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4: Bonjour si vous venez d'arriver, rebonjour si vous étiez là tout à l'heure. Drôle d'époque, c'est la deuxième heure de cette émission consacrée à un homme tout à fait indéfinissable. Il est écrivain, éditeur, dessinateur, DJ, prof et comptable. Stéphane Beauvon est avec nous aujourd'hui pour parler littérature, écriture, peut-être aussi tricot et jardinage, qui sait, hein, puisque vous avez dit Stéphane Beauvon, cette histoire autour de Woltenhauer, Mozart, Trump et les moules frites. Ouais. Tout est une farce, rien n'est important.
5: Oui, oui, tout est vain. Il va rien rester.
3: Vous êtes un peu nihiliste comme ça?
5: Non, je suis un peu réaliste. On sait que la planète, ses jours sont comptés, donc quelques milliards d'années quand même. J'ai pas foi en grand chose. J'essaie d'être heureux, de trouver des bribes de joie au quotidien.
4: Autant s'amuser entre deux, hein, on a l'impression, parce qu'avec ce projet Gérimont, on a l'impression que vous faites simplement plaisir. Vous
5: avez ouvert un grand terrain de jeu. Alors je me fais plaisir, et puis de temps en temps il y a quelques lecteurs qui goûtent un peu ma prose et mes vers, et puis comme ça nous fait discuter, et puis après voilà. Mais oui, je...
4: Gérimont, on le rappelle, hein, c'est un projet tout à fait colossal qui vous occupe en tant qu'écrivain. 20 volumes de prévus, il y en a déjà pas mal qui sont sortis.
5: Là, il y en a, voilà. Le 1, 2, 3, 4, 5 sortiront, et puis on est à 10. Bon, il y a le 1 à 5 et le 11 à 15, ce sera complet.
4: Ouais, donc on est obligé de les lire dans le désordre finalement.
5: Complètement, ouais, il y a pas d'ordre en fait.
4: Mm-hmm. Chacun est indépendant, voilà. Hein, on peut aussi lire chaque livre.
5: Chaque livre, voilà. Alors il y a un fil conducteur qui est la quête de qui a tué le dessinateur de bande dessinée au premier. Mais cette quête, c'est un prétexte. On avance en zigzag. Puis à la fin, il y aura quand même les révélations et on sera.
4: Ouais, on attend le dernier. Oui. Ça sera le dernier volume à paraître.
5: Ce sera on saura tout.
4: Son dernier volume. Il y a un petit crochet du pied au passage à Mark Woltenhauer. Hein,
5: c'est le volume 11 qui s'appelle Le Dragon de Gérimont. Parce que Le Dragon des Muvrans, c'est le premier, l'immense best-seller de Woltenhauer. Ça se passe tout près. Ça se passe à Gérimont quelque part, puisque ça se passe à Guérillon.
4: C'est l'un des écrivains suisses qui a vendu le plus de livres.
5: Mais c'était un succès. Et puis je me suis mis. Je me dis, il faut quand même. Je déteste les polars. Hein, c'est un genre qui m'ennuie prodigieusement. Mais je me suis dit, quand même, ça se passe dans le coin, je vais lire. Et puis, j'ai lu ce livre qui faisait 600 pages, alors que pour moi, il aurait dû en faire 100, quoi. On en avait discuté, mais je le trouvais un peu long. Et puis, je me suis un peu moqué de la longueur de ce texte plutôt que du contenu. Avec un personnage, le policier de Gérimont, parce que ça se passe dans le futur, vu que la montée des eaux se passe, hein, en 2000 et quelques, ça c'est le volume 3 qui voit l'eau arriver. C'est un flashback. Et puis tout d'un coup, on a un policier du village de Gérimont qui tombe sur un exemplaire du Dragon des Muvrans.
4: Donc
5: qui
4: de ce livre de Marc.
5: Voilà, de Woltenhauer, qui s'aperçoit qu'il y a un assassin qui a le même mode opératoire que l'assassin du livre. Donc le policier, il a un coup d'avance, il a qu'à lire le livre pour savoir. Sauf que, il s'endort chaque fois parce qu'il le trouve un peu long. Et puis c'est pour ça que l'assassin continue de tuer. C'est un peu le propos un petit peu moqueur, mais gentil. Mais...
4: Mm-hmm. Oui, c'est un peu.
3: Il a réagi.
5: Oui, comment ça s'appelle? Isabelle Falconi avait organisé une sorte de rencontre. Dans une extension du festival.
3: Sur un ring de boxe.
4: Dans un pentagone.
5: Non, c'était très, c'était très sympathique. Et puis, à part ça.
4: Vous avez bu des bières et puis vous avez rigolé.
5: Non, mais
4: il a beaucoup ri d'ailleurs.
5: Hein, mais c'est quelqu'un il est un. Enfin, je sais pas s'il est un. Je le connais pas tant que ça. Mais en tout cas, il a bien pris la chose. Et puis, en même temps, quand un plouc se moque d'un gars qui fait des best-sellers, voilà.
4: Vous êtes beaucoup trop modeste, oui, Stéphane Beauvon, de vous traiter de plouc. Mais c'est toujours un honneur pour un écrivain, j'imagine. D'être l'objet d'une satire,
5: oui.
4: Finalement. Il n'y a pas de mauvaise publicité, disait, je crois, comment il s'appelle, Orson Welles.
5: Voilà. Et des gens qui sont cités dans l'enfer de Dante, on les a oubliés, parce que Dante détestait des gens, alors il les mettait dans l'enfer. Et donc c'est quand même un accès à l'immortalité que d'être dans Dante. Je me compare pas à Dante, mais...
4: On en parle encore aujourd'hui.
5: Mais oui, c'est ça.
4: C'est ça qui est pas mal. Nous allons écouter, si vous vous demandez la chanson qui passait à la fin de l'heure qui vient de s'écouler, parce que je ne l'ai pas dit, c'était les Pixies, et vous étiez très content d'entendre les Pixies.
5: Oui, voilà, on parlait un peu de mes premiers goûts musicaux, mais c'est vrai que...
4: Ça, c'était quelque chose qui était dans votre Walkman.
5: Oui, parce que j'aime beaucoup la musique noire américaine, mais il y a aussi beaucoup de musiciens... pas noir, si
4: qui font
5: dire.
4: De la musique noire.
5: Ouais, un peu Pixies, il y a quelque chose de sale, d'un peu suant que j'aime beaucoup.
4: C'est quoi de la musique noire pour vous?
5: C'est de la musique faite à la base, la musique produite ou imaginée ou créée par les Noirs américains. Même si après c'est repris par les Blancs, on sait comment ils l'ont fait, hein. Mais c'est le
4: Elvis
5: gospel,
4: fait.
5: Les work songs, les voilà, le funk, le jazz, le gospel, le hip hop, tout ça, quoi. Mais
4: le
5: après,
4: rap.
5: On peut être blanc et faire cette musique-là et même
4: la faire très bien.
5: Voilà. Et les Pixies, bah c'est du rock, hein, mais c'est vraiment quelque chose que voilà que je trouve très puissant.
4: Bon, alors là, c'est pas du rock, c'est pas les Pixies non plus. C'est une chanteuse suisse, Billie Bird, avec Soledad.

0: C'est le dernier single de Billie Bird, chanteuse lausannoise, avec ce Soledad. Tout doux, tout douillet même, je dirais. N'est-ce pas, Stéphane Beauvau? Nous allons revenir à vos racines. Le premier livre, c'était le Cosmo Schtroumpf, le premier livre que vous avez lu. C'était donc une BD. C'était une histoire de Schtroumpf qui partait dans l'espace.
1: Oh, oui.
0: Vous vous souvenez de ça?
1: Ah, alors, je suis inconditionnel des Schtroumpfs dessinés par Peyo, hein, les 10 premiers. Après, ça devient n'importe quoi. Mais effectivement, le Cosmo Schtroumpf et tous les autres Schtroumpfs, encore une fois, c'est un très bon raconteur d'histoire. Les histoires des Schtroumpfs sont très très bien narrées. Il y a toujours des thèmes universels qui surgissent. Le savon fou, hein, pense au Krakoukas, ou bien l'œuf et les Schtroumpfs. Il y a quelque chose de très rablaisien avec la soupe aux Schtroumpfs. Et puis, le Cosmo Schtroumpf, voilà, quand j'étais petit, on me disait que j'étais dans la Lune. C'est une jolie expression. Maintenant, il y aurait des termes médicaux ou sociomédicaux, on dirait TDAH ou je sais pas quoi. Moi, j'étais dans la Lune. Et puis, je trouve ça charmant. Et puis, effectivement, l'histoire est merveilleuse. Pour faire que ce rêveur qui rêve d'aller sur la Lune puisse vivre son rêve, toute la communauté va l'endormir et puis va se déguiser, se peindre et fabriquer une fausse fusée. Elle lui faire accomplir son
0: rêve. Ah oui, c'est ça l'histoire. C'est que tout le village, je trouve,
1: tout le village joue le jeu.
0: Voilà. Est sur la Lune.
1: Il l'endorme, après il le transporte sur un autre, et puis voilà, et puis il se peigne en brun, et puis après, elle lui rêve de rester, puis ils sont un peu embêtés parce qu'il aimerait bien qu'ils repartent. Donc l'histoire, elle est très très belle. Mmh. Et puis voilà, donc ouais, effectivement.
0: Ouais, on est déjà dans des histoires extrêmement imaginatives, comme Gérimond.
1: Je trouve que c'est très nourrissant.
0: Et puis avec cette histoire de mort aussi chez les Schtroumpfs qui plane toujours, parce qu'il y a toujours un peu Gargamel qui veut.
1: Il y a Gargamel, il y a Azrael, et puis il y a une Schtroumpfette. Bon, voilà, c'est le mythe de Frankenstein. Alors maintenant, c'est vrai que si on est un peu anachronique, c'est vraiment quand même ça passe plus très bien une société où il y a 100 petits mâles Schtroumpfs et une petite Schtroumpfette.
0: Ça a été créé pour eux.
1: Fait par Gargamel, mais avec des cheveux noirs et tout raides. Donc pas joli, mais après, le grand Schtroumpf, il améliore le truc, il lui met des cheveux blonds et ondulés, alors là, tout le monde tombe amoureux. Donc voilà, ça. Mais c'est pas ça qu'il faut voir, évidemment, il faut voir le mythe de Frankenstein dans la Schtroumpfette.
0: Oui, absolument. Je suis tout à fait d'accord avec vous. Vous nous avez confié dans vos moments clés, parce qu'on demande toujours à nos invités dans Drôle d'époque 5 moments clés, vous nous avez confié que vous vous souvenez de vos vacances au pays d'en haut, vous avez précisé souvenir idyllique et donc faux ou irréel de mes vacances au pays d'en haut. C'est-à-dire, Stéphane Beauvau?
1: C'est le principe même de la nostalgie. La nostalgie, ça n'a rien à voir avec le passé, mais tout avec le présent. On croit se rappeler de choses. Alors, elles sont forcément vraies en partie. Je pense que ma grand-mère habitait au Moulin, et après, dans la laiterie de Rossinière, et puis, tout mon frère, mes cousins, dès qu'on pouvait passer des semaines là-bas pendant les vacances scolaires, on est dehors, on joue dans les bois, dans les prés, on fait de la luge toute la journée, on part le matin, on vient le soir, et puis c'est proche de la perfection.
0: Et puis on va embêter Balthus au passage.
1: Vous êtes bien informé, c'est vrai que on allait sonner au Grand Chalet pour voir la femme de Balthus, la princesse, j'ai oublié son nom.
0: C'était une princesse japonaise.
1: On voulait la voir en kimono. Donc on sonnait à sa porte, et une fois Balthus est sorti, mais je savais pas que c'était Balthus, et il nous a hypnotisés, il avait une sorte de don quand même. On a voulu fuir comme des vilains garnements après avoir sonné au Grand Chalet. Il nous a appelés, il est venu vers nous, il nous a pris par les épaules, et ses yeux sont sortis de ses globes pour nous faire peur. Puis après, on n'a plus jamais été embêté la femme de Balthus. Mais à l'époque, je savais pas que c'était Balthus. Mais effectivement, il y a des histoires comme ça, merveilleuses, quoi. Mais encore une fois, c'est très bien de se rappeler des choses du passé si elles nous semblent belles.
0: On est presque un peu dans les Schtroumpfs, là.
1: Il y a un peu un côté, voilà.
0: Vous habitiez dans un champignon ?
1: Presque, c'était...
2: C'est de là que vient votre attachement au territoire ? Parce que dans Gérimond, dans cette grande saga, on est très fortement attaché à des lieux précis que vous décrivez, parce que vous parliez de ce cycle, et puis il y a quelque chose... Souvent, ça dégénère en quelque chose de planétaire. Alors, on va voir ce qui se passe en France, aux États-Unis, etc. Vous restez très très ancré dans un endroit, dans un territoire, mais dans un terroir presque même. Vous pensez que ça vient de ces souvenirs-là?
1: Alors, j'ai beaucoup voyagé, j'ai vécu pas mal d'années à New York, etc. Donc j'aime plein d'endroits. Mais à partir du moment où il faut raconter quelque chose, je pense qu'il faut pas trop s'inventer. Faut pas des fois aller loin, quoi. Ce que je connais le mieux, c'est d'où je viens, mes racines.
0: Il y a plusieurs écoles en littérature. Ouais. Il y a ceux qui disent on peut pas écrire sur quelque chose qu'on connaît pas. Et il y a ceux qui disent non, en fait, on peut se renseigner.
1: Alors on peut se renseigner. Alors oui, alors j'ai écrit aussi des choses sur New York, mais
0: vous y avez été aussi.
1: Ouais, voilà, parce que je connais aussi bien, mais ouais, ça m'a semblé plus facile, plus pratique. Puis à partir du moment où j'ai posé cette mythologie de Suisse inondée, ben par contre, ça m'a contraint d'aller voir ce qui se passe en Suisse allemande. Enfin, c'est pas une contrainte. Hein. C'est charmant, c'est très beau. Et j'aime beaucoup la Suisse allemande et le Tessin. Donc voilà, c'est tout un avantage.
2: Maintenant en famille, la question c'est est-ce que cet endroit est à plus de 1000 mètres pour les prochaines vacances ou pas? Quand vous partez.
1: Ah oui, c'est ça, exactement. Ouais.
0: C'est votre critère maintenant. Voilà. En dessous de 1000 mètres, ça ne vous intéresse pas.
1: On ne va pas, ouais.
0: Ouais. Bah il y a la Chaux-de-Fonds, c'est à 1000.
1: La Chaux-de-Fonds, c'est 1000. C'est la plus grande ville du monde. Ouais. Enfin.
0: Ah oui.
1: Bah oui, je crois qu'en Europe, c'est la. Je crois qu'on a 40-50 000 habitants à 1000 mètres. Alors,
0: oui, c'est rare.
1: Par rapport à l'Amérique latine, les Andes, c'est rien, mais je crois qu'en Europe, c'est la plus grande ville. La plus grande ville à 1000 mètres.
0: Bon, on va faire du fact-checking.
1: Une des 100 plus grandes. Ouais.
0: Parlez-nous de New York, justement. Vous y avez mis les pieds pour la première fois, il y a un petit. Pas si longtemps que ça, à 19 ans, à minuit. Racontez-nous.
1: Oui, c'était à l'époque où c'était facile de voyager avec deux copains. On avait deux semaines de vacances devant nous. Enfin, trois, eux, étaient au gymnase et ils étaient invités à aller en Arizona. Mais avant, il y avait une escale à New York. Puis je me suis embarqué avec eux. Et puis ouais, c'était vraiment dingue. On a pris un billet. On était dans l'avion, on savait même pas où on dormirait. J'avais un guide Berlitz où j'ai trouvé une adresse d'une auberge de jeunesse. Puis à minuit, on a débarqué dans cette auberge de jeunesse tout près de Times Square. Et
0: Times Square qui à l'époque était.
1: À l'époque, c'était. Alors nous, on s'y est bien amusé, mais c'était pas le Times Square actuel. C'était plutôt.
0: C'était un peu dangereux.
1: C'était un lieu consacré un peu à la débauche quand même. Il y avait pas mal de choses, des arnaqueurs. Il y avait pas mal de prostitution et ce genre de choses. Alors c'est pas ça qui m'amusait. Il y avait un nombre de cinémas érotiques et pornographiques. Enfin, il y avait que ça, quoi. Alors que maintenant, c'est Walt Disney qui a racheté, donc ça change un petit peu l'atmosphère. Mais voilà, moi, j'ai vraiment adoré ça. J'avais 19 ans et puis je me suis senti tout de suite très bien.
0: Vous débarquez de Châteaudet à New York et vous sentez
1: bien.
0: Ouais,
1: de Vevey, quand même.
0: Ouais, quand même.
1: Il y a une gradation.
0: Vous êtes passé par une ville.
1: Ouais, quand même.
0: Et puis, plus grande ville après.
1: Ouais. Et puis voilà, ouais. Et puis voilà, puis j'y suis retourné. J'y ai vécu pas mal d'années. Puis voilà.
0: Quelle est l'influence littéraire de New York sur votre travail à vous?
1: C'est plutôt un truc d'atmosphère, d'énergie culturelle évidemment. Après littérairement, vous voulez des noms, c'est ça? Il y a Paul Auster évidemment.
0: Vous êtes un champion du name dropping.
1: J'essaie de me soigner justement. Non, alors il y a Paul Auster, il y a Whitman, le grand poète, quoi.
0: Walt Whitman, voilà. Avec Leaves of Grass.
1: Exactement. Et puis j'essaie de trouver encore d'autres écrivains new-yorkais qui m'ont marqué. Il y en a plein.
0: Il y a Philip Roth peut-être.
1: Je l'ai très peu lu. J'ai lu que. C'est lui le complexe de.
0: Qui est l'un des livres les plus drôles du monde, le complexe de Portnoy.
1: Exactement, ouais. Ouais. J'avais bien aimé celui-là, mais je crois que c'est le seul que j'ai lu de lui. Et puis, effectivement, une culture qui explose dans tous les sens, quoi. Ouais.
0: Nous allons partir, on va rester en Amérique, mais un petit peu plus au sud avec cette archive.
3: On pense que le mot démocratie pourrait nous sauver, mais il ne suffit pas d'un mot. Même d'un mot aussi prestigieux, non. Je ne crois pas à la magie, la magie verbale. Je crois qu'il ressent les choses tout le temps. Je dirais pas à travers le langage, mais en dépit du langage, non. J'ai l'impression que l'on sent les choses. L'on sent non seulement la vérité, mais aussi la sympathie, non, l'hostilité, l'intelligence, tout cela se sent. Et dans les livres aussi.
0: C'était la voix de... Vous avez Borges. Reconnu Borges, je sais pas comment on dit, Borges en français. Et en fait, vous avez un livre culte qui s'appelle Fiction, qui est écrit par Borges. Pourquoi?
1: Je pense qu'un peu comme Bowie, je pense que tout le monde aime Borges, ou pas. Il y a toujours cette espèce de phrase à la noix, et si tu étais seul sur une île avec, tu n'as qu'un livre à prendre, alors tout le monde pense à plein de choses. Moi, je pense à un petit livre de 100 pages de Borges, justement, Fiction, c'est quelques nouvelles. Ce qui est vraiment remarquable, c'est que, avec des phrases assez simples, un style vraiment qui coule, des histoires très courtes, il nous ouvre un univers sans fin, quoi. Parce que en fait, chaque pensée, c'est une nouvelle perspective vers d'autres univers, d'autres potentialités, d'autres possibilités. Il imagine des bibliothèques infinies, il imagine un monde, des mondes parallèles qui s'entrecroisent. Et puis sa manière de poser ces univers-là aux confins du fantastique, hein, j'ai jamais lu quelque chose aussi bien.
0: Ouais. Jamais lu quelque chose aussi bien depuis.
1: Depuis avant, voilà, c'est ça. Bon, ça veut rien dire parce qu'on est souvent touché par des écrivains et puis après on oublie ceux qu'on aimait avant. Mais voilà, c'est juste. En tout cas, Borges.
0: S'il est resté, voilà. C'est une bonne référence.
1: Ouais. Oui, non,
0: c'est solide. Il parlait là dans cet extrait de l'importance des mots ou de l'importance de se taire, hein, de ce qui passe dans les mots, ce qui ne passe pas. Il parlait du mot démocratie d'ailleurs, qui est un mot assez actuel. Il était aveugle d'ailleurs lors de cette interview qui était en 1986. C'est peut-être le moment de vous poser la fameuse question de cette émission qui est: comment allez-vous dans cette drôle d'époque?
1: Oh là là, j'ai combien de temps?
0: J'ai encore une bonne demi-heure.
1: Ah, ben ça... Oh là là, il y a le monde et puis il y a les individus. Faudrait d'abord que je réfléchisse. J'aime pas tellement réfléchir, hein, paradoxalement. J'aime plutôt agir. Mais voilà, le monde tel qu'il est plutôt quand même un peu déprimant par bien des aspects. L'aspect qui me déprime le plus, enfin un des aspects qui me déprime le plus, c'est il y en a plein. Oh là là, il y a la fondue savoyarde, ça me déprime par rapport
0: mais parce qu'on dit pas fondue savoyarde.
1: Ouais. Non mais alors qu'est-ce que, alors écoutez.
0: Est-ce que la fondue est fribourgeoise?
1: Ouais, c'est ça. Moi je suis un ayatollah de la fondue, c'est la fribourgeoise et puis rien d'autre. Mais pour être un peu plus concret, moi ce qui m'effraie un peu, c'est l'hyper connexion du monde. Tout le monde est super connecté apparemment, mais je pense que c'est évidemment un miroir aux alouettes, avec ces objets technologiques, hein, les téléphones à vitres, ce genre de trucs. Je sais pas si vous avez vu mon téléphone, moi j'ai encore...
0: Vous avez un téléphone à clapet.
1: Oui, à clapet.
0: Vous m'avez d'ailleurs demandé de prendre une photo après l'émission avec mon téléphone.
1: Oui, voilà.
0: Alors, que vous avez pas ça, vous?
1: Ben, j'ai pas ces trucs-là, en fait, et puis voilà, mais ce que je dis, c'est un peu c'est un peu banal. Quand vous prenez le train, les gens sont en train de trafiquer sur leur téléphone, et puis se parlent moins qu'avant. Alors moi, je suis aussi un autiste à ma façon, puisque je prends un livre et que je lis un livre, donc c'est un peu la même chose quelque part, donc je devrais pas porter un jugement. Mais il y a un truc, et puis, on va tellement loin dans l'hyper-technologie que, il y a cette société de la surveillance qui me semble de plus en plus imparable. Je disais voilà, que j'avais 20 ans, aller à New York, c'était comme aller à Puy-Gare. Maintenant, c'est un peu plus compliqué d'aller aux États-Unis ou de voyager. On est très surveillé, et puis on n'arrive pas à échapper à cette espèce de dictature de l'hypertechnologie. C'est d'une manière un peu abstraite comme ça que je vois les choses. Et puis c'est ça qui me déprime un peu, mais c'est moi en fait. Il y a plein de gens qui ont l'air très contents de jouer avec leur téléphone, mais j'ai l'impression qu'on va vers un abrutissement partiel de l'humanité. Après, il y a d'autres choses qui font que le monde va pas forcément bien. Il y a l'hyperconsommation, donc ça c'est aussi corrélé. Il y a des gens qui se font la guerre un peu partout. On a entendu les infos tout à l'heure. C'est quand même... Alors je les écoute plus, quoi, mais j'ai quand même entendu une phrase, genre je sais plus quel pays voit des perspectives de paix juste après avoir balancé des bombes, enfin des trucs dans le genre. Voilà. Donc comment s'en sortir par rapport à ça? Et puis moi, j'ai aussi une de mes casquettes, c'est enseignant, j'enseigne à des ados, et puis c'est plutôt ça qui est important, c'est comment les ados vont et puis comment ils vont.
0: Comment ils vont?
1: Mais ils vont bien, et puis ils vont, j'en sais rien en fait. Il y en a qui vont très bien.
0: On dit souvent justement, mais c'est les ados, en fait, c'est les jeunes qui sont scotchés sur leur téléphone.
1: Ouais, alors ça c'est faux. Ça c'est faux, hein. Quand on prend le train, tous les âges sont sur leur téléphone. Il y a de tout. Les ados, ils ont cette grande qualité que j'avais moi-même à leur âge, c'est qu'ils sont assez cons. Et ça, c'est vraiment une qualité. C'est-à-dire qu'il y a une sorte de fraîcheur et de spontanéité et puis de non-réflexion qui fait du bien. Même si parfois c'est agaçant. Et puis en même temps, le monde s'ouvre à eux. Et puis ils ont cette capacité de tout envisager. Alors il y a comme à l'époque, parce qu'en fait, si on regarde, on se dit bon ben oh là là, ils ont l'air tristes. Certains ils dépriment parce qu'ils voient l'état de la planète. Mais je me rappelle qu'à mon âge, j'avais des potes qui avaient aussi des pensées suicidaires et puis des camarades qui ont mal fini. Donc c'est de tout temps. Je sais pas si ça change par rapport à la jeunesse qui serait moins bien ou mieux qu'avant. Mais effectivement, je pense à eux et je me dis comment est-ce qu'ils vont faire, et puis j'ai pas de réponse. Le seul truc que je sais, c'est qu'il faut cultiver son propre jardin et puis être gentil avec les gens qui nous entourent et irradier un peu de joie autour de nous. Et puis c'est comme ça qu'on peut faire du bien. Mais à l'échelle cosmique ou même de la planète, je vois pas tellement d'issue.
0: Non, je pensais que vous vouliez dire quelque chose, Pascaline, mais finalement, c'est ce que vous faites aussi avec votre travail d'écrivain, votre travail d'éditeur, c'est que vous jouez finalement, vous apportez de la joie là-dedans.
1: Oui, j'espère. Hein. Bon, pas toujours. Hein. Il y a comme des livres tristes qu'on publie. Mais oui, ça. Moi, je crois pas mal en l'action. Quoi. Il faut pas réfléchir, faut faire les trucs. Et puis en faisant, ben les choses se passent. Et puis en réfléchissant, mais alors ça c'est un discours anti-psychologique ou parce que parfois les gens réfléchissent puis après ils vont pas bien puis après ils vont se soigner. chacun fait comme il peut. Quoi. J'ai pas de piste. Mm-hmm. Après il y a plein de petits détails qui m'agacent au quotidien. Mais j'imagine, voilà, on parlait du Walkman. Je me rappelle quand ma mère m'a offert ce fameux Walkman. C'est une des rares fois mes parents qui sont admirables, mais qui étaient un peu issus d'un monde populaire. Ils n'étaient pas toujours à la pointe.
2: Je vais juste mettre votre micro.
1: Ouais. Ils n'étaient pas toujours à la pointe de la technologie. On m'entend mal, c'est bon. Et donc, en fait, j'avais reçu un Walkman et tout de suite, j'ai adoré cet objet. J'avais tout le temps le casque dans les oreilles et les anciens de l'époque me disaient « Ah, la jeunesse, elle est perdue, elle ne fait que d'écouter de la musique, elle ne communique plus. » Et puis, c'est ce qu'on aurait tendance à dire maintenant. Donc, finalement, voilà, tout se répète.
2: Tout ça est assez cyclique.
1: Oui. Ouais.
0: Je crois qu'au XVIIIe siècle, on se faisait engueuler quand on lisait un roman.
1: Mais c'est ça.
0: Ouais. Et puis peut-être que Jason, il se faisait engueuler quand il lisait sur des tablettes.
1: Voilà. La seule chose que je trouve un peu déplorable, je reviens à ces trucs d'info, les médias et les politiques, ils sont vraiment pas très originaux dans la manière d'aborder les choses. Ils nous parlent tout le temps de notre ami Orange, là, Monsieur T qui fait ci et ça. Si vous connaissiez une personne comme Monsieur T, c'est-à-dire qui ment systématiquement, qui n'est pas fiable et qui n'a aucune vertu.
0: On parle de Trump.
1: De Trump. C'est pas quelqu'un qui vous intéresserait. Or, il se trouve que de par son statut qui est très éphémère, il va mourir bientôt, de toute façon, on en parle tout le temps. Puis je trouve que, voilà, on devrait parler d'autre chose. Je trouve qu'on serait parlé des vers de terre, qui sont bien plus importants. On y revient.
0: Et qui sont pas orange, en principe.
1: Et qui sont, oui, certains, ils ont une teinte orange, ouais, peut-être. Ouais.
0: Quand on les ouvre. Enfin, s'ils sont écrasés.
1: Voilà, oui.
0: Nous allons écouter une chanson que vous connaissez par cœur, Stéphane Beauvon.
1: Oui.
0: Vous pouvez chanter.

0: C'était Baby You et Stéphanie Jovanovic. J'étais très contente de pouvoir programmer cette chanson qu'elle aime beaucoup et que vous aimez, je crois, aussi beaucoup.
1: Ouais,
0: Stéphanie,
1: c'est un classique. C'est une histoire un peu tragique. Cet artiste, il est mort assez. Il était un peu en surpoids. Il est mort assez jeune. Il a fait un ou deux albums. C'était produit par Curtis Mayfield.
0: Exact.
1: Et ça parle de la folie, enfin, du monde fou. En l'occurrence, il vit dans une ville où personne ne se parle. Et voilà, Crazy Town. Et puis ça résonne un peu avec ce qu'on disait tout à l'heure.
0: Mmh. Et puis ça résonne avec votre séjour américain.
1: Bah
0: finalement.
1: Oui.
0: On est toujours un peu aux États-Unis. Il y a pas mal de BD dans votre catalogue, Elis Hélas. J'ai parlé tout à l'heure de Nétonnant Noël Djekeri qui lui fait des romans, mais il y a aussi quelques BD.
1: Oui. C'est pour vous dire à quel point on n'avait pas de stratégie quand j'ai créé Castagnier, donc c'est avant Elis Hélas en 2001 avec Nathalie Compendu et ensuite Patrick Moser. Patrick Moser était écrivain, moi plutôt dans la BD. On s'est dit bon, on va faire de la BD et de la littérature. On était à peine diffusé, il y avait aucune ligne éditoriale, c'était n'importe quoi. Et puis on a maintenu cette espèce de deux voies en même temps.
0: Sur votre page voilà. D'accueil sur internet, on trouve cette phrase, cette expression, l'art du pas de côté et de l'érudition joyeuse.
1: Oui,
0: c'est votre credo.
1: Voilà, c'était le credo de Alexandre Grandjean qui tient beaucoup à ce qu'on souligne notre marginalité.
0: Donc c'est lui qui reprend à partir de l'année prochaine.
1: Oui, exactement, qui reprend enfin, il sera pas tout seul parce qu'il aura un team avec lui évidemment, mais c'est lui qui sera l'incarnation d'Elis Hélas. Et effectivement, on a maintenu ce truc là depuis les années Castagnier. Après 2011, c'est devenu Elis Hélas, et puis on a maintenu cette espèce de double voie. Enfin, il y en a même plus parce qu'on fait aussi de la science-fiction, on a essayé les pamphlets, et puis voilà.
2: Mais vous dites, on n'avait pas de ligne éditoriale, on faisait un peu de tout, on était inconscient. Est-ce que, à un moment donné, dans l'histoire de ces différentes maisons d'édition, en tout cas de votre carrière, il y a une prise en compte du fait que c'est aussi une forme d'entrepreneuriat et qu'il va falloir que les livres se financent? Comment vous abordez cet aspect-là de votre travail? Alors, vous qui avez aussi été comptable?
1: C'est venu pas tout de suite. Pendant des années, je pense que les années Castagnier, c'était un peu, on s'amuse. On a eu des livres qui ont beaucoup marché. Il y avait le Xyloglossaire artistique de Stéphane Ancermet. On en vendait des milliers, un livre incroyable. Un livre fondu en deux qui vous permettait de faire plus de 20 000 phrases sur l'art contemporain, qui voulait dire quelque chose, mais en même temps, qui ne voulait rien dire.
0: Ouais, mm-hmm. C'est la langue de bois.
1: La langue de bois. On a eu des très bons coups. Et puis des fois des coups un peu moins bons. Et puis voilà. Et puis c'est vrai qu'avec Elis Hélas, on s'est professionnalisé. Puis là, on a commencé à réfléchir, surtout avec.
0: Parce que financièrement, il faut pouvoir aussi.
1: Oui. Alors on a fait. Alors, je pense qu'on a fait les choses justes. Faut croire, puisqu'on est encore là au départ. C'est le cœur. J'allais avec mon chariot voir les libraires et je me diffusais moi-même. Ensuite, on va voir un très bon diffuseur en Suisse qui s'appelle Servidis. Donc, comme il est très bon, je le cite. Et puis on allait chez Servidis. On avait une diffusion en Suisse. Après, on allait en France. Donc, petit à petit, on franchissait les étapes. Sans trop y penser, on s'est un peu pris au jeu. Et au début, évidemment, on se payait absolument pas. Donc,
0: tous des jobs.
1: Voilà,
0: à côté.
1: On a tous des jobs à côté. J'avais cette phrase, genre, on est immortel vu qu'on est prêt à perdre du fric. C'était un peu ça. On peut tenir longtemps comme ça. Mais c'est vrai qu'au bout d'un moment, c'est un peu fatigant. Et puis, avec Elis Hélas, on a des soutiens. On vend pas mal de bouquins et on s'en sort. On a une vraie comptabilité. Et puis, on a commencé
0: vous
1: à prendre
0: tournez,
1: des choses au sérieux.
0: Vous pouvez vous payer.
1: On tourne, on peut se payer. Et puis, ça va plutôt pas mal dans le contexte actuel.
0: J'ai trouvé ce paragraphe aussi sur votre site qui est assez chou, qui dit « Nous sommes un organisme symbiotique à l'instar du lichen et du levain, réunissant de multiples talents et humanités pour faire découvrir, connaître et apprécier des auteurs et autrices de talent. Une polyphonie de voix, de regards, de graphies et parfois de cris qui ne peuvent nous laisser indifférents et intacts en tant qu'êtres humains. En somme, Elis Hélas éditeur est un microbiotope qui évolue dans un écosystème culturel plus large. »
1: C'est beau, hein.
0: Ce qui vous relie, c'est le mycélium, vous avez dit.
1: Oui, on a un truc avec les champignons.
0: Vous en mangez?
1: J'en mange, pas tous, hein. J'en mange. Ceux qui font rigoler. Je connais deux trois coins où on se sert. Mais c'est des rituels, c'est une fois par année quand ils poussent vers les beuses. Mais c'est intéressant que vous en parliez parce qu'il y a un projet de livre vraiment de référence sur le champignon qui sortira pas chez Elis Hélas, mais très probablement chez Humus et Idées Pures. une coédition, c'est un livre de Mario Del Curto. Ça, c'est un scoop que je balance comme ça.
0: Mario Del Curto qui est photographe.
1: Photographe, ouais, c'est un immense photographe qui a fait un livre sur les humanités végétales qui était sorti chez Actes Sud. Et il a photographié tout ce qu'on peut imaginer sur les champignons. Pas seulement le bolet qu'on met dans son assiette, mais également les mycéliums, ces fameux champignons qui parasitent les cerveaux, les insectes, etc. Et donc c'est un gros livre qui devra bientôt sortir.
0: Donc chez Nouvelles Éditions Humus.
1: Ouais.
0: Que vous dirigez,
1: avec
0: que vous co-dirigez.
1: Moyez-genoux, et ça va être un gros truc qu'on sortira cet automne. Et puis c'est marrant que vous en parliez parce que ça sera le livre de référence sur le mycélium.
0: Mais finalement, tout cela est très cohérent puisque vous lisiez les Schtroumpfs quand vous étiez petit.
1: Oui, qui sont dans des maisons aux champignons. Il y a un truc avec le champignon, c'est vrai.
2: Quelque chose avec le monde souterrain, entre les vers de terre, le mycélium, les champignons.
1: J'aime effectivement beaucoup tout ce
2: le
1: qui
2: terroir.
1: Est souterrain et sous-cutané. Et le terroir, ouais, il y a un truc avec la terre.
2: Mm-hmm. L'humus.
1: Alors que je suis un signe d'eau. L'humus, ouais, bah oui.
0: Vous êtes quel signe, vous ?
1: Je suis cancer.
0: Ah. Et quand vous avez un sachet de sucre, en général, il y a le cancer dessus ou pas ?
1: Non, alors j'ai pu retrouver parce que quand j'ai eu l'idée du pays des sachets de sucre, je retrouvais plus ces sachets, mais je les ai tous retrouvés. C'est le côté allemand qui compte parce qu'il est français allemand. Et j'ai tous les sachets de sucre et puis
0: vous avez la collection.
1: Mais oui, parce qu'ils seront dans le livre, ça fait sens, tout vous verrez, tout est cohérent.
0: Donc ça c'est le volume 5
1: allemand
0: de Gérimont,
1: hein, ouais, c'est le volume 5
0: qui sort bientôt chez Élise Hélas.
1: Voilà, il sort le 7 novembre au vernissage. Bah c'est un peu l'automne ou bien. Ouais.
0: Ça,
1: mais il y aura on va le teaser un peu avant.
0: Un vernissage avec alors les vernissages chez Élise Hélas sont absolument fantastiques. Il y a de la bonne musique à mon.
1: Il y aura ce sera en plus on va fêter les 15 ans d'Élise Hélas, il y aura de la musique toute la nuit, il y aura
0: à Vevey,
1: tout ça va être à Vevey.
0: Tout le monde peut venir.
1: Tout le monde peut venir danser, boire, on a du chasselas nature bio qu'on fait aussi qu'on fait produire et qui est un peu le vin Élise Hélas. Le 7 novembre, oui.
0: On note déjà.
1: Vous notez
0: Vous qui nous écoutez, notez le 7 novembre à Vevey, Élise Hélas, fête ses 15 ans. Et Verny.
1: Et Verny, le pays des sachets de sucre.
0: Ouais, et puis on aura droit.
1: Et La dernière frontière, le livre de Lucien Vuilly.
0: On aura peut-être. Ah oui, c'est vrai, Lucien Vuilly aussi, qu'on salue, qui est un excellent écrivain et qui publie aussi chez vous. Et peut-être qu'on aura droit à un sachet de sucre avec son.
1: Mais ça, on va y penser.
0: On verra. Nous allons écouter le poids des mots, parce que le vendredi, c'est le poids des mots. Le poids des mots, c'est un genre de best-of ou de florilège, pour le dire en français, des émissions de la semaine écoulée. Alors aujourd'hui, on va entendre dans l'ordre Gérard Weber, chef du département de médecine du CHUV et professeur à la faculté de biologie et de médecine de l'UNIL. Ensuite, il y aura Stéphanie Jousson, cofondatrice de Chez la Simone, qui est une épicerie locale et durable à Choulet. Donc vous avez les petits biscuits là juste à côté de vous. Elle nous avait apporté des biscuits au romarin. Il en reste quelques-uns. Pas beaucoup, parce qu'on j'en ai mangé beaucoup. Et puis nous allons aussi entendre Susanna Jourdan, qui est l'une des cofondatrices des Artisans de la Transition et de la Revue Durable. Et puis enfin, la voix de Fanny Smith, championne de ski cross.
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4: On voit bien que le niveau éducationnel change le comportement dans vos choix alimentaires. Il n'est pas simplement lié sur le plan financier, mais il vient sur le plan éducation. Vous pouvez le voir si vous poussez votre caddie dans un grand commerce, vous allez voir que peut-être vos voisins, peut-être, ont fait des choix qui sont complètement faux. Là, il y a un aspect éducatif qui est là. Et si vous mettez ça en aspect génétique sous-jacent, où les gens ont un héritage, tout simplement, ben, il suffit d'aller aux États-Unis pour voir. Évidemment, la proportion d'obèses est largement supérieure et elle dépend d'où vous habitez. Si vous habitez à Boston, vous en verrez moins que si vous vous trouvez à Texas, à Austin ou ailleurs. Ça vous traduit bien que l'environnement a un impact majeur à faire manifester votre héritage, finalement, votre héritabilité.
5: Moi, je pense qu'aujourd'hui, la question, elle est bien au-delà. Elle est dans le bon sens parce que je pense qu'on peut ne pas être bio et avoir du bon sens dans la manière de cultiver notre terre. On a beaucoup diabolisé d'un côté comme de l'autre, hein, les bio ou les pas bio. Enfin, maintenant, les paysans, c'est des diables, en gros, quoi. C'est ceux qui polluent, c'est ceux qui nous ennuient avec leurs contraintes biologiques. Mais faut arrêter, quoi. C'est des gens qui font un métier que plus personne ne veut faire aujourd'hui, alors que tout le monde doit manger. C'est 2,5% de notre population pour nourrir la moitié d'un pays. Moi, je trouve que plutôt que des diabolisés, on devrait leur faire preuve de beaucoup de respect. Et puis, commencer à faire notre travail de citoyen et de mangeur en arrêtant de vouloir économiser là où en fait, en réalité, on est en train de tout perdre.
6: Moi, je pense que dans cette drôle d'époque, l'un des traits qui me touche le plus, c'est de voir quelques personnes qui sont extrêmement riches, qui ont un pouvoir démesuré, tout mettre en œuvre pour continuer de garder ce pouvoir et avoir toujours plus d'argent. Mais c'est une minorité. Le problème, c'est qu'ils ont énormément de pouvoir.
7: Mais très peu de gens ont beaucoup de pouvoir et beaucoup d'argent.
6: Oui, et ils essayent par tous les moyens de éteindre ce pouvoir. Les médias, on en a beaucoup parlé récemment, la culture, etc., etc. Mais moi, je pense, en tout cas, tout le monde est bien placé pour savoir que tous les jours, on rencontre des dizaines de personnes qui font des choses, pas parce qu'ils vont gagner quelque chose. Il faut bien que chacun gagne son vie, mais parce que ça leur ferait plaisir, parce que c'est important pour eux, pour leurs valeurs, pour leurs enfants. Enfin, il y a plein d'autres valeurs qui motivent nos comportements. Et je pense que ça serait un leurre que de penser que tout le monde est uniquement attiré, ému par l'argent.
8: On faisait une course par année qui était après dans le circuit, c'était à Zweisimmen et mon père m'y amenait. Et là, dans le télécabine, c'était trois mois plus tôt, le CIO avait annoncé que le ski cross serait un futur sport olympique pour 2010. Et là, dans le télécabine, il voyait que j'adorais ce que je faisais. Il me dit, Fanny, bah, t'as l'air de bien aimer, est-ce que tu veux aller aux Jeux Olympiques en 2010 à Vancouver en ski cross? C'était ça sa vraie question en fait. C'était pas genre est-ce que tu veux faire du ski cross, c'est ah tu sais quoi, j'ai entendu que ce sport devient olympique, est-ce que tu veux y aller? Et donc moi je connais un petit peu dans la famille, on est un petit peu visionnaire, en tout cas mon père l'est beaucoup, et je lui dis bah oui, pourquoi pas.
0: Donc c'était 3 ans plus tard.
8: Exactement. Et donc là il m'a dit ok. Alors écoute, toi tu t'amuses, tu skis, et avec ta maman et moi, on va essayer de voir comment on peut faire pour trouver une structure et t'accompagner là-dedans.
0: C'était le poids des mots des invités donc de la semaine qui vient de s'écouler. On a entendu dans l'ordre Gérard Weber qui est médecin, Stéphanie Jousson qui tient une épicerie durable, Susanna Jourdan de la revue Durable et puis Fanny Smith qui est votre voisine, championne de ski cross.
1: Ouais, elle est de Villars, ouais, effectivement.
0: Mm-hmm. Vous habitez à peu près au même endroit.
1: Ouais, on s'est jamais croisés.
0: Mais non, vous faites pas tout à fait la même activité.
1: Non, je skie un peu mieux que moi, elle va plus vite. Mais ce qu'a dit Stéphanie Jousson?
0: Oui.
1: C'est ce qui m'a le plus touché
0: dans sur les paysans.
1: Ce monde. Oui, mais dans ce moment-là, du reste, je salue le paysan de mon village qui s'appelle Gérard Gué, qui fait un travail magnifique et qui est en plus sympa et qui a le moral. Mais c'est dur son métier. Et moi, je pense toujours à ça par rapport au secteur dit primaire, secondaire, tertiaire, et puis au salaire irrelatif. Donc un avocat va gagner plus que quelqu'un qui fait un meuble, qui va gagner plus qu'un paysan, enfin je schématise. Ça devrait tellement être l'inverse en fait. On peut se passer d'un avocat ou même d'un webmaster. On peut se passer un peu plus difficilement d'un gars qui fait des meubles et puis des gars qui font des maisons, donc ils sont importants. Et puis ben, s'il y a plus de paysans, ben, on crève tous. Et il se trouve que c'est plus les gens les moins bien considérés sont les paysans. Enfin, par rapport à la masse de travail et ce qu'ils gagnent, et puis la complication de leur vie. Donc voilà, en fait, un paysan devrait être fortuné. Et je dis, alors c'est un autre truc que je dis à mes élèves, c'est qui c'est qui veut faire paysan. Il y a assez peu de mains qui se lèvent, mais voilà, on a besoin de. Il faut voir quel type de production, évidemment.
0: Alors là, il parlait aussi de cette distinction qu'on fait souvent entre bio et pas bio. On dit bio c'est bien, pas bio c'est pas bien. Elle dit, faut arrêter avec ça aussi.
1: Ouais, moi je pense que c'est plus. Déjà, je pense qu'il y a un peu de greenwashing là derrière. C'est compliqué. Je connais pas complètement ce monde-là. Je pense que là, par rapport à la manière dont on se nourrit, il y a une notion qui me semble importante, c'est d'où vient le produit. C'est vrai que c'est peut-être mieux de manger des fraises de Suisse que celles qui viennent du Maroc pour des raisons.
0: Les fraises pas bio sont meilleures que des fraises qui viennent de l'autre bout du monde mais qui sont bio.
1: Exactement, ouais. Mais ou pas. Mais enfin, tout est possible à ce jeu-là. Par contre, par rapport à la manière dont on se nourrit. Moi, je crois assez à l'idée que si on a du plaisir à manger, c'est sain. Et ça s'arrête là. Et c'est pas vraiment. On se nourrit mal parce qu'on se dit j'ai une heure de pause. Faut vite que je me tape un sandwich au thon. C'est pas là autant rien manger. Par contre, si maintenant j'ai envie d'une fondue au vacherin par hasard, eh ben même si mon docteur me dit que c'est pas forcément.
0: Faites attention,
1: sain,
0: c'est la deuxième fois que vous parlez
1: de
0: fondue.
1: Mais je tiens.
2: Corps tous les jours vous dit qu'il a envie d'une fondue au vacherin et qu'il aura beaucoup de plaisir.
1: Eh ben, je pense que ça ira.
0: C'est vrai?
1: Mais je pense qu'il y a très peu de gens qui mangent une fondue au vacherin tous les jours, mais même les gens qui l'adorent. Mais par contre, le jour où vous la consommez et que vous avez du plaisir à le faire, parce que vous prenez le temps de la consommer avec des amis, eh ben, ce sera sain. Voilà, c'est un peu la philosophie.
0: Bah, tout est dans la mesure, finalement, aussi.
1: Oui, oui, c'est vrai. Enfin,
0: au fond. Vous aimez faire à manger? Stéphane.
1: J'aime bien
0: manger.
1: Oui, des fois. Non, enfin, c'est pas vrai. J'ai eu
0: c'est une des deux qualités de l'humain, je le rappelle, selon vous,
1: moi,
0: faire à manger, raconter.

0: cannelle.
1: Et c'est assez lourd, du c'est un vin peu épais. À la vigneronne.
0: On met des grains de chasse, on met du chasse là dedans toujours. Hein. C'est le meilleur des raisins, de toute façon, à manger tout comme à boire. Et puis, on boit à côté.
1: Ça se discute, hein, y en a qui sont pas d'accord. Je vois Sacha derrière la vitre qui remue la tête. Je sais pas.
0: Ça dépend, mais.
1: Ouais. Moi, ça te fait mal à la tête. Chasse-là.
0: Ouais, mais il faut prendre le gras un peu. Encore une fois, si vous faites plaisir, entre Riva et Saint-Saaf, quoi, c'est bon, les meilleurs. Ils ont quelque chose.
1: Écoutez, ça se discute pas, c'est comme Public Enemy.
0: C'est comme ça.
1: Qu'on a entendu tout à l'heure, c'était la meilleure chanson du monde. Ouais. Donc, c'était Mince à la Vigneronne, c'est quoi? C'est de la cannelle?
0: Oui, alors il y a la cannelle, la marjolaine. Bon, marjolaine. Vous faites de la crème, évidemment, beaucoup de crème. Et puis un peu de vin blond aussi dedans, et puis du bouillon.
1: Parce que le gras, c'est la vie.
0: Oui, si c'est ça.
1: Si c'est fait avec plaisir.
0: Si vous avez du plaisir à manger du gras, mangez du gras.
1: La suite pour vous, Stéphane Beauvon, c'est donc le prochain volume de Jérémon qui paraît le 7 novembre et qu'on viendra fêter avec vous à Vevey dans les locaux d'Élysée Las. Puis après, vous êtes déjà sur la suite. Vous écrivez comment?
0: Ouais, je suis sur plusieurs choses. J'écris un peu par dès que j'ai du moment. J'arrive à écrire assez vite. Après, je me relis évidemment quand même. Et puis je me suis mis avec la dernière fois que j'ai vécu à New York, j'ai rencontré une Américaine qui est scénariste et puis on s'est mis à faire des scénarios. Donc maintenant, je développe des scénarios aussi de
1: BD.
0: Plutôt des trucs pour
1: le cinéma.
0: Pour le cinéma, on commence à tâtonner à voir des gens, on discute avec des gens. Il y a plein d'écueils, hein, c'est un autre monde, évidemment. Je sais pas si, voilà, mais il y a des choses.
1: Que faites-vous ici? Vous n'êtes pas à Cannes?
0: J'étais à Cannes il y a 2 ans pour revendre des droits des livres Élysée Las à plein de producteurs qui ont manifesté quelques intérêts. Mais, entre les intérêts et les concrétisations, voilà.
1: Ça prend parfois du temps, mais ça peut arriver.
0: Donc j'étais à Cannes, pas cette année, mais effectivement. Et puis voilà, donc comme raconter des histoires, ça se fait aussi par le biais de films, de séries télé.
1: C'est d'ailleurs une de vos inspirations, le cinéma des années 70, je crois.
0: Oui, c'est pour le cinéma en général, mais c'est vrai, années 70, enfin, les bons films.
2: Est-ce que la bande dessinée, ça vous aide pour travailler sur le scénario?
0: Je pense que ça m'a aidé, notamment quand on fait les synopsis et quand on veut raconter les histoires. C'est vrai, quand je dessine pas mal un peu des GG. Au niveau de la mise en scène, on a parfois des idées visuellement en tête. Et la BD a certainement contribué à ça. Il y a quand même quelques auteurs phares au niveau de la manière de raconter et de dessiner les choses qui m'imprègnent forcément. Je lis moins de BD qu'avant. J'ai eu, mes années BD, mais effectivement.
1: Et vous en faites moins, j'ai vu, parce que, en fait, ça vous prend trop de temps. Vous avez dit, c'est plus facile d'écrire. Que de
0: ça c'est sûr. Alors, je ne vais pas me faire des amis, mais de toutes les modes d'expression artistique existantes, le job un peu le plus tranquillo, c'est écrivain, parce que tous mes auteurs sont en train de.
1: C'est plus facile
0: d'écrire et d'être publié, ne serait-ce qu'en termes de temps et de coût de production. Faire un livre, c'est moins cher que si vous êtes peintre, cinéaste, auteur de bande dessinée, danseur, théâtreux. C'est des modes d'expression artistique qui sont, je pense, un peu plus exigeantes en termes d'atteindre un résultat. Après, on peut faire un très bon livre et une mauvaise pièce de théâtre. Hein, c'est pas la question. Mais je pense qu'il y a plus de travail.
2: Il faut avoir envie de passer beaucoup de temps avec soi-même, quand même.
0: Ouais, mais je connais pas.
1: C'est un métier solitaire.
0: Je connais pas de personne qui a aucun problème pour être avec elle-même. Donc, ouais.
2: Vous, ça vous plaît?
0: Bon, pas spécialement, non. Encore une fois, quand je raconte des histoires, je sors de mon corps. Mais
1: vous avez plein d'amis dans votre tête.
0: J'ai plein d'amis, mais c'est comme je disais, c'est comme jouer du foot, quoi. C'est sympa.
1: Jérémon, c'est votre premier vrai livre écrit sans dessin?
0: Oui, bon, même si j'y mets des dessins, justement, pour combler ma frustration de pas avoir fait assez de bandes dessinées. Mais effectivement, c'est mon premier. J'avais écrit 2-3 pamphlets, mais j'ai arrêté d'écrire des trucs politiques, parce que ça intéresse personne. Et puis, la vérité du moment, elle est vite,
1: Après, bon, il y a les Damned que vous avez écrit sur pseudo.
0: Après, il y a les Damned sous pseudo. Et puis voilà. Puis j'ai d'autres trucs que j'ai encore pas sortis. Oui, alors les idées, ça, j'en ai pas mal. Ça,
1: des romans?
0: Des romans, j'ai plein de romans, des nouvelles, j'ai un recueil de nouvelles en cours, parce que j'aime aussi, l'avantage des nouvelles, c'est que, c'est une forme courte, mais on peut aller à l'essentiel, on peut être elliptique.
2: Est-ce que vous êtes du coup votre propre éditeur, dans le sens où est-ce que vous vous relisez vous-même?
0: Oui, je me relis moi-même, puis après, j'ai comme des gens qui jettent un coup d'œil, puis ils me donnent des conseils, puis ça m'énerve.
2: J'allais dire, comment vous prenez les retours?
0: Non, je les prends, ça dépend des retours, quoi. Si on me dit que c'est nul, je le prends assez mal. Mais autrement,
1: Bon, c'est pas très constructif de dire que c'est nul.
0: Non,
2: mais j'espère que votre éditeur est meilleur que ça.
0: Oui, il est meilleur. C'est moi.

0: même.
1: Non, non, mais c'est... Non, mais on est en équipe et il y a des échanges et puis ça se passe très bien, au mieux.
2: Est-ce que l'éditeur Stéphane Beauvon a déjà refusé un livre de l'écrivain Stéphane Beauvon?
1: Non. Non, mais parce que l'écrivain Stéphane Beauvon, il a bien relu son tapuscrit avant de l'envoyer à l'éditeur Stéphane Beauvon.
0: Ah, il l'a adapté au goût de l'éditeur.
1: Mais il écoute les autres aussi.
0: Vous avez déjà envoyé un autre éditeur?
1: Oui, il y avait Moratel qui m'avait pris au départ. Il y a la cinquième couche en Belgique qui a fait, c'est un éditeur merveilleux qui fait de la bande dessinée alternative, qui a pris certaines de mes contributions, on peut dire académiques. J'essaie de réfléchir à d'autres. Puis j'ai pas envoyé à tant que ça, vu que
0: vous êtes là.
1: Bah oui.
0: Finalement,
1: hein,
0: c'est
1: mais ça va pas tarder.
0: Bon, on attend la suite alors avec impatience.
1: Grasset.
0: En tout cas, ce volume 5. Oui, Grasset, pourquoi pas?
1: Il y a des places qui se libèrent.
0: Il y a des places, oui, il y a des gens qui sont partis, je crois. Il y a de quoi faire si vous
1: voulez. Oui.
0: Mais bon, c'est à faire en Suisse.
1: Oui, voilà, il y a le terroir.
0: C'est ça.
1: La Suisse
0: alors,
1: a survécu.
0: On va venir fêter avec vous l'anniversaire d'Élie Sélas, que vous quitterez bientôt et que vous laisserez à Alexandre Grandjean. Les nouvelles éditions Humus, ça continue avec vous et Patrick Morier-Genoux qu'on recevra bientôt. Et puis on viendra danser sur vos sons bientôt. C'est quand la prochaine fête que vous animerez en tant que DJ?
1: Eh bien, écoutez, samedi 23 mai, il y a un petit quelque chose qui se passe, mais je sais pas si je devrais le dire parce qu'après il y aura peut-être trop de monde, mais
0: allez,
1: faites un saut du côté de Vevey vers la place du marché.
0: Place du marché Vevey, voilà. Vous serez DJ le 23 mai.
1: Il y aura peut-être la lumière et puis vous regardez s'il y a de la place encore.
0: On tendra l'oreille.
1: Ouais.
0: Merci beaucoup Stéphane Beauvon. Je vous offre un son que vous pourrez peut-être passer le 23 mai.
1: Ah, mais volontiers, merci.

0: Voilà, ça c'était Parliament avec Do That Stuff, et vous aurez peut-être reconnu le sample qui a été repris en 2009 par Rugsop, c'est un peu d'histoire de la musique, et qui a donné notamment un indicatif radio aussi, ça me rappelle quelque chose. Do That Stuff, c'est le titre. Nous allons prendre quelques nouvelles de la route avant de passer le micro à Lorgana qui est entrée dans ce studio.
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0: Prudence sur la 5 Yverdon-Neuchâtel en raison de la présence d'objets sur la chaussée entre Yverdon-Ouest et Grandson en direction de Neuchâtel. Davantage d'informations sur le trafic ou l'état des routes en Suisse sont disponibles au numéro 163 au prix de 90 centimes l'appel puis de 90 centimes la minute.
1: Infotrafic RTS en collaboration avec les CFF et le TCS.
0: Merci Pascaline, on vous retrouve vendredi prochain. Merci aussi à Sacha Unger qui était en régie, Stéphanie Jovanovic pour les musiques, Cécile Claire et Stéphanie Gauchy, mes nounous et attachés de prod. On se retrouve lundi à 15h pour une nouvelle semaine dans cette drôle d'époque. Lundi, on parlera incendie et camion avec un sapeur-pompier qui s'appelle Stéphane Farugia. La vie continue maintenant sur RTS Première avec vous, Anne Lorgana, dans Vertigo. Bienvenue.
2: Bonjour. Oui, on va vous donner plein d'idées de livres à lire, des livres en tout genre. Voilà, pour ce week-end, le temps est grincheux.
0: Ah bah
2: donc,
0: c'est bien,
2: vous aurez un roman photo, de la BD, des romans sombres, des romans plein de passion, bref.
0: Un roman photo,
2: oui,
0: comme
2: mais oui, c'est le retour.
0: Ah,
2: tout à fait.
0: Génial, ça donne envie d'en faire même après si on le lit.
2: Eh ben, écoutez, vous avez tout le week-end pour nous pondre un roman photo.
0: Oui, d'ailleurs, on va faire des photos avec Stéphane Beauvau qui n'a pas d'appareil photo sur son téléphone.

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1: La planète hockey avait les yeux rivés sur la Suisse hier soir. Le championnat du monde a débuté à Zurich et à Fribourg. Dans le groupe B, le Canada a battu hier soir la Suède 5-3 à Fribourg. À Zurich, la Suisse a ensuite réussi son entrée en battant les États-Unis, tenant du titre 3-1. Il faut un tribunal spécial pour le crime d'agression de la Russie contre l'Ukraine. C'est l'avis de la Suisse et de 35 autres pays de l'Union européenne. Ils ont annoncé leur intention hier matin d'adhérer à un nouvel accord pour établir ce tribunal. Le Conseil de l'Europe avait déjà approuvé la création de cette cour. C'est la première fois qu'un tribunal spécial est ainsi créé. Ce tribunal sera chargé d'enquêter, de poursuivre et de juger les principaux responsables du crime d'agression contre l'Ukraine. Le président chinois Xi Jinping effectuera une visite officielle aux États-Unis cet automne. L'annonce a été faite par le ministre des Affaires étrangères peu après le départ de la Chine du président américain. Pékin indique aussi qu'un accord a été trouvé avec Washington pour appliquer tous les accords commerciaux existants. Et ces nouvelles accusations contre Patrick Bruel, l'animatrice Flavie Flamont a annoncé hier sur Instagram vouloir porter plainte pour viol contre le chanteur. Elle affirme avoir subi des abus lorsqu'elle était adolescente. Patrick Bruel, de son côté, rejette fermement ces accusations. Le chanteur est déjà visé par 2 plaintes pour violence sexuelle, des accusations qu'il conteste également. La Chine s'engage à acheter 200 avions auprès de Boeing. C'est une première tranche qui pourrait être suivie de nouvelles commandes. L'annonce intervient après la visite du président américain Donald Trump en Chine. Boeing parle d'un déplacement rempli de succès et d'un marché chinois qui se rouvre. Le groupe remercie aussi l'administration américaine pour cette avancée. Ce matin, le ciel sera souvent nuageux avec des averses intermittentes. La limite pluie-neige se situera entre 1000 et 1300 mètres. Les éclaircies resteront rares en matinée. Le temps deviendra plus agréable l'après-midi en pleine avec de belles éclaircies, avec de belles périodes ensoleillées. Il ne fera pas plus de 12 degrés en pleine.
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4: Bonjour à toutes et à tous. Vertigo, aujourd'hui, ça se passe avec Sandro Lichy en régie et en studio. Sarah Clément.
5: Bonjour.
4: Isabelle Falconier.
6: Mais bonjour.
4: Et Yacine Nemra.
7: Mais bonjour.
4: Bonjour à vous. Et puis en duplex, depuis notre studio de Paris, il y a Audrey Dana. Bonjour.
8: Bonjour, c'est un bonheur d'être là.
4: Mais merci, on est ravis de vous entendre. Comédienne, réalisatrice, mais aussi autrice. Quelques mois après le roman Illuminé, vous signez un roman photo, Love Dating, ce très court moment d'espoir, où on retrouve un thème du roman d'ailleurs, celui de la femme célibataire qui cherche un homme. Et ici, ça se décline en plein d'histoires cocasses incarnées par des stars du cinéma français. On se réjouit vraiment de parler de ce livre hilarant dans une poignée de secondes et de faire aussi un peu plus connaissance avec vous grâce à notre portraitiste Yacine Nemra. Vous
7: Absolument.
4: Avez déniché des trucs
5: tout, vraiment tellement. Je pense que j'ai vraiment fait le fond des poubelles. Je connais tout sur vous maintenant.
4: Voilà. Ouais. Juste le temps de dérouler rapidement le menu du débat qui suivra. Sarah Clément, Isabelle Falconier, vous êtes réunies autour de quelques sorties littéraires. Premier livre dont on parlera, un roman suisse, Sarah.
6: Ils vécurent heureux de Jacques-Étienne Bovard. On va dire que c'est une dystopie coquine du terroir.
4: Notre deuxième titre, ça sera Un jour sans femme de Laetitia Colombani. Alors, l'autrice de La Tresse écrit une ode à la grève des femmes du 14 juin, une ode romanesque, c'est très beau. Et puis un roman étranger ?
6: Oui, Joyce Maynard qui écrit L'Influenceuse, qui est donc tirée d'un affreux fait divers. Ça parle d'un couple qui part en caravane et il en restera qu'un à la fin.
4: Et puis il y a une BD également.
7: Absolument, ça s'appelle Le Spa de Maya Neal, la fille de Julia Neal, c'est Lou, la petite Lou, elle a bien grandi, elle signe sa première BD et c'est très chouette.
4: Super, et puis vous ajouterez évidemment à ces livres vos coups de cœur, ce sera donc en deuxième partie, vous donner une furieuse envie de poser votre téléphone et de vous emparer d'un livre, c'est ça aussi le rôle de la culture et c'est la promesse de Vertigo aujourd'hui, soyez les bienvenus.
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4: Et l'invité du vendredi, c'est donc vous, Audrey Dana, comédienne, réalisatrice, autrice. Vous avez tout récemment publié le livre Illuminé, l'histoire d'une quadra chargée de 4 enfants, 3 ex et pas un seul homme dans son lit. Alice, c'est le nom de l'héroïne qui décide de s'inscrire sur une appli. Alors ça va pas du tout se passer comme souhaité en raison notamment d'une allergie aux cacahuètes. On va pas en dire plus, il suffit d'aller s'emparer de ce livre qui est apparu aux éditions Lattès. Mais ça permet de faire la transition vers le livre qui va nous intéresser aujourd'hui tout particulièrement. Particulièrement, c'est ce roman photo, Love Dating, ce très court moment d'espoir. En couverture, il y a beaucoup de roses, il y a du rouge, cette typo délicieusement surannée, sexy du roman photo. Votre portrait en hôtesse de l'air de l'amour. Et puis une myriade de noms de stars qui jouent dans le roman photo. Alice Belaïdi, Claude Lelouch, ça va aussi de Pascal Elbé à Marina Hans, en passant par Camille, Franck Dubosc, Imani ou encore la regrettée Nadia Farès. L'hôtesse que vous incarnez nous accueille donc à bord d'un vol à destination de l'amour, qui finit au pire par un crash, et puis s'en suivent des scénettes comme ça sur une, deux, plus parfois pages de premier rendez-vous qui se termine assez mal avec des personnages différents. Moi, je ne vais pas en parler parce que Sarah qui a vraiment ri, je l'entendais pouffer hein, quand elle ouvrait, elle lisait le livre. Je vais lui demander de nous lire le prologue où c'est donc vous, Audrey Dana, qui avez la parole.
6: Bonjour, ici votre équipage. Je suis votre hôtesse attitrée. Bienvenue à bord du vol 888 à destination de l'amour. Cette planète introuvable, perdue quelque part dans un système solaire capricieux, sans panneaux, sans balises, sans foutu GPS. Vous n'allez pas le croire, mais la plupart de ces histoires sont vraies. Si, si. Embarquement immédiat pour les crashs sentimentaux les plus flamboyants, des épopées minuscules et grotesques, des tragédies en 3 vers et 2 textos. Des rencontres si absurdes qu'elles devraient être inscrites au patrimoine mondial de la loose sentimentale. Vous croiserez des radins d'anthologie, des machos d'exportation, des mystiques branchés sur le wifi cosmique, des juste à côté, des bons gros enculés des qui doutent de rien et une fascinante collection de spécimens collés à leur mère, leur ex ou leur progéniture.
4: Merci Sarah Clément. Donc c'est un peu du prologue de votre roman photo Audrey Dana qui paraît aux éditions du Seuil dans la collection Studio Mogul, une collection lancée par l'éditrice Nathalie Fiesman. Love Dating, c'est le 9e titre de cette collection après notamment le roman photo de Nora Hamzaoui. Comment est-ce que vous vous êtes retrouvée dans cette aventure Audrey Dana ?
8: Eh bien tout simplement parce que qu'on m'a présenté à Nathalie, qu'elle m'a proposé de faire un roman photo et que j'ai tout de suite aimé, voire adoré l'idée. L'idée d'appeler des copains pour prendre des postures un peu exagérées, l'idée d'en faire des caisses, l'idée d'explorer un thématique par la voix indubitable de la comédie. Évidemment que quand on est artiste comme je le suis, qui écrit, qui met en scène, qui réalise, je pouvais que avoir envie, qu'être excitée par l'idée de la fabrication de cet objet.
4: Mmh. C'est quoi les règles imposées pour ce genre ?
8: Eh bien, c'est C'est vraiment un genre de pose, de posture. C'est-à-dire que c'est que de la photo. C'est le contraire du cinéma, où dans le cinéma, on veut être dans l'hyper-sincérité. Il faut en faire le moins possible, puisque la caméra vient chercher au fond de votre œil ce que votre âme vibre. Et là, en fait, comme on est arrêté, il faut en faire des tonnes. Il faut en faire des caisses. Il faut... quand on est... ébahi, alors c'est la bouche grande ouverte et c'est la main devant le visage, et il y a quelque chose de très agréable à en faire des caisses, en fait.
4: Et comment ça se réalise? Alors vous l'avez fait, bon, alors pas comme un film, mais quand même, il y a plus de photos, j'imagine, qui sont prises que celles qui sont sélectionnées, mais comment ça se passe concrètement?
8: C'est vraiment comme un film, en fait. C'est un petit tournage, c'est un film sans argent, en fait. C'est un petit tournage. Nous, ça a duré 10 jours, parce que j'ai 2 opus. Il y a le premier qui est sorti, qui sort maintenant, et le deuxième qui sortira en septembre. On a été très, très prolifique, en fait. On a eu beaucoup de témoignages. J'ai demandé, moi, en fait, à mon entourage pour nourrir ces textes. Et puis, il y a eu tellement de pépites qu'on a décidé d'en faire 2, carrément. Et voilà, donc c'est les costumes, les décors, trouver la bonne lumière, trouver la bonne DA. Et puis après, il y a un travail de post-production, exactement comme dans les films. Sauf que là, c'est le graphiste, le positionnement des images. Ça démarre d'un storyboard, comme dans un film. Et puis, ensuite, voilà, le choix des bulles, le choix de la typo à l'intérieur des bulles. Il y a vraiment quelque chose qui est, mis à part les bulles, enfin, qui ressemble quand même beaucoup, beaucoup à la fabrication d'un film en plus petit.
4: C'est étonnant quand même ce retour du roman photo, hein, qui est un genre quand même qui a été inventé au milieu du 19e siècle et qui a disparu après, qui semblait vraiment très très ringard. Et là, on voit avec cette collection, en tout cas, Nathalie Fiesman a réussi à relancer ça, mais ça marche. Comment est-ce que vous l'interprétez?
8: Je pense que Nathalie Fiesman, qui est la directrice de collection, elle a eu juste une idée géniale. Elle se dit, ok, les gens passent leur temps sur leur téléphone, ils aiment quand ça va vite, ils scrollent, ils ne sont plus des lecteurs assidus de romans, comment est-ce que je peux leur redonner envie de lire? Et puis elle s'est dit, est-ce qu'on pourrait remettre au goût du jour ce truc, a priori ringard, mais qui pourrait nous faire sourire? Et la preuve, quand moi j'appelle mes potes pour leur demander de venir tourner dans mon roman photo, il n'y en a pas un qui me dit non. Tous, ils viennent tous. Les seuls qui ne sont pas venus, c'est ceux qui ne pouvaient pas venir parce qu'ils étaient physiquement dans un autre pays. Mais sinon, ils sont tous venus. Tout le monde avait envie, en fait, de ça. Ça nous rappelle et ça nous ramène, en fait, à une époque, une autre époque, l'époque d'avant les téléphones. L'époque où on lisait le dos des boîtes de céréales le matin au petit déjeuner quand on s'ennuyait, et où on voyait les romans photos qui traînaient sur les tables de nos grands-mères.
4: Et puis, j'ai remarqué quelque chose, c'est que ça met en valeur énormément le texte. En fait, même s'il y en a peu, on le lit avec beaucoup d'attention. Ça devient comme une lecture de scénario. Donc il faut aussi, en tant qu'auteur, autrice, j'imagine qu'il y a ce plaisir-là aussi de bien jouer avec ce texte-là.
8: Moi, je me suis beaucoup amusée à l'écrire, et je dois dire que Nathalie, elle est plus que directrice de collection, puisque j'ai fait beaucoup de ping-pong avec elle sur le texte, pour trouver, justement, pour que chaque mot ait du sens et sa place au milieu de cette image. En fait, quand on vient polluer une image très jolie, en fait, avec des acteurs, avec des couleurs, d'une bulle, il faut que les mots tapent et qu'ils aient du sens et qu'ils apportent vraiment quelque chose à l'histoire. Donc c'était un bonheur de travailler dans cette précision-là, parce que les scénarios, les textes disparaissent au profit des images, justement. Là, il y a quelque chose du scénario qui reste sur l'image, et c'est très agréable. Et je réitère vraiment le fait que Nathalie Fiesman, elle participe beaucoup, en tout cas moi je lui ai laissé cette place-là dans l'écriture, à faire tomber les mots, les phrases qui sont pas nécessaires, à aiguiser, à aider à trouver la bonne punchline. Voilà.
4: Et du coup, c'est très, très drôle, vraiment. Donc, on a parmi tous ces gars de premier rendez-vous, celui qui finit de regarder son match pendant le resto, celui qui invite sa mère au premier dîner chez lui, celui qui parle non-stop, celui qui vous imagine immédiatement mère de ses 5 enfants, l'homme idéal qui, sans qu'on s'y attende, casse la figure à un clochard dans la rue, celui qui rôte à table, celui qui disparaît aux toilettes, soudain, ou encore celui qui a une croix gammée au-dessus de son lit. Ça, c'est un peu la blague récurrente. Enfin, c'est l'histoire récurrente à travers le roman
8: L'histoire
4: photo.
8: L'histoire véridique. Hein, et alors, rappelons quand même que tout ça, c'est vraiment inspiré d'histoires réelles.
4: Mais que vous avez vécu toute seule ? Non, dites-nous que c'est partagé avec d'autres.
8: Alors, si franchement j'avais vécu toutes ces histoires, je pense que je ne serais plus là pour vous les raconter. Je pense que j'aurais décidé doucement mais sûrement de sauter par la fenêtre pour que ça s'arrête. Non, heureusement, mon Dieu, il y en a quelques-unes à moi, bien sûr. Je dirais même que ouais, voilà, que bon, voilà, le livre tend vers une fin un peu tragique et qui me concerne particulièrement. Mais j'ai demandé en fait à mon entourage, à mes copines, de me partager leurs histoires, et je suis vraiment partie des récits de toutes les femmes de mon entourage. Et ça n'est pas à charge contre les hommes, hein. C'est juste que c'est une femme qui l'écrit. Donc je suis partie du point de vue des femmes. D'ailleurs, il y a un garçon, à un moment, qui vient dans une des histoires. Il apparaît dans une des cases et il dit « Mais moi aussi, j'ai des dates pourries avec des femmes qui sont en retard, qui sont radines, qui sont ci, qui sont ça. » Et je lui réponds « T'as qu'à faire ton roman photo. » Donc vraiment, l'idée n'est pas d'être à charge contre les mecs, c'est juste que je parle de ce que je connais et de ce que mes copines connaissent. Voilà.
4: Et ce choix d'incarner l'hôtesse de l'air qui guide, comme ça, qui commente les aventures de premier rendez-vous, comment est-ce qu'il est venu ?
8: Je dois dire qu'en fait, c'est vraiment venu d'un pote. C'est un pote à moi à qui je racontais que j'allais faire ce roman photo. Il me dit « Mais tu peux pas juste faire des vignettes avec des couples qui ratent leur date. Il faut que tu t'apportes ta touche. » Donc tu devrais être à l'intérieur, parce que je savais pas quelle place prendre et si je devais prendre une place autrement que directrice d'acteur et auteur. Et puis c'est un pote, en fait, à vrai dire, vraiment, qui m'a donné l'idée, qui m'a soufflé l'idée, qui m'a dit « Mais ce serait tellement drôle qu'elle apparaisse en dessous d'une table comme ça, sortie de nulle part. » Et j'ai trouvé ça super. Et franchement, sans cette idée, je pense que le livre serait plus fade, parce qu'elle vient vraiment apporter d'abord une touche de comédie, et puis ensuite c'est celle qui vient te glisser à l'oreille le conseil que t'aurais adoré avoir à ce moment-là. C'est celle aussi qui dit là, normalement, une nana bien constituée, elle se lève, elle part. Mais en fait, bah souvent on devrait se lever et partir et on le fait pas. Donc elle vient nous mettre ces incohérences et puis ces limites qu'on se met à soi-même en lumière, et je trouve ça intéressant.
4: Sarah Clément.
6: Oui, moi j'avais une question. Comment vous avez réparti les rôles par rapport à tous vos amis qu'on signait pour être présents ? Est-ce qu'ils avaient leur mot à dire, ou est-ce que c'est vous qui disiez « Ah bah tiens, toi Franck Dubosc, je te vois bien dans le rôle du sculpteur de trucs incroyables ?»
8: De trucs énormes. Alors en fait, franchement, j'ai fait par rapport au décor, aux disponibilités des acteurs, c'est-à-dire qu'il y avait vraiment, c'était presque comme jouer au dé. Et puis certains ne voulaient même pas savoir, ils s'en foutaient, ils venaient, ils me disaient « moi ça m'éclate, donc je fais ce que tu veux, comme tu veux ». Et puis d'autres, je leur envoyais les histoires, ils me disaient « j'adore » ou « j'aime pas ». Certains, je leur ai proposé plusieurs histoires. Mais il y avait aussi une réalité technique, à savoir « j'ai tel décor, tu es disponible à tel moment, voilà ce qui est possible pour toi ». Donc il y a ceux qui se posaient des questions, ceux qui s'en posaient moins. Et avec tout ça et l'aide de Paul Jourdain, qui était le premier assistant et qui a travaillé très très dur, on a fait au mieux pour que ça ait du sens.
4: Est-ce qu'il ne vous est pas venu au bout d'un moment l'envie de faire un film avec tout cela ? Parce que ça ressemble quand même beaucoup, cet aspect choral, à votre premier film, hein, Sous les jupes des filles. Est-ce que vous ne dites pas que là, il y a aussi un scénario ?
8: Je me suis dit que c'était peut-être un programme court. Après, parce que c'est 70 acteurs sur les deux opus. Le deuxième, c'est Vaina Gioconte qui va être l'actrice principale du deuxième opus.
4: Donc une série, ça pourrait faire une
8: série. Ça pourrait être des programmes courts, des vignettes rigolotes, des petits trucs de 2 minutes. En fait, il y a quelque chose de très agréable dans cet exercice et qui est sympa, je trouve, pour les gens qui l'ont entre les mains, c'est de se rappeler qu'on n'est pas tout seul en fait dans ces galères sentimentales et surtout qu'on peut en rire. Au final, nous les meufs, c'est quand même une particularité qu'on a. Je sais pas trop comment ça se passe pour les mecs, mais je sais que chez nous, c'est vrai. Quand on a un plan loose, à la fois t'as les boules et à la fois tu te dis je vais faire rire mes copines parce que là c'est énorme et celle à qui il arrive la croix gammée, bon, elle est vraiment au fin fond de la pampa. La nana, c'est hallucinant en fait.
4: Oui, donc pour résumer pour les personnes qui nous écoutent, c'est qu'elle pense avoir rencontré le gars idéal qui l'emmène très très loin chez
8: Alors,
4: lui.
8: Elle a déjà fait une date ou deux avec lui, ça se passe super bien, au point d'accepter d'aller dans sa maison de campagne où la première gare se situe à 40 km, elle n'a pas de voiture. Et ouais, je vous laisse terminer.
4: Et donc c'est une fois au lit qu'elle regarde vers le plafond et qu'elle voit qu'il y a une immense...
8: Il lui dit surtout ne regarde pas le plafond. Donc évidemment qu'elle regarde tout de suite le plafond et là elle découvre
4: une immense croix gammée.
5: Qu'est-ce qu'il espérait ?
4: Et là, il s'agit de disparaître, de partir.
8: Bah, il s'agit de trouver une solution, en fait, pour vite, vite fuir. Donc, on comprendra tout de suite que ce roman photo ne fera pas de succès chez les gens d'extrême droite.
4: Qui ont des croix gammées chez eux.
8: Oui. Qui ont des croix gammées chez eux, ça va pas leur plaire, puisqu'elle va tout faire. Et d'ailleurs, c'est une histoire récurrente. Marina Hand, c'est un peu l'actrice récurrente de l'histoire avec Alice Belaïdi. C'est-à-dire que sous couvert, quand même, de raconter des petites vignettes, il y a quand même des choses qui se racontent qui sont un peu plus profondes, des personnages qu'on retrouve, et puis quelque chose aussi sur la solitude de la femme.
4: Mmh. Oui, Alice Belaïdi, effectivement, qui est quand même celle qui cherche tout au long de ce roman photo l'homme idéal et qui à chaque fois tombe sur des catastrophes au point de dire que finalement elle aimerait bien aimer les femmes. Voilà, mais on verra donc la suite avec le tome 2 qui sort à l'automne. Ça s'appelle Love Dating, ce très court moment d'espoir, et c'est aux édition du Seuil, collection Studio Mogul. On va maintenant faire connaissance avec vous un peu plus, Audrey Dana.
8: Ok.
10: Quand je vois quelque chose de beau, il faut que j'en fasse le portrait.
14: Vous pouvez nous faire un portrait détaillé.
15: Un portrait ? Voyez-vous si vous avez droit à des portraits ?
16: Oui, un portrait.
17: Il est très ressemblant.
18: Montrez-le-moi.
5: Bonjour Audrey Dana.
8: Bonjour.
5: Je vais vous présenter ce concept parce que je l'ai mal foutu et qu'il faudrait que je le présente un peu plus à chaque fois. C'est un portrait interview, c'est-à-dire que je fais votre portrait, des fois je vous poserai des questions et vous pourrez y répondre de manière tout à fait premier degré, contrairement à mon portrait qui des fois est complètement farfelu parce que je suis un peu l'hurluberlu de cette émission.
8: Oh,
5: voilà.
8: Oui. Ok.
5: J'ai 65 ans désormais maintenant que je dis cette phrase. Audrey Dana, vous êtes une comédienne, réalisatrice, autrice et désormais une des 64 millions de Françaises à avoir un podcast. On y reviendra plus tard. Mais avant ça, Audrey, c'est aussi une jeunesse dans l'Orléanais avec votre mère Marie, votre père Lucky, journaliste à Elle et au Nouvel Obs, et vos 3 frères et sœurs. Votre mère héberge des jeunes de la DAS dans sa maison qu'elle appelle le Maryland. Alors, c'est pas les USA, mais c'est Woodstock. Hein. Vous fumez vos premiers joints à 12 ans. À 14 ans, votre maman vous fait goûter de l'acide avec votre sœur et vous vendrez des barrettes de shit devant votre lycée à 16 ans. Pendant votre bac, vous fuguez en pleine nuit pour aller réviser chez un ami dans les bois, mais votre mère ne s'en rend pas compte. Vu votre parcours, votre métier idéal, ça aurait été Joey Star, je pense. Il y a beaucoup d'amour, mais peu de cadres, et dans ce flou, il y a aussi le plus grave. Vous avez raconté avoir subi des abus chez vous, dans un lieu qui aurait dû vous protéger, mais quand même, vous êtes bon élève, vous aurez le bac avec mention. Et vous finirez même par obtenir le premier prix d'art dramatique au Conservatoire National d'Orléans. Comment vous avez fait pour pas finir dans le grand banditisme ou le gangsta rap ?
8: La foi.
5: La foi en vous ou la foi en Dieu ?
8: La foi en la vie. Je suis pas religieuse, mais j'ai une foi inébranlable en la vie. Je sais pas comment dire. Je me sens guidée depuis toujours, et je remercie chacune de ces expériences parce que même si elles semblent complètement hallucinantes et dangereuses, ben moi ces expériences elles m'ont faite, et puis voilà, elles m'ont sortie aussi quelque part de la peur. C'est-à-dire que quand on est élevé par des parents qui n'ont pas peur pour vous, bah du coup on se lance dans la vie sans peur, et ça c'est quand même pas mal par rapport à beaucoup de gens qui ont été surprotégés et qui ont peur de tout. Quelque part j'aime bien ma liberté.
5: C'est vrai que vous semblez même avoir une bonne étoile, hein, puisqu'à 6 ans, c'est le déclic. Votre sœur Marie-Noëlle vous dit « Toi, tu devrais faire actrice ». Et vous êtes d'accord, la prophétie s'accomplira. Dieu merci, elle vous a pas dit « Toi, tu devrais acheter des cryptos ». Vous serez donc une bonne personne. Merci beaucoup Marie-Noëlle. Le théâtre sera votre nouvelle maison. Vous formez à l'École supérieure d'art dramatique de Paris, le CONS. Avant de partir 2 ans à New York, au milieu des 90s, vous serez la tête d'une troupe underground, le Cosmic Joe Collectif. Et non, contrairement à ce qu'indique son nom, le Cosmic Joe Collectif n'est pas un groupe de rock progressif qui fait des morceaux de 24 minutes. Avec cette troupe, vous faites une petite réputation dans la grande pomme avant de revenir en France lorsque vous tombez enceinte de votre fils Luca. Audrey, est-ce qu'il y a un monde où vous seriez restée à New York ?
8: Oui, il y a un monde où je serais restée à New York et où j'aurais été très malheureuse. Il y a vraiment eu le, ouais, il y a vraiment eu les deux chemins qui se sont décidés parce que j'aurais pas dû rester à New York à la base. Je partais juste pour passer un été, perfectionner mon anglais. Je suis moitié américaine de par ma mère. Donc, avec mon passeport, c'était facile pour moi. Et puis, j'ai été appelée à rester. Mais quand je dis appelée à rester, ça peut sembler complètement mystique, mais j'ai véritablement été appelée à rester. Je n'avais pas d'autre choix que de rester. Je savais que je devais être là. Donc j'ai tout plaqué, alors que j'avais une école de théâtre, que j'allais jouer ma première pièce de théâtre, que j'avais un agent artistique, et c'était ce vers quoi toute ma vie tendait depuis que j'avais 6 ans. Et puis, du coup, quand j'ai ma petite étoile, ma petite lumière intérieure qui a commencé à s'éteindre, j'osais pas tout plaquer à nouveau pour rentrer en France. Et c'est mon père, lors d'un voyage en Tunisie, j'avais mon enfant de 2 mois dans les bras, à qui j'ai confié en fait ce petit débat intérieur que j'avais avec moi-même et qui m'a littéralement hurlé dessus en me disant « Mais comment, Audrey, à l'âge de 20 ans, tu peux être en train d'hésiter à quitter une capitale culturelle pour une autre capitale si une fille comme toi s'en sort pas, qui s'en sort ?» Et du coup, 2 mois plus tard, je rentre en France, mon bébé sous le bras, et je remercie le ciel que mon père m'ait donné ce savon, enfin mais on dit pas ça comme ça, mais engueulé en fait ce jour-là, et que j'ai eu le courage du coup de dépasser mes peurs, ouais voilà, là les peurs ont émergé, de dépasser mes peurs pour rentrer vivre ma vie en France, parce que c'est vraiment ici qu'elle devait se déployer.
5: En plus, ça se passe super bien, hein, parce qu'en revenant, vous cartonnez sur des grandes scènes parisiennes, dans Le Carton, La Sœur du Grec, ou dans Nos Amis les Humains de Bernard Werber. Et moi, ce que je trouve drôle, c'est que la transition artistique entre le Cosmic Joke et ça, alors c'est pas forcément un grand écart à la Vandame, hein, que d'ailleurs votre ex-compagnon Mabrouk El Mechri a mis en scène, mais quand même, c'est un petit moyen écart, hein, un peu comme celui que je fais quand je veux faire un grand écart, mais que je me rappelle que mes jambes ont la souplesse d'un douanier suisse allemand. Il faut que je fasse du pilates et du yoga. Vraiment, c'est catastrophique. Cette évolution, elle était voulue ou elle était forcée parce qu'il faut payer les factures?
8: De faire du théâtre ou de faire
5: non,
8: du cinéma?
5: Un peu les deux, de passer de l'underground ou un peu peut-être plus généraliste. Il n'y a aucun mépris de classe dans ce que je dis. Mais c'était genre, peut-être un changement de registre qui s'est fait en revenant en France.
8: Non, mais à New York, moi j'étais fascinée par les artistes new-yorkais en fait. C'est pour ça qu'il fallait que je rentre. Parce que sinon, je ne me serais jamais déployée moi comme artiste. Oui. J'étais fascinée par ces musiciens, danseurs, chanteurs, serveurs qui bossaient tous dans les cafés et qui avaient des qualités d'artistes hallucinante. Donc moi, je mettais en scène et j'avais en effet créé ce collectif et puis on faisait ça dans des lieux décalés et c'était fun. Je suis rentrée en France et j'ai du coup pu déployer l'artiste que je suis, la comédienne que je suis et ça m'a rendue plus heureuse, même si j'ai fini par revenir à mettre en scène doucement mais sûrement. C'était comme les prémices. Donc non, c'était pas du tout pour mettre du beurre dans les épinards. C'est parce que j'ai toujours été absolument et totalement passionnée par l'art et l'expression artistique. J'ai toujours eu ce besoin immense. Ça a toujours suinté par chaque pore de ma peau, en fait, ce besoin de partager la création, l'artistique en moi, en fait, avec le monde.
5: Oui, et d'ailleurs, ça va, vous allez être remarqué pour ça, hein, puisqu'ensuite, c'est le cinéma qui vous ouvre les portes, hein, chez Blier, Philippe Lioret dans Welcome, pour lequel vous serez d'ailleurs nommé au César du meilleur second rôle, Toledano et Nakache, et Claude Lelouch. Claude Lelouch qui vous découvre au théâtre et qui dira cette phrase qui scellera votre longue amitié. Waouh, elle dépote, mais qu'est-ce qu'elle est moche!
8: Ouais.
5: C'est sympa. Je pense que ça aurait pas été pire qu'il vous fonce dessus avec sa caisse, hein. Ça aurait été limite moins insultant. Mais il flash sur vous et vous fait jouer dans 2 films. Vous finirez même par l'appeler Papa Claude. et pas Madame Claude. Heureusement, en même temps, parce qu'il vous aurait sûrement pas fait bosser s'il avait été Madame Claude, vu que je le rappelle, il vous trouvait moche. Plus tard, vous exploserez avec vos propres films Sous les jupes des filles, Si j'étais un homme et Homme au bord de la crise de nerfs, des films qui traitent systématiquement de questions de genre, qui questionnent la masculinité et mettent en avant des actrices. Vous pouvez le dire maintenant, c'est une revanche sur Claude Lelouch ? C'est une leçon en trois films ?
8: Non, Claude Lelouch, c'est vraiment ma référence. C'est le premier à m'avoir fait tourner. Il m'a offert un premier rôle. Mon premier rôle au cinéma, c'était un premier rôle. Donc, j'ai eu beaucoup de chance sous sa direction surtout. Et tout est hommage à Claude Lelouch puisque il est, tourner avec Claude Lelouch en premier film, c'est très compliqué derrière. Puisqu'on va travailler avec des metteurs en scène qui sont forcément moins enthousiastes que lui. Ouais. Claude, il a l'enthousiasme vissé au corps. Donc tout ce que je fais depuis en tant que metteur en scène, c'est lié à lui, c'est dédié à lui, puisque j'ai hérité de son enthousiasme, de sa manière de diriger, de sa manière de d'enflammer un plateau et voilà. Et après, on a des thématiques très communes. On aime tous les deux la vie à fond, ouais. Les ballons, voilà.
5: D'ailleurs, vous avez maintenant un podcast où vous parlez de la vie et même de la vie après la mort. Hein. Vous parlez d'énergie vitale et d'invisible avec des médiums, des acteurs comme Maurice Barthélémy, etc. C'est un podcast entre New Age, philo et métaphysique qui m'a fait sentir l'encens par effet placebo, qui a amené le fantôme de Pierre Bellemare dans mon salon, mais qui m'a aussi ému et rappelé à quel point la vie ne consistait pas forcément qu'à dormir, manger, aller aux toilettes, c'est-à-dire être un singe qui saurait lire avant de redevenir poussière au moment de la mort. C'est extrêmement angoissant comme phrase. Et ça fait du bien. Audrey Dana, j'ai deux questions simples. Est-ce que vous direz que votre parcours a été soutenu par une force surnaturelle et quel est le sens de la vie?
14: C'est bien. Vous avez 30
8: Question
14: secondes.
8: Question très très simple. Pour moi, je suis soutenue, nous sommes soutenus par une force qui s'appelle la vie et qui nous anime. Quand on regarde l'écosystème, la manière dont chaque élément dépend des autres éléments pour vivre, quand on regarde un corps humain ou même un cerveau, le fait qu'il y a plus de connexions dans un cerveau qu'il n'y a d'étoiles dans la Voie lactée, quand on regarde la capacité qu'une femme a à créer la vie, est-ce qu'il faut pour que cette vie apparaisse dans son ventre ? Enfin, je peux dérouler le fil sans fin. Je suis une amoureuse de la vie. Je suis une amoureuse de notre planète, de notre univers infini et en expansion. Et je m'attriste parfois de voir à quel point les gens manque de cet émerveillement. Et donc ce podcast que je crée n'est que pour susciter cet émerveillement. Je viens interroger en fait l'invisible. L'invisible, on se dit qu'est-ce que c'est, des histoires de trucs, de machins, de un peu mystique, un peu ésotérique. Mais en fait, on est fait à 99,99% de vide, puisque nous sommes composés d'atomes et qu'il n'y a que 0,0001% de matière. Donc tout est composé d'invisible, quasiment. Donc moi, ça me fascine et j'ai lancé ce podcast fin octobre. Là, je commence à avoir des physiciens quantiques, des chercheurs du CNRS, des chercheurs en neurosciences qui viennent répondre aussi à mes questions. C'est pas que des voyants ou des gens qui ont vécu des expériences mystiques, c'est aussi des chercheurs. J'ai l'impression qu'on est un peu dans une ère de bascule. On a longtemps pensé que c'était le corps qui crée la conscience. Et aujourd'hui, on s'interroge sur l'inverse. Est-ce que c'est pas la conscience, en fait, qui crée la matière ? Moi, j'ai une tendance à croire que c'est plutôt ça et qu'on est des êtres spirituels qui vivons dans un corps de matière. Et grâce à ce podcast, on peut explorer tous ces sujets, mais sans jamais rien affirmer, toujours dans le doute, toujours dans une certaine forme de scepticisme, puisqu'on n'a pas vraiment de réponse. Donc je m'amuse beaucoup. Et le sens de la vie, c'est quoi ? J'en ai absolument aucune idée, parce que déjà, on est une galaxie qui fonce tout droit, on ne sait même pas vers où, en fait, et s'il n'y a pas la même chose qui ne serait pas en train de foncer dans le sens inverse et qui va nous percuter. Mais je dirais en tout cas que j'ai la sensation que si la vie c'était une énorme partition de musique, alors on a tous sa propre note à faire résonner pour que ça chante juste, pour que ça joue juste, et que donc notre mission, notre sens à chacun serait d'exprimer au plus juste sa note, qui l'on est. Donc plutôt que de chercher à ressembler au voisin ou à faire comme lui ou comme elle, déjà tenter de faire comme on est nous et d'être au plus proche en fait de son enthousiasme. Et ce mot est magnifique puisque enthousiasme, ça veut dire enthousiasmé, avec Dieu en soi. Et je réitère, je ne suis pas religieuse, j'ai la foi, mais je ne suis affiliée à aucune religion. Mais quand même, le mot est beau et je trouve qu'il dit beaucoup. Quand on est dans l'enthousiasme, ça veut dire que Dieu est avec nous. Et si c'était ça, le chemin et le sens de la vie.
4: Merci beaucoup. Vous avez quand même réussi à nous expliquer le sens de la vie.
5: Je pense que c'est la dernière interview de l'histoire. Tout a été dit maintenant. Qu'est-ce qu'on va faire après ça? C'est fini le jeu de la vie. Bravo, merci infiniment.
4: Audrey Dana, je rappelle le titre de votre roman photo, Love Dating, ce très court moment d'espoir. C'est drôle, c'est délicieux. Et c'est à lire aux éditions du Seuil. On se quitte avec une chanson que vous avez choisie. En tout cas, vous avez choisi l'album dont cette chanson est issue, Women Deserve Rage. C'est signé Imani, qui d'ailleurs intervient dans votre roman photo. Voici When It Comes. Merci encore, Audrey Dana. Bonne suite.
8: Avec joie, merci à vous.

0: When It Comes, c'est signé Imani, c'est tiré de l'album Women Deserve Rage. C'était le choix de notre invitée Audrey Dana. À suivre un débat sur quelques-uns des livres qui viennent de paraître. Mais d'abord, on va vous donner quelques idées pour ce week-end.
1: Quel merveilleux week-end nous avons là.
2: Ce week-end, on sortira.
3: Bah, je te dis quoi, il faut faire un plan.
2: On ira en ville, on ira dehors, on ira au théâtre, je te le promets.
0: Plusieurs invitations culturelles ce week-end à Lausanne. Demain, samedi 16 mai, la place des Pionnières se transforme en scène pour l'épreuve de qualification romande du Red Bull Dance Your Style, un format de street dance reconnu dans le monde entier. Et puis sinon, en ce moment et jusqu'au 17 mai, sachez que c'est le carnaval à Lausanne. Musique, gastronomie, toutes sortes d'animations pour tous les âges sont proposées sur l'esplanade de Montbenon, entrée gratuite. À Fouilly, à la Belle Usine, une proposition multi-artistique intitulée « Les symboles d'ici » invite le public à explorer les signes, récits, imaginaires qui façonnent une identité régionale et ce, à travers une expo qui dialogue avec différentes formes scéniques. Donc il y a des performances, des quatuors à cordes, des défilés de mode, soirées vinyles ou encore un concert de musique traditionnelle et c'est jusqu'au 31 mai. De la photo à Carouge, le photographe Ben Toir, basé à Tahiti, multiprimé pour ses photos d'océan et de surfeurs. C'est vraiment le photographe de référence du surf. Il expose ses images depuis hier à Genève, une occasion unique de découvrir ce travail qui mêle photos sportives et approche artistique, ainsi que l'image qui lui a valu le titre de Ocean Adventure Photographer of the Year 2025. Il fallait le dire jusqu'au bout, décerné par le magazine Océanographique. Ça se passe donc à la galerie Artipique à Carouge jusqu'au 14 juillet. Post-punk and wine, c'est le concept déroulé au château de Chillon dès ce soir et demain samedi pour déguster des vins de l'abbaye de Sala dans les allées moyenâgeuses de Chillon entre deux concerts de rock ténébreux. Le programme sur le site chillon.ch ou sur le site du label Humus Records qui porte le projet. Et puis enfin du beau cirque à la Chaux-de-Fonds. Le centre des arts du cirque Circo Bello propose plusieurs spectacles durant ce week-end, parmi lesquels Fakir Testa qui avale des sabres tout en faisant rire, le duo Piaf et Gloria et leur cabaret Bancal, la voltige de Nexus, bref, plein de choses, ainsi que le gala des élèves en formation dans ce centre professionnel de Circo Bello. C'est tout le week-end et au-delà, le programme sur le site Circo Bello.
4: C'était un bon plan.
5: Merci. Je vous revois après le week-end.
6: À lundi.
4: Bon week-end.
5: Merci.
7: Merci.
0: Et autre bon plan pour ce week-end, des livres à lire.
8: Voilà des bouquins pour votre dimanche.
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0: Le débat livre aujourd'hui avec vous, Sarah Clément et Isabelle Falconier. Comme le temps passe, on va commencer directement, on va y aller, avec de la littérature suisse. C'est l'écrivain vaudois Jacques-Étienne Bovard qui revient, 2 ans après Passé sous silence, avec une dystopie comique intitulée Ils vécurent heureux aux éditions Campiche. Je plante le décor, on est en 2082, le monde a dû se remettre d'une épidémie bien plus violente que celle du Covid. La Suisse aussi a changé, on y paie en Elvix et l'histoire se déroule dans une région baptisée Valvaugé. Zénon Denolieu, le narrateur, doit beaucoup d'argent à la Habtax, qui est un impôt sur le bonheur calculé par une sonde dans la moelle épinière. C'est qu'il est très amoureux d'Eva et que le couple peine à réfréner ses élans. Vous nous lisez un extrait, Sarah ?
15: Si tant de malheureux écrivent, c'est sans doute parce que cette pratique leur procure un apaisement, du moins une certaine maîtrise de leur souffrance, n'est-ce pas ? Il me fixait, une lueur amusée flottant sur la lassitude de ses yeux très clairs. Paraissait logique, en tout cas.
0: Voilà un peu de ce « Ils vécurent heureux » signé Jacques-Étienne Bovard aux éditions Campiche. Votre avis, Isabelle Falconier?
16: Alors c'est une dystopie à la fois très drôle, très angoissante. Je l'ai trouvée très drôle et très angoissante. Comme toutes les dystopies, c'est une manière de faire passer des messages sur les travers de notre société. On retrouve la veine satirique de Jacques-Étienne Bovard, celui de Nain de Jardin par exemple. Alors j'ai admiré l'inventivité de la langue, ça fourmille, j'ai adoré quelques idées forte, comme le fait que la société, on est donc en 2082, repose sur le principe d'équité absolue, et comme notre couple s'aime fort et qu'ils font beaucoup l'amour, ils payent beaucoup de taxes, effectivement, ça questionne. J'ai aimé le fait qu'ils célèbrent l'esprit de résistance, hein, avec dans cette dystopie. Par contre, l'envers de la médaille, de cette inventivité, hein, c'est qu'on est un peu parfois largué, parfois difficile à suivre, et j'ai dû un peu m'encourager à terminer, ce qui est jamais bon signe.
6: Ça, Clément.
7: Bon, moi, j'étais très perplexe. J'avoue que c'est mon premier Jacques-Étienne Bovard que je lis, donc je suis pas sûre que ce soit le meilleur pour entrer dans son univers. Mais je trouve que c'est un roman qui est pas du tout accessible. Déjà, au niveau...
6: Qui est compliqué, alors dites-moi.
7: Alors déjà, il multiplie les anglicismes, donc dans cette dystopie, donc ce monde s'appelle Vauvalje. Ensuite, on a des acronymes comme l'OSNOVA, la HAPTAX, le Care Pilot, le Philharmonic Management Committee, tout est mis en anglais. Moi, je trouve que c'était hyper indigeste. En plus, il n'y a aucun accompagnement pour expliquer. Alors, c'est à nous, lecteurs, de deviner de quoi il s'agit. Ensuite, je trouve que quand on fait de la dystopie, on doit y aller à fond et nous donner des éléments concrets. Là, cette sonde, on ne sait pas comment ça fonctionne, comment c'est ponctionné. Enfin, en fait, il lance des trucs et puis ce n'est pas vraiment abouti. Après, voilà, c'est un récit qui est original. Mais après, ce couple, le narrateur, il n'est pas du tout sympathique, il est paresseux. Puis cette femme qu'il admire tellement, qui est sujet de son désir. Enfin, je trouve que c'était quand même un truc écrit par quelqu'un qui a une vision de la femme, enfin, et qui est aussi un peu plus âgée, et qui mélange aussi un peu plein de trucs politiquement corrects. Enfin, du coup, on ne sait pas très bien si on est dans quelque chose...
6: Ah, vous avez beaucoup aimé ce livre.
7: Non,
6: ça va, Clément.
7: En fait, il y a un truc qui...
6: Peut-être que c'est une critique de tout cela, justement, en sous-texte.
7: Oui, mais justement, on est un peu entre deux niveaux. Enfin, voilà, je trouve que ce n'était pas très abouti.
6: Bon, pas convaincu, vous.
7: Il y a une chose, quand même, qui fait très... Mais après, c'est bien, c'est une belle écriture. Et il y a quand même quelque chose que je trouve qui sauve. En fait, il fait des très belles descriptions des chevaux dans les champs, parce que je sais que c'est un cavalier. Et ça sonne super bien. Et je me suis dit qu'en fait, il devrait écrire des bouquins sur les chevaux, ce serait beaucoup mieux.
16: Bon, le bonheur est dans le pré avec lui.
7: Voilà, exactement.
6: Voici votre avis en tous les cas sur ce roman, Il vécure de rose, édition Campiche, signé Jacques-Étienne Bovard. On va passer à la littérature française. Après son best-seller La Tresse, qui croisait les combats de trois femmes, Laetitia Colombani raconte d'autres femmes en lutte aux quatre coins du monde. Ça s'appelle Un jour sans femme, ça paraît aux éditions L'Iconoclaste. Voici la situation de départ. On est à Reykjavik, en Islande. Pour faire avancer l'égalité homme-femme, Katla organise une grève mondiale des femmes à la suite de l'assassinat de sa meilleure amie Sofia par son petit ami. Elle s'inspire de la grande grève des Islandaises de 1975. Son projet prend de l'ampleur. Des mouvements de femmes se mettent en place au Sénégal avec Aya, au Salvador avec Anna Maria, au Japon avec Michiko. Vous nous lisez un très court extrait, Isabelle.
16: Le prologue. C'est là, dans les doigts qui dénouent le tablier, qui retire la blouse, l'uniforme, le fichu trop serré. C'est là, dans la main qui repose la craie près du tableau, le carnet de commandes sur le zin du bistrot, la compresse élongant sur le chariot. C'est là, dans celle qui ferme la caisse du supermarché, baisse le rideau du guichet de la banque, de la poste, du métro, de la station essence, du péage autoroutier. C'est là, à cet instant de l'actrice quittant la scène, arrachant son costume, dégrafant son corset, comme on se déleste d'un poids, d'un fardeau trop longtemps porté. C'est là que le monde se vide, c'est là que le monde perd pied.
6: Le début donc de ce roman Un jour sans femme, signé Laetitia Colombani. Qu'en avez-vous pensé, Sarah Clément ?
7: Je pense que ça fonctionne toujours assez bien en fait. La Tresse, ça réunissait trois histoires de femmes autour des cheveux, et puis là on a plusieurs histoires de femmes. Et ce qui les relie, c'est les violences qui sont commises à leur encontre. Alors les violences qui peuvent être physiques, comme les féminicides, où il y en a une qui a été excisée durant son enfance, mais aussi toutes les violences verbales, sociales, toute la pression de la société. Donc il y a un côté qui est, comment dire, c'est une lecture un peu à double tranchant, parce que ça, on avance bien, c'est efficace, c'est très visuel. Il y a un côté où ça nous fait sentir plein de sentiments de sororité par rapport aux autres femmes. Et puis, il y a un côté aussi qui est hyper plombant, parce qu'en fait, elle a vraiment pris toutes les atrocités qui se passent aujourd'hui, qui sont aussi très bien documentées, hein, que ce soit aussi par rapport au Salvador, par exemple. L'avortement est toujours interdit, même si on est violé ou même si on est en danger de mort. Donc, c'est assez plombant. Après, je dirais, dans les petits bémols de ce qu'elle a fait avec ce roman-là, c'est des fois, c'est un petit peu trop binaire, je trouve, comme écriture. Il y a, c'est des fois, soit elle renforce les traits, elle nous met toutes les cases par rapport au pays, par rapport aux clichés. Au Japon, par exemple, la protagoniste, son frère, il fait partie des... de ces jeunes qui s'enferment pendant trois ans. Enfin, voilà. Donc, elle a vraiment coché un peu toutes les cases de ce à quoi on s'attend par rapport au pays. Ça, je trouve ça un petit peu dérangeant. Aussi, quand elle durcit les traits pour des choses, ou alors, des fois, il y a tout qui se dénoue dans un final un petit peu trop...
6: Attendu.
7: Attendu et parfait. Et pas forcément réaliste. Voilà.
6: C'est pas votre préféré de Laetitia Colombani. Vous, Isabelle Falconier?
16: Bah, moi non plus. Alors, j'ai été très agacée par cet effet catalogue. Alors, c'est un livre militant, hein, c'est un livre engagé. Alors, forcément, il y a du souffle, du lyrisme, hein, de l'émotion. Mais sinon, j'ai eu l'impression de feuilleter un catalogue de tous les faits de société, de stéréotypes liés aux femmes, hein, féminicide, l'excision, etc. J'avais vraiment l'impression de lire une sorte de clip géant de promotion de la marche des femmes, enfin de la grève des femmes du 14 juin, une sorte de film publicitaire. Donc c'est à la fois efficace et irrésistible. Je l'ai lu d'une traite. Mais ensuite, côté subtilité littéraire, on repassera. Je dirais que 3, c'est assez, hein, pour la tresse. 3, disons, héroïnes qu'on suivait, des histoires qui se faisaient écho, ça va, mais 10, c'est trop.
6: Bon, bah, j'espère que le roman de littérature étrangère va vous convaincre davantage, qu'on donne de bonnes pistes à nos auditrices et auditeurs. Vous avez choisi le nouveau roman de la journaliste, essayiste et romancière américaine Joyce Maynard. Son titre, L'influenceuse. C'est aux éditions Philippe Ray. On est avec Tammy Partridge, qui se rêve influenceuse, et son petit ami Kevin. Ils entreprennent un road trip à travers les États-Unis, bien calibré pour les photos à la poursuite de la gloire. Ils ne comptent que quelques centaines d'abonnés d'abord, parmi lesquels Roxane, une fan inconditionnelle du couple. Mais lorsque le corps de Tammy est découvert dans la nature sauvage de l'Utah et que Kevin reste introuvable, l'aventure prétendument parfaite dérape, elle devient virale. Elle atteint bientôt 3 millions d'abonnés. Vous allez nous lire le tout début, Sarah Clément.
7: Par où commencer ? Je m'appelle Kevin Canner. D'ici peu, une heure tout au plus, je mettrai fin à mes jours. Après, les gens diront des tas de choses sur moi. Ce message, je l'enregistre pour raconter ce qui s'est vraiment passé. J'espère seulement que j'aurai assez de batterie.
6: Voilà un peu de ce roman, L'influenceuse, Joyce Maynard. Votre avis, Isabelle?
16: Alors, j'ai adoré. Hein. J'avais suivi à fond l'affaire Gabrielle Petitot et Brian Landry, qui est l'affaire dont s'inspire l'écrivaine américaine Joyce Maynard. Et j'ai été très intriguée, intéressée par voir ce qu'elle faisait. Et donc, elle s'empare, donc Joyce Maynard, de tous les codes du true crime, ce qu'on appelle le true crime. Pour moi, c'est un tour de force. Elle en fait vraiment un thriller psychologique absolument saisissant, des chapitres courts, incisifs. Et puis, évidemment, elle donne sa lecture, son interprétation de l'affaire. Elle intègre un twist final très intéressant. Et puis, ce qui l'intéresse, au-delà de l'affaire, en fait, du fait divers, de la disparition, enfin, du crime de cette influenceuse, ce qui intéresse Joyce Maynard, c'est de parler de deux choses. La culture américaine des réseaux sociaux, hein, c'est une critique acerbe de la langue, des influenceurs, du monde d'internet, Internet, hein, tout d'apparence et de mensonge. Et puis une deuxième chose qui l'intéresse, c'est l'illusion de l'amour. C'est comment le,

0: comprendre comment on en arrive
1: comment
0: là.
1: On est arrivé là, oui.
0: Je trouve que par rapport aussi d'avoir plusieurs narrateurs et puis d'avoir un point de vue, ça fait aussi qu'on a quelque chose où on a un portrait de ce qui se passe, mais donné vraiment avec chacun défend en fait son beefsteak. Et puis ça, c'est assez bien fait. La petite frustration, c'est qu'on a tous les points de vue sauf celui de la victime. Et ça, ça aurait aussi été intéressant d'avoir son point de vue à elle et sa vision des faits, notamment par rapport à comment elle voit l'amour. Donc ça, c'est un peu ma petite frustration.
2: Alors, on la voit suffisamment agir dans tout ce qu'elle demande à son compagnon de faire, dans ce qu'elle produit sur les réseaux sociaux, sur Instagram. Sa personnalité transparaît, je trouve, relativement bien.
3: En tout cas, c'est ce roman qui vous réunit, qui vous aimez, donc toutes les deux, qui s'appelle L'Influenceuse, signée Joyce Ménard. Ça a apparu aux éditions Philippe Ray. On va passer à la BD du jour. Elle est signée Maya Neal. C'est sa première BD. Elle a 24 ans, cette jeune lyonnaise. Elle est aussi DJ, créatrice de jeux. On est avec Le Spa, donc sa première BD aux éditions La Ville Brûle. Un spa étrange avec des caissons d'isolation sensorielle qui ouvrent les portes d'un univers parallèle. Un mystérieux docteur, un chat détective, beaucoup trop de kombucha. Marnie, donc l'héroïne, n'aurait jamais imaginé découvrir tout cela lorsqu'elle se rend au spa pour la première fois. Est-ce que vous avez aimé découvrir cette BD, Le Spa, Isabelle?
2: Ah oui, j'ai adoré, vraiment. Le dessin est fantastique. Déjà, il faut le dire, parce que ça saute aux yeux. C'est la première BD de la petite Lou, hein, Maya Neal est la fille de Julian Neal, le créateur de la bande dessinée Lou. Donc elle était à la fois l'inspiratrice et la fille de. Donc on voit qu'il y a une sorte de filiation, transmission d'univers, je dirais faussement naïf. Et puis oui, mais qu'est-ce que c'est inspirant, quelle fantastique idée de plonger dans un spa et puis d'imaginer comment tout à coup ce caisson dans lequel se plonge l'a fait décoller. C'est une manière de plonger dans les méandres de l'esprit. Marnie est une héroïne de cette BD absolument attachante, elle est en quête de soi, cette sensation de flotter est extrêmement bien rendue, et puis il y a toute une énorme critique de toute cette quête du bien-être, c'est très caustique, très ironique, elle se moque de la prof de yoga, du prof de sport, de ce qu'on boit, des litres de kombucha qui se consomment dans ce spa, donc c'est à la fois très existentiel et très drôle.
0: Mmh. Bah, j'abonde dans ce sens, ce que je voulais dire.
3: C'est vous qui avez déniché cette perle. Hein.
0: Oui.
3: Vous avez dit là, je tiens une perle.
2: Bah, merci. Ouais.
0: au niveau du dessin, c'est vrai que c'est très beau et ça ressemble aussi un peu à du manga. Enfin, moi, je trouve qu'il y avait aussi, c'est aussi une esthétique avec des traits assez simples. Les personnages, ils ont pas de nez. Des fois, ils ont quatre doigts. Enfin, bref. C'est très coloré et je trouve qu'elle a aussi beaucoup de liberté par rapport aux cases. Des fois, en BD, dans les cases, c'est très carré, etc. Des fois, elle fait des cases qui sont en forme de fleurs. Enfin, ça part dans tous les sens. Et ça ressemble vraiment comme une sorte de Alice au Pays des Merveilles. En fait, cette jeune fille a fait plein de rencontres un peu particulières. Et puis, en dehors de l'univers loufoque, ça aborde aussi pas mal d'autres thématiques qui sont quand même plus sérieuses, comme le harcèlement scolaire, comme l'amitié, comme l'amour. Enfin, donc il y a plein de thématiques. Et je pense que c'est une BD qui mérite d'être
3: d'être lue
0: plusieurs fois. Oui. Et puis, la petite frustration, c'est que nous, on l'a lue en PDF et je pense qu'il faut vraiment la voir en vrai pour la savourer encore plus.
3: Voilà, une perle. Donc, ça s'appelle Le Spa et c'est signé Maya Neal et c'est aux éditions La Ville Brûle. Allez, on a quelques minutes pour passer à vos coups de cœur. Isabelle Falconier, vous avez choisi une réédition, celle de La Lettre, ce roman passionnel qui est apparu pour la première fois en 1958, signé de l'autrice suisse Clarisse Francillon et il reparaît aux éditions Zoé.
2: Oui, absolument. C'est la réédition toute neuve de ce très beau roman d'amour, signé Clarisse Francillon, qui a vécu à Paris la plus grande partie de sa vie, mais qui est décédée à Vevey en 1976. Alors, c'est d'abord un roman d'amour entre une jeune Parisienne, ça se passe dans les années 50, une jeune Parisienne de 35 ans, qui tombe amoureuse, folle, d'une jeune Catalane. Suivent quatre étés plutôt de bonheur, mais René, on le sait très vite d'ailleurs, meurt au bout de ce quatrième été.
3: Qui est l'héroïne.
2: Absolument. Et le roman s'ouvre lorsque une réunion de famille dans l'appartement de René, la jeune héroïne décédée, tombe sur une lettre d'amour qui n'a pas encore été envoyée. C'est un roman d'amour entre deux femmes, lumineux. Absolument pas. C'est pas un roman à thèse. C'est un roman qui est déchiré entre la manière de vivre au quotidien, ce qui est d'abord un roman, d'amour, de vacances. Et puis c'est un roman sur le secret. Parce que malgré tout, aimer une autre femme lorsqu'on est femme dans les années 50, ben, il y a encore un grand tabou là autour. Et donc, c'est un roman sur le secret et comment René va tenter de faire venir cette jeune catalane espagnole dont elle est amoureuse à

0: Paris, elle va proposer à son frère de l'épouser pour arranger les bidons de tout le monde. C'est vraiment, c'est lumineux, la langue est fantastique, la lettre de Clarisse Francillon. Clarisse Francillon n'est plus là pour en parler, donc à nous de le faire.
1: Ça s'appelle La Lettre, donc, et ça, c'est aux éditions Zoé qui ont la bonne idée de republier ce roman. Sarah Clément, vous nous proposez une BD de Fabien Velman et Jean-Baptiste Andréae, La cuisine des ogres, une vie de vaurien.
2: Donc ça, c'est de la fantaisie, c'est le tome 2. Donc dans le tome 1, on avait une petite fille orpheline qui se faisait capturer par des ogres et qui, pour sauver sa peau, devenait cuisinière et devenait pote avec un petit chevreau. Et ben dans le tome 2, on retrouve ce chevreau qui zozote, qui part à l'aventure, qui veut pas être préposé à la vaisselle, qui va découvrir le vaste monde, et c'est hyper beau, hyper esthétique.
1: C'est très très beau, je confirme. La lumière, les couleurs sont somptueuses.
2: Et c'est une super éloge aussi pour la différence et pour les gens qui sont pas comme tout le monde, pas dans la compète, pas des gros balèzes. Enfin, tous les petits faiblards et les crevillards. C'est vraiment avec une super morale.
1: Et ça s'appelle La cuisine des ogres, une vie de vaurien, aux éditions Rue de Sèvres. C'était votre coup de cœur. Merci beaucoup à toutes les deux, Isabelle Falconier, Sarah Clément, pour ce débat. Et pour vos choix qu'on peut retrouver évidemment sur l'application Play RTS et sur le site rts.ch/culture. Voici le coup de cœur maintenant de notre programmateur musical Bastien Arnold. Il penche pour le jeune rappeur Soleroy, Pato, qui chante Hallo, Figuites.

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1: L'Organisation mondiale de la santé a annoncé environ 450 contacts de cas d'antivirus dans le monde, ce qui veut dire que ces personnes sont actuellement surveillées sans être forcément contaminées ou malades. Le navire MV Andus, d'où sont partis ces cas, est désormais attendu lundi aux Pays-Bas. Au total, 10 cas, dont 8 confirmés, ont été identifiés. 3 personnes sont décédées. Aucune depuis 2 semaines. L'opération d'évacuation des passagers du bateau est désormais terminée. La Cour suprême des États-Unis a rejeté hier un recours des démocrates. Le recours visait l'annulation d'un référendum en Virginie. Ce dernier avait validé un redécoupage électoral défavorable aux républicains. Ce vote avait été approuvé en avril dernier. Le président américain Donald Trump s'est aussitôt félicité d'une énorme victoire pour son parti. Ce sera sans doute l'une des campagnes de votation les plus chères de l'histoire politique suisse. L'initiative UDC contre une Suisse à 10 millions d'habitants mobilise à ce jour plus de 15 millions de francs dans les deux camps. Ce sont les chiffres officiels dévoilés hier par le contrôle fédéral des finances en vue du scrutin du 14 juin. Au hockey sur glace, l'équipe de Suisse a entamé de manière idéale son championnat du monde à Zurich. Les hommes de Jean Cadieux se sont imposés 3-1 hier soir contre les États-Unis, tenants du titre. Les Suisses seront à nouveau sur la glace ce soir face à la Lettonie. David Beckham et son épouse Victoria Beckham entrent dans le club des milliardaires britanniques. Leur fortune a doublé en un an selon un classement publié hier. Elle est désormais estimée à 1,185 milliards de livres, soit environ 1,25 milliards de francs suisses. Cette richesse s'explique notamment par des investissements dans le football, la mode, l'immobilier et l'alimentation. David Beckham devient ainsi le premier sportif britannique milliardaire. Ce matin, le ciel sera souvent nuageux avec des averses intermittentes. La limite pluie-neige se situera entre 1000 et 1300 mètres. Les éclaircies resteront rares en matinée. Le temps deviendra plus agréable l'après-midi en pleine avec de belles périodes ensoleillées. Il ne fera pas plus de 12 degrés en pleine. Demain dimanche, temps assez ensoleillé. Des nuages seront plus présents en montagne l'après-midi. Et du côté des températures, il fera entre 3 à 16 degrés en pleine et jusqu'à 19 en Valais.
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0: Aujourd'hui dans CQFD, une reine qui aime le printemps. Elle aime le printemps parce que c'est le moment où elle commence à construire son futur royaume. La reine dont je parle fait partie de l'espèce des frelons asiatiques. Et quelque chose me dit, Sarah Dyrenne, bonjour Sarah.
1: Bonjour Stéphane.
0: Quelque chose me dit que vous allez nous recommander d'éliminer dès que possible le royaume naissant de notre reine.
1: Vous êtes un poète.
0: Ouais, on essaye,
1: vraiment,
0: on
1: vraiment.
0: Essaye, on
1: oui,
0: essaye.
1: Et aujourd'hui, on délivre le permis de tuer. C'est ça, tuer la reine. La reine des frelons asiatiques pour sauver les abeilles.
0: Comme chaque vendredi, place ensuite à notre grand invité. Bonjour Ardité Chabani.
2: Bonjour Stéphane.
0: Aujourd'hui, vous nous emmenez à la rencontre d'un chercheur qui essaie de comprendre si les machines commencent à penser.
2: Notre grand invité s'appelle Emmanuel Abbé. Il est professeur à l'EPFL et chercheur chez Apple AI. Il travaille sur les algorithmes de l'intelligence artificielle, mais aussi sur les réseaux complexes, comment des systèmes immenses organisent l'information, comment repérer des structures cachées et comment faire raisonner la machine.
0: Emmanuel Abbé, qui est en direct avec nous ce matin. Bonjour, bienvenue dans CQFD.
3: Bonjour, merci.
0: Quand vous regardez les progrès récents de l'intelligence artificielle, est-ce que vous vous dites qu'on finalement on est un peu peut-être face à un vrai basculement technologique comparable à ce qu'on a vécu lorsqu'Internet est arrivé ?
3: Absolument. Je pense même que ça va être un basculement plus marquant que celui d'Internet.
0: Carrément. Oui. Ça va être une plus grosse révolution encore.
3: Je pense, en effet.
0: Très bien. Eh bien, on se réjouit de la vivre d'une certaine manière grâce à vous et à votre regard de spécialiste. Vous êtes notre grand invité jusqu'à 11h. Bienvenue donc. Et bienvenue
3: merci
0: à tout le monde. Le programme qui va démarrer tout de suite avec cette fameuse reine qu'on va évoquer, les frelons asiatiques.
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0: Le joli mois de mai rime avec petites fleurs, réveil printanier, gazouille des insectes, mais aussi avec le bourdonnement grave du frelon asiatique, un son très particulier, paraît-il. Apparemment, ça sonne un peu comme un petit drone. Si nous vous en parlons aujourd'hui du frelon asiatique, c'est parce qu'il faut absolument tenter de freiner sa progression. Et c'est un peu le moment, hein, c'est le moment clé maintenant, là, celui où l'on peut encore éliminer les reines, Sarah Dyrenne.
1: Oui, parce que en ce moment précis, les reines construisent leur nid primaire. Et ce nid primaire, c'est vraiment, on va le dire, le talon d'Achille du frelon asiatique, un petit nid que la reine fabrique toute seule. Elle y pondra ses larves. Le nid est pas très grand, la taille d'une balle de ping-pong jusqu'à une orange, une grosse orange pamplemousse, plutôt fragile, peu protégée, facile à repérer et surtout à éliminer. Alors, si vous laissez passer cette occasion, la colonie va donc déménager pour construire un nid secondaire, un énorme nid fabriqué lui par les ouvrières. Ce nid sera perché à plusieurs mètres de hauteur. Il va pouvoir atteindre un mètre de long et abriter quasi 10 000 frelons. Ouais. C'est énorme. Oui. Alors depuis 2017, date à laquelle le frelon asiatique a été observé pour la première fois en Suisse, c'était dans le canton du Jura. La progression du frelon asiatique est fulgurante. En quelques années, il a gagné l'ensemble de la Suisse. L'année passée, par exemple, la région lausannoise comptait plus de 10 nids au kilomètre carré.
0: Ah oui, ça fait beaucoup de frelons asiatiques. Bonjour Daniel Chérix.
5: Bonjour.
0: Vous êtes notre Terminator national, spécialiste de la lutte contre les espèces d'insectes invasives. Pourquoi tant de haine face à ce frelon asiatique ?
5: Alors, le frelon asiatique, il a trois impacts majeurs. Le premier, c'est un impact sur la biodiversité, parce que c'est une espèce qui vient de l'extérieur et qui se nourrit de nos espèces. C'est un prédateur, donc c'est un premier problème. Le deuxième problème, qui est probablement le plus important, c'est un aspect économique, parce qu'il va se nourrir d'abeilles domestiques, donc il va diminuer la production et, en fait, la survie des abeilles domestiques. C'est le début d'un problème majeur pour la Suisse. Et le troisième problème, c'est un problème de santé, parce que le frelon asiatique est un hyménoptère qui pique, et si l'on a le malheur de le déranger dans son nid, eh bien les frelons attaquent quand même en groupe et c'est assez ennuyeux. Donc voilà les trois problèmes majeurs. Donc c'est une espèce exotique envahissante à éliminer.
0: D'ailleurs, vous avez un magnifique t-shirt où vous avez un frelon asiatique et puis un gros un signe, comment on appelle ça, rouge, enfin qui le barre, et puis dire frelon asiatique.ch.
5: Exactement. Ouais. Stop.
0: Stop.
5: Stop.
0: Voilà, c'est ça.
5: Frelon asiatique.
1: Et vous avez oublié de dire une chose, puisque tout est à jeter quasi dans le frelon asiatique, vous avez oublié de dire à Daniel Chérix, que la période de chasse du frelon asiatique, contrairement au frelon européen, enfin de chez nous, eh bien, est très très longue. Jusqu'en novembre, il va bouffer des abeilles et des guêpes. Et
5: des abeilles surtout. Alors, surtout des abeilles, il y a deux problèmes majeurs. C'est qu'effectivement, il a une période d'activité beaucoup plus longue qui va s'étendre même jusqu'au mois de décembre. Ouais. Et en fait, il vole à des températures qui sont très basses, températures à lesquelles les abeilles ne sortent pas de leur ruche. Mais le frelon rentre dans les ruches et le plus souvent, les apiculteurs ne sont pas près de leur ruche. Ils ont terminé tous les travaux, fin août, début septembre, ils ont nourri leurs abeilles, etc. Mais c'est à ce moment-là que le frelon amène une pression énorme sur les ruchers.
0: Le frelon asiatique n'apporte vraiment aucun bénéfice écologique. Par exemple, je ne sais pas, est-ce qu'il ne pourrait pas servir de nourriture pour des oiseaux?
5: Alors, on parle de la bonderie apivore, mais bon, il faudrait une densité de, je sais pas, 10 bonderies apivores par kilomètre carré pour avoir un impact. Non, non, il faut pas rêver. Ça mettra des années avant que les espèces locales commencent à intégrer le frelon asiatique dans leur proie. Parce qu'il faut savoir, le frelon, c'est un gros hyménoptère, donc il faut pouvoir l'attraper, il faut pouvoir éviter sa piqûre, donc ça va prendre beaucoup de temps.
1: Sa progression depuis 2017 est fulgurante, aussi bien en ville qu'en campagne.
5: Alors, il est, à première vue, si l'on regarde les cartes actuelles, il a quand même une tendance un peu plus urbaine que campagnarde. Et en fait, il s'est réparti, même si on a découvert dans le Jura pour commencer, en fait, il est arrivé de la France, si on va en Genève et le canton de Vaud, traversant le lac. Donc, c'est en fait ces deux cantons qui sont actuellement les deux cantons les plus touchés. Mais en fait, il progresse fortement du côté bernois. On voit aussi dans la région baloise parce qu'il y a du frelon asiatique du côté allemand où les Allemands ne font pas grand chose pour lutter contre le frelon.
1: Et si vous en parlez, si vous dites, ah ben voilà, il y en a beaucoup du côté de Bâle, par exemple, en ville, hein, c'est parce que ils ont été signalés, ces frelons asiatiques, sur le site frelonsasiatiques.ch. Pourquoi c'est important, justement, de toujours vous signaler?
5: Alors, pour deux raisons. La première, c'est que souvent, en signalant, simplement de voir un frelon voler, nous, ça nous permet de savoir, est-ce que c'est une nouvelle région colonisée? Est-ce qu'il y a un nouveau frelon qui est dans ce coin-là. Et la deuxième chose, évidemment, lorsqu'on signale des nids, ça nous permet d'intervenir. Ça, c'est très, très important parce que le but, on ne va plus éradiquer le frelon asiatique. Ça, il faut être clair. En revanche, on peut essayer d'endiguer un tout petit peu sa progression et laisser le temps aux apiculteurs de développer d'autres méthodes de protection de leurs abeilles. Voilà.
0: Je fais comment? Alors, j'entends bien, il y a cet appel à la population que vous lancez. Il faut à tout prix freiner la progression des frelons asiatiques. Mais je fais comment pour faire la différence entre avec un frelon européen? Moi, j'y connais pas grand-chose.
5: Oui, alors c'est très joli, parce que c'est une question de couleur. Dès qu'il y a du jaune, du rouge,
1: il est daltonien.
0: Moi, je suis daltonien, vous êtes mal barré.
5: Non, mais c'est bon.
0: Le jaune, c'est bon. Le jaune, je le vois.
5: Voilà, jaune, c'est bon. Alors, en fait, le frelon européen, il est assez gros, assez massif, et il est très coloré. Le frelon asiatique est nettement moins coloré. Il est beaucoup plus, c'est un trait noir qui se déplace en l'air, et il a une petite bande orange sur l'abdomen. Donc, la différence, elle est assez visible.
0: Okay.
5: Si vous voyez ces deux choses. Attention, je précise qu'aujourd'hui, on a encore une très jolie abeille qui est le Xylocope violacé. C'est une abeille solitaire, qui est même l'abeille de l'année pour beaucoup de gens, qui, elle, vole maintenant dans ces périodes, qui est un pollinisateur majeur, mais qui ne présente aucun danger. Mais alors lui, tout noir, tout noir, tout noir, tout noir, il n'a vraiment aucune couleur. On ne peut pas le confondre avec le frelon asiatique.
1: Alors, les nids primaires vont se situer où, une fois qu'on aura repéré un frelon asiatique? Le nid primaire, c'est quoi? Sous les avant-toits?
5: Alors, le nid primaire, effectivement, ne supporte pas la pluie et le mauvais temps. Donc, il va se mettre... C'est pour ça qu'en fait, il a un côté un peu urbain. Il va se mettre proche d'habitation, dont tout ce qui est un peu avant-toit, abri de garage, cabanon de jardin. En fait, il cherche cette protection, comme le frelon européen, qui, lui, a son nid, mais qui, pour toute sa vie, va pas supporter l'humidité. Donc, le frelon européen, il va toujours rester dans les lieux protégés. Dans une fente d'un arbre, il va rester dans une grange, etc. On le verra jamais avec un nid suspendu à l'air libre.
1: Il n'y a pas de nid secondaire?
5: Non.
1: Chez le frelon européen?
5: Absolument pas. C'est la grande différence, et ce qui explique aussi un peu la réussite du frelon asiatique.
0: Et alors moi, je ne sais pas si je repère justement de ces nids primaires. Je suis sûr, j'ai fait attention aux couleurs. J'ai bien écouté vos recommandations et vos explications il y a un instant, Daniel Chérix. Je repère un de ces nids primaires. Est-ce que je peux moi-même, tout seul, sans y connaître grand-chose, essayer de l'éliminer? Et si oui, comment?
5: Alors, au tout début, lorsque le nid est vraiment tout petit et on voit qu'il n'y a qu'un seul individu, qui est la reine fondatrice, à ce moment-là, très simplement, en fin de journée, vous pouvez aller avec un bocal et vous mettez, planter le bocal au plafond en intégrant le nid dans le bocal. Vous laissez la reine s'exciter un tout petit peu. Vous placez un carton au-dessus du bocal. Vous découpez le nid. Vous fermez votre bocal. Et vous mettez ceci au congélateur. C'est relativement simple. Et ça pose pas trop de problèmes.
1: Tapette à mouche.
5: Non, la tapette à mouche, ça va pas. Non, c'est la tapette à mouche, il fait hyper adroit, parce que la reine, si elle se met à voler, en fait, elle vole très bien. Donc, c'est un peu bête de détruire le nid sans détruire la reine.
0: Et elle va être agressive, potentiellement?
5: Les reines sont assez peu agressives, même si on dit oui, mais en prenant toutes ces précautions, en expliquant bien. Et puis, s'il y a un problème, vous pouvez toujours, en signalant sur la plateforme frelonsasiatiques.ch, nous avons des apiculteurs dans le canton de Vaud qui vont se déplacer pour venir faire ce travail-là.
0: Mais pourquoi est-ce qu'on met ça au congèle?
5: C'est pour le tuer facilement. En fait, le froid, c'est une belle mort. Voilà. Plutôt que de devoir le brûler ou de mettre des insecticides. Rien à faire, vous le congelez, vous attendez 3 jours, puis après, vous pouvez l'éliminer.
1: C'est un Terminator gentil. mais en fait, on parle aussi de piégeage. C'est inutile, vendu dans le commerce?
5: Alors, tout le monde se met, parce qu'en France, on a fait beaucoup de bruit avec le piégeage, donc la Suisse, tout le monde veut faire du piégeage. Or, on n'a pas de piège qui soit réellement sélectif, et le problème, c'est qu'on ne connaît pas l'efficacité. Si vous capturez un frelon, est-ce veut dire que vous avez capturé 100% des frelons qui étaient dans le coin, ou 0,001%? Ça, on ne le sait pas. C'est pour ça qu'actuellement, le canton de Vaud a autorisé le piégeage scientifique avec les apiculteurs. C'est une expérience qui est en cours jusqu'à la fin du mois de juin, où en fonction des nids de l'année précédente, on a mis des pièges qui sont un peu plus sélectifs que les autres, mais on s'entend bien sur la sélectivité. Et on va vérifier si, effectivement, sur des lieux qui étaient des lieux avec beaucoup de nids, est-ce qu'on a beaucoup de frelons. Mais ça, on le sait pas. Et ça, on le saura en fin de saison.
1: Et encore une chose, si vraiment je peux rien faire parce que j'ai mon congélateur qui est plein et que j'ai pas de tapette à mouche, j'ai pas de gros aspirateur, enfin qu'importe, et je fais appel à un dératiseur, c'est pris en charge par le canton?
5: Alors, c'est très intéressant parce que le canton de Vaud a fait un arrêté cette année qui dit que les nids qui présentent des dangers pour la population situés dans des lieux sensibles, cours d'école, préaux, zones fréquentées par des habitants, etc., eh bien, il faut obligation de signaler le nid et obligation de le détruire. Et en tout cas, pour une bonne partie des premiers nids, le canton va payer la destruction du nid. Voilà.
0: Et pour les autres cantons, vous connaissez un peu ce qu'il en est?
5: Alors, pour les autres cantons, le canton de Genève a mis en place une association qui s'appelle Polinéa Action et qui, eux, en fait, payent, et c'est eux qui assurent les frais de la destruction des nids, ce qui est quand même assez génial. Ouais. Et puis d'autres cantons essayent de voir, alors il y a des cantons, ils ont un peu d'argent, et c'est comme c'est le début de l'invasion, ça va encore tenir peut-être une année, mais lorsque vous êtes à plus de 700, 900 nids dans le canton de Vaud, ça devient difficile de réaliser cela.
0: Un grand merci Daniel Chérix de nous avoir démontré que la lutte n'est pas encore vaine, voilà, pour sauver nos abeilles, freiner la progression du frelon asiatique en Suisse. Je rappelle que vous êtes biologiste, professeur honoraire à l'Université de Lausanne et spécialiste de la lutte contre les espèces d'insectes invasives. Et évidemment, quand on le sait, on l'a compris, vous chômez pas entre le moustique tigre, le scarabée japonais et tous les autres nuisibles. En bref, Sarah, les avions qui saturent l'air de particules ultra fines.
1: Moins de 100 nanomètres, c'est la taille des particules ultra fines détectées par le PSI autour de l'aéroport de Zurich. Les avions en émettent de très grandes quantités lors du décollage et de l'atterrissage. Parfois, ces particules sont issues de l'huile de lubrification. Ces particules atteignent des concentrations très très élevées et pénètrent profondément dans les poumons. Ouais. Et oui, alors ces résultats montrent l'impact réel du trafic aérien sur l'air et la nécessité de carburants plus propres et de moteurs mieux contrôlés.
0: Le mystère du caoutchouc renforcé, enfin résolu.
1: Et oui, les scientifiques ont enfin élucidé pourquoi le caoutchouc renforcé au noir de carbone est si résistant. Vous vouliez connaître cette réponse. Hein. Oui, grâce à 1500 simulations, ça équivaut quand même à 15 ans de calcul. L'équipe américaine montre que les particules de carbone empêchent le caoutchouc de s'amincir lorsqu'il est étiré. Le matériau est comme contraint de lutter contre sa propre incompressibilité, ce qui renforce donc fortement sa rigidité et sa durabilité. Cette découverte met fin à un siècle de débats et ouvre la voie à des pneus plus sûrs, plus durables et plus économes en énergie.
0: Et enfin, les cactus évoluent bien plus vite qu'on ne le pensait.
1: Oui, parce que les cactus poussent lentement, ça c'est sûr, hein, mais ils figurent pourtant parmi les plantes qui génèrent le plus rapidement de nouvelles espèces. Une étude portant sur 750 espèces révèle que leur diversification ne dépend ni de la taille des fleurs, ni de la spécialisation des pollinisateurs. Elle repose surtout sur la vitesse d'évolution de la forme florale. Les espèces dont la morphologie des fleurs change très rapidement se diversifient et se multiplient davantage. Cette dynamique évolutive, totalement inattendue, hein, montre que les déserts sont bien plus vivants et changeants qu'on l'imaginait.
0: Merci beaucoup, Sarah Dirène, à suivre dans CQFD notre grand invité, Emmanuel Abbé, spécialiste de l'intelligence artificielle.

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0: Vous y êtes effectivement avec Emmanuel Abbé, qui est notre grand invité aujourd'hui, professeur à l'EPFL, chercheur chez Apple AI, Ardité Chabeny, c'est vous qui l'avez invité, je vous laisse nous le présenter du coup.
2: Mais avec plaisir. Emmanuel Abbé, vous êtes né à Lausanne en 1980, vous étudiez les mathématiques à l'EPFL, avant de partir au MIT, le Massachusetts Institute of Technology à Boston, pour un doctorat en informatique et théorie de l'information. Alors le MIT, pour les cynophiles que vous êtes, non Stéphane?
0: Ça dépend.
2: Ça dépend. Le MIT, ça vous dit?
0: Moi, j'y suis allé,
2: Boston.
0: Mais je suis pas allé dans un film. Je suis allé dans la réalité au MIT, mais pour visiter, non, alors dans un film.
2: Ouais, c'est le film où se passe, c'est là où se passe le film Will Hunting avec Matt Damon et Robbie Williams. Ouais. It's not your fault. C'est l'histoire de ce concierge surdoué qui résout les équations impossibles dans les couloirs de l'université une fois qu'il a fini de nettoyer l'université. Voilà. Et donc, Emmanuel Abbé, vous n'étiez pas concierge, mais doctorant. Vous poursuivez ensuite votre carrière en tant que prof à l'université de Princeton, puis Von Neumann Fellow à l'Institut for Advanced Studies avant d'être nommé Von Neumann Fellow à l'Institut pour Advanced Studies, comme je viens de le dire. C'est donc l'institut où ont travaillé Albert Einstein et John Von Neumann. Depuis 2018, vous êtes professeur à l'EPFL et depuis 2023 aussi chercheur chez Apple AI. Emmanuel Abbé, est-ce que vous vous souvenez du moment où vous avez choisi les maths ou est-ce que c'est les maths qui vous ont choisi?
3: Alors oui, j'ai eu un déclic, un de ces moments révélateurs, c'était au collège de Béthusie. Je devais être en sixième ou septième année.
2: À Lausanne donc.
3: À Lausanne. Ici. Un prof qui, à la fin du cours de maths, fin d'année, décide de faire une session hors programme sur les théorèmes. On n'avait encore pas parlé de ça jusqu'à présent en maths et il explique qu'il y a des vérités absolues. Il nous a parlé du théorème de Pythagore et ça a vraiment déclenché en moi quelque chose. Je suis rentré à la maison pour essayer de comprendre ce théorème. Et à partir de là, j'avais attrapé le virus.
2: Avec le théorème de Pythagore et les vérités absolues. Donc voilà. Vous aimez quand on...
3: Oui, l'absolu.
2: Ouais, l'absolu, voilà. Je l'ai dit juste avant, donc, et vous venez de le confirmer, formation à Lausanne, puis doctorat au MIT. Quand vous arrivez aux États-Unis au début des années 2000, à peine 20 ans, vous avez le sentiment d'entrer dans un endroit mythique en tant que mathématicien?
3: Oui, c'est un jeu de mots mythique sur le MIT.
2: J'essaye.
3: Parce qu'en fait, ça a souvent résonné. Oui, tout à fait. En fait, j'avais un prof à l'EPFL qui m'avait donné un article à lire sur un chercheur du MIT. Et il avait dans son bureau, ce prof, une photo de ce dôme qui est très emblématique. Ouais. Et quand je suis arrivé au MIT pour commencer mon doctorat, j'ai quand même eu une certaine émotion devant cette place, Kilian Court avec ce dôme. C'était un moment assez fort. Oui.
0: Est-ce que cette période américaine a influencé votre manière d'envisager la recherche?
3: Plus qu'influencé, j'ai vraiment été formé en tant que chercheur là-bas. Ici, en Suisse, et mon intérêt pour les maths ont pu éclore avec la scolarité. À l'EPFL, c'était un peu plus, les sorties, des maths un peu aussi formelles, un peu moins captivantes. Et c'est vraiment là-bas que j'ai découvert ce qu'était la recherche.
2: On sort moins à Boston qu'à Lausanne?
3: Oui, parce qu'il y a un écosystème au MIT où personne ne sort. En fait, les gens vivent dans l'Uni, il y a toutes des activités scientifiques en permanence.
2: On en vient quand même à vos recherches, Emmanuel Abbé. Vous avez beaucoup travaillé sur ce qu'on appelle les réseaux complexes et la détection de communautés. Qu'est-ce que c'est?
3: Alors initialement, les communautés, le terme vient de la sociologie, les gens qui ont des intérêts, des valeurs communes. Mais après, ça s'applique à tout autre domaine. Ça peut être des protéines, des gènes qui travaillent ensemble. Ça peut être des produits ou des documents. Le but de trouver ces communautés, c'est de comprendre quels sont les liens qui permettent de faire découvrir des nouveaux mécanismes qu'on n'avait pas compris. Après, malheureusement, ça peut être parfois utilisé pour faire des systèmes de recommandation un peu abusifs, mais dans la biologie ou la génétique, ça peut être utilisé pour comprendre et découvrir les mécanismes.
2: Oui. Et donc, pourquoi c'est devenu aussi important dans vos recherches, ces communautés?
3: Alors, dans ma recherche, c'est plutôt pour les problèmes justement appliqués à l'intelligence artificielle. C'est devenu aussi important parce que les grandes boîtes l'utilisent pour faire tout leur business plan. Ils cherchent à vous mettre dans la bonne communauté pour vous envoyer les bonnes pubs. Mais c'est pas les domaines sur lesquels j'ai travaillé. On a essayé de comprendre, nous, les structures qu'on n'avait pas réussi à comprendre avant dans les données pour pouvoir mieux développer l'IA.
2: Mais est-ce que c'est ces mêmes communautés qui expliquent, par exemple, les polarisations ou les fameuses bulles d'Internet où, voilà, on ne voit que des articles qui vont dans notre sens politique et dans ce qu'on pense?
3: Oui, c'est pas le problème de les avoir détectés, c'est le problème après de les exploiter, ces communautés. Si vous avez un contenu à distribuer, vous êtes un social network, vous pouvez après abuser de ces découvertes de communautés pour qu'envoyer du contenu qui va faire écho à ce que vous voulez entendre. Ça peut être un problème de polarisation.
2: Et donc, dans ces cas-là, l'intelligence artificielle, elle organise quoi, le chaos?
3: Elle organise le chaos quand c'est utile, quand il y a des documents à traiter, ou elle exploite les communautés et parfois les renforce.
0: Emmanuel Abbé, vous êtes aujourd'hui à la fois à l'EPFL, on le disait, et chez la marque avec la pomme qui est un peu mangée là, AI, hein, donc il y a une section spécifique chez Apple qui s'appelle intelligence artificielle. Comment est-ce qu'on vit cette double culture justement? Donc il y a la recherche publique d'un côté et puis géant technologique de l'autre.
3: Oui, c'est pas toujours évident, ça induit pas mal de travail, ça fait deux jobs, mais c'est très enrichissant. Ça me permet d'avoir un pied dans l'industrie parce que c'est là que l'IA est réellement développée. Il faut le dire quand même. Et aussi d'avoir une attache avec le monde académique et puis les valeurs auxquelles je crois également.
0: Et ces valeurs, vous pouvez les conserver lorsqu'on est dans le privé, justement, où il y a des tensions qui arrivent parce qu'il faut faire du chiffre et...
3: Il y a parfois des tensions. Apple, aujourd'hui, a quand même beaucoup d'attention sur la sécurité, sur le contenu, la privacité des utilisateurs, qui a un certain alignement avec les valeurs qu'on a en Suisse à l'EPFL. Alors bien sûr, ils ont des produits à vendre, donc il y a une autre réalité, mais disons que de toutes les boîtes, j'avais travaillé aussi avec Google, j'ai beaucoup parlé à OpenAI, Apple c'était peut-être la plus suisse.
2: Quelle valeur, Emmanuel Abbé? Parce que vous venez de parler de privacité.
3: Oui. Privacy,
2: donc je sais pas.
3: Oui.
0: Une forme de
4: privacité. Système propriétaire.
0: Oui. Système propriétaire.
4: Voilà, par rapport à Apple, par exemple.
2: Est-ce que d'autres valeurs comptent pour vous?
3: Alors, j'ai personnellement surtout l'intérêt dans l'IA pour découvrir ce que le cerveau humain n'arrive pas encore à découvrir dans la médecine, etc. Et je pense que ces valeurs-là, pouvoir aider l'humanité, sont celles qui m'intéressent le plus. C'est vrai qu'aujourd'hui, l'IA s'utilise dans plein de domaines, parfois beaucoup de distractions également.
2: On reviendra sur vos travaux en santé, en médecine et en intelligence artificielle. Pour l'instant, on continue un peu avec votre parcours. Donc Stéphane l'a dit, vous êtes moitié dans le privé, moitié dans le public. Vous êtes aussi à la fois des États-Unis, puisque vous avez eu votre formation là-bas, et de la Suisse. Est-ce qu'il y a des manières différentes entre ces deux régions, ces deux pays, d'aborder l'intelligence artificielle?
3: Ah oui, c'est quand même très différent. Les États-Unis, c'est vraiment la quête vers la performance, essayer d'atteindre la frontière. La Suisse, on est quand même très influencé par ce qui se fait aux États-Unis pour les méthodes. Et après, on essaie de le faire avec un peu plus d'encadrement, de réglementation, de prudence, ce qui nous ralentit aussi.
2: C'est une bonne chose ou pas?
3: Bien sûr. Je suis très fier de cette approche toujours prudente qu'on a en Suisse. Je pense que on a parfois des excès de prudence qui font que on est un peu à la traîne. Je pense aussi que parfois, en voulant être trop prudent, on va finir par devoir subir l'IA externe, vu qu'on la développera pas nous-mêmes et on sera forcé d'utiliser peut-être ce qu'on n'aura pas pu développer par nous-mêmes parce qu'on a trop attendu. Et donc, on n'aura peut-être pas atteint l'objectif qu'on voudrait, à savoir avoir la meilleure IA. Mais en même temps, on peut pas non plus concéder là-dessus.
2: Vous-même, vous avez été prudent, hein. Vous avez même été plutôt sceptique face à l'intelligence artificielle. Maintenant, vous dites plutôt enthousiaste. Qu'est-ce qui vous a fait changer d'avis?
3: Oui, c'est vrai. Dans mes amis, qui étaient dans le domaine, on était tous dans ces boîtes. Et puis, j'étais un des plus sceptiques. Je pensais que cette approche avec les premiers modèles de 2020, c'était pas la bonne d'utiliser ces énormes modèles, d'aller puiser ces données du web. Je pensais que ça allait donner des perroquets qui étaient pas forcément intelligents. Et je me suis fait surprendre par le fait que, en fait, le raisonnement humain, il n'était peut-être pas si inatteignable que ça. En fait, j'ai surtout surestimé nos capacités à nous et finalement, on peut automatiser pas mal de choses ou comprendre pas mal de choses avec les machines.
2: Mais on n'y est pas encore, hein?
3: Alors, ça se passe actuellement. Okay. On est vraiment en plein dans la transition.
2: Qu'est-ce qui manque aujourd'hui à ces systèmes pour pouvoir justement raisonner comme le ferait un cerveau humain?
3: Alors, leur talon d'Achille, ça reste le fait qu'ils ont besoin d'avoir énormément de données pour comprendre les mécanismes. L'humain est un peu plus dynamique. Il ne faut pas 1 milliard d'exemples de chats pour comprendre ce qu'est un chat. Et là, actuellement, il faut générer beaucoup de données pour faire marcher les machines. C'est peut-être le point où on espère pouvoir progresser avec plus de raisonnement et moins de besoins en volume.
0: Sarah ?
4: Oui, mais vous savez ce qui se passe ? Alors, pas dans le cerveau humain, mais dans l'IA, vous savez comment l'IA génère ses réponses ? Vous avez la main sur ça ?
3: Alors, on commence à comprendre, pas avec notre analyse en tant qu'être humain, mais en demandant à l'IA de s'expliquer. C'est-à-dire qu'on utilise des IA pour expliquer d'autres IA. Et on commence à avoir des résultats qui nous permettent d'éclairer un petit peu ce qui se passe.
4: C'est le serpent qui se mord la queue. C'est-à-dire que c'est exactement ça. Ouais. C'est-à-dire que vous faites confiance à l'IA qui vous dit, ah ben, j'ai réfléchi comme ça et ma collègue IA a réfléchi comme ça.
3: Il y a un peu cet effet, mais il y a aussi quand même chaque année des progrès qui sont faits sur simplifier les modèles, sur réussir à enlever des parties qui n'étaient pas nécessaires. Donc il y a quand même une légère progression en essayer de réduire cette boîte noire et la rendre un peu plus blanche.
0: Emmanuel Abbé, vous êtes notre grand invité aujourd'hui dans CQFD. Juste après cette chanson, on va parler de cette nouvelle génération d'intelligence artificielle qui deviennent effectivement de plus en plus autonomes. On va continuer donc de poursuivre nos échanges là autour. Après Tom Petty, que voici sur RTS Première, il chante Learning to Fly.

0: On est au début des années 90 hein, avec cette chanson Learning to Fly, je vous le disais, Tom Petty and the Heartbreakers. Donc il n'était pas tout seul pour nous proposer ce qu'on vient d'écouter. C'est que votre émission de science et de santé en direct en ce vendredi matin. J'espère que ça va bien de votre côté. Nous, on est super bien. Pourquoi ? Parce qu'on a quelqu'un qui nous explique un peu le monde de l'intelligence artificielle qui peut faire peur, évidemment, parce qu'on se dit, mon Dieu, alors, j'ai l'impression que je suis complètement dépassé, ça nous dépasse de partout. Eh ben, on a un humain pour nous raconter ça qui s'appelle Emmanuel Abbé. Vous êtes mathématicien, vous êtes spécialiste donc de l'IA à l'EPFL, également chercheur chez Apple AI. Ardité, on parle maintenant de systèmes qui ne se contentent plus de répondre à des questions. On va plus loin.
1: Oui, on entre dans ce qu'on appelle l'ère des agents, donc des IA capables d'utiliser des outils, d'enchaîner des tâches, de prendre des décisions. On serait à deux doigts de se dire qu'ils commencent à raisonner, à penser. Qu'est-ce que l'ère des agents, Emmanuel Abbé ?
2: Vous l'avez assez bien décrit en quelques mots. C'est vraiment l'évolution de ces IA qui sont d'abord apparues en tant que ces chatbots qui répondaient à des questions de manière passive. Vous arrivez avec une question, voici une réponse. Ça, c'était un peu l'évolution du moteur de recherche, on va dire. Ensuite, maintenant, on permet de connecter ces agents conversationnels avec des outils, des programmes. Et ils vont pouvoir commencer à agir, à rédiger un document, à faire une réservation, etc. À regarder et observer ce qu'ils ont fait et s'améliorer. Mais je vous rassure, ça reste l'humain qui donne les instructions.
1: Oui, parce que vous pensez que c'est une bonne chose qu'ils prennent des initiatives.
2: Alors non, bien sûr, dès qu'on parle d'initiative d'IA, ça fait trembler. Il y a des bonnes raisons d'avoir peur. Mais il y a toujours aussi une confusion, souvent une confusion qui a lieu. Le système est défini par l'utilisateur. C'est l'instruction de l'utilisateur qui définit qu'est-ce que l'IA peut faire. Le vrai danger, c'est que ces agents atterrissent, comme toujours, dans les mauvaises mains. Avec des gens qui voudraient s'amuser à donner plus de liberté qu'on le voudrait. Et ça, c'est toujours un risque, mais qui, comme souvent, provient d'une intention humaine qui n'est pas désirable.
0: Donc cette liberté, cette autonomie de l'IA pourrait aller plus loin encore ? Elle pourrait aller jusqu'où ?
2: Elle n'irait pas plus loin si quelqu'un n'a pas encodé intentionnellement de donner à l'IA l'intention d'aller plus loin.
0: Mais si je veux donner l'intention...
2: Si vous voudriez, vous ne pourriez pas, je pense, le faire en tant qu'utilisateur. Lambda. Il faudrait vraiment un consortium organisé qui puisse vraiment essayer de développer une IA avec des mauvaises intentions.
0: Donc un seul individu n'est pas capable, je crois pas aujourd'hui.
2: À moins que ce soit une personne qui soit au sommet qui perde la tête, ce qui n'est pas non plus absolument hors de... Mais même là, il y a quand même des garde-fous, il y a quand même des systèmes. On peut pas juste aller bidouiller une IA comme ça dans n'importe quelle boîte.
1: Mais alors cette ère des agents, parce qu'on a quand même l'impression de quelque chose de quasi vivant avec cette IA qui se développe et tout. Donc il n'y aura pas un moment où on va se dire, voilà, maintenant... On est dans l'ère des agents. Avant, on était dans l'ère des chatbots. C'est une évolution.
2: Il y a quand même eu des moments clés. Par exemple, le chatbot, ça avait été beaucoup développé avec ChatGPT, qui est arrivé dans 2023. Les agents, il y a eu par exemple cette arrivée de Claude, je sais pas si ça
1: Claude.
2: Vous parle, Claude.
1: Claude, ouais.
2: Au nom de Claude Shannon, qui était le fondateur de la théorie de l'information. Qui a vraiment amené un saut dans tout ce qui est de la programmation et puis qui a déjà un énorme impact dans l'industrie. Aujourd'hui, c'est déjà complètement différent la manière dont les programmeurs travaillent. C'est essentiellement avec ce genre d'outils. Donc il y a quand même eu des moments clés comme ça et c'est vrai que maintenant, on rentre dans la partie un peu découverte avec l'IA. Et c'est d'aller au-delà des connaissances.
1: Vous savez, Emmanuel Abbé, on en a parlé dans la préparation de cette émission, que ce qui m'intéresse beaucoup, c'est la raison. Si cette AI peut réfléchir. Et donc, j'ai lu une interview que vous avez donnée à nos confrères du Temps, où vous avez dit qu'il serait arrogant de vouloir garder l'intelligence comme propriété exclusivement humaine. Donc, la raison, l'intelligence, la réflexion ne serait pas complètement humaine. Ou
2: non,
1: humaine.
2: Bon, c'était un peu provocateur, mais je vais essayer de clarifier. Ce que j'essaie de dire, tout d'abord, c'est que essayez d'oublier pour un instant cette IA avec ses leaders parfois questionnables, etc. Regardons uniquement l'intelligence. L'être humain, on a aussi une légère tendance à vouloir être au centre, historiquement.
0: Ah oui, vous en connaissez, vous.
2: Dans l'univers, etc. Ouais. Il nous faut un peu de temps à accepter qu'on n'est pas vraiment le centre de tout. Et puis, je pense qu'il y a un phénomène un peu comme ça vis-à-vis de l'intelligence. On pense être détenteur de l'intelligence absolue. Et c'est dur pour nous de s'imaginer qu'il peut y avoir une entité externe, une machine qui puisse nous aider avec l'intelligence.
3: C'est quoi l'intelligence ?
2: Alors, en effet, ça c'est la grande question. Disons, on va prendre une approche concrète. Si vous voulez résoudre une tâche, Prenons encore l'exemple de la médecine. Vous essayez de faire un diagnostic. Vous devez raisonner à partir des symptômes qui sont là chez le patient pour essayer de faire la prédiction la plus juste possible.
4: Ouais.
2: Il s'avère que vous avez tout d'abord une vision limitée en regardant les radios, les signaux qui sont à disposition. Vous avez une capacité de raisonnement qui n'est pas forcément absolue en faisant les combinaisons de tous les symptômes possibles, etc. Et là, ça serait possible qu'une machine puisse vous aider car elle a des capacités qui sont supplémentaires.
4: Mmh. Donc, okay. C'est comme si on mettait plein de cerveaux ensemble.
2: Tout à fait.
4: Vous avez votre propre cerveau, puis là, on en rajoute d'autres et ça éclaire un peu différemment. Ça ouvre un peu le...
2: Exactement, et on l'augmente.
4: On l'augmente, c'est ça.
2: On augmente la capacité.
4: Ouais.
1: Bon, ça nous fait enchaîner sur les emplois menacés. Hein. On parle beaucoup de ces fameux emplois. Vous êtes mathématicien, Emmanuel Hébé.
2: Oui.
1: Vous aimez les certitudes, vous aimez quand c'est clair,
2: bien
1: sûr. S'il y a une chose que la machine sait faire, c'est les certitudes et les maths. Vous êtes le premier concerné, ça vous fait pas peur?
2: Tout à fait. Ce qui est intéressant, c'est que quand ChatGPT est sorti, on disait, sur le campus ici à l'EPFL par exemple, on disait souvent, c'est pas mal, c'est pas ça qui va nous faire faire des maths, on est tranquille les mathématiciens. Mm-hmm. En l'espace de 2 ans et demi, on dit l'inverse. En fait, les mathématiques, c'est peut-être le domaine le plus menacé, parce que c'est très vérifiable. Il y a des réponses concrètes, justes ou fausses, un calcul, c'est la bonne réponse ou c'est la mauvaise, il y a beaucoup de données, et c'est dans ces régimes-là que l'IA performe très bien. Et justement, aujourd'hui, on arrive déjà à faire des maths de niveau EPFL avec des IA. On s'attendait vraiment pas à ça il y a 2 ans.
1: Mais
4: donc
1: vous allez perdre
4: votre job. Là,
2: alors en effet, il y a des risques. Le problème maintenant, c'est très complexe à prédire comment une communauté va évoluer avec l'IA. Par exemple, les échecs, c'est complètement dominé par l'IA aujourd'hui. Mmh. C'est pas pour autant que les gens se sont arrêtés de jouer aux échecs. C'est même l'inverse. Par contre, il n'y a pas de problème économique. C'est un jeu, les échecs.
4: Ouais.
2: Dans les maths, est-ce qu'on a besoin d'un département entier de mathématiciens? Est-ce que ça va rendre le domaine où ceux uniquement la pointe survit? C'est difficile à prédire, mais ça va un peu bousculer, oui.
4: Sarah, Hérédité, oui.
3: Oui, non, mais c'est comme les codeurs, c'est pareil.
2: Les codeurs, ouais. C'est peut-être ceux qui sont le plus impactés aujourd'hui.
1: Moi, personnellement, ce qui me fait plus peur, c'est l'idée qu'on délègue progressivement notre pensée plutôt que nos tâches à la machine. Par exemple, en art, en musique plus particulièrement, j'avais beaucoup aimé ce que disait le musicien Nick Cave. Ça vous dit quelque chose, Nick Cave?
2: Oui, bien sûr.
1: Bien sûr que ça vous dit quelque chose. Il est fantastique.
2: Il sera à Montreux, non.
1: Il sera à Montreux le 7 juillet.
2: Ouais.
1: Vous avez oublié?
2: J'ai pas pris Nick Cave, non.
4: Je crois qu'il y en a une sortie. En face de vous, qui l'a pris?
2: J'ai l'impression.
1: Au taquet, pendant mes heures de boulot. Non, pardon. Et donc, pour lui, l'œuvre, la chanson, c'est pas le but, c'est le processus. Qui est le but. Donc la chanson, finalement, c'est presque un neuro-accident qui peut avoir lieu que si le processus a eu lieu. Le produit par l'AI nous prive de ça, de ce processus-là. Vous en pensez quoi?
2: Vous avez pris l'exemple de l'art, qui est quand même très spécifique, et je suis complètement d'accord avec vous, parce que dans l'art, il y a déjà l'expérience humaine qui est importante, en tout cas, pour un type d'art. Si on revient à l'exemple de la médecine, si on peut réussir à améliorer un diagnostic, le processus, il serait peut-être, c'est dommage qu'on ait plus le médecin qui s'y soit arrivé par lui-même. Encore que j'ai suivi les nouvelles du médecin de Zurich, par exemple, qui avait ses méthodes aussi un peu particulières. Donc, c'est pas toujours l'expérience humaine qui est la plus remarquable, mais c'est vrai que selon les domaines, je suis d'accord que l'IA ne serait pas forcément l'approche la plus intéressante.
4: Par contre, on pourrait se dire, si on revient sur dans l'exemple de la culture, du domaine artistique finalement, la création, ça peut nous rendre flemmards en fait, parce que là, c'est bon, j'ai plus besoin de réfléchir à comment faire une chanson, quelle chanson je vais écrire, c'est pas que je donne à la machine, et puis après je vais sur scène, puis je chante la chanson créée par la machine, donc je suis devenu un flemmard.
2: Oui, et à la limite dans l'art, ça serait dommage, mais c'est encore plus inquiétant dans l'éducation. Ça c'est un réel problème. Et qui m'inquiète énormément dans les jeunes générations, aussi les gens vulnérables en général, qui sont de manière un petit peu automatique, maintenant utilisent les IA, ça c'est un réel problème. Donc là, il va falloir réagir très vite pour essayer de s'assurer que l'IA ne va pas nous rendre trop flemmard et nous amoindrir.
4: On a un peu ça aussi, nous, en tant que journalistes, parce que bien sûr, on se dit, j'accueille Emmanuel Abbé, par exemple, spécialiste de l'IA, machine, sors-moi 20 questions que je pourrais lui poser,
3: et puis je viens avec réponse.
4: Avec réponse et relance, etc.
2: Et moi, j'ai plus besoin de venir avec réponse.
4: Effectivement, on clonera votre voix une fois, puis. Hein. Donc,
1: heureusement qu'on improvise un peu, puis qu'on est en direct.
4: Et c'est ça. Et puis, on sent quand même qu'on a besoin de ça. On a encore besoin de ça. On n'a pas envie de, de tout donner à la machine, parce que
2: oui, c'est vrai.
4: On a besoin de passer par ça, de rester actif, effectivement. Sarah.
3: Oui, parce que je vous trouve quand même très optimiste. Il y a une forme de discours de la promesse de l'IA.
2: Oui.
3: Vous parliez de bureautique tout à l'heure. Voilà, on peut déléguer, oui. L'IA peut, mais ça marche pas. Alors que l'IA pourrait être très bien écrire nos mails, voilà, oui. Réserver nos vacances. Il y a un discours en disant ça marche, c'est super, pas du tout. Absolument.
2: Ah,
3: pas. Donc ce discours de la promesse, des fois, est un peu compliqué.
2: Ah. Je pense que c'est aussi votre expérience, peut-être. Il y a quand même des gens qui ont complètement changé leur méthode de travail grâce à l'IA et qui ont fait des gains de temps énormes. Et il y en a d'autres qui n'ont pas cette expérience, c'est vrai. Peut-être qu'on peut parler après, vous m'expliquez comment vous utilisez l'IA.
4: Ok, ouais. On fera ça.
3: Non, c'est des experts hein, qui le disent.
2: Oui,
3: et qui ont testé...
2: À chacun son expert.
3: Okay. D'accord.
4: Là, on a compris qu'on n'avait pas forcément des avis qui se rejoignent sur cette question. Emmanuel Berry, restez avec nous si vous êtes d'accord, puisqu'après une chanson. D'ailleurs, c'est une chanson de Ray qui sera aussi
1: au Montre Jazz.
4: Exactement.
1: Et qui se demande où est son mari. Je crois.
4: Absolument. Where is my husband? J'ai essayé d'avoir les billets, j'ai pas réussi. Mais voilà.
1: Vous avez pas pris.
4: Voilà, chacun son domaine aussi. On parlera de médecine dans un instant, de recherche scientifique, de ce que l'intelligence artificielle pourrait changer très concrètement dans nos vies, et on verra si vous serez capable de convaincre une certaine Sarah Dirène. À tout de suite.

0: C'est QFD, votre émission de science et de santé avec Emmanuel Abbé, toujours notre grand invité en ce vendredi matin, mathématicien, spécialiste d'intelligence artificielle à l'EPFL. Vous êtes également chercheur chez un géant de la technologie. On a parlé de votre parcours, de vos inquiétudes face à l'IA, mais aussi de votre optimisme. Beaucoup d'optimisme, on le sent chez vous, par rapport à ces outils. Et justement, vous travaillez sur des applications très concrètes, notamment avec des équipes médicales au CHUV à Lausanne. En quoi la médecine est-elle devenue un terrain aussi important pour l'intelligence artificielle ?
1: La médecine, ça a souvent été un graal pour l'IA. Il n'y a pas autant de recherches qui se fait qu'on le voudrait, car les données sont bien sûr pour des bonnes raisons plus protégées. Et en même temps, ça aurait des conséquences absolument importantes. Et donc, on commence à s'y mettre. Et on essaie de comprendre notamment comment améliorer la prédiction de maladies cardiaques avec le CHUV.
2: Et donc, vous travaillez sur un projet appelé SwissCard IA, c'est quoi ?
1: Oui, SwissCardia, avec l'IA, vous pouvez imaginer à la fin en majuscule pour l'intelligence artificielle. Donc l'idée, ça va être d'aller chercher ce signal invisible à l'œil humain, à l'œil du docteur, et d'aller créer tout d'abord une cohorte pour avoir les données qu'il nous faut, et essayer de comprendre comment prédire les maladies en amont, avant que les symptômes soient là. Car aujourd'hui, les données, elles proviennent des hôpitaux, et c'est déjà des données qui sont tardives, vu que c'est quand le patient a déjà son problème thoracique ou ses symptômes, et on voudrait pouvoir intervenir plus tôt, avant que cela se déclenche. Et donc, on va changer la collecte et après travailler avec les modèles.
0: Exemple concret,
1: chaque heure actuellement, donc il y a une personne qui a une attaque cardiaque, et c'est parfois, et trop souvent, on le connaît pas assez, des gens qui sont pas forcément en fin de vie, et il y a probablement des facteurs qui étaient décisifs qu'on a loupé quelques années plus tôt, mais qui n'ont pas été mesurés, et que si on avait eu les bonnes données, on aurait pu essayer de prédire cet événement arrivé.
0: Et donc on ne sait pas encore quel facteur chercher, c'est ça ?
1: Non, on ne sait pas. Le but de SwissCardia, ça va être de découvrir.
0: Nous aider, à trouver.
1: En fait, on n'a aucune donnée qui nous permette de découvrir cela actuellement.
0: Ouais.
1: Donc on va créer une cohorte à l'échelle romande, avec des milliers de personnes suivies. Et après, une fois qu'on aura ces données, on va développer un modèle prédictif pour essayer de détecter le plus tôt possible qu'une personne est en train de partir dans une direction qui va induire des problèmes cardiaques.
0: Donc ça signifie qu'on devrait en permanence être testé. Je vais permanence, je dois me tester parce que la machine pourra peut-être un jour dire « Attention, t'as l'air d'aller bien, mais il y a quelque chose qui est en train de... » Par exemple, au niveau cardiaque ou pour d'autres maladies, en train de se passer et il faut que...
1: Tout à fait, mais on ne va pas en permanence vous tester. C'est là la difficulté. On ne veut pas vous mettre des ECG sur vous quand vous marchez. Il y aura des checkpoints, il y aura une mesure sanguine, des prélèvements qui sont faits en début de la participation du programme. Et après, il y aura un suivi aussi de vos activités avec des wearable devices, des montres ou ce genre d'appareils.
0: On peut porter,
1: Que les gens portent quotidiennement. Mais après, on va pas faire davantage d'interventions. On va essayer de vraiment aller chercher à travers ces deux modalités, les analyses du sang et votre style de vie, si ces signaux invisibles justement, parce qu'actuellement on les connaît pas, on va essayer de les détecter avec des méthodes d'IA.
2: Comment vous allez faire, pas vous, mais peut-être les cardiologues, pour empêcher une crise cardiaque qui pourrait arriver ?
1: Alors, une fois qu'on a la trajectoire de ces personnes, il va falloir attendre des événements, donc ça va durer des années cette étude. Et après, on aura donc la trajectoire des gens qui ont une attaque, la trajectoire des gens qui n'ont pas eu d'attaque, et on va pouvoir réussir à développer un modèle qui définit si vous êtes dans la mauvaise ou la bonne trajectoire.
2: Donc après, changer la vie.
1: On pourra envoyer le signal en temps voulu.
0: Mets-toi au sport, change ton alimentation.
1: Exactement. Prenez de la statine.
0: Ouais.
1: Parfois même, surtout aller faire. Et c'est pour ça qu'on travaille avec le CHUV. Ça sera pas une initiative du secteur privé uniquement. Ça sera une collaboration secteur privé, académique, CHUV, EPFL, HUG. Avec le but de pouvoir connecter les personnes dans le besoin avec les médecins en temps voulu.
2: Là, dans les crises cardiaques, c'est peut-être parce qu'on peut changer, mais est-ce que c'est toujours souhaitable de savoir qu'on est à risque ? J'étais justement en train de penser à des maladies dont hier nous consacrions un sujet.

0: à Parkinson,
1: ouais. qui malheureusement est toujours incurable. Est-ce que ouais. savoir qu'on va l'avoir éthiquement, il y a beaucoup on vous pose beaucoup de questions éthiques aujourd'hui, Emmanuel Abbé.
2: Oui, alors vous, l'exemple que vous prenez aussi avec Parkinson est particulier parce que justement, il n'y a pas forcément, alors que
1: toutes les neurodégénératives, on n'arrive pas à enlever la dégénérescence.
2: Alors dans le domaine cardiaque, alors tout d'abord, peut-être faudrait spécifier que chacun est libre de décider s'il veut ou pas avoir des prédictions.
1: Oui.
2: Churchill a vécu toute sa vie en fumant, en mangeant de la viande tous les jours.
1: Et un litre de whisky par jour, je crois.
2: Voilà. L'approche Churchill est toujours, bien sûr, libre à chacun de choisir. Maintenant, il y a aussi chaque heure donc une attaque cardiaque en Suisse, en moyenne, même plus. Des gens qui se font surprendre parfois jeunes. Pour ces cas-là, ils auraient la possibilité de comprendre quel est le problème, essayer de changer et de modifier avec des interventions de style de vie ou de médicaments. Et donc là, c'est quand même quelque chose qui serait souhaitable, j'imagine.
1: Oui. Vous avez un peu commencé à parler de respect des données. Donc, on imagine que pour développer ces systèmes, il en faut énormément de données. Vous avez pris quoi comme mesure pour protéger les données des personnes?
2: Tout d'abord, on va pas aller regarder les données des patients. C'est pour ça qu'on doit recommencer une nouvelle cohorte. Parce qu'on n'aurait pas le droit de prendre des données où il n'y a pas eu de consentement. Donc, on va pas faire ce qui se fait parfois dans certaines nations. On va pas aller chercher des données sans avoir le consentement. On va commencer un nouveau processus où chaque individu va donner son accord et aura conscience de la collecte et de l'utilité. Et donc, ce sont ces données-là qui seront après stockées avec, bien sûr, de la sécurité, qui seront sur des serveurs et qui seront bien protégées. Et après, on va faire de l'analyse avec l'accord des participants. Ce seront donc pas des patients, ce sont des participants.
1: Oui.
2: On va faire l'analyse pour essayer de faire ces modèles prédictifs.
1: Vous avancez quand même assez vite dans ce domaine. Tout à l'heure, pendant la musique, vous disiez même que c'était un modèle d'il y a 6 mois, comme si c'était il y a très très longtemps. Est-ce qu'on pourra continuer encore, avec ce que ça demande en énergie, à continuer de développer ces choses à ce rythme-là, Emmanuel Abbé?
2: Oui, il y a deux courbes parallèles dans l'IA. Il y a celle des modèles frontières, les tout gros modèles, les plus grands, qui consomment le plus d'énergie. Puis il y a celle des petits modèles, parfois publics, qui demandent moins d'énergie. Chaque année, les deux courbes progressent. Si la courbe des petits modèles arrive à bien progresser, il y aura espoir d'être moins consommateur et moins problématique d'un point de vue écologique. C'est aussi quelque chose auquel on y croit. Ouais.
0: Merci, on vous y croyait, on l'a bien senti. Emmanuel Abbé, vous nous disiez en début d'émission, l'IA pour moi c'est la possibilité idéalement de nous permettre de découvrir ce que le cerveau humain n'arrive pas encore à découvrir, si je résume un peu votre pensée, c'est juste...

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1: La planète hockey avait les yeux rivés sur la Suisse hier soir. Le championnat du monde a débuté à Zurich et Fribourg. Dans le groupe B, le Canada a battu la Suède 5-3 à Fribourg. Et à Zurich, la Suisse a ensuite réussi son entrée en battant les États-Unis tenants du titre 3-1. Il faut un tribunal spécial pour le crime d'agression de la Russie contre l'Ukraine. C'est l'avis de la Suisse et de 35 autres pays de l'Union européenne. Ils ont annoncé leurs intentions hier matin d'adhérer à un nouvel accord pour rétablir ce tribunal. Le Conseil de l'Europe avait déjà approuvé la création de cette cour. C'est la première fois qu'un tribunal spécial est ainsi créé. Ce tribunal sera chargé d'enquêter, de poursuivre et de juger les principaux responsables du crime. Crime d'agression contre l'Ukraine. L'animatrice française Flavie Flamand a annoncé hier sur Instagram vouloir porter plainte pour viol contre Patrick Bruel. Elle affirme avoir subi des abus lorsqu'elle était adolescente. Patrick Bruel, de son côté, rejette fermement ces accusations. Le chanteur est déjà visé par 2 plaintes pour violences sexuelles, des accusations qu'il conteste également. Ce sera sans aucun doute l'une des campagnes de votation les plus chères de l'histoire politique suisse. L'initiative UDC contre une Suisse à 10 millions d'habitants mobilise à ce jour plus de 15 millions de francs dans les 2 camps. Ce sont les chiffres officiels dévoilés hier par le contrôle fédéral des finances en vue du scrutin du 14 juin. Le président chinois Xi Jinping effectuera une visite officielle aux États-Unis cet automne. L'annonce a été faite par le ministre des Affaires étrangères peu après le départ de Chine du président américain. Pékin indique aussi qu'un accord a été trouvé avec Washington pour appliquer tous les accords commerciaux existants. L'acteur américain John Travolta a reçu une palme d'or d'honneur surprise à Cannes hier soir. Il était venu présenter son premier film comme réalisateur, un film intitulé « Vol de nuit » pour Los Angeles. Ce matin, le ciel sera souvent nuageux avec des averses intermittentes. La limite pluie-neige se situera entre 1000 et 1300 mètres. Les éclaircies resteront rares en matinée. Le temps deviendra plus agréable l'après-midi en pleine avec de belles périodes ensoleillées. Il ne fera pas plus de 12 degrés en pleine. Demain dimanche, temps assez ensoleillé. Des nuages seront plus présents en montagne l'après-midi. Côté température, il fera entre 3 et 16 degrés en pleine et jusqu'à 19 en Valais.
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5: Salut Nicolas!
6: Salut Hélène! Mais c'est quoi toutes ces plantes?
5: Moi ça! C'est pour mettre un petit peu de vie dans notre nouvel espace de travail. Tu aimes?
6: Ah oui, mais il y en a beaucoup là. Et puis tu sais, je crois qu'on n'a pas le droit ici.
5: Oh mais c'est pas grave, un peu de désobéissance civile. Sinon c'est du béton partout, des open space. Et puis moi, ça me gave. Surtout, tout ce vert, c'est parfait pour accueillir Alice Bottarelli, mon invitée. Dans son nouveau roman d'anticipation, elle imagine une communauté post-baba qui fonctionne très très bien avec des potagers partout.
6: D'accord, mais moi je retrouve plus mes livres là. Et puis c'est quoi toute cette paille sur mon ordi?
5: Oh ça, on sait rien, c'est pour la famille.
6: Quelle famille?
5: Ben celle de Ginette et Gontran, le couple de souris que j'ai sauvé l'autre jour. Oh, regarde comme ils sont mignons.
6: Mais t'es malade. Regarde, ils ont même bouffé le dernier Houellebecq. J'ai même pas eu le temps de le lire.
5: Oh, tu vas t'en remettre. Et lui aussi, je pense.
6: Ouais, bon, c'est vrai qu'ils sont mignons. Mais il va falloir trouver des noms à tous ces petits maintenant.
5: Ouais, ben, tu sais quoi faire pendant l'émission.
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11: Et on ne vous a pas menti, des plantes à profusion, des souris, des musaraignes, des scolopendres, des potagers, des arbres et forêts jungles. Il y a de tout cela dans Donutopia, dernier roman d'Alice Bottarelli qui vient de paraître chez Vertical. Un roman d'anticipation jouissif dont l'intrigue se pose au bord du Léman, du côté de l'université de Lausanne. Plus précisément dans un bâtiment en forme de donut baptisé le Vortex, devenu dans les années 2070 un bolo, c'est-à-dire une communauté autosuffisante. Donutopia, un roman aussi prenant dans sa narration que dans sa forme, puisqu'il intègre d'autres formes de langue et d'écriture dans l'idée de l'anticipation. Bonjour Alice Bottarelli.
12: Bonjour Hélène.
11: Est-ce qu'il faut dire Donutopia ou Donutopia ?
12: Moi je dis Donutopia.
11: D'accord, très bien, alors on va opter pour ça. Bienvenue dans Quartier Livre en tout cas, on vous entend souvent dans cette émission pour vos cartes blanches en tant que co-animatrice. Et aujourd'hui on est très heureux de vous entendre durant une heure évoquer ce texte qui est né d'un mandat de l'UNIL pour écrire un récit sur la transition écologique. Vous nous raconterez tout ça. À mes côtés, pour animer cette émission, il y a vous, Daniel Vuata, bonjour.
13: Bonjour.
11: J'imagine que cette histoire de vortex, de donut, a surstimulé votre imagination.
13: Ouais, surstimulé, c'est vrai. J'ai un peu paniqué entre la dystopie et l'utopie. Qu'est-ce que j'allais écrire ? Il y a un spectre tellement large. Du coup, j'ai fait un peu le lâche. J'ai juste fait une liste de ce qui nous est proposé déjà par des écrivains et écrivaines qui nous ont précédés.
11: Oui, c'est ça que c'est comme ça qu'on dit. Prédécessés, le nouveau langage.
13: On a un peu de la novlangue aujourd'hui, ça va.
11: Aujourd'hui, on peut inventer.
13: Et ça fera un peu un blind test pour Alice Bottarelli. Je crois qu'elle est assez calée en post-apo.
11: Trop bien, on se réjouit, ce sera dans environ une vingtaine de minutes. À la réalisation de cette émission, il y a José Moreno, à la mise en onde Sacha Unger, aux choix musicaux Sébastien Arnold. Quartier Livre voit un petit peu plus loin pendant une heure. Bienvenue.
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6: J'ai perdu l'habitude d'écrire. La main est engourdie, j'ai vite mal au poignet. Et je ne sais plus vraiment quoi noter. De tout ce qui me passe par la tête, qu'est-ce qui ressort ? Le papier est rare, mais comme je vais de toute façon partir, autant l'utiliser. Les vivres commencent à manquer. Le labo a été victime d'une attaque de moisissure. Impossible de poursuivre la fabrication de viande de synthèse. Endives, patates, soja en baisse de rendement. Nous en ignorons la cause. Abel est de plus en plus pâle. Je crains l'anémie. Cette nuit, les hurlements de sa mère ont résonné dans ma tête et contre les murs vides. Après 30 ans de vie dans le fort, c'est la décision la plus rude que j'ai eue à prendre. Il me faut sortir, avant la fin du mois. Je suis sans cesse interrompu. L'inquiétude d'Abel et Solveig. Ils viennent me poser des tas de questions. Est-ce que la galerie nord-ouest risque de s'effondrer ? Est-ce que des obus stockés dans la remise FP27 pourraient exploser comme en 2052 ? Pourquoi est-ce que le plafond du hangar 12 suinte ? Et est-ce qu'on aura une inondation ? Solveig voudrait que j'emporte nos deux anneaux de mariage, pour les échanger en cas de besoin, s'ils valent encore quelque chose là-dehors. J'ai refusé. Abel s'est coincé le doigt dans la batterie rossignol. Je ne sais pas ce qu'il faisait là. Il a 30 ans, non ? C'est toujours un gosse. Il a peur que l'oublie. Le moindre changement les bouleverse. L'idée de mon départ les rend irrationnels. Abel veut faire fonctionner le funiculaire une dernière fois, juste pour le fun. Je ris. Il voudrait célébrer ma sortie. Quel inconscient. Ne comprend-il pas que nous sommes arrivés au bout de nos réserves énergétiques et qu'une seule remontée en funie les plongerait un mois dans le noir ?
11: Voilà, lu par Nicolas Julliard, nous voici donc presque au tout début de votre roman, Alice Bottarelli. Un homme, Henri, sa femme et leur fils de 30 ans, dans un fort, en Valais, on l'apprend très rapidement dans le roman, à l'abri d'un monde parti en sucette, je crois qu'il n'y a pas d'autre mot. À bout de ressources, Henri quitte donc le fort, prêt à découvrir un monde en ruine. En tout cas, c'est ce qu'il pense, sauf que,
12: effectivement, il s'est planqué avec une perspective tout à fait survivaliste et en fait, le monde a continué, s'est régénéré, réorganisé et il y a des petites communautés qui ont émergé et qui se débrouillent très bien, malgré ses craintes.
11: Alors, Alice Bottarelli, Donutopia, c'est un mandat, c'est une collaboration avec le Centre de compétences en durabilité de l'Université de Lausanne, avec l'idée de produire un récit sur la transition écologique et sociale. Quel était le cadre qui vous a été donné ?
12: Alors c'était un mandat au tout départ, mais en fait c'était pour un récit qui pouvait prendre une forme de nouvelle très courte. Je suis partie complètement toute seule ensuite dans la fabrication du roman. Mais effectivement, j'intervenais dans une classe de géosciences. Ils avaient comme mission de se demander comment le Vortex, qui est un bâtiment du campus pas très loin d'ici, pouvait faire être le lieu d'une utopie. Et cette utopie devait rentrer dans les limites du donut, qui est une théorie économique qui respecte les limites planétaires et une forme de plancher social. Donc, comment est-ce qu'on pourrait avoir un monde durable et juste, donc décroissant et low-tech, en l'occurrence dans mon utopie, en 2075. Et donc, j'ai commencé cette collaboration avec les étudiants, ce qui m'a servi de point de départ, et ensuite, j'ai continué l'aventure seule.
11: Peut-être qu'on pourra un petit peu plus tard dans cette émission poser la question peut-être de l'avenir aussi de ce texte-là dans le cadre, en fait, de ce travail universitaire et de ce mandat. Qu'est-ce qu'on en fait après, une fois qu'on a écrit et qu'une possibilité est posée? Alors, Henri quitte donc son fort, il découvre une nature qui a repris ses droits. Votre roman, effectivement, il manque pas d'humour, puisque en fait, il fait le trajet depuis peut-être Villeneuve ou le bout du lac jusqu'à Lausanne, en pédalo à toboggan. L'image, elle est vraiment très très drôle, c'est très cocasse. Vous jouez avec énormément de stéréotypes de la Suisse et de stéréotypes du roman dit post-apocalyptique. Ici, on a à travers Henri quand même la figure du survivaliste terré dans l'idée très suisse du réduit national, qui est très cher à la Suisse de la mob. Et ce stéréotype de l'homme seul face à un monde hostile, cette espèce de Rambo, eh ben vous le faites littéralement exploser, puisque de menaces, il n'y en a pas véritablement. C'était vraiment quelque chose qui vous tenait à cœur?
12: Ben, je pense que le personnage est devenu au fur et à mesure de l'écriture beaucoup plus proche de qui j'étais. Au début, je pensais vraiment que c'était un peu un imbécile. Et en fait, j'ai compris avec l'écriture que ce réflexe fœtal d'aller se planquer quand ça va mal, en fait, il est ancré en chacun et chacune de nous. Donc, il n'est pas si ridicule que ça. Simplement, effectivement, c'est un personnage qui n'a pas eu les imaginaires très ouverts, qui n'a pas eu de perspective joyeuse. Et c'est aussi pour ça que j'avais envie de proposer une perspective différente pour se dire, bon ben, si ça se passe moins bien, est-ce qu'on pourrait faire autre chose qu'aller se planquer chacun pour soi et peut-être se poser la question de comment on traverse ça ensemble.
11: Alors, au végétal s'oppose... c'était après le végétal, parce qu'il y en a beaucoup. Il débarque dans le vortex, hein, donc c'est cette communauté post-baba. C'est un bolo, vous nous direz après ce que c'est. Alors, rien ne ressemble à ce à quoi il s'attendait, ce qu'il imaginait. Toute la communauté l'accueille, elle le nourrit. On précise quand même que tout le monde est végétarien. Et Henri, face à cette ouverture, ben, il garde quand même une méfiance, justement, sa construction l'empêche de totalement être confiant. Il est en permanence en train de se dire que ça doit merder quand même à un moment donné ou à un autre, parce qu'on est quand même dans une société post-apocalyptique. Et ça ne merde jamais, au contraire. Mais chez lui, il y a cette résistance à cette vie en communauté, à cette générosité qui est très forte. Il déteste toutes ces plantes dans sa chambre. D'ailleurs, il cherche à tout prix à les faire crever, mais il y a toujours quelqu'un de la communauté qui vient les sauver. Il déteste les chants, les coutumes un peu new age du groupe. Et en même temps, il retrouve le goût. Tout ce qu'il mange est délicieux, il reprend du poids, il retrouve l'écriture pour le plaisir plutôt que pour le devoir. Il y a donc cette lutte à l'intérieur de lui entre le mental et les émotions.
12: Oui, je pense que c'est quelqu'un qui n'a pas appris à faire avec ses émotions, comme peut-être un peu le cliché de cet homme de cet âge-là. Mais surtout, j'ai l'impression que j'ai beaucoup fait des voyages dans des éco-villages et des séjours pour me documenter et aussi par intérêt personnel. Et j'avais à l'intérieur de moi cette lutte entre avoir envie de me plonger complètement dans un côté un peu niais, un peu kitsch, et tout à fait joyeux, en fait, qui me faisait vraiment du bien, et en même temps un esprit critique qui arrêtait pas de s'allumer, comme s'il fallait que l'ironie se réveille. Et donc j'ai injecté cette ironie dans le texte pour créer cette dialectique au sein du personnage entre l'envie communautaire et en fait la terreur que représente autrui pour lui.
11: Oui, c'est vrai qu'il y a de la terreur là-dedans. Bah, ces deux notions, elles sont comme à l'opposé chacune d'un spectre. Hein. Vous dites, en même temps, Henri, c'est quelqu'un pour qui vous avez de l'affection, vous le comprenez, puis en même temps, vous avez la même attitude envers le bolo du vortex, finalement, avec un petit peu de méfiance, un petit peu de réserve, mais quand même de l'affection.
12: Bah, j'espère qu'on pourrait aller vers cet avenir joyeux ensemble. Et j'imagine bien sûr que, vu d'où on part, il y aura des résistances, parce que c'est difficile de s'imaginer une démocratie participative vraiment depuis la base. C'est difficile d'imaginer un monde de partage où l'argent est quasi inexistant, ou en tout cas, lui, il n'en voit pas. C'est difficile d'imaginer de changer d'alimentation, de mode de vie, de manière d'enseigner, de récit. Donc, effectivement, il y a beaucoup de défis et lui, il les rencontre à l'intérieur de lui-même, déjà au premier plan. Ouais.
11: Et c'est vrai qu'à la notion de végétal, pour lui, il y a le béton, la civilisation, ce qui est droit structuré. Dans les années 2070, le béton, ben, il a fait son temps et il a cessé de faire ses preuves. En fait, il est plus du tout utile. On le comprend dans des textes qui racontent que plus haut que le vortex, du côté de Lausanne, on a tenté une expérience de potager, mais que trop de béton ont fait échouer cette tentative. Derrière le béton, il y a la métaphore aussi de la brutalité, d'une forme de masculinité violente qui est aussi incarnée par des milices et un autoritarisme qui ont un petit peu pris le pas pendant ces 30 années où il était enfermé dans le fort. Là, on est dans cette communauté pacifiste, mais ce n'est pas pour autant que la violence n'a pas exister ou que eux sont naïfs non plus. Mais cette violence, elle s'est, dites-vous, dissoute en quelque sorte. C'est ça ? Expliquez-nous un peu quand même.
12: Ben, pour moi, il y a une gestion collective du trauma qui s'est faite, ou des traumas, et puis ça passe aussi par la possibilité d'exprimer des émotions dans des lieux, dans des espaces dédiés, ça passe par une collectivisation de ce qu'on ressent, de ce qu'on a envie de créer ensemble, et ça c'est des outils qui existent déjà, qu'on a déjà aussi bien en psychologie sociale que dans des tas de démarches écologiques pour repenser en fait le deuil écologique que plein de gens vivent. Et effectivement, j'ai été fascinée d'apprendre que le vortex, dont je dis dans le récit qu'il est un peu en train de s'effondrer, est actuellement en train d'être menacé par des nappes phréatiques qu'on vient de découvrir dessous. Donc, j'aurais pas pensé que la littérature était si annonciatrice. Mais oui, j'espère qu'il y a un petit craquellement de cette masculinité toxique que vous évoquez et puis de ce béton dont on a une obsession collective. Je crois que si c'était un pays, le béton serait le troisième pays le plus générateur de CO2 après la Chine et les États-Unis. Donc,
11: génial, la bétonie.
12: Voilà.
11: Daniel Duhata.
13: Oui, il y a une étude il n'y a pas longtemps qui est sortie dans les médias, non, qui montrait que le béton, il résisterait pas très longtemps en fait. Mmh. Alors un peu plus longtemps quand même que 2070, mais quelques siècles, il n'y a plus rien quoi. Ça m'avait fasciné. Je pensais, ouais. On a cette imagerie où les choses, je ne sais pas, on serait dans la jungle européenne comme ça en 2100, puis il y aurait encore des structures de béton, mais en fait pas du tout. Les choses seraient plutôt broyées. C'est assez marrant. Ouais. Mais je voulais plutôt demander à Alice Botarelli, dans votre livre de Notopia, il y a beaucoup de textualités différentes, notamment Henri, ce narrateur qui s'exprime par l'écrit, c'est lui qui tient en fait un journal qu'on lit. Pratiquement, il y a même des ratés, c'est-à-dire qu'il fait des ratures qu'on peut voir dans le livre, des mots sont barrés. C'est comme si on avait accès à ses impensés ou à ce qu'il n'a pas envie, en tout cas, de formuler trop visiblement, mais nous, on peut les voir. Il y a toutes sortes aussi de façons de mettre en page le texte. À un moment donné, il écrit dans les marges des livres, donc du coup, le texte est très serré, on a l'impression qu'il remplit des marges. Il écrit entre les lignes d'un autre livre aussi de temps en temps. Ce jeu un peu sur la textualité, c'était une donnée essentielle pour vous. C'est quelque chose qu'on voit beaucoup, j'ai l'impression, dans le roman d'anticipation aujourd'hui, comme s'il fallait des documents pour montrer une réalité multiple.
12: Alors non, c'était pas du tout une donnée de départ, c'est venu en cours d'écriture un peu par jeu, par envie un peu de m'amuser, d'explorer quelque chose de joyeux et de rigolo. Tout simplement parce que le personnage en fait manque de papier et donc assez vite ça se marque concrètement dans son écriture et ça j'avais envie de l'incarner. De la même manière que j'avais envie d'incarner une nouvelle manière de parler des gens du futur qui ont peut-être aussi eu un peu soif, donc ont tendance à raccourcir les mots pour économiser de la salive. Et ont plein de stratégies aussi de mixité linguistique, vu qu'on imagine qu'il y a peut-être plus de migration, plus d'inclusivité dans le langage. En fait, j'avais juste envie, vu que j'avais le champ libre pour imaginer le futur, de m'amuser aussi avec la langue.
11: Et là où c'est assez exceptionnel, c'est qu'on ouvre votre livre à une page et Henri Chip, il n'y a pas d'autre mot, il Chip une pièce de théâtre de Shakespeare, Henri V, et il écrit entre les vers de la pièce de théâtre. C'est très très beau visuellement dans le roman parce que ça change évidemment la police, la typo. Que vient faire Shakespeare là-dedans ?
12: Merci pour la question. Je pense que les éditeurs, éditrices seraient ravis de savoir que ça a réussi à la mise en page parce qu'on s'est beaucoup posé la question et c'était pour moi très drôle parce que d'avoir une idée un peu saugrenue comme ça et puis ensuite de passer des plombes à en discuter avec des gens à Paris qui se posent la question de comment on va mettre ça en page, j'adore. Et en fait, Shakespeare, c'est parce qu'il y a ce texte très célèbre du prologue de Henri 4 ou 5, maintenant je ne sais plus, d'une des pièces historiques de Shakespeare, où il parle du haut, donc du globe, qui était le théâtre dans lequel Shakespeare jouait ses pièces, comme une arène qui contient le monde entier. Et c'est une apologie de la fiction comme une potentialité pour créer des univers, créer des imaginaires autres et faire exister l'entier du monde dans un haut de bois. Et là, ben, évidemment, j'étais dans le vortex, donc un haut géant. Donc il fallait tout simplement que j'injecte du Shakespeare et j'ai choisi de le mettre.
11: Eh ben, ça fonctionne très très bien. On parlait de cette novlangue, hein. On va pas non plus lui mettre le terme de novlangue.
13: C'est une anti-novlangue.
11: C'est une anti-novlangue, c'est très péjoratif puisque ça appartient aux univers orwelliens. On va ouvrir votre roman à la page de sens. Ouvrez votre roman à la page 171, s'il vous plaît, Alice. et j'aimerais beaucoup, en fait, que vous nous lisiez un extrait justement de ce nouveau langage que vous avez imaginé. On va vous mettre un petit peu d'ambiance et on vous écoute.
12: Magnifique. Alors, si jamais, c'est le vortex de Noah. Noah est un des personnages qui est né dans le vortex. Ce glat a débarqué comme le Tchoubascon, grand beau temps et d'un coup l'a rincé. Mais pas la boucaille qu'on aime tant au retour d'Éternation. Plutôt la sauce froide. Celle qui brutalise les champs, noie le cresson et pourrit le colza. On a l'habitude que des gens s'éclosent de nulle part et pointent leur pif dans la commotée. Les adventices, on connaît, elles ont leur utilité. Alors on les accolte, on prend ce qui vient. Tant qu'elles violent personne et se font à nos lidades, on les malgame, on les adopte comme des frères. Celui-là nous a quand même remués. Henri, c'est son nom qui nous a écrit sur le dos de sa main, paraît sortir de 120 saisons d'éternation. Il a la peur dans les yeux, des petits gestes rapides et une sale bitude, celle d'empaumer plus que besoin. On fait comme si on voyait pas. On veut pas l'osquer. Il tremble quand on le garde droit dans les pieds. Il a la feuille dure et même quand on se plique tranquille, ça met un môme à venir. Il capte pas vite, mais quand ça vient, la lumière plisse son gard et toutes ses rides disparaissent. Trop beau. Moi, je l'aime bien. J'ai toujours aimé le vent qui bousque à la lavasse. Quand ça martèle la peau et métamorphe la cogation. Avec lui, je pense autre. Je comprends mieux les anciens, leurs réflexes weird, égostes et affolés. Il vient de l'ancien monde, aucun doute. Un reliquat, un animal sparu, tapis et timide. Une vraie musette. Je me dis qu'avant, devait pas être tendre. Ce qu'elles ont vécu, tous veulent l'oublier comme le bandicoot. Lui, il est plus saturé de polytrauma que charbon de tic. Alors faut le prendre à la douce, le privoiser, mollo, tendre la patte et guetter qu'il vienne quand il voudra. Nous, les teens et les tunes, on s'est promis de veiller sur le glatz. Que les anciens aillent pas se mettre en copf de le gorquer. On sait jamais. On dit toujours que c'est le Tchoubascon qui pourrit les récoltes. Mais c'est pas vrai. Ce qui bousille le grain, ce sont le foma, l'oïdium et le sclérotinia. Et les champis sont les méphores de nos sentiments. Phobia, odium et sclérosis. La peur, la haine et le figement.
11: Merci beaucoup Alice Bottarelli. C'est un très bel extrait de ce livre avec quand même des considérations très très philosophiques pour un jeune enfant. On découvre une communauté d'enfants très éveillés, un petit peu des sauvageons on dirait aujourd'hui. Ils prennent pas soin des livres, mais on dit ils prennent pas soin des livres et en même temps ils les lisent. On comprend que l'école a laissé la place à autre chose.
12: Oui, absolument. Et Henri, d'ailleurs, est projeté dans ce nouveau milieu scolaire qui le déboussole complètement, où il vit très mal une séance de méditation collective.
11: Oui, ou de chansons.
12: Mais oui, oui.
11: De champissons. Oui.
12: Ben, on peut imaginer aussi que cette langue, si elle a tellement changé, c'est peut-être parce qu'on n'insiste plus autant sur l'orthographe, sur la correction, et bien davantage sur la manière de réfléchir et de se prononcer aussi dans dans une forme de démocratie participative où les enfants ont aussi leur place.
11: Et qu'on découvre que la langue ou l'orthographe sont aussi des structureurs sociaux, de couches sociales ou de hiérarchies sociales.
12: Absolument.
11: Et que ce n'est peut-être plus ce dont on a besoin à ce moment-là. Il y a de la musique dans votre roman, Alice Bottarelli. Il y en a beaucoup, mais comme ça se passe en 2076, on ne peut pas encore vraiment l'écouter. Alors moi, je vous propose de laisser la place à un titre de 2008. Il s'agit de MGMT sur leur premier album Oracular Spectacular. Eux aussi imaginaient un futur sans entrave dans le titre Future Reflections.

0: Réflexion sur l'avenir en anglais, je suis désolée, on n'a pas le temps de tout vous traduire. Le titre s'appelle Future Reflections et c'est complètement en phase avec notre sujet du jour puisque dans De Nutopia, votre dernier roman, Alice Bottarelli, vous imaginez un futur relativement désirable. Cette anticipation, vous l'avez élaborée avec l'aide de spécialistes puisqu'on rappelle que votre récit, c'est une collaboration avec le Centre de compétences en durabilité de l'Université de Lausanne. Ça s'est fait à travers des ateliers aussi, ce qui pose la question de la pertinence et du rôle de la fiction quand même dans le monde que nous souhaitons offrir à celles et ceux qui viendront. Alors avant de vous entendre à ce propos, moi je vous propose d'écouter la carte blanche de Daniel Juata. Vous avez pris soin, Daniel Juata, de faire un petit tour d'horizon des propositions déjà disponibles dans la littérature, c'est ça ?
1: C'est ça, un catalogue non exhaustif, c'est des choses que j'avais soit lu, soit vu. Il y a un peu de la série TV aussi, parce que mine de rien, il n'y a pas que les écrivaines qui font du post-apo.
0: C'est parti.
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0: Winston Smith falsifie l'histoire au nez et à la barbe de Big Brother. Guy Montag vole des livres et rejoint la résistance intellectuelle. June Duffred est forcée de procréer pour son régime fanatique religieux. Sam Lowry lutte contre un système bureaucratique qui coupe les ailes de ses élans romantiques. Salvatore se construit une bibliothèque de survivalistes idéale dans les Vosges. Truman vit dans une télé-réalité sans le savoir. Vincent manipule son ADN pour quitter Gattaca. Rick fait la chasse aux robots réplicants. Neo est le pirate le plus recherché du cyberespace. Robert erre dans New York avec son chien. La solitude du dernier homme sur Terre est rompue par l'arrivée de Carol. Karen est l'une des rares humaines à n'avoir pas été contaminée par une conscience collective pacifiste. Betty Wang dédie son existence à la surveillance des déchets radioactifs. Le vieux guérisseur Hans Evui annonce à Denis Reva que le soleil ne reviendra pas. Rien de tout cela n'est arrivé. Rien de tout cela n'arrivera. Ça n'est pas le futur. Sur une terre entièrement gelée, un train tourne et tourne sans jamais s'arrêter. La terre retombe au soleil et nous mourons de chaud. Une météorite va nous anéantir, mais nous ne regardons pas. Cette planète qui grandit dans le ciel du mariage nous rend mélancoliques. Une éruption solaire, un blackout, un supervolcan, un méga-feu, un missile nucléaire, un bunker dans le Colorado, un vaisseau spatial envahi par les plantes. Rien de tout cela ne nous est arrivé. Rien de tout cela ne nous arrivera. Pas exactement. Notre futur sera autre. Sur Terre, des bolides fous déchirent le désert. Un homme avance sur la route avec un caddie et un enfant. Des primates contaminés bondissent sur leurs sauveurs et les massacrent. Le cordyceps ravage les cerveaux. La statue de la liberté dépasse du sable. La tour Eiffel est enfouie dans les dunes et à nouveau, un vaisseau spatial. À bord du Galactica, l'humanité découvre une nouvelle planète, mais c'est la Terre. Al 9000 essaye de prendre le pouvoir. Il y a un monolithe sur une planète inconnue, mais c'est la Terre. Sur une planète lointaine, des singes évolués se font la guerre, mais c'est la Terre. Rien de tout cela n'arrivera, mais quelque chose arrivera. Et il nous faudra toute l'imagination du monde. Nell et Eva apprendront à survivre dans la forêt et reviendront à la nature. Dans une cité érudite, Elisa cherchera à réensemencer le monde. Les gens vivront comme au néolithique, mais avec le savoir d'aujourd'hui. Ils formeront des troupes de théâtre, placeront la culture au centre, dans une préhistoire de neige jaune et de castors géants. Les femmes chanteront pour que jamais l'ancien monde ne revienne. Dex rencontrera un robot curieux de l'humanité. Victor formera sa famille choisie avec trois androïdes excentriques. À Genève, les enfants d'après recommenceront de leur mieux au fil de l'eau. À Lausanne, on cultivera des céréales sur les ruines du vortex. Nous avons tant écrit, mais il y a tant d'oubli. Nous n'avons rien prédit. Le futur ne s'écrit pas. Il arrive. Il est déjà là. Il n'est déjà plus là.
1: J'essayais de faire un message un peu original.
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4: C'est pas vrai, il était très beau votre message, Daniel Vuatta. Alice Bettarelli, est-ce que vous avez reconnu, vous êtes vraiment une férue de science-fiction, est-ce que vous avez reconnu deux, trois choses?
5: Oui, bien sûr, je vais pas faire la liste parce que j'ai déjà oublié l'ensemble de ceux que j'ai devinés au fur et à mesure, je les ai de loin pas tous devinés en plus, mais c'est marrant, il y en a plusieurs qui sont suisses hein, dans ceux que tu as cités, donc je crois qu'il y a une petite vibe comme ça, super, qui nous arrive en ce moment, la Suisse se penche sur le futur. Mais ce que ça me permet de dire, et merci Daniel Vuatta pour cette carte blanche, c'est qu'effectivement on est inondé de récits post-apocalyptiques ou apocalyptiques tout court, de récits tragiques, et les seuls récits positifs qu'on nous présente, c'est du technosolutionnisme, en gros c'est l'IA ou bien la technique qui vont nous sauver. Et j'avais envie ni de l'un ni de l'autre, parce que je crois pas en le technosolutionnisme et j'ai pas du tout envie de croire à l'apocalypse. Donc ce mandat pour moi, c'était aussi l'occasion de me dire qu'est-ce qu'on peut proposer comme futur désirable, pas forcément un futur qui sera idéal, mais un futur qu'on peut défendre. Et ça, c'était vraiment la chose qui me tenait peut-être le plus à cœur.
4: Ça veut dire en fait que dans le milieu universitaire de la recherche, on intègre la fiction comme piste pour des solutions. C'est pris au sérieux ?
5: Oui, de plus en plus. C'est un des mandats du Centre de compétences en durabilité. Mais au-delà de ça, il y a beaucoup d'écologistes comme Bruno Latour, comme Vinciane Després, comme Donna Haraway, qui font appel à cette nécessité en fait des artistes d'inventer des futurs alternatifs, désirables, enthousiasmants vers lesquels on pourrait aller, juste pour ouvrir un peu les écoutilles.
0: Ouais, et Alice Bottarelli, ça servait aussi à ça, cette carte blanche, c'était pour vous poser la question, est-ce que vous faites partie de celles et ceux qui pensent que réellement, parce que c'est des choses qu'on entend aussi aujourd'hui, et que j'ai pu formuler aussi moi-même, mais est-ce que vous pensez vraiment que écrire des livres sur le futur, ça va nous aider à aller vers un futur désirable ou durable, ou bien c'est de la poudre aux yeux ?
5: J'en sais rien, franchement, je pense que si la culture sauvait le monde, ça se saurait, elle aurait déjà été sauvée depuis longtemps, donc peut-être qu'il y a quelque chose de la poudre aux yeux, n'empêche, moi je me suis éclatée à faire ça, et c'était aussi une manière de soigner peut-être une éco-anxiété, j'aime pas du tout ce terme, mais disons vraiment de me dire bon bah à partir du fait que j'imagine un futur plutôt anxiogène à titre personnel, comment est-ce que il y a peut-être des alternatives néanmoins qui existent déjà maintenant dans les éco-villages, dans des choses qui sont proposées aujourd'hui.
4: Alors justement, votre société, ça s'appelle un bolo. Le bolo, c'est un concept qui a été émis par un Suisse à travers justement la fiction et même l'absurde dans les années 80. Vous pouvez peut-être nous rappeler son nom ?
5: Oui, son vrai nom que je connais, je vais pas le dire là, mais il s'appelle PM. C'est donc de ses deux initiales fictives. Et c'est effectivement un anarchiste suisse-allemand qui a écrit ce texte Bolo Bolo dans les années 80, dont Antoinette Richner, que d'ailleurs Daniel a aussi mentionné par la bande, s'est aussi inspiré. C'est l'idée que le monde, un monde possible serait constitué de communautés de 500 à 1000 habitants, je crois. Et en fait, c'est la communauté, le nombre d'habitants qui fait la communauté, avec plein de cultures différentes. Et son texte est vraiment encore maintenant très pertinent, très jouissif et très juste sur comment en fait, se passer du capitalisme pour aller vers cet univers-là.
4: Alors, c'est vrai qu'il y a un tout petit peu plus de monde dans le vortex, hein, vous le mentionnez, bon, bâtiment en forme de donut. C'est important quand même de dire qu'au centre de ce vortex, il y a une forêt jungle. C'est un espace mystérieux d'où, dit-on, personne ne ressort, sauf les enfants qui, quand ils sortent, n'ont aucun souvenir de leur séjour. Qu'est-ce qu'elle représente, cette forêt, pour vous ?
5: Pour moi, il y avait une dimension de fantastique que j'avais envie d'intégrer, de merveilleux, parce que j'ai besoin de ça pour ouvrir complètement la fiction vers un autre univers. Peut-être parce qu'il y a aussi cette part d'inconnu dans le futur et de merveilleux. Et aussi par simple désir d'avoir une forêt infinie, une espèce d'Amazonie, parce qu'il y a des essences d'arbres qui viennent d'ailleurs, mais qui ne peuvent pas exister. Elle produit ses propres pluies alors que c'est impossible. J'avais envie de mettre tout ça pour une dimension vraiment magique, en fait. Parce que si l'écriture peut permettre de faire de la magie, franchement, pourquoi s'en passer, quoi.
4: C'est vrai qu'elle est assez petite, cette forêt, puisqu'elle est au centre du vortex. Par contre, quand on y pénètre, elle paraît totalement... totalement infranchissable. Elle est à mettre en relation aussi avec ces espèces de rêves où Henri s'imagine en musaraigne.
5: Ouais, il y avait beaucoup de références dans ces 3 ans et demi que j'ai passé à écrire le bouquin que j'ai eu envie d'injecter pour le côté forêt infinie. C'est peut-être House of Leaves, la maison des feuilles de Danielewski, où il y a un espace qui est plus grand et qui devient toujours de plus en plus grand que ce qu'on peut mesurer. Et puis, par rapport à la question des rêves, il y avait cette idée aussi que finalement, les esprits, l'ailleurs, la dimension animale et spirituelle de notre monde peut peut-être se connecter à nous via le rêve.
0: Je voulais revenir sur les deux adjectifs désirable et durable, parce qu'on disait le centre de durabilité qui est supposé nous donner des clés pour un fonctionnement durable à l'avenir, et le désirable, ça va pas forcément ensemble, non ? Et vous avez souvent dit là dans l'émission que vous vouliez que le futur soit désirable. Et comment vous articulez désirable et durable ? Est-ce que le futur de Donutopia, il est vraiment désirable ? Pour Henri, il l'est pas vraiment, en tout cas.
5: Non, et justement, c'est pour ça que pour moi, c'était important d'avoir une utopie, mais en même temps qu'elle soit plus ou moins réaliste, plus ou moins plausible, c'est-à-dire à la fois fondée sur un certain nombre de données scientifiques en termes de est-ce qu'on peut vraiment nourrir ce monde avec l'espace à disposition pour cultiver, etc. Mais aussi, effectivement, en fait, l'utopie des uns est toujours la dystopie des autres. Comment est-ce qu'on peut s'accorder sur une société que tout le monde aime si ce n'est qu'il soit pas une société totalitaire. Donc oui, c'est plein de ces questions-là. Pour moi, durable va avec désirable dans le sens où si on n'est pas durable, ben on tombe très vite dans une forme de désert en fait, en dépassant les limites planétaires. Donc pour moi, la durabilité, c'est le premier degré de la désirabilité, c'est qu'on puisse au moins continuer un petit bout.
4: C'est vrai que Henri, lui, se trouve quand même dans une situation assez tragique, puisqu'en fait, il a choisi de se terrer au moment où il y a eu ce qu'on appelle les troubles. C'était dans les années 2040. Il s'est enfui finalement tout seul avec sa femme et son fils dans un endroit reculé et il n'est pas resté avec les autres pour finalement résister. Et ça, il doit vivre avec aussi.
5: C'est ça. C'est un récit qui est aussi très présent, cette idée d'aller se planquer dans les bunkers que les ultra-riches entrevoient apparemment en se créant des bunkers de luxe quelque part planqués sous terre. Et la Suisse, avec son réduit national, est aussi pleine de bunkers. Donc j'avais envie de réfléchir à cet imaginaire. Le fort de Dailly, où le personnage se trouve, a aussi effectivement un funiculaire qui relie la partie basse à la partie haute. Donc c'est vraiment un fort gigantesque qui fait plusieurs kilomètres de galeries. Donc j'avais beaucoup envie de jouer sur cet imaginaire national que j'avais envie de questionner par le biais du personnage.
4: On va faire un tour du côté de la musique à nouveau avec un titre du compositeur et absolu génie Michel Colombier. C'est un titre des années 60 où il imaginait le futur, un futur évidemment fait de machines, d'êtres augmentés. Ce titre s'appelle par opposition l'Antiquité. On le découvre dans Quartier Libre.

0: Voilà, délicieusement rétro, l'antiquité vue par Michel Colombier dans les 60s. C'est un titre sélectionné par Bastien Arnold. Alice Bottarelli, l'antiquité dans votre roman, c'est un petit peu Henri, qui est vu comme un petit peu... Vous l'aimez beaucoup, mais il est un petit peu vu comme Marie Ré. Les gens sont un peu gentils avec lui, ils vont lentement.
1: Il a un peu de la peine. Hein. Bon, il faut comprendre maintenant, il est bébé en ce moment. Donc il va traverser des moments pas forcément super faciles.
0: Alors, quand on se prénomme Alice, quoi de plus normal que de chercher évidemment à explorer des mondes souterrains, c'est ce que vous faites. Votre protagoniste le fait et notre explorateur des classiques de la littérature, Victor Hugo, le fait aussi. Derrière Victor Hugo, c'est bien évidemment Nicolas Julliard.
2: 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De Victor Hugo.
3: N'en déplaise à certains, la Terre n'est pas plate. La preuve, son centre se trouve à quelques 6400 km sous nos pieds. Et comment je le sais? Eh bien, parce que j'ai lu le roman de Jules Verne, Voyage au centre de la Terre. En 1864, l'écrivain nantais publie le troisième de ses voyages extraordinaires. Et cette fois-ci, plutôt que de s'envoler dans les airs à bord d'un ballon, d'envoyer un suppositoire géant sur la Lune ou de buller au fond des mers, c'est de la bonne vieille Terre que Jules Verne décide de casser la croûte. Le récit nous est narré à la première personne par Axel Lidenbrock, un jeune Allemand dont l'oncle Otto, géologue, déniche un manuscrit rédigé en runes anciennes. Une énigme codée qui devait faire le bonheur des escape games dans l'Islande du XVIe siècle. Axel parvient à décoder le message et découvre l'existence d'un passage permettant de descendre jusqu'au centre de la Terre, passage situé au creux d'un volcan éteint, le Sneffelsjökull. L'oncle Otto, un brin Otto Ritter, embarque son neveu dans l'aventure. Cap sur l'Islande. Axel abandonne à regret sa fiancée qui porte le prénom enchanteur de Grauben, mais elle le rassure en lui disant « Va mon cher Axel, va, tu quittes ta fiancée, mais tu trouveras ta femme au retour. » S'enfoncer dans les plis de la terre va donc faire de lui un homme, un vrai. Bref, après de multiples péripéties, l'oncle et le neveu découvrent le cratère du volcan éteint devant les conduire au centre de notre planète. Et là, je vous passe le détail, c'est une succession de déboires, de mésaventures. Nos amis manquent de mourir de soif ou d'épuisement, de se perdre à tout jamais, de finir dévorés par un plésiosaure ou engloutis par un tsunami souterrain. Car oui, au centre de la Terre, on respire à son aise. La science prétend qu'il y ferait des milliers de degrés. Fake news ! La température est tout à fait agréable. Pour peu qu'on aime les champignons, ça tombe bien, ils font 10 mètres de haut. Et si le stand-up paddle avait existé à l'époque de Jules Verne, nul doute que ses protagonistes auraient tenté d'en faire sur les eaux d'une mer intérieure grouillant de créatures préhistoriques. Comme si tout cela n'était pas suffisamment rocambolesque, le voyage se termine lorsqu'une éruption précipite l'embarcation de nos héros à la surface de la Terre, où ils atterrissent sains et saufs sur les pentes du Stromboli, à quelques 5000 km de leur point d'entrée. Non mais Jules, franchement, où as-tu été chercher tout ça? Eh bien, chez George Sand, apparemment, qui quelques mois plus tôt publiait Laura, sous-titré « Voyage dans le cristal », un récit fantastique présentant de nombreux points communs avec « Voyage au centre de la Terre ». Tiens, tiens, encore une preuve s'il en fallait que si on s'intéresse à la science-fiction, il faut chercher la femme.
0: Eh ben, merci beaucoup à Victor Hugo, Alice Bottarelli. Vous êtes sur les fesses parce que vous apprenez.
1: Oui, je ne savais pas. Non, c'est dingue. Alors, j'ai lu 20 milieux sous les... Voyage au centre de la Terre. D'ailleurs, j'ai beaucoup aimé ce texte. Je préfère celui-là à d'autres Jules Verne. Tout va bien. Mais je ne savais pas cette histoire de George Sand. C'est dingue.
0: Alors, je sais ce que vous allez faire pile-poil en sortant de cette émission. Jules Verne, justement, on imagine que c'est une de vos bases fondatrices. On fait peut-être référence aussi à votre ouvrage commun paru l'année dernière avec Marie-Lou Ritz et Stéphanie Cadoret, Voyage du Nautiscaf et de sa cheminée dans la fosse des Nouvelles Hébrides. C'est un petit peu votre doudou, Jules Verne, on pourrait dire ça comme ça ou pas?
1: Non, pas du tout. En vrai, j'avais assez peu lu Jules Verne et puis c'était vraiment parti juste d'un jeu de rôle, cette histoire d'écriture à trois. Et donc, pour un jeu de rôle, c'est assez pratique d'utiliser l'idée du sous-marin. Et puis forcément, un sous-marin, à un moment donné, quand il plonge sous l'eau, qu'est-ce qu'il découvre? Ben, évidemment, une ville sous les eaux. Donc effectivement... Il s'est trouvé qu'il y avait un côté Jules Vernien, mais c'était un peu le hasard du point de départ de cette aventure. Donc non, j'ai pas une affinité si particulière pour Jules Verne, mais là, ça faisait du bien de le reféminiser un petit peu, d'avoir une approche un peu anticoloniale aussi. de questionner cet héritage.
0: Mais qui a allumé la mèche du fantastique et de la science-fiction chez vous? Ça remonte à un déclic dans votre enfance, quelque chose qui vous a fasciné? Vous avez,
1: je sais pas non plus,
0: un moment où vous êtes dit waouh, ça c'est vraiment la claque.
1: Plein de moments, oui, sans doute. Il y a beaucoup de textes qui m'ont vraiment fait exploser le cerveau via de la science-fiction plus que via de la littérature réaliste, ça c'est vrai. Je sais pas, peut-être juste parce que je trouve ça hyper difficile à faire, et quand c'est difficile, ça m'excite, et donc j'y vais. Et je trouve plus difficile, effectivement, d'inventer un monde complet qui soit à peu près cohérent et crédible, plutôt que de me dire je raconte des parts de ma vie, même si peut-être qu'il y a un gros angle mort, et puis qu'en fait l'autofiction est encore plus difficile pour moi. Il faudrait que je fasse pour savoir.
0: Faut quand même qu'on rappelle que votre roman, il est paru chez Vertical, c'est une des maisons de Gallimard. C'est quand même un sacré défi de poser un récit d'anticipation très suisse que vous n'avez pas désuissifié. Comment ça s'est passé?
1: Ouais, j'étais vraiment super agréablement surprise par cette circonstance, parce qu'en fait, j'ai envoyé le texte à mes 8 maisons d'édition préférées comme ça, sans rien savoir. Et j'ai eu la réponse d'abord de Verdier, qui était intéressé, et ensuite ils sont désistés, et de Vertical, qui sont vraiment absolument super comme éditrices. Et j'étais vraiment... enchantée à d'abord du travail qu'on a fait ensemble, parce qu'ils m'ont vraiment beaucoup poussée à aller dans un truc encore plus exploratoire au niveau de cette langue inventée, et puis aussi parce que ils n'ont pas du tout cherché à enlever les mots suisse romand, au contraire, ils ont acheté l'ensemble, quoi. Et j'avoue que je suis très très contente qu'une histoire qui se passe au bord du Léman, où il y a même des mots de bernois, paraisse à Paris. Oui. J'avoue que ça, je trouve ça très cool.
0: Et il y a des chats qui s'appellent Shavasana aussi, quand même, il faut le dire. Cartier Livre a quand même encore quelques minutes à vivre, et nous ne les passerons pas sans jouer à notre désormais légendaire QCM.
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0: Ben, 3 questions pour mieux vous connaître, Alice Bottarelli. Est-ce que vous êtes prête?
1: Oui, absolument.
0: Alors, c'est parti. Première question, la communauté du Vortex est végétarienne, on l'a vu, et Henri perd goût progressivement à la viande. Vous-même, Alice Bottarelli, quel changement a été provoqué par l'écriture de ce roman? Petit A, vous êtes carrément devenue végane. Petit B, vous avez enfin acheté une grelinette. Petit C, vous avez renoncé à prendre un chat. Ou petit D, vous n'écrivez plus que sur du papier récupéré que vous cousez à la main.
1: Peut-être le petit C. Effectivement, j'ai pas de chat. C'est aussi parce que j'ai envie de liberté. mais je sais pas si la communauté est totalement végétarienne au Vortex. À un moment donné, il tue une vieille poule pour en offrir à Henri. Je pense que de temps en temps, il mange quand même un ou deux animaux quand il meurt de mort naturelle.
0: Mais il trouve ça dégueulasse.
1: Effectivement, c'est pas leur denrée principale.
0: Ouais. Et mais il la tue pour faire plaisir à Henri, en se disant il doit aimer ça.
1: Et en fait, non, c'est pas très bon.
0: Deuxième question avec vous, Daniel Viata.
6: Quelles compétences souhaitez-vous acquérir en vue d'un éventuel effondrement de la société?

0: On pourra des eaux à plusieurs.
1: Pour pas être toute seule non plus. Ça
2: on y mettra une antenne radio.
1: On vient volontiers.
2: Troisième question. Votre prochain roman aura pour thème, petit A, une revisitation d'une pièce de Shakespeare, mais dans l'espace. Petit B, une histoire d'amour entre deux animaux. Sacré défi. Petit C, un livre pour enfants. Ou petit D, un polar haletant dans le monde de la finance à Zurich.
3: Alors, le livre pour enfants, c'est un projet que j'aimerais bien mettre en place une fois. Mais après, bon, Shakespeare est une matrice pour tellement de choses que forcément, alors Shakespeare dans l'espace, pourquoi pas, quoi, à fond. Il y a tellement de Shakespeare possibles que n'importe lequel serait potentiellement du pur génie une fois projeté je ne sais où, avec Elon Musk qui viendrait comme un, je sais pas, comme
2: Macbeth.
3: Ouais, voilà, une Lady Macbeth.
2: Oh non.
3: Une Lady Mac-Musk, je sais pas, on verra.
1: Mais le petit B, cela dit, l'histoire d'amour entre deux animaux, il n'y a pas tout à fait ça dans le roman, mais il y a quand même un point de vue animal avec cette musaraigne, la toute petite musaraigne, j'ai oublié son nom précis.
2: Musaraigne étrusque.
1: Merci beaucoup. C'était une mini-question dans la question. Moi, j'ai découvert la zoopoétique il n'y a pas longtemps grâce aux Écotopiales, qui est ce super festival qu'organise aussi le centre de durabilité. Est-ce que vous êtes inspiré de cette zoopoétique qui a une façon d'essayer de se mettre dans la peau et dans les gestes des animaux pour écrire cette musaraigne?
3: Oui, bien sûr, c'était quelque chose que j'avais envie de faire. En fait, en gros, plus je lisais des choses autour d'écriture alternative, plus je tombais sur des dimensions éco-poétiques, zoopoétiques, etc. Donc évidemment, j'ai eu envie de faire ça. Ce que je trouve intéressant, c'est le décentrement. Henri est déjà décentré par rapport à la communauté et j'avais envie d'un décentrement de plus par rapport à Henri. Et donc effectivement, cette musaraigne qui vient habiter ses rêves, et peut-être plus que ses rêves, c'était pour moi quelque chose de très chouette à écrire en me disant, mais comment est-ce que vit et voit et perçoit vraiment une musaraigne? J'ai découvert des trucs dingos, en fait. Ça doit être terrible d'être une musaraigne. C'est vraiment pire flippant ce qu'elles vivent.
2: Ouais.
3: C'est assez fou.
2: C'est vrai. Et puis, elles ont des squelettes qui rétrécissent.
1: Merci pour cette information.
2: Oui, non, mais c'est fou.
1: Décisive.
2: Ce sont des carnivores. Elles sont.
1: Est-ce qu'il y en a dans votre jardin?
2: Oui, mais alors, on va pas parler de mon jardin et de ma souffrance quand j'en découvre des mortes. Parce que j'en découvre régulièrement des mortes. Et je suis dévastée, mais on va pas parler de ça. Donc, pas de polar haletant dans le monde de la finance à Zurich.
3: Non, je rigole. Peut-être il y a d'autres auteurs suisses. En Suisse.
2: En tout cas, merci beaucoup d'avoir participé.
3: Merci à vous.
4: Sa mission, c'est d'essayer d'oxygéner la littérature romande.
2: En fait, non. Est-ce qu'on peut remettre ce son? Parce qu'il y avait d'abord une petite virgule de fin du QCM. Enfin, c'est pas grave. Et là, je me disais que si elle était d'accord, Alice Bottarelli pouvait entendre la question de Blaise Hoffmann, qui était l'invité de Quartier Livre la semaine dernière, à propos de son dernier roman, Le peintre célèbre du village voisin. Et voici la question qu'il a souhaité vous poser.
4: Sa mission, c'est d'essayer d'oxygéner la littérature romande, qui est souvent un peu sérieuse comme ça. Et je voulais savoir si pour elle, depuis qu'elle sévit, ou depuis 5-10 ans, est-ce qu'il y a un progrès? Est-ce que la littérature suisse romande s'oxygène?
3: Oui, merci à Blaise pour sa question qui est très chouette, effectivement. J'ai l'impression que oui, elle s'oxygène en permanence, mais il y a pour moi trois choses significatives qui se passent, qui sont très stimulantes. C'est la dimension collective avec la JAR il y a 12 ans, mais il y a eu plein d'autres collectifs en parallèle, en même temps, à côté, après. La ZAC, le collectif Particule, les caractères mobiles, Hétérotrophes et plein d'autres. Donc, on écrit beaucoup plus en collectif maintenant, ce qui est très chouette. Daniel Vaza va pas nier ça. Il y a aussi une dimension de performance, de faire sortir la littérature du livre avec des festivals comme Texture et plein de choses qui se font pour aller sur scène, pour rencontrer d'autres publics, des fois en plurilingue, des fois avec des arts plastiques qui se rajoutent. Donc ça aussi, je trouve que c'est une super manière de faire de la littérature différemment. Et puis, des nouvelles structures, des écoles d'écriture, l'Institut littéraire, le Master à Berne, d'autres écoles à l'étranger, des nouveaux festivals, des nouvelles revues, des nouvelles maisons d'édition. J'ai l'impression qu'il y a beaucoup de choses qui permettent de faire un pas de côté et d'aller vers d'autres écritures, peut-être aussi plus écoféministes, plus alternatives, etc.
1: Sur l'humour aussi, hein, dont Donutopia n'est pas avare. C'est assez drôle, en fait, comme roman aussi. Et à l'époque, vous écriviez une thèse, Alice Bottarelli, sur l'humour de la littérature romande. Est-ce qu'il y a une chance qu'on la lise un jour?
3: Alors ça, il faut demander au Man Céleste. Non, mais je suis en train de la reprendre en recherche-création, justement. Donc voilà, oui, je continue.
1: Une autre façon d'oxygéner cette littérature romande aussi par l'humour.
3: Et puis d'oxygéner le monde académique par la création aussi.
1: C'est vrai.
3: Ouais.
2: Et comment va la science-fiction en Suisse?
3: Je crois vraiment très bien.
2: Oui.
3: Là, il y a eu aussi Thierry Rabou qui faisait son...

0: vernissage en même temps que moi, c'est pas de la science-fiction, mais disons ça.
1: Qu'on recevra dans quelques semaines, oui.
0: Ah oui, bah très bien. Oui. Il y a aussi un questionnement sur l'écologie. Antoinette Richner, dont on a parlé. Daniel Viatov faisait aussi partie des gens qui ont écrit Le Jour des Silures, qui est aussi un très bel ouvrage de science-fiction. Oui, je crois que la Suisse romande se porte bien et qu'il y a des belles choses qui arrivent et qui continueront d'arriver.
1: D'accord, très bien. Ben, on espère qu'un jour, peut-être une adaptation, pourquoi pas, en fait, de Dunutopia.
0: Voilà. Du Nautiscaf, oui.
1: Ou du Nautiscaf.
0: Oui, oui. Acheter seulement.
1: Oui, car Vatarelli a une île à s'offrir.
0: Exactement, n'oubliez pas. Exactement. Le capitalisme n'est pas encore fini.
1: C'est à votre tour de poser une question à Mathias Tschoquet, que Nicolas recevra dimanche prochain dans le cadre du Salon du Livre. Ils évoqueront Pierre Legris, son nouveau roman paru au Seuil. C'est l'histoire d'un fonctionnaire sans relief dont la vie est bousculée par le décès, enfin, plus ou moins bousculée par le décès de son enfant et surtout la rencontre d'un autre. Quelles questions souhaiteriez-vous lui adresser?
0: J'ai lu dans le résumé de ce livre que c'était un Bartleby d'aujourd'hui. Et moi, j'avais beaucoup aimé la nouvelle Bartleby de Melville, qui raconte l'histoire d'un fonctionnaire, effectivement, dans les années 1850 à New York. Et bien, en quoi le Bartleby d'aujourd'hui est différent? Est-ce que Berlin est si différent de New York? Est-ce que le aujourd'hui est si différent des années 1850? Comment est-ce qu'il a transvasé ça? Et peut-être aussi, est-ce que sa traductrice, vu qu'elle sera là, j'ai cru comprendre.
1: Elle sera là, oui, absolument.
0: C'est ça. Est-ce qu'elle s'est inspirée aussi de Melville pour sa traduction?
1: Très bien, c'est une très très belle question et nous la gardons de côté. Eh bien, merci beaucoup Alice Bottarelli d'avoir été notre invitée. Nous évoquions Dunutopia, votre dernier roman paru chez Vertical, donc une des maisons de Gallimard. C'est un roman dont l'expérience se poursuit, il faut le dire, à travers une série de podcasts disponibles gratuitement sur votre site alicebottarelli.ch. Merci à vous, Daniel Vuata, d'avoir été à mes côtés pour cette émission. Merci à Bastien Arnold, Garance Pervis et Sacha Unger.
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1: Il est 6h sur RTS Première. Les informations.
0: Hélène Créanbulle.
2: Tension maximale à Londres ce samedi. La police britannique se prépare à une journée sous haute surveillance marquée par plusieurs manifestations dans la capitale. Parmi elles, celle du militant anti-islam et anti-immigration Tommy Robinson qui espère une nouvelle démonstration de force. Environ 4000 policiers sont mobilisés. L'opération est qualifiée de sans précédent ces dernières années. Cette présence massive doit aussi encadrer une marche pro-palestinienne à la finale de la Coupe d'Angleterre entre Manchester City et Chelsea à Wembley. Le cessez-le-feu entre Israël et le Liban est prolongé de 45 jours. L'accord a été confirmé hier par la diplomatie américaine après des négociations à Washington. L'objectif affiché, permettre de nouveaux progrès entre les deux pays. Malgré cela, des frappes israéliennes ont visé hier le sud du Liban. Côté iranien, le ministre des Affaires étrangères, Abbas Araghchi, dit avoir reçu des messages de Washington. Il se dit ouvert à une reprise des discussions et à une médiation chinoise. Il faut un tribunal spécial pour le crime d'agression de la Russie contre l'Ukraine. C'est l'avis de la Suisse et de 35 autres pays de l'Union européenne. Ils ont annoncé hier leur intention d'adhérer à un nouvel accord pour établir ce tribunal. Le Conseil de l'Europe avait déjà approuvé la création de cette cour. C'est la première fois qu'un tribunal spécial est ainsi créé. Ce tribunal sera chargé d'enquêter, de poursuivre et de juger les principaux responsables du crime d'agression contre l'Ukraine. Ce sera sans aucun doute l'une des campagnes de votation les plus chères de l'histoire politique suisse. L'initiative UDC contre une Suisse à 10 millions d'habitants mobilise à ce jour plus de 15 millions de francs dans les deux camps. Ce sont les chiffres officiels dévoilés hier par le contrôle fédéral des finances en vue du scrutin du 14 juin. La planète hockey avait les yeux rivés sur la Suisse hier soir. Le championnat du monde a débuté à Zurich et à Fribourg. Dans le groupe B, le Canada a battu la Suède 5-3 à Fribourg. Et à Zurich, la Suisse a ensuite réussi son entrée en battant les États-Unis, tenant du titre 3-1. Ce matin, le ciel sera souvent nuageux avec des averses intermittentes. La limite pluie-neige se situera entre 1000 et 1300 mètres. Les éclaircies resteront rares en matinée. Le temps deviendra plus agréable l'après-midi en pleine. Et du côté des températures, il ne fera pas plus de 12 degrés en pleine.
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0: RTS Première, 6-10, le samedi, Karine Vasarino.
1: Bonjour, Sophia Muller est à la technique, Audrey Zano attachée de production, Elaï Fio à l'accueil et Stéphanie Jovanovic pour la programmation musicale. Et oui, c'est un quintet 100% féminin pour cette matinale du samedi. 4 heures d'émission, 4 heures comme une valse radiophonique à 4 temps. Quatrième temps, une dernière heure conso et service avec Xavier Bloch, chroniqueur d'On en parle. Entre 8 et 9, le talk, l'équipe du samedi réunie autour de la table pour discuter nouvelles technologies, good news, pour lire la presse et découvrir des personnalités d'ici et d'ailleurs, avec une proposition aussi de sortie. Vous connaissez quoi, le 8-9. Entre 7h et 8h, des portraits, des rencontres, sport, culturel, Émilie Gasque qui donne la parole à la génération Z en Suisse, les 16-25 ans. Et mon invité en fait partie, puisqu'il a 20 ans, il est rappeur, il vient de Renan, c'est Assiel. Oui, Assiel, il viendra même interpréter un de ses titres à 7h30. Et pour commencer, eh bien, on va revenir sur l'actu de la semaine. Quelques mots-clés, un navire de croisière, les îles Canaries, un virus.
7: J'ai eu un Canarien qui est venu, un client canarien, Et il m'a dit, au final, personne n'en veut, on est la poubelle de l'Espagne, quoi.
1: Extrait du reportage diffusé dans la matinale de lundi. On entendra aussi un extrait d'un spécialiste sur l'antivirus dans le moment choisi, c'est dans une dizaine de minutes. Et vécu, aujourd'hui consacré à l'entrepreneuriat au féminin.
8: En fait, il y a un vrai syndrome de l'imposteur, il y a des vrais questionnements, il y a des remises en question, mais quotidiennes. L'entrepreneuriat, c'est les montagnes russes.
1: La suite à 6h24. Les archives, ça se passe dans les années 60 aujourd'hui, avec des milliers de jeunes qui partent pour Katmandou.
9: Il y a une sorte de mode Népal dans la jeunesse depuis que certains groupes à la mode du genre des Beatles sont rendus au Népal pour des raisons semi-religieuses, semi-drogue.
1: La séquence archive sur la route de Katmandou avec Véronique Rabou, c'est à 6h30. Et on poursuit le voyage avec vous, Bastien Arnold, programmateur musical. Bonjour, de quoi parle votre pépite ?
10: Bonjour Karine, ce matin, une collaboration soul-jazzy entre un chanteur néo-zélandais et un producteur londonien. Une histoire d'amour simple.
1: La suite à 6h50. On vous souhaite un beau voyage. C'est 6-10, le samedi. Et on démarre avec le nouveau titre d'Amel Bent. L'amour, ça se donne.

0: Le tout nouveau titre d'Amel Bent, L'amour, ça se donne. Bonjour Delphine Torrance.
1: Mais bonjour Karine Vazarino.
0: Vous êtes passée me dire un petit bonjour comme tous les samedis matins. Vous animez la matinale d'Espace 2 et vous étiez inspirée par cette chanson.
1: Je suis surtout inspirée par Amel Bent qui, je vous le rappelle, disait « Viser la lune, ça ne me fait pas peur, même à l'usure, j'y crois encore et
0: toujours.
1: Toujours le point levé ».
0: Merci beaucoup Delphine. À tout bientôt.
1: Oui.
0: Revenez quand vous voulez.
1: Moi, je vais prendre l'antenne. Donc
0: ah oui,
1: je vous
0: c'est
1: laisse.
0: Vrai. Vous avez une antenne sur Espace 2 tout à l'heure. Maintenant. Allez-y. Vous êtes peut-être en retard.
1: J'y cours, j'y vole.
0: Il est 6h10 sur RTS Première. Bisous. Un moment choisi maintenant. C'est CQFD, mercredi matin. Stéphane Gabiou et Cécile Guérin faisaient le point sur la particularité de l'antavirus. Puisque la famille des antavirus regroupe près de 20 virus différents, seule la souche andaise se transforme mais entre humains, ce qui explique les mesures de quarantaine préconisées par l'OMS après l'infection à bord du navire Andius. Une étude menée sur une épidémie qui avait eu lieu en Argentine en 2018 permet d'en savoir davantage sur la transmission de ce virus. Cécile Guérin s'entretient avec Gilbert Greub, il est directeur de l'Institut de microbiologie du CHUV.
2: Effectivement, il y a la notion de superpropagateur avec forte charge virale et par contre, d'autres peuvent ne pas retransmettre. Ils ont pris des mesures assez rapides et donc au début, le taux de reproduction, le coefficient R qu'on a beaucoup parlé dans la période Covid ou qu'on parle pour la rougeole, c'est extrêmement élevé, c'est de l'ordre de 9. Dans cette étude-là, ils l'ont quantifié à 2,2 et de manière générale, on considère que c'est moins transmissible, clairement moins transmissible, même si c'est transmis par voie respiratoire. Et après avoir fait des mesures d'évitement, des mesures d'isolement, le R est descendu à 0,96. Donc ce qui montre bien qu'on peut juguler ce type d'infection par des mesures.
3: C'est en fait dans ce virus particulièrement, c'est sa longue durée d'incubation qui explique aussi les semaines de quarantaine nécessaires.
2: Oui, c'est un virus qui a comme particularité, c'est pour ça qu'on en parle autant, c'est d'avoir une durée d'incubation qui peut aller au-delà de 6 semaines. On parle jusqu'à 8 semaines, 6 à 8 semaines suivant les rapports. Et dans ces situations-là, quelqu'un qui n'est pas encore symptomatique, donc qui est en période d'incubation, peut développer la maladie plus tard. Et donc, c'est pour ça qu'il est utile de considérer des isolements prolongés de l'ordre de 6 semaines, comme certains pays le préconisent maintenant, puisque une fois que les gens sortent du bateau, ils peuvent avoir été en contact le jour d'avant d'être sortis d'une tierce personne contagieuse, et ils peuvent développer plus tard, donc d'où la décision de certains pays de prévoir 6 semaines d'isolement.
3: Et concernant cette souche andaise, justement, le séquençage a été fait en 2018-2019, est-ce que ce virus est très différent de celui qu'on retrouve aujourd'hui, notamment le séquençage du patient zurichois?
2: Alors cette souche andaise, d'abord, elle mute peu. Hein. C'est pas des virus qui changent beaucoup, comme le virus HIV ou comme même le virus. Donc c'est un virus ARN, mais qui est relativement stable en termes de génome, puisqu'il y avait finalement pas tant de différence que ça entre le virus 2018-2019 de l'épidémie d'Argentine et la toute première souche qui date de 1996. Et puis là, également les souches qui ont été séquencées, il y a eu 5 séquences disponibles, paraissent assez similaires et c'est plutôt rassurant puisque ça veut dire qu'on va pas vers un changement comme on a observé avec le coronavirus, que tout à coup il devient très transmissible ou qui devient plus virulent, qu'il est ou moins virulent, etc.
3: Il est stable.
2: Donc du coup, il est stable. Ouais. Donc, c'est plutôt des choses rassurantes.
0: Les précisions sur l'antavirus, c'était dans CQFD, l'émission scientifique sur RTS Première, à réécouter dans l'émission de mercredi à 10h sur notre Play.
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0: La Suissesse Sophie Dequay avec ce titre « Un autre quelqu'un », 6h16. On va aborder la problématique des amours chimiques dans Égosystème avec ce phénomène longtemps invisible apparu dans le milieu homosexuel. C'est le chemsex, l'usage de drogues de synthèse pour décupler, pour prolonger les rapports. Jean-Victor Blanc est médecin, psychiatre et enseignant. Il dirige depuis une dizaine d'années l'une des rares consultations spécialisées dans la prise en charge de cette addiction, car c'est une addiction. Sans jugement, il sonne l'alerte sur cette pratique devenue un fléau de santé publique. Il parle même d'épidémie.
1: C'est un phénomène qui s'est rapidement mondialisé. Il a apparu à Londres au début des années 2000. Très vite, il s'est étendu à New York, Paris, Berlin, donc les grandes capitales, notamment là où la communauté homosexuelle est la plus importante. Pour l'instant, ça reste une épidémie qui est largement communautaire, même si les déterminants sont universels. Néanmoins, justement, puisque ces déterminants sont universels, l'idée, c'est aussi peut-être d'essayer de prévenir et peut-être de prendre, par exemple, leçon de l'épidémie du VIH, dont on a vu qu'initialement, il y a eu un grand retard dans finalement la prise en compte de cette épidémie parce que ça touchait des personnes qui étaient minorisées et donc on se disait finalement si c'est les travailleuses du sexe, les homosexuels, les personnes qui s'injectent de la drogue, c'est pas grave pour le reste de la société. Bon, et on a vu ce que ça a donné. Donc l'idée c'est aussi de se dire que justement en parlant, peut-être qu'on pourra prévenir pour éviter que ça s'étende bien au-delà.
2: Comment se fait-il finalement que ça n'ait pas, ou si peu finalement par porosité, atteint la communauté hétérosexuelle ?
1: C'est une vraie question qu'on se pose et que je me suis posée en écrivant ce livre. J'ai reçu quelques patients hétérosexuels. C'est souvent des profils assez particuliers de par exemple personnes qui vont justement consommer avec des travailleuses du sexe ou qui appartiennent à des milieux assez spécifiques, les milieux libertins. Ce que je pense, c'est que si ça s'étend pas pour l'instant parmi les personnes hétérosexuelles, c'est parce que les femmes ont aujourd'hui quand même une vision de la sexualité qui va être moins centrée sur uniquement la performance, moins centrée sur quelque chose de très quantitatif. Parce que le chemsex, c'est quand même la promesse d'avoir des rapports qui peuvent durer des dizaines d'heures, d'avoir des dizaines de partenaires au cours de ce plan chemsex, très centré sur la consommation de l'autre, et que ça reste des choses qui sont même, avant même d'être homosexuel, qui sont assez masculines. Et je pense que si ça s'étend pas aujourd'hui au-delà, c'est parce que justement les femmes ne se reconnaissent pas pour la plupart d'entre elles, parce qu'évidemment ensuite il peut y avoir des variations individuelles, mais sont moins dans cette consommation de l'autre qui pour l'instant quelque part protège de l'éclosion du chemsex. Il y a aussi la réalité qui est qu'aujourd'hui dans le monde dans lequel on évolue, une femme qui prendrait des drogues puis se connecterait sur internet pour rencontrer des partenaires proches d'elle, plusieurs partenaires pour avoir du sexe, malheureusement on sait qu'il y a de très grandes chances, voire même une fatalité, elle serait rapidement victime de violences sexuelles. Et les femmes représentent la grande majorité des victimes des violences sexuelles et physiques d'ailleurs encore aujourd'hui. Donc probablement que c'est aussi quelque part un verrou, même si, et c'est pour ça que c'est intéressant, quand on regarde précisément dans l'usage sexualisé de drogue, pour le coup qu'on retrouve dans environ 5% de la population hétérosexuelle et beaucoup plus chez les jeunes, on sait qu'il y a un tiers des jeunes qui a déjà utilisé un produit, que ce soit l'alcool, le cannabis ou l'ecstasy, pour avoir des rapports sexuels. Donc on voit que déjà c'est quand même déjà beaucoup plus fréquent. On sait que les personnes qui vont avoir un usage problématique de substances dans un contexte sexuel, notamment chez les femmes, ça va être les femmes qui, par exemple, ont été victimes de violences sexuelles et qui du coup vont quelque part utiliser l'alcool ou des médicaments de la famille des benzodiazépines pour finalement essayer de mieux vivre leur sexualité, essayer de lutter contre des syndromes de stress post-traumatique, contre l'appréhension du coup qui est associée au sexe, etc. On voit là aussi que finalement cette épidémie, elle permet de comprendre beaucoup de choses qui se passent dans notre société, parce que c'est un sujet qui est encore très tabou.
0: Jean-Victor Blanc, Des amours chimiques, le fléau du chemsex. C'est un livre paru aux éditions du Seuil. Il est donc médecin, psychiatre et enseignant. En Suisse, il faut savoir que les associations accompagnent les patients souffrant d'addiction au HUG. Une consultation spécialisée dans le chemsex est ouverte depuis le mois de janvier. Égosystème, la suite, c'est à 13h sur RTS Première.

0: Il avait été une pépite, une découverte musicale de Stéphanie Jovanovic, notre programmatrice musicale. C'était Tiwayo avec ce titre que l'on entend régulièrement ici dans cette émission et qu'on aime, Up for Soul. L'entrepreneuriat au féminin vécu ce matin avec ce témoignage de Justine Zamataro. Après 12 ans en entreprise, elle décide de se lancer pour se mettre à son compte. Elle fonde Justine, c'est une agence de relations publiques et de communication. Jérôme Zimmermann l'a rencontrée.
1: Ça faisait depuis donc 12 ans d'expérience dans le corporate, 4 ans et demi dans mon dernier poste où j'étais responsable relations publiques communication dans un grand groupe cosmétique pour le marché suisse. C'était un job qui me passionnait énormément, j'adorais mes collègues, j'avais beaucoup de responsabilités, un poste très polyvalent, donc j'étais très épanouie en effet. C'est une décision qui est toujours très difficile, c'est clair, hein, de quitter le confort, la sécurité, une entreprise qui a une bonne réputation. Mais en fait, j'avais un besoin, une envie de créer une vie un peu plus hybride, avec plus de liberté, de développer des projets, des concepts créatifs en parallèle de mes fonctions aussi en tant que consultante relations publiques communication. Et je me suis dit, mais en fait, si je ressens ce besoin-là dans les tripes, hein, dans le fond, vraiment cette intuition, ce besoin, cette envie, c'est que... il doit y avoir quelque chose à créer, c'est qu'en fait ça peut pas être pour rien que tout à coup j'ai cette envie-là et j'ai décidé de pas fonder mon choix sur de la peur et puis de me lancer dans l'action et puis de voir où ça allait me mener.
2: Mais est-ce que vous avez senti peut-être des réticences, pas forcément dans vos réflexions, de votre entourage, de personnes à qui vous parliez de ce projet ?
1: La famille, les amis, on m'a toujours énormément soutenue. J'ai eu des clients en plus très rapidement quand j'ai lancé mon entreprise. Donc ça, c'est une chance incroyable. Maintenant, oui, il y a beaucoup de personnes qui... Alors, c'était plutôt de la surprise, en fait, des personnes auxquelles j'en parlais, qui me disaient « Oh, mais t'es sûre, mais pourtant t'adores ton travail, mais oh là là, mais est-ce que... » Et d'ailleurs, ça, je reçois encore aujourd'hui beaucoup de messages, de demandes, d'échanges avec des personnes qui ont envie de se lancer puis qui me disent « Mais toi, qu'est-ce qui t'a poussé à le faire dans le fond ? Parce que je me souviens que t'étais heureuse dans ton travail, que voilà, que t'avais un super poste. » Il y a aussi peut-être ce côté de mission, de devoir aussi partager ce que j'ai ressenti à ce moment-là et puis pour donner peut-être le courage à d'autres de le faire.
2: Justine Zamataro, est-ce que le fait d'être une femme dans cette envie d'entreprendre, ça a pu peut-être vous pénaliser ou peut-être alors totalement le contraire, être un avantage ou finalement ça n'a pas été si pertinent que ça, cette question-là ?
1: C'est une question hyper intéressante, c'est un sujet qui me passionne énormément, entreprendre quand on est une femme. Pour l'instant, j'ai pas senti d'obstacle en soi ou de différence. Il y a plutôt un soutien justement, comme je disais, et puis un respect peut-être de personnes qui n'osent pas et puis qui soutiennent. Maintenant, je dirais plutôt que je le sens au quotidien en fait, dans ma façon de penser, dans le sens où oui, j'ai le courage d'entreprendre et puis voilà, j'ai une motivation, je suis animée par cette passion des relations publiques, communication. J'aime entreprendre aussi, mais ce qui est intéressant peut-être de dire, c'est que moi, en fait, ça n'a jamais forcément été mon rêve de créer un business. C'est venu, en fait, comme une intuition, une réponse, en fait, à tout à coup un besoin de plus de liberté et puis de créer, d'accompagner aussi mes clients. Donc, je l'ai senti aussi peut-être comme une mission. Mais en fait, je le sens au quotidien parce qu'en fait, il y a un vrai syndrome de l'imposteur, il y a des vrais questionnements, il y a des remises en question, mais quotidiennes. L'entrepreneuriat, c'est les montagnes russes. Même si le business fonctionne, il y a tout ce qu'on traverse aussi personnellement dans la création de son entreprise, dans est-ce que je suis à la hauteur, on a envie de faire de donner le meilleur pour ses clients. C'est vraiment une pression en fait constante aussi dans ce métier aussi des relations publiques, hein, mais ça vaut pour toutes les autres industries. Mais en fait, je pense que les hommes, peut-être, ils se posent moins de questions. Ils ont peut-être moins le syndrome de l'imposteur. Ils vont peut-être plus oser. Ils ont moins peur de déranger. C'est quelque chose que j'ai encore beaucoup et des choses sur lesquelles je travaille, justement. Mais en fait, je pense qu'elles sont là, les vraies différences. Et parfois, moi, j'essaye de rester moi-même et de rester avec cette... ce côté émotionnel qu'on a aussi en tant que femme peut-être davantage que les hommes, mais parfois d'observer mes confrères du coup et les hommes en fait dans le milieu du travail et essayer de m'inspirer de leur meilleure façon de faire, parfois de me dire voilà, si t'étais un homme, ose, fais-le, n'aie pas peur de déranger. Je le remarque cette différence par contre beaucoup en soirée networking, quand tout à coup je rencontre une personne dans un panel qui est hyper intéressante, j'ai envie d'aller lui poser des questions. Donc comme je l'ai dit, hein, moi je suis une personne qui ose de base, donc là, il n'y a pas de souci, mais je vais peut-être attendre le meilleur moment, je vais attendre qu'elle ait fini sa conversation, peur de déranger. Et en fait, très souvent, j'ai observé, et les hommes, ils n'attendent pas, en fait, ils y vont, ils foncent dans le tas, et c'est pas grave si j'ai coupé la parole à quelqu'un, enfin, dans le sens, c'est si l'opportunité, elle est là, j'y vais, je fonce, et parfois, j'essaye de m'inspirer de ces pratiques-là.
2: Est-ce que vous considérez avoir changé ?
1: Oui, complètement. C'est vrai que j'aurais pas pensé dire ça, mais ça, l'entrepreneuriat, ça m'a complètement changé. Ma personnalité reste la même, mais en fait, j'ai l'impression d'être une meilleure version en fait, de moi-même, d'avoir plus de sagesse, d'avoir vécu des choses qui me permettent aujourd'hui de prendre du recul. Et puis, c'est hyper intéressant. Je pense que ça faisait partie aussi d'un chemin que je devais prendre pour le futur.
0: Justine Zamataro, elle a fondé Justine, une agence de relations publiques et communication, gérer ses finances, ses investissements et même fonder une entreprise quand on est une femme. Ce sera le thème du prochain guichet de l'émission dont on parle, ce lundi, de 9h à 10h. Vous pouvez d'ailleurs déjà témoigner ou poser des questions à onenparle@rts.ch. Et dans la quatrième partie de cette émission, le deuxième service dont on parle, aujourd'hui c'est avec Xavier Bloch, il nous parlera de frigo, comment le garder propre, ça c'est pour l'activité du week-end, oui, comment nettoyer. Et aussi, entre autres, de confiture maison. Rendez-vous tout à l'heure entre 9h et 10h.

0: Jimmy Cliff, jusqu'à la dernière note, You Can Get It If You Really Want. On passe aux archives.
1: 6-10, le samedi, Karine Vasarino.
0: Et pour les archives, aujourd'hui, on va retourner dans les années 60. Ambiance hippie avec vous, Véronique Rabou, bonjour.
2: Bonjour Karine.
0: Vous êtes documentaliste à la RTS. On va parler de cet effet de mode un peu particulier à cette époque, hein, l'attrait des jeunes pour l'Inde et surtout Katmandou. Une attirance si forte que des milliers de jeunes européens, mais aussi américains, quittent leur terre natale pour s'y rendre.
2: Et oui Karine, on parle même de hippie trail, ou route des hippies. Le but de ces départs pouvait être l'envie de découvrir et d'adopter un nouveau mode de vie ou une philosophie asiatique nouvelle ou simplement le ras-le-bol de nos systèmes capitalistes. On va écouter un extrait d'une lettre reçue par une maman dont l'enfant est parti justement vers ce nouvel Eldorado. C'est un extrait de l'émission Profil de 1966.
3: Katmandou le 9 décembre 1965. Ma chère maman et famille, cela m'est fait tout drôle de vous envoyer cette lettre à votre nouvelle adresse. Que je te rassure aussi, avec cette guerre indo-pakistanaise, ici au Népal, on est peinard. Pas de souci, les Chinois ne sont pas prêts d'arriver.
0: Véronique Rabou, des lettres comme ça, plein de mamans ont dû en recevoir.
2: Et oui, c'est assez émouvant d'ailleurs. Volontairement entrepris avec des moyens limités, ces voyages se terminaient aussi parfois dans l'extrême pauvreté et souvent dans l'enfer de la drogue.
0: Mais un long voyage, semé d'embûches au paradis artificiel. On se dit même que c'est la faute à des groupes de musique en vogue à l'époque, comme dans cette émission de 1968, La Terre est ronde.
4: Il y a une sorte de mode Népal dans la jeunesse depuis que certains groupes à la mode, des groupes musicaux du genre des Beatles, sont rendus au Népal pour des raisons semi-religieuses,
5: Oui, il faut dire que...
4: Drogue.
5: Oui, justement, c'est ça. Je crois que pendant l'année donc 1967, qui était l'année de notre voyage, l'année du long été pour nous, eh bien, les beatniks étaient partis de l'Ouest, soit d'Amérique, d'Angleterre et de France, avec destination Japon, par tous les moyens. Et ils s'étaient donné rendez-vous dans les différents endroits où on pouvait fumer de la marijuana du kiff ou des choses comme ça assez facilement, notamment à Beyrouth, à Bombay. Et alors, pour la Noël, ils avaient fixé la ville de Katmandou où effectivement on peut acheter du hashish sur le marché par kilo assez facilement, de sorte que beaucoup comme ça d'étrangers qui arrivent sont aussitôt, disons, tentés par la fumée, par les hashish.
4: Il y a des paradis artificiels.
5: Oui, oui. Et au lieu justement de partir dans les montagnes à pied, d'explorer ce pays admirable, ils se mettent à fumer. Et alors ça donne évidemment aussi une très mauvaise impression sur les habitants. La police s'en est mêlée. Il y a des beatniks qui ont été expulsés du pays.
4: Ce sont des beatniks qui viennent de quelle région?
6: De partout.
5: Je pense de toute l'Europe. On en voyait dans les rues de Katmandou qui étaient habillés en un fakir indien ou en prêtresse druidienne. C'était très drôle. Ils étaient parfois très sympathiques. Mais enfin, ça rend les rapports très difficiles. Et des étrangers qui veulent voyager simplement ont beaucoup plus de difficultés à entrer en contact avec la population asiatique qui est, de par elle-même, très hospitalière et très ouverte.
4: Vous avez le sentiment qu'il y a une utilisation de la drogue pour favoriser l'essor touristique? Non.
6: Non, les Népalais étaient très furieux qu'on ait choisi Katmandou pour Noël. Enfin, ça je sais, parce que justement, ils ne tiennent pas tellement à faire savoir au monde entier que Katmandou est une ville, disons, assez spécifique pour ça.
4: Oui.
6: Tous les Népalais en fument, n'est-ce pas? D'ailleurs, je dirais tous les Asiatiques en fument. Mais on préfère que ça ne se sache pas trop.
0: Bah oui, évidemment. Tout ça, c'est à cause des Beatles, bien sûr, Véronique.
2: Oui, mais il y a aussi des jeunes qui voyagent pour le goût de l'aventure. Ici, dans l'émission de télévision Profil de 1966, un jeune explique ce qu'il a vu durant le voyage qu'il a effectué en vélomoteur avec un ami. Il témoigne justement de cet effet de mode, car il a rencontré énormément de jeunes sur les routes.
7: Il y a énormément de jeunes qui sont d'ailleurs sur les routes. Oh, c'est étonnant, enfin... où je l'ai croisé le plus, c'est lorsque je suis rentré. J'ai l'impression qu'ici, durant ces deux dernières années, il y a une recrudescence. Enfin, c'est incroyable. J'en ai rencontré des milliers qui partaient. Parce que je crois que ce qui se passe, c'est que la majorité d'entre eux se font éjecter, disons, sortir des villes où ils sont tous ensemble. Ouais. Enfin, comme Paris, Rome, Beyrouth, Istanbul, Eilat. Et le grand centre, finalement, de cette année, enfin, à Noël, si vous y allez, vous verrez, c'est à Katmandou, au Népal, et tout le monde, tous ces gens, allaient là-bas, enfin, ces jeunes gars partaient. Ouais. Ils partent, enfin, je ne sais même pas, peut-être qu'ils ne savent pas non plus, mais enfin, c'est vraiment pour changer d'air. Tellement simple de partir, finalement, de se rendre aux Indes, c'est très simple. Enfin, ça, ce n'est pas un problème, finalement, les passeports, dormir, tout ça, on dort n'importe où, on dort au bord des routes, on dort chez les policiers, on dort dans les temples, il n'y a aucun problème, enfin. Ils continuent la route, ils vont tout droit, jusqu'à ce qu'ils ne peuvent plus y aller. D'ailleurs, ce qui est curieux, après Calcutta, où il faut prendre des avions et des bateaux, on n'en voit plus. Donc, ils vont jusqu'où ils peuvent aller au maximum. À pied, en autostop.
8: Des garçons, des filles, les deux?
7: Principalement des garçons. Quelques filles, mais principalement des garçons.
8: Vous sympathisiez avec eux?
7: Ah oui, enfin, moi, j'étais, disons, tout le temps avec eux, en fait, parce qu'on vivait finalement le même standing. On était absolument pareil. Hein. Finalement, on était très, très pauvres. On avait, hein, on vivait avec 4 francs par jour, 3, même pas, 3 francs, ça dépend. La nourriture, c'est tout. Enfin, eux, certains n'ont même pas ça. Enfin, on en voit qui arrivent en Inde avec 5 dollars. Et ils ont des projets bien déterminés. Ils disent, je reste un an aux Indes. Mm. Moi, j'en ai vu, par exemple, qui étaient dans des temples. Certains font peut-être font la visite, ou bien d'autres sont tous ensemble. Alors, ils ont peut-être, au Népal, disons, ils sont tous ensemble et ils ne font rien. Enfin, ils font que de se droguer, de fumer. C'est de la ganja, c'est comme un genre de hashish. Ils s'intoxiquent. D'ailleurs, c'est assez triste à voir parce que j'ai rencontré, disons, à Istanbul, qui était vers 5, quoi. Et après, ça devient vraiment véritablement des locks, enfin, des épaves qui sont complètement paumées. Enfin,
8: c'est terrible.
7: Mon âge, ouais, 20 ans, 20 et 25. Oui, entre 20 et 25. Oui, je pense que c'est ça. Ils sont vraiment quelque chose qui ne joue pas chez nous, enfin, ouais. Parce qu'il y en a tellement, c'est incroyable, il y en a tellement qu'ils sentent vraiment qu'ici, on ne trouve pas ce qu'on veut, que tout est fait.
8: Et alors, ils ne se créent pas comme ça une espèce de franc-maçonnerie, enfin, de ville en ville, on va dans les mêmes endroits,
7: absolument,
8: dans les mêmes bistrots.
7: Ouais, absolument, oui. D'ailleurs, toutes les adresses se donnent, s'échangent. Ouais. C'est comme ça, disons, qu'on apprend certaines finesses, quoi. Oui, ouais, il y a un bistrot qui est très fameux à Katmandou, c'est le Globe, et vraiment. Moi, j'en ai entendu parler à Istanbul, et après, tout le monde a parlé. Vas-y, tu vas là-bas, tu peux manger un steak frites. Et tout le monde allait là-bas, et tout le monde s'est retrouvé.
8: À 5000 km,
7: je pense que c'est un bistrot qui est extrêmement connu. Puis il y a le Thai Song Krit à Bangkok, qui est pareil. Tout le monde va là, c'est d'ailleurs insupportable, parce qu'il y a tellement de monde qu'on s'entend plus, quoi. Il y a des spécimens assez sympas. À Katmandou, j'ai rencontré une fois un Australien qui débarquait avec un gros sac, une pelle, une pioche, il allait chercher de l'or au Tibet. C'est vraiment le chercheur d'or, enfin, il a sorti le petit gousset de son caleçon, là, il a sorti les pierres de lune qu'il avait trouvées en Colombie. Et il est parti, il était géologue, mais lorsqu'il est parti de Katmandou pour le Tibet, enfin, il avait réussi à avoir des visas, enfin, je sais pas, c'était plus ou moins clandestin, son histoire. Mais 3 jours après, il est revenu, il s'est tout fait voler.
0: Des milliers de jeunes sur les routes, l'image est forte, hein. Nous étions dans les années 60. Merci beaucoup Véronique Rabou. À la semaine prochaine.
2: À la semaine prochaine. Je chante un...

0: Un réveil tout en douceur avec Alain Souchon, Le Baiser, un titre sorti en 1999, extrait de son album Au ras des pâquerettes, 6h46 sur RTS Première. Dans l'actu de la semaine, les inquiétudes autour de l'antivirus. Les 140 passagers bloqués en mer durant plusieurs jours sur le bateau de croisière Ondus avaient été accueillis le week-end dernier sur Tenerife, aux Canaries, un accueil sous haute sécurité. Récit d'une opération sanitaire hors du commun avec l'envoyé spécial Miruna Coca-Cosma. Un reportage diffusé dans la matinale de lundi.
1: La quiétude du lieu a été quelque peu ébranlée par l'arrivée du bateau néerlandais. À seulement quelques dizaines de mètres de l'agitation du centre de commandement de l'opération sanitaire, le rituel des Canariens n'a pas changé. Malgré ces circonstances exceptionnelles, les familles viennent camper face au port de Granadilla. Ici et là, des camping-cars et des familles qui profitent de la vue avant l'arrivée du navire. C'est l'heure du repas. Raquel, 42 ans, est partagée entre compassion et inquiétude.
2: C'est vrai que j'ai de la peine pour les gens qui sont sur le bateau, mais s'ils accostent ici, il y a le risque qu'on soit contaminé.
1: Tony, lui, campe ici chaque week-end avec sa femme et son fils. Pour lui, cette opération n'a pas été suffisamment préparée. Ce qui l'inquiète, c'est la capacité d'accueil de l'hôpital de Santa Cruz, la capitale.
3: Je ne sais pas s'ils sont prêts ou non. En tout cas, l'hôpital n'est pas prêt. Il y a beaucoup de malades qui passent plusieurs jours dans les couloirs, faute de lits. L'île est petite, il aurait fallu gérer cela ailleurs. Cela n'a pas été pris en considération, comme on a pu le constater.
1: Pour Raquel, c'est surtout l'impact sur le tourisme.
2: Le bateau est parti d'Argentine. D'Argentine, il est allé au Cap-Vert. Et depuis le Cap-Vert, enfin, il y avait de nombreuses escales possibles pour accoster. Et ici, c'est une île, un véritable paradis où nous vivons du tourisme. Si nous sommes contaminés, nous ne pouvons plus vivre du tourisme.
1: Le tourisme, c'est justement le quotidien de Damien Vandenberg, restaurateur français installé depuis 30 ans à Las Américas, l'un des hauts lieux touristiques de l'île. L'impact sur le tourisme, pas très important.
4: Je pense pas. Déjà, il y a un impact en ce moment au niveau de la guerre, du golf. Moi, j'ai des amis qui sont hôteliers, ils m'ont dit qu'ils avaient beaucoup d'annulations pour cet été. Donc, il y a déjà un impact au niveau de la guerre. Mais c'est vrai que c'est inquiétant. C'est inquiétant. J'ai eu un Canarien qui est venu, un client canarien, et il m'a dit, au final, personne n'en veut, on est la poubelle de l'Espagne, quoi.
1: Et puis, l'opération sanitaire démarre. Dimanche à l'aube, sous très haute surveillance. 6h30, le MV Ondus mouille au large du port de Granadilla. 9h45, les premiers débarquements commencent. Les passagers quittent le navire à bord de Zodiac. Puis un bus militaire les conduit directement à l'aéroport sur un couloir sécurisé. Chauffeur en combinaison blanche, cabine étanche, passagers espacés. Le directeur de l'OMS est venu personnellement coordonner les opérations. Un déploiement qui n'a pas convaincu tous les Canariens. Le soir, dans un bar branché de la capitale Santa Cruz, les discussions se font devant le bar, dans la rue. Le ton est plutôt à la défiance. Lorraine a 33 ans, elle pointe les décisions de Madrid.
2: En tant que Canarien, on n'a pas du tout respecté nos décisions. Et nos décisions sont aussi importantes.
1: À côté d'elle, Clara garde une pointe d'ironie dans sa voix.
5: Non, je trouve qu'il y a beaucoup trop de moyens. C'est comme ça que je le vois, une mise en scène. On dirait un film hollywoodien.
1: Loin de la fiction, cet épisode hors du commun n'a pas empêché les Canariens de fêter les Fiestas de Mayo, un mois de fêtes, de danse et de chants dans les rues de la capitale.
0: reportage donc de Miruna Coca-Cosma à Tenerife. Un reportage diffusé lundi et selon les dernières informations, environ 450 contacts de cas d'antivirus sont surveillés dans le monde selon l'Organisation mondiale de la santé. Et le navire Andrews est attendu lundi aux Pays-Bas. Près d'une trentaine de membres de l'équipage sont toujours et sont restés à bord. Aucun symptôme d'antivirus n'est actuellement identifié sur le bateau. Au total, 10 cas, dont 8 confirmés, ont été identifiés. On rappelle que 3 personnes sont décédées, aucune depuis 2 semaines.

0: Un petit blondie comme ça pour démarrer la journée. Heart of Glass sur RTS Première. Il est 6h52. C'est la pépite avec vous, Bastien Arnold. Où est-ce que vous nous emmenez ce matin?
1: Ce matin, on part en Océanie avec Jordan Rakey et on atterrit à Londres chez Tom McFarland pour leur splendide collab sur le titre du jour, Easy to Love.
0: Donc Easy to Love qu'on écoutera un petit peu plus tard, mais tout d'abord, présentez-nous ces artistes.
1: Voilà, Jordan Rakey, c'est un artiste fascinant. Il est né en Nouvelle-Zélande, a grandi en Australie et il est aujourd'hui basé à Londres. Il est connu pour un mélange plein d'influences, soul, jazz, R&B, un peu d'électro, et surtout pour son côté multi-instrumentiste. Il écrit, produit, chante, bref, il maîtrise vraiment tout son univers.
0: On va écouter un extrait d'un de ses titres, ça s'appelle « Friend or Foe », c'est ça?
1: Exactement.

0: Donc là, on entend l'ambiance, la voix de Jordan Rakey. Présentation maintenant de Tom McFarland.
1: Tom McFarland, c'est l'un des cerveaux derrière le groupe Jungle, un projet très reconnu pour ses sons funk et soul moderne avec une grosse identité visuelle et sonore. Donc, quand ces deux-là collaborent, ça donne forcément quelque chose de très finement produit. Voici un extrait de Carry On de son groupe Jungle que l'on connaît bien ici car il est actuellement en playlist sur RTS Première. Carry On.

0: Ah oui, c'est une ambiance zen et planante.
1: Absolument. Franchement, dès le début, on est plongé dans une ambiance hyper apaisante. C'est doux, c'est élégant. Il y a une vraie sensation de flottement.
0: Alors, parlons de la voix de Jordan Rakei. Revenons sur cette voix qu'on a entendue tout à l'heure.
1: Alors, bien sûr, il est super expressif, mais toujours dans la retenue. Il ne force jamais et c'est justement ça qui rend le morceau aussi touchant.
0: Alors ce titre, Easy to Love, de quoi parle-t-il ?
1: Le thème, c'est une relation simple, presque évidente. Le fait que parfois aimer quelqu'un, ça peut être naturel, sans complications. Et ça, c'est assez rare comme angle. Parce qu'on parle souvent de relations compliquées, là c'est tout l'inverse.
0: Et musicalement ?
1: Très subtil, les textures, les petits détails dans la prod. On sent vraiment l'influence de Tom McFarland avec ce côté groovy, mais jamais envahissant. Si vous aimez la soul moderne, un peu jazzy, avec une vraie identité, ça devrait clairement vous parler.
0: Alors c'est le cas. On écoute, ça y est, ce titre, Easy to Love, de Jordan Rakei et Tom McFarland. Merci beaucoup, Bastien Arnold.
1: Merci,
0: c'est votre
1: Karine.
0: Pépite.

0: Et c'est ça la pépite de notre programmateur Bastien Arnold, Jordan Rakey et Tom McFarland qui chantent ce titre Easy to Love. Facile d'aimer, facile, facile, bon pas forcément. Hein. Allez, on part sur la route. Normalement. Voilà.
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0: La circulation s'écoule sans difficulté sur les principaux axes de Suisse romande.
1: Infotrafic RTS en collaboration avec les CFF et le TCS.
0: Voilà, c'est terminé pour cette première heure du 6-10. Le samedi, je vous l'ai dit, c'est comme une valse à quatre temps. Il y a un premier temps qui est passé. Après les informations, les autres rendez-vous de cette matinale, restez attentifs. On aura droit ce matin à une performance musicale en direct avec un artiste qui fait beaucoup, beaucoup parler de lui en ce moment. Il s'appelle Aciel. Mais là, il est très précisément 7h sur RTS Première, l'heure des infos.
1: Miruna Coca-Cosma.
2: En hockey sur glace, entrée en matière réussie pour la Suisse dans son mondial à Zurich. La sélection de Yann Cadieux s'est imposée 3-1 face aux États-Unis, champion du monde en titre. Les précisions d'Alain Thévaux.
3: Je pense que tout le monde se réjouit énormément, autant les fans que nous, les joueurs. Et, bon, le groupe change pas beaucoup. Hein. En général, c'est les mêmes joueurs à la fin. Et, on a un très bon groupe depuis plusieurs années. On a vécu des hauts et des bas. Et, non, le groupe est soudé, donc c'est cool. Yann, il était déjà dans le coaching staff, donc il a fait que reprendre en main l'équipe. Et bah, c'est top. Là, il va falloir rentrer fort dans ce tournoi et donner du succès.
4: Quelle est peut-être la particularité de Yann Cadieux?
3: Il attend beaucoup de ses joueurs. Voilà, il demande l'intensité, d'être rigoureux dans les détails et jouer défensif aussi. C'est plutôt comment il est.
2: Et puis à l'international, Donald Trump a mis en garde Taïwan contre toute déclaration d'indépendance au terme de sa visite à Pékin. Le président américain a déclaré ne pas vouloir que l'île proclame son indépendance en comptant sur le soutien des États-Unis. Ses propos font suite à un avertissement appuyé de Xi Jinping pour qui la question taïwanaise pourrait mener les deux pays au conflit. Taipei réagit en réaffirmant être une nation indépendante. Au Moyen-Orient, Israël et le Liban ont accepté de prolonger de 45 jours leur cessez-le-feu qui arrive à expiration demain afin de poursuivre des négociations à Washington. Cette prolongation intervient alors que de nouvelles frappes israéliennes ont visé le sud du Liban hier. De son côté, l'Iran se dit ouvert à une reprise du dialogue avec Washington. L'initiative « Pas de Suisse à 10 millions d'habitants » fait exploser les budgets de campagne. Plus de 15 millions de francs ont été engagés au total pour et contre le texte de l'UDC selon les chiffres publiés hier par le contrôle fédéral des finances. Marielle Savoie, c'est un record depuis que les comités ont l'obligation d'annoncer leurs dépenses.
5: C'est la première fois en 2 ans qu'un tel montant est recensé par le contrôle fédéral des finances pour une votation. Et si auparavant les dons n'étaient pas connus avec précision, les politologues estiment que cette campagne est sans doute l'une des plus chères de l'histoire. Dans le détail, le budget du camp du oui se monte à plus de 6 millions de francs, investi principalement par des membres de l'UDC. Les opposants, c'est-à-dire tous les autres partis, les syndicats et les milieux patronaux, ont quant à eux engrangé près de 9 millions de francs de dons. La moitié vient d'Économie Suisse. L'ampleur des montants montre l'enjeu de la campagne pour les deux camps. À titre de comparaison, l'autre votation du 14 juin prochain sur le durcissement des conditions d'accès aux services civils ne joue pas dans la même cour. Au total, les budgets de campagne se montent à quelque 300 000 francs. Tout camp confondu.
2: Marielle Savoie. L'Organisation mondiale de la santé surveille environ 450 contacts de cas d'antivirus dans le monde. Le navire de croisière MV Ondus, d'où est partie l'épidémie, est attendu lundi aux Pays-Bas avec une trentaine de membres d'équipage à bord, mais sans aucun symptôme identifié. Au total, 10 cas ont été recensés et 3 personnes sont décédées. L'OMS collabore avec plus de 20 pays pour mieux comprendre ce virus et travaille à la mise au point de vaccins. Le réseau électrique cubain a été rétabli hier après une coupure massive qui avait plongé la moitié de l'île dans le noir. La principale centrale du pays reste hors service. Cuba traverse une grave crise énergétique aggravée par l'épuisement de ses réserves de carburant et le blocus pétrolier américain. Une figure très connue de la télévision française prend aujourd'hui publiquement la parole dans l'affaire Patrick Bruel. Flavie Flamand dit saisir la justice pour des faits remontant au début des années 90, alors qu'elle était mineure. Une accusation extrêmement grave, contestée par le chanteur et qui vient alourdir un dossier déjà sensible. À Paris, Benjamin Luis.
6: C'est une accusation extrêmement lourde et un nouveau tournant judiciaire autour de Patrick Bruel. Flavie Flamand affirme déposer plainte pour viol à Paris. Les faits qu'elle dénonce remontent au début des années 90, alors qu'elle n'a que 16 ans. Selon son récit rapporté par Mediapart et BFM TV, elle se serait rendue au domicile parisien du chanteur après une séance photo. Il lui aurait proposé de boire un thé. Puis, dit-elle, c'est le trou noir. Elle raconte s'être réveillée plus tard dans le lit de Patrick Bruel qui lui remettait son pantalon. Le chanteur conteste formellement par la voix de ses avocats. Il reconnaît une relation épisodique avec Flavie Flamand dans les années 90, mais affirme ne l'avoir jamais droguée ni contrainte à un rapport sexuel. Cette annonce de dépôt de plainte s'ajoute à un dossier déjà chargé. Une trentaine de femmes ont témoigné ces dernières semaines auprès de plusieurs médias pour des faits présumés de violences sexuelles ou de comportements déplacés entre 1991 et 2019. Patrick Bruel, âgé aujourd'hui de 66 ans, est déjà visé par plusieurs enquêtes en France et en Belgique. À ce stade, il reste présumé innocent. Benjamin Luis, RTS, Paris.
2: Un homme d'une trentaine d'années se trouve dans un état critique après une attaque de requins au large de l'île de Rottnest, en Australie-Occidentale. Les incidents impliquant des requins se multiplient dans le pays. En janvier, un garçon de 12 ans avait été tué dans la baie de Sydney. Les scientifiques attribuent cette recrudescence à la hausse des températures océaniques qui modifient les schémas migratoires des requins. Et puis le festival de Cannes qui monte en puissance ce samedi avec 3 films en lice pour la Palme d'Or et un défilé de stars internationales sur la croisette dont Javier Bardem, Adam Driver et Kristen Stewart. Jeudi, le dernier film de l'Iranien Asghar Farhadi avec Isabelle Huppert et Catherine Deneuve avait ouvert la compétition mais reçu un accueil mitigé de la critique. On finit avec la météo en Suisse romande. La matinée sera souvent nuageuse avec des averses. La limite pluie-neige se situera entre 1000 et 1300 mètres. Cet après-midi, les averses se feront plus rares en plaine, laissant place à de belles éclaircies.
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0: Et on va braver le mauvais temps pour vous apporter de la chaleur, du soleil dans cette émission. Soleil avec le rappeur suisse Haciel. Il dépasse les 10 millions d'écoutes sur les plateformes de musique. Un succès fulgurant qui dépasse donc les frontières suisses. Haciel, figure de proue d'une génération de rappeurs helvétiques et parmi eux, Al-Walid.
8: On n'a pas du tout à être jaloux de la France. Au contraire, si on a des trucs à apprendre de eux et de Paris, on va apprendre. Mais tout ce qu'on a ici, on va pas l'amoindrir. On a toute une culture hip-hop à Genève, à Lausanne, en Suisse. En fait, ce fameux plafond de verre tel que d'autres gens veulent nous le mettre par-dessus, c'est eux leur vision. Nous, on n'a pas cette vision-là.
0: Pas de plafond de verre pour la musique suisse romande qui se fait entendre au-delà des frontières. Et je recevrai à 7h30 à Ciel. Dans une semaine, il démarre sa tournée des festivals. Les Invisibles, dans cette deuxième partie d'émission, portrait aujourd'hui d'une historienne de la médecine.
9: Un travail dans l'ombre, qui devrait peut-être rester dans l'ombre parfois. Hein. Par exemple, tout ce travail solitaire que je fais d'historienne dans les archives ou chez moi à lire et à écrire, peut-être ça doit être là, parce qu'on a besoin de ce silence, on a besoin de la concentration.
0: Eva Jampolsky dans Les Invisibles, elle est historienne de la médecine et elle présente une exposition sur les soins infirmiers ici à Lausanne. Et dans la rencontre sport, un passionné de belles voitures de course et de champions à l'honneur dans une exposition, Josie Fert et Herbert Müller.
10: Ces deux personnes étaient vraiment les gens qui ont taillé la route et qui ont montré l'exemple et qui, par leur qualité de pilote, mais aussi par leur charisme, étaient vraiment des gens qu'on aimait rencontrer et qu'on suivait avec attention.
0: Jean-Marie Viderle, journaliste spécialiste du monde automobile. Il présente une exposition sur Joe Siffert et vous l'aurez compris, de très très très belles voitures à découvrir à Mora. Les Helvètes, portrait du jour de la génération Z en Suisse. Aujourd'hui c'est Nemo, il a 24 ans, il court plusieurs fois par jour et il se confiera sur ses rêves.
11: Rêver c'est un peu devenu dur, hein, mais on va dire que dans ce à quoi j'aspire en tout cas pour les prochaines années, c'est ce que j'ai dit, c'est avoir un peu de sens au quotidien dans ce que je fais, trouver quelque chose qui me convienne pas juste pour des conditions matérielles.
0: Et la suite dans les Helvètes à 7h50. Sophia Müller est à la technique, Audrey Zano attachée de production, Eli Fio à l'accueil et Stéphanie Jovanovic pour la programmation musicale. On ouvre cette deuxième heure en musique avec un titre qui fête cette année ses 20 ans. Amy Winehouse.

0: L'unique, l'iconique Amy Winehouse et son titre sorti en 2006. Eh oui, ça fait 20 ans déjà. You know I'm no good. 7h13 sur RTS Première. L'invisible du jour est historienne de la médecine. Elle s'appelle Eva Jampolsky. C'est elle qui a sélectionné minutieusement les œuvres présentées au Palais de Rumine à Lausanne. Une exposition qui met en lumière le travail peu connu et reconnu d'infirmier. Un métier solitaire, moins visible que les découvertes médicales, mais essentiel. Reportage rencontre de Marie Tchoumi.
1: Le travail d'un historien ou d'une historienne est quand même un travail solitaire. C'est-à-dire, beaucoup de mon temps, je passe dans les archives, je lis beaucoup, et puis ensuite, j'écris. Donc, tout ce travail de découverte de documents, toute cette lecture, et ensuite, toute l'analyse que je fais de ces documents, j'écris des articles ou des livres dans lesquels je peux présenter au public, de spécialistes comme le grand public, comment évolue cette histoire, que ce soit par exemple de traitement de tel ou tel trouble psychique ou de la vie professionnelle d'une infirmière ou d'autres sujets.
2: On se trouve donc au Palais de Rumine, une exposition consacrée aux soins infirmiers. On va s'approcher. Ici, on voit notamment des pansements qui viennent de différents pays. Expliquez-nous.
1: On a sélectionné 5 petits paquets de pansements dans le contexte de la Première et la Deuxième Guerre mondiale. Et on a beaucoup de ces paquets de pansements dans les archives. Donc, c'est tout un choix aussi, tout un travail de sélection. La décision de choisir ceux-là, ces paquets-là, c'est de montrer aussi la diversité de cultures et de pays qui sont impliqués dans le soin des soldats blessés, mais aussi toute une trajectoire de ces objets qui étaient là, quelque part, pas loin du champ de bataille, qui, on ne sait pas trop exactement comment, par des infirmières, par d'autres intermédiaires, se retrouvent à la source, l'école, et puis finalement au sous-sol de l'école, aux archives. Donc c'est assez incroyable aussi comment ces objets voyagent et comment ils racontent toute une histoire en fait.
2: Vous avez aussi choisi certaines photos qui sont exposées ici. Au départ, il y en avait beaucoup.
1: Il y a des dizaines de milliers de photographies dans ces archives La Source. Ça fait partie, ce travail de sélection en équipe qu'on a fait, ça fait partie justement de tout ce travail qu'on ne voit pas des historiens et des historiennes.
2: Des infirmières aussi, tout ce travail qu'on ne voit pas.
1: Justement, en fait, tout ce travail qui n'est pas visible peut-être à tout le monde qu'on a fait pour monter cette exposition, c'est aussi, justement pas aussi, mais c'est surtout pour mettre en lumière aussi tout ce travail pas très bien connu, pas très visible, des infirmières, en fait. Parce qu'en fin de compte, les historiens et les historiennes, tout l'intérêt de ce travail, c'est de rendre visible, intelligible, compréhensible, discible, quelque chose qu'on peut dire, exprimer, des choses qu'on ne connaissait pas bien, peut-être, avant, ou qu'on ne sait pas du tout.
2: Une photo ici en particulier qui vous a marqué?
1: C'est difficile de choisir, mais je vous parlerai d'une photographie ici. On l'a choisi, bon, elle est assez amusante comme photographie qui vient là aussi des archives de La Source, qui représente une sourcienne, c'est-à-dire une diplômée de La Source, une infirmière, qui vient voir et aider une dame âgée. Elle vient en Vespa. Donc, les infirmières travaillent pas seulement intramuros des hôpitaux, au chevet du malade, mais elles sont aussi très actives et très engagées dans la société.
2: Vous avez dit tout à l'heure, c'est une manière de rendre visible un travail parfois invisible, dans l'ombre. Est-ce que vous, Eva Jampolsky, choisir, expliquer ses œuvres, c'est aussi une manière de rendre visible votre propre travail qui est habituellement caché?
1: Oui, bien sûr. Alors, l'objectif, c'est pas de nécessairement se mettre sur scène et de montrer « Ah, regardez ce que j'ai fait derrière, dans les coulisses ». Mais évidemment, après, il y a un objet, il y a un produit final, hein, comme par exemple une exposition, un livre, qui est le résultat et qui est au bénéfice, hein, du public, hein, ou de la science, d'autres chercheurs, hein, pour l'avenir. Hein. Mais après, il faut faire la distinction entre un travail dans l'ombre, qui devrait peut-être rester dans l'ombre parfois. Hein. Par exemple, tout ce travail solitaire que je fais d'historienne dans les archives ou chez moi à lire et à écrire, peut-être ça doit être là parce qu'on a besoin de ce silence, on a besoin de la concentration. Après, il y a tout ce travail dans l'ombre, par exemple des infirmières, dont le travail important n'est pas reconnu suffisamment par la société, qui devrait l'être. Ça, c'est ce travail de mise en lumière qu'il faut vraiment faire en tant qu'historienne, en tant que d'autres professionnels.
0: C'est Eva Jampolsky, historienne de la médecine dans Les Invisibles. L'exposition « Soins infirmiers, passé, présent et futur ?» point d'interrogation. C'est à voir jusqu'à fin juin au Palais de Rumine à Lausanne. C'est un portrait signé Marie Tchoumi.

0: Juliette Armanet avec ce titre « Tu me play », mais « play » écrit comme le verbe « play » joué en anglais « P-L-A-Y ».
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0: Amateurs de belles voitures de collection, c'est pour vous. Et oui, écoutez-nous, des bolides mythiques sont exposés en ce moment à la halle de Mora dans le cadre d'une rétrospective hommage à deux pilotes stars suisses des années 60-70. Tout d'abord, il y a Josy Fert qui aurait eu 90 ans cette année. Il est décédé il y a 55 ans. Le Fribourgeois était très ami avec l'argovien Herbert Müller. Visite guidée de cette exposition exceptionnelle avec Stéphane Trisconi, accompagné de Jean-Marie Vider, journaliste spécialiste du monde automobile. C'est la rencontre sport.
2: Dans ce domaine du sport automobile, il faut quand même préciser une première chose, c'est que chacun pour soi. Il y a un ego et un égoïsme qui est assez prononcé dans ce monde. Et là, effectivement, on avait deux personnes qui faisaient l'actualité dans les années 60-70. C'était nos deux stars de l'époque, spécialement en endurance, aux 24 heures du Mans et dans toutes les manches du championnat du monde des marques. Des personnes qui gagnaient des courses. Je vous rappelle que Siffert en a gagné 14. Si le championnat du monde, comme aujourd'hui, le titre de champion du monde existait, il aurait été couronné bien avant la fin du championnat. Après, il y a eu Fessler, Gianni, Buemi. Mais ces deux personnes étaient vraiment les gens qui ont taillé la route et qui ont montré l'exemple et qui, par leur qualité de pilote, mais aussi par leur charisme, étaient vraiment des gens qu'on aimait rencontrer et qu'on suivait avec attention.
3: Vous parlez de star, le mot n'est pas exagéré. Si l'on revient quelques années en arrière, ils faisaient la une des médias. C'était vraiment des personnalités au-delà de leur monde du sport.
2: Complètement. Et puis, ce qu'il faut aussi préciser, c'est qu'ils étaient polyvalents. Dans le cas de Siffert, en 1971, sa dernière saison, il a couru 42 week-ends. Si ma mémoire est bonne, il y a 52 week-ends par année. 42 week-ends, il a fait de la F1, de la Formule 2, de l'endurance et de la Can-Am aux États-Unis. Aux États-Unis, il revenait chaque fois sur l'Europe pour participer à un Grand Prix. Il repartait le week-end suivant pour une course de Can-Am. Donc c'était une polyvalence incroyable, partagée d'ailleurs par Herbert Müller, il a fait qu'un Grand Prix de Formule 1 de sa carrière. Mais il était très éclectique aussi dans l'endurance, dans la montagne, champion d'Europe de la montagne, dans les épreuves de tourisme, des gens qui allaient au cacheton. Ils allaient gagner leur vie en participant à des courses. Donc, ce n'étaient pas des spécialistes de la F1 ou de l'endurance, c'était des gens multicartes, polyvalents.
3: Vous avez réuni ces deux grands champions dans cette exposition ici à Mora. On est en plein milieu de la halle. À notre gauche, les voitures de Siffert, à notre droite, celle de Herbert Müller. Franchement, comment vous avez fait pour réunir ces bolides qui ont quand même une certaine valeur?
2: C'est vrai que ça a été un parcours de combattant. Dans la mesure où, de plus en plus, plus le temps passe, plus les difficultés s'amoncellent pour réunir ce genre de voiture. Pourquoi? Ben parce que les collectionneurs qui disposent de ces voitures n'aiment pas trop être connus, n'aiment pas trop que les gens les désignent comme des gens riches, ayons pas peur des mots, des problèmes de fiscalité, des problèmes d'assurance, des problèmes de transport. Donc on a réussi à retrouver quand même quelques-uns de ces véhicules en Suisse, ce qui nous simplifiait la vie pour les droits de douane. Et puis je dirais que nous sommes arrivés par relation, par des gens passionnés comme nous, à les convaincre de mettre à disposition ces voitures. Alors vous parlez de valeur, de prix. Oui, on est devant une voiture, une Porsche 908 devant nous. Elle est assurée pour 3 millions. C'est une certaine somme. Hein. C'est une voiture qui a permis à Siffert de remporter sa première victoire en 1968 aux 1000 km du Nürburgring. Et puis si on se tourne un tout petit peu vers la droite, on a la Porsche 917 qui a été nommée voiture de compétition du XXe siècle. Alors là, modestement, on les appelle une continuité, c'est-à-dire c'est pas un modèle authentique de base, mais ce modèle a été refait complètement. Mais il faut savoir que le modèle de base qu'on a eu à l'époque, parce qu'on pouvait encore l'avoir à l'époque, aujourd'hui c'est fini, mais il vaut, aux dernières enchères, il est parti à 20 millions 800 000 dollars. Donc, votre question de départ était pertinente.
3: Oui, il y a quelques milliers de francs là sous nos yeux, effectivement. Il y a beaucoup d'objets, outre les voitures, il y a des photos, il y a des trophées. C'est une question peut-être un peu difficile, mais sentimentalement, pour vous, quel est l'objet qui a le plus de valeur ici dans cette exposition ?
2: Mais moi, je trouve qu'on a réussi à réunir, ce qui n'était pas le cas jusqu'à maintenant, quelques coupes que Siffert a remportées dans des courses majeures. Je vous en donne deux exemples. La première coupe, le premier trophée, c'est à Daytona en 68 aux États-Unis. C'est sa première victoire chez Porsche en tant que pilote d'usine. Dans le milieu, c'était un événement. Pour les fans, évidemment, bien sûr. Et puis l'autre trophée qu'on a réussi à avoir, c'est le trophée de sa victoire en août 71, donc deux mois avant son décès à Brands Hatch. C'est sa victoire au Grand Prix d'Autriche à Zeltweg sur la BRM. Et ça, c'est deux pièces exceptionnelles. Et j'ajouterais que le grand public connaît peut-être le lien étroit qu'il y avait entre Jean Tinguely, le sculpteur artiste que tout Fribourg et le monde entier connaissaient, et Siffert. Siffert était très lié, ils étaient vraiment des potes, comme on dit. Et on a réussi à récupérer des messages que Jean Tinguely échangeait avec Siffert. Ils sont exposés également ici à Morat, et c'est des pièces exceptionnelles.
0: Jean-Marie Vider, il est l'un des concepteurs de cette exposition hommage aux pilotes suisses Joe Siffert et Herbert Müller. C'est à découvrir jusqu'en octobre à Morat.
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0: Il est 7h28.
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0: Et on accueille l'invité de ce samedi 16 mai en musique avec ce titre, son titre qu'on entend un peu partout.

0: qui dépasse les 12 millions d'écoutes sur les plateformes de stream, Spotify par exemple. Dans le trio Tête, il y a aussi J'attends au Carrefour Market, Mauvaise Tête, puis Rendez-vous sous ma fenêtre. Et là, Laissez-le rêver, aussi Ma jolie maison. Bonjour à Ciel.
1: Hello, comment ça va?
0: Ça va bien, merci. Soleil, d'ailleurs, je précise que vous avez un tatouage de soleil sur votre main gauche. Merci d'être dans nos studios. Vous êtes rappeur, auteur, compositeur, rappeur suisse, hein, de renom, précisons-le, dans le canton de Vaud. Vous avez 20 ans. Qu'est-ce que ça fait de voir votre musique, vos textes si personnels, partagés, chantés, aimés, au-delà du phénomène? Ça fait quoi, en très peu de temps?
1: En vrai, c'est un peu fou ce qui se passe. Même voir les gens en concert et tout. Voir plein de gens qui connaissent tes musiques et petit à petit voir des fans et tout, et ouais, ça fait un choc quand même en vrai.
0: Tout s'est enchaîné très vite, surtout pour vous, hein. Un Tataki Award en décembre dernier, prix de la révélation suisse de l'année, deux concerts à la Boule Noire à Paris en mars dernier, complet, une date à la Cigale pour fin octobre prochain à Paris, toujours sold out en quelques heures. Comment vous vivez tout ça, à titre personnel? Est-ce que vous dites que c'est un rêve éveillé? Vous arrivez quand même à réaliser, même si c'est fou?
1: C'est vrai que c'est assez dur de réaliser en vrai. Moi, je me suis jamais dit que j'allais faire ça de ma vie. En vrai, ça m'a un peu tombé dessus. Et en vrai, moi, je kiffe. Mais ouais, en vrai, tu réalises pas trop tout. Je pense dans 2-3 années, peut-être, je vais être nostalgique de cette époque. Mais
0: il y aura encore plus en 2-3 années si ça continue.
1: On verra,
0: comme ça.
1: On verra.
0: Oui, difficile de réaliser tout, mais est-ce que finalement c'est mieux de ne pas forcément tout réaliser? Parce que
1: ouais,
0: ça peut être vertigineux de vivre tout ça, non?
1: Moi, je garde ma vie comme elle est et je profite.
0: C'est le rappeur genevois Al Walid, on va l'entendre d'ailleurs tout à l'heure, je l'ai rencontré, qui me disait le sourire et la joie dans sa voix. Quand on parlait de vous, il disait c'est un truc de fou, c'est un truc de zinzin. On peut dire ça comme ça, c'est un truc de zinzin. Comment expliquer cette visibilité qui a explosé quand même en quelques mois? C'est vraiment les réseaux sociaux, c'est une stratégie à la base ou pas? C'est naturellement TikTok, en tout cas pour vous. Hein.
1: Ouais, bah en fait, moi je me suis dit déjà qu'on est en Suisse, en vrai personne va venir nous chercher. Ça veut dire que on est dans une génération où on peut céder de ça. Et bah
0: que personne ne vient nous chercher.
1: Bah ouais, en vrai les Français, ils sont déjà, il y a déjà pas mal d'artistes français, ils ont pas besoin d'aller diguer la Suisse. Et grâce à TikTok, grâce au réseau, j'ai réussi à me faire une place, et je pense que sans tous ces réseaux et sans cette hype un peu, bah je serais pas là où j'en suis quoi.
0: Dans votre cas, on peut dire que vous êtes créé tout seul, hein. Grâce à ce média, vous êtes indépendant, pas de maison de disques derrière qui vous dit ce que vous devez faire. Vous avez finalement une stratégie, mais c'est vous, naturellement.
1: Ouais, en vrai, il y a pas trop de stratégie.
0: Il y a pas de stratégie, en fait. C'est ça qui marche. Vous avez pu toucher une très large audience avec un public qui vous suit, fidèle, qui partage. À quel moment vous avez senti que quelque part, là, il se passait quelque chose? Les premiers milliers de vues, que vous devenez entre guillemets une trend. Vous vous souvenez de ce moment-là où il y a eu ce basculement, où c'est venu
1: Ouais, il y a eu un truc où je me suis dit, ah ouais, la musique, c'est sérieux. Mais en vrai, je l'ai pris il y a vraiment pas très longtemps. Peut-être il y a genre 1 ou 2 mois, je me suis dit, en vrai, là, ça a commencé à devenir vraiment sérieux. Faudrait que tu t'y mettes à fond, que tu bosses vraiment. Parce qu'en vrai, moi, j'utilisais ça jusqu'à maintenant comme un hobby. Et juste pour le kiff, en vrai, sans attendre de stats ou n'importe. Et c'est vrai que là, quand j'ai dépassé le million d'auditeurs, je me suis dit, ah ouais, peut-être ça devient un peu sérieux et tout, et faut que je me prenne bien et que j'arrive encore plus fort.
0: Ça veut dire quoi, être sérieux?
1: Faire de la musique comme entre guillemets travail, ouais. Aller au studio, réfléchir plus à ce que je veux faire, avoir une certaine stratégie, donner un professionnel à ce que je fais.
0: Tout en restant authentique et spontané, finalement. Mm-hmm. C'est ça, toute cette balance. Hein,
1: ouais.
0: Il faut être juste. Mm. Alors, la tournée des festivals démarre la semaine prochaine, le 23... Ouais. Ça, c'est encore une autre étape, hein, le 23 mai en France. Et puis après, il y aura les Eurokéennes, Solid Days, et ici en Suisse, Budsfest à Bienne le 6 juin, Caribana le 19 juin, Montre Jazz aussi. Une première tournée des festivals, 14 dates, pour l'instant. Hein.
1: Pour l'instant.
0: Donc, je l'ai dit, c'est quand même une autre étape que vous allez franchir. Comment vous vous êtes préparé à ces concerts, à cette succession de dates, de public qui va venir nombreux?
1: Ça aussi, c'est un autre truc, c'est que puisque tout est allé très vite, on a dû aussi se professionnaliser très vite. On a créé un band avec des musiciens. On a un tourbus et tout. On essaie de faire
0: tourbus,
1: les.
0: Tourbus carrément. Ouais, ouais,
1: ouais non, mais après pas le géant de, pas le géant, le géant, mais on a,
0: dites...
1: on a ce qu'il faut. Quoi.
0: Quand vous dites que vous avez un band, vous avez un groupe, il y aura qui?
1: Ouais, il y a guitariste, batteur et synthé. Ouais, un petit band quoi. Du coup, on a dû créer ça assez rapidement, tous les festivals. Et je pense qu'on est plutôt prêt là. En vrai, j'ai hâte et on. Ça va être pas mal cardio, je pense, mais on est bien prêt.
0: Cardio, voilà, pour la condition physique, puis le cœur qui va battre très très fort devant ces milliers de personnes, monter sur scène, vous produire justement devant tous ces gens. C'était quelque chose que vous imaginiez lorsque vous avez commencé à écrire vos textes, composer vos sons chez vous, il y a moins de 2 ans. Est-ce que vous vous disiez à l'époque, ça je le vois bien sur scène, ou pas?
1: Non, jamais de la vie en vrai. Moi je me suis dit, je vais commencer la musique et je pourrais arrêter la musique dès que j'aurais fait un concert. En vrai, c'était juste pour le kiff du kiff, quoi. Je m'amusais juste à parler avec mon micro et en vrai, c'est ce qui a plu aux gens aussi, peut-être mon authenticité. Mmh. Et bah, là, j'en suis là et je suis fier.
0: Parlons de votre musique, justement, précisément. Un premier EP, 4 titres en 2024. Un deuxième EP, en août dernier, 4 titres aussi dans Station Paradiso. Entre deux, plusieurs singles. Et un troisième EP, sorti début d'année, Pire que chez moi, que d'ailleurs vous allez nous chanter tout à l'heure en direct, un des 6 titres. Ce sont des textes qui parlent de votre enfance, de vos douleurs physiques, de vos douleurs psychiques, de vos traumas. Vous vous dévoilez dans une sincérité qui touche tout un public. La sortie de l'adolescence, c'est une période difficile, compliqué, qui n'est pas forcément beaucoup abordé aussi.
1: Ouais, à fond. Ouais, l'adolescence, c'est, en vrai, c'est dur. Parce que, en vrai, il y a plein de trucs à mettre en compte. Tu dois rendre fier tes parents, t'as les cours, tu dois rester avec tes frérots, tu dois trouver une copine. En vrai, il y a plein de trucs à faire. En vrai, l'adolescence, c'est un tournant dans la vie. Et c'est vrai que moi, j'ai une adolescence un peu compliquée et j'ai préféré en parler. Et voilà.
0: Et de dire aussi en chanson. Dans ces moments-là, vous écoutiez quoi, vous, comme musique, dans cette adolescence compliquée?
1: Waouh. En vrai, j'écoutais pas mal de trucs assez différents. En vrai, ça dépend des jours, quoi. Il y a des jours très solaires, du Makala, et des jours un peu plus tristes où j'écoutais du Rally. En vrai, j'écoutais pas mal de choses.
0: En tout cas, aujourd'hui, ce sont les jeunes, dans votre cas, qui écoutent votre musique. Tout ce que vous avez vécu, le harcèlement à l'école, les angoisses, la santé mentale, ce sont des thèmes que vous abordez parce que vous, justement, vous les avez vécus, c'est triste, mais vous y ajoutez de la poésie, de la joie aussi. C'est comme finalement une caresse sur les peines, une consolation. C'est ça, votre musique?
1: On peut dire ça.
0: Ouais. Et vous vous consolez vous-même aussi avec cette musique-là. Vous aviez besoin d'avoir ce son aussi joyeux à côté.
1: J'avais besoin d'en parler aussi, de me libérer de tout ça. Et ça m'a beaucoup aidé.
0: Vous leur dites quoi à tous ces jeunes qui sont comme Angel, c'est votre prénom dans la vie, à regarder par la fenêtre comme un lapin en cage? Vous leur dites quoi?
1: En vrai, il y a toujours des mauvaises passes dans la vie. Et même moi... J'étais au fond du trou aussi à 2-3 ans et aujourd'hui je suis là. Faut juste croire en soi en vrai et faire des trucs qu'on aime. Et peut-être qu'un jour ça changera, en tout cas je vous le souhaite.
0: C'est un message qui dépasse les frontières. Votre musique dépasse les frontières suisses. Vous ouvrez la voie à d'autres artistes d'ici. Vous en êtes conscient ça aussi?
1: Bah, on essaye. On essaye de montrer la Suisse au monde.
0: Alors, j'ai pu parler de tout ça jeudi, de cette fameuse Swiss Touch qui est en train de se dessiner actuellement avec un rappeur que vous connaissez bien, c'est Al Walid.
1: À fond.
0: Rappeur genevois, il a 25 ans. Vous avez chanté sur scène récemment au Festival Unilive à Lausanne. Mmh. Vous avez collaboré notamment sur ce titre, Passeport Suisse, qu'on va entendre. Ouais. On l'écoute, on se retrouve juste après.
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0: Même quand ils rappent, ils sont toujours habillés très très chic.
1: Très très chic, rappeur suisse, on est très très chic. Je roule en terre de shit et de résine.
2: Nous, ce qu'on aime, c'est mettre toute la richesse qu'on a dans le cœur, dans nos musiques et dans notre art. Et là, sur ça, on est très très riche, ouais.
3: Quand vous dites « nous », ça veut dire les rappeurs suisses, les artistes, les chanteurs suisses, c'est ça aussi ? C'est ce mouvement actuel qui est en train de se créer ?
2: Je dis « nous » parce que ouais, je compte vraiment les artistes suisses de tout horizon. Moi, maintenant, je suis dans la musique, donc je vais bien sûr plus parler de la musique et du rap. Et il y a toute une émulsion qui prend depuis des années et des années. Et maintenant, on voit qu'il y a quelque chose qui se cristallise. Alignement des planètes, comme on disait, mais c'est pas un hasard. Il y a tout un travail qui a été fait jusqu'à présent par nos grands frères et nos grandes sœurs. Extreme Boys, Super Wack, qui sont pour moi les grands frères spirituels de tout ce que moi maintenant je suis en train de faire et mon entourage en est en train de faire. C'est vraiment grâce à eux qui nous ont appris à bien rapper, qui nous ont appris à assumer qui on est, à faire la musique telle que l'on est, qui nous ressemble, être décomplexé et faire les plus gros bangers. Et maintenant, si on peut prendre le flambeau et pour dépasser ce quote plafond de verre que moi, perso, je vois pas qu'il existe, je pense que c'est mental, on le dépasse, on se met par-dessus, on se fait un bon pique-nique.
3: Quand vous dites casser ce plafond de verre, c'est vrai qu'on a souvent dit pourquoi la Suisse, la place musicale suisse, n'arrive pas à percer au-delà des frontières comme l'ont fait les Belges. Et aujourd'hui, on voit qui a Ciel, qui ouvre la voie. Voilà, aujourd'hui, il réalise quelque chose d'unique. Et puis, il y a Alwa Ilid, donc vous, qui est là aussi, qui arrive et qui est complètement décomplexé. Il s'est passé quoi, en fait ?
2: On a ravalé notre salive et on a été travailler. On n'a pas du tout à être jaloux de la France. Au contraire, si on a des trucs à apprendre de eux et de Paris, on va apprendre. Mais tout ce qu'on a ici, on ne va pas l'amoindrir. On a toute une culture hip-hop à Genève, à Lausanne, en Suisse, partout. Il y a vraiment une culture musicale et du rap. En fait, ce fameux plafond de verre tel que d'autres gens veulent nous le mettre par-dessus, c'est eux leur vision. Nous, on n'a pas cette vision-là. On prend le flambeau de ceux qui sont passés avant et on continue le travail. En fait, il faut aussi prendre conscience que quand aujourd'hui, dans le rap, toute la francophonie sait que les Suisses sur scène viennent casser le plancher, littéralement, il faut aller faire des rénovations après nous, ça, c'est déjà être sur la map.
3: C'est déjà être sur la carte de la francophonie. Mais alors, qu'est-ce qui se passe avec vous, Alwa Ilid ? Il se passe plein de choses en très peu de temps. Alors, ça fait un petit moment que vous rappez, mais ça fait vraiment 2 ans. Et là, cette dernière année, où il s'est passé plein de choses pour vous. Les moments forts de ces derniers mois, c'était quoi ? Une première partie à l'Arena avec Riles, notamment ? C'était ça ou pas ?
2: Alors, au gros enchaînement, il y a eu les Tataki Awards pour lesquels j'ai été nominé. Force à Ciel qui a pu prendre le premier prix. Après ça, moi, j'ai eu une super apparition dans le Cypher Monde Libre, invité par Myro et son équipe, que je remercie, je leur fais des bisous. Après ça, en janvier, il y a eu première partie de Riles à l'Arena, je lui fais des bisous aussi. Truc de fou. Et maintenant, ça continue, quoi. On continue à faire du bon rap. Et ma foi, si les gens ils voient que je rappe bien, super, ils ont les yeux bien ouverts.
3: Vous rappez bien, puis vous avez votre propre identité. C'est quoi l'identité de Alwa Ilid, de vous, artiste suisse ? Est-ce qu'on pourrait dire que vous avez aussi vos textes, votre histoire que vous racontez de manière totalement aussi décomplexée ? C'est ça qui fait cet ADN commun avec les autres artistes suisses ?
2: Moi, je pense tout à fait que ne pas avoir de complexe dans sa musique, c'est aller au plus proche de soi-même. Et quand ma musique me ressemble le plus, c'est là où elle est le plus unique. Ça veut dire que quand quelqu'un écoute, il met play sur ma musique, en 2 secondes, il sait très bien que je viens de Genève, que je suis suisse. Il sait, ça transpire ça, et ça transpire le bon goût.
3: Le bon goût, c'est quoi le bon goût ?
2: Le bon goût, c'est aller chercher des sonorités. Mes parents sont d'origine maghrébine, et je pense que moi, je puise beaucoup mes inspirations dans le métissage. Ça veut dire que quand je vais composer, j'ai pas envie de faire quelque chose unidirectionnel. Je vais aller piocher plein d'influences entre samples et compos, du synthé mélangé à du violon, des percussions acoustiques, de la derbouka mélangée avec une basse acoustique ou synthé. Et c'est dans tous ces mélanges, en fait, que moi, je me crée ma propre voix, parce que moi, je suis issu du mélange, et je pense que c'est comme ça que je me fais ma propre identité.
3: Que diriez-vous à Ciel ? Est-ce que vous diriez qu'il ouvre la voie encore plus ? Il se passe quoi avec lui ?
2: Ciel, il est en train de tout casser. Il est littéralement en train d'ouvrir des portes qui n'avaient pas été ouvertes d'ici là. Franchement, il fait vraiment plaisir. Moi, je lui envoie toute la force et je lui fais plein de bisous parce qu'il va devenir une référence ultime. Il va nous donner de la force et du courage, tu vois. Il nous montre que c'est faisable et il nous montre qu'en faisant une musique qui nous ressemble, On va pas faire un pas de côté.
3: Alors vous avez été sur scène avec Haciel, vous avez fait un titre avec lui. Comment cette connexion s'est passée entre vous ? Vous êtes reconnus ? Parce qu'il y a quand même des points communs aussi dans ce que vous racontez. Hein. Vous parlez vraiment de vous, de vos zones d'ombre aussi, hein, de vos problématiques. Vous ne faites pas les gros bras, quoi.
2: Ouais, clairement, pour moi, évoluer dans son art en tant qu'artiste, c'est apprendre à se connaître mieux que quiconque. Et c'est comme ça qu'on arrive à faire les phrases qui nous représentent, quoi. On peut écrire nos textes. Haciel, il a une écriture très intime, très intimiste, et il le partage. Et c'est en ça que les gens se reconnaissent dans sa musique. Moi, perso, je sais que quand j'écris, j'essaye de raconter ma vie, de raconter les choses à travers mes yeux, à travers mes références. Et je pense que c'est ça, s'inventer une vie, en fait, il n'y en a vraiment pas besoin. Notre vie, elle est bien stylée. Et ma foi, si elle n'est pas stylée, c'est cool de pouvoir la raconter quand même.
3: Donc il ne faut pas s'inventer une vie hein, quand on est aujourd'hui artiste suisse. C'est le conseil que vous donneriez à des jeunes qui veulent se lancer. C'est vraiment, ça sert à rien de te la jouer en fait.
2: Moi je dirais, fais de la musique qui te ressemble, impossible qu'elle soit vide de sens.
3: Donc c'est vrai qu'aujourd'hui il y a cette visibilité, c'est soudain, c'est très fort, puis il faut tenir sur la durée. Comment vous voyez la suite vous ?
2: Ma vision, c'est que, pour citer le grand Nipsey, il disait que c'est pas un sprint, c'est un marathon. Moi, ce que j'aime bien dire, c'est que, au-delà de ça, c'est pas un sprint, c'est un marathon, mais c'est pas que un marathon, c'est une course de relais. Il y a un bâton, il y a quelque chose qui se passe. En fait, on est beaucoup dans la transmission, dans le rap d'autant plus. C'est vraiment de la transmission, et ça veut pas dire que ceux qui passent le bâton s'éteignent et disparaissent. On va reprendre le bâton après. Il y a un truc de génération. Lorsque les grands et les grandes nous enseignent, nous, on sait comment faire. Et donc les routes qui ont été bétonnées par les grands frères et les grandes sœurs, nous on peut marcher et courir dessus. Et nous on pourra mettre les petits tapis roulants et les petits trucs, et eux ils pourront faire du vélo et aller plus vite et ainsi de suite. Donc je pense que c'est pas un hasard que là maintenant il y ait beaucoup de choses qui se passent pour la Suisse. C'est qu'il y a eu un terrain qui a été bien tapissé par les grands des générations d'avant, qui continuent à faire vraiment du sale. Et maintenant on continue à faire nous notre chemin, et le but sur le long terme, c'est de pouvoir changer les choses de sorte à ce que si dans 5 ans il y a quelqu'un qui commence à faire de la musique, qui commence à faire du rap, eh ben il ou elle n'est pas perdu. Ils sont pas oh mais la Suisse est inexistante. Non, on a tout à faire ici, il y a des portes sur lesquelles on peut aller toquer pour être orienté, pour être professionnalisé. Voilà, ça c'est l'objectif long terme.
3: Et du coup, votre musique, elle dit quoi sur la Suisse ? Elle ressemble à quoi votre Suisse à vous ?
2: Ma Suisse à moi, elle est magnifique. Et il y a des endroits qui sont dégueulasses. Et c'est très bien comme ça. Ma Suisse à moi, elle est elle accepte tout. Moi, je suis très reconnaissant de mon pays et des valeurs que mes parents m'ont inculquées. Ils m'ont toujours dit, sois fier de tes origines et sois très fier d'être en Suisse parce que c'est ici où tu es né, c'est ici où tu fais ta vie. Donc ici, c'est chez toi. Alors prends ça, prends ce drapeau et ma foi, porte-le.
3: Et le message que vous avez envie de partager avec Haciel pour la suite ? Vous avez envie d'avoir d'autres projets ensemble ? Vous avez été sur scène là récemment à Unilive, tous les deux. Comment vous voyez la suite aussi pour Haciel ?
2: Moi, je le vois en prince. Prince de la ville, il disait prince du monde peut-être. Haciel, je te souhaite que du bon. Tu sais déjà, fais la musique qui te ressemble. Je sais très bien que tu l'as fait et elle sera toujours magnifique. Et moi, je sais comment tu découpes. Mon petit souhait à moi, c'est une grosse boucherie, une grosse découperie. Tu sais déjà, chacal. Tartinage.
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3: C'est Al-Walid avec ce titre Endroit discret. Ouais. C'est quoi cette histoire de découpage à ciel ? Je comprends rien, moi. Aïe, boucherie, aïe. Chacal, tartinage, traduction.
4: Ah bah avant la pop, j'aimais bien rapper, j'aimais bien découper. Et Al-Walid, c'est un mec que j'admire et que j'écoute depuis longtemps en vrai, même avant que je commence vraiment la musique, que je lui envoyais des messages et tout. Pour moi, c'est un des plus grands talents francophones. Des prochaines générations, et je lui souhaite tout mon bonheur. Ouais.
3: Je disais aussi ce point commun, peut-être cet ADN concernant les rappeurs suisses, j'en parlais avec Al-Walid. En fait, j'ai l'impression qu'il y a cette profonde gentillesse aussi. cette bonté que vous dégagez, que vous partagez.
4: On essaye, on est déjà pas beaucoup, on essaie de se donner le plus de force possible. C'est que comme ça qu'on va avancer, je pense.
3: Il y a une solidarité entre vous, vraiment?
4: Ouais, après ouais. Ça dépend avec qui, mais ouais, en général, oui.
3: Ça dépend, comme partout.
4: Ouais, c'est
3: mais
4: ça.
3: C'est ce qui rend la force aussi, ce qui donne de la force. Ouais. À Ciel, vous avez accepté de jouer un titre en direct dans ce studio. Ça va la voix ce matin, c'est bon?
4: Ça va, on va essayer comme on peut.
3: C'est pas trop tôt pour rapper?
4: On va essayer.
3: Alors, on va démarrer, vous nous chantez Lapin dans sa cage, extrait de votre dernier EP. On y va.

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1: Merci à Ciel, en direct, live dans cette émission, Lapin dans sa cage. Ça va bien, Ciel, maintenant?
2: Ça va, ça va. Ça va mieux, en tout cas.
1: Merci infiniment d'avoir été là ce matin et de nous offrir donc cette Merci interprétation de votre titre, extrait de votre dernier EP. Première date de concert pour votre tournée des festivals. La première, c'est le 23 mai à Laval, ouais. C'est en France. Ouais, c'est pour bon. Les auditeurs français qui nous écoutent, ils sont nombreux. Et puis à Bienne, donc là, vous serez de retour ensuite.

0: minutes, c'est un beau record. Il regarde le monde qui l'entoure et l'avenir avec beaucoup de sensibilité.
1: Je m'y intéresse beaucoup de par mes études, de par mes centres d'intérêt à ce qui se passe et à différents sujets, qu'ils soient politiques, sociaux, économiques ou environnementaux. Mais je pense que dans la situation d'un jeune gars en Suisse qui est étudiant, qui a un certain nombre de moyens, en tout cas qui a la chance de pouvoir faire des études et tout, c'est dur de dire que c'est très impactant pour moi de voir la situation du monde actuel, alors que si on se focalise plutôt sur des conditions matérielles de mon côté, ça va plutôt bien. Mais par contre, si on doit donner un avis vraiment sur ce qui se passe, évidemment qu'il y a une quantité de défis qui sont quand même assez nouveaux, mais si je parle de moi, c'est pas les sujets qui me concernent le plus. Moi, je suis sur des choses beaucoup plus simples, je pense, hein, trouver quelque chose qui me plaît et puis pouvoir savoir ce que je vais faire du restant de mes jours.
2: Vous cherchez ?
1: Bah, je cherche pas, mais disons que là, moi j'ai fait des études, je suis en master, et du coup, il faut quand même que je suive cette direction, et j'espère que une fois que j'y arriverai, ça pourra me plaire, quoi. J'ai fait un bachelor de sciences politiques et là je suis dans un master d'administration publique. Mais disons que les tracas habituels pour l'instant, c'est plutôt de savoir où c'est que j'atterrirai et comment ça me conviendra, quoi.
2: Moi je vous ai vu aux 20 km de Lausanne, vous courez, qu'est-ce que ça vous apporte la course ?
1: Je cours beaucoup, ouais. Depuis 2 ans là j'ai un peu arrêté le foot, j'ai arrêté les autres sports. Et là la course a quelque chose de très réconfortant dans le sens où on s'améliore très vite et tout le monde peut être bon dans le sens où tout le monde, en s'y mettant régulièrement, au bout de 3 mois, aura progressé. Et aussi, moi, maintenant que j'y vais 5, 6, 7 fois par semaine...
2: Courir ?
1: Ouais, ouais.
2: Ah oui, vous y allez, quoi ?
1: Ouais, ouais, maintenant que je le fais quasi quotidiennement, ouais. Je pense que ma moyenne, elle est à 6 sorties par semaine. Et du coup, c'est quelque chose qui fait partie de mon quotidien, qui est individuel, qui est bien, quoi. Je pense qu'au bout d'un moment, c'est sympa d'avoir ces petits rituels ou ces petits trucs qu'on connaît, qu'on maîtrise, dans lesquels on s'estime un petit peu. Tout le monde doit se trouver des challenges. Moi, c'est un peu là-dedans que je le fais depuis 1 ou 2 ans. Et du coup, l'année passée, j'ai pu faire un 100 km où vraiment, t'es toute la nuit en essayant d'avancer un peu, de garder ton rythme. J'ai beaucoup aimé, quoi. Puis j'étais assez satisfait des résultats. Du coup, je continue.
2: Et vous rêvez à quoi ? Parce que vous dites, on a tous besoin de challenge. Moi, j'ai l'impression que la vie est déjà ultra challengeante. Mais vous rêvez à quoi ? Et pourquoi vous avez besoin de vous pousser encore ?
1: Disons que rêver, c'est un peu devenu dur, hein, mais on va dire que... Dans ce à quoi j'aspire, en tout cas pour les prochaines années, c'est ce que j'ai dit, c'est avoir un peu de sens au quotidien dans ce que je fais, trouver quelque chose qui me convienne pas juste pour des conditions matérielles. Il y a quelques années, j'étais juste dans les études et honnêtement, j'avais aucun espoir de où ça mènerait. L'objectif n'était pas forcément le bonheur, mais plus le statut. Et un peu par hasard, à côté de mes études, en service civil, je suis tombé dans du travail avec des enfants, dans l'éducation... C'est vrai que ça a donné beaucoup de sens, ça m'a sauvé de pas mal de trucs à l'époque dans ce que j'estimais faisable en termes de bonheur pour moi.
2: Sauvé, vous dites, ça vous a sauvé ?
1: Ouais, franchement, ouais, je pense qu'à un moment, ouais, disons que mes perspectives étaient vraiment grises en tout cas. Une sorte de grisaille qui s'était installée dans tout ce que j'estimais possible à l'avenir. Je me disais, ouais, bah, ça va être comme ça, quoi. Maintenant, c'est fini, on avancera.
2: La vie d'adulte, c'est froid, ouais. C'est pas drôle, et on n'y a pas de plaisir et on fait ça sans aucun autre sens que gagner sa vie, quoi.
1: Bah franchement, c'était en tout cas enfant et adolescent, c'était vraiment la vision que j'en avais. Et en grandissant, je continuais d'avancer dans cette direction-là en me disant que voilà, c'était... Et en arrivant dans le travail avec les enfants, en ayant la possibilité de redécouvrir un peu certaines choses, de revivre un peu de manière plus directe, en rencontrant de nouvelles personnes aussi de mon âge, du coup liées ensuite à ce travail, et en développant la course à côté... Et du coup, j'ai réorienté mes études un peu à la suite de ça, j'ai fait du management public... Après le travail avec les enfants, pour pouvoir travailler dans l'administration, mais au niveau de l'éducation plus tard, et pas juste faire un truc de relations internationales, parce que je trouvais ça un peu stylé, sans vraiment voir à quel point ça me correspondait. Et du coup, ouais, en 1 ou 2 ans, j'ai un peu redirigé, et là, ça me convient plus. Disons que c'est un peu plus facile d'avoir 2-3 objectifs de vie qui m'intéressent un peu plus, ou en tout cas qui me font un peu plus vivre. Voilà.
2: Comment ça se passe avec votre famille ?
1: En voyageant un peu, en ressentant un peu plus le manque à ce niveau-là, en changeant un peu ma manière de vivre sur 2-3 plans. Et justement, avec les derniers changements dans ma vie depuis ces dernières années, du coup, ça se passe beaucoup mieux. En tout cas, il y a aussi un détachement qui s'est fait sur certains points, sur la dépendance que j'avais à eux pour des questions tout à fait matérielles et qui crée évidemment beaucoup de problèmes. Maintenant, franchement, je suis très fier de la relation que j'ai avec mes parents. Franchement, elle se passe bien.
2: Sur le plan de l'intimité, comment ça va amoureusement ?
1: J'ai beaucoup moins d'angoisse à ce niveau-là. Et disons que c'est pas dans les trucs qui sont tout en haut de mes importances aujourd'hui. Peut-être c'est

0: peut-être c'est un peu un problème, je sais pas, mais en fait, non, je crois que c'est assez équilibré, je crois que j'en suis assez content. Au quotidien, en tout cas, disons que c'est pas une situation qui m'affecte.
1: Est-ce que vous écoutez de la musique? Est-ce que vous allez au concert? Est-ce qu'il y a des musiques qui vous plaisent et qui marquent aussi votre génération?
0: Ouais, j'écoute pas mal de musique. Enfin, les musiques qui me touchent le plus, en tout cas, généralement, sont en français. Le Facteur de Georges Moustaki, je trouve que c'est une super chanson. Je l'aime trop bien.
1: Georges Moustaki, quoi. 24 ans.
0: Ouais, c'est ma grand-mère qui l'écoutait, et puis moi, je la trouve chouette, quoi. Mais
1: Mais c'est super.
0: Je peux écouter des musiques d'à peu près tout, mais ouais, franchement, je pense que c'est ma... Je sais pas, quand on dit de citer une musique, on pense à sa préférée, et du coup, c'est dans mes préférés, ouais.
2: 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Il n'avait que 17 ans.

0: Le facteur de Georges Moustaki, le choix musical de Nemo. Il a 24 ans, c'est le portrait du jour de la Gen Z suisse dans la séquence Les Helvètes, une rencontre d'Émilie Gasque. On passe aux infos maintenant.
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0: Et on est ensemble jusqu'à 10h, mais là il est 8h sur RTS Première.
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2: Entrée en matière réussie pour la Suisse dans son mondial à Zurich. La sélection de Yann Cadieu s'est imposée 3-1 face aux États-Unis, champions du monde en titre. Les précisions d'Alain Thévaux.
3: Les Helvètes ont frappé fort d'entrée avec deux buts rapides. D'abord Pius Souter après seulement 2 minutes et 3 secondes, imité ensuite par Sven Andrighetto à la 12e. Une entame idéale portée par une ligne Andrighetto-Souter-Malguin particulièrement en vue. Solide et disciplinée, la Suisse a bien géré son avantage, s'appuyant sur une défense compacte. Seul bémol, la réduction du score américaine signée Alex Steves à 11 minutes de la fin. Combatifs, les Suisses ne sont pas tombés dans le piège lorsque les Américains ont durci le jeu et ont pressé pour chercher le but égalisateur. Et comme souvent lors des grands rendez-vous, le gardien Leonardo Giannoni a répondu présent, livrant une excellente performance, une prestation rassurante. Un départ idéal dans ce mondial à domicile avant d'enchaîner dès ce soir face à la Lettonie.
2: Suisse-Lettonie, coup d'envoi à 20h20 à suivre sur les vecteurs de la RTS. Si on reste avec ce match, avec l'équipe nationale, vous l'avez entendu, qui a très vite pris les devants après 2 minutes grâce à une réussite de Pius Souter. Un premier but rapide très important selon l'attaquant Christophe Bertschi.
4: Je pense que c'est un bon premier match, c'est un bon résultat. Il y a des trucs à améliorer, c'est clair, mais ouais, le résultat est incroyable. Et puis de jouer un match comme ça, l'ambiance était phénoménale. Du coup, ouais, ça nous a apporté beaucoup d'énergie. Et puis ouais, de finir avec une victoire ou le match, mais de commencer le tournoi avec une victoire surtout, ça fait du bien.
3: On vous voit avec des étoiles dans les yeux, poussé par un public, une telle ambiance. C'est quelque chose à vivre, un mondial à la maison.
4: Absolument. Ben, c'était que le premier match. Du coup, je me réjouis les prochains, mais déjà aujourd'hui, c'était incroyable. Ouais.
2: Des propos recueillis par Sylvain Thévaux. Et en Suisse, toujours la colère des tenanciers de kiosques et de bureaux de tabac. Là, le tri romande va réduire de 7% à 5% les commissions qui leur sont versées sur les mises des paris sportifs, ce qui risque de les fragiliser, même si en compensation, les buralistes de 2400 points de vente recevront désormais 1% sur les montants encaissés en magasin. Information révélée hier par le journal 24 heures. Mais pour Jean-Luc Banner, directeur général de la Loterie Romande, cette adaptation est justifiée.
5: Pour bien comprendre cette évolution, il faut remettre les paris sportifs dans leur contexte. En 10 ans, l'offre de paris sportifs s'est considérablement améliorée et le chiffre d'affaires, donc le produit brut des jeux, est passé de 7 millions à 57 millions. L'assiette donc sur laquelle les commissions sont calculées est beaucoup plus grande. L'attractivité de l'offre a été améliorée. Et aussi pour les joueurs, nous avons passé le taux de retour sous forme de gains de 55% à 79% en 10 ans. Pour toutes ces raisons, donc, nous avons dû adapter les commissions afin de garantir la pérennité de l'offre en point de vente.
2: Des propos recueillis par Jean-Philippe Rutz. Et puis à l'étranger, Taïwan qui répond à Donald Trump en réaffirmant être une nation démocratique, souveraine et indépendante. Le président américain avait mis l'île en garde depuis Pékin contre toute proclamation d'indépendance susceptible de déclencher une guerre avec Pékin. En ce qui concerne les ventes d'armes entre Taïwan et les États-Unis, Taipei rappelle qu'ils sont prévus par la loi et constituent un engagement de sécurité. La Chine considère Taïwan comme l'une de ses provinces qu'elle n'a pas réussi à unifier avec le reste de son territoire depuis la fin de la guerre civile chinoise en 1949. Le directeur de la CIA s'est rendu en fin de semaine à Cuba pour une réunion exceptionnelle avec les autorités de l'île. C'est la deuxième fois seulement que le chef du renseignement américain se rend à La Havane depuis la révolution de 1959. Le régime communiste, étranglé par le blocus pétrolier, affirme vouloir dialoguer avec les États-Unis, son ennemi idéologique de toujours, Alexandre Abbé.
6: C'est dans un pays quasiment à l'arrêt en raison d'une nouvelle panne massive de courant que le directeur de la CIA est venu relayer les demandes de Donald Trump. L'embargo pétrolier américain plonge Cuba dans une crise énergétique chronique. En fin de semaine, 7 provinces de l'île sur 15 étaient déconnectées du réseau électrique. Le régime de la Havane semble vouloir coopérer au mieux pour satisfaire les revendications de la Maison-Blanche. De hauts responsables ont soumis des garanties à John Ratcliffe, numéro 1 du renseignement américain, montrant qu'aucune base militaire étrangère n'opérait sur le territoire cubain. Il répondait ainsi aux accusations de Donald Trump sur, je cite, « la menace extraordinaire que l'île communiste représenterait pour les États-Unis ». Washington propose 100 millions de dollars d'aide financière, mais uniquement si celle-ci passe par l'Église catholique et non par l'État cubain. Le président Miguel Díaz-Canel se dit prêt à étudier l'offre, mais répond qu'une levée du blocus serait un moyen plus simple pour aider la population lourdement affectée par ces pénuries.
2: Les explications d'Alexandre Abbé. Et puis, au Moyen-Orient, Israël et le Liban ont accepté de prolonger de 45 jours leur cessez-le-feu qui arrivait à expiration demain afin de poursuivre les négociations à Washington. Cette prolongation intervient alors que de nouvelles frappes israéliennes ont visé le sud du Liban hier. Un nouveau cycle de discussions est prévu les 2 et 3 juin. De son côté, l'Iran se dit ouvert à une reprise du dialogue avec Washington. Et puis la météo en Suisse romande, la matinée sera souvent nuageuse avec des averses. La limite pluie-neige se situera entre 1000 et 1300 mètres. Cet après-midi, les averses se feront plus rares en plaine, laissant place à de belles éclaircies. En montagne, un coup de tonnerre reste possible. Les températures ne dépasseront pas les 12 degrés en plaine. Demain, dimanche, le temps sera assez ensoleillé et plus doux.
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0: La circulation s'écoule sans difficulté sur les principaux axes de Suisse romande.
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0: Et nous sommes le 16 mai. Bonjour tout le monde.
10: Bonjour Karine.
0: Ce matin, nous avons Christophe Schenk, Sandra Timmerli, Anouche Setagia et Michel Ndezé autour de la table. On va commencer avec vous, Michel.
11: Bonjour.
0: On était tout à l'heure, bonjour à vous. On était tout à l'heure avec le rappeur de Renan Assiel. On entendra aussi un rappeur qui fait désormais du reggae, c'est bien ça?
11: Exactement. Mon ami Lion Messager dans la place Didier Mamba nous parlera de son dernier album qui s'appelle Mon Combat.
0: Et ce sera dans À chacun sa Suisse tout à l'heure, à 8h30. Les titres de la presse ce matin, de quoi parle-t-on?
12: Annon, le malaise d'une prospérité mal digérée, vous l'aurez compris. On parle initiative pas de Suisse à 10 millions, beaucoup dans les journaux encore aujourd'hui. Le chantier de la Tuilière fait vivre un enfer aux prisonnières, ça c'est la une de 24 heures. Et puis la Suisse démarre en trombe, son championnat du monde, on parle bien sûr sur glace.
0: Bah oui, bravo à la Suisse. Anouche Setagia, dans Pixel, aujourd'hui on recharge les batteries, c'est ça?
13: Oui, exactement. Alors, vous savez, Karine, j'aime bien faire des mélanges. La semaine passée, on parlait de fer à friser les cheveux et de cyberattaque.
0: Et bien aujourd'hui, chauve,
13: c'est ça, exactement. Et bien aujourd'hui, on va parler de hamster et effectivement de batterie pour téléphone. Voilà le mélange du jour.
0: Ça sera dans Pixel. Et on fait quoi ce week-end? Charles Adamir, vous êtes avec nous. On va du côté de Neuchâtel ce matin.
14: Absolument, du côté de Neuchâtel, pour aller voir ce qu'il se passe au Tétois Théâtre qui a entamé sa première édition du FIN, le festival d'impro neuchâtelois, d'improvisation théâtrale bien entendu. Et c'est déjà deux belles soirées qui ont entamé jeudi et vendredi et on va voir ce qu'il y a de prévu pour le programme de samedi et dimanche.
0: On fait quoi ce week-end? On est avec vous tout à l'heure à 8h45. Charles Adamir, cette émission est assurée en régie par Sophia Muller, Audrey Zano, notre attachée de production, Eli Fio pour l'accueil et Stéphanie Jovanovic à la programmation musicale. Et là, on poursuit avec Swiss Good. Christophe Schenk, vous allez nous présenter comme chaque samedi, hein, trois infos locales et inspirantes tirées des émissions de la RTS. Vous commencez avec quoi ?
9: Allez, je commence avec une colle botanique pour tout le monde autour de la table. Est-ce que vous avez déjà entendu parler de l'Insatis tinctoria ?
0: Oula.
11: Je n'écris pas aussi vite sur Google, donc non.
9: Ah, bien essayé, Michel. Alors, en français, on l'appelle aussi le pastel des teinturiers ou encore l'indigo des Alpes. C'est une plante qui pousse dans nos contrées, notamment en Valais. Et devinez de quelle couleur elle est ?
0: Mais l'indigo, c'est bleu, non ?
11: Jaune. Ouais, bleu, bah oui, vers le violet. Bleu.
9: Vous dites jaune, Sandra. Eh oui. Ah. Eh oui, c'est Sandra qui a raison. Et les jaunes.
10: Safran,
9: et
10: voilà.
9: Oui, malgré son nom, et les jaunes. Mais quand on en extrait ces pigments, on obtient en effet une teinture bleue, d'où l'indigo. Oh. La nature est parfois joueuse. Et ce bleu, cet indigo 100% végétal, on pourrait peut-être un jour l'utiliser pour teindre nos jeans. C'est en tout cas l'espoir de Laborantin Valaisan que le 1930 est allé rencontrer.
15: Peu importe l'odeur. Si on la récolte, c'est pour une toute autre vertu, bien cachée.
16: On va commencer par extraire ces belles fleurs jaunes qui vont permettre en fait d'extraire le précurseur qui va au final nous donner l'indigo.
15: Faire du bleu avec des fleurs jaunes, c'est le pari audacieux du laboratoire valaisan Mediplan à Comté. Grâce au principe actif de cette Isatis tinctoria, l'entreprise veut relancer une filière locale de teinture végétale en produisant un colorant bleu indigo sans ajout chimique.
16: La molécule qui va nous donner au final le bleu est dans cette eau-là. Et maintenant, on va changer en fait les conditions qu'on a dans cette cuve pour forcer la plante à réagir, en fait la molécule à réagir, pour se transformer en indigo.
15: Pour ça, elle va subir deux opérations, l'hydrolyse puis l'oxydation. C'est cet apport d'air qui va permettre de former l'indigotine. Tout ici se fait à l'échelle du laboratoire, la production d'indigo reste faible.
16: On est sur un rendement global, sans trahir les secrets, de l'ordre de 1%. Donc pour faire 1 kg d'indigo, si tout se passe très très bien, il faut en tout cas 100 kg de plantes.
0: Et donc, la suite ?
9: Eh bien, peut-être qu'on aura des jeans indigo après-demain, parce qu'on l'a vu, il y a encore du travail. Et puis pour la suite, je vous propose de rester en Valais avec une balade pour rejoindre un jacuzzi naturel. Ça fait rêver, un jacuzzi naturel, et c'est possible dans le Val d'Airain, plus précisément dans la vallée de la Borgne, là où les eaux thermales et la rivière se rencontrent, pour donner naissance à des bains naturels à bonne température. Couleur locale est allée y faire trempette.
17: Au cœur du Val d'Airain, il est un endroit un peu particulier, bien connu des locaux. Pour y accéder, il faut marcher un peu et descendre dans le lit de la Borgne. Dans ces bassins, une eau naturellement chaude.
18: Elle est à peu près à 28 degrés. Ça fluctue un petit peu, mais en règle générale, ça reste à peu près dans cet ordre de grandeur.
17: Ici, les eaux thermales se mélangent aux eaux glacées de la rivière, comme le montrent ces images tournées avec un drone équipé d'une caméra thermique. Le fruit d'un processus géologique de plusieurs dizaines d'années, durant lequel les eaux vont traverser un réseau de failles tectoniques.
18: Plus on descend sous terre, plus la température augmente. C'est le gradient géothermique, à peu près 1 degré chaque 30 mètres. Et puis l'eau qui s'infiltre, au fur et à mesure qu'elle descend, elle se réchauffe. Et puis après, elle arrive à un niveau où elle remonte. Et c'est sous cette forme-là qu'on trouve les eaux de Combioule.
0: Les eaux de Combioule.
9: Oui, Combioula pour être exact. C'est le nom de l'endroit où l'on trouve ces jacuzzis naturels. Si vous voulez aller faire une balade.
0: Il fera un peu plus chaud.
9: Oui, quand il fera un peu plus chaud. Même, c'est toujours sympa de se baigner dans de l'eau chaude quand il pleut de l'eau froide par-dessus. Mmh. Allez, on reste dans l'eau pour terminer justement, mais de façon un peu plus sportive, avec une invention romande pour protéger les nageurs et les nageuses qui seraient victimes d'un malaise ou d'un accident. Un maillot de bain avec un airbag. Alors ça s'appelle Swimtech et c'est l'idée d'un père et de son fils inspiré par l'accident tragique qui a coûté la vie à un de leurs amis lors de vacances en Grèce. Et ils expliquent comment fonctionne leur invention au micro de Forum.
19: Alors ce dispositif, il est relativement simple, il fonctionne à l'aide d'une capsule de CO2 en aluminium, avec un petit levier et un percuteur, et lorsqu'on déclenche ce maillot de bain, il y a certaines poches qui ont été travaillées et réfléchies grâce à des ingénieurs, qui se déclenchent, elles ont été disposées d'une manière pour qu'on se retrouve sur le dos, et lorsqu'on le déclenche, c'est quasiment instantané, on flotte, on est un petit peu comme en apesanteur, c'est assez grisant, c'est surprenant parce que c'est très confortable, et là tout danger est écarté. Et petite option supplémentaire, on a un bouton pressoir et puis on peut choisir de le dégonfler, soit pour un peu plus de confort une fois gonflé, soit pour le dégonfler discrètement avant de revenir à la plage sans que qu'on nous voie en situation délicate.
10: Oui. Justement, après avoir déclenché l'airbag, le malaise disparaît, on peut donc en quelque sorte continuer de nager en dégonflant cet airbag ?
19: Oui, tout à fait, on peut le dégonfler, on peut choisir à quel point on souhaite le dégonfler, on peut le dégonfler partiellement ou complètement. Et de plus, il suffit de changer la capsule pour pouvoir réutiliser le maillot de bain autant de fois qu'on le souhaite.
0: Merci Christophe Schenk pour cette idée de maillot de bain. Si on en veut, si on veut plus d'infos comme ça, on peut s'abonner à votre newsletter. Un petit rappel de cette newsletter.
9: Oui, pour la recevoir, il vous suffit d'aller sur rts.ch/swissgood et de vous inscrire et vous la recevrez tous les lundis sur le coup de 16h30.
0: Très précise. On se quitte en musique avec une chanson feel good de laquelle?
9: Oh, oui, une chanson feel good des deux saisons. Ça s'appelle Coccinelle. Ces petits insectes qu'on peut envoyer vers le ciel pour leur demander du beau temps.
0: Vol, coccinelle.
9: Oui. C'est ça. Et c'est une chanson de Dionysos.
0: On écoute.

0: Coccinelle de Dionysos, un titre sorti en 1999. Et oui, déjà, il est 8h17.
1: 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Karine Vasarino.
0: Et Sandra Timerly pour la revue de presse. On commence avec ce constat, les étrangers font partir les autochtones.
2: Et oui, les régions en plein boom économique attirent les étrangers alors que les indigènes quittent ces lieux. La Schweiz am Wochenende a décortiqué les données de l'Office fédéral des statistiques. Verdict, depuis l'introduction de la libre circulation des personnes en 2002, donc 95 000 personnes ont quitté les cantons qui cartonnent au niveau économique, comme Zurich, Genève, Vaud et Bâle-Ville. Parmi elles, 60 000 Suisses et 35 000 étrangers y vivant déjà. Et durant ce même laps de temps, ce sont ces mêmes régions qui ont attiré le plus de nouveaux étrangers. Or, ces données contredisent ce que le monde économique pensait, à savoir que les régions qui booment attirent automatiquement aussi des personnes d'autres cantons. C'est donc même exactement le contraire. Les nouveaux étrangers font fuir les autochtones. Voilà de quoi alimenter encore un peu plus, s'il le fallait, les débats sur Pas de Suisse à 10 millions, votation donc le 14 juin, conclut le journal. Et comme en écho à ces chiffres, le titre du temps, à Nyon, le malaise d'une prospérité mal digérée. Dans la commune de la Côte, les infrastructures peinent à suivre le rythme effréné de la croissance démographique. La population a passé de 62 000, c'était en 1990, à plus de, tenez-vous bien, 106 000 en 2020. C'est, enfin, Nyon, l'incarnation même de la fin d'une certaine exception suisse, note le journal. Et pour illustrer tout ça, le dessin de Chapatte. Alors aujourd'hui, j'ai un voisin, Christophe Schenk. Alors on y voit un train à deux étages.
0: Il va nous le montrer.
2: Exactement, donc il est bondé. Hein. Oui. Et une femme, visiblement d'origine africaine, accourt. Elle veut monter dans le train. Et là, stop, lui dit un grand monsieur. Il a un t-shirt UDC. Il lui dit, la barque est pleine.
0: Ça, c'est à la une du temps. L'initiative Pas de Suisse à 10 millions, visiblement omniprésente hein, aussi dans les restes
2: ouais,
0: du journaux.
2: Je crois qu'on peut le dire. Avec plusieurs dossiers aussi sur la problématique de la mobilité. Pierre Maudet réclame un choc ferroviaire en Suisse romande, titre La Tribune de Genève. Le ministre Genevois dénonce le manque d'investissements fédéraux dans la région et appelle à des choix politiques plus ambitieux. Le Tagesanzeiger et les autres Tamedia alémaniques analysent les bouchons, comme ceux du Gothard, au hasard. Alors attention, pas au niveau technique, donc vitesse, pollution, ou je ne sais tout ce qu'on peut analyser, mais le comportement avec une Verkehrstherapeutin, donc une thérapeute de la circulation, mais oui, ça existe. Elle reçoit dans son cabinet des personnes ayant gravement fauté sur la route. C'est que les bouchons, dans les bouchons, beaucoup perdent le contrôle, ce qui peut rapidement se transformer en agressivité. Résultat, les doigts d'honneur, les giclements avec l'eau des essuie-glaces, les freinages brusques, etc. C'est que la voiture, c'est un peu comme son salon privé. Il n'y a plus de gêne. Les autres conducteurs deviennent de simples obstacles. Et oui, il faut le dire, de plus, nos routes sont aménagées pour le trafic des années 90. Or, depuis, celui-ci a plus que doublé. Et la hauteur des bâtiments, elle, double, presque aussi, si on ose dire. Malais, donc dans la banlieue lausannoise, prévoit de ressembler à un petit Manhattan lausannois. Ça, c'est le titre de 24 heures.
0: Et tout ça nous conduit à cet appel. Il est temps que les forces centristes et progressistes sortent du déni technique.
2: Oui, un appel signé Aina Skiello dans son édito du temps. La qualité de vie ne se mesure pas au PIB, mais à la capacité d'un jeune à étudier dans sa ville et à s'y loger sans se ruiner. Faute d'une alternative crédible qui ose questionner le dogme de la croissance infinie sur un territoire fini, le vote du 14 juin ne sera pas une adhésion idéologique, mais un cri de suffocation. Un cri que les impératifs supérieurs, donc les belles théories, si vous voulez, ne suffiront plus à faire taire.
0: Et autre votation, Sandra, qui a déjà eu lieu, hein, là, c'est l'impôt sur la valeur locative.
2: Oui, que nous, donc le peuple suisse, a décidé d'abolir à une large majorité, rappelle le Blick. Or, selon le journal, les cantons imposent leur Verzögerungsfahrplan, donc leur méthode pour freiner, repousser couper le délai. Karine Keller-Souter a plié et ses autres collègues bourgeois du Conseil fédéral l'ont tout simplement accepté, selon les documents internes que le journal s'est visiblement procuré. Résultat, l'impôt ne sera aboli qu'en 2029. Inacceptable, faux et dangereux, s'exclame l'association des propriétaires fonciers. Et ça aussi, ça ne va pas. Alors attention, c'est tout autre chose. Les travaux d'assainissement de la Tuilière font vivre un enfer aux prisonnières, nous dit 24 heures. Bruit incessant, froid glacial, formation supprimée. Alors aujourd'hui, après des visites sur place, une commission du Grand Conseil dénonce la situation qui met également au péril la réinsertion.
0: La Tuilière, c'est à Lausanne.
2: Dans la région lausanne.
0: Exactement,
2: un peu
0: dans la région. Et on termine avec quelques citations.
2: Plus on me disait que je n'y arriverais pas, plus cela me motivait. Ce sont les mots de David Ebischer, l'ancien portier de légende, aujourd'hui entraîneur des gardiens de Fribourg-Gotteron. Dans le temps, la ville et le pays sont magnifiques, les gens sont formidables et hospitaliers, la nourriture est extra, mais c'est quand même un peu cher, même pour nous Suédois. Ça, c'est un fan qui le dit dans La Liberté, donc il est à Fribourg, ce fan. Et puis du hockey, il y en a bien sûr partout, surtout avec ce départ en or, donc cette victoire de l'équipe de Suisse, comme le titre l'oblique. Autre citation, le valet maître de l'excellence. Ça, c'est donc le titre du nouvelliste. On parle pas hockey sur glace, ni fondu, ni raclette, ni cornalin, mais des brass bands valaisans qui confirment leur supériorité, note le journal. On parle bien sûr de la fête fédérale de musique à Bienne. Et là aussi, c'est un peu comme l'époque. Il y en a partout et pas que les valaisans, tous en route vers Bienne. Ça, c'est le gros titre de la Gruyère. Alors, sur la route, pourquoi pas une petite nuit au camping, tout neuf, de la Tène, c'est au bord du lac de Neuchâtel, qui, malgré la pluie, cartonne, nous dit Arc Info, grâce au Suisse-Allemand. Alors, si vous voulez donc la recette pour aimer le camping sous la pluie, jetez-vous sur Arc Info.
0: Oui, essayez de nous convaincre. Merci beaucoup, Sandra. Ouais, bof. Sandra Tsimerli, c'était la revue de presse. Pixel, avec vous, Anouche Setaga, journaliste autant spécialisée dans la technologie. Aujourd'hui, vous allez nous recharger les batteries.
3: Exactement. Alors, on le sait, hein, et peut-être vous le savez encore mieux que moi, Karine, oui. Sur les réseaux sociaux, des millions d'influenceurs tentent d'attirer l'attention avec des défis, souvent, il faut le dire, un peu débilissimes. Mais voilà, récemment, un YouTuber un peu plus malin que les autres a tenté une expérience intéressante. Alors, le jeune homme, hein, qui a le pseudo Flamethrower, possède un hamster chez lui. Alors, sa bestiole passe des heures à tourner dans une cage et dans une roue. Et le YouTuber s'est demandé si l'énergie produite pouvait être utile pour charger une batterie.
0: Ouais,
3: alors, voilà ce qu'il a fait. Il a raccordé la roue à un moteur, puis à une batterie recyclée. Alors, au début, il n'obtenait rien. Hein. L'énergie se perdait à cause de la vétusté d'un câble. Puis, il a perfectionné son installation. Il a ajouté un module de récupération d'énergie. Et au final, eh bien oui, la batterie s'est chargée, mais voilà, un tout petit peu et à un rythme d'escargot. Donc voilà, même si vous êtes bricoleuse, hein, Karine, difficile d'exploiter votre animal de compagnie. D'ailleurs, en plus, je crois que vous avez des chats.
0: Oui, il y a des chats, oui.
3: Donc voilà, ils vont pas tomber dans une roue. Alors, pour charger votre mobile, vous devez donc trouver d'autres solutions.
0: Voilà, justement, comment vous expliquez que l'autonomie de nos téléphones soit encore si faible?
3: Ouais, il y a quand même un paradoxe, hein. D'abord, il faut dire que les batteries se sont nettement améliorées. Un petit exemple, hein, la batterie de l'iPhone 8, il y a plusieurs années, avait une capacité de 1800 mAh. Et le dernier modèle, eh bien le 17, dispose d'une batterie d'environ 3700 mAh. C'est donc le double.
0: Ah oui.
3: Les batteries sont donc beaucoup plus puissantes, mais elles sont aussi beaucoup plus sollicitées. Regardez votre téléphone, hein, son immense écran consomme nettement plus avec un taux de rafraîchissement très élevé. Vous l'utilisez aussi pour les tâches énergivores, hein, comme le streaming vidéo, la navigation, les réseaux sociaux ou encore la synchronisation avec le cloud. Donc tous les gains au niveau matériel sont mangés par notre usage quotidien et conséquence, eh bien les batteries s'usent rapidement.
0: Est-ce qu'il y a des progrès à venir?
3: Eh bien oui, et peut-être grâce à l'Union européenne. Bruxelles veut imposer dès 2027 des smartphones plus faciles à réparer. Les batteries devront pouvoir être remplacées facilement par les utilisateurs, sans outils spécialisés ni passage obligatoire par le fabricant, car aujourd'hui, eh bien, impossible de changer la batterie par soi-même. Alors, Bruxelles veut aussi imposer des batteries plus durables, capables de conserver une bonne capacité après plusieurs centaines de charges, et puis aussi davantage de pièces détachées et de mises à jour logicielles plus longtemps.
0: Donc on peut dire que c'est une très bonne nouvelle, Anouche. ça nous rappelle l'imposition des câbles de charge USB-C.
3: Ouais, il y a deux ans exactement. Le problème, c'est qu'il y aura plusieurs exceptions. Bruxelles a prévu une sorte de porte de sortie pour les fabricants. Les smartphones très résistants à l'eau et à la poussière pourront échapper à cette obligation, à condition que leur batterie soit durable, c'est-à-dire capable de garder au moins 80% de sa capacité après 1000 cycles de recharge. Et puis, on va le voir.
0: Compter les 1000 cycles.
3: Exactement. Et puis, il y a aussi un autre problème, c'est que les derniers iPhone ou bien Galaxy de la marque de Samsung haut de gamme, eh bien, ces téléphones-là remplissent déjà souvent ces critères. Donc, a priori, il sera impossible de changer soi-même la batterie de ces téléphones.
0: Donc, on ne doit pas attendre de miracle. Vous avez quand même des conseils pour tenir plus longtemps chaque jour?
3: Ouais, il y a quand même plusieurs astuces qui sont très efficaces. La première, eh bien, c'est simplement d'activer en permanence oui, le mode économie d'énergie. Ce mode réduit certaines activités invisibles comme les synchronisations en arrière-plan, les animations ou bien encore la fréquence du processeur. Et puis, vous pouvez aussi réduire un tout petit peu la luminosité de l'écran sans vous casser les yeux. C'est l'élément qui consomme le plus d'énergie. Et puis, autre conseil hyper efficace, limiter les applications qui travaillent en permanence, aller dans les paramètres et désactiver ce qu'on appelle l'actualisation en arrière-plan des applications. Et là, vous verrez une vraie différence. Et puis enfin, dernier conseil pour préserver la capacité de la batterie sur le long terme, les spécialistes recommandent d'éviter de rester constamment entre le 0 et le 100%. Oui. Idéalement, une batterie aime plutôt fonctionner entre environ 20% et 80%. Donc voilà, essayez de rester dans cette marge si c'est possible.
0: C'est quand même assez technique. Sandra Timmermans.
4: Non, moi, j'en reste au hamster. Moi, ça me plaît bien. Je pense que je vais commencer.
0: Michel.
3: Hamster déconnecté. Très bien.
5: Non, je ne suis pas assez intéressé par mon téléphone portable pour finalement.
0: Il y a un certain âge, précisons-le.
5: Oui, en plus, ouais. J'aimais bien ceux que dès qu'ils tombaient par terre, ils étaient en 1000 morceaux. Ouais, les anciens, là. On pouvait les remonter, etc. C'était comme des Legos. C'était sympa.
3: Ça fait très longtemps. Et j'ai pas compris ça. Michel, on en parlait tout à l'heure.
0: C'était, à mon avis, au siècle dernier.
5: Mais vous rappelez pas de ces...
4: Non, les Lego, oui, mais le iPhone,
5: j'ai pas envie de citer des marques, mais voilà, c'était sympa.
0: D'accord.
5: Je le ramènerai à la prochaine, parce que je l'ai encore.
0: Chiche.
5: Allez.
0: Et c'est à chacun sa Suisse maintenant. Il est 8h29 avec votre invité, Michel.
5: Oui, Didier Mwamba, bienvenue. Vous êtes un chanteur, principalement de reggae. Votre nom d'artiste est Lion Messager. Vous êtes genevois, originaire de Roumanie de par votre mère et du Congo de par votre père. Très jeune, vous vous êtes passionné pour la culture hip-hop et vous avez pratiqué la danse aussi à l'époque. Votre nom d'artiste était Saga, si je ne m'abuse. Puis est venu le rap au sein du groupe Hors d'Atteinte et aujourd'hui le reggae que vous chantez maintenant depuis une dizaine d'années. La semaine prochaine, vous sortez d'ailleurs un nouvel album solo sur lequel on retrouve notamment le morceau « Rêver encore » dans lequel vous dites « J'ai grandi aux palettes, pour eux, c'est écrit sur ma face ». Alors déjà, à quoi ressemblait ce quartier de votre enfance, les palettes? Il paraît en tout cas, d'après un article de la Tribune de Genève, qu'on y a longtemps manqué, ouvrez les guillemets, d'aménagement public, fin de citation. Alors à quoi ressemblait votre jeunesse là-bas?
6: Bah, c'était une jeunesse, je pense, des plus communes, enfin, en tout cas pour les gens qui ont grandi et vécu en banlieue. C'est vrai qu'on manquait un peu d'aménagement, ce qui a quand même pas mal changé depuis.
5: C'est vrai, ça a beaucoup changé le quartier.
6: Ça a quand même changé, ouais.
5: Parce que l'article que je cite, il date d'il y a pas très très longtemps en même temps.
6: Ok,
5: ça, donc...
6: bon bah, en tout cas, par rapport à ma jeunesse à moi, il y a quand même beaucoup plus d'infrastructures et okay, quand même pas mal de choses qui ont évolué.
4: Et mm-hmm, comme quoi?
6: Bah, comme des terrains, on voulait un terrain de foot qui s'appelle un sneakers, là, enfin, je sais pas si vous voyez de quoi je parle. Mm-hmm. Maintenant, il y est. Bon, ça a pris quand même une petite quinzaine d'années pour que ça se mette en place. Mm-hmm. Enfin, plein de petites choses comme ça, le terrain de basket, il y a aussi maintenant un parc de workout.
5: Enfin, pour faire de sport, l'entraînement, faire de la musculation.
6: Certaines choses comme ça qui se sont mises en place et qui n'avaient pas à mon époque, mais.
5: Bah, quand vous dites pour eux c'est inscrit sur ma face, vous faites, j'imagine, référence à la stigmatisation que vous avez pu ressentir en grandissant à l'époque où il n'y avait pas toutes ces infrastructures et donc beaucoup moins à faire. Dans le même article, justement, qui date encore une fois d'il y a pas longtemps, il parle aussi d'un quartier dangereux. Est-ce que c'est comme ça que vous aviez l'impression d'être perçu étant jeune?
6: Alors effectivement, c'est vrai que ce côté-là était assez fréquent, même voire récurrent. Mais voilà, enfin, étant donné, comme j'ai dit, j'ai grandi là-bas, pour moi, j'avais pas cette impression de dangerosité. Mm-hmm. Mais c'est vrai qu'il s'est passé quand même quelques petits événements assez cocasses.
5: Et vous, par rapport justement aux gens qui n'habitaient pas dans le quartier que vous venez de décrire justement comme une cité. Ouais. C'est ce qui se rapproche le plus, on va dire, d'une cité française avec les bars et puis les bâtiments comme ça avec
0: les bars d'immeubles.
5: Les bars d'immeubles, exactement. Alors justement, quelle impression vous aviez de donner aux gens quand vous sortiez de votre cité?
6: L'impression, on était des petits gremlins. Donc quand on arrivait, ça se voyait, ça s'entendait.
5: C'est vrai.
6: Donc voilà, ouais, on était assez exubérant et puis voilà, un peu bruyant, on va dire.
5: Ok. Alors, si on était entre nous, vous savez que je vous taquinerai un peu sur le fait que le métissage congolais-roumain n'est pas le plus avantageux aux yeux de ceux qui n'aiment pas trop l'immigration. D'ailleurs, je pense pas être le premier à vous la faire, celle-là. Mais bon, vous êtes né en Suisse quand même, oui. Donc tout va bien. Mais par contre, j'ai cru comprendre que
4: tout
5: vous connaissez...
4: Comment ça, tout va bien?
5: Disons que si on se présente à la frontière, bonjour, je suis congolais et roumain, j'aimerais rentrer. Tout ne va pas forcément bien. Par contre, alors j'ai cru comprendre que vous connaissez bien la Roumanie. Vous parlez même le roumain. Vous êtes allé souvent?
6: Oui, j'y vais régulièrement. J'y étais cet été d'ailleurs avec mon fils.
5: À partir de quand est-ce que vous avez commencé à aller justement en Roumanie? Quand est-ce que vous avez découvert le pays?
6: En fait, la langue roumaine, c'est la première langue que j'ai parlé, étant donné que je parlais avec ma mère le roumain. Donc très très rapidement, étant enfant, bébé même, j'y allais du temps de Ceausescu. Voilà, donc j'ai pu voir quand même pas mal de choses aussi là-bas.
5: Ça a dû aussi beaucoup changer en Roumanie, du coup.
6: Exactement, oui, ouais. Oui, sur ce côté-là, ça a vraiment beaucoup évolué là-bas, ça s'est vraiment beaucoup développé, c'est vraiment différent.
5: Quel accueil est-ce que vous avez reçu dans votre famille ou dans le pays en général?
6: Alors c'est un accueil, c'est plus de l'étonnement, c'est quelque chose de pas commun. On va dire, c'est des gens qui sont étonnés de me voir, étant donné que je parle aussi la langue.
5: Encore moins qu'ici, à l'époque.
6: Ouais.
0: Le métissage.
6: Ouais. Donc ça c'est plus de l'étonnement que du racisme ou enfin autre chose. C'est plus dans ce côté-là.
5: Et du coup, quelle différence est-ce qu'il y a entre être métisse en Roumanie et être métisse en Suisse?
6: Alors, c'est qu'en Suisse, c'est quand même beaucoup plus fréquent. On a plus l'habitude. On est quand même plus nombreux à être métis que là-bas. Là-bas, c'est vraiment quelque chose de plus rare.
5: Même aujourd'hui,
6: ouais.
5: Okay. Ouais. On a entendu dans cette émission, d'ailleurs, plein de fois, les nombreux témoignages sur les difficultés qu'on traverse quand on grandit en Suisse en tant que jeune métis. Je sais que votre papa est décédé quand vous étiez très jeune. Sans sa présence, est-ce que cela... En quelque sorte, sectionner votre lien avec le Congo, finalement?
6: En quelque sorte, ouais. Effectivement, c'est vrai que ça a pas mal coupé les relations que j'ai pu avoir avec ma famille du côté du Congo. Et étant donné que j'allais régulièrement, enfin même tous les étés en Roumanie, mon papa est décédé quand j'avais 4 ans et demi. Donc effectivement, ça a coupé pas mal les relations que je peux avoir avec le Congo.
5: Aujourd'hui, vous avez quoi comme relation avec cette partie de vous-même?
6: J'ai plutôt des relations avec son frère, enfin mon oncle, qui lui est établi en Allemagne. Donc c'est avec lui que j'ai le plus de contacts. Et c'est à peu près tout, malheureusement. Ouais.
5: Donc vous sentez plus gitan que... Parce qu'il y a un morceau qui s'appelle Gitan sur
6: totalement,
5: votre
6: album. Totalement, ouais, effectivement. C'est surprenant, mais ça peut effectivement m'arriver même de penser en roumain, par exemple.
5: Ah,
6: il y a
5: ouais.
6: des choses que je fais, puis que je vais les réfléchir en roumain. Des fois, je compte en roumain. Enfin, c'est assez particulier, mais c'est comme ça.
0: Et vous chantez... Pardon.
5: Je tenterai. il faut demander d'abord au patron à poser des questions.
0: C'est moi la patronne, Michel.
5: Sauf pendant ces 10 minutes.
0: voilà, je sais plus
5: vous
0: ce que je voulais vous dire.
5: Ah, voilà, exactement.
0: Vous chantez en roumain?
6: Alors, c'est plus compliqué parce qu'effectivement le fait de former des jolies phrases, d'avoir un beau texte et tout, c'est quand même quelque chose que je maîtrise plus en français. Donc voilà.
5: Alors j'ai encore beaucoup de questions sur la Roumanie, mais on a peu de temps et du coup on va parler de votre musique. Le reggae est arrivé dans votre vie via le dancehall, j'imagine, qui est très présent dans la culture hip-hop.
6: Absolument.
5: Alors pourquoi est-ce que c'est devenu votre musique? Pourquoi ne pas avoir continué en tant que rappeur?
6: Je pense que l'âge étant aussi, ça m'a aidé à vouloir m'orienter vers une musique un peu plus, comment dirais-je, profonde. Et plus...
0: C'est-à-dire l'âge?
6: J'ai 22 ans et demi. Non, je rigole.
0: Ça, c'est votre fils.
5: Ça, voilà. C'est votre fils, exactement. Il y a comme de la projection dans l'air.
0: En arrivant, on a cru que vous étiez frère, d'ailleurs.
6: Voilà. Oui. D'ailleurs, il m'accompagne sur scène, il est toujours avec moi. Donc,
5: musicien aussi, voilà. Futur invité.
6: Exact.
4: Alors, l'âge du fils, on peut le savoir,
6: peut-être. Oui,
5: 22 ans.
4: C'est 22. Oh,
5: c'est vraiment
4: 22.
5: Voilà.
0: Donc, alors, le grand âge.
6: Et c'est vrai qu'avec l'âge, le rap, grave, c'est un peu, enfin, je veux pas dire que c'est une musique pour les jeunes, mais les thèmes abordés, puis surtout pour pouvoir être dans le paysage musical rap à l'heure actuelle, c'est, ça reste quand même.
5: Alors là, vous faites plus référence à la manière dont c'est vendu aujourd'hui, là, tout ce qu'il faut faire, outre la musique justement.
6: Oui, en fait, oui. Il y a ce côté-là aussi, effectivement. Puis, pour pouvoir exister, j'ai toujours eu de toute manière un peu ce côté musical, vouloir pousser la chansonnette. Donc, je pense que c'est ça aussi qui a fait que.
5: Vous aviez envie d'exprimer votre voix avec des mélodies.
6: Exactement.
5: Ok. Ce n'est pas parce qu'on fait du reggae, qu'on est forcément à Rasta. Est-ce que vous l'êtes? Est-ce que vous suivez certains préceptes religieux ou philosophiques que suivent les Rasta?
6: Il peut y en avoir quelques-uns, oui. Après, je me considère pas comme un Rasta. Et ce serait prétentieux de ma part, parce que c'est quand même quelque chose d'assez spirituel et religieux, donc je me prétendrai pas, mais effectivement il y a certains préceptes que je peux appliquer dans ma vie au jour le jour.
5: Vous êtes allé à la Mecque du reggae en Jamaïque?
6: Malheureusement jamais, mais avant de partir j'irai.
0: Mais c'est quoi les préceptes, enfin ce que vous disiez au quotidien, appliquer l'esprit reggae au quotidien, c'est quoi?
6: C'est déjà d'être la meilleure version de soi-même, de d'avoir les idées les plus positives possibles, d'être une bonne personne au jour le jour. Puis pas mal de choses comme ça au niveau aussi de la nourriture, enfin certaines choses quoi, voilà.
5: La nourriture haïtal, comme on dit, donc pas de viande, pas, enfin exactement. Vous êtes végétarien?
6: J'ai fait une année et demie, à peu près 2 ans. j'ai dû malheureusement revenir parce que j'étais en carence de pas mal de choses. Donc voilà.
5: C'est clair qu'il faut étudier la chose. Ouais. Votre nouvel album, du coup, s'appelle Mon Combat. Il est prévu de sortir vendredi prochain. Vous le vernirez d'ailleurs le soir même au Chat Noir avec plein d'invités sur scène. Le rendez-vous est pris, si jamais.
0: Alors. À Carouge.
5: À Carouge, pardon, à Genève. Alors, quel est-il votre combat?
6: C'est un combat de tous les jours. Comme je disais, être la meilleure version de soi-même, essayer de transmettre des bonnes vibrations, toute prétention gardée, essayer d'aiguiller ou d'essayer de réveiller un peu les consciences. Et voilà, être une bonne personne.
5: Sandra Timmerly.
4: Vous dites c'est un combat. Pourquoi un combat? Vous n'avez pas l'air fondamentalement mauvais. Vous devez vous battre contre quelque chose.
6: Je dois me battre, oui, pas contre pas mal de choses. Enfin, c'est un combat de contre soi-même déjà, avant tout, et combattre contre toutes ces tentations, contre toutes ces choses qui pourraient faire qu'on n'est pas la meilleure version de soi.
5: Mais là, vous parlez surtout des combats internes de vous. Est-ce qu'il y a encore des combats justement par rapport aux choses que vous combattiez à l'époque où vous faisiez du hip-hop, à l'époque des palettes, à l'époque, est-ce qu'il y a des combats aussi qui sont dirigés vers
6: totalement,
5: l'extérieur?
6: Totalement. C'est comme je disais, essayer de d'éveiller les consciences, essayer de transmettre un message des plus positifs et puis de faire changer le monde.
5: C'est ce que vous faites aussi, on peut le dire en deux mots, dans vos ateliers avec l'association Scène Active, par exemple. Vous pouvez nous en dire un peu de mots. Je crois que vous faites des ateliers de chant, voilà. Et qu'il y a des spectacles chaque fin d'année.
6: Exactement. Donc ouais, il y a un spectacle, une pièce de théâtre qui se joue chaque fin d'année et dans laquelle moi j'écris quelques morceaux et je coach un peu aussi pour les chanter. Donc c'est
5: quelque... Avec qui est-ce que vous travaillez dans Scène Active? C'est quoi exactement l'association justement?
6: C'est une association donc qui s'appelle Scène Active. C'est avec des jeunes qui sont en rupture, on va dire. Il y a plusieurs ateliers, donc il y a un atelier chant, il y a un atelier musique, il y a un atelier théâtre et encore d'autres.
0: La danse peut-être?
6: Il y a de la danse aussi, effectivement. Et c'est vraiment quelque chose qui me motive parce que justement il est venu le temps de la transmission aussi, donc c'est quelque chose qui me botte bien.
0: Mais quand vous voyez ces jeunes en rupture, comme vous dites, vous vous retrouvez en eux?
6: Alors il y a sur certains points, oui, effectivement, il y a des choses qui peuvent être similaires. Après, Dieu merci, moi j'ai quand même eu un cadre, même si j'ai eu une vie assez compliquée et des décès à répétition dans la famille, mais j'ai quand même eu un cadre assez solide. Donc pour ça, je remercie Dieu. Certains n'ont pas eu la même chance que j'ai pu avoir.
5: Vous êtes croyant?
6: Oui, je suis croyant, oui.
5: Ouais. Le concert, je le rappelle, ce sera vendredi 22 sur la scène donc du Chat Noir à Genève. Il y aura des invités, il y en a sur cet album. Yes. L'album d'ailleurs est construit avec quelques anciens morceaux et quelques nouveaux. Comment est-ce que vous l'avez conçu cet album?
6: Alors en fait, étant donné que la consommation a changé, on peut
0: consommation
6: plus...
0: musicale.
6: Voilà, totalement. Ouais. Et aussi avec les plateformes de streaming, tout a un peu changé. Parce que bon, moi, ça fait quand même un petit moment que je suis là. C'est mon 6e album. Et on a dû, en fait, sortir morceau par morceau pour pouvoir justement les pitcher. Je sais pas si vous savez de quoi je parle. Mm-hmm. Voilà. C'est pour pouvoir les mettre en avant sur les plateformes. Et donc, tout au long de l'année, j'ai sorti chaque mois un morceau. Et justement là, pour la sortie, on en a rajouté, enfin, ils étaient déjà enregistrés. Il y a 6 morceaux ou 8 morceaux en plus, je crois.
5: Avec des invités.
0: Ouais,
5: avec plein d'invités d'ailleurs, dont un membre de Science Super Crew, grand amoureux du reggae, Sir Samuel, très belle voix.
6: Oui, oui.
5: Et donc, il y a d'autres invités aussi.
6: Il y a Maika Shemaya, c'est aussi un artiste jamaïcain. Il y a Issa, aussi également jamaïcain. Et puis, Brother Culture, qui lui est d'Angleterre.
5: Ok. Et pour l'instant, en attendant d'aller en Jamaïque, vous les faites venir ici?
6: Exactement, ouais. C'est plus simple.
5: Ben, en tout cas, ben, merci d'être passé par À Chacun Sa Suite. Je crois qu'on va terminer avec un morceau.
0: Ah, bah oui, carrément. On attend depuis tout à l'heure.
6: Merci à vous pour l'invitation.
5: Justement, le morceau dont on parlait tout à l'heure qui s'appelle Gitan. Vous voulez nous en dire deux mots, le présenter, le lancer?
6: Ben, c'est
0: le pitcher.
5: Le pitcher.
6: Ben, c'est un morceau qui parle de mes origines, voilà, de qui je suis et de mon côté gitan, justement, du côté de ma mère. Voilà.
5: Yes, bah on écoute ça. Merci d'être passé par À Chacun Sa Suite.
6: Au plaisir.

0: Yes, I, comme on dit en Jamaïque. On a reçu donc Lion Messager, Didier Mwamba, pour la sortie de son album Mon Combat. On vient d'en entendre un extrait. Il sera en concert vendredi 22 au Chat Noir. Prenez vos places dès maintenant.
1: Merci Michel Ndezé. Donc là, normalement, c'est... Ah non, pas de musique, on n'a pas le temps. Malheureusement, c'était...
0: Désolé, Véronica Cuzzaro.
1: Voilà, c'est ça, c'était la perdante de l'Eurovision.
0: En plus, hein, on ne va pas passer les perdantes.
2: C'est comme ça qu'on apprend, les échecs, Michel.
1: On diffusera un peu plus tard. Si on... Sophia, on est d'accord, Sophia. On y va. Charles Adamir, vous êtes avec nous en direct de Neuchâtel. Alors, on fait quoi ce week-end?
3: Eh bien, ce week-end, la proposition qui vous est faite, c'est d'aller vous promener du côté du Chemin de la Boine 1 au Tais-toi Théâtre, où se passe la première édition du fin festival d'improvisation théâtrale de Neuchâtel. Je suis actuellement avec Juan Sébastien Rial, directeur du théâtre, mais aussi fondateur de ce festival, qui, après deux soirs déjà bien complets, bien remplis, nous fait l'honneur et l'énergie et le courage d'être avec nous ce matin, ici, dans ce théâtre. On est actuellement même au théâtre. Comment ça s'est passé ces deux premiers jours, Juan Sébastien Rial?
4: Absolument magnifique. On a eu effectivement salle comble, quatre spectacles complètement remplis. On a nos invités qui sont arrivés à l'heure, heureux et tout ça. On a plein de bénévoles qui sont venus donner un coup de main. On a plein de spectacles de qualité. On a plein de publics qui sont repartis le sourire aux lèvres. J'ai envie de dire magnifique.
3: Vos invités, parce que vous avez invité aussi des compagnies qui ne sont pas suisses, des compagnies étrangères, francophones. C'est plutôt difficile à faire ça dans ce milieu, où on arrive facilement à avoir des gens qui viennent participer à des festivals comme ça d'improvisation?
4: Alors des motivés, il y en aura toujours, c'est sûr. C'est toujours les moyens qui manquent en général pour les faire venir. On a la chance de faire venir des gens de Rennes, la compagnie La Morsure, avec deux artistes absolument géniaux qui sont arrivés mercredi soir déjà pour donner deux jours de stage, jeudi et vendredi. Et on a aussi Mark Jane qui nous arrive. Il vit à Paris, mais il est anglais à la base, qui est une sommité de l'improvisation, qui écrit des bouquins et tout ça aussi, qui a pu venir. C'est assez facile à le faire venir, il faut juste s'y prendre deux ans à l'avance. Voilà.
3: C'est vrai que ce sont des gens qui ont l'air d'être souvent très occupés, comédiens qui vont un peu partout s'organiser, faire des festivals. Là, le programme de ce samedi, qu'est-ce qu'il y a de particulier aujourd'hui au fin première édition?
4: Alors la particularité de ce soir, c'est qu'on va avoir non pas deux, mais quatre spectacles ce soir, dont un qui va durer jusqu'à 7h du matin. Donc voilà un petit peu la particularité. Demain, à cette heure-là, je pense que je serai encore présent ici dans ce théâtre, ce qui va faire une grosse et longue journée. Et vraiment, il faut venir voir ça. Ça démarre à 19h déjà avec un premier spectacle, le Loup-garou improvisé, en l'occurrence. Ensuite, à 21h, il y a le spectacle des invités dont je parlais tout à l'heure, avec aussi nos amis belges qui jouent demain, qui viennent nous rejoindre dès ce soir. À 23h, on a un autre spectacle qui s'appelle Le Fil Rouge, de One Shot. Puis à partir de minuit, on a toute la nuit de l'impro. On appelle ça la nuit de l'impro. L'idée, c'était de réussir à inviter toutes les personnes, tous les artistes qui avaient envie de se rencontrer, on va dire, dans le canton. Donc on a des gens qui nous arrivent de la Chaux-de-Fonds, de différentes compagnies d'improvisation de Neuchâtel. Et de minuit à 7h du mat, et ben, ça va être impro total. Et très chouette. Voilà.
1: Charles Adamir, j'avais une question pour votre invité. Oui. On a l'impression que la Suisse, hein, c'est quand même une championne de l'improvisation. J'ai eu l'occasion, hein, d'interroger des personnes là-dessus sur les catch impro. Il y a des festivals d'improvisation, il y a des matchs d'improvisation. Qu'est-ce qui fait que la Suisse est championne dans ce domaine?
3: Juan Sébastien Rial, c'est vrai que cette question est assez pertinente de la part de ma collègue Karine Mazzarino, qui pose la question de est-ce que la Suisse a un truc en particulier avec l'improvisation, parce qu'il y a beaucoup de propositions d'improvisation en Suisse, comparé aux autres pays francophones, de votre expérience, de votre connaissance. Est-ce qu'il y a un élan un peu particulier de l'improvisation actuellement en Suisse?
4: Merci de poser cette chouette question. Cette année, c'est le 40e anniversaire du match d'improvisation en Suisse. Ça fait 40 ans qu'on joue ce spectacle. Et donc, du coup, on a une histoire quand même assez forte avec le théâtre d'impro. Il y en a aussi dans les autres pays, notamment francophones, mais dans plein d'autres pays. La particularité en Suisse, c'est que je pense que ça a été implanté vraiment dans les écoles, dans la plupart des cantons. Et du coup, on a vraiment ça dans le cœur. C'est vraiment quelque chose d'assez particulier avec l'improvisation. C'est que quand on grandit avec, on n'a pas envie de la quitter parce qu'on voit à quoi ça sert, tout simplement, je pense. Donc, ouais, on a une histoire particulière en Suisse. On a beaucoup, beaucoup de gens qui en font. Il y en a aussi beaucoup dans d'autres pays. C'est vrai que la France est un pays plus grand, mais proportionnellement, on a quand même pas mal de gens qui pratiquent. Plus de 400 rien que dans le canton de Neuchâtel, quoi.
3: Ah oui, c'est vrai, plus de 400 à Neuchâtel. C'est vrai que ça fait
1: c'est énorme.
3: Là, du coup, il y a...
1: Ouais. Ah, c'est beau.
3: Est-ce qu'on a encore quelque chose dans le programme pour dimanche aussi, pour le fin?
4: Alors dimanche, on a deux spectacles. Il y a la Ligue d'improvisation neuchâteloise qui va jouer demain à 17h, puis Singulière Causerie de la compagnie Seclair, une compagnie belge, qui vient nous faire une conférence improvisée à partir de, enfin à 17h, un spectacle qui a gagné un prix, d'ailleurs le prix Néo Improviste en Belgique.
3: Oui, je rappelle aussi justement que le fin, c'est aussi une proposition d'avoir des stages, des initiations, d'où l'intervention par exemple d'un certain Mark Jane, anglais de naissance, mais qui se balade beaucoup dans l'improvisation francophone, avec un accent particulier d'ailleurs. On le connaît dans ce milieu pour avoir cet accent qui est légendaire.
5: Il est rigolo.
3: Il est très rigolo. C'est vrai qu'on a eu l'occasion de le rencontrer quelques fois et il est étonnant de sagesse dans ce milieu de l'improvisation. Est-ce qu'il y a un mood particulier actuellement? On parlait justement de l'improvisation suisse, mais est-ce qu'il y a quelque chose qui se passe en particulier à Neuchâtel? Pourquoi avoir décidé de le faire ici à Neuchâtel?
4: À Neuchâtel, ça fait 4 ans qu'on a monté ce théâtre qui s'appelle Le Tais-toi, où on produit pas mal de spectacles d'improvisation. On essaie aussi de créer beaucoup de spectacles et donner cette chance à l'improvisation. Donc je pense que ça a déjà réussi à fédérer un petit peu les gens là autour. L'autre chose, c'est qu'on vise aussi de faire de Neuchâtel une ville d'impro en 2030. Nous, on a très envie de réussir à faire en sorte que cette ville brille et soit fière de l'improvisation qui est créée. Donc on se bat vraiment fort avec les copains et les copines pour réussir.

0: Oui, oui, exactement, c'était un joke.
1: Mais pourquoi pas, hein, je veux dire, après la chaux de fond, Neuchâtel.
0: Exactement. Donc le fin, c'est encore ce samedi et ce dimanche ici au Tétois Théâtre à Neuchâtel, avec des compagnies, avec des spectacles, avec des initiations. N'hésitez pas à aller sur le site du tétois.ch pour obtenir toutes les informations et pourquoi pas peut-être vous lancer dans l'improvisation théâtrale à votre tour.
1: C'est un peu ce qu'on fait, hein, tous les samedis matins dans cette émission. Oui. Sandra de Siverly avait une question pour vous.
2: Non, je me demandais juste si le fait que ça se déroule la nuit, l'improvisation, surtout après minuit, est-ce que ça donne une tonalité particulière, des histoires particulières quand ça se passe comme ça, après minuit jusqu'au petit matin.
0: J'avoue que la question est pertinente. Est-ce que l'improvisation se passe souvent la nuit? Et quand elle se passe la nuit, est-ce qu'elle amène justement cette espèce d'autre ambiance dans les histoires qu'on peut créer en improvisation? Est-ce qu'il y a des choses qui se passent plus souvent en nuit d'improvisation que pendant un spectacle, on va dire, standard?
3: Alors, effectivement, avec la nuit de l'improvisation, ce qu'il faut imaginer, c'est qu'il va y avoir déjà 12 heures d'improvisation. Donc la fatigue va se faire ressentir. Et je pense que la fatigue amène du lâcher-prise aussi. Aussi, le public n'est plus le même. Évidemment, quand les gens viennent voir un spectacle à 20 heures, on a un certain public. À 4-5 heures du matin, je pense qu'on va s'attendre à avoir d'autres types de personnes qui viennent voir aussi les impros. Et du coup, effectivement, ça vient résonner différemment, ça vient appeler différentes choses. Et c'est aussi la particularité de ce festival, c'était de présenter des spectacles avec des couleurs justement différentes. Et là, en l'occurrence, de jouer de nuit, bah, c'est effectivement une expérience.
0: En tout cas, on vous souhaite beaucoup de café, si on peut se permettre le principe de l'expression.
1: Pour tenir la nuit. Merci beaucoup, Charles Adamir. La première édition du FIN, donc le Festival d'improvisation de Neuchâtel, c'est ce week-end. Et si on écoutait Véronica Fuzaro pour terminer?
4: Oui,
1: c'est vrai qu'on a un petit peu coupé son titre tout à l'heure, la candidate de l'Eurovision, la candidate suisse de l'Eurovision qui a malheureusement échoué.
4: Malheureuse.
5: Elle reviendra plus forte encore, elle l'a dit, juste après.
1: Ah mais oui, c'est vrai, vous avez suivi. Hein.
5: Oui, ouais. Comme ça, par petite bribe, mais j'ai jamais écouté. Donc, ce sera l'occasion
1: ce titre fort, justement, Alice.

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1: Elle a tout gagné, en tout cas. Véronica Fusaro, elle a gagné notre cœur.
2: On la réentendra.
1: Et ce titre est magnifique, c'est Alice. Elle parle de violences faites aux femmes. Et donc, elle va continuer son chemin. Comme vous l'avez dit tout à l'heure, Anouche Sehtaguia, elle sortira plus forte encore de l'Eurovision. Merci à vous. C'est la fin de cette émission de ce 16 mai. Je vous dis à la semaine prochaine.
3: Avec plaisir. Yes.
1: Petit appui peut-être pour terminer, ça fait une ambiance. Xavier Bloch est déjà avec nous.
4: Oui, on va faire un voyage avec moi, avec vous aussi après 9h. Je vous emmène dans mon frigidaire.
1: Mais c'est quoi ces trucs?
4: Ça, c'est
1: bizarre.
4: Autre chose encore. Mais dans le frigo, vous savez que c'est un IA.
5: Ouais. Microbes.
4: Et voilà, il y en a plus de 2000. Et j'ai sorti du frigidaire quelque chose, je vais vous faire déguster.
1: Ah, je sais pas si
4: Sandra veut déjà goûter.
5: Non, mais vous voulez pas me dire que c'est des microbes.
4: Non, ça, c'est pas des microbes. On va aussi après avoir parlé du frigo
3: pour expliquer aux auditeurs, auditrices.
1: C'est une assiette en carton, vous arrivez à décrire.
3: Exactement, avec, on dirait des moutardes, du ketchup.
4: Non, c'est de la confiture.
3: Une sauce burger. Ah non.
4: On va parler confiture maison et c'est Karine qui va les goûter.
1: Ah bah moi je peux plus manger de sucre. Donc voilà.
5: Ah, on est loin des microbes.
4: Raté.
1: Merci beaucoup Xavier Bloch, je me réjouis. À tout à l'heure, on va écouter les infos maintenant. On vous retrouve pour le deuxième service d'On en parle avec d'autres sujets évidemment au menu services et consommation pour occuper votre week-end.
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7: On ouvre ce journal avec un chiffre en hausse, discret, pas cher, sans tabac et hautement addictif. Ce sont les pushs, ces sachets de nicotine toujours plus populaires, surtout auprès des jeunes. Oui, leur consommation est en hausse, alerte l'OMS. Augmentation de 50% des ventes mondiales en 2024. Cette situation inquiète l'Association suisse pour la prévention du tabagisme. Son directeur, Luciano Perugia, critique notamment le marketing des pushs qui vise les plus jeunes.
8: Ces produits, on peut les consommer par exemple en faisant du sport et il y a beaucoup de consommation de jeunes pendant le sport. On peut garder 3, 4 sachets de nicotine sous les lèvres pendant tout un match ou alors dans des endroits où on ne peut pas fumer comme les transports publics, à l'école ou devant les parents. Ça passe inaperçu, je vous fais un exemple dans le domaine du sport. Si vous avez des jeunes de 15, 16 ans qui jouent au football et pendant la pause ils fument des cigarettes, l'entraîneur va intervenir, va leur parler, va leur dire arrêtez, c'est pas bon si vous faites du sport. S'ils consomment ce type de sachets de nicotine qui sont invisibles, les adultes ne voient pas, n'interviennent pas et c'est un véritable problème de prévention.
7: Des propos recueillis par Célia Berthelet, précision, même s'ils sont sans tabac, les pushs ont une teneur très élevée en nicotine, ce qui favorise la dépendance. Ils comportent aussi des risques pour la santé buccale et dentaire. Des métaux lourds ont également été détectés dans les emballages. À l'étranger, Donald Trump a mis en garde Taïwan contre toute déclaration d'indépendance. Juste avant de quitter Pékin hier, le président américain a déclaré ne pas vouloir faire 15 000 kilomètres pour faire la guerre au nom de l'île. Ses propos font suite à un message ferme de Xi Jinping sur la question taïwanaise. La visite de Donald Trump à Pékin a permis d'afficher une certaine stabilité entre les deux puissances sans déboucher sur de grandes avancées. Le futur tribunal spécial pour l'Ukraine prend forme. 36 pays ont indiqué vouloir rejoindre cette nouvelle instance appelée à juger le crime d'agression de la Russie et la Suisse fait partie des pays signataires. Jérôme Janin.
9: Le moment où la Russie devra rendre des comptes approche. Ce sont les mots d'Alain Berset, le secrétaire général du Conseil de l'Europe. Il s'exprimait à l'issue d'une réunion à Chișinău, en Moldavie, réjoui par l'adoption d'une résolution qui jette les bases de ce tribunal d'exception. Sa raison d'être, c'est de combler un vide juridique. La Cour pénale internationale n'est pas reconnue par Moscou. Elle se trouve du coup dans l'impossibilité de poursuivre la Russie et son président Vladimir Poutine pour crime d'agression. 36 signataires, dont tous européens, plus l'Australie et le Costa Rica, mais des absences notables, celles de la Hongrie, de la Slovaquie, de la Bulgarie et celles des États-Unis qui s'étaient retirés du processus avec l'élection de Donald Trump. Selon Alain Berset, il s'agit désormais d'assurer le fonctionnement et le financement de ce tribunal. La Commission européenne a déjà annoncé une contribution de 10 millions d'euros.
7: Et puis annonce du Kremlin ce matin, le président russe Vladimir Poutine se rendra en visite en Chine les 19 et 20 mai. Cette visite aura lieu quelques jours seulement après celle du président américain Donald Trump. Israël et le Liban ont accepté de prolonger de 45 jours leur cessez-le-feu qui arrivait à expiration demain malgré de nouvelles frappes israéliennes sur le sud du Liban hier. Cette prolongation doit permettre à la poursuite des négociations à Washington avec un nouveau cycle de discussions prévu le 2 et 3 juin. De son côté, l'Iran se dit ouvert à une reprise du dialogue avec les États-Unis pour tenter de mettre fin au conflit au Moyen-Orient. La météo qui est venue jouer les troubles faits pour ce long week-end de l'Ascension. Ciel couvert et pluie étaient hier au rendez-vous. Conséquence, Camille Bess, de nombreuses personnes ont dû revoir leur programme.
2: Une salle immense où les enfants peuvent courir du mini-golf au trampoline et tout ça au sec. Dans le canton de Vaud, le centre Yazoo attire les foules. Pour ce père de famille, pas question de rester un jour de plus à la maison.
10: La météo est vraiment catastrophique, alors déjà hier on n'a pas pu faire grand chose, donc aujourd'hui c'était un petit peu l'occasion de lui faire dégourdir les jambes.
2: Poussés par le mauvais temps, des milliers de jeunes visiteurs et leurs parents sont attendus ce week-end. Si ici on accueille la pluie avec bonheur, quelques kilomètres plus loin, Giulio Grassetto, gérant du camping de QI, fait preuve de philosophie.
11: Beaucoup de personnes m'ont rappelé, m'ont dit qu'elle ne vient pas parce que après la pluie et le froid va devenir un peu petit compliqué venir à faire des campings ici. Alors oui, c'est un perte, mais c'est ça, que c'est comme ça, l'an passé, la pluie pour tous les mois.
2: Heureusement, cette année, la météo maussade ne devrait pas s'éterniser. Le retour du soleil est attendu dès la fin de la semaine prochaine.
7: Un sujet réalisé en collaboration avec Pierre Yeni et Thomas Epitofalo. Un nouveau procès pour viol contre Harvey Weinstein s'est terminé à New York sans que les 12 jurés s'accordent à l'unanimité sur un verdict. C'est le troisième procès de l'ex-producteur de cinéma après l'annulation d'une première condamnation prononcée en 2020, puis l'échec d'un précédent jury à rendre un verdict en 2025. Condamné dans d'autres affaires, l'ancien d'Hollywood restera toutefois emprisonné. La finale de l'Eurovision se tient ce samedi soir à Vienne avec 25 pays en lice pour cette 70e édition. Le duo finlandais est l'archi-favori talonné par l'Australienne Delta Goodrem. La compétition reste marquée par le boycott de 5 pays, dont l'Espagne et les Pays-Bas en raison de la participation d'Israël et de la guerre à Gaza. Un millier d'artistes ont appelé à ne pas regarder le concours. Et puis la météo tend souvent nuageux ce matin avec quelques averses intermittentes, plus éparses l'après-midi avec quelques rayons de soleil, très localement un coup de tonnerre pas exclu, limite pluie-neige entre 1000 et 1300 mètres. En fin de journée, le temps deviendra sec en pleine, maximum 12 degrés.
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1: Sur la 12, Fribourg-Vevey, la circulation est perturbée dans les deux sens, entre Vauru et Châtel-Saint-Denis, à la suite d'un accident impliquant plusieurs véhicules. 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
1: Toujours avec Sophia Muller à la technique. Quatrième et dernière heure de cette matinale du samedi, 6-10 le samedi, 1h 100% conso, service et vie pratique. Jusqu'à 10h, on vous sert le deuxième service dont on parle. Je dis on, hein, puisque Xavier Bloch, vous êtes là pour présenter ce condensé de la semaine conso. Alors, dans quel rayonnage vous nous emmenez ce matin?
4: Ah, ça va être fou. Je vous emmène faire un voyage sur les rayonnages de votre frigo.
1: Oh, oui,
4: et du mien aussi. Le frigo qui est, attention, un véritable nid à bactéries.
14: Alors, il faut absolument maintenir le réglage du frigo à 5 degrés, toujours dans l'objectif de vraiment tuer ces bactéries ou ces microbes qui sont présents dans le frigo. Hein.
4: On va s'en occuper tout de suite et après avoir nettoyé le frigo, qu'est-ce qu'on va faire? On va faire une dégustation.
1: De bactéries, c'est ça?
4: Mais non, une dégustation de confiture maison. Elles sont là, sur la table. À 9h20, deux artisans producteurs de confiture vous donneront leurs trucs et leurs astuces pour réussir les vôtres de confiture.
1: Avec la confiture de fraises, hein, c'est la saison.
4: Exactement, 9h30. Zoom sur les logements pour seniors, logements dits protégés ou adaptés.
15: Il y a des adaptations qui sont faciles, et il y en a d'autres qui ne sont pas possibles. On doit faire l'évaluation en disant, est-ce que je vais pouvoir vieillir là? Est-ce qu'il y a un ascenseur? Est-ce que cet ascenseur il est accessible de plein pied? C'est vraiment une étude qui doit être faite au cas par cas.
4: Et puis à 9h50, allez, 9h40, on trépigne tous dehors, on file au jardin. Vous n'allez pas vous y opposer, j'imagine pas.
16: Non.
4: Bon, on va combattre, attention, le frelon asiatique et surtout le scarabée japonais. Ça, c'est un insecte ravageur.
14: Il a des touffes de poils blancs sur l'abdomen et sur les côtés de sa carapace. Et quand il se sent en danger, il écarte les pattes de manière perpendiculaire à son abdomen. Mais vraiment, je crois qu'il faut vraiment regarder si on voit ces touffes de poils blancs.
4: Il est tout petit, mais c'est un monstre. Hein.
16: Touffe de poils blancs, j'ai retenu.
4: Et pour terminer cette heure vie pratique, un peu de droit. Quels sont les droits des enfants malades? Je vous présenterai une BD suisse qui aborde ce sujet délicat.
16: Donc les droits des enfants malades, les ravages du scarabée japonais au jardin, les appartements protégés, de la confiture maison et des conseils pour nettoyer notre frigo. Vous avez le programme, le deuxième service dont on parle. C'est parti.
4: Et une première, ce matin, si on inversait les rôles pour une fois.
16: Oh, avec plaisir, allez-y, prenez la place.
4: Vous avez posé beaucoup de questions depuis 9h, maintenant c'est moi qui pose les questions. Ce sera une manière de mieux vous connaître aussi, oui. Karine, avec une question, allez, 9h08, question intime. Mm-hmm. Quel âge a votre frigo?
16: Aucune idée.
4: Bon, ça commence bien, alors j'essaye autre chose. Quand l'interview commence comme ça, c'est mal parti. Combien de fois par année est-ce que vous nettoyez votre frigo, Karine Vazerino?
16: Bon, j'essaie de le faire tous les mois.
4: Ah, ça c'est bien, ouais, c'est bien, parce que vous le savez peut-être, le frigo c'est un nid à bactéries.
16: Ah, c'est horrible.
4: Et selon une récente étude autrichienne, certains frigos, tenez-vous bien, peuvent même abriter plus de 2000 espèces de microbes.
16: 2000?
4: Oui, d'où l'importance de régulièrement le nettoyer, faire comme vous, et puis de contrôler la température intérieure du frigo. Alors, quel risque représentent ces bactéries pour notre santé? Et puis, comment garder son frigo propre? Les réponses de Linda Babst, elle est chimiste cantonale valaisanne, une traqueuse de bactéries. Elle était lundi l'invitée dont on parle.
14: Donc c'est normal d'en retrouver. Ce qui n'est pas rassurant, c'est plutôt la quantité de frigos qui ont été positivement mesurés avec ces microbes. Mais quand on trouve, ça ne me surprend pas vu qu'on stocke aussi des aliments qui viennent directement de la terre où on a beaucoup de flore qu'il y a. Donc nos carottes, nos choux-pommes et autres, effectivement, sont porteurs de ces bactéries et de ces microbes. L'important, c'est d'avoir des bonnes pratiques derrière. Donc c'est vraiment ensuite des questions de nettoyage à la fois du frigo, mais aussi des aliments qu'on va préparer, qui est important. Alors, il faut absolument maintenir le réglage du frigo à 5 degrés. Ça veut dire que si on le règle à 5 degrés, on va avoir cette température cible dans les parties les plus froides du frigo. Et les parties où on a un peu plus de flux d'air et qui vont refroidir moins vite, avec un rangement judicieux, hein, des aliments à risque versus les aliments moins impactés, comme le bac à légumes où nos carottes résident, qui va permettre de maintenir cette sécurité alimentaire. C'est vraiment une fausse bonne idée d'essayer d'économiser un peu d'énergie en augmentant cette température, surtout que on a déjà en plus des risques par rapport aux mauvaises pratiques qu'on a de, par exemple, laisser très longtemps les portes ouvertes des frigos, ce qui est catastrophique pour le maintien de l'isotherme. Et là, on va plutôt en fait travailler sur l'économie d'énergie via une bonne utilisation de notre frigo, bien le fermer rapidement à chaque fois, que de vouloir augmenter la température, ce qui est vraiment problématique pour les denrées. Alors, les frigos très récents, là, il faudrait pas avoir trop d'inquiétude parce que ils ont eux-mêmes des capteurs qui sont intégrés dans le frigo et si on règle la température, on peut estimer que la cible elle est atteinte. On aurait plus le risque sur des vieux frigos qui sont dans des grands immeubles locatifs où le frigo a pas été changé depuis quelques lustres. Et là, il faudrait poser un de ces petits thermomètres tout simples, hein, ou analogiques ou digitales, sur l'étage qui est directement en dessus du bac à légumes. C'est cette zone-là qui doit être la plus fraîche du frigo, qui doit vraiment atteindre cette cible. Et c'est là aussi où il va falloir absolument stocker les denrées alimentaires à risque. Donc tout ce qui est viande, poisson, produits laitiers sensibles. Donc ça devrait se retrouver à cet étage-là. Le nettoyage du frigo devrait se faire donc pour vraiment éliminer au fur et à mesure ces pathogènes qu'on va introduire parce qu'on a du contact extérieur avec nos aliments, nos mains et puis ceux qui viennent directement de la terre comme les fruits bruts. Il faudrait le faire une fois par mois. Et puis par rapport aux produits, alors soit on va utiliser un produit prêt à l'emploi qui est déjà dilué, qui a la mention désinfectant dessus, hein, parce que c'est l'idée, lorsqu'un produit de nettoyage désinfecte, ça veut dire qu'il a été mesuré pour casser la paroi cellulaire de tous nos microbes. Ou alors on va utiliser une dilution d'eau de Javel, et là en règle générale sur le commerce on a du 2,5% d'hypochlorite, donc on va partir sur une dilution une part, neuf parts, donc une part de Javel pour neuf parts d'eau, toujours dans l'objectif de vraiment tuer ces bactéries ou ces microbes qui sont présents dans le frigo. Hein.
9: C'était Linda Babst, chimiste cantonale valaisanne. Elle était lundi au micro de Marie Tchoumi.
16: Bon, ben je sais ce que vous allez faire après l'émission.
9: Eh oui, vous savez presque
16: Javel,
9: tout.
16: Hein, Javel.
9: Je pars à la chasse aux bactéries. Je vais nettoyer mon frigo, celle de mes voisins. Si
16: et m'entendre. Vous, à quelle fréquence vous allez nettoyer?
9: Ben, je vais faire comme vous, une fois par mois. C'est ce que recommandent d'ailleurs les chimistes cantonaux. Oui, on plaisante pas. Une fois par mois, ça vous étonne, vous qui ne le nettoyez jamais, mais c'est comme ça.
16: Avec de la Javel, là, c'est important. On s'éloigne du frigo, Xavier. On quitte la cuisine.
9: Non, pas tout de suite, parce que dans quelques minutes, on va confiturer. On va parler confiture. Je ne sais pas si ça se dit. Comment les préparer pour qu'elles ne coulent pas, hein, qu'elles soient pas trop liquides, quelle proportion de sucre. On en parle tout à l'heure. Je vous ai même amené quelques échantillons.
16: Et on écoute de la musique avant pour se préparer à la dégustation.
9: C'est de la douceur.
16: This is it, Théodora. Mélodrama. Poche pleine, même sous les yeux.

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1: Et maintenant, dégustation de confiture. Oui, c'est encore l'heure du petit-déj, on
0: mais
1: est samedi, on prend le temps.
0: Allons-y, allons-y.
1: Vous décrivez ce que je vous ai mis sous le nez.
0: Oui, alors c'est une assiette en carton, il est écrit dessus pour Xavier, samedi 6-10.
1: Elle dévoile toutes
0: 16
1: les
0: 16 mai, c'est ce que vous l'avez mis dans le frigo.
1: Voilà.
0: Elle dit, bon alors voilà, il y a 4 petites
1: échantillons de
0: confiture. 3 de couleur orange, 1 de couleur rouge, je devine la rouge.
1: Alors c'est ce que j'ai pu sauver du guichet d'hier. Hier, nous recevions, on en parle, 2 passionnés de confiture. D'une part, Tania Jamine, fondatrice de Saint-Emilia Confiture à chez Le Bar, dans le canton de Neuchâtel. Et puis François Wolfisberg, qui est maître boulanger, pâtissier genevois et champion d'Europe.
0: Ah ouais.
1: Et Tania Jamine vous a apporté ses confitures. Vous devinez
0: je
1: un peu.
0: Je peux déjà manger ou pas?
1: Oui. Au nez, où vous goûtez. Dites-moi ce qu'il y a. Ça sent très très fort un épice aussi, vous devinez. Où je vous dis peut-être ce qu'il y a, et puis vous me direz si ça correspond.
0: J'ai pas d'odorat, c'est normal.
1: Ah non, ça c'est pas normal.
0: Vanille,
1: vous sentez vanille, la vanille?
0: Ouais, c'est
1: part,
0: ça. Ouais.
1: Il y a orange, velours épicé,
0: voilà.
1: Ça c'est orange, gingembre, cardamome. Il y a confiture de lait, et puis on va vous donner envie de saliver, vous allez saliver. Il y a rose d'amour, ça c'est framboise, pétale de rose, et puis celle-là, fruit de la passion, et qu'est-ce qu'il y a encore? J'arrive pas à lire l'étiquette, mais il doit y avoir de la vanille aussi.
0: Oui.
1: Ça vous plaît?
0: Ça me plaît. Alors, on va savoir maintenant ce que c'est qu'une bonne confiture, c'est
1: exactement,
0: ça
1: voilà la définition des deux invités du guichet dont on parle.
2: Une bonne confiture, c'est avant tout le fruit. Le fruit est primordial, il doit être frais, il doit être sucré, goûteux, aromatique. La confiture, elle doit avoir une bonne texture, elle doit pouvoir se tartiner facilement, elle doit briller aussi à l'aspect, il y a l'aspect, mais avant tout, elle doit avoir un goût très prononcé sur le fruit.
3: Pour moi, ce qui est l'essentiel et important, c'est que chaque confiture et chaque peau doit avoir des bons fruits, mais aussi donner des émotions. Et c'est ça qui fait la différence, ça nous fait voyager. J'aime beaucoup faire les confitures classiques, et nous, on les produit aussi, parce qu'on a 65 sortes dans notre gamme. Mais j'aime beaucoup créer de nouveaux parfums, parce que je suis souvent inspirée par les émotions, par les sentiments, par les voyages. On peut trouver l'inspiration partout autour de nous, et on arrive à 4 tonnes de production par année. On peut partir de quelque chose qu'on aime beaucoup. Par exemple, j'aime beaucoup la cardamome. C'est une épice qui m'inspire beaucoup. Parfois, je peux ajouter dans mon café ou dans mon thé noir. Et puis, ça fait longtemps que j'ai pensé que je voudrais aussi sentir la cardamome le matin en faisant mon petit déjeuner. Mais j'ai pas toujours trouvé la recette parfaite. Et puis, juste un jour, intuitivement, j'ai eu cette idée, si je prenais une orange et puis j'ajoute un petit peu de gingembre qui donne vraiment la chaleur en bouche. Après, il y a la finesse du cardamome qui vient adoucir tout ça, plus une petite touche de fleur d'oranger, et puis on obtient vraiment une confiture merveilleuse, très goûteuse et qui nous fait voyager.
2: La cuisson, c'est extrêmement important. Donc, une des manières de pouvoir contrôler cette cuisson, on peut aussi, avec un thermomètre, par exemple, en principe, si on arrive vers 105 degrés Celsius, c'est la température juste aussi, ça c'est une autre possibilité. Plus complexe et plus coûteuse, il existe aussi le réfractomètre. Si on arrive entre 65 et 68 Brix, la confiture aura la cuisson idoine. Les vignerons, ils utilisent les degrés Huxley, mais nous, on utilise plutôt les degrés Brix pour les confitures. On met une goutte sur un espèce de petit miroir, ensuite on ferme le clapet, et puis très rapidement, on peut lire le taux de sucre qui est contenu dans la confiture.
3: Maintenant, on a déjà beaucoup de moyens de conserver nos confitures et on peut vraiment réduire le sucre. Donc, on peut partir des proportions 60-65% des fruits et 40-35% des sucres. Ça dépend beaucoup des fruits aussi parce qu'il y a des fruits plus sucrés, un peu plus acides. Donc, il faut vraiment s'adapter. Mais en général, pour un kilo de fruits, on est entre 500 grammes de sucre et même 600 grammes de sucre pour obtenir une bonne conservation et pour préserver surtout le goût du fruit.
0: Ah, la confiture qui véhicule des émotions.
1: Oui, puis émotions en lisant les étiquettes des confitures que produit Tania Jamine à l'ancienne de Saint-Émilia Confiture. Il y a confiture de courge à la vanille, fraises et fleurs de sureau, ça cette saison, ou mirabelle au gewürztraminer. Pas mal, hein?
0: Et pas mal, oui. Et ça donne envie. Des réactions d'auditeurs gourmands à la suite de ce guichet confiture?
1: Bah, évidemment. Par exemple, cette question écrite d'Astrid à On en parle à rts.ch, elle nous l'a adressée comme ça. Elle est une grande amatrice de confiture, c'est ce qu'elle nous raconte. Elle n'ajoute, elle, que 300 grammes de sucre pour 1 kilo de fruits.
0: Elle parlait de 500 grammes, hein, votre invité minimum.
1: Voilà, elle, beaucoup moins. Astrid, elle utilise du gélifiant vendu en grande surface et puis elle se demandait ce qu'en pensaient nos spécialistes. Alors j'ai posé la question, j'ai rappelé hier François Wolfisberg, maître boulanger pâtissier genevois. Alors il a fait la grimace, ça s'entendait au téléphone. Il conseille plutôt d'utiliser de la pectine naturelle. Ça c'est un petit message pour Astrid, la pectine naturelle. On en trouve en grande quantité dans la pomme, le coin, la framboise, la groseille, le cassis, la prune et dans certains agrumes.
0: Voilà, voilà, Astrid, vous avez votre réponse.
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0: Avec là tout de suite les réactions et les messages des auditeurs et auditrices.
1: Oui, retour d'abord sur le guichet de jeudi qui était consacré aux bains thermaux. Petit extrait avant d'écouter les réactions.
5: L'eau chaude en fait va avoir des effets qui peuvent être sur le moment même des effets plutôt détente, de relaxation musculaire, de détente aussi mentale on va dire, et il peut avoir des effets aussi sur la santé cardiovasculaire notamment, sur ses vaisseaux, sur son cœur et voire même sur sa santé mentale.
1: Avec un premier message reçu à l'issue du guichet, on l'a reçu au 076 206 12 12.
6: Bonjour, je vous écoute sur la thématique des bains thermaux. Moi, je suis un addict des bains thermaux, littéralement. Je prends des bains tous les jours, je suis pas très écologique. Je vais, sitôt que je peux, dans des centres thermaux. Je voulais partager une expérience assez rigolote, pas tellement sur le moment. Un jour, j'ai passé, je pense, 7 heures dans des bains thermaux, à Loeche-les-Bains, dans deux bains différents. Le lendemain, j'ai fait un trail de 22 km et le lendemain, j'ai passé aux urgences, j'ai cru mourir. Donc voilà, faut quand même faire un peu attention et s'hydrater. Voilà, merci maman.
0: Et toujours remercier sa maman. 7 heures dans des bains thermaux ? C'est long.
1: Oui, bon, les médecins recommandent en général de quitter le bassin toutes les 30 minutes. Hein. On fait une pause et puis après, on replonge. Hein.
0: Et nous aussi, on replonge. Suite des messages d'auditeurs, on en parle.
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8: Oui, bonjour, Pierre Régamer, comment vous ? Écoutez, ça fait la troisième fois que je suis harcelé au téléphone par la soi-disant Banque cantonale Vaudoise, qui est d'ailleurs la banque où j'ai un compte, et qu'on me prétend toujours qu'il y a eu un faux paiement sur mon compte, qu'il faut, enfin, etc., etc. C'est complètement bidon. Et puis samedi, vers les midi, et ce matin, à 8h le matin, donc vous voyez que la Banque cantonale Vaudoise ne travaille pas à ce moment-là. Alors, ce matin, je me suis pas fait choper, mais je sais que c'est vraiment des gens, surtout d'un certain âge, c'est mon cas d'ailleurs, qui peuvent se faire vraiment prendre là-dessus. Je vous remercie et je vous souhaite une bonne journée.
1: 0800 108 208, c'est le numéro gratuit du répondeur dont on en parle. Il est branché jour et nuit. Et si vous préférez l'écrit, l'email de la rédaction, je vous le rappelle, on en parle à rts.ch.
0: Suite de deuxième service dans 3 minutes avec...
1: Un sujet 100% senior, les appartements adaptés. On dit protégés aussi. À quoi ça ressemble un appartement adapté? Quels sont les critères pour y accéder? On vous dira presque tout.
0: Ça sera après une inforoute et de la musique.
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0: Sur la 12, Vevey-Fribourg, un accident impliquant plusieurs véhicules ralentit fortement le trafic entre Châtel-Saint-Denis et Vauru en direction de Fribourg. Et pour la musique, on a choisi David Bowie, Ziggy Stardust.

0: Waouh, David Bowie, Ziggy Stardust. C'est un titre qui est sorti en 1971 quand même.
1: Fou.
0: J'ai fait le calcul, ça fait 55 ans.
1: Et la transition est presque toute trouvée.
0: Oui, on va dire ça. Zoom maintenant sur les appartements réservés aux seniors.
1: Oui, on dit aussi appartements protégés ou appartements adaptés. C'est vraiment le sujet de la semaine dont on parle. Avalanche de réactions, ça vous a passionné. C'est vraiment le sujet qui vous a le plus fait réagir et qui a suscité pas mal de réactions. Alors, qu'est-ce que c'est qu'un appartement protégé? On va le savoir avec les deux invités qui étaient présents à ce guichet en début de semaine.
2: Je dirais que dans la notion d'appartement adapté avec accompagnement, on a quatre éléments. Donc c'est architecturalement parlant, c'est adapté à des personnes avec une mobilité réduite. Ensuite, c'est soumis à un droit du bail ordinaire. Donc c'est comme un logement ordinaire sur le plan du droit du bail. Et ce qui est important, c'est qu'on aille des espaces communs. Ça peut être une cuisine commune, ça peut être une salle où on organise des événements pour les personnes qui vivent dans ces appartements et les personnes éventuellement de l'extérieur. Et puis, ce qui est important aussi, c'est d'avoir un accompagnement social. Je dirais que c'est les quatre caractéristiques qui nous permettent de dire, voilà, ça c'est un appartement adapté avec accompagnement.
3: Le but de venir dans des logements seniors, c'est aussi de recréer du lien social. Dès lors qu'on est dans les logements conventionnés avec le canton fixe un temps d'accompagnement qui est actuellement de 2% de travail par appartement. Donc vous avez 30 appartements, il y aura une référence sociale à 60%. Ça, c'est le principe. Quand c'est des logements portés par des privés, le taux d'accompagnement social est fixé par le propriétaire qui va chercher un équilibre entre ce que coûte le logement et ce que peuvent payer les seniors qui y viennent. Et il va définir un temps d'accompagnement qui est parfois un peu plus faible que ce 2% par appartement.
2: On se rend compte qu'il y a une très grande hétérogénéité. Donc, à bien choisir la structure qu'on veut en fonction des besoins qu'on a. Et probablement, puisque chez nous, il n'y a pas de normes dans le canton de Fribourg par rapport aux références sociales, et bien là aussi, on trouve des grandes différences d'une structure à l'autre. Et vraiment, de savoir quels sont mes besoins aujourd'hui pour la personne qui souhaite aller dans ces appartements, qu'est-ce que j'attends, et puis non seulement visiter, mais peut-être interroger une ou l'autre personne qui y vive, voire demander le programme qui a été fait durant le dernier mois, et pour se rendre compte vraiment de ce qu'on va trouver quand on arrive dans cette structure, je trouve que c'est très important. Pour les soins à domicile, dans ces structures, il y a différentes façons. Il peut y avoir des structures qui ont des soins à domicile intégrés, donc qui engagent des infirmiers, infirmières, des aides-soignantes, des ASSC pour les soins. Mais dans le canton de Fribourg, pour la plupart des 22 structures, ce sont des soins à domicile externes qui interviennent. Et si c'est des soins à domicile qui font partie, qui sont membres de la FISA, eh bien là, il y a quand même une certification de qualité qui s'appelle QAFISA. Et donc, par le biais de cette certification, un certain contrôle sur la qualité des soins qui sont donnés.
3: Avec les logements seniors existants, on n'arrivera pas à répondre à la demande de tous les seniors de 80 ans ou 20 ans. Donc adapter son logement, c'est aussi rester proche de chez soi avec les gens qu'on connaît déjà. C'est aussi quelque chose sur lequel on travaille à Proximité Vaud. Il y a des adaptations qui sont faciles et il y en a d'autres qui ne sont pas possibles. On doit faire l'évaluation en disant, est-ce que je vais pouvoir vieillir là? Est-ce qu'il y a un ascenseur? Est-ce que cet ascenseur il est accessible de plein pied? Mettre des seuils, c'est parfois assez facile. Parfois, c'est très compliqué. C'est vraiment une étude qui doit être faite au cas par cas.
0: Les appartements adaptés ou appartements dits protégés, sujet diffusé lundi dernier dont on en parle.
1: Et vous avez entendu les deux invités qui étaient présents lundi. D'une part, Marc Favet, qui est responsable Habitat et Travail Social Communautaire à Proxénétique. Tout est vaut. Et puis Claude Berthelet-Aucun, qui est directrice de l'association fribourgeoise des institutions pour personnes âgées et de l'aide et des soins à domicile. À noter que sur la page dont on parle, la page du site internet rts.ch/on en parle, vous retrouvez plein de liens qui pointent vers les associations romandes qui proposent ou qui gèrent des appartements adaptés aux seniors.
4: Bonjour, c'est Daisy à Genève. Je suis surprise que personne ne parle de Genève. Je ne sais pas si c'est voulu, Mais en tout cas, à Genève, j'habite un appartement protégé depuis 3 ans et c'est vraiment le paradis. Ils sont tous formidables, gérés par la Fédération des logements. Nous sommes absolument libres, nous faisons ce que nous voulons. Il y a des gens qui ont des chats, d'autres des chiens. Nous sommes totalement indépendants, mais il y a une grande salle commune avec des activités auxquelles on participe ou pas. C'est vraiment formidable. Il n'y a pas d'autre mot. Voilà. Bonne journée.
5: Bonjour, on en parle. À Sainte-Croix, les appartements protégés ont été pionniers. Les baux étaient signés appartements protégés et quand il y a cette appellation, il y a un devoir de fournir une infrastructure autour qui permette une vie commune. Donc, il y avait un restaurant, les cuisines de l'hôpital, etc. Les gens pouvaient inviter leurs amis, la famille. Il y avait une épicerie. Et puis après, l'hôpital a transféré les cuisines dans un autre bâtiment. Maintenant, c'est une sorte de self-service. Et l'épicerie a été fermée. Donc, c'est une situation qu'on vit ici. Et maintenant, l'endroit est mort. Et le café était vraiment sympa. Moi-même, j'y allais.
6: Oui, bonjour. Je suis Claudine Renaud et vous avez diffusé sur les ondes un message que j'aimerais rectifier. Ce ne sont pas des ophtalmos qui passent à la maison, mais des ergothérapeutes. Et ils utilisent des petits boutons adhésifs de en couleur qui sont facilement détectables avec les doigts pour pouvoir allumer soit la lumière, soit les cuisinières, etc. Alors, merci de rectifier mon message. Bonne journée à vous.
7: Bonjour. En ce qui concerne les interrupteurs, pourquoi changer la couleur? Il suffit de mettre un petit peu de scotch de la couleur qui lui ira le mieux, ou bien du rouge à ongles, comme sur la télécommande de la télévision, ou bien le bouton de la radio. En réfléchissant un petit peu, on arrive à faire des grandes économies de matériel et puis à s'adapter progressivement à la personne. Bonne journée et merci pour toutes vos émissions.
1: Et c'est nous qui vous remercions pour toutes ces réactions, commentaires, messages pertinents. Je vous rappelle le numéro du répondeur dont on parle, 0800 108 208.
0: On écoute un peu de musique, c'est Billy Bird. Et après, on prend l'air, pas pour regarder les oiseaux.
1: Non, non.
0: Mais pour faire la chasse aux scarabées japonais.
1: Je m'équipe.

0: Nouveau titre de la Suissesse Billy Bird, Soledad. Il est 9h42.
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0: J'allais dire 52, mais bon, ça, voilà. C'est la vue. Gros plan maintenant sur deux insectes, deux petits envahisseurs qui menacent la végétation, donc la biodiversité.
2: Xavier. Ouais, je vais vous les présenter. Il s'agit du scarabée japonais et du frelon asiatique.
0: Enchanté.
2: Voilà. Les présentations sont faites. Oh, je suis sûr que vous en avez déjà entendu parler.
0: Oui.
2: Le premier, le petit scarabée, il est déjà bien présent au sud des Alpes, notamment au Tessin. Il est arrivé de Lombardie.
0: Et le second, le frelon, il est aussi déjà bien installé chez nous.
2: Et oui, un frelon asiatique qui cause pas mal de soucis, notamment aux apiculteurs, puisqu'il s'attaque surtout aux abeilles et peut parfois même décimer des colonies entières. Il peut vider des ruches. Hein.
0: Alors qu'on a besoin des abeilles. Mais les autorités réagissent. La Confédération et les cantons intensifient les mesures de lutte.
2: C'est ça. Le canton du Jura, notamment, qui vient d'adapter sa stratégie de lutte contre le frelon asiatique. Et les citoyens sont invités à devenir sentinelles. C'est pour ça qu'on en parle ce matin. Sujet évoqué jeudi dans On en parle. Alors, portrait robot de cet insecte tueur d'abeilles avec Laurent Gonia, qui est responsable du domaine nature à l'Office jurassien de l'environnement.
3: On peut dire que le frelon asiatique est un peu plus petit que l'européen. En fait, il a un corps qui est globalement plus sombre. Le frelon asiatique a aussi une particularité sur son abdomen, sur son ventre en quelque sorte, hein, entre guillemets, c'est une large bande orangée. Et puis, un élément assez caractéristique et bien visible, c'est l'extrémité, le bout des pattes jaunes, ce qui n'est pas le cas pour le frelon européen. Dès le moment où vous avez une observation suspecte, que ce soit un insecte ou un nid, il faut le signaler. Il faut, si possible, le photographier. Vous savez, on a une plateforme nationale qui fait la synthèse et l'enregistrement de l'ensemble de ces annonces, www.frelonasiatique.ch, et qui effectivement permet soit de confirmer le fait qu'il s'agit d'un nid primaire de frelon ou d'une autre espèce. Donc après confirmation, s'il n'y est confirmé, il faut contacter un spécialiste habilité pour ce faire et effectivement pas tarder à détruire le nid. Dans le canton du Jura, on a une particularité, c'est qu'on a une association qui s'appelle Dardar qui est très active dans la destruction des nids. Cette association Dardar a aussi mis en place des hotlines pour intervenir, qui est à disposition de la population et pour intervenir rapidement. Alors peut-être pour comprendre, c'est que le frelon asiatique, en fait, a deux étapes dans son cycle annuel. C'est une première étape avec les premières reines fondatrices qui, avec quelques ouvrières, construisent des nids au printemps, donc à cette période-ci. Et puis ensuite, la deuxième étape, c'est que ces ouvrières et la reine fondatrice partent notamment, très souvent, à la cime des arbres pour confectionner un nid secondaire où là, on a des milliers d'individus qui seront produits, respectivement des centaines de nouvelles reines fondatrices. Donc, rappelez ceci, c'est mettre l'importance sur l'action prioritaire au printemps de destruction des nids primaires. Ces nids primaires, ils ont aussi la particularité d'être toujours, quasi toujours proches des habitations ou quasiment dans les habitations, les garages, les amantois. Et puis, effectivement, ils sont accessibles, ils sont facilement destructibles. C'est pour ça qu'on lance vraiment un appel à la vigilance, notamment à cette période-ci de l'année, au printemps, de fin avril, début mai à fin juin, pour repérer ces nids primaires. Parce que, vous l'aurez compris, la destruction des nids primaires empêche évidemment la deuxième étape qui voit des milliers d'individus se reproduire.
0: Oula ! C'est quoi ce bruit ? On dirait un drone.
2: Oui, c'est un drone bicolore, non ? C'est le bruit d'un nid de frelons impressionnant. Hein.
0: Ah oui, la semaine dernière, vous m'aviez emmené un moustique-tique dans le studio et là, maintenant, on a des frelons. Merci beaucoup, Xavier Bloch.
2: Alors, pour en savoir plus à propos des moyens de lutte, je vous signale le site internet là, c'est sérieux et important.
0: Oui.
2: Frelons asiatiques, tout attaché, frelonsasiatiques.ch. C'est la plateforme suisse d'annonce si vous identifiez un nid primaire de frelons asiatiques.
0: Voilà pour le frelon et puis un autre insecte ravageur qu'on nous présente hein, ce matin, c'est le scarabée japonais.
2: Alors lui aussi dévore la végétation, il fait des ravages surtout dans les vignes, dans les haies vives, dans les vergers également. Et là encore, les autorités encouragent la population à le repérer, à l'éliminer. Mais oui, Stop Scarabée Japonais, c'est le nom de la campagne lancée par l'Office fédéral de l'agriculture. Campagne lancée pour sensibiliser les voyageurs et voyageuses à la dissémination de ce coléoptère. Alors première étape, vous l'imaginez, c'est l'identification. Florie Marion est porte-parole de l'OFAG. Elle est au micro de Philippe Girard.
4: Alors, il est facilement reconnaissable, oui, parce que alors il est malin parce que il ressemble au scarabée inoffensif, mais il a, et c'est ça qui le rend très particulier, il a des touffes de poils blancs sur les côtés, donc sur l'abdomen et sur les côtés de sa carapace, qui le rendent particulièrement reconnaissable. Il fait la taille d'un grain de café, donc effectivement c'est pas très gros. Et quand il se sent en danger, il écarte les pattes de manière perpendiculaire à son abdomen. Mais vraiment, je crois qu'il faut vraiment regarder si on voit ces touffes de poils blancs. Alors en fait, la période de vol et de reproduction du scarabée japonais, elle commence à peu près avec les beaux jours. Alors normalement, bon là on a un week-end de froid, mais incessamment sous peu, en fait, il va commencer à voler et à se déplacer. Et la période dure jusqu'à la fin de l'été, début de l'automne. Voilà, cette période de déplacement. C'est pour ça qu'on a lancé la campagne maintenant. Alors on demande en fait aux personnes, aux vacanciers qui vont dans le nord, la région du nord de l'Italie, donc dans le sud des Alpes, alors le Tessin, certaines régions des Grisons, le sud des Grisons, la Lombardie, le Piémont, d'être extrêmement vigilants au moment de revenir en Suisse, de voir, de vérifier s'ils transportent, ils ne transportent pas des scarabées dans leur véhicule ou sur leurs chaussures, leurs habits de randonnée, s'ils ont fait du camping, leur matériel de camping, ou dans leur valise tout simplement. Il peut très bien se déplacer par le train, donc ça peut, il peut être sur une valise et prendre le train, ou alors par voiture. Donc voilà, il est très mobile. Alors, si vous en découvrez un, capturez-le et alors ne le lâchez plus. Vérifiez donc s'il a ces touffes de poils blancs et rendez-le inoffensif. Et avant de le rendre inoffensif, peut-être essayer de prendre une photo. Vous pouvez aussi l'enfermer dans un bocal, c'est tout à fait possible. Et puis contacter les services phytosanitaires cantonaux quand vous le découvrez chez vous. Si vous découvrez un scarabée avant de prendre la voiture, eh bien laissez-le là où il est. Si vous le découvrez en arrivant chez vous, contactez les services phytosanitaires de votre canton.
0: Voilà.
2: On va stopper l'avancée du scarabée japonais. Vous n'allez pas dire le contraire. Vous êtes
0: d'accord.
2: Oui,
0: mais c'est assez effrayant. Donc, je suis restée comme ça, sans voix. Toutes les infos utiles, on les trouve où?
2: Alors, d'une part, sur la page de l'émission rts.ch/, on en parle. Vous pouvez aussi simplement taper Stop Scarabée Japonais dans n'importe quel moteur de recherche. J'ai vérifié. Vous serez tout de suite. Oui, ils partent à la rencontre du scarabée et des moyens de lutter contre cette sale petite bête.
0: Alors, quels sont les droits des enfants malades?
2: Ça, c'est la suite.
0: Oui, c'est ce qu'on verra juste après.
2: Avec une BD suisse qui passe en revue ses droits. C'est une BD qui est vraiment très, très bien fichue. Sujet délicat, on l'aborde dans quelques minutes avec vous.
0: Après les Communards.

0: et de donner son avis sur la prise en charge que nous allons lui proposer. Jules, tu as une maladie grave. La priorité actuelle est de te soigner et de t'offrir tous les soins nécessaires.
1: Est-ce que je dois rester à l'hôpital ?
0: Oui, c'est important que tu restes ici pour une partie des traitements.
1: Est-ce que je vais avoir mal ?
0: Si tu ressens de la douleur, il est important que tu nous le dises. On traitera ta douleur le mieux possible.
1: Est-ce que je vais pouvoir voir mes amis ? Et puis l'école, on va faire comment ?
0: Oui, c'est important que tu puisses voir les gens que tu aimes. Et tu sais, ici nous avons une école avec de vraies maîtresses. Jules, est-ce que c'est clair pour toi ?
1: J'ai compris que j'avais une maladie grave, que c'est une sorte de cancer, et que je dois faire un traitement pour tuer les méchantes cellules.
0: Très bien. C'est important que tu aies bien compris. Sinon, on est là pour te réexpliquer. C'est notre travail. Il faut que tu saches ce qui t'arrive et que tu sois d'accord avec le traitement qu'on te propose.
2: On entendait un dialogue entre un médecin, un enfant malade, sa maman. C'est un extrait d'une BD qui s'intitule « Et toi, Jules ?» qui évoque sans détour les droits des enfants malades, une bande dessinée publiée aux éditions Helvétiques.
3: Oui, et ce livre, il suit le parcours médical donc de Jules, qui est âgé de 7 ans. Jules qui se pose plein de questions, ses parents aussi. Doit-on tout dire à notre enfant ou faut-il le préserver ? Et quels sont les droits des petits patients ? Un enfant atteint d'un cancer peut-il s'opposer à un traitement douloureux ? Cette BD, elle aborde toutes ces questions frontalement, sans détour. Et mardi, on en parle, recevait la co-autrice de cet ouvrage, Gaëlle Drault-Sautier. Elle est docteure en droit, chercheuse en droit de l'enfant, spécialisée dans le domaine de la protection de l'enfant. Je vous propose des extraits de cet entretien.
4: Alors, ce qu'il faut savoir, c'est que ce droit de pouvoir participer au processus de soins, c'est un droit qui découle de la Convention des droits de l'enfant et donc qui s'applique à tous les domaines qui concernent l'enfant. Et à dessein, la Convention ne prévoit pas d'âge limite. Donc, c'est chaque fois évalué selon l'acte déterminé ou la situation déterminée. Donc, il n'y a pas un âge limite. Le critère, c'est que l'enfant puisse comprendre ce qui lui arrive et pouvoir comprendre les conséquences, c'est avoir des différentes options en fait et pouvoir se déterminer par rapport à tout ça. C'est clair que pour les enfants très jeunes, c'est les parents qui le représentent en fait et qui peuvent prendre les décisions. Pour les enfants qui ont 16, 17 ans, bientôt 18 ans, en général, on considère qu'ils sont capables de discernement, donc c'est eux qui décident. Et c'est clair que la zone de tension, c'est entre 6, 7 jusqu'à 13, 14 ans. Donc on peut aussi voir que l'enfant, il n'est pas forcément capable de tout comprendre puis pouvoir prendre une vraie décision qui reviendrait aux parents, mais il a quand même le droit d'être impliqué puis d'être mis autour de la table, en fait, par rapport à ce qui lui arrive. C'est qu'on le considère vraiment comme un sujet de droit, comme un être humain à qui a son propre vécu, en fait, puis sa propre compréhension de ce qui lui arrive, puis ça, on doit en tenir compte. Dès que l'enfant il est capable de discernement ou sa maturité est suffisamment développée, il y a un secret médical qui est entre l'enfant et le médecin. Et donc l'enfant peut demander que certains éléments soient gardés secrets. Après, ce qu'il faut savoir aussi, c'est que parfois les intérêts de l'enfant, c'est pas ceux des parents. Et puis des fois, les parents, et puis on leur en veut pas, parce que c'est quand même la chair de leur chair qui est malade, c'est dramatique pour eux aussi. Puis ils veulent le protéger, donc ça part jamais d'une mauvaise intention. Mais il faut aussi voir que parfois, il y a des intérêts qui sont divergents entre eux et l'enfant. Et ça, il faut en tenir compte aussi. Les enfants malades, ils savent ce qui se passe quand même, ils ont conscience quelque chose qui joue pas. Donc voilà, après, ça dépend de chaque situation, mais... Pour ma part, moi, je pense qu'il faut que l'enfant il soit quand même informé et puis qu'on discute avec, puis que les choses soient dites.
3: Gaëlle Drault-Sautier, co-autrice de la BD « Et toi, Jules ?», BD publiée aux éditions Helvétiques. Interview signée Frédéric Bollery.
2: Et normalement, on devrait avoir un petit indice de fin. C'est pour signifier que c'est la fin de cette émission. Xavier Bloch, la fin du deuxième service d'On en parle, oui, avec vous. Émission à réécouter en tout temps sur l'appli RTS. Un dernier mot maintenant.
3: Un petit mensonge ?
2: Oui, allez-y.
3: Ah, je vous ai pas dit, lundi, je présente le 20h de TF1.
2: Ah, mais ça vous irait bien.
3: Non, elle me croit pas. Les mensonges,
2: si,
3: pourtant, on en dit tous, quoi. J'ai repeint le studio d'à côté en vert pomme.
2: Ça, je vous crois pas.
3: Non, vous avez raison. Bon, allez, soyons sérieux. Oui. Encore deux secondes. On en parle, s'intéresse aux mensonges. Alors, il y a les gros mensonges qu'on dit pour de bonnes ou de mauvaises raisons. Il y a les petits mensonges du quotidien, ceux qui permettent tout simplement de cohabiter

0: pacifiquement avec les gens auxquels on aurait peut-être envie de dire leurs quatre vérités. Hein. Vous avez certainement dû mentir une fois, vous qui nous écoutez, peut-être pour vous protéger ou protéger votre réputation. Il y a des choses qu'on doit cacher pour ne pas être mal jugé. Alors, votre témoignage nous intéresse, anonymat garanti bien sûr, pour parler du mensonge pour une future émission. Vous nous envoyez un vocal au 076 206 12 12 ou vous nous écrivez, on en parle à rtls.ch.
1: Le deuxième service dont on en parle de ce samedi 16 mai, c'est terminé. Merci beaucoup, Xavier.
0: Et c'est
1: Bloch.
0: Pas un mensonge, là.
1: Non, c'est vrai. Et vous nous avez donné plein d'idées pour occuper notre week-end. À la technique aujourd'hui, Sophia Muller, Audrey Zano, attachée de production, Ilaï Fio pour l'accueil des invités. 6-10 le samedi. Je vous donne rendez-vous samedi prochain. La place aux informations. Et je vous donne l'heure. Il est très exactement 10h sur RTS Première. Merci de votre fidélité.
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3: En hockey sur glace, l'équipe de Suisse enchaîne ce soir au championnat du monde avec un deuxième match face à la Lettonie après sa victoire hier 3-1 contre les États-Unis. L'entraîneur Jan Kadieu prévient que ce sera dur, même si la sélection lettonne, qui compte plusieurs joueurs évoluant en Suisse, ne fait pas figure de favori. Un match à regarder dès 20h20 sur tous les vecteurs de la RTS. Le chantier du viaduc ferroviaire Sainte-Anne entre Romont et Huisternant devant Romont est reporté de moins un an. Ce projet à 86 millions de francs des transports publics fribourgeois doit permettre de gagner 3 minutes sur la ligne Bulle-Romont grâce à un pont de près d'un kilomètre. Le retard est lié à la coordination avec des travaux des CFF en gare de Romont et à 3 oppositions encore en cours de traitement. À l'étranger, Vladimir Poutine se rendra en Chine les mardis et mercredis prochains, quelques jours seulement après la visite de Donald Trump à Pékin. Le président russe discutera avec Xi Jinping du renforcement de leur partenariat stratégique et des grands dossiers internationaux, dont la guerre en Ukraine. Pékin, premier acheteur de combustibles fossiles russes qui alimente la machine de guerre, n'a jamais condamné l'offensive russe et se présente comme une partie neutre dans le conflit. Taïwan a répliqué samedi à Donald Trump en réaffirmant être une nation démocratique, souveraine et indépendante. Le président américain avait mis l'île en garde depuis Pékin contre toute proclamation d'indépendance. La question des ventes d'armes américaines reste en suspens. Trump dit ne pas avoir encore tranché alors que le Parlement taïwanais vient d'approuver une enveloppe de 25 milliards de dollars pour l'achat d'armement américain. Xi Jinping avait averti que la question taïwanaise mal gérée pourrait mener les deux puissances au conflit. Donald Trump, qui lui a annoncé que les forces des États-Unis et du Nigeria avaient tué un chef de l'État islamique considéré comme le numéro 2 du groupe terroriste basé dans le pays d'Afrique en proie à des violences djihadistes. Le président nigérien et l'armée ont confirmé sa mort. C'est la deuxième fois en 5 mois que le président américain lance une intervention dans ce pays où il a dénoncé des supposées persécutions dont seraient victimes les chrétiens, ce que Abuja et la majorité des experts nient fermement, les violences touchant en général indifféremment chrétiens et musulmans. En NBA, les San Antonio Spurs de Victor Wembanyama se sont qualifiés pour la finale de Conférence Ouest en dominant Minnesota 139-109, remportant la série 4-2. Temps nuageux ce matin avec des averses intermittentes qui font se déplacer le long des reliefs l'après-midi. Coup de tonnerre pas exclu. Limite pluie-neige entre 1000 et 1300 mètres. Éclaircies plutôt rares en matinée, devenant belles l'après-midi en pleine avec un temps en partie ensoleillé. En pleine toujours, maximum 12 degrés.
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5: Bonjour chères oreilles, bienvenue dans cette nouvelle émission, un nouvel épisode de Gare à vous qui va m'emmener dans le canton de Neuchâtel à l'occasion d'une célébration particulière. J'y rencontrerai Sandrine Girardier qui est historienne et ethnologue, ainsi que David et Yann Berger. David, vous le connaissez, il bosse au sport à la RTS, il est journaliste et Yann est musicien guitariste. Je l'ai rencontré dans les années 90 lorsqu'il officiait au sein du groupe LAF. C'est parti pour une virée neuchâteloise. Attention, elle sera festive. On se rapproche. Me voici arrivé à destination. Crécier.
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5: Alors on est où ici les filles ?
6: À Crécier.
5: Et qu'est-ce qui se passe ?
6: Il y a la fête du vin.
5: Et qu'est-ce qu'on fait à la fête du vin ?
6: Le cortège.
5: Ouais.
6: Bah, il y a les carousels, il y a des stands.
5: Papa qui fait un concert.
6: Il y a papa qui fait un concert.
5: Ça, c'est pas très important.
6: Non, ça, c'est pas vrai.
5: Oh. Me voici arrivé à Crécier. J'y rencontre Sandrine Girardier. Bonjour, Sandrine.
7: Mais salut déjà.
5: On s'était vu au Landron.
7: Et oui, il y a à peu près une année. Et c'était aussi pour un anniversaire tout rond.
5: Voilà. Fantastique, la fête du vin. C'est particulier. Ça fait partie du patrimoine. Vous êtes aussi ethnologue, historienne. Qu'est-ce qu'on peut en dire ?
7: Alors, c'est la 50e année. C'est vrai aussi que c'est une tradition qui date et qui explique aussi bien l'ancrage important de la vigne. Et ça, depuis les temps les plus reculés.
5: Ouais, les temps les plus reculés, ça signifie quoi ?
7: Alors, des fois, on dit que la vigne, c'est vraiment grâce aux monastères qui s'implantent dans la région qu'elle est vraiment exploitée, mais elle remonte en fait très certainement aussi à l'implantation romaine. Donc, c'est vraiment très ancien.
5: Ouais, les Cressiacois, ce sont les habitants ?
7: Ce sont les habitants de Crécier, les Cressiacoises à ne pas oublier, n'est-ce pas ?
5: Bien sûr, j'allais le dire.
7: Voilà, important. Et voilà, donc Crécier qui a eu plusieurs manières d'écrire son nom de village, Crézier, avec un S, sans S, jusqu'à arriver à Crécier aujourd'hui. On a même une formule germanisée qui est Grissard, donc c'est assez intéressant de voir un peu toutes ces évolutions.
5: Crécier, c'est un village qui a connu une industrialisation dans les années 60.
7: Oui, alors la grosse industrialisation, elle est après la Deuxième Guerre mondiale et en particulier avec l'installation de la raffinerie après les années 60. Mais en fait, elle est quand même passablement plus ancienne. On peut même aller jusqu'au XVIIe siècle avec l'implantation d'une tannerie au bord de la Thielle, également une indiennerie, donc une fabrique d'indiennes, ces étoffes en tissu qu'on allait imprimer et vendre à l'international, également au bord de la Thielle. Et puis, à la fin du 19e siècle, déjà une implantation d'une première usine de chaux et de ciment, avant d'avoir beaucoup plus tard la Juracime. Donc il y a quand même une histoire qui précède finalement l'implantation entre guillemets mastodontique de la raffinerie.
5: Et j'ai pu lire une fabrique de produits à base de pommes de terre.
7: Oui, alors effectivement, elle s'appelle Cisac. En fait, elle était liée à une entreprise à la Neuville qui était la Mubag. Et donc, ils avaient comme commerce, comme activité de préparer des produits boulangers, préparer aussi de la fécule de pommes de terre qui était extrêmement importante pendant la Deuxième Guerre mondiale. Et aujourd'hui, on a ce qu'on appelle la Frigémo qui s'est évidemment diversifiée. On fait plus tellement en majorité de la fécule de pommes de terre, mais c'est quand même des produits alimentaires qui sont encore aujourd'hui fabriqués ici.
5: En France, ici, on aime bien les acronymes.
7: Et il paraît, oui. Alors, je dois dire que je ne sais plus exactement à quoi ça se réfère, ouais. Parce que quand je l'ai lu, je me suis dit, c'est pas hyper, hyper facile à retenir.
5: Ouais, c'est pas très sexy non plus.
7: Non, effectivement.
5: Ouais. On va parler de cette gare. Quel est son rôle ? Une petite garounette ?
7: Une petite garounette au départ, mais quand même qui s'inscrit dans le développement ferroviaire de la deuxième moitié du 19e siècle. En fait, on a une première gare non définitive déjà à partir de 1950. Donc vraiment quand la voie en fait s'ouvre, c'est sur la voie du Franco-Suisse qui doit relier Bienne à Pontarlier via le Val de Travers. Assez rapidement, les autorités communales se rendent bien compte de l'intérêt d'avoir une gare. Et donc le passage de marchandises qui circulent sur la voie ferrée, mais des passagers également. Et puis par la suite, il va y avoir d'autres constructions avant d'arriver à la fin du 19e siècle avec une gare définitive qu'on a sous les yeux aujourd'hui.
5: Elle est jolie.
8: Elle a plus de charme que des arrêts en béton.
7: On est bien d'accord. Mmh. On est bien d'accord. Et puis en même temps, ben voilà, elle a aussi son passé. Puis je crois aussi que il y a des histoires plutôt intéressantes avec un gardien de gare qui a fait histoire, qui a été là pendant une trentaine d'années. Et puis je crois qu'il y a encore pas mal de personnes qui s'en souviennent. Donc c'est aussi ces histoires de d'établissements publics, de transports qui jouent un rôle dans l'histoire collective et qui donnent encore une couche supplémentaire à l'histoire de ce genre d'établissement, ouais, de bâtiment.
8: Si on désire situer tout ça, on est à un gros quart d'heure, 20 minutes de Bienne, 10 minutes de Neuchâtel.
7: On est au centre du monde, non ?
8: Ouais, presque.
7: Voilà, presque, voilà. Ouais. Non, mais c'est vrai que c'est quand même hyper pratique. On est, comme tu dis, à un quart d'heure de Bienne, 10 minutes de Neuchâtel. C'est vrai que c'est plutôt pratique. Et bien sûr que c'était aussi une volonté d'avoir une gare ici pour pouvoir développer tout un ensemble d'industries qui sont encore d'actualité aujourd'hui.
9: 48 heures que Crécy a été touchée par les intempéries. Cet après-midi, partout dans le village, on s'active à coups de pelle mécanique ou à la force des bras. Leonardo Pereira est le patron d'un restaurant au centre du village. Depuis hier, il distribue des repas gratuitement.
10: Quand vous voyez des gens qui sont restés sans maison, puis suite à une catastrophe comme ça, il y a trop de travailleurs, il y a trop d'ouvriers qui sont là en train de donner de soi-même, ils sont en train de tout donner. Du coup, je pense que c'est le minimum qu'on peut faire. Ouais.
9: Une solidarité appréciée par les habitants touchés par le sinistre.
7: Si je puis me permettre d'évoquer un souvenir, moi j'ai fait mes écoles et je suis née au Tessin et je me suis établie à Neuchâtel dans le canton il y a une vingtaine d'années. Et c'était l'époque où il y avait encore le Gleis 7, je ne sais pas s'il y a encore aujourd'hui.
8: Le voie 7,
7: oui.
8: Pour les moins de 25 ans.
7: C'est ça. Et il fallait donc voyager après 7h du soir pour avoir des prix préférentiels. J'arrive à Neuchâtel de nuit et puis je vois une sorte de vaisseau spatial avec des lumières partout, mais ça m'a fascinée. Et puis bon, évidemment, après l'ayant vu de nuit, je me suis dit que c'était quand même moins romantique et bucolique, mais du coup c'est quelque chose qui marque, faut quand même les passagers des trains quand ils passent par la raffinerie.
8: Parlons du village. Alors bien évidemment, tout à l'heure avec David et Yann Berger, on va rencontrer des villageois, des Cressiacoises.
7: Voilà,
8: mais le topo historique, synthétiquement parlant.
7: Alors, on a une première mention du nom Crécier dans des documents du XIIe siècle. Et puis, petit à petit, il va y avoir des gens qui vont s'installer. Et puis, finalement, le travail de la vigne est quelque chose qui a marqué pendant des siècles le paysage de Crécier, mais également le travail de la terre, donc l'élevage et aussi la culture de fruits et légumes. Et il y a un lien très très fort, en fait, d'un point de vue politique et par la suite aussi religieux, avec le Landron. Donc c'est une histoire qui est à la fois très enchevêtrée, mais une histoire aussi où il y a eu des fois un petit peu quelques tensions. Alors les deux sont catholiques, donc ça il faut quand même dire, c'est les deux seules communes du canton de Neuchâtel qui résistent au farouche Guillaume Farel, grâce aussi quand même au soutien de Soleure, il faut aussi le rappeler.
8: Mais évidemment, à la fête du vin, on se met sur Soleure.
7: Oui, bien sûr. Bien sûr.
8: Une analogie qui vaut ce qu'elle vaut.
7: D'ailleurs, la tielle, elle permet aussi justement de transporter ces fameux tonneaux sur la tielle et puis ensuite sur le lac de Bienne et puis après par l'art à Soleure. Donc il est fort à parier que les bateliers devaient en profiter, même si ça leur était interdit, soit dit en passant.
8: Il y a un vieux bourg médiéval.
7: Alors il y a des ruelles médiévales et renaissance qui sont absolument magnifiques et c'est justement ça qu'il faut aller regarder quand on quitte la gare. Et puis il y en a vraiment, ça vaut vraiment la peine. Il y a énormément de bâtiments très intéressants.
8: On m'a dit c'est génial, tu vas à la fête du vin à Crécier faire un reportage, vous serez au bord du lac. Eh ben non,
7: bien sûr que non, on est dans l'entre-deux-lacs, donc le terme y est, mais voilà. Par contre, on est à côté de la Tielle, enfin, pas juste au bord, mais quand même pas très loin.
8: Oui, une région assez particulière, quand j'étais enfant, déjà passionné de géographie, j'étais totalement halluciné par ces cantons qui s'entremêlent avec Vaufry, Bourg, Neuchâtel, Berne, à quelques encablures.
7: Mais oui, tout à fait. C'est vrai que si, par exemple, on parle aussi des corrections des eaux du Jura, dont on parlera peut-être plus tard, je ne sais pas, c'est 5 cantons qui ont des intérêts liés à cette région qui vont devoir se mettre d'accord pour mettre en place des travaux absolument titanesques et pour donner finalement le visage de cette plaine, de cette région, des lacs et des canaux qui les relient qu'on a aujourd'hui, en fait.
8: On évoquait la proximité de Bienne, le canton de Berne n'est pas très loin, Neuchâtel, bien évidemment. On se sent totalement neuchâtelois ou parfois on fait des infidélités à Neuchâtel en allant à Bienne, sur Berne. Les gens, quels sont leurs centres d'intérêt au niveau boulot aussi ?
7: Alors, je pense qu'il y a quand même un centrage assez fort sur Neuchâtel, mais j'espère bien qu'il y a quand même certaines infidélités. Il faut sortir pour voir autre chose. C'est vrai qu'il y a quand même ce lien historique qui est peut-être plus énormément marqué avec Soleure, mais c'est vrai que c'est aussi quelque chose qui a déterminé les destinées religieuses de la ville de Crécy. Maintenant, côté travail, je pense que c'est quand même assez éclaté.
8: Je disais ça parce que c'est vrai que lorsqu'on évoquait notamment la Neuville, il y a une forme d'indépendance historique aussi ou inconsciente par rapport à Berne, à Neuchâtel. C'est pas vraiment des Bernois, pas vraiment des Neuchâtelois non plus. C'est des Neuvillois. Au Landron, j'ai ressenti la même chose. Oui. Une identité propre, finalement ouverte peut-être sur le reste du monde, le centre du monde jusqu'à Perpignan, qui sait. Ça provient de quoi, ça?
7: Est-ce qu'on peut parler d'esprit de clocher, je voulais dire, un peu d'esprit de clocher, nous on est ça, puis on n'est pas autre chose, on se définit quand même aussi souvent en contraposition par rapport à d'autres lieux, je crois que c'est profondément humain, mais c'est vrai que en évoquant la Neuville et le Landron, il y a aussi énormément de guerres de boutons qui aujourd'hui se sont apaisées quand même, mais je sais aussi qu'entre Crécy et le Landron c'était le cas, et probablement que c'était le cas aussi entre Crécy et Corneau. Voilà, l'humain est ainsi fait, je crois.
8: Ouais, là, j'ai vu beaucoup de gens qui montaient faire la fête à Crécy depuis la Neuville. On a l'impression que c'est un arrêt de bus après. Enfin, c'est un arrêt de train, mais dans le sens, c'est presque un autre quartier.
7: C'est deux arrêts de train. Et puis, dans l'autre sens, quand il y a la fête du vin à la Neuville, j'imagine qu'il y a aussi pas mal de Créciacois et Créciacoises qui y vont aussi.
8: Ouais, merci de me tendre la perche pour cette question absolument diabolique. Le vin est-il meilleur à Crécy ou à la Neuville?
7: Ouh là là, est-ce que j'ai le droit là de sortir un petit carton rouge qui s'appelle Joker? Parce qu'en plus je travaille aussi à la Neuville, donc
8: je ne peux pas aller
7: dans certaines confidences de ce type.
8: Une dernière chose, Sandrine Girardier, votre lieu favori à Crécy?
7: Alors, c'est pas forcément quelque chose qui se voit, c'est pas sur la rue principale, c'est une petite rue, une impasse, c'est l'impasse du Ruau. Et j'aime beaucoup cette rue parce que c'est vraiment quelque chose qui montre des petits détails insoupçonnés qu'on peut aller chercher dans n'importe quelle localité d'ailleurs. Mais cette ruelle-là en particulier, elle a des volets qui sont peints en faux bois qui représentent des volets. Et je trouve ça tellement charmant. Et puis juste en face, il y a un bloc en pierre d'Autrive qui est daté, maintenant je ne me souviens plus exactement de la date, mais 18e siècle probablement, en fait qui est réutilisé pour une fenêtre de cave, pour un soupirail. Et je trouve ça absolument charmant. J'aime bien aller à la pêche de ce genre de choses, et Crécy est un endroit où il y en a vraiment énormément.
8: En tout cas, je suis très heureux de vous avoir revu ici, car on avait contacté différentes experts, et puis beaucoup de gens m'ont dit « Ah non, c'est la fête du vin, on se barre
7: !» Oui, alors il paraît que c'est bruyant. En même temps, faire la fête, c'est aussi ça. Mais j'ai été là, puis je suis contente aussi d'avoir pu participer à la fête par ce biais-là.
8: Voilà, le train passe pour signaler la fin de cet entretien. Ma chère Sandrine, merci beaucoup. C'est toujours un plaisir de vous revoir et de partager votre expertise et vos connaissances sur la région. Merci beaucoup. Et je précise que vous n'êtes pas ethnologue.
7: Non, effectivement.
8: C'est la deuxième fois que je vous le fais.
7: Non, je crois pas, mais
8: ah
7: ça
8: non,
7: n'a pas d'importance.
8: Au Landron, non, il me semblait.
7: Non, c'était que historique. Mais ça n'a pas d'importance. J'ai fait aussi un peu d'ethno à l'Uni, mais pas très poussé. Quoi.
8: Non, parce que on a des détectives privés à la RTS et on m'a dit, ouais, les ethnologues.
7: J'ai fait de l'ethno, mais pas beaucoup. Non. Voilà, d'accord.
8: Peu importe, merci, belle fête.
7: Merci beaucoup. Bon après-midi, bonne fête à toi.
8: Voilà, on envoie de la musique sur RTS Première, gare à vous, en très léger direct, bien évidemment, de Crécy. Puis on attaquera la suite avec les deux frangins, Berger, David et Yann, qui sont impatients de remettre le couvert.

0: Les Beatles sur RTS Première, vous écoutez Gare à vous, en très léger direct de la fête du vin de Cressier. Ça me fait penser à cette phrase de John Lennon, le rock français est aussi bon que le vin anglais.
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0: Vous écoutez RTS Première, Gare à vous à Cressier, c'est le 2 mai, nous sommes à la fête du vin, ne venez pas puisque cette émission sera diffusée plus tard. Ce serait quand même idiot d'avoir des cohortes entières de gens assoiffés qui débarquent pour rien. David Berger, bonjour.
2: Bonjour déjà.
0: Comment ça va?
2: Mais super bien, à la fête du vin nouveau, c'est le week-end à ne pas manquer pour nous.
0: Vous m'avez dit tout à l'heure que c'était très très important pour vous de suivre le fameux cortège.
2: Oui, le cortège du samedi après-midi, 15h, on est fidèles parce que défilent tous les gens qu'on aime et on est content de voir aussi les efforts qu'ils ont faits, notamment le char du comité, toujours très attendu.
0: Ouais, il y a des choses parodiques aussi.
2: Il y avait surtout. Il y avait beaucoup de satire, de chars satiriques dans les années, je dirais, 80 à peu près, où on se moquait des conseillers communaux, de la politique, du scandale de l'année, des choses comme ça. Ça se fait moins quand même là. On est parti sur d'autres.
0: D'autres considérations.
2: Ouais, c'est ça. D'autres tripes, voilà,
0: ouais.
2: Je voulais dire.
0: Ouais, c'est un petit peu plus fédérateur.
2: C'est un peu plus fédérateur, ouais. C'est vrai, on se moque plus maintenant d'une personne ou l'autre. Je me rappelle qu'à l'époque, il y avait eu un char sur un gars du village qui était allé nettoyer son vélo dans la fontaine du château, ce qui avait fait un scandale, parce que ça ne se faisait pas à l'époque. Et lui était, au milieu de ce cortège, la victime, comme ça, on s'en foutait, c'était lui, il était nommé. Enfin, bon, bref, à l'époque, on était un peu plus trash. Ouais,
0: bon, problème de riche quand même.
2: Oui.
0: Le type qui va laver son vélo à la fontaine du château.
2: Ça se faisait pas à la fontaine, c'est pas fait pour ça, monsieur.
0: David Berger est avec son frère Yann Berger. Bonjour Yann.
3: Bonjour déjà.
0: Comment ça va?
3: Bon, ça va hyper bien. Soirée tranquille hier soir, en pleine forme pour le deuxième jour.
0: Ouais, ça va être très très compliqué pour moi de te vouvoyer.
3: Ouais, ça va être compliqué pour moi également, donc je vais te dire tu.
0: On s'est rencontrés dans les années 90, à l'époque tu évoluais au sein d'un groupe qui s'appelait LAF, avec Valérie Lahm-Grumberg, que j'ai aussi interviewé dans les montagnes neuchâteloises, l'herboriste, la sorcière des montagnes.
3: Ouais, c'est incroyable. Tout ce qu'elle fait, Valérie, maintenant, elle a une seconde vie après LAF qui est juste incroyable. Effectivement, c'est la maître des herbes, maintenant.

0: On vient de quitter la gare, cette gare de Cressier, qu'est-ce qu'elle représente pour Yann et David Berger, des souvenirs d'enfance, d'adolescence, les études, les flirts?
1: Non, c'est vrai, quand tu parles des études, moi j'allais au Mail, parce qu'il n'y avait pas encore l'école secondaire au Landron, donc c'est vrai que très tôt, je crois à 11 ans, je prenais le train tous les jours pour aller au Mail, donc c'est vrai que ça, c'est vraiment des souvenirs assez dingues. Et puis moi, je me souviens aussi, ce qui me marque, c'était vraiment l'époque où il y avait encore le chef de gare qui avait les petits billets en carton qui poinçonnaient, où il sortait avec sa petite palette pour dire « c'est bon, tu peux y aller ». Enfin, c'est ouais, tout a beaucoup changé, mais ces souvenirs-là, ils restent.
0: David ?
2: Moi, je dirais la même chose que Yann sur le fait qu'en fait, on était super vite indépendants. À 11 ans, tu prends le train pour aller en ville. La ville, ça te fait un peu peur au début, mais n'empêche que les parents laissaient aller leur gamin à 11 ans dans la ville d'à côté. Et c'est une sorte d'indépendantisation. Là, tout de suite, on te balance pour aller à l'école à cet âge, loin de la maison. Et je me rappelle aussi, moi, des timings, tu sais, au début... On vient 5 minutes avant, puis plus tu as l'habitude de prendre le train, plus tu viens dans les 10 secondes ou les 30 qui précèdent l'arrivée du train, parce que tu sais que tu vas pas le manquer, il est là de toute façon, à l'heure, il part pas avant l'heure pile. Et moi je me rappelle que je regardais les courses de ski à la télévision, et j'essayais de rester le plus longtemps possible sur la deuxième manche pour voir quel concurrent je pouvais encore suivre, et ensuite je partais en courant pour descendre le village. Bon, j'étais à 500 mètres de la gare, ça va, mais je piquais quelques petits sprints pour aller prendre mon train.
0: En sachant déjà qu'un jour, tu interviewerais tous ces sportifs?
2: Apparemment, il y avait quelque chose de prédestiné.
0: La gare de Cressier, nous allons la quitter à quelques centaines de mètres. C'est la fête pour l'instant, c'est très tranquille.
1: Oui, c'est tranquille, mais tu verras. Ça va vite monter en puissance à partir de 15h. Et surtout là, on est en dehors du cœur radioactif de la fête du vin.
0: Avant de pénétrer au cœur radioactif de la fête du village, votre ressenti par rapport à celui-ci, ça représente quoi, Cressier, pour Yann Berger?
1: Alors moi je vais passer un peu pour un co-sanguin, je pense, mais pour moi ça fait 52 ans que j'y vis. J'ai vécu à 5 ou 6 endroits différents, mais ça serait très compliqué pour moi de le quitter. C'est vraiment, je suis très très très attaché à mon village.
0: David?
2: Et moi, alors, j'ai été très loin, je me suis éloigné, je suis devenu très autonome, j'habite à Neuchâtel, donc quand même à plus de 10 km de Cressier, c'est dire, hein. Non, mais j'y reviens en fait chaque année, tout le temps, plusieurs fois, dans les fêtes, dans les soirées. Pour moi, il y a un attachement vraiment fort, c'est mes racines, ce village, et il y a un petit côté fier, et effectivement, on est, comment dire ça, en opposition par rapport au village d'à côté. Il y a toujours le fait que le Landron est Corneau. Ah, j'allais dire, vous me permettez le mot, mais c'est les cons d'à côté, mais c'est valable dans l'autre sens. Donc tout ça, on le vit bien, et on est fiers de notre coin. Et dans une fête comme la fête du vin nouveau, je pense que pendant 3 jours, on exprime cette fierté et cette joie d'être ensemble, quoi, en accueillant l'extérieur qui vient en nombre.
3: J'espère que vous n'aurez pas eu de peine à trouver la bonne route, car ce village isolé est difficile à découvrir. Cressier est un petit village d'à peine 400 habitants. Ce village est en grande majorité de langue française, mais tous les villages qui l'entourent sont de langue allemande. Dans cette contrée, on n'a jamais connu de querelle de langue.
0: Ils ont des sobriquets, les gens d'ici ou des autres villages, on se moque de certaines particularités, on aime bien se gausser de tel village pour telle raison.
2: Alors moi, je les ai pas, celles-là, parce que, alors pour moi, les Landronais et les Corbanetsch du côté de Corneau, ça c'est un mot aussi, alors je sais pas d'où il vient, hein, peut-être qu'il faudrait se demander à une
0: grison.
2: Ouais, on dirait que c'est grison. Mais moi, je les ai toujours appelés les voisins, les Corneau, les Cressier, les Landrons. J'ai pas de sobriquet, moi, comme dans le Val-de-Rue ou ailleurs, où là, il y a des noms assez particuliers. Ici, en bas, moi, je connais pas Yann, peut-être.
0: Yann Sourier.
1: Mais les sobriquets, enfin les slogans, tu dis un peu sur les villages. Je suis désolé parce que je suis pas très.
2: Il y a Cressier plus des pieds, c'est ça.
1: Voilà, c'est ce que j'allais
0: dire tout à l'heure.
1: C'est ce que j'allais dire. Le Cressier plus des pieds, je l'ai découvert au 700e du Landron dans le spectacle. Donc du coup, voilà, je deviens.
0: Tu es parti immédiatement.
1: J'ai appris ce jour-là que je puais des pieds. Ouais. Donc c'était difficile.
0: Alors que tout le monde le savait.
1: Voilà, mais personne n'osait me le dire.
0: C'est ça, quand tu étais sur scène, les gens sortiraient un petit peu du devant de la scène.
1: Il a fallu que le 700e du Landron nous l'apprenne.
0: C'est très méchant, parce que je profite de son état de forme relativement pointu aujourd'hui. Sandrine Girardier ne nous a pas quittés, elle a des choses à dire.
4: Oui, alors en fait, je ne sais pas d'où vient cette idée comme quoi les pieds des Cressiacois et des Cressiacoises purées, je ne sais pas. sais pas. Par contre, je sais qu'on parle aussi des Landes Renées en tant que croque-mort. Et je ne sais pas non plus d'où ça vient. C'est pas particulièrement sympa.
0: Alors, si vous le savez, n'hésitez pas à nous envoyer un courriel à patrick.dujani avec y à rts.ch et vous recevrez peut-être un carton de vin offert par Yann Berger.
1: Oh, ouais, pourquoi pas, à voir.
0: Une bouteille.
2: Le croque-mort du coin, il habite le Landron, hein, toujours.
4: Oui, aujourd'hui, c'est vrai.
5: Graou.
4: Mais c'est, oui, c'est
5: Monsieur
4: juste.
5: Graou.
4: C'est juste. Mais bon, oui. C'est plus ancien que ça, mais c'est vrai que c'est juste. Il est toujours là.
0: Bon, je pense que tout le monde a envie de le rencontrer le plus tard possible.
2: Oui, mais on sait qu'on va le rencontrer, on sait qu'il va nous voir dans notre splendeur.
0: C'est la fête du vin. Nous sommes à Cressier, vous écoutez RTS Premier Regard à vous, un micro-trottoir, un peu de musique, on revient pour la fête, on aura plein de gens incroyables à rencontrer, des artisans, des politiques, des habitants.
1: C'est ça, il y a de tout, c'est là que toute la population se mélange.
6: Faut que j'envoie ces lettres, faut que je rappelle mon père d'abord, faut que je prévoie cette fête que j'ai promis de faire pour le disque d'or, faut que je pense à l'été. Trouver des colos pour les gamins, demander quand est-ce que je les ai, et puis pour qu'ils voient leurs cousins, faut que je sache ce que mes sœurs ont prévu, elles vont me dire qu'elles me l'ont déjà dit, je vais répondre oui mais que je sais plus, puis faudra que je pense à samedi, j'aimerais les emmener à la mer, loin de ces humeurs grisâtres, et dimanche on ira voir mon père, on regardera le match tous les quatre, pour ça faut que je l'appelle d'abord lui, puis cette fille à qui j'avais promis, déjà il y a 5 jours que demain, je la contacterai c'est certain, et que je lui donnerai mon avis, sur ce truc là qu'elle a sorti, un podcast sur les interdits, que j'ai trouvé d'ailleurs très bien. Et puis faut que je poste un beau contenu, je sais pas, un truc nouveau. Et vu le temps que je passe dessus, beaucoup trop peu pour que ce soit beau. Ça va être nul et le pire, c'est que je vais réussir à trouver un autre que moi, à qui en vouloir pour ça.

côté de ça, il y a le silence de mes amis, à qui j'ai renoncé par amour, et qui me rappelle qu'aujourd'hui, je n'ai plus ni elle, ni le temps pour ne serait-ce que les reconquérir. Et puis, plus on vieillit, moins on comprend les gens qui nous entourent. Plus on vieillit, moins on comprend tout court. Alors, il y a l'amour des enfants, avec ça, tu manques plus de rien. Moi, je les aime tellement, justement, que j'ai tout le temps peur de pas faire bien. Faut dire qu'on parle des blessures faites par le regard d'un père. La moitié des gens malheureux sur cette terre le sont de cette manière. À quoi sert vraiment l'exigence ? Pourquoi on souhaite être excellent ? Quand on voit dans quelle déshérence se retrouvent les génies souvent. Moi je voudrais leur apprendre à être heureux avant d'être brillant. Je voudrais leur apprendre à être heureux souvent. Souvent. Mais ce que je veux pour eux, ce que je veux, c'est bien moins important que ce que je suis. Les gamins, c'est faites ce que je fais, pas faites ce que je veux, encore moins faites ce que je dis. Dans ce cas-là, tant mieux pour la musique, tant mieux pour l'énergie, tant mieux pour les envies.

0: La fête du vin à Cressier, non pas Hélène Ségara, mais Ben Mazuet. La fête du vin à Cressier, comme si vous y étiez. C'était le 2 mai dernier. Là, nous allons où, Yann ?
1: On va aller au stand de la jeunesse se boire une petite bière. Bonjour les jumelles ! Salut ! Ouais, cette année, c'est absolument incroyable. On a une météo incroyable. On a eu un monde incroyable. C'est vraiment top.
0: Ton frère est parti, non, il nous suit.
1: Non, il est jamais loin, mon frère.
0: David, est-ce qu'il y a des compétitions sportives à commenter ?
2: Quand, ici ?
0: Ouais.
2: À la fête du vin nouveau ? Ouais. Figure-toi qu'il y en avait, il y en a eu. À l'époque, sur un char qu'on avait fabriqué, on avait fait une pente de ski et on avait mis des vrais skis, des vraies chaussures et on descendait du char pour arriver sur la route avec nos skis. Alors c'était vraiment casse-gueule, je peux le dire. Moi qui ne suis pas du tout un cascadeur, je le faisais quand même. Alors c'était des compétitions de sport. Au-delà de ça, on a eu des rouleurs de barriques, ouais, qui ont fait des concours de roulage de barriques. Ça, c'était aussi un des sports qu'on a hébergé ici. Au-delà de ça, non. Le plus grand sport, c'est quand même le lever du coude, il faut être clair.
0: C'est hallucinant, les gens prennent déjà position, l'attente est fiévreuse, fébrile, suspense insoutenable.
1: Les places sont chères, mon cher Duja, les gens vont, tu verras, les gens vont commencer à se jouer des coudes.
0: J'aimerais qu'on décrive ce village, parce qu'évidemment pour vous, c'est presque banal, quoique on peut toujours être totalement pamoison devant quelque chose qu'on voit régulièrement. Mais là, ça, c'est beau, ça vaut le détour. Prenez le train, venez à Cressier, même s'il n'y a pas la fête du vin, venez visiter le village.
1: Bah, là, tu vois, qu'est-ce que t'en penses du château?
0: C'est magnifique, un manoir.
1: Voilà, le château de Cressier. Je crois le deuxième bâtiment, je crois que la salle Vallier a été le premier bâtiment qui a été construit à Cressier.
2: 16e siècle.
1: 16e siècle, et là, ensuite, le château, qui est magnifique.
0: Ouais. Qui était habité par qui ?
2: Il n'y a pas d'appartement de fonction. À l'époque, quand nous, on était gamins dans les années 70, 80, etc., enfin, c'était l'école. On était là à l'école.
1: Moi, j'ai fait l'école primaire.
2: On a fait l'école.
1: J'ai fait l'école primaire dans le château.
2: Ensuite, c'est devenu. Il n'y avait plus que les premières classes. Maintenant, il y a la crèche qui est hébergée dans le château et l'administration communale.
0: C'est pas mal pour les gosses, ça. T'as la crèche dans le château.
1: Oui, moi, j'ai mes filles qui ont été à la crèche au château. Bah, effectivement, c'est hyper pratique, très proche de chez nous et tout ça. Donc, ouais.
0: Une question qui me tarabuste, est-ce que le village est touristique ?
2: Je ne pense pas qu'on puisse le décrire comme touristique. Il ne doit pas y avoir beaucoup de personnes qui viennent ici spécialement pour ça, en s'arrêtant à la gare de Cressier pour aller visiter le village. D'ailleurs, on ne peut pas visiter le château, on ne peut pas visiter la salle Vallier. Ce sont des lieux qui sont fermés au public en temps normal. Par contre, ce sont des lieux qui valent la peine et ce sont des lieux de vie aussi, surtout pour les gens de la région, quoi, plus que pour les touristes.
0: Combien d'habitants ?
2: 1900, aux alentours de 1900, alors je ne sais plus si on est juste en dessous, ça varie.
0: Ouais, les Cressiacoises et les Cressiacois, j'ai bien retenu la leçon.
2: Exactement, et tu le prononces bien en plus, parce que ça n'est pas évident, même pour les Cressiacoises et les Cressiacois.
0: Allons donc au stand de la jeunesse.
1: Voilà, on y arrive.
0: T'en faisais partie ?
1: Non, j'en ai jamais fait partie. J'ai jamais été jeune, je pense. Non, j'en ai jamais fait partie. Par contre, je suis consommateur. Je fais un bon petit chiffre d'affaires sur le week-end. Mais là, on va rentrer dans le stand du Jean.
3: Jusqu'à 11h sur la première, gare à vous.
0: Oula, qu'est-ce qui s'est passé ?
1: Le coup de canon du début du cortège. Voilà, on a entendu le coup de canon, ça veut dire que le cortège démarre.
0: C'est un vrai canon ?
1: C'est un vrai canon, je crois. Oui, tout à fait.
0: Bon, on m'a souvent dit qu'il y avait beaucoup de boulets dans le village.
1: Je ne vois pas de quoi tu parles.
2: Il y en a un de plus avec le journaliste là, qui vient d'arriver.
0: Attention, ouais, je sens que les joutes verbales vont démarrer. Là. Et gare à vous, en léger direct de Cressier, nous sommes le 2 mai, ne venez pas donc à cette fête du vin qui sera déjà passée, on pourrait revenir l'année prochaine. Yann Sen là-bas, c'est pas là que tu joues, Yann, il y a eu Hélène Ségara il y a quelques années.
1: Ouais, hier soir.
0: Ah, c'était hier soir.
1: Oui, c'était hier soir. Non, il y a Hélène Ségara qui a joué hier soir, merci, c'était dingue. Alors dingue, moi c'est pas mon style de musique, donc je parle pas forcément de la... La prestation, c'est pas mon style, mais c'était vraiment super. Enfin, il a vraiment joué le jeu, et puis il y avait un monde fou. La rue était pactée.
0: Qu'est-ce qu'on peut y faire à cette fête du vin, à part boire des coups, et puis voir le cortège, et rencontrer des amis, et se balader dans des rues extrêmement jolies ? Il y a des activités particulières, culturelles encore à signaler ?
1: Alors, il y a le dimanche, il y a la course aux œufs, donc demain. C'est une course vraiment ancestrale.
0: C'est quoi une course aux œufs?
1: C'est une course aux œufs, c'est qu'on a des œufs tous les, je sais plus, 30 cm, je crois, dans la rue. Évidemment, des œufs qui ne sont pas cuits, sinon ça ne serait pas rigolo. Et puis, on lance les œufs et puis on a des ramasseurs qui doivent réceptionner les œufs dans un grand panier avec des flocons, des flocons d'avoine ou un truc du style.
0: Tu participes à ça?
1: Non, pas du tout. Moi, j'ai jamais participé. C'est la jeunesse de Crécy qui organise ceci, mais je participe en tant que spectateur parce que c'est évidemment très rigolo, parce que évidemment le lanceur de temps en temps se rate, de temps en temps fait exprès de se rater, et voilà, et on peut se prendre un œuf en pleine tronche. D'ailleurs, chaque année, des gens se prennent des œufs en pleine tronche, donc c'est très très rigolo.
0: Ça me rappelle ce que j'ai lu il n'y a pas très longtemps, une phrase complètement absurde, ça aurait pu être du Pierre Dac. Ami cycliste, pour vous muscler, pensez à l'œuf mollet.
1: C'est très mauvais.
0: C'est excellent, je les raconte mal.
1: C'est excellent l'œuf mollet. J'adore.
0: Ah oui, qu'est-ce qu'on mange ici?
1: Oh,
0: une spécialité à Crécy?
1: Alors, j'aimerais.
0: Incontournable, tu sais, c'est comme toi, toutes tes files de village à travers la Suisse, à travers le monde. Il y a toujours une spécialité où tout le monde fait la queue.
1: J'aimerais pas faire de favoritisme, mais pour moi, il y a la tome braisée. La tome braisée de la Fonfare, c'est une tome qui est frite. Frite. Et puis ça c'est voilà, mais sinon il y a plein, il y a la porchetta, il y a des calamars, enfin il y a des brochettes de lard, il y a énormément de choses. Mais moi vraiment mon truc c'est la tome braisée.
0: David, les préférences culinaires ici lors de la fête, toi qui es fit, svelte, sportif, c'est aussi la tome braisée.
2: J'adore la tome braisée, elle se mange effectivement en début de fête, en milieu de fête et en fin de fête, comme ça on est bien équilibré. Et à côté de ça, évidemment que si vous cherchez une salade, c'est beaucoup plus difficile et qu'on risque plutôt de se précipiter sur les saucisses de toutes sortes, sur les frites, sur les fondues, sur les raclettes, sur les crêpes, sur les sandwichs à la choucroute. Oui, ici il y a des sandwichs à la choucroute et aux saucissons du Châtelois, voilà en gros.
0: Waouh, moi qui voulais faire léger...
1: C'est raté.
0: C'est ce que je me dis aussi. Heureusement que je ne me tape pas toutes les fêtes de village en gare à vous non plus, mais c'est un plaisir d'être ici.
1: On a une pharmacie, on ira chercher des statines.
2: En même
0: pour
2: temps
0: faire quoi?
1: Pour baisser le taux de cholestérol.
0: Ah ouais, ça fonctionne?
1: Il paraît.
2: En même temps, si vous me trouvez une fête de village avec salade, hors d'œuvre et puis petits fruits pour le dessert, vous m'écrivez.
4: Je déclare officiellement ouverte la 50e fête du vin nouveau de Crécy. Peace, love et vin nouveau, et que la fête soit belle, santé!
0: Parfois, on échafaude espèce de programme durant le week-end, vendredi on ira là, bon moi en général samedi je fais plus, je fais vendredi, samedi ou dimanche, parce qu'il y a des fêtes, le dimanche c'est la pire, hein. Souvent, enfin en tout cas, je vais pas parler tout le temps de Moutier, mais la braderie de Moutier, le dimanche soir, en général, c'est là que ça envoie le plus de bois pour ceux qui se sont légèrement retenus durant deux jours. Les lundis sont marqués par l'absentéisme flagrant, bien évidemment. Ici, ça se passe comment? On choisit ses jours aussi, on sait dans quel endroit on va aller. Est-ce que forcément on y va? Parce que des fois, on fait la fête puis on reste au même endroit durant toute une soirée parce que les gens arrivent.
1: Ben, je crois qu'on a quand même, un petit peu nos préférences en fonction de l'âge aussi. On a nos endroits. Après, ce qui est un peu différent, c'est que la fête le dimanche elle se termine alors officiellement elle se termine à 18h, donc c'est voilà, évidemment il y a toujours des gens, où il y a toujours possibilité de
0: after.
1: Voilà, de possibilité de, mais c'est pas une fête où voilà, où on a des milliers de personnes qui vont rester jusqu'à minuit ou même 22h. À 18h la fête commence, à les gens commencent à démonter les stands, etc.
0: Dans tous les sens du terme.
1: Ouais, c'est ça.
0: Attention, le cortège arrive. Quel timing dans gare à vous. Ah, j'adore, c'est merveilleux. Je me disais, est-ce que ce cortège va venir? Vais-je devoir meubler? Eh bien non, le cortège arrive. Alors, description, mon cher David Berger.
2: Description du cortège,
0: ouais. Qu'est-ce qu'on voit?
2: Alors là, on voit arriver une fanfare, et même, je dirais, la fanfare de Crécy, habillée magnifiquement par des habits liés au thème de cette année, qui est Peace and Love. Et alors, on a beaucoup de fleurs, beaucoup de couleurs, et on a les tambours en première ligne, les tambours de Pascal Moulin.
0: Il est un tambourineur confirmé.
2: C'est le chef tambour, cher monsieur.
0: On y verra quoi? c'est long, ça dure combien de temps?
2: Il y a environ 25 groupes ou chars qui défilent, des fanfares, des Google Music venus de Suisse romande, des Suisses allemandes, des chars, notamment le char du comité, le char de la jeunesse aussi qui est très attendu, et puis des groupes avec les écoles aussi évidemment. Alors là, les enfants des écoles font des déguisements exprès pour le cortège de la fête du Vanuatu.
0: Alors on parle beaucoup de fêtes durant cette émission bien évidemment, mais on peut aussi parler des sociétés locales. Ce sont elles qui animent cette fête.
2: Et ici, elles sont extrêmement vivantes. On se plaint dans beaucoup de villages de l'extinction des sociétés locales. Et je ne sais pas si c'est l'air de la raffinerie qui rend les gens aussi ouverts et volontaires pour s'engager et faire du bénévolat, mais ça marche encore, ça marche toujours. On trouve toujours aussi un président de fête. Ça, c'est aussi pas facile, hein. C'est une responsabilité qui est lourde à porter pendant toute l'année. Et puis effectivement, remplir les différents horaires pour tenir les stands, ça n'est pas facile. Il faut des fois aller un peu convaincre les gens. Certains reviennent plusieurs fois pendant le week-end pour venir aider. Mais il y a un esprit cressiacois qui fait que c'est un village qui vit. Cette fête du Vanuatu, elle perdure depuis les années 70. On en est à la 50e. On a organisé des nouveaux festivals ces dernières années. Il y a Seul en scène depuis une quinzaine d'années. Il y a Musicovine qui vient de commencer. Je ne sais pas pourquoi. Il y a un élan et une solidarité communautaire, je dirais.
0: On va reparler bien évidemment du vin, hein. On n'a pas encore parlé de vin alors que c'est la fête du vin, on va parler du vin local. Mais juste un petit coucou à Jean-Marc Richard qui prendra la suite de Garavou tout à l'heure. J'ai l'impression d'être un peu Jean-Marc Richard aujourd'hui, lui qui a la chance et qui adore se balader dans les fêtes populaires. C'est indépendamment du style de musique, indépendamment des lieux, de ce qu'on y voit, c'est quand même génial, David, toi qui es aussi journaliste, de pouvoir, je ne sais pas si tu as eu l'occasion de commenter aussi des fêtes, des trucs, des événements comme ça. C'est génial, c'est le cœur de la Suisse.
2: On est effectivement dans quelque chose qui fait vibrer, je pense, les foules, les gens. On est dans ce qui nous rend... comment dire ça, fier. Même en vous en parlant, j'ai la chair de poule, là, il y a la fanfare qui est en train de passer juste à côté de nous. Et c'est vrai que ces fanfares, ça représente quelque chose. C'est aussi des générations qui succèdent. Je me souviens, moi, de mon grand-papa qui a joué, je ne me rappelle pas, c'était 60 ans, mais quasiment 60 ans de fanfare. Et on est fiers de voir grand-papa, le fils, le petit-fils, ça continue. Alors moi, j'ai pas fait de fanfare, malheureusement. Mais c'est vrai que ça, ce sont des choses qui sont, comment dire ça, au cœur de nos vies. Et ces week-ends, ça nous le rappelle de manière, je dirais, émouvante.
0: Les thématiques, pourquoi Peace and Love? C'est parce qu'on vit une période compliquée.
2: Alors ça, il faudrait demander au comité, mais chaque année, on cherche une thématique différente. Il y a eu le Far West. La thématique, elle est aussi cherchée et trouvée dans l'idée de décorer les stands, trouver une bonne idée pour décorer les stands et de s'habiller pendant le cortège ou pendant toute la fête. Il y a beaucoup de gens habillés Peace and Love pendant tout le week-end. Et c'est un peu ça la base.
0: Je vous laisse profiter de cette revisitation extrêmement prenante et émouvante de YMCA. Ouais, j'aime skier, c'est ça. Hein.
2: Moi aussi, mais aujourd'hui, avec ces 25 degrés, ça va être difficile.
0: Mon cher Yann, comment ça se passe quand on est habitant de Crécier? Est-ce qu'on est sollicité pour participer à des comités, pour être bénévole? Ou alors on se dit, ouais, non, moi je vais juste picoler, voir les potes. Comment ça se passe?
1: Non, on est sollicité, ça c'est sûr. Après... Bah, de mon côté, je suis déjà assez occupé aussi avec Seul en scène qu'on organise chaque année.
0: Mais j'ai développé là-dessus.
1: Voilà, j'ai quand même aidé à des montages de stands cette semaine. Donc je joue avec mon groupe ce soir. Donc voilà, je participe quand même aussi à ma manière. Ma femme fait aussi partie d'un comité et tout ça. Donc oui, en tant que Cressiacois, c'est rare les Cressiacois qui ne sont pas investis et qui ne donnent pas un peu de leur temps à cette fête.
0: Pourtant, on m'a dit que certains habitants préféraient fuir.
1: Oui, tout à fait. Alors, il y en a. Il y a des gens qui partent vraiment. Après, je comprends parce que voilà, il faut déjà aimer. Et il faut le dire, il faut aimer boire. Je veux dire, on va pas faire une fête du vin en buvant du thé froid. Il faut aimer la fête, il faut aimer le bruit, il faut aimer le monde. Et puis c'est vrai que moi, ayant vécu au centre du village pendant quelques années, on faisait la fête, mais on ne dormait plus chez nous parce que c'est juste impossible à être... Si on vit au centre du village, c'est impossible. La fête finit à 3h, le bruit s'arrête à 4, à 5h il y a les nettoyeuses et à 10h la fête reprend. Donc on n'a pas de moment pour se reposer. Donc je comprends qu'il y ait des gens qui quittent le village et ils ont raison.
0: David Berger, reviens vers nous. La fête du vin, on y est, on n'a pas encore parlé de vin. Du vin local, c'est la fête du vin nouveau, ça veut dire quoi?
2: En fait, c'est le moment où le vin blanc, le nouveau, celui du millésime, dont la récolte a été faite à l'automne 2025, le vin blanc, il est là, il est prêt, il est bon. Alors, on a eu la sortie du non-filtré d'abord, plus tôt dans l'année, et puis là, c'est le vin blanc basique, le Chasselas qu'on aime dans notre région, qui est à maturité, on va dire, dans les bouteilles.
0: On m'a dit qu'il y avait un excellent producteur de rosé à Crécier.
2: Ah, il y en a plusieurs, mais...
0: L'œil de Perdrix.
2: L'œil de Perdrix, parce que vous dites rosé, vous allez vous faire des ennemis en disant rosé, attention.
0: Ouais, pardon.
2: À Neuchâtel, c'est sensible ce mot, œil de Perdrix.
0: Dans 10 ans, je savais que j'avais...
2: Il y en a plusieurs, les bons encaveurs sur Crécier. Je vais pas les citer parce que je vais en oublier l'un ou l'autre et ça va me leur tomber dessus. Mais il y en a plusieurs qui font et du très bon rosé, et du très bon pinot, et du très bon merlot. Et, c'est très varié le terroir local.
0: Nous sommes en très léger direct de la fête du vin à Crécier, Garabou sur RTS Première. Je vous propose d'opérer une petite césure musicale parce que ça commence à fanfaronner grave. Si vous passez cette expression, on va se reposer un peu les oreilles. On va boire un peu d'eau aussi parce qu'il fait chaud. On se retrouve d'ici quelques minutes. Et là, tiens, pourquoi pas LAF. On va passer LAF.
2: Ouh là là, vous allez retrouver du LAF. Ça me fait plaisir.
0: Ton groupe des animaux.
2: Oh mon Dieu. Ouais, c'est vrai, ça fait déjà 30 ans. On a de la peine à croire, mais c'est comme si c'était hier.

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1: Bonjour, l'émission Gare à vous sur RTS Première. Qui êtes-vous, messieurs ?
2: Qui sommes-nous ? Nous sommes des
3: vignolons.
2: Des vignolons du vignoble neuchâtelois.
1: Vignolons.
2: C'est ça.
1: C'est quoi comme confrérie ?
2: Bachic, qui défendons les produits du terroir neuchâtelois et principalement la vigne neuchâteloise.
1: Ouais, quels sont les meilleurs vins de la région ?
2: Ah,
1: c'est toujours problématique.
4: Il n'y en a pas de moins bons, de meilleurs. Ils sont tous bons. De Vaumarcus au Landron, ils sont bons.
5: Non, les vins de Cressier, forcément, ici. C'est le meilleur.
1: L'œil de Perdry ?
5: Par exemple, ouais, mais de Cressier, donc. Hein.
1: Faire attention, les gars, hein. Faut vous hydrater aussi. Hein.
3: Ouais. Plutôt qu'on a des hydratations, nos verres sont vides.
6: Petite anecdote, lui c'est ketchup, moi c'est moutarde.
1: D'accord. Et qui fait la saucisse ?
6: Ben, on s'arrange.
1: C'est quoi comme confrérie ? Ça existe depuis longtemps.
2: Dis donc.
1: Votre confrérie.
2: 1951.
1: D'accord.
2: 76 ans, 75 ans cette année.
1: Et vous, ça fait combien de temps que vous en faites partie ?
2: Moi, ça fait 20 ans.
1: D'accord. Et ça va, le foie tient ?
2: Oui, parce qu'on est raisonnable.
1: J'imagine.
2: Oui.
1: Ah, attention.
2: Merci.
1: Merci les vignolons. Merci. Bonjour.
7: Bonjour, monsieur Dujac.
1: Comment ça va ?
7: Très bien. J'ai entendu un garabou ce matin.
1: Ah oui. Voilà, je fais gare à vous aussi, là.
7: Tous les samedis, ouais.
1: Ouais, à 10h.
7: Ouais, je sais.
1: RTS Première.
7: Ouais, c'est voilà. Quand je me réveille le matin, là, je vous écoute.
1: Ah, vous dormez jusqu'à 10h.
7: Non, mais je me remets, disons, le soir d'avant.
1: Vous êtes de Cressier ?
7: Ouais.
1: Vous êtes cressiacoise ?
7: Non, pas du tout. Moi, je viens de Tavannes, Moutier, par là.
1: Ah oui ? Qu'est-ce que vous faites ici ?
7: Par chez vous. Bah, j'y habite depuis 30 ans. Je glande et je vois du chasse, là.
1: D'accord, et la mentalité est très différente ?
7: Bah ça dépend comment on sort et ce qu'on fait avec les gens.
1: Et c'est peut-être du vin, qu'est-ce que vous y vivez, vous ?
7: Ah, bah alors, tout ce qu'on a.

0: Excellent.
1: Merci. Merci pour la photo.
0: Bonjour ma sœur, c'est la radio, la RTS. La première, je cherche la chef des sœurs.
2: Elle est là, les mains sur les hanches.
0: D'accord, et vous êtes sœur ?
2: Paul, Thérèse.
0: D'accord, et ça se passe bien cette fête du vin ?
2: Bien sûr.
0: Ouais. Et elle s'appelle comment ?
2: Dominique.
0: Dominicaine ?
2: Non, sœur de la charité.
0: D'accord, c'est quoi ça ?
2: C'est quoi ?
0: Les sœurs de la charité.
2: Bah, c'est des bonnes sœurs.
0: Ah, d'accord. Merci. Magnifique.
3: On a deux centenaires qui sont là.
0: La fête du vin conserve. Il y a les centenaires. Voilà. Bonjour ma sœur.
4: Ils viennent de la Suisse allemande. Je crois que c'est plutôt elle qu'il faut, sauf la jurassienne.
0: D'accord, mais bonjour ma sœur.
4: Bonjour, bonjour, ça va bien.
0: Comment vous appelez-vous ?
4: Dominique Frossard.
0: Ah, vous êtes jurassienne ?
4: Originaire de la joie.
0: Voilà, ouais, ah oui, les Frossards, forcément.
4: J'ai passé 32 ans en Afrique, puis j'arrive à Crécy dans un merveilleux village.
0: Ouais, ça vous plaît cette fête du vin ?
4: Absolument, oui. Je suis sur la brèche pour les cornets à la crème, demain.
0: D'accord, ouais. Attention, hein.
4: Puis alors le reste, ouais.
0: Ah ouais ? Vous buvez des coups ?
4: Un petit coup, ouais, ah ouais. De temps en temps. On voilà. Nous offre un petit verre.
0: Est-ce que le vin blanc, c'est aussi le sang du Christ ?
4: Pas tout à fait, hein.
0: Non, ouais.
4: Pas tout à fait, non, c'est plutôt le rouge, quoi.
0: D'accord. Merci beaucoup.
4: De
0: avec des centenaires fantastiques.
4: De...
0: Bonjour mesdames.
5: Bonjour, bonjour.
0: Comment ça va ?
5: Ça va bien avec la fête, ça va encore mieux.
0: Ouais. Il paraît que vous êtes rentrés à 5h du matin.
5: Bah oui, tout à fait.
0: Ouais. Quelle santé.
5: Ça vaut bien la peine.
0: Comment vous appelez ?
5: Francesca.
0: Ah, bah, je suis content de vous rencontrer, Francesca.
5: Ah, voilà.
0: Magnifique, belle fête à vous.
5: Merci à vous aussi. Hein.
0: David, une dernière chose à vous demander. Là, on assiste à une scène assez cocasse.
6: Oui. On est dans une fête qui s'appelle Peace and Love. On a des chars avec des fleurs, en veux-tu, en voilà, des années 60, des costumes extraordinaires. Et juste derrière, on a 10 véhicules de l'armée américaine et helvétique. Enfin, c'est des produits américains et des modèles américains utilisés par l'armée helvétique. Il y a comme un défaut.
0: Mais c'est voulu.
6: À mon avis, ils n'y ont pas pensé.
3: Non, clairement pas.
0: D'accord. Ben merci beaucoup, David.
6: C'était un excellent moment de passer en votre compagnie.
0: Ouais, c'était excellent. Merci beaucoup d'avoir pris du temps pour Gare à vous. Et on se revoit bientôt, je sais pas moi, pour un truc sportif une fois. Je voudrais venir une fois à Kitzbühel.
6: Ah ben, si j'y suis, volontiers. Mais je suis plus souvent à Cromontana, Wengen ou à Delboden.
0: Ouais, Wengen, ça ira.
6: Ah bon, pas mal. On fait merci. Top là, alors.
0: La bonne descente. Hein.
6: Merci.
0: Merci beaucoup, hein. C'est super. Hello.
7: Petit chocolat.
0: Ouais, chocolat militaire.
7: Ouais, derrière toi, tu vois le petit chocolat militaire.
0: Et vous n'êtes pas dans le thème, là. Le thème, c'est Peace and Love.
7: Justement, on est pour l'amour, nous.
0: Attends, non, merci, hein, bah. Ah, bonjour, monsieur.
7: On se connaît.
0: Oui.
7: Je dors la photo, là.
0: On avait fait bien en tête.
7: Bien en tête, à la mise en bouteille. On a fait une sélection bien en tête.
0: Absolument. Quand on est vigneron, caveur, comme vous, ça se passe comment, la fête du vin ? C'est incontournable.
7: Avec deux cannes, mais ça se passe très bien.
0: Bah, vous avez chuté hier soir.
7: Ouais, c'est même pas une chute. On chute pas ces week-ends-là. On chute
0: vous
7: avant
0: vous
7: ou après.
0: Vous rappelez ce que vous faites ?
7: Vigneron caveur, à la cave des Lauriers. Et on a reçu bien en tête, il y a quelques années, un très grand souvenir au Carnotzet, avec une cuvée spéciale bien en tête, si vous vous souvenez.
0: Bien sûr.
7: Et puis je dois avoir une photo de mon intel, pas très loin, je pense.
0: Bah, bonne fête à vous, en tout cas.
7: Merci de votre passage, et puis bonne fête du vin.
0: Bah, merci, pareillement.
7: Merci.
0: Vous arrivez à décrire votre costume ?
8: C'est une grande bouteille de pinot de la région, déguisée en Peace and Love, qui est le thème de la fête.
0: Vous avez chaud là-dessous ?
8: Très chaud.
0: Ouais. Et
8: très
0: vous êtes Vinou ?
8: C'est Vinou, ouais, exactement.
0: C'est la mascotte, attention, on va traverser la rue. Merci, Vinou ! Ah bah, faire la fête du vin à Crécy et pas rencontrer Vinou. Voilà, mon ego est totalement saturé. Je pense qu'on va se quitter ici. Je tiens à remercier Valérie Dantan qui aura brillamment assisté à la coproduction de cette émission ici à Crécy. Un merci gigantesque du fond du cœur à Yann Berger.
3: Non mais merci à toi déjà, c'était vraiment un plaisir.
0: Ouais, c'était génial, les festivités continuent. Merci aussi à ton frangin David, merci à toutes les participantes et participants, les Cressiacoises, les Cressiacois. Selon la formule consacrée d'ici quelques minutes, les informations suivies par le Kioska Musique, je salue Jean-Marc Richard, lui il aime aussi ses fêtes populaires. À vous les studios, à vous écu blanc.

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2: Un juge d'instruction parisien va inquiéter sur la disparition du journaliste saoudien Jamal Khashoggi, assassiné en 2018 au consulat saoudien d'Istanbul. L'enquête fait suite à une plainte de Trial International et Reporters sans frontières visant le prince héritier Mohamed Ben Salman pour torture et disparition forcée. Les services secrets américains avaient pointé la responsabilité directe du prince héritier dans cet assassinat. Israël poursuit ses frappes sur le sud du Liban au lendemain même de la prolongation de la trêve pour 45 jours. L'armée israélienne a ordonné l'évacuation de 9 villages et frappé des infrastructures qu'elle attribue au Hezbollah. Des habitants fuient vers Saïda et Beyrouth. Plus de 400 personnes ont été tuées au Liban depuis le début de la trêve en avril. Le Hezbollah continue de revendiquer des attaques contre l'armée israélienne. Vladimir Poutine se rendra en Chine les 19 et 20 mai dans la foulée du sommet de Donald Trump à Pékin. Une visite qui intervient alors que les efforts diplomatiques sur l'Ukraine sont au point mort. La Chine, qui ne condamne toujours pas l'offensive russe, continue de se poser un médiateur neutre. Donald Trump, lui, a quitté Pékin en revendiquant des accords commerciaux fantastiques, fin de citation, mais sans annoncer la moindre percée sur les dossiers iraniens ou ukrainiens. En Suisse, environ 250 000 personnes sont dépendantes à l'alcool, mais beaucoup renoncent à chercher de l'aide par crainte du jugement. Non, la dépendance n'est pas une défaillance personnelle, ni une question de volonté. Elle résulte de mécanismes neurobiologiques complexes et de facteurs génétiques ou sociétaux, estiment les professionnels. La journée nationale du 21 mai, sous le slogan « Soutenir au lieu de juger », propose des actions de sensibilisation dans tout le pays, notamment aux hôpitaux universitaires de Genève. Et il y a aussi une journée porte ouverte à Addiction Jura à Porrentruy. Les Maldives ont suspendu la licence d'exploitation d'un navire de plongée de luxe après la mort de 5 plongeurs italiens jeudi, l'accident le plus meurtrier de l'histoire de l'archipel. Parmi les victimes, une professeure en biologie marine, sa fille et 2 jeunes chercheurs de l'université de Gênes. La 5e victime est leur instructeur de plongée. Le groupe est descendu à 60 mètres de profondeur dans une grotte, soit le double de la limite autorisée. Temps encore nuageux ce matin avec des averses intermittentes qui vont se déplacer le long des reliefs dans l'après-midi. Coup de tonnerre pas exclu, limite pluie-neige entre 1000 et 1300 mètres. Éclaircies plutôt rares en matinée, devenant belles l'après-midi en pleine maximum 12 degrés demain dimanche. Temps assez ensoleillé, plus nuageux en montagne à l'après-midi avec des cumulus qui pourraient lâcher 1 ou 2 gouttes de pluie.
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3: Et on retrouve d'ici quelques instants Jean-Marc Richard pour une édition du kiosque à musique un peu spéciale. En effet, en ce samedi 16 mai 2026, le kiosque à musique se transforme en émission nationale à l'occasion de la fête fédérale des instruments à vent. L'émission phare de RTS Première est exceptionnellement diffusée sur les 4 canaux radiophoniques de notre pays et en direct de la coupole de Bienne, mythique lieu culturel et alternatif.

0: Bienvenue à toutes et à tous à mes côtés pour vous présenter cette émission nationale. Carla Neugauer pour la radio suisse italienne RSI Rete Uno ou Due, ça dépend du moment.
1: Buongiorno.
0: Et à ses côtés ou à nos côtés, Roman Portmann qui représente la SRF et Musikwelle.
2: Guten Morgen miteinander.
0: Et Hugo Scher qui représente lui la radio-télévision roumanche.
3: BNG and Simon.
0: Bienvenue à toutes et à tous, nous sommes à Vienne, c'est la fête fédérale de musique en direct de la Coupole, lieu mythique de la ville de Vienne, avec vous pour une émission spéciale que nous allons avoir beaucoup de plaisir à partager.
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3: 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Un grand plaisir de savoir vous in cordial benvenue en nom de la Suisse romande, de la radio télévision Suisse romande, qui est effectivement active à quelle occasion à la fiesta fédérale de musique qui est bien. Nous essayons que le score romain a chanté, le Chessu, ni par français le Coupole, à une atmosphère fit spéciale, les Suisses qui nous mènent toutes les formations, sont déjà semblables que à douce, à nouveau, le plaît, je tourne la parole.
0: Si tu la tournes, c'est bien. Si tu la donnes, c'est encore mieux.
3: Je le donne.
0: Et c'est avec plaisir que nous allons accueillir la fanfare, l'ensemble instrumental qui va représenter pour nous ce matin principalement la fête fédérale 35e édition 532 ensembles instrumentaux dans cette fête fédérale de musique. La fanfare Harmonie d'Orvin, ensemble des jeunes musiciens d'Orvin avec un titre qu'on connaît bien en Suisse romande, la soupe aux choux.

0: Alors, nous sommes là avec la présidente de l'Association suisse de la musique, Luana Menoubaldi. Alors, Luana, c'est quoi l'importance de cette fête encore pour le monde des fanfares et de la musique en général en Suisse?
1: En fait, cette fête fédérale de musique, c'est le plus grand rassemblement de la musique avant en Suisse. Il faut penser que l'Association suisse de musique compte 54 000 musiciennes et musiciens et 25 063 sont ces 4 jours à Bienne. Ça veut dire qu'on a 532 sociétés de musique qui participent. Et l'importance, c'est bien sûr les concours en salle, mais le fait de pouvoir se confronter toutes les sociétés de musique des 4 régions linguistiques et des différentes compétences. Donc, en fait, on se retrouve à une fête cantonale, une catégorie de 2 excellences, et ici, on se retrouve avec une catégorie avec 20 excellences. Donc, on se mesure avec l'entier de la Suisse.
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0: La Civica Filarmonica di Bellinzona ha gagné, beh oui, dalla categoria. Qu'est-ce que t'as, toi?
2: Non. Elle a gagné quoi? Dans une catégorie, mais c'est les Brass Valaisans qui ont gagné dans l'autre, quand même.
0: Hein. Allez! Vous applaudissez pas, s'il vous plaît. Merci. Alors.
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2: Je peux vous déranger parce que on est encore là demain matin si vous parlez de toutes les fanfares.
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0: Quartett Kummlig mit dem Walzer Frau Gislip vom Urs Liechti. Und es ist Zeit, dass ich euch die vier bzw. die drei Musikanten und die Musikantin mal vorstelle. Wir haben am Schweizer Örgeli der Urs Liechti und der Christian Steger und Simona Spichiger. Und dann haben wir am Bass der Daniel Lehmann. Er ist am Aushelfen heute, weil der Bassist, den sie sonst dabei haben, der ist irgendwie zu spät aus den Ferien gekommen oder weiss es auch nicht. Hoffe, er hört irgendwo am Radio zu. Dann grüssen wir ihn ganz herzlich. Ja, und es geht jetzt urchig weiter mit Alphörner. Je pense que ce sont les mots que tu aimes. Urchig, kummlig, les mots comme ça.
1: Kummlig, je sais pas, j'ai gut. Kummlig, urchig, kummlig, ja. Eh, gut, hein. Ça va. Mais tu vas pas pouvoir me piéger non plus sur les autres, parce que le Suisse Alpin en ensemble, c'est facile à dire. Nous, on a voulu, pour cette émission nationale, proposer une déclinaison de tout ce qu'on peut faire avec des instruments à vent. Pour dire clairement, on souffle. Alors, évidemment, le Cor des Alpes, avec deux musiciens professionnels d'exception, qui sont plutôt des musiciens de milieu classique, de milieu de fanfare, mais qui jouent aussi du Cor des Alpes. Et puis, avec une des légendes quand même de la trompette, Roger Egli. Parce que lui, depuis des années, il amène la trompette dans tout. Ça peut être dans le DJ Bobo, dans la pop, dans tout. Et là, il est avec nous aujourd'hui. Et puis, il a invité une très grande chanteuse de soul qui s'appelle Jemeya, que vous entendrez tout à l'heure. Mais on commence par le Cor des Alpes.

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1: Alors, je dirais pas le rôle, mais les rôles. Donc, on a évidemment la relation avec tout ce qui se passe au niveau de l'État, hein, de la Confédération, les choses protocolaires, les concerts pour le public. Et puis, je pense à un rôle qui est important, c'est la formation. Soit les jeunes qui viennent chez nous, qui retournent dans les sociétés et qui ont acquis une formation spécifique, soit, quand on a des concerts, on donne des workshops, des ateliers dans les écoles. Les jeunes peuvent écouter, voir, essayer les instruments. Le soir même, on donne un concert sur place et ça, c'est bénéf pour tout le monde.
0: Grazie. Bien, naturellement, un applause, parce que la rôle est trop importante à la musique militaire svizzera. Ne cédia, et m'incega de la cajun, qui s'a venir d'une fiesta federale de musique, je crois qu'elle est bien. Il y a une plus de formations qui sont en train de se dire, quelles formations en tout cas sont présentées en tribune à Vienne.
1: Alors, on est impliqué de manière extraordinaire. Les trois concerts que vous avez cités, donc il y a eu un concert classique mercredi soir, il y a eu un Big Band hier soir. Il y aura une petite formation de Lendler Capelle demain qui fera la musique folklorique aussi, tout ça du côté militaire. Nos officiers de carrière, certains sont experts. Vous en avez un autre aujourd'hui devant vous qui a double casquette, officier de carrière et membre du comité de direction de l'ASM. Et puis je dirais, alors si vous allez voir dans les sociétés de musique le nombre de musiciens militaires qu'il y a, ben, ça fait que c'est vraiment toute la famille qui fonctionne ensemble. Je lance ici un petit appel. Vous avez vu le nombre de filles qu'il y a dans ces sociétés, hein? Alors la porte est grande ouverte. Venez vivre une expérience à la musique militaire. On vous accueille à bras ouverts, surtout que le niveau musical des femmes actuelles en Suisse qui est extraordinaire.
0: Merci beaucoup, Fabrice.
2: Tu as identifié l'accent de ton invité? Qu'est-ce qu'il a comme accent? Quoi?
0: Comment?
2: Il a son accent.
0: Ah,
2: c'est
0: son accent.
2: Valaisan.
0: Ah, ok.
1: C'est... Disons que bon.
2: Ça, c'est pour les romans. Disons que bon, Christian.
0: Nous continuons avec la formation à travers la musique instrumentale Born to be Wild.

0: incroyable. Fanfare, harmonie, Orvin, l'ensemble des jeunes musiciens, Orvin, Jura Bernois. Born to be wild. Viens Carla. Mesdames, messieurs, nous allons maintenant vivre un moment incroyable, mythique et légendaire. Carla Norgauer souffle dans un corps des Alpes.
1: Non,
0: oui, tu vas souffler dans un corps des Alpes. Je te prends ton micro, comme ça tu peux pas faire autrement. Tu vas souffler. Jean-Claude Bloch, conseiller musical du Kiosque à Musique, va t'aider. Vas-y, essaye. Parce qu'elle ne l'a pas encore dit, mais le 1er août, elle va devoir le faire et il faut qu'elle s'entraîne. Oui, pour l'émission nationale. Essaye, vas-y. Je t'avais dit. J'avais dit, elle sait tout faire, cette femme.
1: Alors, je vais prendre des leçons. Mais ce que je voudrais dire à tout le monde, aux Suisses romandes, roumains et allemands, est que le 30 maggio, à Lugano, in Piazza della Riforma, ci sarà la festa per i 10 anni dell'associazione Corni delle Alpi della Svizzera italiana, con 100 corni che si esibiranno. Quindi, vous êtes tous invités, à fin de mai, à Lugano. Grosse fête.
0: Merci.
1: E viva il corno delle Alpi.
0: E viva la Carla. E maintenant. Et maintenant, Corps des Alpes avec Suisse Alpente ensemble. Comment vous voulez faire une émission sérieuse, hein? Et suivi des Sneaky Funk Squad.

0: Les Signolettes. Alors, Carla.
1: Oui.
0: Tu. Ah, ça, vous voyez pas parce qu'il n'y a pas la télévision, mais on a utilisé le teinté-bain d'une dame pour mettre l'horloge dessus. Et ça fonctionne très bien. Dankeschön. Merci, Filmal. Merci, madame.
1: Merci beaucoup.
0: Juste, je ne veux pas travailler. C'est la liaison, elle doit être faite par les Tessinois, par les Suisses
1: certo.
0: Et par les Romans, parce que nous, on ne veut pas travailler.
1: Noi non abbiamo voglia
0: non?
1: di lavorare. Okay. Ma è stato divertente che l'abbia comunque lanciato voilà. Roma.
0: Et viens, on va boire un café. Ciao, ciao.
1: Ma è l'ora dell'aperitivo.
0: Ça, c'est l'aperitif. L'apéro.
1: Andiamo, andiamo.
2: Ja, es geht langsam auf den Mittag zu. Und die Anekdote, die der Jean-Marc vorhin noch erzählt hat, ist, dass wir die Uhr, dass wir rechtzeitig weiterfahren hier und immer schön im Zeitplan sind, die steht auf einem Rollator oben, den wir bekommen haben von einer Besucherin von unserer Sendung. Herzlichen Dank, dass wir den dürfen auslehnen.
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2: Und wir hören jetzt noch einmal die Fanfare Harmonie Orvin und das Ensemble des Jeunes Musiciens Orvin mit Too Sweet.
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1: Il est midi.
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2: En hockey sur glace, l'équipe de Suisse enchaîne ce soir au championnat du monde avec un deuxième match face à la Lettonie après sa victoire hier, 3-1, contre les États-Unis. L'entraîneur Jan Kadieu prévient que ce sera dur, même si la sélection lettonne, qui compte plusieurs joueurs évoluant en Suisse,

0: ne fait pas figure de favori. Un match à suivre dès 20h05 sur RTS2. Des centaines de personnes ont campé devant les boutiques Swatch à Genève, Bienne et Zurich, pour mettre la main sur la nouvelle collection Royal Pop, née d'une collaboration entre Swatch et Audemars Piguet. Certains attendaient depuis plus de 24 heures, même engouement à Paris ou à Tokyo. La collection réunit deux icônes, la Royal Oak d'Audemars Piguet et la Pop de Swatch, célèbre pour ses couleurs et son design modulable dans les années 80. Vendue entre 350 et 375 francs, ces montres de poche s'affiche déjà à plus de 4000 francs sur les sites de revente en ligne. Dans le nord de la bande de Gaza, plusieurs mosquées ont annoncé aujourd'hui la mort du chef de la branche armée du Hamas. Selon des témoins, ces appels ont proclamé son décès au lendemain d'un raid aérien israélien qui le visait explicitement. L'armée israélienne confirme à l'instant la mort du chef des brigades Al-Qassam. Un juge d'instruction parisien va enquêter sur la disparition du journaliste saoudien Jamal Khashoggi, assassiné en 2018 au consulat saoudien d'Istanbul. L'enquête fait suite à une plainte de Trial International et Reporters sans frontières visant le prince héritier Mohamed Ben Salman pour torture et disparition forcée. Les services secrets américains avaient pointé la responsabilité directe du prince héritier dans cet assassinat. Un laboratoire japonais demande aux médecins de ne plus prescrire le Tavneos, un médicament contre les maladies auto-immunes rares, après le décès de 20 patients depuis 2022. Le médicament développé par l'américain Amgen est soupçonné de provoquer de graves lésions hépatiques. Aux États-Unis, la FDA, la Fédération américaine des produits alimentaires et médicamenteux, a proposé le retrait de son autorisation pour falsification de données. L'Agence européenne des médicaments a ouvert elle aussi son propre réexamen du dossier. La finale de la 70e édition de l'Eurovision se tient ce soir à Vienne avec 25 pays en lice. Le duo finlandais est favori, talonné par l'Australienne Delta Goodrem, que la presse et le public ont placé en tête après la répétition générale d'hier soir. Cette édition reste marquée par le boycott de 5 pays, dont l'Espagne et les Pays-Bas, qui protestent contre la participation d'Israël en raison de la guerre à Gaza. Un spectacle à suivre en direct ce soir à 21h sur RTS1. Cet après-midi, ciel changeant entre éclaircies et quelques averses, maximum 12 degrés.
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2: Et on retrouve Jean-Marc Richard pour l'émission spéciale nationale aujourd'hui du kiosque à musique qui est en direct de la Coupole de Bienne à l'occasion de la fête fédérale des instruments à vent.
3: La mère de Bienne vient de Sant'Antonino, nel canton Ticino.
4: Si.
5: Davvero, si, è così.
2: Ils sont partout, ces Tessinois.
3: Et voilà.
2: Vas-y, c'est l'heure de l'apéro, continue.
6: Ja, wir hören als nächstes die Formation Magic Monday wieder und ich denke, es gibt vielleicht der eine oder andere, der nach dem fulminanten eidgenössischen Musikfest tatsächlich ein bisschen ein Magic Monday hat am Montag. 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An der Trompete der Roger Egli am Bass, der Anatole Buccella und Cemaya, der singt. Und wir hören von ihnen als nächstes das Lied Crossroads, wo der gleichzeitig auch der Titel ist vom Album, wo sie gerade dran sind zu produzieren. Es kommt ein neues Album raus von ihnen. 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

0: magnifique découverte avec Magic Monday et Jemeya à la voix. Alors, Hugo Cher, Carla Norgauer et Roman Portman vous co-présentent cette émission. Roman, Hugo et Carla, il faut que je vous explique quelque chose. Ici, nous sommes à la Coupole. La Coupole, c'est Autonom Jugendzentrum. Et c'est donc une équipe exceptionnelle qui m'a accueilli bien quelques mardis pour les assemblées générales. POF est là, il fait toute la nuit, toute la journée pour accueillir les gens. Le bar sera ouvert après l'émission. Et Linda, je voulais qu'on dise deux mots en allemand sur la Coupole. Qu'est-ce que c'est le Resu, hein? On dit la Coupole chez nous. Est-ce que tu peux nous dire un mot? Parce que toi, tu fais partie justement des gens de la Coupole.
1: Also, der Resu ist vor allem ein Ort, wo junge Leute oder einfach allgemein Leute können herkommen und ihre Ideen, egal was, ob Kunst, ob Musik, frei sein, können hier präsentieren und ja, eine irgendeine Veranstaltung organisieren, genau.
0: La diversité. Demain, il y a nos collègues de RSI qui font une émission jusqu'à midi. Ensuite, ici en live. Ensuite, il y a le grand moment, cash only, il y a le YAS. Il y aura un tournoi de YAS ici. Et ce soir, il y a 4 concerts punk. Vous imaginez, c'est ce qu'on appelle la diversité. Hein? Les instruments avant, punk, et puis le YAS. Merci Linda, danke vielmals, merci infiniment.
2: Bravo
0: à la Coupole. Merci pour son accueil qui a été extraordinaire, vraiment. Allez, viens vers moi, Roman. Les Snuelettes, vas-y.
3: Les Snuelettes.
0: Voilà, maintenant, toi, tu dois m'apprendre à dire Rumlik.
3: Rumlik.
0: Parfait. Hein? Ça, c'est du bilingue. C'est bien.

Je voulais juste dire un mot, très rapidement, pour remercier la fanfare. Quand on organise des émissions de radio et de télévision dans une fête fédérale de musique, que ce soit instrument à vent ou fête folklorique, c'est toujours tellement compliqué d'avoir des ensembles de la fête parce qu'ils ont les concours, ils ont le concours de marche. Je vous rappelle que vous pouvez voir le concours de marche en streaming, en direct, en live tous les jours, et ceci sur rtr.ch. Donc c'est très compliqué et on a vraiment, je voudrais remercier les trois fanfares qui ont accepté de participer aux émissions, c'est celle de Crissier dans le canton de Vaud, c'est celle de Langenhof et c'est la fanfare d'Orvin qui a accepté de venir. Et je peux vous dire, on les a pas appelés il y a 6 mois, mais il y a une semaine en leur disant au secours, on a un problème pour le kiosque à musique, ils sont là. Merci, on les applaudit très fort, la fanfare Harmonie Orvin, ensemble des jeunes musiciens Orvin.

0: Merci Filmal. Merci beaucoup. Danke schön. Merci à Hugo Cher pour nos amis des Grisons de la radio-télévision roumaine. Merci beaucoup.
1: Grazie fece ti, Jean-Marc. J'ai plaisir de vous être qui vous représentez au Skoromonch.
0: C'était un vrai bonheur. merci, Roman Portman. Merci infiniment. Musique Velo a fait un travail extraordinaire. Noch einmal.
2: Ein
0: Reibe Spaß. Ist que gut, wie das? Ein Reibe Spaß. Sagt auch.
3: Ah, dis-le tout. Dis-le tout.
0: Merci, en tout cas, c'était un vrai bonheur. Et surtout, ce qui était extraordinaire, c'est de pouvoir travailler ensemble chaque année comme ça. C'est fantastique. Merci Carla Norgo.
3: Grazie mille Jean-Marc ed è bellissimo finire con una ventata di giovani come la Sneaky Funk Squad che sono veramente una speranza per il futuro della musica elvetica della quale noi siamo tutti estremamente orgogliosi. Quindi grazie ancora una volta per averci ospitato Jean-Marc. Io ti saluto, saluto in particolare il pubblico della Svizzera italiana, tutti voi che siete stati qui. È sempre veramente un grand plaisir être au Kiosque Musique. Ah, j'adore le Kiosque Musique alors.
0: Fantastique. Ah, mesdames, messieurs. Carla,
3: alors,
0: il y a encore des rendez-vous la semaine prochaine, next hour, à 6h, 18h, samedi prochain, sur SRF 1, RTS 1. Nous avons l'émission nationale de télévision sur la fête fédérale. Notez bien, samedi prochain. Et sur RSI?
3: Dimanche à 12h50.
0: Voilà. Et donc, vous pourrez la revivre si vous n'y étiez pas, et puis vous pourrez la revivre si vous y étiez aussi.
3: Oui, pourquoi pas.
0: Voilà, absolument.
3: Pourquoi pas.
0: Et n'oubliez pas, un événement, ça c'est déjà le générique, un événement important, tout à l'heure à 16h, ici à la Coupole, un très très grand concert avec les professeurs du conservatoire neuchâtelois et la yodeleuse Barbara Klossner. Salut! Vive la fête fédérale de musique!
3: Et
0: viva! Bye bye! Danke schön!
3: Merci!
0: Viva la Grigia, viva la Tessin, viva tout le monde!
3: Ciao!

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1: Il est 12h30, le journal de la mi-journée, présenté par Guillaume Rey. Bonjour.
2: Bonjour, une première victoire hier soir pour lancer son mondial et une confirmation attendue dès aujourd'hui contre la Lettonie. L'équipe suisse de hockey sur glace enchaîne les matchs. On verra que jouer ce tournoi à domicile peut être un précieux atout, mais aussi une pression supplémentaire. À Vienne, autre compétition, le concours de l'Eurovision, mais la finale de ce soir ne sera pas retransmise partout. Certains pays ont choisi le boycott, l'Irlande en fait partie. À Vienne, la fête fédérale des musiques bat son plein en ce moment. Vienne qui a repris cette organisation un peu au pied levé. Alors, quel premier bilan, quelle retombée pour la ville. La maire de Vienne sera avec nous. Dans ce 12h30 également, les caves ouvertes en Valais dans un contexte tendu pour la branche. L'épineuse question de la rénovation des cabanes du club alpin suisse. Et puis un peu d'évasion avec le point J qui se demande où partir en vacances pour être tranquille. Météo, un début de week-end de l'Ascension plutôt maussade. Ça ira un peu mieux demain. Bulletin complet en fin d'émission. Merci de nous écouter. On est ensemble pour la prochaine demi-heure. Pas de répit donc pour l'équipe suisse de hockey sur glace qui enchaîne un deuxième match dès ce soir dans son mondial. Les hommes de Yann Cadieux affrontent la Lettonie à 20h20, une nouvelle fois à Zurich. Zurich où on vous retrouve, Alain Thévaux, bonjour.
3: Bonjour.
2: Alain, l'équipe nationale a parfaitement lancé ce mondial à domicile hier soir en battant les États-Unis. Une entrée en matière idéale pour la confiance.
3: Ah, c'est sûr que la Suisse ne pouvait rêver d'un meilleur départ face aux champions du monde et champions olympiques en titre. L'équipe nationale a frappé d'entrée, puis elle a subi le jeu des Américains, mais elle a parfaitement réagi après la réduction du score. Sven Andrighetto, l'attaquant des ZSC Lions, auteur d'un but et d'une passe.
4: Tout n'a pas été parfait, mais nous avons démontré beaucoup de bonnes choses dans l'ensemble. Nous avons sans aucun doute très bien commencé. Mon public est incroyable. C'est vraiment génial de jouer ici. Cela nous motive énormément de nous encourager de la sorte et nous en tirons une grande force positive. Je pense qu'au deuxième tiers-temps, ils étaient plus forts, mais nous sommes parvenus à créer une bonne dynamique grâce à quelques revirements. Ils contrôlaient mieux le jeu, alors qu'à 3-0, le match aurait été scellé, mais je pense que nous avons réagi avec sang-froid après la réduction du score et nous avons gagné le match.
2: Voilà, on entend cet impact du public. Jouer un mondial à domicile, ça change vraiment la donne, ça peut amener un supplément d'âme aux joueurs.
3: Ah, c'est sûr que le public joue le rôle du sixième homme. Ça peut faire, par exemple, la différence dans une finale. Un petit plus, mais aussi une pression supplémentaire. C'est pas évident de gagner à domicile. Ce n'est pas arrivé souvent au mondial. Seulement 3 fois dans l'ère moderne. La Suisse a d'ailleurs perdu 2 fois en finale contre une nation qui jouait chez elle. En 2013 à Stockholm, en 2024 à Prague. Et avant, il faut remonter à 1985 où la Tchécoslovaquie avait gagné chez elle à Prague. C'est une époque où le hockey était dominé par l'URSS et la Tchécoslovaquie. Donc c'est une pression supplémentaire. Les joueurs sont dans leur bulle et surtout disputer un mondial à la maison, ça arrive en moyenne tous les 10-12 ans. Donc cela ne se présente pas tous les jours dans une carrière, peut-être une fois. Et des joueurs clés comme Fiala, Glauser, blessés, manquent cet événement unique attendu depuis 17 ans.
2: Merci Alain Thévaux. Et le match de l'équipe suisse ce soir est à suivre en direct sur RTS2. Après Donald Trump, Vladimir Poutine se rendra à son tour en Chine. Le Kremlin indique ce matin que ce déplacement est prévu les 19 et 20 mai prochains, la semaine prochaine donc. Le dirigeant russe discutera avec son homologue chinois Xi Jinping des dossiers internationaux et régionaux, précise encore Moscou. Et après la visite de Donald Trump à Pékin, des remous autour de Taïwan. Le gouvernement de l'île a répondu ce matin aux propos du président américain qui a mis en garde contre toute proclamation d'indépendance et qui a demandé à Taipei et à Pékin de faire baisser la température. Réponse donc des dirigeants de l'île, Taïwan est une nation démocratique, souveraine et indépendante qui n'est pas subordonnée à la République populaire de Chine. En France, après la plainte pour viol annoncée par l'animatrice Flavie Flamand contre Patrick Bruel, l'avocate du chanteur réagit. Céline Lassec l'a fait ce matin chez nos collègues de France Info. Elle dénonce les appels au boycott d'associations féministes comme une tentative de pression sur la justice, notamment les appels au boycott de sa tournée prévue dès la mi-juin.
5: Patrick Bruel fait son travail, tient ses engagements comme il l'a toujours fait, et je ne vois pas ce qui empêcherait cette tournée d'avoir lieu. Encore une fois, M. Bruel est présumé innocent, et ce n'est pas un vain mot, ce n'est pas juste un concept un peu théorique inscrit dans une déclaration des droits de l'homme dont tout le monde ferait fi, c'est une réalité. C'est-à-dire qu'à l'heure actuelle, Patrick Bruel est, comme vous et moi, présumé innocent. Il fait l'objet d'un certain nombre d'allégations qui seront traitées par la justice.
6: Il y a une pétition qui circule en ce moment avec 15 000 signatures pour faire annuler sa venue dans une cinquantaine de villes.
5: Monsieur, je ne confonds pas la vérité et le bruit. J'espère que la justice sera sourde à ces manifestations qui ne sont que l'expression d'une conviction.
2: C'était l'avocate de Patrick Bruel ce matin sur France Info. À Londres, la police est en alerte aujourd'hui avant des manifestations qui pourraient rassembler des dizaines de milliers de personnes. Parmi ces mobilisations, celle du militant anti-islam et anti-immigration Tommy Robinson, mais aussi une manifestation pro-palestinienne. Sans oublier la finale de la Coupe d'Angleterre de football qui a lieu cet après-midi à Wembley. Près de 4000 policiers seront déployés dans la capitale anglaise. L'Eurovision, ce sera ce soir à Vienne en Autriche. 25 pays en lice, mais une 70e édition sous haute tension. Plusieurs pays européens ont refusé de concourir et même de diffuser le concours en raison de la participation d'Israël. C'est le cas de l'Irlande qui, comme l'Espagne et la Slovénie, a choisi de ne pas retransmettre la finale ce soir. Et à la place, la chaîne publique irlandaise mise sur un choix pour le moins inattendu. Clémence Pénard.
7: À la place, la RT, la chaîne nationale, va diffuser un épisode de Fuzz Ted, sitcom des années 90, devenu culte dans le pays. On y suit les deux prêtres, héros de la série, Fuzz Ted et Fuzz Dougal, défendre les couleurs de l'Irlande dans un célèbre concours de chant. Ils y interprètent My Lovely Horse, une ballade absurde et désastreuse sur un cheval, et finissent avec le score sans appel de 0 points. Dans l'épisode, le duo est sélectionné pour sa médiocrité, pour garantir une défaite et éviter ainsi à l'Irlande d'avoir à organiser le concours suivant. Un clin d'œil ironique quand on sait que le pays a remporté l'Eurovision à 7 reprises, un record égalé uniquement par la Suède. Plusieurs médias irlandais ont salué ce boycott par la RTE. Rappelons que l'Irlande a été marquée par la colonisation britannique, un passé douloureux qui nourrit le sentiment d'une histoire commune avec le peuple palestinien. Et en 2024, elle a reconnu l'État de Palestine aux côtés de l'Espagne et de la Norvège. Mais le co-créateur de Fuzz Ted, lui, a dénoncé un outil de harcèlement antisémite et est allé jusqu'à réclamer la démission du directeur général de la RTE. Clémence Pénard, RTS, Dublin.
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2: Et puis à Vienne, la fête fédérale des musiques bat son plein jusqu'à demain encore. Toute la ville est en fête. 25 000 musiciennes et musiciens attendus tout le week-end. Fanfare, musique militaire, brass band, la musique avant résonne depuis mercredi dans les rues de Vienne, dont la maire est avec nous un instant. Bonjour Glenda González-Bassi.
9: Bonjour.
2: Vous avez eu le temps de profiter un petit peu de la fête?
9: Oui, évidemment, on prend le temps de le faire parce qu'elle est partout, la fête.
2: Il faut. Est-ce qu'il y a un moment marquant pour vous à ce stade?
9: Ben écoutez, il y a différents moments marquants. Alors évidemment, le moment de l'ouverture, parce que on se rend compte avec l'inauguration de cette fête de la musique à quel point aussi les femmes sont derrière la musique et la fête de la musique et l'organisation en particulier. Et puis ensuite, il y a des moments musicaux marquants, des mélanges de cultures, de langues. Enfin voilà, c'est un melting pot, un tutti frutti, et je trouve assez intéressant de voir à quel point la diversité de la Suisse et de notre ville de Vienne est à l'honneur.
2: La diversité à l'honneur, alors c'est un petit peu tôt peut-être pour tirer le bilan, mais tout de même, ça se passe comme attendu pour l'instant, en termes de fréquentation notamment.
9: Oui, alors la fréquentation est là. Il est difficile à ce stade de se prononcer sur les chiffres qui avaient été projetés, mais j'ai l'impression vraiment que les gens sont là, les spectateurs sont aussi là. On voit le long des marches à quel point c'est fréquenté, le long des rues et dans toutes les salles de spectacle. Alors on a du public de tout âge et aussi vraiment un public mélangé. C'est magnifique de voir à quel point la musique est un trait d'union entre les gens.
2: La musique, trait d'union entre les gens. Alors il y avait forcément à Vienne des retombées économiques espérées. Hein. Quel impact à ce stade pour les hôtels, les restaurants? Quels échos vous avez?
9: Alors, ce qu'on sait, c'est que les hôtels et la gastronomie ont été fortement sollicités, les réservations ont été prises il y a très longtemps, et à la ronde, il n'y a plus grand-chose de libre en ce moment. Nous avions le grand défi de pouvoir avoir suffisamment de niveau gastronomique pour servir en fait tous les gens qui viennent l'AS. Il me semble aussi que ce défi a été relevé. Et au niveau hôtelier, je crois que les hôteliers sont ravis, kilomètres à la ronde.
2: Alors cette fête fédérale des musiques a lieu tous les 5 ans. Elle avait été annulée en 2021 à cause du Covid. Et puis elle a bien failli pas avoir lieu cette année. C'est Interlaken qui devait l'organiser mais qui s'est désisté. Puis Bienne qui a repris le flambeau au pied levé. Vous avez organisé tout ça en 15 mois. C'était un risque de le faire, un risque financier peut-être notamment.
9: Alors évidemment c'est un risque financier, mais c'est aussi un risque de réputation, un risque d'organisation à tout niveau. Il faut un peu d'audace pour décider d'organiser quelque chose comme ça au niveau d'une ville. Bienne, je pense, a cette audace. Et il faut aussi un sens de la collaboration et du vivre ensemble pour l'organiser avec un comité d'organisation qui était plus ou moins rodé et avec lequel on a pu collaborer de manière très étroite pour monter cet événement et finalement en faire une grosse fête.
2: Glenda González-Bassi, maire de Bienne, où la fête fédérale des musiques bat donc son plein séjour. On vous laisse en profiter. Merci beaucoup d'être passé un instant dans 12h30.
9: Merci à vous.
2: Bonne suite de week-end. Un autre événement qui se tient ces jours, les Caves Ouvertes en Valais, une 20e édition qui se termine ce soir. Elle se tient dans un contexte de crise viticole, de nombreux défis pour la branche, pression des coûts de production, concurrence du marché étranger, mais aussi la consommation d'alcool en baisse chez les jeunes. Émilien Verdon s'est rendu au Jardin des Vins, à Sion.
8: Fendant, Petite Arvine ou Dôle, une dégustation au soleil. Les visiteurs apprécient.
10: C'est la tradition, on fait un tour complet au blanc et après un tour complet au rouge.
11: C'est de se retrouver, de passer un moment convivial.
12: Non mais le vin valaisan, il met une vitesse à tous les autres vins, c'est sûr. Bien sûr, il faut soutenir tous les petits producteurs locaux, c'est pas un métier facile, il faut pas lâcher, ça vaut le coup.
8: Comme chaque année, le Jardin des Vins met en avant des dizaines de caves, avec l'avantage d'attirer une clientèle particulière selon Grégory Dubuis, président de l'événement.
13: Je pense que l'ambiance du Jardin des Vins, un peu cette ambiance de garden party, attire les jeunes. On a beaucoup de groupes de jeunes qui viennent ici, qui viennent nous découvrir les vins et acheter du vin. Et moi, ce que j'apprécie aussi, c'est qu'ils viennent pas simplement passer un bon moment, manger un morceau et boire un verre, mais ils viennent aussi déguster et acheter nos produits. Donc c'est vraiment une clientèle importante pour nous et la clientèle de demain.
8: Car la consommation d'alcool baisse, notamment chez les jeunes.
14: Merlot Diolinois, l'assemblage.
8: La tendance se confirme chaque année. Patrice Valpen, propriétaire de la cave chez du Baron à Bramois.
15: C'est très clair que les gens boivent moins, mais mieux. Il y a une clientèle qui s'intéresse au vin, ils veulent voir d'où viennent les vins, ils veulent rencontrer le vigneron. C'est vraiment un centre d'intérêt et les épicuriens sont là.
8: Est-ce qu'il y a des gens qui vous demandent si vous avez du vin sans alcool ?
15: Alors oui, c'est un thème. Par exemple, moi je fais un Chorlet, c'est pas un vin sans alcool, par contre c'est un Chorlet de pommes inspiré de la Petite Arvine, étant donné que je travaille avec des arômes de rhubarbe et ça a beaucoup de succès.
8: Le vin sans alcool, justement, qu'en pensent les jeunes sur place ?
16: C'est toujours un bon compromis pour les gens qui souhaitent pas boire d'alcool, mais...
17: Bah, pour ceux qui conduisent, c'est très bien.
18: Je vois pas l'intérêt, en fait. Pour moi, du vin, c'est du vin. Si vous faites du vin sans alcool, c'est plus du vin. Le vin, ça doit rester du plaisir. C'est pas parce qu'on boit du vin qu'on va forcément se mettre mal. C'est vraiment un moment de partage pour moi.
8: Vin sans alcool ou non, à chacun de faire son choix. En attendant, vous avez jusqu'à ce samedi soir pour trinquer lors des caves ouvertes en Valais.
19: Vous avez droit aux amours.
20: Magnifique. Santé. Merci beaucoup.
2: Le reportage signé Émilien Verdon avec la collaboration de Mathias Deletro. Et puis du monde aussi devant les boutiques Swatch dans différentes villes de Suisse. Des centaines de personnes qui se sont massées pour certaines dès hier soir avec l'objectif de pouvoir s'offrir la nouvelle montre que le plus grand groupe horloger du pays sort en collaboration avec la maison de luxe Audemars Piguet. Une montre mise en vente aujourd'hui. Le club alpin suisse est à la croisée des chemins. Le comité central souhaite augmenter le prix des nuitées afin d'alimenter le fonds de solidarité pour la rénovation des cabanes. Mais les sections et les gardiens voient ce plan d'un mauvais œil. Et derrière cette querelle budgétaire, c'est une partie de l'identité du club alpin qui est en jeu. Stéphane Delery.
21: Ce sont vraiment les sections qui font vivre le club alpin et non pas une administration à Berne.
22: À qui appartient le club alpin ? Aux 110 sections qui le composent ou au comité central ? Point de friction, le financement du fonds de rénovation des cabanes qui se vide. Le comité central propose de le renflouer en augmentant jusqu'à 25% le prix des nuitées en altitude. Une stratégie contestée par les sections. Marc Renault est responsable des cabanes à la section Genève du club alpin.
21: Si c'est réservé à une élite, c'est pas l'esprit du club alpin suisse. D'ailleurs, dans les statuts, il est mis que la montagne doit être ouverte à tout le monde. Et si on commence à limiter à des gens qui ont des moyens, bien c'est un peu dommage, oui.
22: Ce clubiste estime qu'il faudrait construire des cabanes moins luxueuses au lieu de faire payer les clients. Même scepticisme chez Markus Rötlisberger. Le vice-président de l'association des gardiens de cabane craint une baisse de fréquentation, mais aussi une baisse des consommations des clients. Tout ça se ferait au détriment des revenus du personnel. De son côté, le président central du club alpin minimise l'impact des prix sur la fréquentation. Marco Diren défend son projet.
14: Ça montre les valeurs du club alpin, à quel point on tient ce fonds de solidarité pour les cabanes. Ce qui est sûr, c'est que si l'on ne change rien, dans 2 ou 3 ans, on ne pourra plus soutenir de nouveaux projets de construction.
22: Derrière la stratégie et les chiffres se cache un petit Kulturkampf au club alpin, une querelle culturelle qui sera tranchée lors de l'Assemblée des délégués le 13 juin prochain.
2: Le sujet de Stéphane Delery, réalisé avec la complicité de Léa Gelmini. À l'Université de Genève, à présent, une nouvelle chaire dédiée à la recherche sur les risques en montagne. Son ouverture a été annoncée cette semaine par l'institution. Cette chaire se concentrera en particulier sur les laves torrentielles et leurs conséquences dans les Alpes suisses, françaises, autrichiennes, allemandes et italiennes. Elle sera dirigée par le professeur Markus Stoffel, spécialiste des risques liés au climat. Markus Stoffel qui souligne l'intérêt de ce champ d'études plus large au-delà des cas particuliers déjà très monitorés.
19: Les événements qui se sont produits à Blatten, à Brienz, mais aussi au Tessin il y a 2 ans dans la vallée Maggia, c'est des sites individuels qui ont été affectés, qui ont bien été documentés. Notre but, c'est vraiment d'étudier le problème des laves torrentielles à travers l'arc alpin, vraiment documenter l'impact du changement climatique sur la fréquence, sur la taille de ces événements, documenter l'évolution. Donc, notre accent ne va pas être sur des cas spécifiques, mais plus sur des tendances, sur l'évolution de ces phénomènes à travers l'arc alpin.
2: Voilà, c'était Markus Stoffel qui dirigera donc cette nouvelle chaire de l'Université de Genève consacrée aux risques en montagne. En football, dernier match de la saison de Super League aujourd'hui pour Lausanne et Servette. Les Genevois se déplacent sur le terrain du FC Zurich. Les Vaudois accueillent eux Getse, mais sans leur public puisque le match se tient à huis clos. La Super League qui accueillera le FC Vaduz la saison prochaine. Le club du Liechtenstein a décroché sa promotion hier soir en gagnant le titre de deuxième division. Aro, deuxième au classement, jouera pour sa part un match de barrage. Ce sera contre Getse. Et c'est l'heure maintenant du point J, comme chaque samedi. En ce week-end de l'Ascension, vous réfléchissez peut-être à vos prochaines vacances et ça tombe bien, car Joël Cachin s'est demandé cette semaine où partir pour être tranquille.
20: Pas de détroit d'Hormuz, pas de pétrole. Pas de pétrole, pas de kérosène. Pas de kérosène, pas de billets d'avion bon marché, voire même pas de vol. Pas de vol, pas de vacances. Pas de vacances et oh ! Ça va ou bien ? Tout le monde se calme. Pas de vacances, c'est pas une option. On va trouver une solution. Comme vous le savez sûrement, la situation géopolitique au Moyen-Orient rebrasse les cartes du ciel et du tourisme. Avec l'ouverture instable et partielle du détroit d'Hormuz, où transite un quart du pétrole mondial, le manque de fuel pèse sur le trafic aérien. KLM, Lufthansa et Ryanair ont déjà annulé des milliers de vols. D'autres annulations sont attendues si la situation ne s'améliore pas. Les prix augmentent, les destinations se réduisent et l'ambiance pour les vacances est, comme on dit, un peu anxiogène. Alors, vous avez peut-être besoin, plus que jamais, de trouver une destination au calme, loin du surtourisme et de l'agitation. Alors, où aller pour être tranquille cet été ?
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20: Bonjour Isabelle Frochot.
24: Bonjour.
20: Avec Joël Cachin et Isabelle Frochot, maître de conférence à l'Université Bourgogne-Europe, spécialiste des comportements touristiques. Elle étudie aussi l'escapism, l'art d'échapper à son quotidien. Et spoiler alerte, ça inclut plus d'arbres et moins de téléphones. Mais avant de s'y intéresser, on a commencé par faire le point sur la situation touristique de cet été. Quelles sont les destinations les plus prisées pour cet été, là où la demande explose ou pourrait exploser éventuellement ?
24: Ce qu'on voit pour l'instant, c'est une demande qui se focalise plutôt sur le bassin méditerranéen, plus spécifiquement sur les pays comme l'Espagne, le Portugal, un peu l'Italie, ce côté-là du bassin méditerranéen. Parce qu'en fait, voilà, il y a énormément d'incertitudes. De toute façon, on sait que la guerre, c'est la première raison qui fait chuter la demande touristique. Donc, on comprend bien que tous les pays du Golfe, là, sont touchés par ça. Mais aussi, l'impact sur le Golfe, c'est un impact qui se porte sur les hubs aériens. C'est-à-dire que Dubaï, par exemple, était un très grand hub pour les connexions aériennes. Donc, ça pose aussi des problèmes sur tous les vols à destination, par exemple, de l'Asie, qui risquent d'être beaucoup plus chers. Alors, en raison de nouvelles routes qui se dessinent et puis aussi parce que, bien sûr, le prix du kérosène explose.
20: Dans cette histoire, les perdants, c'est donc le Moyen-Orient et l'Asie. Et plus proche de nous, la Turquie et l'Égypte enregistrent aussi moins de réservations à cause d'un amalgame des risques liés à la proximité avec le Moyen-Orient. Côté gagnant, l'Europe méditerranéenne, les Caraïbes, mais aussi le train. Les CFF ont d'ailleurs ouvert de nouvelles lignes directes pour la période estivale. Vous pourrez rejoindre Avignon, Aix-en-Provence, Marseille, Rimini, Florence, Brême et Graz directement depuis la Suisse. Ça veut dire qu'on a probablement peut-être plus de personnes qui vont rester en Europe, des personnes qui avaient prévu de partir direction Asie, Moyen-Orient. Est-ce que cette année, il y a un risque de surtourisme plus marqué que d'habitude sur certaines destinations, d'après vous ?
24: Ouais, c'est une vraie question qu'on se pose là. Donc effectivement, on risque d'avoir un fort recentrage sur l'Europe. Alors, le tourisme européen, il est déjà très fortement intra-européen de toute façon, mais disons que ça va être encore plus dense. À mon avis, il est possible qu'on se retrouve dans une situation pas tout à fait pareille, mais pas loin de celle qu'on a connue pendant le Covid. Mmh. Avec des fréquentations voilà, qui sont beaucoup plus proches des domiciles des touristes. Dans le Covid, on avait vu bien sûr des phénomènes de surtourisme. Alors ça pouvait être sur les côtes, mais on en avait aussi vu dans les Alpes, hein, sur certaines destinations nature. Donc oui, on risque d'avoir des points de surchauffe.
20: Et c'est intéressant parce que du coup, c'est peut-être dans des points, si on parle des Alpes, où les gens vont plutôt chercher le calme, la tranquillité, le fait d'être un peu seul dans la nature, ça pourrait entrer en collision avec cette notion-là.
24: Oui, ça c'est tout à fait juste. C'est déjà une situation qu'on avait connue pendant le Covid avec certaines zones surfréquentées. Alors, c'est pas toutes les Alpes qui vont être touchées, mais on sait que quand même, on a connu des points de surchauffe vraiment importants. Et puis, avec une double problématique, un, trop de monde. Et puis, deuxièmement, ce qu'on avait vu pendant le Covid, c'est que des nouvelles clientèles s'étaient intéressées à ces environnements-là. Donc, des primo-accédants à la montagne, bah, c'est des gens qui n'ont pas les codes. Et ça a posé toutes sortes de problèmes en termes de gestion du bruit, gestion des déchets, etc. Donc, oui, ça peut être problématique.
20: Est-ce que les destinations encore épargnées existent vraiment ou est-ce que ça, c'est un mythe qu'on entretient soigneusement via les réseaux sociaux ?
24: Il y a forcément dans chaque pays des endroits, des sites, des régions qui sont quand même moins développées que d'autres. Donc, on arrive toujours quand même à trouver des endroits où il y a beaucoup moins de touristes. De là à dire que toutes les destinations, si on, par exemple, on prend l'Europe, ne sont pas touchées, c'est compliqué. Vous prenez la Norvège, la Finlande, qui pendant longtemps ont été des destinations, on va dire, moins fréquentées. Elles le sont maintenant de façon assez importante. On sait aussi que l'Écosse est en surchauffe complète en ce moment. Donc, c'est compliqué de trouver des destinations qui n'ont pas des problématiques compliquées de tourisme.
20: Pour avoir la paix, en Europe du moins, l'agence de voyage Des Retours nous recommande de se tourner cette année vers les Balkans. Bulgarie, Albanie, Monténégro. Et sinon, il reste toujours la Suisse. Vous avez déjà visité le village médiéval de Dissenhofen en Turgovie ? Ou pensez à faire la chasse aux fossiles au Mont San Giorgio ? Est-ce que j'ai mentionné Taviane au-dessus de Grillon, un hameau sans électricité et accessible seulement à pied ? Ces destinations, comme d'autres, ont été mises en avant par Swiss Tourisme qui a lancé une campagne de promotion du microtourisme. Parce que selon eux, l'instabilité géopolitique pourrait booster ce tourisme de proximité. En plus, c'est plus durable, un truc qu'on avait bien intégré pendant la pandémie et qui s'est un peu perdu depuis. Mais en fait, qu'est-ce qu'on cherche vraiment quand on part en vacances, Isabelle Frochot ?
24: C'est une question à laquelle il est compliqué de répondre parce qu'en fait, le marché touristique, il est ultra segmenté. Et on fait des grands écarts entre les demandes, à savoir qu'on a une demande, par exemple, pour les hôtels-clubs type Club Med ou autre, hein, qui est toujours très très forte parce que c'est une formule qui marche très bien. Et puis en même temps, on voit exploser les vannes, le tourisme d'aventure, le cyclotourisme. Donc en fait, on a différents marchés qui évoluent en même temps, en parallèle, et qui ne correspondent pas du tout au même type de touristes.
20: Mais toutes ces personnes ont un besoin en commun.
24: L'échappatoire, c'est la première motivation du touriste. Quand on part en vacances, la première chose qu'on cherche, en fait, c'est à quitter son quotidien, ses obligations, ses diverses responsabilités, etc. Donc en fait, quand on part, on veut couper tous ces fils qui nous retiennent au quotidien pour aller vivre des vacances qui sont ressourçantes, où on aura du temps les uns pour les autres, on va pouvoir se déstresser, se rendre à nouveau disponible pour sa vie et tout ce qu'elle comporte. Donc ça, c'est vraiment important de pouvoir couper. C'est pour ça qu'il y a beaucoup de travaux qui sont menés sur l'intrusion du téléphone portable dans les vacances. On sait que si on reste trop connecté, eh ben, ça va venir gréver votre capacité à vous échapper de votre quotidien. D'autant plus que ça risque de vous reconnecter à l'univers du travail, qui est précisément ce que vous avez cherché à quitter. Puis, on sait aussi qu'il y a des types d'expériences ou des types de lieux qui sont plus ressourçants que d'autres. Donc, l'échappatoire, c'est, bon, comme on l'a dit, quitter tout ce qu'on a dans son quotidien. Et après, une fois que vous êtes en vacances, c'est essayer de trouver des activités, des sites, des lieux qui vont vous permettre de vous immerger dans l'univers des vacances et justement d'oublier encore plus tout ce que vous avez cherché à quitter. Sachant que les études sont unanimes sur le fait qu'il faut 3 jours avant de réellement se déconnecter. Donc c'est important de partir au moins une semaine, et je dirais que 2 semaines c'est encore mieux si on en a les moyens.
0: Est-ce que partir tranquille c'est devenu un luxe, c'est-à-dire que c'est plus une question de budget que de destination?
24: Alors moi j'aurais tendance à dire pas forcément, parce que bon, les études, elles montrent par exemple que les vacances en nature sont très ressourçantes. Et là, vous pouvez avoir accès à des destinations qui peuvent être très ressourçantes et très intéressantes pour des vacances sans avoir forcément voilà, un budget très élevé.
0: Vous avez des exemples ?
24: Ben, par exemple, si vous choisissez d'aller dans des parcs régionaux, dans des parcs nationaux, si vous choisissez des campings, alors qui ne sont pas forcément les grands campings avec toutes les facilités qu'on peut connaître dans les 3 et 4 étoiles, ben, vous allez retomber sur des produits.

0: pour s'échapper, il y a un environnement vraiment qui, on le sait, bon, il y a des travaux depuis très longtemps qui fonctionnent très efficacement, c'est la forêt. Parce qu'en fait, elle restaure très efficacement les capacités d'attention. On parle souvent d'effet de biophilie, c'est-à-dire le fait qu'à une époque, il y a très longtemps, on vivait en nature et qu'on n'a jamais vraiment perdu cette connexion qu'on a à la nature. La nature, c'est un espace qui nous rassure, c'est un espace qui est doux, qui absorbe les bruits, il y a plein de dimensions qui font que c'est un espace très ressourçant. Et puis, on a un attachement aux arbres qui est très fort aussi. Les arbres diffusent beaucoup de substances qui sont hyper apaisantes, en fait. Et on sait que certains arbres sont plus apaisants que d'autres. Moi, mon conseil pour des gens qui n'ont pas forcément de gros moyens, où le budget risque d'être un peu attaqué cet été avec une moins grande capacité à partir en vacances, je les encouragerais très fortement à aller en nature.
1: Merci beaucoup Isabelle Frochot.
0: Je vous en prie.
1: Donc, si je résume, pour partir tranquille, il faut pas trop de touristes, des arbres, ce qui nous amène à... dans le Jura. Le Jura, c'est le canton le moins visité de Suisse si on prend le nombre de nuitées au kilomètre carré. Une statistique qui est loin, mais alors loin de vexer Guillaume Lachat, le directeur de Jura Tourisme.
2: Non, mais je veux dire, même le site le plus visité du canton du Jura, c'est l'étang de la Gruère. Il compte sur une année entière environ 140 000 visiteurs. Si vous comparez par rapport aux autres sites qu'on peut imaginer en Suisse, on était loin des fréquentations qui dépassent souvent allègrement le million de personnes. Donc même nos endroits les plus visités, dépendant des moments où on y va, il est possible de pas non plus être au milieu de nombreuses personnes.
1: Au contraire, ça permet un tourisme de qualité, proche de la nature, un créneau de fait que s'est approprié le canton, mais aussi les personnes qui le visitent.
2: Je pense que c'est la manière dont le territoire s'est aussi développé. Vous avez indiqué qu'on n'a effectivement pas un tourisme de masse dans la région, c'est plutôt un tourisme d'expérience qu'on offre. Donc c'est une sorte de positionnement qui est aussi déterminé par l'intérêt des gens qui ont pour notre région. Ce qui les intéresse, c'est effectivement ces grands espaces verts. Les gens, ils choisissent le Jura... D'abord pour cette notion de lâcher prise, c'est-à-dire de vivre des expériences authentiques dans des grands espaces naturels, air pur, où on croise pas forcément beaucoup de monde dans les sites qu'on visite ou dans les randonnées qu'on pratique. Et puis ça, c'est une sorte d'expérience garantie dans le canton du Jura. C'est ce luxe-là qu'on peut offrir, donc qu'on continuera aussi d'offrir sur cet été.
1: Est-ce que cet épisode vous a inspiré pour ces prochaines vacances ? Que vous choisissiez la Suisse, l'Europe ou au-delà, au Point J, on vous souhaite surtout une bonne décrochade. À bientôt.
3: Le Point J épisode qui était signé Joël Cachin.
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3: La Transuranne est toujours fermée dans les deux sens entre Glovelier et Saint-Ursanne à la suite d'un accident survenu dans le tunnel du Mont-Russelin. Une déviation est signalée. La météo à présent, un temps assez nuageux aujourd'hui avec des averses qui deviendront plus éparses cet après-midi et même quelques belles éclaircies par moments, surtout en plaine. Côté température, pas plus de 12 degrés. Demain, un temps assez ensoleillé avec un peu plus de nuages en montagne l'après-midi. Les températures, elles remontent un peu, 16 degrés au mieux sur le plateau, jusqu'à 18 en vallée. Et puis lundi, retour des nuages et maximum 15 degrés. C'est la fin de ce 12-30. Merci de votre écoute. Merci aux équipes qui m'ont accompagné aujourd'hui en coulisses. Damien Barrière, Constantin et Mathieu Balmer étaient à la technique. Un grand merci à eux. Dans un instant, ce sera Égosystème, juste après le flash d'information de 13h. Prochain rendez-vous majeur avec l'actualité, ce sera Forum. Ce soir à 18h, Forum présenté par Coraline Pochard. Quant à moi, je vous dis à demain pour un nouveau 12-30. Bonne suite d'après-midi à l'écoute de RTS Première. Dans quelques secondes, il sera 13h.

0: Virginie Langeroc.
1: En hockey sur glace, la Suisse accueille depuis hier les championnats du monde et son équipe n'a pas le temps de souffler. Après sa victoire hier 3-1 contre les États-Unis à Zurich, elle affronte ce soir la Lettonie. Un match à suivre dès 20h05 sur notre antenne et en images sur RTS2. Taïwan est une nation démocratique, souveraine et indépendante, rappel du déclaration du ministère taïwanais des Affaires étrangères après la mise en garde de Donald Trump contre toute déclaration d'indépendance de Taïwan. Le président américain a tenu ses propos juste avant de quitter Pékin et alors que les États-Unis apportent depuis longtemps leur soutien militaire à l'île, Xi Jinping a mis en garde Donald Trump en rappelant que la question de Taïwan est la plus importante et que si elle est maltraitée, les deux pays entreront en conflit. La Chine considère Taïwan comme l'une de ses provinces qu'elle n'a pas réussi.

0: unifié avec le reste de son territoire depuis la fin de la guerre civile chinoise en 1949. Elle plaide pour une solution pacifique tout en se réservant à la possibilité de recourir à la force. Et puis quelques jours après la visite à Pékin du président américain, c'est au tour du président russe de se rendre en Chine. Vladimir Poutine sera sur place mardi et mercredi prochain pour renforcer le partenariat stratégique avec ce pays qui est son grand allié. L'armée israélienne confirme avoir tué le chef de la branche armée du Hamas. Il est présenté comme l'un des principaux organisateurs de l'attaque du 7 octobre 2023. Les exportations de pétrole de l'Irak par le détroit d'Ormuz, enjeu majeur du conflit au Moyen-Orient, ont quasiment été divisées par 10 au mois d'avril. Membre fondateur de l'OPEP, l'Alliance des pays exportateurs de pétrole, l'Irak exporte la majorité de son pétrole à travers cette voie de passage, bloquée depuis bientôt 2 mois avec la guerre. Or, toute son économie en dépend. L'Irak exportait avant la guerre plus de 3,5 millions de barils par jour, une activité qui représente 90% des recettes budgétaires de l'État irakien. Le pape se rendra en France fin septembre. Il s'agira de son 2e voyage dans un autre pays de l'Union européenne, hors de l'Italie. Léon XIV, qui compte des immigrés français aux États-Unis parmi ses ancêtres, devrait célébrer la messe à Notre-Dame de Paris, qui a rouvert ses portes en 2024, 5 ans après un incendie dévastateur. La 70e finale de l'Eurovision se déroule ce soir à Vienne. Ce concours international de chansons est marqué cette année par un boycott historique autour de la participation d'Israël. Boycott qui a entraîné le retrait de plusieurs pays européens sur fond de guerre à Gaza. Parmi les favoris des 25 pays en lice, la Finlande qui est donnée archi-favorite par les pronostiqueurs et qui a de grandes chances de l'emporter. Le temps, il reste gris aujourd'hui, des nuages et des averses intermittentes. Il y aura de belles éclaircies, notamment en plaine. Il pourrait neiger dès 1000 à 1300 mètres et puis au-dessus de 1700 mètres, notamment dans les Alpes et les Préalpes, on peut s'attendre à 5 cm de neige fraîche. Il ne fera pas plus globalement de 12 degrés.
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6: Il aura fallu un fait divers pour que le mot apparaisse au grand jour. Chemsex, l'histoire sombre d'un comique à la dérive, pour que le grand public entende ce mot et que le voile se lève sur des pratiques. On les pensait plutôt extraordinaires au sens littéral et puis force est de constater que le piège s'est refermé plus souvent qu'on pouvait l'imaginer sur des hommes, plus ou moins jeunes, prisonniers de pratiques destructrices. Alors derrière ce fléau, notre invité entend le désespoir de corps en souffrance, des vies difficiles. Il parle d'amour chimique. L'association de ces deux mots, d'ailleurs, amour et chimique, est un peu étrange. Lui préférerait les amours alchimiques. On va en parler. Il est psychiatre, il est addictologue. Il accompagne ceux pour qui cette pratique est devenue une addiction, symbole de performance, refuge. Est-ce peut-être un signe des temps ? Est-ce que cela doit nous questionner ? Eh bien, la réponse est oui. On va en parler durant une heure. Bonjour et soyez les bienvenus. Il est sans doute un pionnier en francophonie puisqu'il y a 7 ans déjà, il a ouvert une consultation spécialisée pour les usages problématiques du chemsex. Il est psychiatre addictologue à l'hôpital Saint-Antoine à Paris. Bonjour Jean-Victor Blanc.
7: Bonjour.
6: Est-ce que tout ce que j'ai dit jusqu'à maintenant vous validez ?
7: Oui, c'est très bien, c'est parfait.
6: Bon, parfait. Vous partagez votre expérience d'accompagnant dans un essai paru aux éditions du Seuil, un essai à destination du public, on va dire peut-être plutôt concerné, de près ou de loin, mais aussi du corps médical, qui parfois ne sait pas vraiment comment accueillir ces patients qui souffrent. Vous l'avez jeté, en fait, ce livre comme une alerte. Nous n'avons pas assez conscience du problème.
4: En fait, ce livre, je l'ai écrit à la lueur de mon expérience clinique et puis moi, de mes premiers contacts avec des personnes qui pratiquaient le chemsex, qui étaient aux urgences pendant mon internat de psychiatrie. Donc, j'avais fait mes 6 ans de médecine et je me spécialisais en tant qu'interne en psychiatrie. Et aux urgences, plusieurs reprises, on a pris en charge des patients qui arrivaient pour des surdoses, des overdoses. Et j'ai compris après coup, en fait, que c'était du chemsex. Et ce qui, en fait, est très spécifique, c'est que c'est une pratique qui reste encore tabou et qui est très difficile à dire parce que ça va mélanger plein de choses avec lesquelles notre société est mal à l'aise, que ce soit les drogues, l'addiction, le sexe et l'homosexualité.
6: Vous ouvrez votre livre sur Barthélémy, aux urgences, 30 ans avocat, qui s'est retrouvé nu dans les rues de Paris et vous n'avez pas capté en fait. C'était en 2012, on en parlait peu.
4: On n'en parlait pas du tout dans l'espace public, on n'en parlait pas comme un phénomène de santé et même au niveau communautaire, il n'y avait pas beaucoup de conversations sur le sujet. En parler, c'était aussi, il y avait des craintes notamment au niveau communautaire de se dire oui, si on en parle, ça va donner l'image de personnes homosexuelles.
6: Tous dépravés,
4: exactement,
6: ouais,
4: exactement. Mmh. Qui était en plus au moment de la manif pour tous, qui est aussi une référence que je cite dans le livre. Donc c'est vrai que comme tous les phénomènes médicaux et pas que d'ailleurs, si on n'en parle pas, on ne peut pas éveiller les consciences dessus. Moi, ce qui m'a intrigué, c'était ce fait qui, en plus, médicalement, est un fait nouveau. Il y a très peu de nouvelles addictions, de nouvelles pratiques addictives. Mmh. Et là, ça vient mêler l'apparition de nouvelles drogues, l'apparition de nouveaux usages liés aux réseaux sociaux. Et donc, pour moi, c'est devenu aussi un sujet d'étude en tant que médecin.
6: Quand vous évoquez justement votre méconnaissance en 2012, est-ce qu'on peut imaginer aujourd'hui qu'en 2026, éclairé par peut-être cette sombre histoire Palmade, en fait aujourd'hui c'est considéré différemment dans le monde médical ?
4: Oui, c'est vrai que l'affaire Palmade, elle a eu comme effet positif, et c'est probablement le seul, d'ouvrir la conversation sur le sujet et faire que aujourd'hui une grande partie de la population générale identifie ce que c'est, a déjà entendu parler du chemsex, ce qui n'était pas du tout le cas auparavant. Il y a de plus en plus de formations qui existent sur le sujet, on en parle en congrès de psychiatrie, en maladies infectieuses, donc c'est devenu aussi un sujet d'étude scientifique, et ça peut s'expliquer par le fait que c'est somme toute une pratique assez récente, en tout cas cette version-là de l'usage sexualisé de drogue est assez récente.
6: Alors, je vais vous poser une question totalement naïve. En quoi ça diffère des aphrodisiaques qui sont vieux comme le monde, finalement ?
4: Bien sûr, c'est une bonne question. Et d'ailleurs, c'est pour ça que dans le livre, je pars de l'Antiquité, où il y avait déjà des rites associant la sexualité, des produits psychédéliques, de l'alcool, dans des rites festifs. Ce qui est nouveau avec le chemsex, c'est que c'est des nouvelles drogues, qu'on appelle les catinones de synthèse, la plus célèbre étant la 3-MMC, qui sont des drogues qui ont l'avantage pour l'industrie et parfois les consommateurs d'être moins chers, d'être plus facilement disponibles, d'être aussi très addictives. Donc ça, c'est un des premiers éléments. L'autre est aussi que le chemsex, il arrive à un moment de notre société où beaucoup de rencontres se font via les applications, donc sortent finalement de l'espace public, les gens se retrouvent directement chez eux. Il y a ces applications peuvent favoriser une certaine consommation de l'autre, consommation sexuelle, consommation comme un objet, une réduction finalement de l'individu à quelques caractéristiques corporelles ou quelques pratiques sexuelles, et que le chemsex, il est aussi le symptôme de ça, finalement. Et c'est en ça que finalement c'est nouveau et que c'est différent de l'usage, on va dire, on pourrait dire traditionnel, c'est-à-dire que ce soit dans la mythologie gréco-romaine ou dans plein d'endroits de la société, avoir du sexe sous l'influence de l'alcool, du cannabis ou d'autres produits, c'est quelque chose qui, malgré tout, est répandu et qui peut aussi traduire un mal-être. Et c'est pour ça aussi que le chemsex, il permet de comprendre aussi beaucoup de choses qui vont concerner au-delà de la communauté homosexuelle.
6: Oui, je le rappelle, vous êtes psychiatre et addictologue, donc vous savez de quoi vous parlez, évidemment, quand vous parlez d'addiction. Notamment, vous parlez d'accessibilité. Ça arrive dans votre boîte aux lettres, comme ça. Une commande, c'est vite fait. On fait pas l'apologie, bien entendu, mais c'est juste pour qu'on se rende compte. Les prix sont tout à fait modiques. Ça aussi, c'est pas un détail de l'histoire. Et vous parlez de la puissance. puissant. C'est-à-dire que il y a quelque chose d'extrêmement fort, ça vous dézingue extrêmement vite, en fait.
4: Oui, c'est pour ça aussi que c'est un bon moyen de comprendre finalement une sorte de l'ère de
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7: Quelle que soit votre direction, soyez très prudent si vous circulez sur le contournement sud de Lausanne, car des piétons sont signalés entre le giratoire de la Maladière et Écublens.
4: Possible. C'est vrai pour tous les nouveaux produits de synthèse. Les catinones de synthèse sont utilisés dans le cadre du chemsex, mais on a vu par exemple avec la crise des opioïdes aux États-Unis que les opioïdes de synthèse, donc notamment le carfentanil, qui sont des produits plus de 1000 fois plus forts que l'héroïne, peuvent être responsables de véritables crises de santé publique, puisque finalement, c'est un peu le béaba du capitalisme. En faisant des drogues qui vont être plus puissantes, on rend les gens plus addicts et aussi c'est beaucoup plus facile du coup de couper ces drogues-là et donc de maximiser les bénéfices, qui est le seul finalement motif de l'industrie de la drogue, qui va être de faire le plus de bénéfices sur le dos des usagers. Et donc en fait, ces drogues plus puissantes, elles sont aussi assez emblématiques finalement de la consommation aujourd'hui et de ce que vont rechercher des personnes qui sont dans un mal-être aujourd'hui.
6: Oui, on comprend bien le mécanisme et tout cet argent derrière, injection ou pilule, les deux manières sont possibles. Et je mets aussi ce chiffre sur la table qui dit beaucoup aussi, c'est que 4 fois sur 10, les analyses vont montrer qu'en fait la personne a absorbé autre chose que ce qu'on lui avait annoncé.
4: Exactement. En fait, c'est pour ça qu'on parle de 3-MMC comme un produit d'appel. La plupart du temps, la 3-MMC, en tout cas ce qui est vendu comme de la 3-MMC, est en fait une autre catinone. Ça s'explique par plusieurs mécanismes. Le fait que certaines drogues finissent par quand même être interdites. Alors maintenant, il y a une interdiction de classe, donc techniquement, toutes les catinones de synthèse sont interdites, par exemple, en France. C'est pas le cas au niveau européen. Donc, on sait que, par exemple, la 3-MMC, depuis qu'elle est interdite aux Pays-Bas, c'est plus difficile d'en trouver. Et donc ça va être d'autres drogues qui vont prendre le relais mais qui vont être vendues comme 3-MMC, comme un peu un produit d'appel finalement. Dans le livre, je parle aussi de la culture de ce qu'on appelle la culture du dupe, notamment de la copie. En fait, aujourd'hui, il y a aussi un mouvement dans notre société où on peut se réclamer d'une copie.
6: Un générique.
4: Comme d'un générique,
6: oui,
4: exactement. C'est vrai pour des sacs à main, pour des marques de luxe. Et c'est probablement vrai aussi pour les drogues, puisque aujourd'hui, on voit que, et c'est très nouveau aussi, les usages de drogue, ils sont moins attachés à un produit. Avant, il y avait quelque chose d'un petit peu identitaire, les héroïnomanes, on parlait des alcooliques, les toxicomanes, qui sont des termes qu'on n'utilise plus aujourd'hui. Aujourd'hui, finalement, les gens, ils vont venir chercher un effet, la défonce, un psychostimulant, une désinhibition, s'évader d'un quotidien. Et finalement, peu importe le flacon, comme le dit le proverbe, pourvu qu'il y ait l'ivresse. Donc finalement, ce que je vois avec les patients que je suis, si à un moment c'est de la 3-MMC ou de la cocaïne ou de la kétamine ou un autre produit, finalement, il y a moins une identification au produit qu'auparavant. Ce qui explique aussi qu'il y a souvent ce qu'on appelle une polyconsommation, c'est-à-dire qu'en fait, ça va surtout être plusieurs et un mélange de drogues qui va être pris.
6: Et puis que cette addiction, elle n'est pas forcément à un produit, mais elle est au shoot et à ce que ça produit, ce qui en fait effectivement encore quelque chose de particulier. Nous entrons, grâce à vous, Jean-Victor Blanc, dans un univers, j'espère méconnu pour celles et ceux qui nous écoutent, mais en tout cas qui pourrait peut-être vous alarmer sur, je ne sais pas, des comportements un peu étranges de ceux que vous aimez, de ceux qui vous entourent, et qu'il est important de prendre conscience de ces amours chimiques. Le fléau du chemsex est paru aux éditions du Seuil. Vous restez notre invité durant une heure et on va commencer par ce titre de Souchon qui, à mon avis, va résonner dans vos oreilles parce que vous parlez aussi de cette ultra-moderne solitude.

0: Nous partons aujourd'hui dans l'univers du chemsex, des amours chimiques, le fléau du chemsex aux éditions du Seuil. Jean-Victor Blanc, notre invité, est psychiatre et addictologue. Je vous ai senti dans ce livre très alarmiste, on le disait au début. Est-ce que pourtant, on n'arrive pas à envisager une consommation qui soit, entre guillemets, raisonnable? Je vous vois faire oui de la tête.
1: C'est une vraie question. Alors moi, je situe bien mon livre en expliquant que je suis médecin, addictologue, psychiatre. Donc, je reçois que des personnes qui ont un problème avec leur consommation. Peu importe d'ailleurs le type de consommation, c'est-à-dire les gens qui boivent de l'alcool et qui considèrent que c'est pas un problème. Heureusement, et les psychiatres, on a déjà assez de travail avec les gens en souffrance pour s'intéresser aux gens qui n'ont pas d'usage problématique. Donc, la question des chemsexeurs heureux, virtuellement oui, comme pour tout usage, certaines personnes arrivent à consommer du crack uniquement de temps en temps. On connaît tous dans notre entourage quelqu'un qui va fumer du tabac uniquement en soirée et jamais dans un quotidien et qui garde le plaisir sans avoir la dépendance, etc. Donc techniquement, c'est possible. Les études montrent que entre 40 à 50% des usagers trouvent que leur consommation est problématique. Donc ça montre quand même qu'il y a une proportion non négligeable de personnes pour qui c'est problématique. Et surtout, ce livre, il vient dire qu'il y a déjà beaucoup de monde qui en souffre par rapport aux capacités d'accueil qu'on peut avoir pour les personnes pour qui c'est devenu problématique.
0: Ce livre, c'est aussi de la prévention, évidemment. En Suisse, j'ai fait un petit point. Checkpoint Genève accueille des usagers depuis 2019. Checkpoint du canton de Vaud a mis en place un groupe de parole, parlons chemsex, et les HUG, hôpital de Genève, assurent depuis janvier 2026, justement, des consultations autour de ce sujet. On en parle encore trop peu.
1: Oui, on en parle trop peu. C'est un phénomène qui s'est rapidement mondialisé. Il a apparu à Londres au début des années 2000. Très vite, il s'est étendu à New York, Paris, Berlin, donc les grandes capitales, notamment là où la communauté homosexuelle est la plus importante. Mais ensuite, à travers ces nouveaux moyens d'acheter de la drogue et les réseaux sociaux, on sait qu'on en retrouve aujourd'hui, il y a des études à peu près partout sur les 5 continents, il y a des usages de chemsex qui sont décrits. En Suisse aussi, les personnes vont être concernées. Pour l'instant, ça reste une épidémie qui est largement communautaire, même si les déterminants sont universels. Néanmoins, justement, puisque ces déterminants sont universels, l'idée, c'est aussi peut-être d'essayer de prévenir et peut-être de prendre, par exemple, leçon de l'épidémie du VIH, dont on a vu qu'initialement, il y a eu un grand retard dans, finalement, la prise en compte de cette épidémie parce que ça touchait des personnes qui étaient minorisées. Et donc, on se disait, finalement, si c'est les travailleuses du sexe, les homosexuels, les personnes qui s'injectent de la drogue, c'est pas grave pour le reste de la société. Bon, et on a vu ce que ça a donné. Donc l'idée, c'est aussi de se dire que justement, en parlant, peut-être qu'on pourra prévenir pour la communauté, mais aussi pour éviter que ça s'étende bien au-delà.
0: Comment se fait-il finalement que ça n'ait pas, ou si peu finalement par porosité, atteint la communauté hétérosexuelle?
1: C'est une vraie question qu'on se pose et que je me suis posée en écrivant ce livre. J'ai reçu quelques patients hétérosexuels. C'est souvent des profils assez particuliers de par exemple personnes qui vont justement consommer avec des travailleuses du sexe ou qui appartiennent à des milieux assez spécifiques, les milieux libertins. Ce que je pense, c'est que si ça s'étend pas pour l'instant parmi les personnes hétérosexuelles, c'est parce que les femmes ont aujourd'hui quand même une vision de la sexualité qui va être moins centrée sur uniquement la performance, moins centrée sur quelque chose de très quantitatif. Parce que le chemsex, c'est quand même la promesse d'avoir des rapports qui peuvent durer des dizaines d'heures, d'avoir des dizaines de partenaires au cours de ce plan chemsex, très centré sur la consommation de l'autre, et que ça reste des choses qui sont même, avant même d'être homosexuel, qui sont assez masculines. Et je pense que si ça s'étend pas aujourd'hui au-delà, c'est parce que justement les femmes ne se reconnaissent pas pour la plupart d'entre elles, parce qu'évidemment ensuite il peut y avoir des variations individuelles, mais sont moins dans cette consommation de l'autre. Et une des finalement preuves, on pourrait dire cliniques, de cette hypothèse sociologique ou psychique, c'est que par exemple on retrouve assez peu le chemsex parmi les couples de femmes lesbiennes, alors même qu'elles partagent pour le coup l'aspect minoritaire, qui est un pourvoyeur, comme vous l'avez dit, de souffrance psychique, un rapport à l'autre, l'incapacité pour beaucoup d'être dans un couple légal, etc. Pour autant, on sait que par exemple les applications de rencontres sexuelles chez les lesbiennes n'ont jamais fonctionné. Il y a eu plusieurs qui sont lancées sur le marché, alors que l'équivalent masculin, la plus connue étant Grindr, est une des applications les plus utilisées parmi la communauté. Ça n'a jamais marché parmi les femmes. Donc il y a bien quand même une différence à cet endroit-là qui, pour l'instant, quelque part, protège de l'éclosion du clemsex.
0: Mais les femmes sont quand même quelque part présentes, en fait, à travers ce sujet, dans la mesure où, quand on parlait tout à l'heure de ces drogues, du GHB notamment, qui est quelque chose qui va vous mettre dans une forme d'inconscience, enfin, qui va permettre des abus divers et variés, elles ne sont pas actrices, elles sont victimes, encore une fois, j'ai envie de dire.
1: Exactement, c'est pour ça que d'ailleurs je parle aussi un peu de la soumission chimique, de la vulnérabilité chimique. Il y a aussi la réalité hein, qui est qu'aujourd'hui, dans le monde dans lequel on évolue, une femme qui prendrait des drogues, puis se connecterait sur Internet pour rencontrer des partenaires proches d'elle, plusieurs partenaires pour avoir du sexe, malheureusement, on sait qu'il y a de très grandes chances, voire même une fatalité, hein, elle serait rapidement victime de violences sexuelles. Et les femmes représentent hein, la grande majorité des victimes des violences sexuelles et physiques d'ailleurs encore aujourd'hui. Donc probablement que c'est aussi quelque part un verrou, même si, et c'est pour ça que c'est intéressant, quand on regarde précisément dans l'usage sexualisé de drogue, pour le coup qu'on retrouve dans environ 5% de la population hétérosexuelle et beaucoup plus chez les jeunes, on sait qu'il y a un tiers des jeunes qui a déjà utilisé un produit, que ce soit l'alcool, le cannabis ou l'ecstasy, pour avoir des rapports sexuels. Donc on voit que déjà c'est quand même déjà beaucoup plus fréquent. On sait que les personnes qui vont avoir un usage problématique de substances dans un contexte sexuel, notamment chez les femmes, ça va être les femmes qui, par exemple, ont été victimes de violences sexuelles et qui du coup vont quelque part utiliser l'alcool ou des médicaments de la famille des benzodiazépines pour finalement essayer de mieux vivre leur sexualité, essayer de lutter contre des syndromes de stress post-traumatique, contre l'appréhension du coup qui est associée au sexe, etc.
0: Donc, comme une forme d'anesthésie, pardon.
1: Exactement, c'est ça, exactement. Ouais. Comme une sorte d'anxiolytique d'automédication pour avoir une sexualité. Et donc, on voit là aussi que finalement, cette épidémie, elle permet de comprendre beaucoup de choses qui se passent dans notre société. Parce que c'est un sujet qui est encore très tabou. L'usage de l'alcool, des médicaments chez les femmes pour avoir du sexe, c'est un vrai sujet, mais qui, pour l'instant, n'est pas du tout adressé.
0: Mmh. Vous parlez des jeunes hommes, j'ai aussi lu de multiples études qui parlent des ravages de la pornographie et des images, en fait, sur les jeunes gens qui se sentent tout d'un coup empruntés avec une réalité d'un corps, alors qu'ils ont vu des images qui sont évidemment totalement fictionnelles, et que ça crée vraiment des blocages. Et on pourrait imaginer que cette consommation-là puisse entraîner aussi la consommation de substances pour aider à franchir le cap. On en est là aussi.
1: Tout à fait. Alors, il y a beaucoup d'études hein, qui ont montré que, par exemple, l'usage de la pornographie va avoir des conséquences aussi sur les comportements sexuels. Et on sait que l'industrie pornographique a quand même tendance, là aussi, dans une logique capitaliste, à montrer des choses de plus en plus impressionnantes, de plus en plus violentes, de plus en plus... Il y a une course à la surenchère qu'on retrouve dans plein d'endroits de notre société, mais toujours est-il que ça a des conséquences. Donc ça, déjà, c'est un premier élément. Ensuite, l'autre élément qui concerne notamment les hommes, on sait que la consommation de porno va faire que les hommes vont se comparer et comparer leur performance au sexe qu'on va voir dans l'industrie pornographique qui relève d'exceptions anatomiques mais qui sont considérées comme une norme, que ça génère des frustrations, que ça génère des complexes qui peuvent se traduire et notamment, c'est important de parler des médicaments facilitateurs de l'érection.
0: Les petites pilules bleues.
1: Les petites pilules bleues, exactement, qui sont devenues des phénomènes de société, qui initialement étaient des médicaments pour des personnes qui avaient dysfonction érectile, donc qui n'arrivaient pas à avoir une érection, et qui aujourd'hui sont consommés notamment par des hommes beaucoup plus jeunes qui n'ont pas de dysfonction, qui n'ont pas de maladie érectile, mais qui néanmoins l'utilisent pour se rassurer vis-à-vis de leur virilité, pour se rassurer vis-à-vis de leur performance sexuelle. Donc on voit bien qu'on tourne toujours autour de ces questions-là. Les bénéfices qui ont été faits sur ces médicaments ont largement dépassé la cible initiale qui était les hommes plutôt âgés qui avaient des troubles de l'érection, par exemple.
0: Et c'est vrai que ça vient souvent dans votre livre, en fait. Vous avez ces lunettes et ce prisme d'analyse sociale, mais aussi économique, en disant, voilà, derrière tout ça, il y a des gens qui se font un maximum d'argent et qui vont jouer aussi sur ce côté de notre cerveau, alors totalement universel, c'est-à-dire ce besoin d'émotion et le fait qu'on veut toujours aller plus haut, plus fort, plus... On met tous les mots qu'on veut, mais on a besoin de ce plus tout le temps. Et en matière de sexualité, ça marche aussi.
1: C'est tout à fait vrai. Et justement, j'essaye d'articuler en fait l'individu. C'est pour ça que je donne aussi des exemples, voilà, de patients, de cas réels, alors qui évidemment ont été modifiés, mélangés. Souvent, c'est plusieurs cas que je réunis autour d'une histoire, mais avec des éléments qui vont être plus sociaux et économiques, parce que dans le monde dans lequel on vit, c'est quand même l'économie qui régit quand même beaucoup de choses. Donc ça permet de aussi sortir d'une surindividualisation du problème. On le voit bien, et vous l'avez très bien cité avec l'exemple de l'affaire Palmade, où d'un coup, il est devenu le bouc émissaire. On a surindividualisé, voilà, ce fait divers dramatique, alors que derrière, en fait, il y a des mouvements qui sont beaucoup plus complexes, qui sont sociétaux et du coup, évidemment, économiques.
0: Il y a cette triste affaire de Palmade. Il y avait un prototype d'homme face aux caméras. Est-ce qu'il y a un prototype d'homme, Jean-Victor Blanc? C'est-à-dire, j'ai vraiment l'impression que ça tape un peu sur tous les âges et tous les profils socio-économiques aussi.
1: Oui, c'est vrai que ça a été aussi un peu une surprise, hein, quelque part, en ouvrant cette consultation spécialisée, où je me disais, bon, peut-être que ça va être un peu toujours un peu la même le même profil, la même histoire. Initialement, on disait que l'épidémie du chemsex, qui était assez spécifique aussi, a pris racine, notamment parmi les catégories socio-professionnelles les plus favorisées. C'était assez rare que ce soit des personnes qui avaient un très bon fonctionnement socio-économique, intellectuel, qui pourtant, du coup, tombaient malades de cette épidémie. Et puis ça s'est étendu ensuite à l'ensemble de la communauté. Et c'est vrai que j'ai des profils qui vont être très différents, de personnes migrantes en situation irrégulière, très précaire, à des personnes qui vont être privilégiées, des personnes qui vont avoir des lourds antécédents psychiatriques ou addictologiques, ouais, qui ont déjà eu plusieurs addictions, à des personnes qui n'ont jamais touché une drogue de leur vie et qui tombent la première consommation, signe le début de la maladie addictive. Donc ce qui est là aussi quand même très, très fort. C'est vraiment quelque chose qui peut toucher tout type d'homme.
0: On va parler justement des profils psychologiques, de santé mentale, parce que ça fait aussi partie de votre ouvrage et qu'encore une fois, ce que vous partagez dépasse la communauté et cette affaire de chemsex, et on va vous entendre juste après avoir écouté un peu de musique. Ce sera George Michael sur RTS Première, choix de Bastien Arnold, je vous vois sourire, I want your sex. C'est sans doute des années 80, on n'est plus très sûr, mais on se rafraîchit la mémoire en l'écoutant, non sans rappeler que Jean-Victor Blanc est l'auteur de Des amours chimiques, le fléau du chemsex, paru aux éditions du Seuil.

0: Jean-Victor Blanc, notre invité aujourd'hui jusqu'à 14h, nous parlons des amours chimiques, du fléau du chemsex paru aux éditions du Seuil, mais qui, vous l'avez entendu, compris, dépasse bien sûr les alcôves, les saunas et ces endroits spécialement réservés à la communauté gay. Je pense aussi peut-être à la pression du groupe.
1: Exactement, il y a la pression des pairs. Là aussi, quelque chose d'assez particulier. On sait que si on regarde ce qu'on appelle la dysmorphophobie, donc ça veut dire une inadéquation entre l'image qu'on a de son corps et tel que le corps est réellement. Donc en fait, c'est des sortes de complexes, mais qui vont au-delà du complexe que tout un chacun peut avoir, puisque ça va être des personnes qui vont s'empêcher de faire des choses par rapport, voilà, s'empêcher de aller à la piscine parce qu'on se dit qu'on n'a pas un corps assez désirable, que s'empêcher de postuler pour un emploi parce qu'on se dit qu'on est trop petit, etc. Et donc ça peut toucher évidemment tout le monde dans la société. Notamment, on sait que la catégorie de personnes qui va être la plus touchée par ces insatisfactions corporelles, ça va être les femmes hétérosexuelles, notamment parce que, on le sait, on est abondé d'images, de corps qui sont pas du tout anatomiques. Ensuite, en deuxième position, on retrouve les hommes homosexuels, puis les femmes lesbiennes, et en dernière position, les hommes hétérosexuels. Donc on voit bien que là aussi, ça peut paraître de l'ordre de la militance ou... Et en fait, c'est un fait scientifique, médical. On sait qu'en fait, en fonction de son genre et de son orientation sexuelle, on va pas avoir la même insatisfaction corporelle avec le poids de la comparaison, puisque les femmes hétérosexuelles vont avoir tendance à beaucoup se comparer du coup à d'autres femmes hétérosexuelles. C'est aussi le cas pour les hommes homosexuels, qui en fait, de fait, sont aussi plus confrontés à d'autres corps d'hommes et donc vont avoir tendance à, effectivement, comme vous le disiez, chercher ce toujours plus, sauf que c'est une course qui malheureusement est sans fin. Et notamment qui peut venir ensuite développer des troubles.
0: Et vous avez ajouté la couche difficile, compliquée d'une société où l'homophobie traîne de manière ou d'une autre. Alors évidemment, cela varie selon les pays, cela varie selon les endroits, les villes, les campagnes, enfin on peut mettre toutes sortes de paramètres, mais cette homophobie, qu'elle soit venue de l'extérieur ou même à l'intérieur de soi, de se découvrir et de s'assumer dans une société où, eh ben, ça reste encore quand même un truc un peu compliqué.
1: Oui, exactement. C'est sûr qu'on peut avoir l'idée, et c'est vrai qu'on est dans une société dans laquelle il n'y a jamais eu autant de droits, de visibilité pour la communauté LGBTQIA+, où il n'y a jamais autant d'avancées sociales, légales, etc. Donc tout ça, évidemment, c'est très heureux, et on le sait aujourd'hui, ça se traduit par une amélioration de la santé mentale, notamment des plus jeunes. Donc ça, c'est un élément qui est important. Néanmoins, il faut bien voir que ça ne s'efface pas du jour au lendemain. Comme vous disiez, c'est aussi quand même très variable encore en fonction des différents endroits du globe,
0: du monde,
1: de certaines familles,
0: oui,
1: du monde, exactement. Et que ça laisse quand même des cicatrices que pour beaucoup d'hommes, et pas que d'ailleurs, vont porter toute leur vie. Et c'est vrai que l'impact, on le sait, hein, du harcèlement à l'école, du rejet familial, de violence physique, de violence sexuelle, de violence verbale, en fait, malheureusement, c'est des choses qui peuvent fragiliser l'individu tout au long de sa vie, notamment lorsque ça survient à l'enfance, à l'adolescence. D'où là aussi l'intérêt de la prévention et l'articulation aussi avec clairement des mesures qui, au-delà du médical, sont sociétales.
0: Oui, parce que, alors après se pose la question de la poule de l'œuf face aux chiffres que vous donnez, qui sont quand même assez édifiants. Un tiers de vos patients dans ce service d'addictologie au chemsex, un tiers des patients présentent une dépression au début du suivi, les deux tiers des troubles anxieux. Tomber dans l'addiction au chemsex se fonde-t-il sur ces failles, ou effectivement est-ce que le chemsex entraîne et agrandit encore les failles? On peut dire que ça vient des deux côtés.
1: Exactement, c'est complexe, mais ça vient souvent des deux côtés et ça va dépendre aussi des individus. C'est vrai que pour certains, ça va vraiment être une espèce d'automédication, quelque chose qui va arriver à un moment pour passer une période difficile. C'est souvent à ce moment-là que l'entrée ou la perte de contrôle vis-à-vis du chemsex va survenir, récréative ou modérée, et puis fur et à mesure va commencer à prendre toute la place et générer ensuite d'autres troubles et une addiction, etc. Donc c'est vrai qu'il y a Il y a souvent les deux, et c'est d'ailleurs ce qui fait qu'on parle d'usage problématique du chemsex et pas uniquement de chemsex.
0: Et vous diagnostiquez aussi parfois, a posteriori, troubles bipolaires, TDAH, etc. Ce sont des choses qui peuvent surgir, en fait, des diagnostics qui s'imposent en fait en cours de traitement. Donc ça veut bien dire quand même que ça ne pousse pas sur n'importe quel terrain, Jean-Victor Blanc.
1: Bien sûr, et ça aussi, avec ma formation de psychiatre, on le sait, en fait, avoir un trouble bipolaire, une schizophrénie, une dépression, ça expose à plus de risques de consommer des substances, que ce soit de l'alcool, du cannabis, etc. Et que consommer une substance lorsqu'on est déjà vulnérable psychiquement, ça fait en général qu'on a plus de mal à équilibrer le trouble et à aller bien. Donc ça, c'est vrai pour tout le monde. Et du coup, en fait, on va retrouver ça parmi la population spécifique des chemsexeurs.
0: Et que ces substances sont un antidote illusoire à la solitude. On entendait Souchon tout à l'heure, ultra-moderne solitude, c'est-à-dire qu'il y a aussi quelque chose d'une forme d'appartenance à une communauté quand on consomme ces produits.
1: Exactement, et là aussi c'est quelque chose qu'on constate pour tous les usagers de drogue, mais qui là est assez spécifique, qui est qu'à un moment... Arrêter la consommation veut dire aussi se retrouver tout seul. Donc c'est un peu la double peine pour les personnes qui ont le courage d'affronter à un moment leur démon, d'entamer une démarche de soins, de se sevrer, qui est déjà pas simple. En plus de ça, ils peuvent se retrouver particulièrement seuls parce que à un moment leur entourage est devenu uniquement quasiment des consommateurs, parce que à un moment la drogue a pris toute la place et en fait ils avaient plus la place ou l'énergie de garder ou d'investir d'autres relations et qu'en plus effectivement il y a cet aspect communautaire. Pour certaines personnes ça a été une ressource de trouver un accueil communautaire, de se trouver dans un environnement festif dans lequel il y avait des produits et qu'en fait le piège un peu se referme, notamment quand ils se rendent compte que ce qu'ils pensaient être des relations amicales, voire amoureuses, étaient en fait des relations essentiellement basées sur la consommation de produits qui en fait perturbent grandement l'intérêt qu'on peut avoir pour autrui.
0: Parce que qu'on soit clair, en fait, extrêmement basique, hein, pardon, mais le lendemain de ces jours-là, de parenthèse, est-ce qu'on est apte à une vie sociale ?
1: Ces produits sont assez spécifiques parce que la famille des produits des psychostimulants dont font partie la 3-MMC, etc., c'est des produits qui donnent en général des descentes assez sévères, c'est-à-dire un syndrome dépressif assez violent, mais qui va durer que 24-48 heures. Et ces descentes-là, elles peuvent être très compliquées à gérer. C'est un peu ce qu'on appelle le syndrome du lundi ou du mardi, où en fait, après un week-end comme ça, se remettre au travail, ça peut être très difficile, voire impossible, hein, avec une perte de l'emploi, etc. Et c'est vrai que ce qui est aussi spécifique et nouveau quelque part dans la consommation du chemsex, c'est que c'est vrai que c'est une consommation qui est sur le temps long. Là aussi, c'est un peu l'œuf et la poule. C'est pas je vais boire un petit verre et puis je rentre chez moi. C'est je commence à consommer le vendredi et j'arrête le dimanche soir. Ce qui fait que, et on comprend bien, il reste plus grand chose parce que tout ce qu'on avait prévu, le brunch avec les amis, aller se faire un ciné, etc., c'est pas possible. Donc ça renforce finalement cette notion d'isolement. Alors qu'à la base, c'était quelque part pour ne plus être seul que les personnes consomment. Donc il y a vraiment cette espèce d'ambivalence qui est assez forte.
0: C'est en ça que vous dites que c'est une addiction particulière, l'addiction au chemsex ?
1: Elle est particulière à beaucoup d'endroits, notamment parce qu'aussi c'est une addiction à un produit, mais est associé à un comportement. Quand on est addict au tabac, ce qu'on vient chercher, c'est la nicotine. Certes, il y a le geste, mais en fait, qu'on fume sa clope sur son balcon, avec ses collègues, en soirée, finalement, on n'est pas addict à fumer sa clope avec un tel au travail, etc. Là, il y a quand même une articulation forte avec la sexualité, ce qui fait que, et c'est une des conséquences très spécifiques, la sexualité sans produit peut devenir impossible parce que en fait elle ne présente plus d'intérêt.
0: Vous parlez de consommation bio d'ailleurs, on va y revenir. Consommation bio sans produit, voilà, naturel entre guillemets. On va en parler dans la dernière partie parce que évidemment ce qui est intéressant dans votre ouvrage, c'est que vous racontez aussi la manière dont vous accompagnez et ça questionne beaucoup encore une fois sur des questions de société, mais comment faire pour finalement faire la place à autre chose. Dire aussi que vous évoquez, et on va le taire non pas parce que mais par manque de temps, on va taire certains aspects de votre livre qui sont par exemple le consentement, dans le sens où quand vous consommez ce genre de produit, vous n'êtes plus totalement à votre affaire et incapable de dire non. Et ça, c'est un sujet énorme. Et vous racontez vraiment des scènes très difficiles de personnes qui sont vraiment fracassées. Il y a plein de choses dont on va faire l'impasse. La pop culture aussi, qui est aussi quelque chose auquel vous tenez. C'est-à-dire, voilà, vous allez chercher aussi des séries pour essayer d'exemplifier, puis de montrer comment ce chemsex agit, mais aussi comment on peut s'en sortir. S'en sortir, ce sera l'objet de notre dernière partie, après La Maison Tellier sur RTS Première avec Love Again, non sans vous rappeler que Jean-Victor Blanc, psychiatre et addictologue, a écrit Des Amours Chimiques aux éditions du Seuil. À tout de suite.

0: Dernière partie d'Écosystème avec aujourd'hui Jean-Victor Blanc, qui a écrit Des amours chimiques aux éditions du Seuil, addictologue et psychiatre. Et nous parlons aujourd'hui du chemsex, avec forcément dans vos consultations des hommes qui viennent vous voir parce qu'un jour ils se disent quoi ? Ils se disent bah, je suis en train de perdre pied de ma vie. C'est ça, oui. En fait, le déclic.
1: Oui, souvent, ça va être rater le mariage de sa sœur parce qu'on est intoxiqué. Mmh. Ça peut être parfois une rupture, un chômage. Cette notion quand même de sexualité sans produit qui devient impossible. Il y a plein de déclics qui peuvent faire que les patients arrivent à la consultation et il va y avoir une période d'évaluation de justement voir un peu déjà quelles ont été les conséquences, quels ont été les ravages de la drogue dans la vie de l'individu, et puis en fonction de ça, justement, proposer une aide et des solutions.
0: Mais vous êtes addictologue, justement. Est-ce que le sevrage des produits du chemsex peuvent être comparés à, je sais pas, l'héroïne, le cannabis ou autre addiction? Est-ce qu'on est sur le même registre de sevrage, Jean-Victor Blanc?
1: Je dirais qu'on est plus proche du sevrage, par exemple, en cocaïne. Qui est un autre psychostimulant. Il n'y a pas de produit de substitution. Donc, on va vraiment être sur une prise en charge en addictologie. Après, elle va être très individualisée pour les patients qui, par exemple, et ils sont nombreux, ne vont réussir à consommer que le week-end. Donc, c'est là aussi très spécifique. C'est une addiction un peu intermittente, c'est-à-dire que c'est pas tous les jours. Mais en revanche, passer un week-end sans consommer, c'est impossible. Donc, il y a vraiment cette notion, effectivement, d'addiction à temps partiel, hein, qui est là aussi très moderne, finalement. Proposer un sevrage hospitalier pendant 15 jours, ça n'aurait pas tellement de sens parce qu'en fait, au quotidien, les usagers ne consomment pas. En revanche, pour certains qui vont vraiment développer une dépendance aux produits, ils vont commencer à en consommer toute la journée, le matin pour se sentir en forme, plus uniquement du tout dans un contexte sexuel. Là, pour le coup, le sevrage hospitalier peut vraiment avoir une place.
0: Et pour un accompagnement alors professionnel, il y a évidemment des médecins. Je rappelle qu'au HUG à Genève, il y a une consultation autour de ce sujet. Mais si on est soi-même, à titre personnel, observateur de quelqu'un qui vous est proche, dont on soupçonne finalement un usage peut-être de ces drogues, comment on peut se positionner?
1: C'est sûr que c'est complexe, d'où aussi ce livre. L'idée, ça va être déjà de comprendre en fait de quoi on parle. Ouais. Et c'est un peu la démarche que j'ai eue. Alors bon, bah maintenant, je suis spécialisée sur le sujet. En fait, quand on n'a pas les mots, quand on ne comprend pas ce que c'est quasiment impossible pour quelqu'un d'expliquer. Je prends des drogues de synthèse pour avoir du sexe avec d'autres hommes. C'est quasiment indicible parce que ça vient convoquer trop de tabous. En face de ça, si une personne déjà connaît le mot chemsex, ça pour le coup ça peut être vraiment une aide parce que souvent les personnes concernées culpabilisent beaucoup, ont honte de leur consommation, du coup eux se renferment encore plus, etc. et il y a un phénomène d'isolement, d'aggravation du mal-être qui peut induire ce cercle vicieux, alors qu'à l'inverse, déjà savoir que c'est possible d'en parler, moi j'ai beaucoup de patients qui ont réussi du coup à en parler et à différentes personnes de leur famille et de leur entourage, avec voilà des degrés très divers de niveau d'information, mais qui au moins ça permet de sortir de cet isolement.
0: Oui, parce qu'on a toujours la naïveté, et je vous avoue m'être posé la question avant de faire cette émission en me disant, bon, est-ce que c'est une bonne idée d'en parler? Parce que le fait d'en parler, c'est en quelque sorte banaliser, peut-être encourager, et c'est le mot qu'on déteste évidemment, et vous et moi je pense, et celles et ceux qui nous écoutent aussi, mais justement en parler finalement, briser ce silence qui a permis finalement à ce chemsex de prospérer, vous le dites clairement.
1: Exactement. S'il avait suffi de pas en parler pour que le fléau ne s'étende pas, on n'en serait pas là aujourd'hui. Au contraire, on le sait, pour tous les phénomènes de santé mentale et d'addiction, c'est pas en parler qui va donner envie. Ça dépend de comment on en parle. Mais c'est vrai que moi, la manière dont j'en parle et ce que je constate au quotidien, c'est quand même énormément de souffrance. En tout cas, mon livre, je pense vraiment pas que en le lisant, on se dit « Ah, chouette, c'est génial, c'est la fête, c'est finalement juste une manière nouvelle et sympathique d'aménager sa sexualité, quoi.
0: Oui, et puis en plus, vous nourrissez les méchants quand vous consommez du chemsex.
1: Exactement, exactement. C'est aussi un argument.
0: Si vous pouvez préférer les amours alchimiques, ces amours alchimiques authentiques qu'il faut aussi retrouver. Et ça, c'est un sacré chemin.
1: Exactement. C'est vrai que dans les facteurs qui vont permettre aux personnes d'atteindre le rétablissement, de reprendre leur chemin, il y a évidemment souvent les soins, parfois des médicaments, la psychothérapie, mais aussi la rencontre. Et il y a quelque chose de très beau finalement et de très pur. Ce désir naissant pour quelqu'un, ça peut faire un peu fleur bleue, mais c'est souvent des moments de consultation qui sont très touchants quand la personne dit ben, « En fait, oui, je me rends compte que je peux désirer cette personne et j'ai envie d'avoir du sexe avec elle parce qu'elle me plaît et c'est pas tout le monde. »
0: Le fait d'appartenir vous-même à cette communauté, ce dont vous ne vous cachez pas, fait que votre discours est plus entendable, pensez-vous ?
1: C'est une vraie question. Probablement, c'est vrai que j'en parle dans le livre parce que j'avais pas non plus envie de le cacher, mais surtout de donner l'impression que je

0: Des amours chimiques, le fléau du chemsex est paru aux éditions du Seuil. Je vous remercie pour l'intelligence et la richesse de vos propos. Merci beaucoup d'être passé par Ego System.
1: Merci beaucoup.
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0: Let's Talk About Sex, c'est ce que nous avons fait avec notre invité Jean-Victor Blanc. 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Vous pourrez retrouver cette émission. Vous rappelez que les HUG offrent désormais une consultation, qu'à travers le milieu associatif, vous pouvez aussi trouver de l'aide. Voilà, c'était important de l'entendre aujourd'hui. Au générique de cette émission, Bastien Arnold pour le choix des musiques, Alexandre Lemire à la technique aujourd'hui. Il me reste à vous souhaiter un excellent week-end à l'écoute des programmes de RTS Première, où il est déjà 14h. Bye bye.
1: Virginie Langeroc.
2: Selon la télévision d'État iranienne, Téhéran fait état de discussions avec des pays européens pour permettre à des navires de franchir le détroit d'Ormuz, bloqué depuis bientôt 2 mois. Hier, Téhéran, par la voix de son ministre des Affaires étrangères, avait déclaré que les navires des pays non belligérants pouvaient désormais franchir ce détroit. Après le passage de navires en provenance de pays d'Asie de l'Est, notamment de Chine, du Japon et du Pakistan, nous avons reçu, affirme aujourd'hui donc la télévision d'État, des informations sur lesquelles des Européens ont entamé des négociations avec la marine des gardiens de la Révolution pour traverser le passage. L'armée israélienne confirme avoir tué le chef de la branche armée du Hamas ce matin, présenté comme l'un des principaux organisateurs de l'attaque du 7 octobre 2023. Et puis le Nigeria confirme lui la mort d'un haut responsable du groupe État islamique lors d'une opération conjointe avec les forces américaines. Selon les forces de défense nigérianes, Abu Bilal al-Minouki était l'un des hauts responsables de l'État islamique et l'un des terroristes les plus actifs au monde. Il y a 8 ans, le journaliste saoudien Jamal Khashoggi, proche du pouvoir, avant d'en devenir un critique virulent, disparaissait dans les locaux du consulat d'Istanbul. Un juge d'instruction français va enquêter sur sa disparition après 2 plaintes déposées contre le prince héritier Mohamed Ben Salman. L'ONG suisse Trial International a déposé plainte, tout comme Reporters sans frontières il y a quelques années.

0: En Thaïlande, une collision entre un train de marchandises et un bus a fait au moins 8 morts et plus d'une vingtaine de blessés aujourd'hui dans le centre de Bangkok, la capitale. L'accident s'est produit en début d'après-midi dans un carrefour très fréquenté du centre-ville, emprunté chaque jour par des dizaines de milliers de véhicules. Le Premier ministre thaïlandais a ordonné l'ouverture d'une enquête pour comprendre les causes de cet accident. Hockey sur glace avec les mondiaux qui se déroulent entre Zurich et Fribourg. Après sa victoire 3-1 face aux États-Unis hier, la Suisse n'a pas le temps de souffler. Elle affronte tout à l'heure la Lettonie. Ce sera dur, a averti le sélectionneur Yann Cadieux. Les amateurs ont attendu plusieurs heures devant les boutiques Swatch. Plus d'un millier de personnes étaient ainsi rassemblées à Genève dans l'espoir de pouvoir acquérir l'une des nouvelles montres Royal Pop, née d'une collaboration entre Swatch et Audemars Piguet. Son prix est fixé autour de 350 francs selon le modèle, mais les montres s'affichent déjà pour plus de 4000 francs sur des sites de revente en ligne. Après 3 jours de festival, la compétition s'accélère à Cannes. Plusieurs films projetés en compétition aujourd'hui sont très attendus, à commencer par celui de l'ancien lauréat de la Palme d'Or, le japonais Kore-eda. Il présentera Ship in the Box sur un couple qui accueille un enfant robot humanoïde qui ressemble exactement à leur fils décédé. Enfin, le cinéaste espagnol Rodrigo Sorogoyen va tenter de confirmer qu'il est la relève du cinéma espagnol avec son film L'être aimé, dans lequel figure l'acteur Javier Bardem. Le temps des nuages et quelques averses cet après-midi. Il y aura aussi de belles éclaircies en plaine. Il pourrait neiger dès 1000 mètres et il ne fera pas plus de 12 degrés en plaine.
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2: La Transjura est toujours interdite au trafic dans les deux sens entre Glovelier et Saint-Ursanne à la suite d'un accident survenu dans le tunnel du Mont-Russelin. Une déviation est signalée.
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10: Bonjour et bienvenue dans ce second épisode dédié à San Francisco, une ville qui a été fondée il y a 250 ans par des Espagnols. Elle est ensuite passée sous contrôle américain, c'était en 1948, mais c'est surtout la ruée vers l'or de 1849 qui va transformer ce petit comptoir nommé Yerba Buena en une métropole majeure. Et c'est cette épopée que l'on vous raconte dans le premier épisode, toujours disponible à la réécoute sur Play RTS. Aujourd'hui, nous restons donc à San Francisco. Nous allons parler de son développement, de l'incendie qui va la détruire, de sa reconstruction et bien sûr de ses monuments emblématiques, sans oublier son mythique brouillard.
11: Des vagues de brouillard déferlent, roulées par le vent de mer. Épaisses, enveloppant tout, elles tamisent tous les bruits. Ici, cependant, le spectacle n'est jamais triste, ni déprimant, ni hostile. Les habitants de San Francisco soutiennent que c'est un brouillard spécial, convenant spécialement à une ville qui est elle-même spéciale. Et c'est un point de vue difficilement contestable.
10: Pour parler de San Francisco, une invitée est avec nous, c'est Annick Foucrier, professeur émérite à l'université Paris 1 Panthéon-Sorbonne. Annick Foucrier, je le disais à l'instant, la ville va être détruite par un incendie déclenché à la suite d'un séisme, et c'était en 1906.
12: Oui, il ne faut pas oublier que San Francisco se trouve à la limite de deux plaques, la plaque pacifique et la plaque américaine. Et ces deux plaques coulissent horizontalement, l'une contre l'autre. On la connaît, on connaît bien ce coulissement, c'est la faille de San Andreas. Et elle est longue, elle est très longue, hein, environ 1200 kilomètres. Et en fait, ces deux plaques coulissent l'une contre l'autre et les tremblements de terre ont lieu quand la pression qui est due au déplacement est libérée, parce qu'en fait il y a des frottements et donc une forte pression, et à un moment donné la pression est libérée, et là à ce moment-là il y a un mouvement très brusque de la croûte terrestre, et c'est ce qui provoque les tremblements de terre. Il y a continuellement des tremblements de terre à San Francisco, en Californie, mais ce sont des petits tremblements de terre qui au contraire relâchent la tension de cette faille, et c'est plutôt favorable. Et en 1906, San Francisco, qui est une ville moderne, une ville commerçante, une ville prospère, on l'appelle la perle du Pacifique. Elle a à peu près 400 000 habitants. Et donc la veille, tout le monde se promène, enfin, le 17 avril, tout se passe normalement. Et dans la nuit, le 18 avril 1906, une date qu'aucun habitant de San Francisco ne peut oublier, très tôt le matin, hein, à 5h12 du matin, un très fort tremblement de terre, une très forte secousse qui dure très peu de temps, hein, entre 45 et 60 secondes, qui a été ressentie dans toute la Californie et même le Nevada et même l'Oregon. Eh bien, c'est une secousse qui va faire trembler San Francisco, qui détruit un certain nombre de ces magnifiques immeubles dont San Francisco était si fier. Mais pire encore, elle détruit, elle casse les canalisations. Canalisations de gaz et canalisations d'eau, car San Francisco est une ville qui avait toute une série de canalisations de gaz, d'eau. Et donc, ces ruptures de gaz provoquent des petits incendies. Et le fait que les canalisations d'eau ont été détruites fait qu'on n'a pas d'eau pour éteindre ces incendies qui finissent par se rejoindre en un terrible incendie. Et on estime que plus de 80% de la ville a été dévastée, encore plus par l'incendie que par le tremblement de terre. On estime que 4000 personnes sont mortes. Au début, on avait dit 800 parce qu'on ne voulait pas inquiéter les investisseurs, surtout. On estime que 28 000 bâtiments ont été brûlés, et aussi les deux tiers de la population, à peu près 250 000 personnes, se retrouvent sans abri, en train d'errer dans San Francisco, entre les ruines, essayant de rejoindre des endroits un peu protégés, le Presidio au nord, aussi le Golden Gate Park, qui était un très grand parc qui avait été installé en 1870. Alors, les plus aisés ont pu quitter la ville par ferry pour se réfugier à Oakland, de l'autre côté de la baie. On voit des photos, on a des petites vidéos où on les voit en portant pratiquement rien et qui se hâtent d'aller vers un bâtiment qui avait été épargné et qui est le bâtiment des ferries, de la gare des ferries, Ferry Building, pour pouvoir aller se réfugier de l'autre côté de la baie.
10: RTS Archives.
13: All I remember, my mother carried me down.
14: Tout ce dont je me souviens, c'est de ma mère me portant en bas des escaliers où nous vivions.
15: Les portes et les murs, tout tremblait.
10: On décide de reconstruire San Francisco. Selon quel modèle ?
12: On essaie de tirer la leçon de ce qui s'est passé, c'est-à-dire qu'on va développer des mesures parasismiques. Les ingénieurs essaient d'imaginer des constructions qui soient résistantes à ces mouvements terrestres. Là, c'était le tremblement de terre de 1906, est un tremblement de terre très très important. Hein. Donc les mesures ont un peu changé. On disait 7,9 sur l'échelle de Richter, mais un peu il y a eu des changements. Mais c'est un des gros tremblements de terre et avec des dégâts considérables. Donc on va reconstruire, c'est ça qui impressionne le monde entier, c'est la façon dont les habitants de San Francisco ne se plaignent pas, mais se mettent au travail pour reconstruire leur ville. Et les maisons, les bâtiments sont construits avec des structures en acier, Dans les étages, on utilise du béton armé, les fondations sont renforcées, on essaie de les enfoncer le plus profond possible pour justement éviter les oscillations. Et pour se protéger de nouveaux incendies, on installe des citernes souterraines, justement pour tenir compte là aussi de ce problème de manque d'eau qui a été une des raisons de cette catastrophe. Et il y a une très forte citerne sous la place de l'hôtel de ville. Et c'est pour ça que malgré le danger potentiel, San Francisco, qui a actuellement plus de 7 millions d'habitants, a tout un quartier avec de très nombreux gratte-ciel qui sont justement construits selon des normes antisismiques très strictes, très sévères. Et les bâtiments doivent être renforcés avec des normes antisismiques très très sévères.
16: Ne faites pas de petits projets. Ils n'ont pas le pouvoir d'enflammer le cœur des hommes. Faites de grands plans, visez haut dans votre travail et dans vos espoirs. Daniel Burnham, architecte.
10: Est-ce que l'urbanisme est une notion qui est prise en compte lorsque l'on reconstruit San Francisco après le tremblement de terre de 1906 ?
12: Alors, oui et non. C'est-à-dire que il y avait un plan qui avait été proposé justement juste avant, en 1905, par un urbanisme architecte très connu, Daniel Burnham, qui était, en fait, il avait été l'architecte de l'exposition de 1893 à Chicago, et il avait lancé les gratte-ciel aussi, il avait lancé un mouvement qu'on appelait City Beautiful, c'est-à-dire la ville magnifique. Et le but, à l'époque, c'était de répondre au problème d'une croissance anarchique des villes, de villes qui étaient insalubres à la fin du 19e siècle. C'est une époque où il y a une très forte immigration et où les populations immigrantes s'entassent dans des taudis, dans des bâtiments insalubres. Donc il s'agissait d'organiser la croissance urbaine autour de places, de bâtiments publics, avec des rues en étoiles, de façon à promouvoir, à aboutir à un environnement plus sain, d'organiser cette croissance des villes. Et il avait pris, Burnham avait pris comme modèle le plan tracé pour Washington, la capitale, Washington DC, par Pierre L'Enfant, qui était un Français à l'époque, donc, de la construction de cette ville capitale.
17: Un Parisien, Pierre Charles L'Enfant, venu de France avec les armées de Lafayette, fut choisi pour tracer les plans de la cité future. Il conçut une ville au point de vue magnifique, aux avenues larges et boisées. Il en conçut aussi les parcs, les monuments. Architecte de grand talent, il fut un urbaniste au génie précurseur.
10: Agence d'information des États-Unis, 1949.
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12: Mais aussi, il avait pris Paris comme modèle avec le Paris de Haussmann, les grandes artères et les grands boulevards de Paris. Il avait imaginé que le centre, le Civic Center, le centre avec la mairie et les bâtiments publics les plus importants, serait très développé et il serait organisé autour de deux axes, Market Street, la rue Marquette, et Van Nuys Avenue. Il voulait réserver un tiers de la surface de la ville à des parcs, et il envisageait Market Street comme les Champs-Élysées de la côte ouest. Vous voyez que le prestige de Paris était considérable. Alors, en fait, ce plan n'a pas été suivi, alors qu'on aurait pu penser, justement, c'est la bonne occasion pour construire et faire ce qui avait été imaginé. Mais en fait, ce plan ne prenait pas suffisamment en compte la dimension économique de la ville. Et il n'accordait pas suffisamment d'espace à toutes ces activités économiques.
16: À peine les flammes étaient-elles éteintes et les ruines refroidies que l'esprit de reconstruction s'empara des habitants de San Francisco. Les préparatifs pour rebâtir la ville sont déjà en cours, à une échelle plus grandiose que jamais. Commerçants, banquiers et industriels se réunissent en urgence pour affirmer que San Francisco doit renaître immédiatement et que les activités ne doivent pas se déplacer vers d'autres villes. Des structures temporaires sont érigées aussi rapidement que possible, tandis que l'on discute de bâtiments permanents en acier et en pierre. Des cendres de l'ancienne ville surgira, selon les prévisions confiantes, un San Francisco plus noble et plus beau. Extrait du journal San Francisco Chronicle, avril 1906.

0: San Francisco est une ville qui a accueilli de brillants architectes.
1: Oui, il y en a beaucoup. J'ai parlé justement de Burnham, et il y en a d'autres aussi qui ont été très très importants, qui souvent avaient travaillé d'ailleurs à Chicago, à Washington DC, et qui ont trouvé à San Francisco une ville qui était non seulement attirée par la modernité, mais qui avait aussi des ressources, des moyens très très importants. Et en fait... ce sont ces architectes qui ont créé des bâtiments publics, des bâtiments de bureaux, des banques, par exemple Hibernia, des hôtels comme le Fairmont. Alors tout ça, c'était à la fin du 19e siècle, cette influence de l'Antiquité et de la Renaissance. Et il s'agissait de donner un sentiment de richesse et de puissance. C'est l'affirmation à la fin du 19e siècle de cette côte ouest et justement qui est ouverte sur le Pacifique. Et en fait, il y a ce projet justement de Burnham qui se trouve de City Beautiful, qui s'affirme aussi dans le Civic Center. Et en fait, San Francisco a été reconstruite très vite. Donc, la mairie, par exemple, la mairie de San Francisco est ouverte en mars 1916. Elle a été reconstruite par des architectes, cabinet Brown et Bakewell. Et beaucoup de ces architectes avaient été formés aux Beaux-Arts. Et c'est ainsi que la mairie a un dôme qui est semblable à celui du Vatican, mais aussi des Invalides. Il y a cette influence des Beaux-Arts. Un certain nombre des architectes de San Francisco ont été formés en France, à Paris, et justement aux Beaux-Arts, comme d'ailleurs un certain nombre de peintres aussi de San Francisco, qui avaient été formés là aussi à l'École des Beaux-Arts ou à l'Académie Julian.
2: En 1915, la ville de San Francisco va accueillir l'exposition universelle. On en reparle avec vous, Annick Foucrier, c'est juste après ce titre, choisi pour nous par Nathalie Schauenberg.

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0: San Francisco va accueillir en 1915 l'exposition universelle. Et ça, c'est un peu une revanche avec tout ce qui s'est passé, notamment le tremblement de terre de 1906.
2: Complètement.
0: Annick Faucrier.
2: C'est-à-dire qu'en fait, cette exposition universelle, Panama-Pacifique, avait été organisée pour célébrer l'ouverture du canal de Panama en 1914.
3: Messieurs, nous allons percer un canal plus grand encore et relier le Pacifique à l'Atlantique d'une seule traite. Et comme vous le constatez sur cette carte, Panama est le lieu idéal pour ce canal.
2: Ce canal permettait la circulation des bateaux entre l'océan Atlantique et l'océan Pacifique. C'était une merveille. Enfin, c'était vraiment la possibilité pour toutes ces villes de la côte ouest du continent américain de pouvoir accélérer leur développement. Mais San Francisco obtient de pouvoir justement tenir cette exposition universelle sur son territoire parce qu'elle veut montrer la renaissance, sa renaissance. Alors qu'elle a été détruite en 1906, en 1915, elle est capable d'accueillir plus de 18 millions de visiteurs pendant toute l'année 1915. Et c'est l'occasion de montrer les progrès technologiques et automobiles.
4: Aujourd'hui, San Francisco ouvre ses portes au monde. Des nations venues des quatre coins du globe ont élevé ici leur palais. Et la ville, renaissante de ses cendres, se présente comme un symbole éclatant de progrès et de civilisation. Extrait du journal San Francisco Chronicle, avril 1906.
2: Comme ça se passe dans les expositions, il y avait tout un espace qui se trouvait au nord, près de la marina, sur lequel avaient été installés les stands. Alors il y avait par exemple un stand, celui qu'on appelait le Palais des Beaux-Arts, qui avait été érigé par, là aussi, un architecte très connu, Bernard Maybeck, qui aussi avait été formé à l'École des Beaux-Arts et qui a été préservé. On peut le voir encore, c'est une petite coupole et l'air d'un petit kiosque, l'air des petites ruines romaines qui avaient beaucoup plu à l'époque, qui a été conservé, qui est encore au nord de San Francisco. Et puis, il y a aussi... Alors, le pavillon de la France était copié sur le Palais de la Légion d'honneur, l'hôtel de Salm. Là aussi, il a beaucoup plu et il a été le modèle pour le musée de la Légion d'honneur qui lui a été construit et ouvert, construit par, sous l'influence d'Alma de Bretteville Spreckel, la femme du mania du sucre Adolf Spreckel, qui était très francophile, qui abrite maintenant une superbe collection de statues de Rodin. Ce musée a été ouvert en 1924. Donc on voit comment San Francisco avait peut-être été rasé par l'incendie et par le tremblement de terre, mais la force, le dynamisme, les capitaux de ses habitants étaient restés intacts.
0: Service d'information des États-Unis, 1957.
5: Il n'y a pas à chercher bien loin pour retrouver à San Francisco les traces richement œuvrées du passé de la ville.
0: Toute la reconstruction après le tremblement de terre de 1906, à quelque chose près, hein, c'est la ville que l'on voit aujourd'hui quand on se rend à San Francisco.
2: Oui. Oui, alors certains bâtiments ont été reconstruits pratiquement à l'identique, ils étaient tout récents, mais c'est vrai, ça a été un renouvellement, c'est-à-dire c'est l'incendie avait détruit jusqu'à Van Nuys, à l'ouest du Civic Center, et aussi tout le sud de Marquette avait aussi été détruit. Donc là, il y avait un terrain fantastique pour reconstruire la ville avec des bâtiments beaucoup plus modernes, donc plus efficaces. Alors il y a eu à cette occasion-là tout un rapport de force, une lutte, parce que il y avait dans le centre de San Francisco, pas très loin du pôle financier, il y avait un quartier qui était, disons, pas du tout apprécié d'une partie de la population, c'était le quartier chinois. Ce quartier chinois qui, en fait, s'est constitué, surtout après la rue Everlord, là où se trouvait auparavant un quartier qui était français, aussi irlandais, et ils se sont installés là parce que c'était le seul endroit où ils pouvaient s'installer, où on les laissait installer, étant donné qu'il y avait une très forte discrimination contre eux. Et ils avaient prospéré, même avec une densité et une insalubrité très forte, mais ils avaient prospéré dans ce quartier. Et au moment du tremblement de terre, et bien évidemment, ce quartier qui se trouvait à la place où se trouve, enfin une partie du quartier chinois actuel, parce qu'il s'est beaucoup étendu depuis, et donc ce quartier a été rasé, comme le reste. Et un certain nombre d'hommes politiques se sont dit, c'est l'occasion de se débarrasser des Chinois, on va les envoyer Hunter's Point, très au sud, ou même peut-être dans le comté de San Mateo, le plus loin possible. Puis il y en a d'autres qui ont dit, ils rapportent de l'argent, ces gens-là, ils travaillent, ils payent des impôts, donc il faut les garder. Et il y avait aussi un autre argument, c'est que c'était un quartier qui était assez touristique. Donc en fait, c'est un marchand chinois qui a joué sur cet argument pour dire il faut reconstruire ce quartier, ça va attirer les quantités de touristes. Et c'est comme ça que le quartier a été reconstruit, mais encore plus chinois qu'en réalité. C'est-à-dire qu'on y a ajouté des toits en pagode, God. Tout ce qui pouvait laisser penser que c'était chinois à des touristes. Donc c'est un quartier un peu très néo-chinois.
5: Les nombreux visiteurs venant chaque année à San Francisco ne manquent jamais d'aller visiter le fameux Golden Gate. Mais bien sûr, les gens qui travaillent là du matin jusqu'au soir, comme ces deux peintres par exemple, n'y font même plus attention. Eux, les visiteurs, sont toujours très impressionnés.
0: Il y a beaucoup de choses à voir et à découvrir dans cette ville de San Francisco. On va commencer peut-être par le symbole de la ville, c'est le Golden Gate. Quelle est l'histoire de ce pont ?
2: Alors oui, on ne peut pas parler San Francisco sans parler de ce pont de la Porte d'Or, le Golden Gate Bridge. Alors, c'est l'image classique de San Francisco, avec sa couleur orange, qui est visible même par temps couvert. Et c'était le premier pont à avoir ce genre de couleur. Les autres étaient en général gris et assez fades. Alors, c'est une prouesse d'ingénieur. C'est un pont suspendu, donc au-dessus de l'entrée de la baie, c'est-à-dire avec toutes les influences de la mer aussi. Il y a les vents, il y a les tempêtes. Il est appuyé sur deux piles de 227 mètres de hauteur. Il y a une chaussée de 3 km et qui se trouve à 67 mètres au-dessus de l'eau. C'est vraiment une prouesse, et ce qui a poussé à la construction de ce pont, c'est qu'auparavant, la circulation dans la baie se faisait par des ferries. Alors ça allait tant qu'il n'y avait pas beaucoup de monde, il y avait quelques carrioles, Mais avec l'automobile, le développement de l'automobile, ils se sont révélés très rapidement insuffisants. Et c'est comme ça qu'à partir de 1916 environ, il y en avait eu des idées avant, mais plus fondamentalement 1916, sont des ingénieurs qui réfléchissent à la construction d'un pont entre San Francisco et le comté donc de Marin. Et le plus célèbre de ces ingénieurs, c'est Joseph Strauss. Et c'est lui qui a vraiment été la cheville ouvrière de ce pont. Il a fallu convaincre les municipalités, les investisseurs, les militaires aussi, parce qu'il fallait, prendre des terrains militaires pour installer les piles. Hein. C'est ceux qui étaient au bord, juste à cet endroit-là, à l'endroit stratégique de l'ouverture de la baie. Et c'est pour ça, ça a mis très très longtemps, il a fallu avoir donc des financements. Les travaux ont commencé en 1932, alors on était en pleine crise économique. Ça a tout de même permis justement de donner pas mal d'emplois. Et ça, c'était une bonne chose. Et le pont est ouvert à la circulation le 27 mai 1937. Alors c'est d'abord les piétons. Et puis le lendemain, ce sont les automobiles. Et ça reste un des centres touristiques de San Francisco. Donc San Francisco, le Golden Gate Bridge, on le voit à peu près partout. Quand on arrive en avion, on ne voit que lui. Même quand il y a du brouillard, il y en a souvent à San Francisco, on voit les sommets. Il est associé à San Francisco, je dirais, intimement.
6: Les hommes ont accompli leur tâche. 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
0: Archive INA.
6: Il appartient désormais au public. Il entre en service.
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0: Golden Gate, est-ce que ce nom a quelque chose à voir avec la ruée vers
2: Non, c'est une référence à la Corne d'Or de Constantinople. Et c'est John Charles Frémont qui lui a donné ce nom. C'était un explorateur et militaire qui est arrivé en 46 et en 1848 qu'il donne ce nom. Alors évidemment, or, tout de suite, ça a un certain prestige, mais ce n'était pas vraiment les mines d'or directement, je veux dire.
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0: San Francisco a d'autres ponts très importants et essentiels pour la ville.
1: Oui, parce que là encore, il faut pouvoir traverser pour aller vers le nord, Marin County. Mais à l'époque où le Golden Gate Bridge est construit, il n'y a pas encore beaucoup de monde dans Marin County. C'est après le pont qui va permettre justement le peuplement du nord de San Francisco. Mais par contre, il y a beaucoup de monde à l'est, sur le du côté de la baie. Et là, il faut prendre des ferries ou alors il faut faire tout le tour par Saint-Rosé. C'est extrêmement long. Et c'est la raison pour laquelle, même avant, dès 1936, un autre pont est ouvert. C'est le Oakland Bay Bridge. Et ce pont-là relie San Francisco à Oakland, et il s'appuie sur l'île qui se trouve dans la baie, une des grandes îles de cette baie, qui est l'île de Yerba Buena. C'est aussi Yerba Buena, mais c'est pas le village qui existait avant San Francisco. C'est une île qui est au milieu de la baie, qui s'appelle Yerba Buena Island, et donc ça permet d'avoir un appui parce qu'il est très long et il faut aller depuis, alors c'est à côté du Ferry Building, mais il faut aller jusqu'à la Yerba Buena Island et puis ensuite jusqu'à Oakland. Ce pont-là, en fait, il était masqué, il y avait donc cette autoroute et qui arrivait sur le Embarcadero, hein, sur la côte, sur la rive de la baie à San Francisco et qui masquait le pont, mais finalement, cette embranchement a été détruit lors d'un autre tremblement de terre assez récent, celui de 1989. Et c'est la raison pour laquelle maintenant on peut voir le pont, depuis San Francisco, on peut l'admirer beaucoup mieux.
0: Vous écoutez Monumental sur RTS Première, restez avec nous, puisque dans quelques minutes nous parlerons d'Alcatraz. Arctic Monkeys.

0: Aujourd'hui dans Monumental, nous sommes à San Francisco. Notre invité est Annick Foucrier, professeur émérite à l'Université Paris 1 Panthéon-Sorbonne. Avec vous, juste avant la pause musicale, choisie par Nathalie Schauenberg, nous parlions du Golden Gate Bridge. Et non loin de là se trouve une autre île, c'est Alcatraz.
1: Parce qu'il y a un certain nombre, effectivement, d'îles dans la baie. Alcatraz est certainement plus petite, en fait. J'ai dit, Yerba Buena est assez grande. À côté, on a construit Treasure Island, qui devait être un aéroport. Finalement, elle a été simplement réservée aux militaires. Mais oui, Alcatraz est particulièrement célèbre, là aussi. Alors, c'est une petite île, Alcatraz, ce sont les albatros, et c'est donc le nom qui avait été donné par les Espagnols à cette petite île. Et quand les Américains occupent la Californie, ils installent sur cette île une garnison militaire. Ça, c'est en 1853. L'année suivante, ils y construisent le premier phare de la côte ouest. Elle est ensuite utilisée comme prison militaire, après 1907, et elle devient célèbre comme prison fédérale à partir de 1934. C'est là où l'on envoie les criminels les plus dangereux. Et elle est utilisée de 1934 à 1963. Elle est ensuite abandonnée parce que ça coûtait vraiment très cher. Mais voilà, le plus célèbre des prisonniers d'Alcatraz, c'est bien entendu Al Capone, qui a séjourné de 1934 à 1939. Il en est sorti parce qu'il était malade, très diminué à cause d'une syphilis contractée dans sa jeunesse. Et il est finalement mort en Floride, dans sa maison, en 1947.
2: C'est dans son lit que celui qui fut l'ennemi public numéro un de Chicago est décédé des complications d'une pneumonie qui provoqua une crise cardiaque. Al Capone, qui était gravement malade depuis plusieurs semaines, avait déjà reçu l'extrême onction. Extrait du journal L'Aube, janvier 1947.
0: Alcatraz a été occupé par les Amérindiens en 1969.
1: Oui, parce que, justement, elle a été fermée, Alcatraz a été fermée comme pénitencier fédéral en 1963. Et il y avait un traité, un vieux traité, 1868, le traité de Fort Laramie, et ce traité octroyait des droits aux tribus indiennes sur les terres fédérales qui n'étaient pas utilisées. Donc, des activistes d'un mouvement amérindien, American Indian Movement, le mouvement des Indiens américains, a décidé d'occuper, ils ont fait plusieurs tentatives et ils ont fini par l'occuper. En 1969, ils y sont installés, ils étaient à peu près 600 de 50 tribus différentes. C'est-à-dire que c'est vraiment un mouvement qui concernait de nombreuses populations amérindiennes. Et ils l'occupent pendant 19 mois, entre 1969 et 1971. Et c'était assez impressionnant de voir justement, ils avaient mis toute une série de banderoles pour faire savoir à la population de San Francisco. On voit très bien Alcatraz depuis San Francisco, depuis le Fisherman's Wharf, depuis le nord de San Francisco. Et ils avaient mis des banderoles pour expliquer qu'ils occupaient ce territoire fédéral américain. Et en fait, ils ont fini par être obligés de partir. Le gouvernement a fait couper l'eau, l'électricité, le téléphone sur l'île. Et l'île dépend complètement de l'extérieur pour tout son approvisionnement.
3: Je suis arrivé ici en 1948, j'avais 21 ans et j'étais le plus jeune gardien d'Alcatraz. À l'époque, les prisonniers s'appelaient Machigan Kelly, Creepy Carpus, Strands, qu'on surnommait Birdman, et il y avait même le chauffeur de Bonnie and Clyde.
0: Archives France 3.
3: Je me souviens le premier jour quand j'ai marché le long des cellules. Les détenus me dévisageaient, tous me fixaient. J'étais terrifié.

0: Alcatraz, c'était un enfer carcéral et aujourd'hui, bien, c'est une attraction touristique.
1: Oui, c'était un enfer carcéral. C'était comme c'était les criminels les plus dangereux, les conditions de vie étaient les plus difficiles. On l'avait construit là en disant qu'on ne pouvait pas s'en échapper parce qu'il y avait les courants, parce qu'il y avait toute une série de dangers. C'était trop loin pour pouvoir nager jusqu'à la rive à cause de, justement de tous ces courants et de voilà ces eaux marines qui arrivaient. Il y a eu des tentatives quand même. Officiellement, elles n'ont pas réussi, mais les conditions de vie étaient très difficiles, mais c'était vraiment des criminels très endurcis. Par contre, effectivement, actuellement, il n'y a plus de criminels qui s'y trouvent, mais c'est devenu une attraction touristique très, très courue. Alors, on peut se promener, regarder les cellules, on a des casques avec des audios pour expliquer où étaient les bâtiments, pour la nourriture, le réfectoire, etc., ce qu'on faisait exactement. Mais c'est tout petit. Mais il y a tout ce caractère là aussi. C'est une île, une de ces îles de la baie qui sont symboliques, emblématiques, associées à San Francisco.

0: autre île dans la baie de San Francisco, c'est Angel Island.
1: Angel Island est mal connue. Et pourtant, c'est une île qui est importante. D'abord, c'est la plus vaste de la baie. Elle a 280 hectares à peu près. Et on l'a appelée la Ellis Island de l'Ouest. Ellis Island, c'est cette île qui se trouve dans la baie de New York, sur laquelle se trouvaient les services de l'immigration. Et les immigrants devaient passer par Ellis Island avant d'être autorisés à entrer aux États-Unis.
2: Au terme de leur voyage transatlantique, à l'approche d'un pays nouveau, se levait l'espoir d'une vie enfin libre.
1: Angel Island a servi la même chose pour filtrer, éventuellement retenir, les immigrants qui arrivaient sur la côte ouest. Et ces immigrants, c'était surtout des Asiatiques. Or, il y a eu des lois pour les empêcher d'entrer. Par exemple, en 1882, il y a la loi d'exclusion des Chinois qui interdit l'entrée des Chinois sur le continent américain. On pouvait entrer tout de même si on était né aux États-Unis, si on était enfant d'un citoyen américain. Il y avait aussi des Japonais qui entraient par Angel Island, hein, tous ceux qui, les habitants du Pacifique, aussi venant justement d'Amérique latine, des côtes pacifiques de l'Amérique latine. Alors, en fait, quelle était son importance? Eh bien, entre 1910 et 1940, date d'ouverture et de fonctionnement, on estime qu'il y a eu plus d'un million d'immigrants qui y sont passés. Si on compare avec Ellis Island, c'est plus de 12 millions d'immigrants entre 1892, c'est l'ouverture, et 1954, fermeture d'Ellis Island. Et si Angel Island a 283 hectares, Ellis Island n'a que 11 hectares. On voit que c'est évidemment pas la même configuration.

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1: Contrairement à Los Angeles, son éblouissante rivale du Sud, cette ville préserve et adore les fantaisies architecturales du vieux temps. Son gothique particulier, ses imitations de Yannick. Dans des demeures comme celle-ci, les premiers fastueux marchands et les constructeurs d'empires vécurent sur les sommets de la colline Nob, où le club très sélect de l'Union du Pacifique est un heureux héritage du passé. Dans la rue, juste en face, un hôtel du type gratte-ciel offre le contraste des temps modernes.
0: On parlait des choses incontournables de San Francisco. Je disais tout à l'heure qu'il y avait vraiment beaucoup de choses à visiter dans cette ville. On pourrait mentionner les cable cars, ce sont ces tramways à traction par câble qui sont vraiment des icônes de la ville. Il y a Castro, ça c'est le quartier historique de la communauté homosexuelle, la mission Dolores, la Coit Tower, le City Hall, etc. Mais vous, Annick Foucrier, qu'est-ce que vous diriez? Quels sont les incontournables, selon vous, de cette ville de San Francisco?
2: C'est vrai que c'est difficile de choisir parce que San Francisco, c'est une ville qui est multiple. On y trouve, effectivement, vous avez parlé des cable cars, ces attractions touristiques qui ont été fondées en 1873 pour escalader les collines. Et les collines sont justement une des attractions. C'est là que se sont installés les plus riches des San Franciscains parce que il y avait une superbe vue. Et à partir du moment où il était possible de monter sans trop de difficultés avec les cable cars, à ce moment-là, les sommets prenaient beaucoup d'importance. Vous avez parlé de justement ces Telegraph Hill avec la tour, la Coit Tower. Là, c'est Lily Hitchcock Coit qui était absolument fasciné par les pompiers et qui même s'était fait faire un costume de pompière et qui a donné une partie de sa fortune à la ville pour justement y mettre sur cette colline un monument à la gloire des pompiers et cette tour donc ressemble à une lance de pompier. Mais moi, j'aime beaucoup alors marcher dans les rues de San Francisco. Il y a beaucoup de jolis bâtiments à voir. Alors, on pense évidemment aux maisons victoriennes, ces fameuses maisons avec les Jean Quinan ou Italianate, ces maisons en bois de séquoia. On a détruit les forêts de séquoia pour les construire, qui se trouvent justement là aussi dans des collines. J'aime beaucoup aussi le musée de la Légion d'honneur. Devant le musée de la Légion d'honneur, il y a en fait deux statues qui ont été réalisées par une sculptrice américaine. Donc il y a la statue du Cid Campeador et l'autre c'est une statue de Jeanne d'Arc équestre. Et ça se trouve Lincoln Park et de là on voit aussi le Golden Gate Bridge, la baie. Il y a vraiment beaucoup de choses et d'ailleurs San Francisco a été particulièrement apprécié par, hélas, ça ferait plusieurs émissions, par les écrivains. On connaît bien Blaise Cendrars avec l'or, Jacques London aussi, le cinéma, Gullit, justement, avec la course dans les collines, dans les pentes. Ou le faucon maltais, et puis la chanson aussi, la chanson San Francisco par Scott McKenzie.

San Francisco, c'est aussi la ville des beatniks dans les années 50, la ville des hippies dans les années 60 et la ville des gays dans les années 70, cette ville de tolérance, cette ville et Maxime Le Forestier avec la Maison Bleue, c'est aussi ça a nourri l'imaginaire.

C'est une ville qui a une superbe localisation, cette baie immense, quand on est sur une colline et qu'on voit cette baie devant soi et la pente, c'est un sentiment fantastique. On a envie de s'envoler avec les oiseaux, qui a une densité de population très élevée. C'est une ville qui a affronté des quantités de difficultés, et la faille de San Andreas n'en est pas la moindre, mais qui a trouvé des réponses. C'est une ville contestataire, une ville de tolérance. Il faut dire aussi que c'est une ville où la corruption politique a été un gros problème. À l'époque de la ruée vers l'or, ça s'est traduit par les comités de vigilance pour lutter justement contre cette corruption en 1851-1856. Et puis il y a eu, au moment du tremblement de terre, le maire était Eugène Schmitz et il a été particulièrement concerné par ces problèmes de corruption. Il avait installé un système de corruption avec son conseiller principal qui était Abbé Rueff. Donc en fait, c'est une ville vraiment multiforme, qui a beaucoup d'aspects, qui a fasciné, mais vraiment, depuis l'époque de la ruée vers l'or, peut-être qu'elle en garde encore justement toujours les traces. Et je disais, il y a encore quelques bâtiments qui existent. Jackson Square, par exemple, qui date de cette époque-là, où on voit les bâtiments en briques. Mais il y a aussi d'autres bâtiments beaucoup plus novateurs. Il y a continuellement des tours, des immenses tours qui sont construites. On trouve, j'avais un ami américain qui avait trouvé il avait fouillé lorsqu'il y avait des constructions sud de Marquette. Lors de constructions, il avait réussi à obtenir le droit de fouiller rapidement avant que les pelleteuses ne retirent toute la terre. Il avait trouvé des quantités d'objets datant de la rue et vers l'or, qui étaient des objets français. Donc voilà, c'est une ville avec des quantités d'aspects, des quantités de perspectives, de réflexions, d'enchantements. Enfin, c'est une ville qu'il faut vraiment. Il y a des musées, il y a des fantastiques musées. J'ai parlé du musée de la Légion d'honneur. Il y a aussi le musée d'Young qui se trouve dans le Golden Gate Park. Il y a un très très beau musée d'art asiatique qui se trouve dans l'ancien bâtiment de la

0: Aujourd'hui dans Monumental, nous parlions de l'incendie de 1906 qui a détruit San Francisco. Nous avons aussi parlé de sa reconstruction, de son urbanisme, des monuments et lieux mythiques. Cette émission ainsi que la précédente qui retraçait la fondation et le développement de la ville, eh bien ces deux numéros spéciaux consacrés à cette ville qui célèbre son 250e anniversaire sont à retrouver sur Play RTS.
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0: Était à mes côtés aujourd'hui Nathalie Schauenberg pour les musiques. John Hasselbacher réalisait cette émission. Vicky Garraud était notre attachée de production. Bonne suite de journée à l'écoute des programmes de RTS Première. Il est 15h.
2: Virginie Langeroc.
3: Plusieurs pays européens sont en discussion avec Téhéran afin d'obtenir des autorisations pour franchir le détroit d'Ormuz, c'est ce qu'affirme la télévision d'État iranienne. Ce détroit qui est dans le golfe Persique, bloqué depuis plus de 2 mois par le conflit au Moyen-Orient. Selon un haut responsable iranien, l'Iran a mis en place un mécanisme de gestion du trafic qui sera bientôt opérationnel. Seuls les navires commerciaux et les parties coopérant avec l'Iran en bénéficieront, assure l'Iran. Autrement dit, les pays qui ne sont pas impliqués dans le conflit. Les frais nécessaires seront perçus par les services spécialisés, assure l'Iran, qui compte donc faire payer ce passage. Jeudi, l'Iran avait déjà annoncé que ses forces navales avaient autorisé le passage de plus de 30 navires chinois dans le détroit d'Ormuz. Taïwan réaffirme sa souveraineté et son autonomie de Pékin en réponse à la ferme mise en garde du président américain Donald Trump à l'issue de sa visite à Pékin. La politique américaine à l'égard de l'île repose sur un soutien militaire, mais Donald Trump a rappelé hier, juste après avoir quitté le président chinois, qu'il ne soutiendrait pas une indépendance de Taïwan. Pour Pékin, c'est en effet une ligne rouge. La Chine considère Taïwan comme l'une de ses provinces. Taïwan a donc rappelé aujourd'hui l'engagement des États-Unis à la défendre. Washington avait approuvé il y a quelques mois une vente d'armes pour l'île de 11 milliards de dollars. L'armée israélienne confirme avoir tué le chef de la branche armée du Hamas. Il est présenté comme l'un des principaux responsables de l'attaque du 7 octobre 2023. Israël qui poursuit ses frappes contre le Hezbollah au Liban, malgré la prolongation de la trêve pour 1 mois et demi, prolongation de la trêve décidée lors de négociations hier à Washington. Le Hezbollah pro-iranien est opposé à ces pourparlers qui portent notamment sur l'épineuse question de son désarmement. Dans la région d'Utzendorf, entre Berne et Soleure, 3 incendies se sont déclarés en l'espace de quelques heures hier, dans un hangar, dans un immeuble locatif et enfin dans une maison individuelle. La police bernoise privilégie dans les 3 cas la piste criminelle, mais n'a pas établi de lien encore entre les

0: trois sinistres. Tous les incendies ont été éteints. Seule une personne a été légèrement blessée. Une enquête est en cours. Le champion suédois du saut à la perche Armand Duplantis s'est de nouveau imposé aujourd'hui lors du meeting de Shanghai. Il a franchi les 6m12 pour sa première compétition de l'été. Il a échoué à améliorer son propre record du monde de 6m31. Le suédois reste en tout cas le meilleur dans sa discipline. Il est invaincu depuis 3 ans. La 70e finale de l'Eurovision se déroule ce soir à Vienne. Ce concours international de chansons est marqué cette année par un boycott autour de la participation d'Israël qui a entraîné le retrait de plusieurs pays européens sur fond de guerre à Gaza. Parmi les favoris des 25 pays en lice, la Finlande est donnée grande favorite. Le temps, du gris toujours aujourd'hui, des nuages avec des averses intermittentes, quelques éclaircies. Il pourrait y avoir de la neige à partir de 1000 mètres. Au-dessus de 1700 mètres, on peut s'attendre à 5 cm de neige fraîche, il ne fera pas plus de 12 degrés.
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7: Bonjour et bienvenue dans votre playlist de la semaine. Playlist, une sélection musicale des meilleurs titres qu'on vous passe sur RTS Première. Du classique le plus pertinent à la news la plus chaude, on a de quoi satisfaire votre soif inextinguible de musique. Et celui qui est en charge du programme de la semaine, c'est Bastien Arnold. Bastien qui a décidé de mettre en lumière Geao Silva, Elena Copsi, Milky Chance, Imaran, Ezekiel Payes, Lofi, Billy Bird, Christophe Maé et Olivia Dean pour les nouveautés, et pas mal de classiques avec Kate Bush, Carly Simon, Niagara, Tracy Chapman, Jérémy Frérot et Lady Gaga. Un programme très éclectique qui commence, c'est la tradition, par la nouveauté de la semaine, avec le retour d'un des plus vieux groupes de rock encore en activité, les Rolling Stones, qui viennent de sortir ce nouveau single, In the Stars, sur RTS Première.

In the Stars, les Rolling Stones version 2026, apparemment ils n'ont pas perdu de leur superbe. Les Rolling Stones, je le disais dans l'intro, c'est le plus vieux groupe de rock encore en activité, 64 ans de carrière, et pas un seul faux pas dans la discographie de ces lads de Londres qui avaient déferlé sur la planète à l'aube des années 60. Les raisons de cette longévité, eh bien c'est peut-être au niveau de leur constance stylistique qu'il faut chercher. Malgré les modes et les nouveaux genres musicaux, les Stones sont toujours restés fidèles au blues et au rock, en adaptant parfois le son général en fonction des époques. Et puis cette longévité est aussi due à l'amitié indéfectible entre Mick Jagger, Keith Richards et Ronnie Wood, et ce malgré la mort de leur batteur légendaire Charlie Watts, qui a quitté l'aventure terrestre en 2021. Et c'est donc pour toutes ces raisons que les Stones sont encore là en 2026 et qu'ils s'apprêtent à sortir leur 25e album, Foreign Tongues, le 10 juillet. Un disque précédé par deux singles, celui qu'on vient d'entendre, In the Stars, qui a un son un peu plus moderne, et Rough and Twisted, un brûlot blues qui aurait pu figurer sur Exile on Main Street. Un apéritif réussi avant donc la sortie de ce nouvel album dont on vous reparlera. Et après les Stones, on se fait un classique des années 80. C'est Carly Simon qui chantait ce Why en 1982.

Une femme qui se posait des questions, Carly Simon sur RTS Première, Why, un single composé par Nile Rodgers de Chic. Carly Simon, c'est un peu une voix oubliée de la pop américaine des années 70, et pourtant elle a connu un immense succès dans cette décennie et dans les suivantes aussi. Une New-Yorkaise née en 1943 qui a commencé à faire de la musique avec sa sœur Lucy dans les Simon Sisters, puis a entamé une carrière solo dans les années 60. Il va pourtant falloir attendre 1972 pour que le succès frappe à sa porte grâce à son troisième album No Secrets qui contenait ce tube You're So Vain. 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

À partir de là, la carrière de Carly Simon est lancée et elle va à nouveau connaître un succès mondial puisqu'en 1977, elle signe la chanson phare de la bande originale d'un James Bond, L'espion qui m'aimait. Extrait.

Aujourd'hui, Carly Simon a 82 ans et elle coule des jours heureux avec son mari dans le Massachusetts, laissant derrière elle une discographie impressionnante dont on vous a passé quelques extraits aujourd'hui. Retour en 2026 avec une artiste lausannoise pétrie de talent, c'est Billy Bird et ce nouveau morceau « Soledad ».

Soledad, la talentueuse Billie Bird sur RTS Première, un premier extrait de son futur album qui arrive le 9 octobre. Ambiance brésilienne maintenant avec Joao Selva, le chantre du tropicalisme qui s'est associé à Cléa Vincent sur ce très entêtant « Viens danser ».

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1: Impossible de ne pas taper du pied à l'écoute de ce « Viens danser », le Brésilien Joao Selva et Cléa Vincent dans Playlist sur RTS Première. Changement d'ambiance maintenant avec quelque chose de plus calme et de mélancolique proposé par la jeune Française Elena Copsi. Le morceau s'intitule « Sinon rien ».

On dit d'elle que c'est une étoile montante de la nouvelle pop française, la néopop, comme on dit. Elena Copsi dans Playlist avec ce très joli titre, Sinon Rien. Direction le désert maintenant avec Imaran, un groupe qui représente la nouvelle génération de la musique Touareg, un style ancestral modernisé par ce groupe algérien sur ce titre, Deran Nouline.

Le blues Touareg des Algériens de Imaran sur RTS Première. Le morceau s'appelait Deran Noulin. Retour sur notre playlist récente avec un titre de 2022. C'est le duo allemand de Milky Chance qui avait connu un succès mondial avec ce très pop Synchronize.

Les Allemands savent aussi faire de la pop, on en a eu la preuve depuis le début des années 80. Et la jeune génération suit, comme nos amis de Milky Chance qu'on vient d'écouter avec ce titre Synchronize. Et les années 80 et la pop, il en est question avec ce classique qui tournait sur toutes les radios il y a 40 ans exactement. Cheeky Boom, le duo français Niagara dans Playlist.

40 ans et pas une ride pour ce single de Niagara, Cheeky Boom, extrait de leur tout premier album, Encore un dernier baiser. Un habitué de l'émission maintenant, ça fait quelques semaines qu'il fait des incursions dans notre playlist, c'est l'artiste français Ezekiel Paillès, membre du duo Electro Nose, qui s'offre une escapade en solo avec un album et un super single, Là où tu veux. Go.

La nouvelle coqueluche de la scène néo-jazz, Lofi, sur RTS Première. Le morceau s'appelait A Matter of Time. Un peu de variété française pour la suite avec Jérémy Frérot, ancien membre de Frérot de la Vega, qui avait tenté l'aventure solo en 2018 avec beaucoup de succès. La preuve avec son tube, Tu donnes.

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1: Un des piliers de la nouvelle variété française, monsieur Jérémy Frérot sur RTS Première, Tu donnes, un morceau tiré de son album Gamin des Sables. Et décidément, notre programmateur avait l'esprit dans les 80s aujourd'hui, puisqu'on y retourne avec une des plus mystérieuses chanteuses de Grande-Bretagne, c'est Kate Bush, artiste baroque à la voix atypique qui a fait vibrer le monde en 1980 avec ce titre « Babouchka ».

Un des plus gros succès de l'année 1980, Babouchka Kate Bush sur RTS Première, et cet extrait de son album Never Forever. Une nouvelle entrée dans notre playlist, c'est Christophe Maé qui a réussi à convaincre nos programmateurs avec ce nouveau titre.

Son nouvel album Fête foraine a cartonné lors de sa sortie fin mars, premier en Suisse et en Belgique. C'était Christophe Maé sur RTS Première, Dans ma tête. Un peu de glamour maintenant avec un duo qui avait convaincu à l'écran dans le film A Star Is Born. C'est Lady Gaga et Bradley Cooper sur RTS Première, Shallow.

Un classique assez récent puisqu'il date de 2018, Lady Gaga et l'acteur Bradley Cooper dans Playlist, le morceau s'appelait Shallow. Il nous reste encore quelques minutes pour écouter de la bonne musique, alors ne perdons pas de temps et apprécions tous ensemble ce superbe morceau de Tracy Chapman, Talking.

Elle est arrivée de nulle part avec sa guitare et sa voix d'ange en 1988, Tracy Chapman, Talking About The Revolution. Et on termine cette belle sélection avec une habituée de l'émission, c'est Olivia Dean, So Easy To Fall In Love.

0: So Easy to Fall in Love, Olivia Dean sur RTS Première. Voilà, cette playlist s'est déjà terminée. Une belle émission réalisée aujourd'hui par Aline Blanchard et programmée par Bastien Arnold. On se retrouve vendredi prochain à l'horaire habituel. Et en attendant, on vous souhaite un magnifique week-end à l'écoute de nos programmes. 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
1: Virginie Langeroc.
2: La police londonienne est en alerte. 4000 policiers ont été déployés pour éviter des débordements dans les rues de la capitale du Royaume-Uni, avec deux manifestations d'ampleur cet après-midi. D'un côté, les sympathisants du militant anti-immigration et anti-islam Tommy Robinson. De l'autre, des pro-palestiniens et militants anti-racistes qui sont rassemblés dans le centre de Londres. Deux marches que la police va tenter de tenir à l'écart l'une de l'autre et qui sont donc encadrées par une opération de police d'envergure exceptionnelle. D'autant que la finale de la Coupe d'Angleterre entre Manchester City et Chelsea doit se tenir non loin de là, au stade de Wembley, où sont attendus près de 90 000 spectateurs. Quelques jours après la visite à Pékin du président américain Donald Trump, c'est au tour du président russe de se rendre en Chine. Vladimir Poutine sera sur place mardi et mercredi prochain pour renforcer son partenariat avec ce pays qui est son grand allié. Plusieurs pays européens sont en discussion avec Téhéran afin d'obtenir des autorisations pour franchir le détroit d'Ormuz et laisser passer des pétroliers. Selon un haut responsable iranien, le pays est en train de mettre en place un mécanisme de gestion du trafic et seuls les navires commerciaux et les parties coopérant avec l'Iran en bénéficieront. Plus de 30 navires chinois ont déjà pu passer dans le détroit d'Ormuz ces derniers jours. La Chine est le principal importateur de pétrole iranien. Ce blocage du détroit d'Ormuz entraîne bien sûr une hausse des prix des carburants dans plusieurs pays. Aux Comores, dans l'océan Indien, une personne a été tuée et 5 autres blessées au cours d'affrontements entre manifestants et forces de l'ordre. Le gouvernement comorien a augmenté les prix du gazole de 46%, ceux de l'essence de 35%, en raison justement de ce conflit au Moyen-Orient, ce qui a déclenché depuis lundi une grève générale. Le pape se rendra en France fin septembre. Il s'agira du deuxième voyage du souverain pontife dans un pays de l'Union européenne, hors de l'Italie. Il se rendra à Paris et à Lourdes. Il évoquera le sujet des migrations. Léon XIV, qui compte lui-même des immigrés français aux États-Unis parmi ses ancêtres, devrait célébrer la messe à Notre-Dame de Paris, la cathédrale qui a rouvert ses portes il y a 2 ans après un incendie dévastateur. Malgré l'absence de 5 pays, parmi lesquels l'Espagne, l'Irlande, les Pays-Bas notamment, et l'appel d'un millier d'artistes à ne pas regarder l'émission en raison de la présence d'Israël, auquel il reproche la manière dont il a mené la guerre dans la bande de Gaza, l'Eurovision va célébrer ce soir sa 70e finale. Elle aura lieu à Vienne, en Autriche.

0: L'an dernier, 166 millions de téléspectateurs avaient suivi ce concours international de la chanson qui est retransmis sur les télévisions du monde entier. La candidate suisse a échoué, c'était jeudi en demi-finale. C'est la Finlande qui est la grande favorite. Le temps reste nuageux avec quelques averses cet après-midi et des éclaircies notables dans les régions de plaine. Il pourrait tomber de la neige fraîche dans les Alpes et les Préalpes, notamment au-dessus de 1700 mètres. En plaine, il ne fera pas plus de 12 degrés.
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1: Bonjour, bienvenue dans l'effet papillon. Aujourd'hui, on va plonger dans les profondeurs océaniques parce qu'il y a une chose assez étrange en ce qui concerne l'impact de l'activité humaine sur les océans et les mers. On parle beaucoup de ce qu'on voit, la pollution plastique, la surpêche, les filets, les marées noires, mais on parle finalement peu de ce qu'on entend. Et pourtant, pour une grande partie du vivant sous-marin, le monde n'est pas visuel, il est sonore. Sous l'eau, il y a un monde qui communique, qui se repère, qui se déplace, qui vit grâce au son. Et ce monde-là, aujourd'hui, est impacté par notre bruit, celui de nos navires à moteur, de nos prospections pétrolières et gazières, de nos activités militaires. Mais il y a aussi des idées qui émergent, des manières de faire autrement, plus lentes, plus attentives, plus silencieuses. Alors aujourd'hui, dans l'effet papillon, on va tendre l'oreille. On embarquera à bord d'un cargo, pas tout à fait comme les autres, à Saint-Nazaire. Un cargo de marchandises qui avance au vent et qui pourrait bien changer la bande-son du commerce mondial. On prendra le temps aussi de comprendre ce que ce bruit change vraiment pour les animaux marins, avec la cétologue et éthologue Fabienne Delfour, qui nous accompagnera tout au long de cette heure. Et puis, en fin d'émission, on ouvrira grand les oreilles avec les antennes du papillon pour découvrir que même les poissons ont des choses à nous raconter. Et si apprendre à faire moins de bruit, c'était déjà une autre manière d'habiter le monde. Bienvenue dans l'effet papillon.

0: Oui, ce que vous venez d'entendre, ce n'est pas un bruit de fond, c'est un monde. Et pour le comprendre, il faut peut-être commencer par changer de point de vue, essayer de se mettre à la place des animaux. Et c'est ce que fait depuis 30 ans Fabienne Delfour. Bonjour.
1: Bonjour.
0: Alors, on vient d'entendre des sons de baleines. Merci d'être avec nous dans l'effet papillon, Fabienne Delfour. Vous êtes cétologue et éthologue, mais vous avez été formée en neurosciences, en psychoéthologie, en bioacoustique aussi. Votre point de départ, en tout cas, c'est toujours l'animal. Et au cours de votre carrière professionnelle, vous vous êtes immergée aux côtés de différentes espèces de cétacés. D'ailleurs, vous en parlez dans un livre, un très beau livre qui vient de sortir aux éditions Tana, La sensibilité du cachalot. Fabienne Delfour, quand vous observez un dauphin, un cachalot, une baleine, qu'est-ce que vous essayez de comprendre en premier ?
1: Ce dont vous parliez tout au début, c'est-à-dire sa manière de vivre l'océan, comment il fait l'expérience de l'océan. Donc vraiment essayer de prendre sa perspective. Mais c'est un peu comme si on partait dans un pays inconnu, parce qu'il va falloir changer de sensorialité. Nous, humains, on est des êtres très visuels, alors que dans l'eau, sous l'eau, sont plutôt les sons, comme vous le disiez si justement, qui sont vraiment essentiels à faire à vivre cet océan. Donc qu'est-ce que j'essaie de comprendre? C'est comment ces animaux sociaux vont construire leur vie en société, comment ils vont élever leurs enfants, comment ils vont construire des cultures qui leur sont propres. Donc voilà, beaucoup de questions, pas encore toutes les réponses, mais on y travaille.
0: Alors ce livre, c'est un récit écrit à la première personne. On vous accompagne en fait tout au long de vos expéditions que vous réalisez depuis maintenant 30 ans, un petit peu partout dans le monde, avec des moments vraiment de pur émerveillement dans ce livre. Par exemple, au large de l'île Maurice, quand vous vous retrouvez face à un cachalot, c'est ça ?
1: Oui, voilà, j'ai vraiment, mais j'ai pas vu venir, je l'ai pas entendu, et quand j'ai tourné la tête, il était là, et je pense que ça faisait un petit moment qu'il m'observait, et on a eu ce face-à-face qui s'est transformé en rencontre, parce que d'abord on a été surpris l'un et l'autre, et puis petit à petit, je pense qu'on a été curieux de l'un et de l'autre, et on a passé un petit moment comme ça à s'examiner, à savoir qui était cet autre, et ça a été vraiment un moment un peu suspendu dans le temps. Je sais pas, je serais incapable de vous dire combien ça a duré. Pour moi, ça a été une spirale émotionnelle. Et à partir de là, oui, j'ai voulu comprendre qu'est-ce qui se passait dans leur tête.
0: Dans vos recherches, qu'est-ce qui vous a le plus surpris, justement, dans la manière dont ces animaux perçoivent leur environnement?
1: Déjà la disparité quand on parle de cachalots, en fait il faudrait parler des cachalots parce qu'ils ont des personnalités différentes, donc il y a des animaux qui vont être curieux, qui vont venir, comme ce fameux cachalot, et puis d'autres qui sont beaucoup plus timides, et donc nous les chercheurs on a un biais, c'est-à-dire on va assez facilement observer les animaux qui viennent, les premiers, donc de manière très injuste, on va pouvoir tirer des conclusions sur ces animaux en disant voilà, ils sont curieux de l'homme, et en fait pas tous. Et c'est ça qui me surprend à chaque fois, c'est ces individualités différentes. Tous ces animaux font société à leur manière, et comment les audacieux, les timides font cette communauté de cachalots. Pareil pour les baleines à bosse, les dauphins, etc. Et je pense que c'est cette richesse de subjectivité qui pour moi est vraiment une source, comme vous disiez, d'émerveillement et aussi de questions de recherche.
0: Vous avez 30 ans d'expérience dans le domaine. Vous arrivez encore à être surprise justement aujourd'hui? Il y a des situations, oui, qui vous échappent encore dans le comportement de ces animaux marins?
1: Bah, en fait, plus on va dans cette quête et plus on a des questions précises. Donc au début, on a des questions assez larges, et au fur et à mesure, étant donné qu'on rentre dans une certaine intimité avec ces animaux-là, on va leur poser des questions un peu plus personnelles. Et donc c'est sans fin. C'est comme si vous aviez un ami de longue date et vous êtes toujours curieux de ce qui se passe pour cet ami. Qu'est-ce qui va lui arriver? Comment sa vie est perturbée, joyeuse, etc. Donc oui, heureusement que j'aime ça parce que c'est mon métier. Mais oui, je suis toujours curieuse. Et le jour où je serai plus curieuse, je pense que ça sera la fin pour moi de cette quête.
0: Alors c'est rigolo parce que vous expliquez que dans le livre, au départ, c'était plutôt les éléphants qui vous attiraient. C'est finalement un stage que vous avez décroché au Canada qui va vous faire plonger dans l'univers des animaux marins, les orques, hein, plus précisément au début. Bon, on reste quand même dans les gros mammifères, j'ai envie de dire. Même si les lieux d'observation, évidemment, sont radicalement différents. Il est fou, ça, ce grand écart-là.
1: Oui, alors il y a 30 ans, il n'y avait pas Internet, donc voilà, il faut se replacer dans le contexte. Et j'ai envoyé des lettres un peu partout, et c'est vrai que les premiers animaux que je voulais observer, c'était plutôt les éléphants. Mais aucun des chercheurs qui travaillent sur les éléphants n'a répondu de manière positive à mes missives. Donc le premier à avoir dit oui à ma demande de stage, c'était John Ford. Et en fait, c'était un bioacousticien qui travaillait sur les orques à Vancouver. Et j'ai mis mon premier pied dans la cétologie. C'était justement au travers de ses études en acoustique. Et la particularité de ce chercheur, c'était qu'il combinait des études aussi bien en milieu naturel qu'en parc zoologique. Et ça, ça m'a intriguée. Et je me suis dit, ah oui, pourquoi pas, je vais pouvoir poser plein de questions dans ces deux univers différents. Donc voilà, des éléphants, je suis passée au monde des orques. Et du comportement des éléphants, en fait, j'ai fait le bond vers la bioacoustique des orques.
0: Et la bioacoustique, justement, c'est ce qui nous intéresse aujourd'hui, parce que dans l'océan, le son n'est pas un détail, c'est un repère, un lien, parfois même une condition pour vivre. Alors on va ouvrir les oreilles ensemble hein, aujourd'hui. Juste après ce titre, on va embarquer sur un bateau qui fait un pari presque radical aujourd'hui, faire moins de bruit. Mais avant de monter à bord, Fabienne Delfour, on va écouter Tiwayo sur RTS Première avec ce titre « Up for Soul », juste après, direction Saint-Nazaire.

0: Le chanteur et compositeur parisien Tiwayo dans l'effet papillon avec ce titre Up for Soul qui nous donne assez envie de nous lever cette fois pour écouter ce qui se passe sous la surface de nos océans. Aujourd'hui avec Fabienne Delfour, cétologue, éthologue, on tend l'oreille justement. Sous l'eau, c'est un monde sonore essentiel pour les animaux marins et que nos activités humaines rendent de plus en plus bruyants. Et pour comprendre concrètement d'où vient ce bruit, on va s'arrêter sur l'une de ses principales sources, le commerce maritime. Plus de 250 000 navires naviguent en permanence sur les océans. 90% du commerce mondial passe par la mer. Autant de sources sonores qui transforment peu à peu l'océan en autoroute. Alors est-ce qu'on peut faire autrement? Bien certains proposent des solutions.
1: Et on a l'impression de flotter. Malgré qu'on est sur un navire qui est immense, qui est majestueux, on a vraiment l'impression de flotter comme un oiseau, vraiment. Un oiseau dans le vent, c'était vraiment pur, aucun bruit. Le seul bruit qu'on avait, c'était nos voiles en train de prendre la force du vent et tout ça, c'était vraiment magnifique.
2: Le battement d'ailes.
0: Oui, je vous propose d'embarquer à bord d'un cargo pas tout à fait comme les autres, un cargo à voile plus lent mais aussi beaucoup plus discret. Depuis quelques années, une nouvelle génération de cargo à marchandises voit le jour pour transporter réfrigérateurs venus de Chine, épices d'Inde ou médicaments fabriqués à l'autre bout du monde. Le transport maritime est aujourd'hui le pilier du commerce mondial mais il repose encore largement sur des navires au fioul, polluants, bruyants. Alors en attendant de produire autrement, une autre voie s'ouvre, revenir au vent. À Saint-Nazaire en France sur la côte atlantique, notre reporter Sébastien Farcy a embarqué à bord du plus grand d'entre eux, celui de la compagnie Neoline, juste avant son départ pour les États-Unis.
3: Ah ouais, il est quand même bien différent. Je viens de rentrer dans la grande zone portuaire de Saint-Nazaire sur la côte bretonne. Tout autour de nous, il y a des conteneurs, des porte-conteneurs classiques un peu partout. Mais là, face à nous, il y a un énorme cargo, très différent des autres. Il fait plus de 130 mètres, c'est déjà énorme. Mais sur son pont, il y a deux énormes mâts qui se dressent, avec même une voile au vent. Vraiment intriguant. Alors on se rapproche. Allez, j'avance sur la passerelle. Je vais rentrer par l'arrière dans cette énorme cale de 10 mètres de haut au moins où sont en train d'être chargés les conteneurs.
4: Vous calez les conteneurs là?
5: Ouais, bah on les fixe, ouais, avec des chaînes.
4: Avec des chaînes, ça bouge quoi en mer, non?
5: Ah bah oui, bah, en mer il gîte, du coup le bateau, du coup, bah, on les fixe. Ouais.
4: Et comment on les fixe?
5: On met une chaîne donc, dans les coins des conteneurs. Et pas le bateau, après on prend un ridoir et puis on met la chaîne et puis on prend un petit pétard et puis on serre.
4: Il faut pas que ça bouge quoi. Vous avez aligné combien de conteneurs environ?
6: On doit être une trentaine de mafies comme ça je crois.
4: Une trentaine?
6: Ah ouais.
4: Et ça remplit le bateau ça?
6: Là quasiment ouais. Il restera un petit peu de place mais bon parce qu'on a mis des bateaux, on a mis deux bateaux Beneteau avant.
4: Ah il y a deux bateaux qui vont aussi voyager?
6: Qui sont dessus et après...
4: Il est rempli à quelle capacité environ
6: Là, il doit être facile à 80% je pense aujourd'hui.
4: Ouais, deux conteneurs qui nous arrivent dessus. Merci. Hein.
7: Je suis Gabrielle Apollet, je suis responsable communication et RSE chez Neoline. C'est un navire qui peut transporter tout ce qui a des roues. Donc ça peut être des engins de chantier, ça peut être des voitures, ça peut être tout ce qui va sur une remorque comme ce qu'il y a là, notamment des conteneurs. Et nous, vu qu'ici, ce garage-là, il est très haut, il fait presque 10 mètres, on peut superposer jusqu'à deux conteneurs. Il y a même un sous-garage. Donc c'est assez immense en dessous. Enfin, on peut mettre jusqu'à plus de 5000 tonnes de marchandises à bord de ce navire.
4: Qu'est-ce que vous transportez en général?
7: Des sacs à main, on a des produits cosmétiques. Le luxe exporte beaucoup aux États-Unis.
4: Dans l'autre sens, c'est un peu moins rempli.
7: Ouais, un peu moins rempli. Je pense qu'il y a moins cette envie de décarboner le transport aux États-Unis.
4: Et puis il y a un léger surcoût.
7: Alors ça dépend ce qu'ils transportent. Nous, par exemple, on est très compétitifs sur tout ce qui va être marchandises sur roue, donc les engins de chantier, tout ce qui va être des voitures ou des choses comme ça. Donc, après, sur le conteneur, on est moins compétitif. On ne peut pas être compétitif face à des énormes porte-conteneurs. Ouais, on va coûter un peu plus cher. Après, nous, on est moins dépendant du prix du pétrole aussi, donc tout dépend du moment.
4: Donc, ça, c'est le début d'une révolution, un peu.
7: C'est encore le début. C'est aussi assez unique, c'est un gréement. Normalement, les mâts et la grand-voile qui ont été conçus par les chantiers de l'Atlantique à Saint-Nazaire. On est le premier cargo à avoir ces voiles solid sail. C'est des voiles rigides qui fonctionnent sous forme un peu d'accordéon composé de plusieurs panneaux. C'est en fait composé de carbone et de fibres de verre. Et les phoques, ce sont des vrais phoques, des vrais voiles, comme on peut avoir sur des bateaux de course ou des bateaux de plaisance.
4: On est dans la cale, on va peut-être monter, on va monter sur le pont et voir ces voiles justement. Et nous voilà sur le pont.
7: Oui.
4: Waouh. Et donc il y a un phoque qui est déplié. Le phoque, lui, c'est une voile.
7: Ouais, c'est une vraie voile.
4: C'est une vraie voile.
7: Un phoque fait 450 mètres carrés et une grand voile fait 1050 mètres carrés. C'est ça que je dis qu'en tout, avec les deux, ça fait 3000, ce qui est énorme. Là, il y a Guillaume, notre responsable technique. Salut Guillaume.
2: Salut.
7: Ça va?
2: Et toi?
7: Ouais, ça va.
4: Bonjour, Sébastien.
2: Guillaume.
4: Là, vous travaillez sur quoi?
2: Là, on remplace le phoque aujourd'hui. Donc, on a affalé la voile ce matin et on vient de la remettre en place, une nouvelle. Là. Parce que la voile qu'on vient de débarquer va partir en réparation en Italie pour une révision pour le, chez le constructeur après 6 mois en place. Quoi.
4: Ouais. Oula, il y a quelqu'un tout en haut du phoque là. On est à quelle hauteur le mât?
2: Ah bah là, actuellement, il doit se trouver à peu près à 80 mètres au-dessus de l'eau.
4: Ouais.
2: Il est en train d'attacher la voile là-haut.
4: Ce qui fait la particularité de ce bateau, c'est assez phénoménal, c'est ces voiles qui sont repliées, donc les solid sails, les voiles rigides. Quand les gens ne connaissent pas, pourquoi solide mieux que de la voile traditionnelle?
2: Le gros avantage qui nous a séduit dès le départ, c'est la manutention de la voile, qui, comme vous le voyez là en face de vous, vient se plier un peu comme un gros store, posé sur la bôme et remonté, donc elle se déplie. Et donc elle est solide parce qu'elle a un cadre, les cadres de chaque panneau sont en carbone et à l'intérieur on a une membrane en fibre de verre donc qui est plus souple et qui peut se déformer, qui va donner la forme à la voile qui est importante pour la bonne performance de la voile.
4: Et là comment on déroule, comment on déplie cette voile en fait techniquement?
2: Elle est hissée par une drisse qui part du tête de mât avec une poulie en haut et on la soulève et on la redescend comme ça.
4: C'est mécanique, quoi.
2: C'est mécanique, c'est un treuil hydraulique, c'est très simple. Mais ce qui est difficile, c'est le changement d'échelle, c'est de passer avec une voile de 1000 m2. Quoi.
4: Est-ce que ça a les mêmes capacités? Parce que ça ne se gonfle pas, est-ce qu'au portant c'est aussi efficace et aussi portant qu'une voile en toile?
2: Je vous répondrai 16 nœuds au portant, au retour, sans moteur. Voilà. Oui, c'est efficace.
4: 16 nœuds, c'est pas mal. On est quasiment sur la vitesse d'un porte-conteneur.
2: Oui, 16 nœuds, là, sur la traversée.
4: Vous venez du milieu de la voile ou du milieu purement...
2: Marine marchande, moi. Je suis purement de la marine marchande.
4: Là. Pour vous, c'est nouveau, ça?
2: Bah oui, c'est le premier. Hein. C'est le plus grand du monde. Bon, c'est une nouveauté dans la marine marchande.
4: En termes de pourcentage d'utilisation de moteurs et des voiles, on en est à quel diagnostic?
2: J'ai pas de chiffres à vous donner là. Je sais qu'on a fait quelques jours sous voile pure, donc ça progresse. L'objectif de Neoline, on l'a toujours dit, c'est une propulsion principale à la voile, donc on est à 80% de réduction des émissions. C'est vers ça qu'on tend et il n'y a aucun signal aujourd'hui qui nous dit que c'est pas atteignable.
4: On l'espère. Dans le cahier des charges, justement, c'est la vitesse du bateau qui décide à quel moment vous mettez le moteur?
2: Le moteur, on peut le démarrer en anticipation pour aller se mettre dans une zone où on va avoir le vent, pour aller chercher le vent, ou alors on peut attendre. C'est en fonction du routage et à la décision du commandant, à la discrétion du commandant.
8: Samuel, t'as besoin d'un coup de main?
4: On l'entend, on est encore en train d'affiner ce gréement pour stabiliser le rythme des livraisons, rassurer aussi les investisseurs et peut-être ainsi lancer la construction, disent-ils, d'un deuxième cargo à voile. C'est l'objectif, alors pas facile hein, dans le contexte actuel pour lever des fonds, surtout avec l'administration Trump qui torpille tout projet de réduction des émissions de gaz à effet de serre, mais c'est prometteur. Alors nous, on aurait bien aimé naviguer avec l'équipage car cela nous aurait permis de voir comment fonctionnent ces voiles. Mais c'est pas possible, ça nous obligerait en fait à partir avec eux pendant 2 semaines jusqu'en Amérique. Donc à la place, on va demander à un jeune officier qui se trouve ici et qui était lui sur ce cargo à voile lors de la dernière traversée. Je peux vous demander votre nom?
1: Vincent Goubet.
4: Et vous occupez quoi comme poste?
1: Le poste d'officier navigation à bord. J'étais au conteneur avant, j'ai aucune connaissance de voile, rien du tout. Et pour la première fois que je faisais de la voile pure, c'était vraiment le kiff total, quoi. T'as à jouer avec tous les automates pour pouvoir régler au max les voiles et nos phoques et voir qu'au fur et à mesure qu'on règle, ça joue peut-être à un petit degré ou à une petite tension en plus et on arrive à atteindre des vitesses qui sont assez surprenantes sans l'aide du moteur. C'était vraiment incroyable.
4: Vous qui avez toujours fait les traversées au moteur, c'est une autre sensation.
1: Complètement. J'ai jamais connu ça. On avait la chance d'avoir à bord monsieur Michel Perry, qui est un grand navigateur du Belém, qui nous parlait du coup de la navigation pure à la voile, limite ancestrale. Et là, je pense que c'est vraiment ce que tout le monde veut redécouvrir. Et on a l'impression de flotter. Malgré qu'on est sur un navire qui est immense, qui est majestueux, on a vraiment l'impression de flotter comme un oiseau, vraiment. Un oiseau dans le vent, c'était vraiment pur, aucun bruit. Le seul bruit qu'on avait, c'était nos voiles en train de prendre la force du vent, et tout ça, c'était vraiment magnifique.
3: Alors, je quitte le navire par la passerelle. De nouveau, la force du vent, il le disait bien. Ce marin, on l'a trop souvent oublié peut-être, c'est l'énergie la plus belle, la plus écologique à utiliser pour propulser ces navires. Et dans quelques heures maintenant, eh bien c'est ce vent qui va en grande partie emmener cet énorme navire de Neoline vers les Amériques. C'est dingue, hein, quand on voit la taille de ce navire, cet énorme conteneur à l'intérieur. Mais c'est porteur d'un nouvel espoir si d'autres arrivent à répliquer ce modèle.

0: Fabienne Delfour, on vient d'entendre ce cargo à voile qui traverse l'Atlantique à la force du vent. En tout cas, c'est l'ambition affichée. Il y a la volonté, bien sûr, de réduire ces émissions de carbone. Mais ce qu'on oublie aussi, c'est l'importance de ce type de projet pour réduire le bruit. Parce qu'un porte-conteneur classique fait un bruit monumental au fond de l'eau. Leurs moteurs, leurs hélices peuvent atteindre jusqu'à 190 décibels. 190 décibels, faut se rendre compte, c'est l'équivalent d'un concert de rock. Mais diffusé dans un milieu où le son voyage beaucoup plus loin, beaucoup plus vite que dans l'air. Ce bruit, Fabienne Delfour, il gêne ou il empêche carrément de vivre à la faune sous-marine?
1: Oui, comme vous disiez, c'est vivre à côté d'un concert 24 heures sur 24, parce que là aussi, il faut bien comprendre, c'est la récurrence. C'est voilà, le trafic maritime, c'est énorme, donc ça génère du bruit, et ce bruit va impacter les fonctions vitales des animaux. Donc ces sons d'origine humaine deviennent des perturbations, donc c'est comme ça qu'on va les qualifier. Et donc, ça peut masquer les communications, ça peut aussi engendrer des stress. Ça peut aller, ce stress peut amener jusqu'à la mort. Et donc, toutes les étapes de la vie vont être impactées. Je peux pas rechercher de la nourriture, je peux pas trouver les proies parce qu'il y a un brouillage sonore. Je peux pas retrouver mon partenaire sexuel parce que justement, à cause de ce bruit, je peux pas élever mes jeunes non plus parce qu'il y a du bruit. Donc, on voit bien que ça a un impact sur le court, le moyen et le long terme. Donc, c'est insidieux parce que c'est pas visible, comme vous disiez au tout début, c'est-à-dire le bruit dans l'océan, contrairement au plastique, il se voit pas, mais ça a un impact extrêmement fort et presque souvent létal pour les animaux marins.
0: Et justement, on a déjà observé très concrètement des comportements de certaines espèces qui ont changé, des animaux qui ont quitté certaines zones, par exemple.
1: Oui, alors ce qu'il faut comprendre, c'est que ces perturbations d'origine anthropique, elles sont très fortes, intenses, récurrentes, et elles laissent peu de temps aux animaux pour s'accommoder dans un premier temps et s'adapter. Donc la première chose, c'est si vous êtes dans un concert, vous allez hausser le ton pour essayer de continuer à communiquer. C'est ce que font les animaux, et notamment il y a une étude sur les globicéphales dans le détroit de Gibraltar qui montre ça. Mais ça a un coût quand vous criez, et vous devenez beaucoup plus économe aussi dans les paroles que vous allez produire. Donc, vous allez crier moins souvent. Ça, c'est la première accommodation. Et puis, si c'est trop dérangeant, vous partez. Mais vous partez d'un lieu qui est peut-être le lieu où vous retrouvez des ressources alimentaires. Donc, ça a aussi un coût sur la physiologie, sur la reproduction, sur la vie des animaux. Donc, se déplacer, c'est une solution, mais elle a un coût pour les animaux qui choisissent cet échappatoire, en fait.
0: Et ces cargos, ces porte-conteneurs à voile, là, que veut développer Neoline, c'est une solution pour vous qui peut vraiment réduire la pollution sonore, qui, si elle était développée à large échelle?
1: Oui, alors les études montrent vraiment que ce slow steaming, là, qu'on appelle, ça a vraiment un impact et très rapidement, parce que alors ça réduit le bruit engendré par les moteurs, et on parle aussi de ce phénomène de cavitation, c'est-à-dire ces petites bulles là, qui vont exploser sur les hélices des bateaux, et ça c'est vraiment une source de bruit intense. Et donc oui, on voit bien que ça a un impact, alors directement et puis aussi sur le long terme, c'est-à-dire le fait que on assourdissent ces bruits-là, rendent ces lieux beaucoup plus propices à la vie. Donc la vie va revenir dans ces lieux-là. Donc oui, on peut vraiment noter des effets. Comme je disais, ce qui est intéressant, c'est sur le court, le moyen et le long terme.
0: Il y a certaines régions où d'ailleurs on invite aussi les navires à ralentir. C'est le cas près de Hambourg en Allemagne, dans le fleuve de l'Elbe. Et ça, ce qu'on entend, en fait, c'est des phoques qui se trouvent, voilà, exactement. On voit l'expérience, quand même. Je sais pas si j'aurais deviné, moi, si je l'avais entendu comme ça, mais vous, j'avoue. C'est des phoques qui dépendent, donc qui se trouvent près de Hambourg, en Allemagne, tout en haut, dans le fleuve l'Elbe. Et puis, ils dépendent du son pour attraper leur proie, en raison de la faible visibilité, parce que voilà, on se rend pas forcément compte que sous l'eau aussi, dans ces fleuves, ben voilà, c'est tout est trouble, quoi. Et le bruit des hélices, le moteur, va interrompre leur chasse, selon des recherches qui ont été menées sur place. Donc aujourd'hui, on voit qu'il y a quand même des solutions qui sont finalement assez simples, non ? Qui fonctionnent, ralentir les navires, modifier même leur conception, changer certaines routes aussi.
1: Oui, oui, oui. On voit bien qu'il y a, la possibilité d'avoir des solutions qui sont peu coûteuses aussi pour l'humain, parce qu'en fait, les humains vont mettre en place ces solutions, ils vont faire un bilan coût-bénéfice, et on voit bien que pour un moindre coût, il y a des bénéfices énormes sur la flore marine et la faune marine. Donc, c'est vraiment intéressant d'avoir aussi ces applications-là. Et effectivement, comme vous disiez, le fait de réduire, c'est rien du tout, réduire la vitesse d'un navire, et on voit bien que pour une réduction de 10% du bruit, il y a à peu près une empreinte sonore qui, elle, diminue de 50%. Donc c'est rien une réduction de 10%, alors que ça a un impact majeur sur les animaux marins.
0: Et Fabienne Delfour, pourquoi c'est si compliqué à réguler alors? Parce que finalement, ça touche au commerce mondial, parce que c'est invisible, c'est difficile à mesurer?
1: Oui, alors, pas difficile à mesurer parce qu'on a les outils et on a le recul, et il y a beaucoup de chercheurs aujourd'hui qui justement mettent en place différents dispositifs pour regarder les effets sur le court, le moyen et le long terme de ces bruits anthropiques. Alors, c'est difficile parce que c'est invisible et ce qu'on voit pas, on a du mal à en saisir la gravité, je pense. Contrairement à une pollution qu'on citait au début, cette pollution plastique, la pollution sonore, on la voit pas et on n'entend pas non plus depuis la Terre. Donc mobiliser les législateurs, mobiliser le public, c'est compliqué. Le son ne connaît pas de frontières, alors que ça va être compliqué d'avoir des applications et des lois européennes, internationales. Donc ça aussi, c'est une difficulté. Et puis vous disiez, de manière très juste, c'est aussi l'économie mondiale. On voit bien, on a eu deux épisodes. Pendant la Covid, il y a eu cette anthropose qui a été un arrêt des activités humaines. On a vu dans nos campagnes et même dans nos villes des animaux qui revenaient et coloniser ces espaces-là. On a eu les mêmes phénomènes en mer et dans l'océan. Et aujourd'hui, avec ce qui se passe dans le détroit d'Ormuz, on voit bien aussi que si on stoppe ce commerce-là, il y a des retombées économiques énormes. Donc, voilà, il faut trouver une juste balance, mais c'est au prix de la survie des animaux non humains, mais aussi des animaux humains. Donc, je pense qu'on a tout intérêt à y réfléchir à des solutions rapidement.
0: Comment les animaux marins arrivent encore à s'adapter aujourd'hui? Ils s'adaptent? Ils ont mis en place des stratégies? On a des exemples?
1: Alors, il y a des phénomènes, là, je disais, ils vont augmenter leur fréquence sonore, leur amplitude, ils vont parler plus fort, ils vont parler moins longtemps, ça c'est une façon. Il y a aussi fuir des zones qui sont vraiment très bruyantes. Et puis, malheureusement, pour les animaux qui sont inféodés à une zone, qui vivent de manière sédentaire dans des zones, parce que on imagine que les mammifères marins ont tout l'océan à leur disposition, et en fait, non. Par exemple, chez les dauphins, il y a des populations qu'on sait et qu'on nomme résidentes à une zone. Et ça, on voit bien qu'ils vont mettre en place différentes stratégies avant la solution ultime, qui est de partir de cette zone-là. Mais ça a un coût, ça demande un effort supplémentaire pour s'adapter à ces changements environnementaux, et ces efforts ont un coût métabolique, c'est-à-dire on voit des animaux qui ont des difficultés à s'alimenter, donc il y a un amaigrissement, il y a une diminution aussi des résistances immunitaires, donc ils sont plus vulnérables à certaines maladies. Il y a sur le moyen terme et le long terme des succès reproducteurs qui sont plus faibles. Donc cette quête d'adaptation a un coût pour les animaux qui essaient de faire face à ces bruits anthropiques, oui.
0: Alors depuis quelques années, la pollution sonore commence à entrer dans les discussions internationales. Je vous propose d'en parler juste après ce titre de Jacques Higelin. Puis on va essayer de comprendre comment ce monde sonore évolue, jusqu'où il peut aller.
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0: 1988, date de sortie de ce titre emblématique de la carrière de Jacques Higelin, décédé il y a maintenant 8 ans, tombé du ciel. Notre invitée aujourd'hui, elle est tombée en amour depuis plusieurs années déjà pour les animaux marins. 30 ans de carrière, Fabienne Delfour, a étudié, essayé de comprendre les cétacés, notamment leurs comportements sociaux, comportements qui sont très perturbés aujourd'hui par la pollution sonore. Comment les animaux marins évoluent dans cet univers-là? On parle aujourd'hui d'air marine protégée, notamment du bruit, pas que, ça marche pas très bien. Pourquoi, en ce qui concerne ces aires marines, on a du mal aujourd'hui à offrir peut-être des zones de repos, justement, à cette faune marine, Fabienne Delfour?
1: Il faut savoir que le son va voyager très vite dans l'eau salée, notamment, parce que le son, la vitesse du son va aussi augmenter avec la salinité. Et donc, il faudrait imaginer avoir une délimitation non seulement géographique, mais aussi acoustique, et augmenter cette délimitation acoustique. Donc, c'est pas parce qu'on va prendre des mesures dans l'air marine que le son va pas arriver jusqu'à cette air marine. Donc, je pense que ça, c'est une première chose. Après, ça a quand même le bénéfice de, parce qu'il y a des régulations, on ne peut pas faire n'importe quoi dans ces zones-là, donc il y a quand même une diminution d'autres activités anthropiques, et ça on voit que c'est bénéfique quand même pour les animaux qui vivent dans cette zone-là.
0: Oui, puis les recherches aussi, les chercheurs ont leur rôle à jouer. Là, je disais qu'au Sénégal, des scientifiques avaient innové l'année dernière en utilisant justement les sons émis par la faune marine pour évaluer l'efficacité d'une zone protégée. Donc ça va dans les deux sens aussi, savoir décrypter, analyser les comportements induits par le bruit peut avoir un impact plus haut en fait, peut avoir cet effet papillon.
1: Oui, parce que en fait, il faut imaginer l'océan. Alors, on est vraiment très très loin du monde du silence, qui avait été écrit il y a quelques années. Quand on plonge un micro, un hydrophone dans l'océan, il y a des bruits, ce qu'on appelle biotiques, ce dont on vient de parler, cette vie marine qui va faire du bruit. Mais aussi, il y a des sons abiotiques, et ces sons abiotiques vont faire le paysage sonore. Et on voit bien que les animaux vont choisir des lieux où il y a cette présence de vie, de son abiotique. Donc c'est par exemple, ça peut être, je sais pas, des volcans, ça peut être, on va au pôle, ça va être le mouvement de la glace. Mais tout ça fait qu'il y a un paysage sonore qui est propice à l'installation de la vie, et il y a des travaux aussi qui montrent qu'on va placer proche de certains récifs, on va jouer en playback certains sons récifaux, et ça va attirer d'abord les poissons et puis toute la chaîne alimentaire aussi. Donc, quand il n'y a plus de bruit dans l'océan, justement, quand il devient silencieux, là, il y a vraiment des questions à se poser.
0: On va en parler de ce bruit du fond, des fonds marins, juste après, notamment avec les poissons. Mais d'abord, j'avais envie de vous demander, parce que je parlais des discussions internationales qui, aujourd'hui, sont en train un petit peu de se mettre en place, notamment à l'ONU, dans certaines conventions maritimes. Une coalition de 37 pays qui a été menée par le Panama, le Canada, ont signé l'année dernière une déclaration pour un océan silencieux dans le cadre de la conférence des Nations Unies sur l'océan. Ça bouge aujourd'hui, Fabienne Delfour. Les consciences s'activent un petit peu. Vous êtes plutôt optimiste?
1: Alors, je me dois d'être optimiste, parce que autrement, voilà, on baisse les bras et on n'est pas acteur. Et je pense que oui, il faut vraiment qu'on essaie de réfléchir ensemble. Donc aujourd'hui, quand même, on a la possibilité d'avoir un certain recul sur les études qui ont été menées à différents endroits de cet océan magnifique. Donc c'est vraiment essayer de réfléchir, avoir une vision qu'on appelle systémique, holistique. C'est vraiment essayer de voir tous les acteurs potentiels et redonner de la place à cet océan. Donc on parle d'écologie restauratrice, donc essayer vraiment de défendre, de conserver, mais aussi de restaurer cet habitat qui est exceptionnel. Et donc ça doit passer par des acteurs locaux. Donc il y a pas mal d'associations dans différents territoires qui vont vraiment s'investir. Ça passe par l'éducation. On parle d'aire marine aussi éducative, où on va amener des élèves, on va leur faire découvrir ce monde fascinant qu'est l'océan. Et ça doit passer aussi par des législateurs. Donc et tout ça, je pense que la boussole, ça doit être les connaissances scientifiques qui doivent être être là pour orienter les décisions à prendre dans ces mesures de conservation et de défense de l'océan.
0: Les connaissances scientifiques qui poussent à l'innovation aussi, hein, parce qu'aujourd'hui, grâce à des réseaux de stations acoustiques marins, on peut, par exemple, alerter les sources de bruit, les inciter à réduire le bruit un peu en direct. Enfin, l'innovation, c'est aussi là que peut-être ça joue.
1: Oui, ça joue à tous les niveaux. Alors, c'est une innovation et c'est aussi des technologies qui deviennent miniatures. Donc, on a des dispositifs extrêmement performants qui peuvent être embarqués et embarquables. Et donc, oui, il y a un réseau d'acteurs, il y a des projets vraiment intéressants où on peut aussi poser des dispositifs d'enregistrement sur le sol, avoir en continu ces enregistrements. Effectivement, on peut avoir des relais et des réseaux en direct qui peuvent mener des mesures d'atténuation de ces bruits d'un. Et donc, aussi l'utilisation de l'intelligence artificielle qui peut nous aider aussi à traiter certaines informations, de grosses quantités d'informations en temps limité. Donc on est très curieux, très preneur aussi de toutes ces initiatives. Et donc oui, je suis plutôt optimiste quand même parce qu'il y a de bonnes choses, de belles choses qui voient le jour.
0: Et qui concernent un monde tout entier, Fabienne Delfour. Vous nous expliquez depuis le début de l'émission que l'océan est un monde de relations sociales assez complexes, intrigantes, effet de communication sonore. Et ce qui est fascinant, c'est que ça ne concerne pas seulement les baleines, les orques, les dauphins. C'est une véritable cacophonie au fond de l'eau pour les oreilles non avisées.
2: Les antennes du papillon.
0: Vous vous souvenez de ça ?
3: Sous l'océan, tout c'est bien mieux, tout le monde est heureux sous l'océan.
0: Bon. Disney n'avait peut-être pas complètement tort quand il faisait chanter le petit crabe Sébastien dans La Petite Sirène. Parce qu'effectivement, la mer n'est pas silencieuse. Elle crépite, elle grince, elle pulse et surtout elle chante. Pendant longtemps, on parlait du monde du silence en référence au documentaire du commandant Cousteau. Mais aujourd'hui, les spécialistes disent exactement l'inverse. Sous l'eau, c'est un vrai brouhaha. En tout cas, c'est une société sonore bien plus organisée que ce qu'on pense. Il y a des milliers de sons différents. Et puis, sous l'eau, il y a aussi les poissons. Ils n'ont pas de cordes vocales, ils n'ont pas de poumons, mais beaucoup d'entre eux utilisent leur vessie natatoire comme une caisse de résonance. Autrement dit, les poissons ne font pas du bruit, ils communiquent. Pour séduire, pour défendre leur territoire, pour rester groupés, pour dire « c'est chez moi ». Et parfois même pour chanter en chœur. Dans le golfe de Californie, un banc de poissons peut produire un son collectif tellement puissant qu'il est audible à des kilomètres et rivalise même avec certains des sons les plus forts de l'océan. Alors, évidemment, on est encore loin de Céline Dion version poisson clown. Mais ce qui fascine les scientifiques, c'est que chaque espèce a sa signature sonore, un petit peu comme une voix. Le hareng, par exemple, avale des bulles d'air en les éjectant par l'anus. Mais c'est très sérieux, ça permet au banc de rester soudé, même dans le noir. Alors que l'anguille, l'air, elle expulse par la bouche. Eh oui, l'anguille rote pour communiquer. Je suis là. Par ici. La morue, elle, fait vibrer sa vessie natatoire comme un tambour. Elle n'a pas d'oreille, pas de corde vocale, donc elle perçoit les vibrations. Le maigre, dans le golfe de Gascogne, produit, lui, un grondement si puissant qu'on dirait un moteur de bateau. Et puis, il y a les berceuses. Ça, c'est un léopard de mer. Un prédateur de l'Antarctique qui produit des séquences longues, répétées, presque hypnotiques. Les scientifiques parlent d'un chant structuré, une forme de berceuse sous la glace. Beaucoup de chercheurs se sont penchés sur ces sons et ces chants issus de la faune marine. Et mieux encore, ces sons ont permis aujourd'hui de cartographier la biodiversité sans capturer les animaux. On écoute et on sait qui est là. Alors évidemment, on pourrait sourire. Se dire que les poissons qui chantent, les harengs qui pètent et les anguilles qui rotent, c'est une curiosité de plus. Mais en réalité, ça change complètement notre regard. Parce que ces sons, ce sont des liens, des repères, des relations, une vie sociale sous-marine. Et c'est peut-être là le vrai basculement. Pendant des décennies, on a appelé l'océan le monde du silence. Pas parce qu'il était silencieux, mais parce que nous, on ne l'entendait pas. Et aujourd'hui, on commence enfin à l'écouter. Qu'est-ce qu'on en fait de ça ? Est-ce qu'on accepte l'idée que cet univers sonore existe et qu'il mérite une place ? Ou est-ce qu'on continue à le considérer comme un simple bruit de fond derrière nos activités humaines ? Fabienne Delfour, on vient d'entendre que même les poissons ont une vie sonore étonnamment riche. Des sons pour séduire, pour défendre un territoire, rester ensemble, pour exister dans le noir. Vous qui travaillez sur les perceptions, justement les comportements de ces animaux, est-ce que les animaux marins vous ont appris quelque chose que les humains avaient peut-être oublié ?
1: Oui, beaucoup, parce que, comme je disais au début, on est des êtres très visuels. Donc, imaginez vivre dans un monde de sons où je dois vraiment construire ma vie sociale au travers de ces échanges sonores. Je trouvais ça extrêmement exotique. Et c'était vraiment comme si j'allais partir dans un pays étranger. Et je connaissais pas les règles de politesse pour aller dans ce pays étranger. Mais on voit bien aussi, au-delà de ces productions sonores, c'est autant de vie animale. Et je trouve que votre reportage, il est extrêmement émouvant pour ça. Parce que si on prête attention, si on a vraiment le souci des autres, on s'aperçoit que, voilà, enfin, imaginez qu'un poisson chante, c'est merveilleux, non ? Enfin, je trouve ça très émouvant, oui.
0: Ah, les berceuses des léopards des mers, c'est absolument incroyable. Et c'est vraiment un exemple parmi des centaines, des milliers d'autres. J'en ai choisi que quelques-uns, mais c'est vrai que c'était un bonheur, en tout cas, de se plonger là-dedans. Mais c'est vrai qu'une grande partie de ce monde sonore restera d'une certaine manière un peu toujours hors de notre portée. Quoi. Déjà, les sons issus des animaux marins se situent en dessous, au-delà des fréquences perceptibles par l'être humain, sont le petit, même une question de fréquence. Est-ce qu'on peut finalement apprendre à respecter, même à aimer un monde qu'on n'entend pas vraiment ?
1: Mais je pense que ça passe par l'éducation et la sensibilisation. Ça doit vraiment. Enfin, on a cette obligation en tant que chercheur aujourd'hui de sortir ces savoirs des universités et des productions uniquement scientifiques et de les amener vers le grand public. Et ça peut passer notamment par les projets artistiques. Il y a beaucoup de collaborations entre des chercheurs et des artistes pour justement donner accès à cet univers qui est plein de vie animale et d'existence animale, parce que très peu le grand public va pas lire les publications scientifiques, va pas avoir accès à ces connaissances scientifiques, et donc par ce biais détourné des productions artistiques, ils y ont accès, et ça crée un autre lien, c'est-à-dire que les animaux sortent des statistiques, ils deviennent des êtres de relation, ils ont une vie sociale, ils tombent amoureux, et ces émotions des animaux vont avoir aussi vont entrer en résonance avec nos propres émotions. Et là, tout d'un coup, en dehors des savoirs scientifiques, on va créer une autre sorte de lien. Et ce lien émotionnel, pour moi, il est aussi source d'action. Ça peut engendrer des actions de conservation. Donc, travailler sur les deux aspects, c'est-à-dire acquérir des connaissances scientifiques pour mettre en place des programmes de conservation et de restauration des habitats, mais aussi travailler ce fil de relations au travers des émotions, c'est primordial. Et je pense qu'avec ça, on pourra en tout cas solliciter plus d'acteurs et agir de manière plus forte et plus intense pour sauver ces espèces animales sous-marines.
0: Fabienne Delfour, on arrive au bout de cette heure d'émission. Très rapidement, j'ai quand même envie de vous poser la question. Si demain l'océan redevenait un peu plus silencieux, est-ce que certaines espèces, certains endroits pourraient se repeupler ? Qu'est-ce qui pourrait réapparaître ?
1: Ouais, et alors ça, je pense qu'il faut bien comprendre que si on enlève le bruit, c'est aussi un phénomène en cascade. On va enlever le bruit, il va y avoir la possibilité de divers organismes de s'approprier cet espace-là, de créer une vie récifale, voilà, riche peut-être. Et donc, il faut aussi, alors c'est là où je vais peut-être amener un bémol, c'est il faut aussi qu'il y ait de concert, une prise en considération aussi de cette pollution qui est la pollution plastique. On sait qu'il y a aussi un réchauffement, un changement climatique qui a des incidences aussi. On parle de canicule marine. Donc, donner la possibilité aux animaux de communiquer à nouveau, ça c'est vraiment le béaba. Et après, c'est aussi accompagner ce mouvement par d'autres mesures. Mais pour moi, oui, c'est la première pierre à l'édifice.
0: Merci Fabienne Delfour. On se retrouve juste après ce titre. Eux, sous l'eau, ils auraient sans doute fait danser les poissons. Hein. Mascanada sur RTS Première.

Oui, on prend congé de vous. Grand merci à toute l'équipe de l'Effet Papillon, Jonas Lolbacher en régie, Stéphanie Jovanovic au choix musical, Gilles Aouzaman à la réalisation, Annette Kleber, notre attachée de production. Merci à Sébastien Farcy pour son reportage à bord du cargo à voile Neoline. Dimanche prochain, nous serons avec Valérie Chansigaud, historienne des sciences et de l'environnement, avec elle on parlera de photographie animalière, plus largement de la représentation des animaux dans nos gravures, nos dessins, nos livres. Vous verrez, notre lecture de la vie animale est sociologiquement passionnante. Encore une fois, si vous avez envie de réécouter le reportage, la chronique, l'émission, c'est sur Play RTS. Pour le reste, il ne suffit pas de grand-chose. Un petit geste peut entraîner des transformations bien plus importantes.

0: 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On se retrouve demain en direct à 17h.
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0: RTS Première, il est 17h.
1: Virginie Langeroc.
2: Au Royaume-Uni, l'ancien ministre britannique de la Santé, Wes Streeting, dit vouloir se présenter à la succession de Keir Starmer. Après les résultats désastreux des élections locales britanniques la semaine dernière, le Premier ministre Keir Starmer et le chef du gouvernement travailliste a répété qu'il ne démissionnerait pas. Près d'un quart des députés de sa majorité demandaient son départ. 4 secrétaires d'État ont démissionné, ainsi que le ministre de la Santé, Wes Streeting, perçu comme l'un de ses principaux rivaux et qui souhaite donc désormais se présenté à la succession du Premier ministre Keir Starmer, qui n'est pas démissionnaire. Le président de la Confédération, Guy Parmelin, est mécontent de la récente adoption par l'Union européenne des droits de douane sur l'acier. Dans l'émission Sam Stags-Runchau de la SRF, le conseiller fédéral qualifie ces règles d'importation renforcée d'inacceptables. L'Union européenne prévoit d'introduire des mesures de protection sur l'acier dès cet été, dès le 1er juillet. Celle-ci prévoit de réduire de moitié les volumes d'importation d'acier par rapport à la situation actuelle, y compris pour les producteurs suisses. Guy Parmelin s'est également exprimé sur le nouveau règlement européen concernant les allocations de chômage pour les frontaliers. Le secrétariat d'État à l'économie estime que les coûts supplémentaires qui en résulteront pour la Suisse pourraient atteindre jusqu'à 900 millions de francs par année. La rencontre entre Donald Trump et Xi Jinping n'a pas apaisé les préoccupations liées au conflit au Moyen-Orient. Beaucoup d'espoir reposait sur cette rencontre entre le président américain et le président chinois, en espérant qu'elle puisse produire quelques annonces constructives, notamment sur l'Iran. Expliquent certains analystes, cela ne s'est pas matérialisé. Conséquence, cela a provoqué une flambée des taux d'intérêt et un repli marqué hier des bourses mondiales. L'épidémie d'Ebola qui sévit en République démocratique du Congo a déjà provoqué 80 décès. Le foyer de l'épidémie se situe dans une province du nord-est congolais dont certaines parties sont difficiles d'accès car en proie à des violences menées par des groupes armés. Le ministre de la Santé congolais doit tenir une conférence de presse aujourd'hui à Kinshasa pour exposer les mesures mises en place pour tenter d'endiguer l'épidémie. 6 personnes ont été interpellées et placées en garde à vue hier à Paris après avoir déployé un drapeau palestinien au premier étage de la Tour Eiffel. Cette action, revendiquée par le mouvement écologiste Extinction Rébellion, visait à commémorer l'exil des Arabes de Palestine lors de la création de l'État d'Israël en 1948. Les militants ont été interpellés pour intrusion non autorisée dans un site classé et mise en danger de la vie d'autrui. Une baleine à bosse qui avait été secourue en Allemagne il y a 2 semaines après s'être échouée a finalement été retrouvée morte près d'une île danoise. Elle avait été repérée pour la première fois fin mars. Après plusieurs tentatives infructueuses, elle avait été ramenée en mer du Nord sur une barge depuis la côte baltique puis relâchée début mai. En athlétisme, pour sa première compétition de l'année en extérieur, Diteji Kamboudji a pris la cinquième place du premier 100 mètres haies de la Ligue de Diamants qui se déroulait aujourd'hui en Chine. Le temps, des nuages et des averses intermittentes avec quelques éclaircies cet après-midi. Il pourrait neiger assez bas, il ne fera pas plus de...

0: 12 degrés cet après-midi.
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3: Bienvenue dans l'émission « Au livre, etc. » enregistrée en public au Salon international du livre de Québec. Aujourd'hui, trois auteurs de Montréal qui évoqueront chacun à leur manière les territoires de l'enfance.
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5: En avril dernier, à l'occasion du Salon international du livre de Québec, nous avons rencontré trois auteurs originaires de Montréal. D'abord l'autrice et comédienne Annie Darris-Desbiens pour son récit « La bonne pauvre » paru aux éditions Tête Première. L'autrice nous plonge dans l'histoire d'une lignée de femmes damnées marquées par la pauvreté. C'est un texte à la fois intime et sociologique où elle tente de nommer l'innommable, la disparition tragique de sa sœur Corinne et de sa nièce Caroline dans un accident en 2014. À partir de ce drame, l'autrice dissèque sa propre volonté d'ascension sociale et le mépris qu'elle a pu entretenir pour l'immobilisme de sa famille. Face à elle, j'ai eu le plaisir d'accueillir le comédien Mathis Savard-Véroven, qui publie à 30 ans son premier roman, Une certaine tristesse, publié aux éditions La Peuplade. À travers la voix du jeune Noé, il nous transporte dans un univers fait du même silence que celui de sa grand-mère Florence, emportée par la crue d'un fleuve. C'est le récit d'un enfant trop lucide, qui, hanté par la culpabilité, écrit sans pause pour ne pas que les êtres qu'il aime disparaissent tout à fait. Et enfin, le journaliste et auteur Michel Desautels, l'une des grandes voix de Radio-Canada, membre de l'ordre de la Pléiade de la francophonie, qui publie lui aussi un premier récit personnel, Parfum de Krakias, aux éditions Boréal. L'auteur nous invite à arpenter le quartier Saint-Michel des années 1950, guidé par une carte des parfums où les odeurs de cuir neuf, de gypse et de friture sont les marqueurs invisibles de la vie. C'est une évocation lumineuse de l'enfance où les souvenirs s'accrochent à la mémoire comme les Krakias, ces fleurs de bardane s'agrippent aux vêtements des écoliers. Vous l'aurez compris, on reçoit aujourd'hui trois auteurs qui s'intéressent aux traces laissées par le temps. Vous écoutez Au livre, etc. depuis le Salon du livre de Québec, avec notre librairie de Trois-Rivières, Audrey Martel, qui nous accompagne tout au long de cette émission. C'est parti.
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3: Annie Darris-Desbiens, Mathis Savard-Véroven, Michel Desautels, bonjour à tous les trois.
6: Bonjour.
7: Bonjour.
3: Alors, vos livres abordent un thème commun, l'enfance, sous trois genres différents, l'essai, le monologue, les mémoires. Annie Darris-Desbiens, votre essai était d'abord une création théâtrale au départ.
6: Oui.
3: Le titre du livre serait Corinne, c'est ça ?
6: Oui.
3: Comment cette performance est-elle devenue un livre, justement ?
6: Ben, en fait, à la base, je voulais, moi, étant issue du théâtre, je voulais l'écrire moi-même. Je me disais, bon, si j'écris, forcément, il faut que ça soit dans ma pratique théâtrale. Et franchement, c'était très mauvais ce que j'essayais de faire. J'arrivais pas à prendre la chose dans le drame qu'elle représentait. Je voulais que ce soit comique. Il y avait plein de personnages et je trouve que ça c'est très parlant de vouloir faire rire alors qu'on parle d'une tragédie. Je trouve que ça
3: et évidemment. Pourquoi vous vouliez faire rire au départ?
6: Ben c'est la grande question. Je sais pas, mais je me suis bien rendu compte que c'était pas du tout la bonne. C'était pas le bon endroit d'où je pouvais me situer moi pour écrire. Donc je l'ai donné à écrire à quelqu'un. Mmh. Et c'est devenu une œuvre assez lumineuse, assez comique, non, mais il y avait une part d'humour que moi j'étais pas capable comme autrice.
3: Vous aviez besoin de distance?
6: Absolument. Mmh. Ouais. Une distance puis aussi cette idée de d'impudeur que je me suis jamais dit c'est impudique mon livre, mais la pièce, oui. Le fait de monter sur scène, de m'écrire moi-même, de me donner un rôle, de me donner à écrire, tout ça était assez inconfortable. Donc, ça a donné lieu à un processus qui s'était cheminé sur 2 ans avec une autrice de théâtre du nom de Marie-Christine Léhu. Plus l'écriture avançait et plus je me sentais bizarrement assez dépossédée de mon histoire. Donc, l'urgence de la reprendre s'est imposée à moi. Puis je me suis autorisée à écrire de la littérature au lieu d'écrire du théâtre. Je me suis rendu compte que c'était ça, ma voie littéraire à moi.
3: Mathis, vous revendiquez une lecture à voix haute. Je le disais tout à l'heure, c'est une sorte de long monologue, votre roman. Votre narrateur, le jeune Noé, alpague le lecteur dès les premières pages. Il y a cette phrase notamment, c'est bien pour ça que je vous parle aujourd'hui, que je m'adresse à vous. Est-ce que c'était le projet dès le départ d'écrire un texte pour la scène ?
0: Pas du tout, non. Contrairement à Annie, je crois que l'idée c'était vraiment d'écrire un livre qui allait pouvoir vivre de lui-même. Je crois d'abord et avant tout par paresse, parce que je crois que c'est beaucoup plus difficile d'écrire pour le théâtre, que les étapes sont beaucoup plus longues pour que l'œuvre arrive à destination. Alors que là, j'ai plus à faire grand-chose. Le texte existe. Les lecteurs le lisent, se l'approprient.
3: Ce monologue, vous avez envie de le dire sur scène ?
0: C'est un projet. C'est sûr que j'aimerais beaucoup. Ce serait mentir de dire
3: qu'on y pense forcément avec cette adresse au lecteur.
0: Absolument. Mais ça n'a pas été écrit pour ça.
3: Michel, vous tentez-vous d'écrire des parfums, donc par définition éphémères, volatiles. D'où vous est venue cette idée ? C'était quoi le projet de votre livre au départ ?
7: Comme beaucoup de gens, les odeurs m'intéressent. Sans être une obsession, c'est une chose à laquelle, et d'aussi loin que je puisse me souvenir, ça a été présent dans ma vie. Et d'ailleurs, tout mon récit se déroule entre l'âge de 4 ans et peut-être 14 ans maximum, sauf pour un épisode. Et quand je dis mes envies, mon goût, presque une obsession pour les odeurs, c'est vraiment moi le personnage central. Alors qu'en fait, c'est plus mon village, entre guillemets. Moi, je suis très urbain, montréalais, et je décris un bout de rue qui fait à peu près 150 mètres avec les ruelles de travers. En 5 minutes, on en a fait le tour. Et donc, c'est pas... Oui, ce village-là, avec mes copains d'enfance, ma famille, font partie du portrait. Mais les odeurs, comme justement, qui se promènent partout, ces petites particules très bizarres qui s'accrochent de façon difficilement compréhensible, même pour des scientifiques, c'est resté là dans ma mémoire. Alors, j'ai cherché dans mon récit pourquoi certaines odeurs sont restées marquées si profondément. Et les réponses, là, étaient très intéressantes.
3: Je confirme. Vos livres à tous les trois interrogent la façon dont l'enfance, notre éducation, notre milieu social s'accroche à nous. Poétiquement, chez vous, Michel Desautels, c'est les pétales qui viennent s'accrocher comme ça aux vêtements. Chez vous, c'est plutôt une malédiction, Annie, qui se transmet de mère en fille. Et psychologiquement, pour Mathis, la peur panique de devenir un bouc émissaire. Est-ce que pour chacun d'entre vous, l'écriture vous a permis de vous libérer et d'abattre une forme de déterminisme, Mathis?
0: C'est une très grande question. Je crois que ça va prendre peut-être quelques années pour pouvoir y répondre. C'est encore trop frais. Je me suis assurément libéré de quelque chose. Je me suis même senti étrangement très vide après avoir fini d'écrire, comme si ce que je racontais ne m'appartenait plus. Alors probablement que ça m'aide. C'est assez étrange parce que je viens d'accueillir dans ma vie mon premier enfant aussi une semaine après la sortie du livre. Donc très vite, tout mon être s'est retrouvé à être dédié, destiné à ce petit être si dépendant et si fragile. C'est un petit garçon aussi, donc j'y vois toutes sortes.
3: Il y a encore cette transmission. C'était quoi le projet du livre au départ ?
0: Le projet du livre, c'était de mettre en scène un petit garçon hypersensible, extra-lucide, qui a un regard très, très éveillé, woke, comme diraient les Anglais, sur le monde. Et puis, oui, c'est quelque chose qui me hantait depuis longtemps, ce personnage d'enfant qui sait beaucoup trop de choses pour son âge, qui est conscient de beaucoup trop de choses, qui porte le poids du monde sur ses épaules. C'est parti de là.
3: Et c'était tout de suite un monologue dans votre tête ?
0: Pas du tout, non. Ça a pris toutes sortes de formes. Ça a été fragmenté. Il y a eu des versions avec beaucoup de points, des chapitres. Et à un moment donné, m'est venue cette forme-là comme une évidence. Voilà, c'est un enfant qui ressent l'urgence de communiquer quelque chose. Puis ça me semblait être la façon la plus efficace, la plus habile de le faire, la plus forte.
3: Michel Desautels, on parlait de déterminisme. Est-ce qu'on peut se libérer de son enfance ?
7: Heureusement pas. Alors, si elle a été malheureuse, ça c'est très dommage, mais si, comme la mienne, elle a été plutôt heureuse, c'est formidable. Puisque vous parlez de déterminisme et qu'on vient d'évoquer les rapports père-fils, etc., moi, ce qui n'était pas prévu dans mon plan, si je n'avais pas de plan pour travailler, mais comme une intention, au-delà de cette recherche de la qualité des odeurs et de pourquoi elles s'insèrent si profondément dans la mémoire, ce qui est apparu assez évident, c'est que la présence de mon père, qui était un peu plus grand que nature, dans tous les sens du terme, et a pris énormément de place, de plus en plus. Mon éditeur s'en étonnait d'ailleurs en disant « Tu m'as pas parlé de ça avant ?» Ben oui, mais c'est un peu comme ça. Il était comme ça. Et ça, ça a été une sorte de révélation, comme un jeu dans le jeu littéraire. De fur et à mesure que je cherchais les moteurs de l'intégration des odeurs dans ma vie et dans mes souvenirs, la présence de mon père grossissait au fur et à mesure. Alors, j'ai pas voulu qu'il déborde. Il mériterait une trilogie à lui tout seul. Mais je laisserai ça pour une autre vie. Mais en attendant, il a pris beaucoup de place.
3: Annie Darris-Desbiens, je me tourne vers vous. Est-ce que vous avez été surprise, vous aussi, pendant l'écriture du livre? Est-ce qu'il y a des choses qui ont pris plus de place que ce que vous pensiez?
6: Disons que la forme essai, à la base, je voulais qu'elle donne une valeur intellectuelle au récit, qui est assez, assez tragique, en fait. Puis, en cours d'écriture, je me suis rendu compte que ce que j'avais à conjurer, c'était pas tant cette lignée de femmes maudites que ce sentiment de pas les avoir assez aimées. Donc, ma quête a pas été tant de revisiter mon enfance que de réparer un présent où la culpabilité me guette tout le temps. Je sais pas si je me suis affranchie de ce sentiment que je n'aime pas assez. Mais c'est infernal, vivre dans l'idée qu'on aurait pu mieux aimer tout ça. Donc cet acte littéraire-là, ce geste-là, est véritablement un geste d'amour. Et on parle beaucoup de mon livre comme un récit de transfuge de classe. Et il y a quelque chose qui me dérange un peu, qui m'agace parce que je trouve ça... pas que je trouve ça réducteur, ça serait vraiment trop un gros mot, mais pour moi, ça n'a pas été tant ça. Je me suis jamais dit, ah tiens, je mets ça au monde pour parler de ceux dont on... Non, c'était vraiment genre, c'était vraiment en mode, j'ai besoin d'aimer à rebours. J'ai besoin de donner l'amour que j'ai pas donné de leur vivant.
3: Cette notion de culpabilité, elle est intéressante, on y reviendra. C'est le point commun de votre livre avec celui de Matisse aussi. Mm-hmm. Matisse, qu'est-ce qu'on fait de la culpabilité? Chez vous, chez votre personnage, Noé, c'est une culpabilité vis-à-vis de sa grand-mère.
0: C'est une culpabilité vis-à-vis de sa grand-mère, vis-à-vis de ses parents.
3: Pas seulement,
0: mais. Mais c'est vrai, c'est vrai qu'il y a un grand point commun avec l'œuvre magnifique d'Annie, cette culpabilité de ne pas aimer assez. Puis je me demande, en t'écoutant, Annie, si c'est pas inévitable, malheureusement, de se ramasser à la fin de sa vie et de se dire qu'on c'est sombre ce que je dis, mais en même temps, ça peut aussi avoir une force libératrice, je crois, là. Mais de se dire que peu importe ce qu'on va faire, peu importe la manière dont on aime, on va avoir l'impression de pas avoir aimé bien et de pas avoir aimé assez. Donc, faisons de notre mieux. C'est ce que je me dis en ce moment avec mon petit enfant pour y revenir, mais c'est dur de pas faire des liens, mais ça fait même pas un mois qu'il est né, puis déjà je ressens une culpabilité vis-à-vis de lui, vis-à-vis.
6: Tu ne fais que commencer, mon pauvre ami.
0: Mais c'est ça. Donc à un moment donné, il va falloir apprendre à être doux envers soi-même, comme on l'est envers
3: un bébé.
0: Absolument.
3: Oui. Michel Desautels, la culpabilité, elle est inévitable le temps passant.
7: Pourquoi se sentir si coupable si on regarde vraiment ce qui se passe? On a les rapports qu'on a comme on peut. Moi, mon père, je l'ai détesté par moments cordialement et je trouvais qu'il ne m'aimait pas assez à mon goût. Mais somme toute, c'est pas vrai. Je l'ai aimé au moins autant qu'il le méritait et donc pas toujours. Et en même temps, ça fait partie de la vie. On n'est pas tous le meilleur ami de tous ceux qu'on connaît. On n'est pas le meilleur amant de toutes les femmes ou de tous les hommes qu'on aura rencontrés. Donc, on se calme, on respire, effectivement, sous la culpabilité. On y va doucement. Puis la vie suit son cours. Elle est plus généreuse que nous. Hein, tu disais tout à l'heure, il faut être plus patient avec soi-même, être plus généreux. Ben, c'est ça, la vie est généreuse avec nous, alors profitons-en.
5: Dans un instant, nous retrouverons Michel Desautels en public depuis le Salon du Livre de Québec pour parler de la question des transfuges de classe. Mais avant, on écoute Edge, Jeune Crack, Jordan.

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1: Bienvenue ou re-bienvenue dans l'émission Au Livre, etc. Depuis le Salon du Livre de Québec, nous sommes toujours en compagnie de Michel Desoutelles, Anne Daris Desbiens et Mathis Savard-Véroben. Je le disais tout à l'heure, la notion de transfuge de classe, c'est une notion par laquelle on pourrait aborder chacun de vos livres. J'aimerais savoir ce que vous en pensez. Michel Desoutelles, votre livre était bouché, votre père était bouché et vous dites qu'il n'y avait aucun livre dans votre famille. Qu'est-ce que vous pensez de cette notion de transfuge de classe ?
2: Dans une société comme le Québec, je dirais qu'il y a à peu près 90% de la population qui l'est, transfuge, parce que nous sommes les premiers à avoir eu accès à l'université. Donc, tout le monde est transfuge. Alors, cette notion-là
1: n'a pas de sens pour vous.
2: Pour moi, elle n'a aucun sens. En fait, très sérieusement, c'est une fabrication sociologique un peu amusante. Là, ça attire le regard, mais dans une société comme la mienne, évidemment, ça ne veut rien dire.
1: Mathis, vous êtes d'accord avec ça? Je crois que votre maman, comme celle d'Annie, est femme de ménage, c'est ça?
3: Non,
1: c'est le personnage
3: c'est de la fiction. j'aimerais vous dire que c'est calqué sur ma vie, mais non, c'est de la fiction.
1: Mais c'est intéressant parce que vous avez ce personnage de femme de ménage.
3: C'est vrai.
1: Chez vous, Annie, c'est pas vraiment un personnage, mais elle est présente aussi. Et vous, c'est votre cas.
4: Je l'ai incarnée. Ma mère, femme de ménage, je l'ai été dans des périodes plus creuses de ma vie de comédienne. J'abonde dans le sens de Monsieur Desoutelles parce que c'est vrai que comparativement à l'héritage européen où les hiérarchies sont beaucoup plus marquées, c'est vrai qu'au Québec, étant une société plus jeune, en effet, ça fait plus ou moins de sens de dire vous transfuge, vous pas transfuge. Ce serait plutôt l'inverse. C'est vous héritage fortuné minoritaire.
1: Oui, vous parlez, il y a une distinction dans votre livre qui est quand même très intéressante. On en a pas mal parlé en préparant l'émission. Cette différence entre pauvreté d'avoir et pauvreté d'être. Est-ce que vous pouvez nous expliquer cette distinction que vous faites?
4: Oui, en fait, le pauvreté d'avoir, c'est la pauvreté telle qu'on l'entend, c'est-à-dire quelqu'un qui vit dans la pauvreté, l'indigence, la pauvreté matérielle. Alors que la pauvreté d'être, c'est souvent l'effet collatéral d'une pauvreté d'avoir. Donc, une mauvaise estime de soi, une difficulté d'intégration dans la société, le jugement des autres et aussi la ghettoisation vient de ça aussi, de faire « Ah bon, ben moi, c'est ce que je vaux dans la société, je vais m'entourer des gens qui valent la même chose que moi. »
1: Les deux sont liés.
4: Les deux sont liés, très souvent. Mais la problématique du mot « pauvreté », c'est que c'est comme si c'était un concept totalisant, alors que c'est plutôt tentaculaire. On peut les dissocier. On peut être dans une grande pauvreté d'avoir, mais avoir une richesse affective, avoir une richesse intellectuelle. Chez nous, il y avait des livres. Il y avait pas d'argent, mais il y avait des livres. Il y avait de la musique. J'ai fait tous les cours que je pouvais. Tu sais, cette pauvreté d'avoir-là a marqué le regard que les autres avaient sur moi et celui que je posais sur moi-même. Mais ma construction de ma vie intérieure, elle a toujours été riche. Elle va toujours l'être.
1: Je pense à Édouard Louis en vous lisant.
4: Ouais.
1: Cette idée aussi qu'écrire, c'est aussi une forme de trahison, quelque part. Est-ce que le fait d'accéder à une autre classe, même si la littérature n'est plus aujourd'hui aussi associée à la classe bourgeoise, est-ce que vous l'avez vécu comme une forme de trahison? Est-ce qu'il y a une culpabilité aussi par rapport à ça?
4: Non. Ceux qui n'auront pas lu mon livre, c'est pas du tout un spoiler alert, là, mais ma maman est décédée pendant le processus de publication du livre. Donc, ça l'a interféré aussi dans l'écriture. Ce qui me chicotait, c'est que je savais pas si ma mère, si ça réveillait la souffrance de pas avoir su cacher cette détresse-là de la pauvreté ou la fierté de m'avoir donné les mots pour la décrire. Et je continue de penser que les deux cohabitaient. Ouais, cette ambiguïté-là d'être tellement fière puis de faire « Oh mon Dieu, j'ai pensé que j'ai préservé mes filles de cette mauvaise estime, de cette honte-là de venir d'un milieu...
1: Il y a quand même une différence entre vous et votre sœur. À un moment, vous écrivez ouais. « Nous étions devenus depuis trop longtemps des caricatures l'une pour l'autre. Moi, la bohème pédante, dont la vie n'était faite que de choix, de liberté. Et elle, la BS white trash inculte, qui se vautrait dans son sentiment d'être victime d'un système qu'elle ne faisait rien pour changer. J'étais pauvre, certes, je ne pouvais pas le lui cacher, mais j'étais une meilleure pauvre qu'elle. »
4: Quelqu'un dernièrement a dit que mon livre, c'était comme une... Je ne sais pas si vous appelez ça comme ça en Europe, une Catalogne. Vous savez, ces grosses couvertes assez rugueuses. Quelque chose qui réchauffe, mais qui est rugueux. Fait que, on dirait que je pouvais pas écrire quelque chose de de velouté. Donc oui, c'est des mots durs, mais je les ai pensés, ces mots-là. Et ce que j'aime, ce qui m'intéresse dans la littérature, c'est quand les auteurs se compromettent.
5: Oui, c'est courage. Oui, c'est très courageux.
4: Quand il n'y a pas de compromission dans l'écriture, je fais « Ah, ben c'est beau, c'est joli ».
5: J'aimerais qu'on accueille justement notre libraire québécoise, Audrey Martel. Audrey, vous avez été charmée par le style d'Annie Darrisdébian.
6: Oui, j'ai vraiment aimé l'écriture et dès le départ, dans l'ouverture du livre, Annie, tu me permets de te tutoyer, tu dis que tu choisis une langue qui n'est pas celle d'où tu viens. Et je pense que ça, on le sent tout au long du roman, du texte, cette espèce de dualité-là. Le roman récit familial qui est présenté un peu sous forme d'enquête m'a d'abord fait penser à Mon vrai nom est Elisabeth que je venais tout juste de refermer. J'ai apprécié que l'autrice ose raconter l'histoire d'une famille québécoise ordinaire, vous me permettez les guillemets, sans la romancer ni l'intellectualiser outre mesure. Je me suis un peu reconnue dans ce récit-là qui ne prenait pas non plus l'épitaphe de transfuge de classe, ce qui m'a plu aussi. Comme chaque fois que je lis ce genre de récit qui est très personnel, qui implique des membres de la famille, je me demande toujours quelle est la place de la pudeur, quelles sont les craintes quant à la réception du texte par la famille, par les proches, par les connaissances. Je suis donc très contente de t'entendre en parler aujourd'hui parce que ça me permet d'avoir un nouveau regard sur ce livre-là. Je me suis beaucoup questionnée pendant ma lecture et ça, je pense que c'est un excellent signe quand on se questionne en lisant. Je me demande même si le détachement familial dont tu parles dans le livre n'est pas un peu nécessaire à l'émancipation, peu importe le milieu d'où l'on vient. Je tiens à souligner également l'humilité d'Annie dans ce livre-là. Tu dis même « J'ai l'humilité de ne pas l'humilier » en parlant de ta sœur et ça m'a beaucoup touchée.
4: Excuse-moi. J'aurais dû avoir l'humilité de ne pas l'humilier. Je pense que je l'ai humilié.
6: On sent bien ça quand même. C'est très touchant.
4: Encore la culpabilité.
6: Ouais.
4: C'était pas l'autrice qui parlait, c'était sa culpabilité.
6: Tu te remets en question. Tu analyses tes comportements. Tu remets en question aussi ton rapport à tes proches. Tu en parles encore de cette culpabilité-là. Plutôt que de les juger, c'est ce qu'on sent du point de vue du lecteur, de la lectrice. Je pense que c'est ce qui distingue peut-être ce livre-là des autres récits de transfuges de classe qui donnent parfois l'impression d'une certaine distance, un genre de « je te regarde de haut » de ce milieu que j'ai réussi à quitter. Donc, c'est un livre que j'ai trouvé intelligent, sensible et très touchant.
4: Je vous remercie beaucoup.
5: J'ai une petite question avant de redonner la parole à Audrey. Justement, Audrey parlait de votre entourage. Elle se posait beaucoup de questions à ce sujet. Qu'en ont pensé vos proches de ce livre?
4: Ils ont été intégrés très tôt. Revenons à la pièce qui a commencé à germer dans mon esprit en 2018. On a eu les sous pour l'écrire en 2020. Donc, tu sais, c'est des longs processus. Donc, ma famille savait. J'ai eu le temps de les préparer. J'ai eu le temps de leur faire lire Une femme d'Annie Ernaux où elle parle de sa mère. J'ai eu le temps de faire ça
5: avec un travail vraiment
4: avec beaucoup de délicatesse, tu sais. Puis bon, comme je disais, ma maman est morte pendant le processus de publication, mais les vivants autour me disent merci parce que je les ai fait vivre, j'ai prolongé leur vie.
5: Qui vous conseillez ce livre, Audrey Martel, dans votre librairie?
6: Parce que c'est mon boulot, après tout. Je conseillerais ce livre-là aux lecteurs et lectrices qui ont été touchés et peut-être même surtout dérangés par les livres d'Édouard Louis, d'Annie Ernaux et de Jean-Philippe Plot et qui ont envie d'aller plus loin dans cette réflexion-là tout en découvrant un touchant récit familial traversé de toutes parts par plusieurs deuils.
5: Et vous aviez une question, je crois.
6: Oui, j'aimerais mieux comprendre, Annie, le concept d'immobilité sociale dont tu fais mention dans ton livre.
4: Ben, c'est sûr que, tu sais, dans une famille comme la mienne, on dit tu vas à l'école, tu vas avoir un meilleur travail et tout ça. Et c'est une grande ambiguïté avec laquelle j'ai vécu parce que, oui, c'était une quête d'ascension sociale. Oui, peut-être l'ego et tout ça, là. Mais je me suis longtemps dit, mais t'es pas cohérente. Si vraiment tu voulais changer de classe sociale, est-ce que tu serais artiste? Fait qu'il y a quelque chose où je me disais, ben, arrête de te plaindre que t'es pauvre, t'as décidé d'être artiste. Puis, tu sais, si tu veux vraiment aider ta mère dans sa retraite, familique, ben, deviens, je sais pas, prends-toi un cours en secrétariat, travaille à la Caisse des Jardins. Mais il y a quelque chose que je faisais comme, non, genre, je suis les traces de ma mère. Moi aussi, je suis femme de ménage pour me permettre de partir en tournée 3 mois de temps pour un salaire de crève-faim parce que le théâtre, c'est très payant, mesdames et messieurs.
5: Mais c'est là où il y a une distinction entre pauvreté d'être et pauvreté d'avoir.
4: Et
5: aussi.
4: Voilà. Donc, c'est pas vrai que parce que t'as fait l'université, parce que t'es éduqué, parce que tu parles en public, parce que t'es sur une scène, que ça a changé ta classe sociale, pas du tout.
5: Mais vous enrichissez d'autres choses quand même.
4: Ben là, c'est sûr que là, avec l'expérience, j'enseigne maintenant au Cégep, donc cette forme, ça c'est très drôle d'ailleurs, parce que je suis considérée comme une professeure précaire. J'ai jamais été aussi peu précaire de ma vie, même à temps partiel. Fait que oui, il y a comme quelque chose de « OK, bon, ben quand ça fait 25 ans que tu évolues dans un milieu, à un moment donné, peut-être que ça va être reconnu. Est-ce que je suis riche? Absolument pas. Mais pendant longtemps, je m'en suis voulu de pas faire des choix plus francs dans ma vie pour sortir de cette pauvreté matérielle.
5: Merci beaucoup, Audrey. Annie, j'aime moi aussi le fait que vous ne vous épargnez pas dans votre texte. Je vous cite juste avant de finir. Je me vois devenir, avec ma fille, celle qui fait montre d'ouverture dans le discours, mais qui, dans son fort intérieur, est pétrifiée à l'idée qu'elle puisse fréquenter des enfants que j'estime de mauvaises graines. Les enfants pauvres ne sont pas plus aimés qu'avant. Ce qui a changé, c'est que l'on valorise la mixité sociale sans pour autant la favoriser. Et je trouve que c'est très intéressant ce regard, cette autocritique, et cette critique aussi de l'hypocrisie de nos sociétés, et puis de parfois aussi de... quand vous parlez de mixité sociale, ça me fait penser à votre livre, Michel Desautels. Vous écrivez à un moment, en parlant d'un coin de jardin dans les années 50, qu'il sentait bon le vivre ensemble. Cette notion de vivre ensemble, on a l'impression qu'elle est désuète aujourd'hui. Est-ce qu'elle existe encore?
2: Certainement, en tout cas, beaucoup la cherchent. Et là, je fais allusion effectivement au bout de jardin qu'il y avait derrière ma maison et à celui du voisin italien. Dans mon quartier, il y avait beaucoup de néo-québécois arrivés dans l'après-guerre, chercher fuir la guerre, la misère européenne, italienne surtout. Et ils s'installaient au Québec où tout était possible, ils avaient bien raison. On était voisins, mes parents ne parlaient pas italien, eux ne parlaient pas français. Mais nous, les enfants qui avions 5, 6, 7, 8 ans, parlions deux langues, mal, mais au moins deux. Et au fur et à mesure qu'on grandissait, ben, on apprenait une troisième langue, on apprenait à vivre ensemble. Et dans le cas de vivre ensemble que vous évoquez là, c'est un passage où mon père... En plus d'être boucher, était aussi éleveur de pigeons de compétition, pigeons de course. Et ceux qui connaissent un peu les oiseaux savent que ça se multiplie rapidement. Donc, il faut faire le ménage chez les moins performants. Alors, il avait autant il aimait les animaux, autant il était capable de leur casser le cou d'un coup sec comme ça. Il aura pas mal, il me disait. Mais avec ces pigeons-là, qu'est-ce qu'on fait? Ben, le voisin italien, qui aimait la bonne cuisine et la polenta, les recevait avec bonheur et les donnait à sa femme qui, elle, devait les préparer pour faire la cuisine du pigeon à la polenta. Et en échange, il recevait, mon père, du vin rouge fait par le voisin. Pas toujours de grande qualité, mais après deux ou trois verres dans le fond du jardin, ça fait un vivre ensemble très...
5: Mais ça, c'est le partage.
2: Ça rapproche.
5: Ça passe beaucoup par la nourriture, souvent.
2: Oui, oui. Oui, parce qu'on partageait la nourriture, mais on partageait nos jeux, on partageait nos premières amours. Tout ça faisait partie du même vivre ensemble.
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0: Bienvenue ou re-bienvenue dans l'émission Au Livre, etc. Nous sommes toujours au Salon du Livre de Québec en compagnie de nos trois auteurs montréalais, Michel Desautels, Anne Deris Desbiens et Mathis Savard-Verhoeven. Alors vos livres sont très différents, mais il y a un point commun dans votre écriture, c'est cette manière d'interpeller le lecteur, ce jeu qui dit vous. Michel, vous écrivez à un moment « depuis que je vous parle », au lieu de dire même « depuis que je vous écris ». Vous parlez de parler. Mathis, votre personnage écrit sans s'arrêter, comme si s'arrêter c'était mourir. Annie, l'écrit vous permet d'offrir aux femmes de votre famille une dignité qui leur était refusée. Est-ce que vous pensez au lecteur quand vous écrivez, Mathis ?
1: Oui, j'ai vraiment écrit en pensant au lecteur, ça c'est sûr. On a parlé du monologue de théâtre, de cette idée de le dire sur scène. C'est sûr qu'il y avait ces... Par des formations professionnelles, je m'imaginais des gens devant moi à qui je m'adressais, évidemment, en l'écrivant.
0: Vous aviez peur de la réception de ce livre ? Vous y avez pensé ou pas du tout ?
1: J'étais assez tétanisé. En fait, j'ai écrit le livre il y a 3 ans maintenant, qui est resté dans mon ordinateur pendant 2 ans en me disant que ça avait été un bel exercice, que je m'étais bien amusé, mais que c'était pour peut-être une œuvre une autre fois plus tard. Que ça avait été un entraînement en fait pour l'écriture. Puis c'est en revenant dessus, en y revenant deux ans plus tard que je l'ai découvert, en fait, que je l'ai lu comme si c'était quelqu'un d'autre qui l'avait écrit. Puis ça, généralement, c'est quand même bon signe. Je me suis pas reconnu dans la lecture de ce livre.
0: C'est bon signe.
1: Puis je me suis dit, tiens, il y a peut-être quelque chose. Puis là, je l'ai fait lire à quelques personnes qui m'ont confirmé que c'était pas complètement de la merde.
0: Mathis, votre texte est écrit d'un souffle. Carnot est persuadé, je cite, que tant qu'il écrit, sa grand-mère sera encore là. Est-ce que vous considérez que la littérature, c'est un rempart pour retarder justement, comme on disait avec Annie tout à l'heure, la disparition définitive des êtres ?
1: Je crois que oui. Je pense que nos livres risquent fort bien de nous survivre. Un jour, nos enfants vont peut-être tomber sur ces livres-là et les lire. C'est un rempart contre l'oubli pour soi aussi. J'ai l'intention de moi probablement y revenir dans quelques années pour ne pas oublier cet enfant que j'étais. Il y a ce poème de Fernando Pessoa qui me revient comme par secousse. L'enfant que j'étais pleure sur le chemin. Je l'ai quitté en devenant ce que je suis, mais voyant aujourd'hui que je ne suis plus rien, je veux aller retrouver cet enfant que j'ai fui. Pour moi, il y a ça dans l'acte d'écrire, ce texte-là que j'ai écrit.
0: C'est beau que vous parliez de Pessoa, parce que Pessoa, il a fonctionné avec des pseudonymes, en fait.
1: Il y avait 35 noms différents, je crois.
0: Et vous disiez tout à l'heure que vous aviez l'impression que vous ne vous reconnaissiez pas en écrivant. Est-ce que vous avez le fantasme du pseudonyme, vous aussi ?
1: Non, parce que j'aime trop ce que ça crée comme rencontre, en fait, l'écriture. Le fait qu'on soit ici aujourd'hui, qu'on se parle, qu'on puisse avoir accès à des salons comme ça, être devant des gens, ça permet ça aussi.
0: Je vous pose la question parce que vous êtes quand même acteur, donc c'est vrai qu'on peut se poser la question du rapport entre vous et vous. Est-ce que cette envie d'aller explorer comme ça d'autres territoires, d'être un autre, c'est quelque chose qui vous traverse ?
1: C'est sûr. Et puis je dirais que le petit Noé me ressemble beaucoup, mais c'est pas moi. J'avais l'impression d'être au service de cet enfant-là. C'est peut-être un cliché de le dire, mais j'ai pas écrit ce livre-là pour moi, je l'ai écrit pour lui, parce qu'il y avait quelque chose à dire, je me sentais responsable de cette voix-là. Puis après, ben, c'est moi qui en récolte les honneurs.
0: Michel Desautels, votre père est présenté avec une dualité qui est quand même assez frappante. Boucher le jour, lutteur masqué la nuit, vous parliez des pigeons aussi. Comment cette part d'ombre, cette force physique ont influencé votre masculinité ?
2: C'était difficile d'être...
0: Comment on fait pour être le fils de son père?
2: Oui, c'est toujours difficile. Et quand son père est effectivement un lutteur, moi je parle beaucoup, mais lui était vraiment fort en gueule. Donc tout était magnifié. Dans ce sens-là, c'était pas évident. Et le préadolescent que j'étais, plutôt porté vers les arts, la littérature, j'ai joué au théâtre quand j'étais enfant, j'ai fait un peu de télévision. Mais en même temps, on survit à preuve. J'ai mis le temps, mais j'ai grossi.
0: Ah, ça y est, vous lui ressemblez.
2: Parfois plus que je ne le croyais, effectivement. Et dans le bon comme dans le moins bon. Ça,
0: qu'est-ce que vous avez de lui?
2: J'aime les gens. Il aimait les gens, mais il était incapable de le dire. Avec les animaux, c'était plus simple. Quels qu'ils soient, les animaux lui répondaient. Il y avait tout de suite une chimie. Avec les humains, c'était plus compliqué. moi, j'aime les gens, j'aime les animaux beaucoup, mais je n'hésite plus, je n'hésite pas à leur dire, à manifester. Donc ça, là-dessus, on est très différents. Puis, je pense qu'il aimait beaucoup même les choses petites, les choses qui ont l'air simples comme tout. Et dans ce livre, c'est une des choses que j'ai découvertes. Comme en journalisme, il n'y a pas de petites histoires. Il y a des petites façons de découvrir. Et ça, c'est un péché capital. Mais dans ces odeurs que je décris, il y en a qui sont célèbres. C'est l'odeur des beignes. Tout le monde aime les beignes. Tout le monde aime le lilas. Mais il y a des odeurs plus ordinaires. Justement, tiens, la fiente de pigeon dans un pigeonnier. Personne ne connaît ça, hein? C'est très particulier. L'odeur du gypse. Vous savez, les feuilles de placoplâtre dont on sert pour construire les cloisons. Ce que mon livre m'a permis de faire devant cette odeur insignifiante, c'est d'aller voir pourquoi c'était accroché dans ma mémoire.
0: Et l'eau de Javel?
2: Même chose pour l'eau de Javel. C'est pas très... Dans les odeurs de la maison, c'est pas les plus glorieuses, les
0: vapeurs. Vous dites que c'est l'odeur de la pauvreté?
2: Un peu, parce que pour cacher la misère, surtout pour faire le ménage dans les vêtements d'une dizaine d'enfants qui passent leur temps à se salir. Et quand tu veux garder une maison propre, on en met de l'eau de Javel. On lésine pas là-dessus, ça c'est sûr. Donc, ces petites choses-là, oui, effectivement, font partie de ce que j'ai essayé de redécouvrir. Et il y a de la vraie beauté, de la vraie poésie là-dedans.
0: Ce que je trouve assez fort dans votre livre, c'est que vous ne cédez jamais à une nostalgie du « c'était mieux avant », de manière... Vous parlez d'une lumineuse nostalgie. Comment on fait justement pour pas céder à une nostalgie qui serait peut-être un peu mortifère?
2: Quand on est adolescent, on aime ça jouer au romantique, hein, tout devient, on veut mourir au moins une fois par mois. En tout cas, vous, je sais pas, mais moi, ça m'a tenté une couple de fois. Jamais sérieusement, mais quand même. Cette nostalgie hypertrophiée fait partie d'un romantisme un peu exagéré. C'est beau dans les meilleurs passages de Schumann, mais dans la vraie vie, tu peux pas vivre comme ça tout le temps.
0: En si évoquant vous parlez le passé, quand même d'un quartier que les bulldozers ont aujourd'hui presque entièrement rasé.
2: Qui s'est transformé un peu, oui, ça c'est sûr. Donc c'était pas le paradis, bien au contraire. Les maisons avaient des allures assez ordinaires, certaines en ont encore l'air. Il y avait peu d'arbres parce qu'on n'en plantait pas, il fallait faire vite, on construisait. Mais en même temps, c'était pas la misère grave.
0: Vous êtes nostalgique ou pas?
2: Je suis pas nostalgique, j'essaie de me souvenir. Déjà, il y a un lot de sentiments qui se brassent là-dedans. C'est déjà bien suffisant.
0: Et pourquoi vous essayez de vous souvenir?
2: Oh, c'est important parce que, effectivement, comme écrire, c'est permettre aux gens de vivre éternellement. Se souvenir, c'est laisser remonter à la surface ce qui est le plus important dans les rapports qu'on a eus avec ces gens-là. Bon ou mauvais?
0: Et j'aimerais qu'on retrouve notre libraire, Audrey Martel, qui a aimé justement... cet aspect là que vous venez de décrire, et puis aussi votre écriture.
3: Oui, c'est un livre qui est doux et qui est ancré dans cette nostalgie lumineuse que vous venez de décrire. J'ai eu l'impression de feuilleter un album de photos anciennes, un peu cornées, un peu jaunies, et qu'on me racontait, je vous entendais me raconter les anecdotes de ces photos-là. Les images sont fortes. C'est un livre en très haute définition. C'est sensuel dans le sens que ça stimule les sens. Bon, il y a des passages peut-être plus sensuels, là, justement, avec le placoplâtre. J'ai senti les odeurs, bien sûr, mais pas seulement. J'ai aussi senti le soleil qui plombe l'été à Montréal. J'entendais les sons du quartier, les enfants qui jouent en criant dans les ruelles, les cigales qui chantent, la neige qui crisse sous nos pas. C'est un hymne à l'enfance, à la vie de quartier, à la communauté et à sa diversité. Vous avez l'âge et le prénom de mon père, Monsieur Desautels. Alors, j'ai aimé m'imaginer que c'était un peu son enfance que vous me racontiez, que je découvrais à travers ses textes, parce qu'il est bon conteur, mais pas autant que vous. C'est bon de se rappeler que nos parents, ils ont déjà été des enfants. On l'oublie des fois, qu'ils ont été joueurs remplis d'imagination, comme le petit Michel dans le livre. C'est d'ailleurs un peu comme si Michel Tremblay rencontrait la Madeleine de Proust. J'ai donc beaucoup aimé ma lecture. C'est touchant. C'est tout en simplicité, mais c'est amené de façon très originale et authentique.
0: Michel Desautels, vous voulez réagir à ce que vient de dire Audrey?
2: Oui.
0: Tout va?
2: Merci. C'est ça, c'est un récit simple. J'avais pas d'ambition. Et je voulais surtout pas faire du style. Soyons simples, restons simples, et de la simplicité, parfois, va sortir une image, on ne l'attendait même pas, mais quelque chose qui va faire que, c'est quatre mots, mais ça a fait du bien, c'était doux. Donc, c'était ça un peu le ton que je cherchais. Le reste, mais comme je n'avais pas de plan, pas d'histoire que la mienne, ben, j'ai dit allons-y.
0: Et Audrey, vous aviez une question sur la part autobiographique.
3: Oui, c'est ça. Je me demandais si vous aviez particulièrement bonne mémoire ou s'il y avait une part de fiction dans tout ça.
2: Non, il n'y a pas de fiction. J'ai une mémoire. Mes collègues me disaient que j'avais une mémoire formidable. Si vous posez la même question à ma femme, elle vous dit que j'oublie tout.
3: Ça, donc, c'est la mémoire sélective.
2: Oui. Alors, mais vérification faite auprès de mes sœurs et de mon frère, parce que mes parents sont décédés tous les deux, je suis pas loin de la vérité. Je n'ai rien inventé, absolument rien inventé. Tous les épisodes qui sont là, ils sont des histoires très courtes, sont vrais. Après ça, est-ce que c'était vraiment dans la cour de chez Robillard ou celle de chez Aubin que c'est arrivé? Vous me pardonnerez peut-être une approximation, là.
3: D'accord, c'est pardonné.
0: Merci, merci Audrey. La mémoire, c'est une source comme les autres. Annie Doris Desbiens, est-ce qu'on peut s'y fier?
4: Je pense pas qu'on peut s'y fier, mais je pense qu'on peut se fier aux affects qui, eux, sont réels. Donc, les choses arrivent, elles se logent quelque part, et ça, c'est réel. C'est Annie Ernaux qui a écrit... Oh, qu'est-ce qu'elle a écrit? C'était si beau. Elle disait, j'essaie de me rappeler... Non, je vais pas l'avoir. Non, désolée, Madame Ernaux, si vous écoutez, j'allais vous paraphraser, jamais je ferais ça.
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6: Restez avec nous, on se retrouve dans quelques minutes, toujours en public au Salon du Livre de Québec. Mais d'abord, on écoute Yoa et le titre Moi.
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0: Bienvenue ou re-bienvenue dans l'émission Au Livre, etc. Nous sommes toujours en compagnie des auteurs Annie Daris-Desbiens, Mathis Savard-Verhoeven et Michel Desautels. C'est l'heure des conseils lecture de la semaine. Et mon coup de cœur de cette semaine, c'est votre livre, Mathis Savard-Verhoeven. Le roman s'ouvre sur une citation de Krishnamurti qui explique que ce n'est pas un signe de santé d'être bien adapté à une société profondément malade. Est-ce que vous diriez que vous êtes inadapté ?
1: Complètement et fier de l'être. Cette phrase de Krishnamurti me fait beaucoup de bien. C'est ma mère qui me l'a partagée.
0: Ben, la lucidité de Noé face aux crises climatiques et à la connerie des adultes, est-ce que c'est une force qui le sauve ou est-ce que c'est un fardeau ?
1: Un mélange des deux, je dirais. L'inverse, ne pas avoir cette conscience-là n'est pas une option aujourd'hui, je crois. Donc, encore une fois, on parlait de culpabilité inévitable. Je crois que la souffrance, ou du moins la tristesse du titre, cette certaine tristesse-là qui est due à peut-être une trop grande connaissance des choses.
0: Une clairvoyance ?
1: Clairvoyance, allons-y pour la clairvoyance. Mais je crois qu'elle est nécessaire. Et puis, il y a un prix à payer pour ça.
0: Comment vous l'avez choisi ? Comment vous l'avez trouvé, ce titre, Une certaine tristesse ?
1: J'ai vu passer sur Internet une citation qui était attribuée à Virginia Woolf dans Vers le phare, qui disait... qu'une certaine tristesse, justement, je ne vais pas la paraphraser non plus, mais une certaine tristesse est inévitable quand on est conscient de tout ce qui ne va pas dans le monde. Là. C'est beaucoup mieux dit que ça. Après ça, je suis retourné au livre pour m'assurer que c'était bien d'elle et pas du tout. Puis j'ai voulu changer de titre en me disant que c'était pas aussi fort maintenant que ça n'appartenait plus à Virginia Woolf. Mais j'ai décidé de le garder quand même, voilà.
0: Vous savez, c'est un titre qui fait très Sagan. En mélange de bonjour tristesse et un certain sourire, je me suis dit qu'il y avait un peu de ça.
1: C'est sûr.
0: Votre personnage principal, Noé, dit souvent qu'il aimerait porter une casquette qui le rendrait complètement invisible pour observer les autres sans être vu. Vous êtes comédien vous-même. Est-ce que c'est pas contradictoire, toutes ces idées ? Est-ce que vous avez eu ce fantasme aussi de la disparition ?
1: C'est complètement contradictoire. Je me demande encore un peu pourquoi j'ai choisi d'être comédien, parce que c'est chaque fois que je monte sur scène ou que je suis devant une caméra, j'aimerais être ailleurs, mais en même temps, je continue à le faire. C'est une excellente question. Je ne sais pas pourquoi je fais ça. Je me fais violence.
0: Qu'est-ce que vous y trouvez dans ce métier de comédien ? Qu'est-ce que dans le fait d'être vu ?
1: Peut-être justement l'impression de réussir à surpasser ce désir de disparaître. Parce qu'au plus profond de moi-même, je crois pas que disparaître est une option. Je veux rester en vie. Je veux participer à cette vie, à être au monde.
0: Michel Desautels disait tout à l'heure qu'on avait la tentation à 30 ans de vraiment justement de la disparition, de la mort romantique. C'est quelque chose qui est latent chez vous.
1: Je crois qu'à 30 ans, c'est en train doucement de me quitter.
0: On est rassuré.
1: Mais...
0: Alors, je vous donne la parole à notre libraire Audrey Martel de la librairie L'Exèdre à Trois-Rivières. Audrey, vous aviez envie de nous parler d'un roman qui s'adresse à chacun de nos trois invités en même temps. Et avant ça, j'aimerais que vous nous disiez un mot sur le livre de Mathis Savard-Verhoeven.
2: J'ai beaucoup aimé le narrateur enfant qui est à la fois candide et très lucide. Le style flux de conscience demande un certain temps d'adaptation, mais ça devient vite envoûtant et immersif. C'est définitivement un texte qui gagne à être lu à voix haute, comme le recommande d'ailleurs l'éditeur sur la quatrième de couverture. C'est très bien écrit. Je dois souligner le sens du rythme de ce livre-là. Le personnage dit « tu es tellement dans ta tête » et c'est un peu cette impression-là qu'on a en lisant, d'avoir accès à ce qui se passe dans la tête des enfants ultra sensibles qui ressentent tout et qu'on n'écoute peut-être pas assez. Bon, votre livre m'a donné envie d'avoir à nouveau une grand-mère avec qui manger des gaufres. Je conseillerais ce livre à beaucoup de monde. Par contre, je le déconseillerais peut-être aux parents de jeunes enfants. Mathias, vous allez me comprendre, pas à cause du sujet, mais parce que les parents sont capables d'en prendre. Mais c'est un livre qui gagne à être lu d'une seule traite, ce qui est assez difficile à faire avec des rejetons dans les pattes.
0: Vous n'y avez pas pensé, ça, Mathis, aux parents qui ne peuvent pas lire le livre d'une traite?
1: Non, parce que je ne savais pas du tout c'était quoi être parent avant, il y a trois semaines.
0: Maintenant que vous allez y penser, vous allez mettre des points?
1: Absolument, j'écrirai plus jamais de la même manière.
2: Mais il dort encore beaucoup, là, attends.
0: Et donc, Audrey, en quelques mots, quel est ce livre que vous conseillez à nos trois invités, puisqu'il y a une salle qui fait le pont entre les trois livres?
2: Oui, je me suis trouvée très brillante. Je vous recommande de lire le livre Michelin de Michel-Maxime Legault, qui est paru en 2024 aux éditions du Quartz. Je le conseille pour plusieurs raisons. C'est le livre parfait pour vous trois, tant par la forme que par le fond. L'auteur provient du milieu des arts et de la scène. C'est un roman qui est écrit sous forme de monologue, qui invite à la lecture à voix haute également. Le texte a d'ailleurs été présenté aussi comme sous forme de pièce de théâtre. La forme n'est pas très loin du flux de pensée aussi. L'auteur nous raconte des souvenirs de sa vie familiale, entrecoupés de textes qui questionnent ce qu'il serait devenu s'il avait porté un autre nom, en l'occurrence celui de Michelin, oui, comme les pneus. C'est un peu un récit de transfuge. L'auteur dit lui-même, le narrateur en fait, dit lui-même, « Je me suis lancé dans la culture pour fuir l'agriculture. » Michel-Maxime est hypersensible comme Noé, donc transfuge de classe, un peu comme dans le texte d'Annie, et il nous raconte ses souvenirs d'enfance comme Michel. C'est un match parfait. Je suis une professionnelle.
0: Merci, Audrey Martel. Le livre, c'est donc Michelin de Michel-Maxime Legault. Annie, je vous ai vu hocher la tête. Vous connaissez ce livre?
3: Je connais très bien Michel-Maxime. En fait, Mathis et moi avons été dirigés par Michel-Maxime, qui est un metteur en scène extraordinaire.
0: Ah oui, d'accord.
1: Absolument. Anecdote, même petite parenthèse, si je peux me permettre, j'ai écrit mon livre. J'écrivais mon livre le matin, mais l'après-midi, je répétais avec Michel-Maxime. Alors peut-être qu'il a influencé le livre inconsciemment.
0: Et ben voilà, Michel-Maxime, on vous salue et bravo Audrey Martel.
2: Et si je peux me permettre, il sera en résidence à Vincennes dès la fin avril et ce jusqu'en juin. Donc, si le public français veut le rencontrer, ce soir.
0: Si on avait su, on l'aurait invité.
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5: C'est la fin de cette émission enregistrée en avril dernier au Salon international du livre de Québec. Merci beaucoup à nos trois invités d'avoir partagé avec nous ces récits où l'intime rejoint le social et où les sens réveillent les fantômes. Je vous recommande chaudement la lecture de La Bonne Pauvre d'Anis Daris Desbiens, publiée chez Tête Première. C'est une enquête familiale très touchante sur la dot de l'indigence et les silences d'une lignée de femmes marquées par la précarité. Plongez également dans Une certaine tristesse, le premier roman de Mathis Savard-Véroven aux éditions La Peuplade et laissez-vous porter par le souffle de Noé, cet enfant à la lucidité féroce qui écrit sans répit pour retenir les êtres que le fleuve a emportés. Et enfin, lisez Parfum de Cracasse de Michel Desautels paru chez Boréal, une carte sensorielle magnifique d'un quartier dans les années 50 où les odeurs deviennent les marqueurs indélébiles de la vie. Trois livres essentiels sur l'héritage, la trace et la nécessité vitale de raconter pour ne pas disparaître. Merci à notre libraire du jour, Audrey Martel, ainsi qu'à Mélanie Pelletier, directrice du Salon du Livre de Québec, et Elsa Pépin, programmatrice, pour leur accueil. Merci également à toute mon équipe, Estelle Gap, qui m'a aidé à écrire cette émission, Ophélie Vivier à la programmation, Lilian Allôme à la réalisation, François Varnet, François Légaré à la technique. Je rappelle qu'Au Livre, etc. est une coproduction de la RTBF, la RTS et Radio-Canada. Et quant à moi, je vous dis à la semaine prochaine pour une émission spéciale cinéma.

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2: Bonsoir, c'est suffisamment rare pour être souligné. Ce soir, le Lausanne Sport jouera à huis clos le dernier match de sa saison. C'est la conséquence du comportement de ses supporters. Le canton de Vaud a décidé de serrer la vis et de sanctionner le club et ses fans. Mais les portes closes du stade ont-elles suffi à décourager les ultras? On ira voir. Le cocktail est potentiellement explosif. À Londres, des dizaines de milliers de manifestants sillonnent les rues. Des anti-immigration d'un côté, des militants pro-palestiniens de l'autre. Le tout sous fond de finale de foot et de crise politique. La police est sur les dents, nous ferons le point avec notre correspondante sur place. Ce samedi est décidément jour de mobilisation. À quelques heures de la grande finale de l'Eurovision, des manifestants anti-Israël ont défilé dans la capitale autrichienne, alors que dans la Wiener Stadthalle, les finalistes se préparent. Victoria Turian nous racontera. C'est un sujet chaud, très chaud même, entre la France et la Suisse. Les indemnités chômage des travailleurs frontaliers, l'Union européenne veut que le pays où les frontaliers travaillent paie les indemnités. Une solution qui rapporterait des millions à la France. Paris veut d'ailleurs faire pression sur Berne pour qu'elle passe à la caisse. On en débat. On débattra aussi des publicités à caractère sexiste. En Valais, rien ne les interdit. Des voix s'élèvent pour que ça change. Et puis on prendra le pouls de l'équipe suisse de hockey avant son match contre la Lettonie, avant de causer patois en fin d'émission. Vous avez tout et c'est à suivre jusqu'à 19h sur RTS Première et l'app Play RTS. Bienvenue.
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2: Et on prend tout de suite la direction du stade de la Tuilière. Ce soir, il y a match entre le Lausanne Sport et Grasshopper, mais, et c'est suffisamment rare pour le souligner, personne ne sera dans les tribunes pour soutenir les équipes. La faute aux supporters vaudois, coupables de plusieurs débordements. Les autorités ont décidé de serrer la vis et de jouer le match à huis clos. Grégoire Ogier, on vous retrouve devant le stade, un stade vide, on l'a compris. Mais aux alentours, quelle est l'ambiance alors que la rencontre vient tout juste de débuter?
3: Bonsoir Coraline, alors l'ambiance est très très calme ici à la Tuilière. Il y a un très important dispositif policier tout autour du stade du Lausanne Sport. Ça fait un petit peu plus de 2 heures qu'on est ici et vraiment on a été très impressionné en arrivant de ce dispositif policier qui ne laisse absolument personne approcher à quelques mètres du stade. Pour cela il faut être soit un officiel, soit accrédité pour cette rencontre entre Lausanne et Grasshopper. Ambiance donc très pacifique. Il y a quelques supporters lausannois, les plus irréductibles qui se sont déjà réunis plus tôt dans l'après-midi ici du côté de la Tuilière. Ils sont allés soutenir le Lausanne Sport, mais les moins de 16 ans du Lausanne Sport qui affrontaient cet après-midi Zurich. On les a entendus donner de la voix pour le club lausannois, mais voilà pour ce qui se passe maintenant depuis 18h et le coup d'envoi de ce match, c'est très calme. Ils sont encore réunis, ils sont à quelques dizaines de mètres du stade de la Tuilière, mais dans une ambiance très pacifique.
2: Ouais, alors peut-être Grégoire, rappelez-nous ce qui s'est passé pour que ce match se joue aujourd'hui à huis clos. Le Lausanne Sport a d'ailleurs communiqué ce matin, parce que c'est une sanction du canton. Le club vaudois regrette la décision, mais la respecte.
3: C'est exactement cela. Le huis clos a été décidé dans le courant de la semaine suite au débordement lors du derby lémanique, le quatrième de la saison entre Servette et Lausanne mardi soir du côté du stade de Genève. Le comportement des supporters lausannois est remis en cause hein, puisque ils ont tenté d'envahir la pelouse au terme de leur rencontre et qu'avec un engin pyrotechnique, eh bien ils ont brûlé le bras d'un agent de sécurité.

0: Le canton de Vaud donc est décidé d'actionner les sanctions Progresso, le niveau 4. C'est la première fois en Suisse romande que cela se passe. Et ce niveau 4, eh bien, cela équivaut à un match à huis clos. Seulement, le Lausanne Sport, même s'il disait dans ce communiqué que vous avez évoqué, respecter cette décision, il la challenge quand même. Parce que voilà, une fois de plus, avec un huis clos total, eh bien, on punit tout le monde. C'est ce que regrette le club lausannois. Il espère dès à présent pouvoir s'asseoir à la même table que les autorités pour essayer de faire évoluer ce dispositif, essayer de trouver de meilleures sanctions. Mais c'est vrai que le club lausannois, dans la matinée, au travers de son communiqué, a vraiment appelé au calme, au respect, à la responsabilité de chacun pour que ce match de cette dernière journée de championnat puisse se dérouler dans le meilleur esprit possible et surtout dans le calme pour éviter encore une fois une escalade.
1: Un mot encore, Grégoire, sur ce match, c'est le dernier de la saison pour le LS, qui va d'ailleurs prendre congé ce soir de certains joueurs, dans l'anonymat total du coup.
0: Oui, c'est vrai que c'est assez désolant pour le Lausanne Sport, on le dit, hein. L'ambiance ici est triste parce qu'un match de football se veut être avant tout une fête populaire. Et ce soir, eh bien, plusieurs joueurs vont prendre congé du Lausanne Sport, eh bien, dans l'anonymat le plus total. C'est notamment le cas du gardien de but Carlo Letizia, qui aura défendu pendant 3 ans les couleurs du Lausanne Sport. Et une personne proche du club me disait ici, il y a quelques minutes, eh bien, c'est dommage parce que même la femme, même les familles de ces joueurs ne peuvent pas être présentes au stade pour ces au revoir. Il y a Letizia, le gardien, je l'ai évoqué, il y a notamment encore des joueurs qui étaient prêtés cette saison comme Ber ou Diakité, et des joueurs qui vont donc quitter le Lausanne Sport ce soir au terme de cette saison dans anonymat assez triste, on peut le dire.
1: Merci Grégoire Rugy. Vous n'hésitez pas à intervenir dans cette émission si la situation devait changer. L'actualité de ce samedi, ce sont aussi 2 manifestations que tout oppose aujourd'hui dans le centre de Londres. L'une est organisée par Tommy Robinson, repris de justice et chantre d'une partie de l'extrême droite. L'autre manifestation soutient la Palestine à l'occasion des 78 ans de la commémoration du déplacement d'une partie de la population arabe de Palestine. Marie Billon, vous suivez ces mobilisations pour nous. Combien de personnes y ont participé ?
2: Alors 60 000 selon les premiers chiffres de la police pour la marche d'extrême droite appelée Unifier le Royaume, et entre 15 et 20 000 pour la marche en soutien au peuple palestinien. Il y avait aussi 4 000 policiers déployés dans Londres, c'est sans précédent. Et Scotland Yard vient aussi de confirmer que 31 personnes ont été arrêtées dans les 2 marches.
1: Vous aviez évoqué le nom de Tommy Robinson de l'extrême droite, rappelez-nous qui il est.
2: Tommy Robinson, c'est le leader de facto d'un mouvement d'extrême droite anti-immigration et islamophobe. Il a été plusieurs fois condamné par la justice, notamment pour violence. Et depuis son dernier passage en prison, il a aussi développé une identité religieuse qui donne une nouvelle dimension à son mouvement, ce qui rappelle un peu les mouvements évangélistes américains. À noter que le chef du parti Reform UK, Nigel Farage, que certains étiquettent extrême droite ou alors droite radicale, se désolidarise du mouvement de Tony Robinson.
1: Alors justement, cette marche d'extrême droite a lieu un peu plus d'une semaine après que ce même parti dont vous parliez justement, celui de Nigel Farage, Reform UK, a connu un grand succès électoral. C'était le 7 mai.
2: Oui, alors il est peu probable par contre que Tommy Robinson ait choisi la date d'aujourd'hui pour cette raison uniquement. Ça fait peut-être partie de la raison de la date d'aujourd'hui, mais c'est aussi pour contrer la manifestation en soutien au peuple palestinien qui a lieu chaque année pour commémorer le déplacement des Arabes de Palestine. Mais c'est vrai que si Nigel Farage veut prendre ses distances avec Tommy Robinson, cette marche compte aussi, il faut le dire, des électeurs de Reform UK.
1: Et un mot sur l'opération policière que vous avez évoquée, elle est sans précédent.
2: Oui, parce que le gouvernement a décidé de n'interdire aucune de ces 2 marches au nom de la liberté d'expression, mais la police applique cette fois-ci une grille plus stricte concernant notamment les slogans, et les 2 marches sont passées à un moment à 300 mètres l'une de l'autre. Elles étaient alors séparées par des barrières en métal. Il y a cependant eu des débordements et des éléments d'une manifestation qui sont infiltrés dans l'autre et vice-versa. La police a alors été déployée pour gérer ce genre d'incident.
1: Marie Billon, à Londres, merci. Des manifestations, il y en avait aussi à Vienne, capitale de l'Autriche, mais surtout de l'Eurovision cette année. Cet après-midi, à quelques centaines de mètres de la grande salle qui héberge le spectacle, une mobilisation a réuni plusieurs centaines de personnes. Lucien Giordani, vous êtes notre correspondant sur place. Vous avez observé cette manifestation. Comment était l'ambiance ?
3: Eh bien, il faut dire que finalement, il n'y avait pas les foules auxquelles on s'attendait, car il pleuvait des cordes et surtout, il faisait extrêmement froid. Ils étaient néanmoins un peu moins d'un millier à s'être déplacés pour venir protester contre la participation d'Israël. Parmi les manifestants, les habitués qui brandissaient des drapeaux palestiniens, mais aussi des Autrichiens très calmes qui m'ont dit être venus pour protester contre le gouvernement autrichien qui n'a rien fait, disent-ils, pour prendre ses distances face aux atrocités commises par Israël. Enfin aussi, sur de nombreuses banderoles, le mot « génocide » revient à tout moment. Cette manifestation a été certes autorisée par les autorités, mais fortement encadrée par les forces de police.
1: Et justement, Lucien Giordani, les mesures de sécurité doivent être assez conséquentes ?
3: Oui, tout à fait, elles le sont, et la police n'est pas du tout discrète. Partout en ville, des patrouilles renforcées, par exemple, place de la mairie de Vienne, où ce soir, sur un énorme écran, le public pourra suivre le spectacle en plein air. Eh bien, comme à l'aéroport, des contrôles de sécurité extrêmes, et les spectateurs ne pourront amener qu'une pochette transparente de format A6, toute petite, pour y placer leur téléphone et une pièce d'identité. Quant à la grande salle, la Stadthalle, où a lieu le spectacle, eh bien là, on dirait une forteresse. Sur tous les immeubles avoisinants, des tireurs d'élite et des drones spécialement armés qui peuvent, paraît-il, protéger la salle contre toute attaque aérienne. Et puis, l'unité spéciale Cobra, une unité spécialement entraînée dans la lutte antiterroriste. Signalons tout fois que la télévision autrichienne a promis de ne pas fermer les micros en cas de réaction négative du public lors du passage d'Israël lors de la finale du concours Eurovision de la chanson ce soir.
1: Lucien Giordani, merci. On reste évidemment à Vienne puisque vous l'avez dit, c'est justement la finale de l'Eurovision qui se joue dans un peu moins de 3 heures et vous suivez ce concours musical pour nous. Victoria Turian, bonsoir.
4: Bonsoir.
1: On vous entend hein, depuis quelques jours avec Nicolas Tanner. C'est vous qui commenterez la finale ce soir pour la RTS. Finale à voir sur RTS 1 dès 21h. Alors d'abord un mot sur les manifestations, mais aussi les boycotts qui ont accompagné cette Eurovision. Victoria, on sait que c'est un concours qui cristallise les tensions, hein, malgré sa volonté d'être apolitique. Quelle a été l'ambiance toute cette semaine dans les rues viennoises ?
4: Écoutez, c'est plutôt calme, franchement. J'allais justement ouvrir la fenêtre parce que je ne suis pas encore directement à la Stadthalle pour vous faire entendre les calèches avec les chevaux. On se fait réveiller tous les matins par ça. Et c'est vrai que c'est, voilà, tout est calme, tout est assez tranquille. Les Viennois, je pense, ça doit être un tout petit peu leur mentalité parce que, sincèrement, même les policiers viennois, on se disait hier avec Nicolas Tanner, qu'ils avaient l'air assez tranquilles. Il y a assez peu de manifestations, en tout cas dans la ville de Vienne. En revanche, c'est vrai que il y a des sifflements et puis en effet, je pense que c'est important de laisser vivre les émotions des gens.
1: Oui, cette tension, ces sifflements, vous l'avez quand même senti sur le plateau pendant les répétitions, peut-être ?
4: Un petit peu, en effet, à la première demi-finale, lorsque le chanteur israélien a fait sa prestation. Et puis, c'est resté un tout petit peu sur l'Allemagne au début. Alors, on s'est dit, mais qu'est-ce qui se passe ? Et puis, c'était pour une toute autre raison. Donc, le public était quand même assez calme, j'ai envie de vous dire.
1: Parlons de la finale, alors, à présent, Victoria Turian. Après avoir vu les prestations des artistes, donnez-nous votre coup de cœur. On va commencer par là.
4: Oh, dada, mon Dieu, c'est terrible, c'est une grosse question. Évidemment, moi j'étais pour Véronica, bien évidemment. Oui. On en parlera certainement.
1: Exactement,
4: tout à l'heure.
1: Véronica, la Suisse qui ne participe pas à la finale, on en parlera.
4: Véronica Fusaro, exactement. Alors, la Bulgarie, j'adore avec Bangaranga, c'est vraiment un tube. On a un petit peu l'impression de se retrouver à 3h du matin, mais je pense que ça peut plaire aux jeunes. J'aime aussi beaucoup l'énergie de la Grèce avec Akilas qui a vraiment. Je sais pas, quelque chose d'entraînant. On voit plein de petits personnages d'ailleurs, comme lui, il est déguisé un peu comme un petit personnage de vidéo. On dirait un peu Zelda qui aurait une rencontre, un date avec Mario Bros. Voilà, il y a quelque chose de très joyeux, de très entraînant avec du Sirtaki aussi. Voilà, c'est très complet. J'aime beaucoup aussi l'anglais avec Einstein Dry, voilà, qui s'est lancé dans quelque chose en allemand. Il y a le beau Haydn. Aimé, il y a l'Italie, Non, la Roumanie aussi, j'aime beaucoup la Roumanie.
5: C'est difficile de faire un choix, à vous entendre.
4: Oui, c'est dur.
5: Alors les bookmakers, eux, s'en donnent à cœur joie. Hein. On parle de trois pays qui devraient faire la course en tête, Finlande, Australie, Bulgarie. On va écouter la Finlande à l'instant. Et vous allez, vous, Victoria Turian, me dire quel est votre pronostic. La Finlande, elle est vraiment en bonne position?
4: Oui, elle est en très bonne position, mais depuis le début. À part ça, c'est puissant et c'est hallucinant. C'est Linda et Pete qui chantent ce titre, voilà, où cet amour impossible. Et puis, ce qui est complètement amazing, j'allais dire, excusez-moi, mais on est un peu internationaux pendant cette revision. Ce qui est fou, c'est qu'il y a cette femme magnifique, Linda, qui est très froide, voilà, inaccessible, et qui joue du violon. Et pour la première fois à l'Eurovision, elle joue pas la totalité du morceau en violon, mais elle joue une bonne partie en fait du début au violon en direct.
5: Ouais, ce qui est très rare.
4: Dans l'Eurovision, les chansons en direct, mais les instruments ne le font pas. Donc c'est vrai que c'est voilà, Kikine Heitin, c'est le titre. Oui, c'est vrai que ça marche à fond.
5: Alors on l'a
4: peut-être en Finlande l'année prochaine. Qui sait.
5: On l'a évoqué, hein, Victoria Turian, ce n'était plus arrivé depuis 2019, pardon. Mais la Suisse ne participera pas au dernier round de l'Eurovision. Véronica Fusaro donc a échoué jeudi en demi-finale. Vous avez passé pas mal de temps avec l'artiste. Comment va-t-elle après sa défaite, vous savez?
4: Écoutez, moi je l'ai prise dans mes bras le lendemain, elle était triste évidemment, mais Véronica Fusaro c'est une femme puissante, elle l'a prouvé d'ailleurs tout au long de cette Eurovision, elle a beaucoup de talent, elle a déjà une carrière en fait, donc elle n'a pas non plus besoin absolument de l'Eurovision, évidemment toute la tension, toute la pression fait qu'elle n'était pas très en forme, mais voilà, moi j'ai trouvé qu'elle était géniale, en plus elle a donné beaucoup d'émotion à sa prestation, où elle était un peu plus en retenue parce qu'elle avait beaucoup beaucoup de choses à faire sur scène. On accepte la défaite, mais il y aura des représailles pour tous les pays qui n'ont pas voté pour la Suisse.
5: Voilà, c'est comme ça que ça marche à l'Eurovision. Est-ce que la faiblesse de cette chanson était le fait qu'elle ne parlait pas à un grand public? C'est peut-être ce qui a pêché. Nicolas Tanner, votre collègue, a avancé cette idée.
4: C'est toujours difficile de choisir une chanson pour l'Eurovision. C'est compliqué. C'est vrai que c'était quelque chose de très intimiste. Peut-être que Zoémé, si nous n'avions pas gagné avec Nemo, n'aurait pas passé non plus la demi-finale l'année dernière. C'était aussi quelque chose de très beau et de très intimiste. Peut-être faudrait-il choisir quelque chose d'un peu plus fédérateur. Mmh. Voilà.
5: Merci beaucoup, Victoria Turian, pour vos analyses, vos pronostics et vos coups de cœur aussi. Vous êtes donc cette voix avec Nicolas Tanner de l'Eurovision à Vienne. Vous êtes notre voix à la RTS. La finale est à suivre donc sur RTS1 dès 21h. Une belle, belle finale à vous, Victoria.
4: Merci beaucoup. I'm so excited. J'ai envie de finir comme ça. Je vous souhaite une excellente soirée. À tout de suite.
5: À tout de suite. Merci.
4: Merci.
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5: Il est 18h16 dans la suite de Forum, les mondiaux de hockey sur glace. Après sa victoire face aux États-Unis, la Suisse affronte la Lettonie ce soir. Et puis, cette pub pour un club érotique qui relance le débat de l'interdiction des réclames à caractère sexiste dans l'espace public. Mais d'abord, l'un des sujets chauds qui occupent la Suisse et la France, les indemnités chômage pour les travailleurs frontaliers. Tout commence par l'adoption d'un nouveau règlement par les États membres de l'Union européenne et qui attend encore l'aval du Parlement. Il stipule ce règlement que si un travailleur frontalier perd son emploi, c'est le pays où il travaillait qui doit verser les indemnités chômage et non le pays où il réside en France. Le sujet était à l'ordre du jour de l'Assemblée nationale cette semaine. Le ministre du Travail a même déclaré vouloir faire pression sur la Suisse pour qu'elle applique ce règlement. Deux élus, l'un en Suisse, l'autre en France, sont avec nous pour en débattre. Mauro Poggia, conseiller aux États MCG Genevois, et Loïc Hervé, sénateur de Haute-Savoie. Bonsoir à tous les deux.
7: Bonsoir.
8: Bonsoir.
5: Mauro Poggia, on commence avec vous. Vous êtes opposé à ce changement de règles, mais en même temps, si c'était l'inverse, si la Suisse, par exemple, payait les indemnités chômage de ses ressortissants qui travaillent en France, en admettant que les salaires français soient plus élevés que ceux de la Suisse, vous dénonceriez une inégalité, non ?
7: Alors d'abord en préambule deux remarques. Vous l'avez rappelé, le ministre du Travail français a fait une déclaration qui n'a évidemment pas plu de ce côté-ci de la frontière. Et je pense qu'il faut que ce soit clair. La Suisse est un pays indépendant. On n'a pas à faire pression. Et même si c'est la mode aujourd'hui de substituer le respect et la diplomatie par l'arrogance, je pense qu'on n'est pas obligé de suivre le mouvement. Donc il n'est pas question de faire pression sur la Suisse. On discute avec la Suisse. Ensuite, le deuxième point, puisque nous allons voter quand même dans une année, peut-être un peu plus sur les bilatérales 3, il faut que celles et ceux qui nous entendent soient parfaitement clairs qu'aujourd'hui, je ne serai pas ici à avoir le plaisir à débattre avec mon collègue d'outre-frontière Loïc Hervé, si les bilatérales étaient acceptées. On serait simplement ici pour prendre acte de la décision prise par l'Union européenne et pour l'appliquer. On débattrait simplement de la question de savoir combien coûterait à la Suisse si elle avait l'arrogance de ne pas appliquer ce que lui impose l'Union européenne. Alors je suis très heureux de pouvoir débattre aujourd'hui et pour répondre à votre question, je pense qu'il y a effectivement un problème et je me mets volontiers dans la peau d'un politicien de l'autre côté de la frontière qui se dit mais il y a un déficit. Par contre, il ne faut pas être un comptable, je dirais, par rubrique. C'est vrai que les frontaliers, en termes de chômage, coûtent à la France plus qu'ils ne rapportent, mais il faut savoir que c'est aussi une richesse. Les régions qui sont limitrophes de la Suisse sont les régions où le chômage est le plus bas, sont les régions les plus riches de France. Alors il faut trouver une solution, mais pour moi il est exclu de mettre sur un pied d'égalité auprès de nos offices de chômage, nos offices régionaux de placement, comme on les appelle, des chômeurs frontaliers et des chômeurs résidents. Parce que ça voudrait dire alors que nos fonctionnaires, payés par nos impôts, devraient trouver un nouveau job pour des frontaliers au chômage. Vous imaginez l'atteinte à la paix sociale. Nous avons déjà une concurrence qui est extrêmement rude, notamment dans un canton comme Genève. Si on devait avoir des frontaliers qui sont au chômage et qui vont se présenter dans nos offices en demandant qu'on les favorise pour trouver des places auprès de nos employeurs, je pense que ça n'irait plus.
5: Loïc Hervé, beaucoup de choses ont été dites par Mauro Poggia. Commençons par le début. Votre ministre français du Travail qui dit vouloir faire pression sur la Suisse. Pression, c'est vrai que c'est un mot fort, un terme fort, voire menaçant.
8: Disons les choses très simplement, suite aux décisions prises par l'Union européenne, c'est l'Union européenne qui conduira des discussions avec la Suisse, comme elle le fait dans tout un tas de politiques publiques, notamment celle-ci. Et dans la mesure où il y a un consensus assez important entre les États et que cette décision va être ratifiée très probablement par le Parlement européen, alors à ce moment-là, la diplomatie suisse à Bruxelles avec la diplomatie de l'Union européenne trouveront les voies et moyens de mettre en œuvre cette décision.
5: Oui, mais la diplomatie, c'est pas faire pression, Loïc Hervé.
8: Donc vous avez compris que je ne fais pas mienne, je ne fais pas mien les propos de Jean-Pierre Farandou, même si je loue le mérite qu'il a eu, le courage qu'il a eu de s'occuper de ce sujet-là. Parce que, avec ma collègue Virginie Duby-Muller, nous sommes occupés de ce sujet. Quand on a commencé à s'intéresser à ce sujet, on nous a dit, oulala, n'y touchez pas, vous n'arriverez jamais à vos fins. Et nous sommes arrivés à nos fins, avec évidemment le courage de Jean-Pierre Farandou, qui a convaincu un certain nombre de nos partenaires européens qui ont exactement le même problème. Et donc, nous allons revenir à un système qui existait il y a une vingtaine d'années, qui fait que le pays qui perçoit les cotisations est le pays qui les verse aux travailleurs frontaliers. Et donc, ce déficit considérable, 830 millions d'euros pour ce qui est de la France, ne peut pas être assumé, ne peut plus être assumé par les entreprises françaises qui, elles-mêmes, dans la zone frontalière, vivent aussi cette concurrence très importante avec le marché du travail suisse.
5: Oui, mais Loïc Hervé, Mauro Poggia le disait à l'instant, la Haute-Savoie bénéficie du salaire des frontaliers suisses, elle gagne de l'argent grâce à eux. Finalement, vous y gagner ?
8: Il faut faire le bilan des externalités négatives et positives que cette région frontalière apporte de part et d'autre. Quand vous avez 10 000 chômeurs frontaliers en Haute-Savoie, indemnisés 57,4% du brut, et qui sont indemnisés en moyenne 300 jours, ça aboutit à un déficit structurel important. Alors je sais que le fait qu'il y a des devises qui sont dépensées en France, ça crée évidemment un secteur qui est très prospère économiquement, mais qui nous crée aussi des externalités négatives très importantes en matière de pauvreté, de difficultés d'accès au logement, au foncier. Donc c'est une région qui est très chère. Et pour les salariés en euros en zone frontalière, nous fabriquons des pauvres. Donc moi, en tant que responsable politique français, mon rôle, c'est de redonner de l'équilibre. Et je pense que cette décision qui a été prise à Chypre et qui doit être ratifiée au Parlement européen est une bonne décision qui va nous permettre de redonner de l'équilibre.
5: Mauro Poggia, plus d'équilibre. La France parle d'une perte annuelle de 830 millions, 860 millions d'euros parfois, malgré les remboursements de la Suisse à la France. C'est énorme.
9: C'est énorme et il y a des solutions. D'abord, il y a des solutions internes à la France. Je pense que la France, en versant ses 54% de l'ancien salaire touché en Suisse par le chômeur frontalier, n'incite évidemment pas le chômeur frontalier à trouver un travail en France. Donc il va évidemment se concentrer exclusivement sur le marché suisse pour retrouver un travail en Suisse. Donc peut-être là, il y aurait quelque chose à faire pour verser moins et encourager davantage. Mais rien n'a été fait parce que c'est un sujet brûlant. Il est plus simple de tirer sur les Suisses que d'essayer de corriger les problèmes en France. Ensuite, il y a une autre solution, plutôt que la solution extrême qu'on veut nous imposer, qui serait de faire un compte distinct avec les cotisations sur les salaires des travailleurs frontaliers en Suisse. C'est-à-dire, on oublie cette solidarité que tout travailleur en Suisse doit avoir à l'égard de l'ensemble de la masse des travailleurs, et il n'y aurait plus qu'une solidarité intra-travailleurs frontaliers. Donc on fait un compte avec les cotisations paritaires qui alimentent ce compte, et si les prestations en France sont inférieures ou égales à ce compte, eh bien l'intégralité de ce qui a été encaissé en Suisse est versée à la France pour faire face à ses obligations, ce qui permettrait d'ailleurs peut-être d'augmenter les cotisations le cas échéant pour les employeurs qui engagent les travailleurs frontaliers en Suisse.
5: Qu'en pense Loïc Hervé de cette proposition?
8: Je le dis clairement, les travailleurs frontaliers ne sont pas le lumpenprolétariat de la Suisse, désolé de le dire ainsi. Donc créer un système discriminatoire, c'est-à-dire différencié pour les travailleurs frontaliers au motif qu'ils habitent en zone frontalière, ça me paraît quelque chose de qui ne correspond pas à l'idée que je me fais d'une agglomération de vie qui est l'agglomération franco-valdo-genevoise, dans laquelle je souhaite qu'il y ait un certain nombre d'égalités des droits. Et en fait, ce qui est très paradoxal, et ce que Mauro Poggia ne dit pas, c'est qu'en fait, ce que nous proposons, c'est le retour au système qui existait il y a 20 ans. Et donc, c'est l'Union européenne qui a modifié ses règles. Ça a créé un différentiel trop important. Nous revenons à un système qui était celui d'avant. Le pays qui prélève les cotisations et celui qui les verse. Et un élément aussi très important, ce système, parce qu'il y a des effets d'aubaine, ce système, il aboutit à ce que les personnes en fin de carrière en Suisse, on fasse le compte de leurs droits, on leur dit, écoutez, on va vous licencier, vous allez être placé au chômage en France et vous allez aller jusqu'à la retraite en bénéficiant du chômage français selon les règles d'indemnisation que j'ai précisées tout à l'heure. Ce système-là, on peut pas l'accepter durablement. Moi, je souhaite que les chômeurs suisses, les chômeurs français et les chômeurs frontaliers, l'objectif que j'ai, c'est qu'ils retrouvent du travail le plus vite possible.
9: Vous voyez, monsieur Hervé, que le problème, c'est véritablement votre législation française qui favorise les chômeurs en proche de l'âge de la retraite, à partir de 60 ans d'ailleurs, et qui les encourage finalement à ne pas trouver de travail. Vous voulez revenir il y a 20 ans, supprimant la libre circulation, avant les accords bilatéraux avec l'Union européenne, avant d'engager un travailleur frontalier, il fallait qu'il soit d'ailleurs 6 mois dans la zone frontalière, ce qui évitait ce qu'on voit aujourd'hui d'aller chercher des gens partout dans la France pour les faire venir travailler ici et qui s'agglutinent aux frontières avec les problèmes que vous connaissez en France. Et cela obligeait aussi nos employeurs à chercher d'abord sur le territoire national avant d'engager des travailleurs frontaliers.
5: Alors, je peux déjà vous parler de la libre circulation. Vous avez parlé des accords avec l'Union européenne. La Suisse est en pleine négociation sur cette question. On va voter sur ces fameux accords. La Suisse peut se permettre de s'opposer à ce règlement en vue justement des discussions qu'il y a ?
9: Écoutez, je crois que les gens ont une donnée supplémentaire. Ils voulaient un exemple concret, le voilà. Cet exemple concret, c'est si demain les bilatérales 3 sont acceptés par la Suisse, nous ne discuterons plus de savoir si les nouvelles règles européennes s'appliquent, nous devrons les appliquer, et si nous ne les appliquerons pas, nous payerons la facture la plus salée, parce que la Suisse est évidemment le riche de l'équipe, donc c'est celui qu'il faut faire payer. Donc on voit bien qu'on va perdre notre autonomie, alors qu'aujourd'hui on peut discuter et trouver des solutions qui seront nuancées, comme celles que j'ai exprimées. Demain, on ne discutera plus, que ce soit Luxembourg ou Suisse, eh bien vous assumerez.
5: Merci à tous les deux d'être venus débattre de ce sujet très chaud. Qui doit payer les indemnités chômage des frontaliers? Mauro Poggia, conseiller aux États MCG Genevois. Loïc Hervé, sénateur de Haute-Savoie. Bonne soirée et grand merci.
9: Bonne soirée, merci.
5: Merci. Et du sport pour changer d'atmosphère. C'est le deuxième jour des mondiaux de hockey sur glace et la Suisse n'a pas le temps de souffler. Hier, les Helvètes ont fait vibrer tout le pays en battant les champions du monde et champions olympiques en titre. J'ai nommé les États-Unis. Aujourd'hui, l'équipe fait face à la Lettonie. Bonsoir Alain Thévo.
10: Bonsoir Coraline.
5: Vous êtes justement à l'Arena de Zurich où les joueurs suisses et les supporters étaient en communion hier. Aujourd'hui, l'objectif c'est quoi? Confirmer le succès?
10: Exactement, confirmer le succès. C'est vrai qu'on a senti une équipe portée, transcendée, déjà en mission avec une énergie collective, une équipe qui a immédiatement séduit. Alors tout n'a pas été parfait, mais la Suisse a subi par moments le pressing des Américains. Elle a surtout évolué avec un gros cœur, elle a été solide en défense. C'était l'avis du sélectionneur Yann Cadieux.
11: C'était une très belle partie, je pense qu'on est sorti fort malgré la nervosité qu'on a sentie dans les premières minutes. Et dans les premières minutes, après, on a su dicter notre jeu et jouer avec notre intensité pour les 25 prochaines minutes. Et c'est une grande victoire d'équipe. Je pense qu'on a vu beaucoup de gens qui se sont sacrifiés pour l'équipe et on voulait bien commencer. Il y avait beaucoup de pression, que ce soit de l'extérieur, mais surtout même à l'intérieur du groupe qu'on voulait bien faire. On a senti un peu de nervosité, mais plus les minutes ont avancé, plus on a réussi à se relâcher. On sait contre certaines équipes, il y a peut-être certaines équipes qui ont un peu plus de talent que nous, alors on est obligé d'amener cette intensité et notre volonté de gagner pour avoir les résultats qu'on veut. On sait que la Lettonie, c'est une équipe qui joue très physique et qui va sortir très fort, qui est très agressive sur le forecheck. Ça fait encore une fois, ça va être à nous de bien gérer le puck et à certains moments peut-être d'accepter de jouer un peu plus simplement et à certains moments peut-être aussi d'accepter de souffrir.
10: Oui, accepter de souffrir, c'est aussi une forme d'intelligence, de s'adapter à l'adversaire, de composer parfois avec la suprématie de l'adversaire et de miser sur la contre-attaque.
5: Mais sur le papier, la Lettonie est moins redoutable que la Suisse, alors mais elle pourrait quand même jouer des troubles faits.
10: Ah, c'est sûr que c'est un match piège par excellence. D'ailleurs, le sélectionneur letton Aris Vitolinč connaît parfaitement le hockey suisse, lui qui a exercé durant de longues saisons à Coire et à Turgovie. La Lettonie a aussi parfois bousculé la hiérarchie en décrochant la médaille de bronze chez elle à Riga. Donc, elle a des arguments solides. Mais hier soir, Leonardo Giannoni a rassuré, fidèle à lui-même, le gardien lorsqu'il porte le maillot de l'équipe nationale. À voir ce soir, on sait que Reto Berra est toujours malade. Peut-être que le filet devrait logiquement revenir à Sandro Eschliman.
5: Merci Alain Thévo en direct de l'Arena de Zurich, Suisse-Lettonie. C'est à voir dès 20h20, à suivre donc sur les vecteurs de la RTS et dans nos rendez-vous d'information. C'est l'histoire d'une publicité qui crée l'émoi et qui relance le débat. Faut-il interdire les pubs à caractère sexiste? Il y a quelques semaines, on pouvait lire dans plusieurs villes valaisannes et vaudoises ce slogan « Le désir ne demande pas la permission » et un peu plus bas, « Il suffit d'un oui ». Après plusieurs plaintes, la pub de ce club érotique a été retirée quasiment partout. Or, si le canton de Vaud possède une loi pour interdire les pubs sexistes, rien de tel en Valais. Faut-il faire de même? On en débat avec nos deux invités. Maude Louviau, membre du collectif féministe Valais qui a alerté sur cette publicité, et Thomas Birbaum, député PLR au Grand Conseil Valaisan. Bonsoir à tous les deux.
12: Bonsoir.
13: Bonsoir.
5: Maude Louviau, qu'est-ce qui vous a choqué dans cette publicité?
13: Nous, ce qui nous a choqué, c'est évidemment ce message prédominant de la publicité qui indiquait « le désir ne demande pas la permission », ce qui veut grosso modo dire « si vous en avez envie, servez-vous, peu importe ce que pense la personne en face de vous », ce qui ignore complètement la notion du consentement qui est, selon nous, au cœur de toute relation sexuelle.
5: Il était quand même inscrit « il suffit d'un oui » sur l'affiche.
13: Alors, effectivement, il était écrit « Il suffit d'un oui », mais graphiquement parlant, c'était un tout petit message dans un coin de l'affiche, alors que le message principal, c'était quand même cette phrase « Le désir ne demande pas la permission », ce qui... Quand on passe en voiture à côté, c'est le message qui nous saute aux yeux. C'est pas le « il suffit d'un oui » dans le coin.
12: Certains ont considéré cela comme un appel au viol. Maud Louvio, vous partagez ?
13: Oui, on partage complètement. Ben, pour nous, la culture du viol, c'est une culture qui est clairement mise en place dans nos sociétés et puis contre laquelle il faut qu'on se positionne en tant que société, en tant que politique, etc. L'idée, c'est vraiment de dire que cette culture, elle normalise les agressions sexuelles et elle donne l'impression qu'elles sont inévitables. Et ça, c'est un réel enjeu de société qui place les agressions sexuelles dans un continuum entre le sexisme ordinaire, la petite blague qu'on va faire, jusqu'au féminicide.
12: Thomas Birnbaum, vous aussi, vous avez été choqué par cette publicité?
14: Alors moi, personnellement, j'ai trouvé de mauvais goût, et puis le mauvais goût n'est pas pénalement répréhensible. C'est vrai que c'est une publicité, et puis comme toutes les publicités, bah, elles doivent faire parler. Donc souvent, quand on veut vendre un produit ou un service, ici c'est ce qu'on veut, on vend les services d'un club érotique, on va chercher dans la provocation, on va chercher choquer, on va chercher à attirer l'œil. Et puis ici, bah, je pense que le coup a été réussi pour cette entreprise, mais voilà, il y a eu ce qu'on appelle un bad buzz, et puis elle a accepté de le retirer parce que peut-être qu'elle a pensé qu'elle allait trop loin. Mais voilà, moi je suis pas juge, hein, je suis pas publiciste, je constate juste, et puis voilà, finalement il y a une autorégulation qui s'est faite naturellement.
12: Et c'est vrai, Maud Louvio, la société d'affichage, le club, ont été interpellés, et par les autorités communales notamment, mais par d'autres aussi, ils ont retiré leurs affiches. Finalement, tout finit bien.
13: Alors, tout finit bien, c'est clair, mais pour nous, c'est important de ne pas sacrifier le consentement sur l'autel du capitalisme, et on a vraiment là, on a eu de la chance, parce que ça s'est effectivement autorégulé, mais en fait... Et puis, si ça n'avait pas été le cas, qu'est-ce qu'on aurait fait? On n'a pas de base juridique sur laquelle s'appuyer pour faire retirer ce genre de message.
12: Il faudrait que le canton s'en charge, comme c'est le cas à Bâle-Ville, Fribourg, Neuchâtel.
13: Alors, ce serait évidemment un pas en direction d'une prise en considération politique de ces questions de consentement.
12: Thomas Birnbaum, une loi cantonale, finalement, comme l'ont fait beaucoup de cantons, plusieurs cantons, je l'ai redit, Bâle-Ville, Vaud, Neuchâtel, Fribourg a accepté une motion en ce sens pour l'instant. Pourquoi pas le Valais?
14: Alors, Valais l'a refusé au Grand Conseil, et puis un des arguments du fait du refus de mettre en place cette base légale cantonale, c'était de dire il y a déjà une institution qui est la Commission suisse pour la loyauté, qui traite déjà ces cas-là, donc c'est une institution du milieu neutre et indépendante justement, qui émet des préavis quand elle est saisie sur des plaintes. Et puis en Valais, donc j'avais obtenu les chiffres en 2006 et 2021, il y avait eu 3 plaintes. Qui était adressé à cette commission qui concernait les publicités en Valais. Donc peut-être avec le cas qu'on a eu là, c'est peut-être un quatrième, ça je sais pas. Mais on a déjà une institution qui marche, qui émet des préavis, des recommandations. Et puis ces préavis sont généralement suivis. Il n'y a pas besoin de venir avec une base légale cantonale, qui je rappelle, hein, si on émet une interdiction administrative, qui peut être contestée plus loin en justice. Et puis là, on opposera les principes de liberté économique, liberté de la création. Et puis littéralement, on se chamaillera. Je pense qu'il n'y a pas d'autre terme en disant est-ce que c'est sexiste, c'est pas sexiste. Dans le canton de Vaud, il y a une commission qui a émis des préavis. Mmh. J'ai regardé des préavis qui avaient été émis. Il y avait le cas d'un randonneur nu pour une publicité d'assurance, une publicité qui avait été considérée comme sexiste, alors que finalement, c'était juste une personne qui avait dénoncé, juste pour pousser un peu plus loin la logique du système, pour aller juger cette publicité, mais qui avait choqué personne finalement.
12: Maud Louvio, il existe effectivement une commission suisse pour la loyauté que vous avez d'ailleurs, je crois, interpellée avec cette publicité dont on parlait au début du débat. Les instruments existent, et puis Thomas Birnbaum le rappelait, les cas sont très très rares.
13: Oui, alors effectivement, cette commission suisse pour la loyauté, elle existe, elle a le mérite d'exister, et puis elle est principalement et généralement écoutée. Par contre, elle n'a pas l'autorité pour imposer un retrait ou une modification, et c'est là qu'on arrive dans un flou juridique, parce que qu'est-ce qu'on fait si ces avis sont pas suivis? Et c'est pour ça que nous, on va au-delà d'une lecture anecdotique de cette publicité et qu'on la pense dans un système plus large dans ce continuum des violences sexistes sexuelles. Et effectivement, peut-être qu'une loi spécifiquement sur ces questions, c'est un petit peu réducteur. Par contre, on postule qu'une loi contre les violences sexistes sexuelles, ce serait un réel plus pour le canton.
12: Thomas Birnbaum, là, on ouvre un peu plus la définition, combattre les violences sexistes et sexuelles, pas uniquement les publicités à caractère sexiste.
14: Alors là, je suis tout à fait d'accord. Et puis, si on ouvre le débat, je propose qu'on l'ouvre vraiment. C'est-à-dire qu'on parle vraiment de publicité, de l'affichage. Mmh. Mais les contenus anti-femmes, les contenus discriminants, les contenus qui sont violents à l'égard d'un sexe, ils sont pas sur les publicités affichés dans l'espace public, ils sont sur les téléphones portables, ils sont sur les plateformes numériques, ils sont dans des podcasts, ils sont dans l'endoctrinement qu'on peut avoir de jeunes qui se retrouvent embrigandés dans des schémas qui sont masculinistes, toxiques. Et puis là encore, récemment, j'ai vu il y a 6 jours, on a déterminé qu'une agression qu'il y avait eu en 2020, c'était une personne qui s'était radicalisée, un célibataire qui s'est radicalisé dans son coin et qui avait heurté avec sa voiture 2 jeunes filles en vélo. Et puis là, on a dit c'est le premier cas d'extrémisme violent lié à l'égard des femmes, et ça fait suite vraiment à un endoctrinement. Donc là, on est passé dans un cas de vraiment de sécurité publique, et je pense que la violence s'exerce au sein des foyers, ça c'est clair, ça, personne ne le remet en question. Et ce qu'on voit finalement, les affiches publiques où on s'indigne, alors à tort ou à raison, c'est pas à moi de faire la police de la pensée là-dessus, mais il y a d'autres manières de combattre ces violences sexistes-là, et je pense qu'en pointant du doigt les affiches publiques, on pointe mais vraiment un minuscule bout du problème, et je pense qu'on a vraiment une réflexion générale là-dessus.
12: C'est un petit peu un faux combat, Maud Louvio. Le problème est bien plus large.
13: Alors là, je vous rejoins complètement, le problème est bien plus large. Après, par quel bout on prend la pelote, c'est toujours la question. Et puis quand il y a un exemple comme celui-ci, ben c'est peut-être le moment de se dire, là-dessus, on a une marge d'amélioration. Et puis en fait, sur plein d'autres points, on a des marges d'amélioration. Et effectivement, la radicalisation en ligne, c'est un réel enjeu. La montée des masculinismes également. Et je pense qu'une loi plus large, effectivement, qui permet de thématiser, de mettre des mots sur ces violences, sur ces sexuel, ça permettrait de faire un pas politique, de se responsabiliser au niveau de la société contre ces agressions.
12: On va terminer ce débat sur cette note positive, puisque vous êtes tous les deux d'accord, et c'est assez rare pour le souligner dans Forum. Merci à tous les deux, Thomas Birbaum, député PLR au Grand Conseil Valaisan, et Maud Louvio, membre du collectif féministe Valais, d'être venu débattre des publicités à caractère sexiste. Une très bonne soirée à vous.
14: Merci, bonne soirée.
12: Merci.
13: Merci, bonne soirée.
12: Et on reste en Valais à 18h39, mais pour parler d'un tout autre sujet. Écoutez.
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12: Certains ou certaines d'entre vous ont peut-être reconnu le patois de Saviese, l'un des nombreux dialectes du canton et de Suisse romande. D'ailleurs, pour collecter, rassembler, visibiliser les patois romands, une plateforme intercantonale vient de voir le jour. Elle unit les services de la culture valaisan, fribourgeois, vaudois et jurassien et est soutenue par l'Office fédéral de la culture. Bonsoir Alain Dubois.
16: Bonsoir.
12: Vous êtes le chef du service de la culture du Valais. Vous avez œuvré avec vos collègues à la mise en place de cette plateforme patois roman au pluriel, que l'on retrouve donc sur Internet. Objectif, visibiliser nos patois. Ça signifie qu'ils sont en danger de mort?
16: Oui, je dirais qu'il est minuit moins une hein, par rapport à la valorisation, en tous les cas la conservation des patois romans. On voit que le nombre de locuteurs, malheureusement, devient de plus en plus insuffisant et puis surtout, il manque cette transmission entre les générations. D'ailleurs, dans le cadre de la réalisation de la plateforme, malheureusement, on a dû aussi déplorer le décès de quelques locuteurs.
12: Justement, si on doit donner un chiffre, une statistique, combien de personnes aujourd'hui en Suisse romande parlent encore un patois?
16: Alors aujourd'hui, il n'y a pas de chiffre récent. Les chiffres les plus récents datent de 2000 avec le recensement de la population. On disait qu'à peu près 1% de la population romande parlait le patois, mais avec vraiment des disparités aussi en fonction des régions. Dans certaines régions, il n'y avait plus de locuteurs. En Valais, 6%. Dans les cantons de Fribourg et du Jura, entre 3 et 4%. Et puis depuis lors, on n'a pas de chiffres. Mais en tous les cas, ce qu'on peut constater, c'est vraiment le déclin de ces langues.
12: D'ailleurs, j'ai parlé du canton de Vaud, de Fribourg, du Jura, du Valais. Neuchâtel et Genève ne sont pas là. Pourquoi?
16: Alors, le patois a disparu déjà dans ces régions depuis pratiquement plus d'un siècle, hein, au début du XXe siècle, pour être plus exact.
12: Alors vous l'avez dit, il y a urgence, c'est minuit moins une. Vous avez donc mis ensemble locuteurs, spécialistes, patoisans pour créer cette plateforme, autorité aussi. Ça a été facile?
16: Non, ça a été un très beau travail. Il a fallu vraiment mettre tout le monde autour de la table et puis finalement faire comprendre que c'était en étant unis, en se rassemblant, qu'on était beaucoup plus forts et puis qu'on pouvait valoriser les patois. C'est vrai que les milieux patoisans ont tendance à être très fragmentés et peut-être aussi à conserver un peu jalousement ces trésors. Mais je crois que tout le monde a réussi à comprendre assez rapidement aussi l'intérêt de s'unir pour proposer cette plateforme. Et là, je dois quand même aussi reconnaître le travail qui a été fait par les deux chefs de projet, Yasmina Cornu et Lucie Arletta, qui ont réussi à fédérer l'ensemble de ces personnes. Comme vous l'avez dit, il y avait des représentants des patoisans, mais aussi des milieux étatiques et puis également du monde de la recherche. Et il y a parfois aussi certaines méfiances qui peuvent naître entre ces différentes corporations.
12: Oui, parce que les autorités à l'époque, ce sont celles qui ont décidé que les patois ne devaient plus être parlés.
16: Oui, d'ailleurs, c'est vrai. Si on prend par exemple le cas du Valais, hein, on a dès 1824 un règlement de la commune de Monté qui interdit les élèves de parler patois à l'école. Et puis on a vraiment une politique durant tout le 19e siècle assez forte de reflux face au patois. On va imposer le français pour des questions aussi de facilité, notamment dans la communication à l'échelle de la Suisse romande. Et il est assez cocasse aujourd'hui que ce soit les autorités publiques qui en fait essayent de freiner un phénomène qu'ils ont contribué à l'origine à créer.
12: Et cela explique les quelques méfiances que vous avez rencontrées, mais cette plateforme est belle et bien là. On ne peut pas parler de patois sans en entendre la musicalité, Alain Dubois. Je vous propose un petit quiz avec différents patois que l'on peut justement écouter sur votre plateforme. On commence par le premier.
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12: Est-ce que vous avez reconnu ce patois, Alain Dubois?
16: Absolument pas.
12: Absolument pas.
16: Je ne suis pas locuteur.
12: Un petit accent que moi j'ai un petit peu reconnu venant de cette région-là. Je parle du Jura.
16: Du Jura.
12: c'est un patois de Saint-Ursanne qu'on vient d'entendre. Le patois qui est parlé, les patois qui sont parlés dans le canton du Jura ne sont pas les mêmes que dans les autres cantons romands, c'est juste?
16: Oui, effectivement. Donc on a affaire à deux aires linguistiques. Et en l'occurrence pour les patois du Jura et du Jura bernois, ce sont plutôt des dialectes d'Oyle, donc qui viennent du nord de la France. Et puis les dialectes jurassiens sont très proches du franc-comtois.
12: Alors, un autre dialecte qu'on va écouter à présent, vous allez me dire si vous le reconnaissez ou non.
18: Quand les femmes allaient voter, résoyez vos galégés pas. 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
12: Alors j'ai les deux techniciens face à moi qui apparemment n'ont absolument rien compris, donc ils sauront pas non plus dire d'où vient ce patois. Est-ce que vous le savez?
16: Oh, peut-être la région de Gruyère.
12: Ah, c'est juste la région de Gruyère. Alors là, on a une toute autre sonorité, hein, justement, mais c'est donc les patois dont vous parliez tout à l'heure, de type franco-provençaux.
16: Hein, oui, c'est ça. Mmh. Ce sont les dialectes franco-provençaux, et puis on a une aire linguistique qui est vraiment très très bien déterminée. Ce sont tous les cantons romains, l'exception du Jura et du Jura bernois, la Savoie, la région de Lyon, le Dauphiné et puis également le Val d'Ost.
12: Alors avoir un site internet qui recense les manières de parler, c'est une chose, mais valoriser et faire parler les gens, c'en est une autre, comment faire?
16: Oui, alors effectivement, je pense que c'est une gageure. Je pense qu'il faut vraiment profiter aussi des derniers locuteurs pour avoir cette transmission entre les générations. D'ailleurs, on voit que parfois ça marche, notamment auprès des jeunes générations qui ont un certain attrait en fait pour le patois. Certaines personnes me disaient par exemple que dans la région des Volaines, les gens apprenaient patois, pas forcément au sein de la famille, mais vraiment auprès de leurs amis lorsqu'ils sont devenus ados ou jeunes adultes.
12: C'est un marqueur identitaire.
16: Je crois que c'est un marqueur identitaire assez fort. C'est finalement une manière aussi de revendiquer ses racines.
12: Et vous, Alain Dubois, est-ce que vous parlez le patois
16: Vous avez vu la démonstration tout à l'heure. Non,
13: oui,
16: c'est
13: mais
16: catastrophique.
13: Vous êtes valaisan.
16: Non, je parle pas du tout patois. En revanche, j'ai été sensibilisé au patois. Je me souviens en tous les cas de mes grands-parents maternels qui parlaient patois. J'ai travaillé aussi pour un paysan dans le village dont je suis issu, Eviona, et lui me nommait tous les outils en patois, si bien qu'aujourd'hui, en fait, je connais ces outils avec leur nom en patois, mais pas forcément en français.
13: Ah ben, ça va être difficile de vous demander, du coup. Merci à vous d'être venu, Alain Dubois. Vous êtes le chef du service de la culture du Valais, vous êtes venu nous parler de cette toute nouvelle plateforme intercantonale dédiée au patois roman. Ça s'appelle d'ailleurs patois roman au pluriel. Une très bonne soirée à vous, merci.
16: Bonne soirée, merci beaucoup.
13: Il est 18h47 dans Forum, comme tous les samedis. C'est l'heure de notre rendez-vous avec Olivier Nederland et les médias francophones publics.
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20: Bienvenue, voici l'actualité de la semaine avec RFI, avec la radio-télévision suisse, avec Radio-Canada, avec ici également en France et la RTBF en Belgique. On va d'abord se rendre au Québec aujourd'hui avec vous, Marie-Christine Bouillon, parce que le gouvernement fait un pas de plus pour protéger les victimes de violences conjugales.
21: Québec a déposé un projet de loi qui va permettre aux personnes qui craignent pour leur sécurité d'obtenir des renseignements sur les antécédents en matière de violences conjugales d'un partenaire intime.
20: Sur le continent africain, direction le Sénégal cette semaine, où une institution publique a été victime d'une nouvelle cyberattaque, Nicolas Sûr.
22: Après le site des impôts en octobre, le département chargé de délivrer les cartes d'identité en janvier, c'est au tour du Trésor public d'être visé par un groupe de hackers.
20: En Belgique, des dizaines de milliers de personnes dans les rues de Bruxelles cette semaine, une nouvelle manifestation nationale pour dénoncer notamment la réforme des pensions décidée par le gouvernement fédéral, Joël Meert.
23: Pour les syndicats, le gouvernement, c'est un garagiste qui démonte une voiture, les acquis sociaux, pour la vendre en pièces détachées. Il dénonce la réforme des pensions et plus largement les attaques les plus fortes contre le monde du travail depuis 40 ans.
20: La France a choisi Évian et le lac Léman pour organiser le G7 à partir du 15 juin prochain. La Suisse voisine est donc directement concernée et se prépare à l'événement, Pierre-Anne Chauffat.
24: La mobilité des nombreux frontaliers sera plus difficile, le passage des frontières restreint, mais c'est la manifestation anti-G7 annoncée à Genève qui cristallise les tensions.
20: Enfin, nous déconnecterons au milieu des animaux de la ferme pour refermer cette édition. Les week-ends prolongés ou les vacances d'été arrivent doucement, alors pourquoi ne pas s'évader en louant une roulotte en France? Certains se mettent au vert, parfois tout près de chez eux, vous l'entendrez tout à l'heure. La première ministre du Québec l'avait promis, son gouvernement vient donc de déposer à l'Assemblée nationale un projet de loi en matière de violence conjugale, Marie-Christine.
21: Le projet de loi 4 sur la communication de renseignements aux fins de protection contre la violence d'un partenaire intime. Ça, c'est son nom officiel, mais son surnom, c'est la loi Gaby Renaud, du nom d'une jeune femme assassinée l'an dernier par un conjoint multirécidiviste. La sœur de la victime, Rachel Renaud, estime que ce projet de loi peut faire une grande différence.
25: Je suis sûre et certaine que ça pourra aider beaucoup de femmes et les futures jeunes femmes aussi qui vont tomber amoureuses et qui vont avoir des relations de couple dans un futur rapproché.
21: Le parti de gauche Québec solidaire réclamait depuis longtemps une loi semblable. La première ministre Christine Fréchette l'avait aussi promis. On l'écoute.
26: C'est important qu'on intervienne. J'en avais fait un engagement déjà depuis ma campagne, puis je suis contente qu'on prenne action pour mieux protéger les femmes victimes de violences en leur donnant la possibilité d'accéder à des informations de nature judiciaire sur leur partenaire.
21: Une personne pourra accéder aux antécédents d'un partenaire intime si elle est âgée de 14 ans et plus.
20: Oui, et le gouvernement compte aussi offrir du soutien aux personnes qui feraient une demande de renseignement.
21: Oui, le projet de loi prévoit que la personne demanderait soit accompagnée par des professionnels pendant cette démarche. L'intervenante Louise Riendeau du regroupement des maisons d'hébergement pour femmes victimes de violences conjugales salue cette initiative.
27: Il faut surtout les accompagner pour qu'elles puissent prendre des décisions sécuritaires. Quitter un conjoint violent, c'est souvent le moment de la rupture et souvent le moment le plus risqué.
21: Selon les groupes d'intervention, trop de femmes ignorent le niveau de dangerosité que peut représenter un conjoint violent.
20: Et ce projet, Marie-Christine, il s'inspire d'une loi britannique.
21: Oui, la loi de Clare en Angleterre, qui doit son nom à Clare Wood, une femme qui a été assassinée par son ex-conjoint en 2009. D'autres provinces canadiennes avaient déjà adopté ce type de loi, par exemple la Saskatchewan et le Manitoba, mais il n'y en avait pas au Québec. Je termine en vous disant, Olivier, que 10 féminicides ont été commis au Québec depuis le début de l'année 2026.
20: C'est une fameuse tuile pour l'administration sénégalaise. Le Trésor public a été victime lundi dernier d'une cyberattaque, Nicolas.
22: En début de semaine, le ministère des Finances évoque un incident qui affecte le système informatique du Trésor public. Mais 3 jours plus tard, le problème n'est toujours pas réglé. Il paralyse en partie les douanes et le paiement de certaines avances sur salaire en vue de la Tabaski, la grande fête du sacrifice qui sera célébrée à la fin du mois. Pour les experts en sécurité, pas de doute, il s'agit d'une attaque informatique. Un nouveau groupe qui agit depuis février l'a revendiqué, ce qui fait du Sénégal le 6e pays victime de ces hackers après la Chine et Hong Kong, entre autres.
20: Et c'est une nouvelle preuve de la vulnérabilité des systèmes informatiques au Sénégal. Le pays, comme d'autres pays africains en plein processus de numérisation, d'ailleurs, est devenu la cible privilégiée des hackers.
22: L'Afrique, de plus en plus connectée, est un terrain de jeu idéal pour les cybercriminels. Selon les spécialistes, le Sénégal doit donc se préparer à subir de nouvelles attaques. Ce pays stable, qui numérise ses services, devient même une cible privilégiée, d'autant qu'il est producteur de pétrole et passe pour avoir les moyens de payer des rançons. Et si le Sénégal est doté depuis 2008 d'une loi sur la protection des données, il n'a toujours pas de loi sur la cybersécurité.
20: Nicolas Sûr pour RFI.
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20: En Belgique, entre 40 et 75 000 personnes ont manifesté cette semaine dans les rues de Bruxelles. Les chiffres de la police et des organisateurs sont une nouvelle fois très différents. Les syndicats, à l'origine de la mobilisation, dénoncent une déstructuration sans précédent du monde du travail, là où le gouvernement parle de flexibilité. Dans la ligne de mire des manifestants, Joël, il y a notamment la réforme des pensions.
13: Oui, parce que cette manifestation a eu lieu mardi, veille de l'ouverture du débat au Parlement sur la réforme des pensions. Les syndicats espèrent encore faire plier le gouvernement ou, à défaut, mettre chaque député en face de ses responsabilités au moment du vote. La réforme des pensions, c'est normalement la fin des régimes spéciaux. On allonge les carrières. Plus on travaille longtemps, plus la pension est élevée. Indispensable, dit le gouvernement. Mais les manifestants dénoncent aussi d'autres mesures déjà votées, comme la suppression des allocations de chômage pour les chômeurs de longue durée. C'est le cas pour ce manifestant exclu après 8 années de chômage. Un quotidien difficile.
0: Bah, c'est au CPAS, retrouver un boulot à 57 ans, quoi, donc pas évident.
20: Voilà, pas évident donc pour ce chômeur. Alors les slogans ne visaient pas seulement le gouvernement fédéral en Belgique. D'autres réformes sont aussi dénoncées et elles dépendent notamment d'une entité fédérée, la Fédération Wallonie-Bruxelles.
13: Il s'agit notamment des mesures qui concernent l'enseignement. Hausse du Minerval ou encore allongement du temps de travail des professeurs du secondaire supérieur. 22 heures semaine au lieu de 20, comme pour les profs du secondaire inférieur. Des mesures d'économie contre lesquelles se sont mobilisées ces manifestantes.
1: C'est par rapport à toutes les nouvelles réformes pour l'école, les augmentations, les diminutions de budget, que les professeurs vont travailler beaucoup plus.
2: Les enseignants font grève à juste titre et je les en remercie. Et nous sommes là pour les soutenir et puis pour l'avenir.
13: Cette nouvelle manifestation s'inscrit dans un mouvement de protestation qui dure depuis plus d'un an. La dernière fois, c'était le 12 mars. Entre 80 et 100 000 personnes avaient alors défilé dans la capitale.
20: De Bruxelles à Évian, il va être question à présent du prochain sommet du G7 organisé en France du 15 au 17 juin prochain. Ça se passera donc au bord du lac Léman. Mais en Suisse, la ville de Genève s'y prépare aussi parce que c'est bien à Genève, à une 50aine de kilomètres d'Évian, que les anti-G7 entendent manifester, Pierre.
3: Et quand vous associez les mots Évian, Genève, G7 et manifestation, cela rappelle de bien mauvais souvenirs. En 2003, c'était alors le G8, des débordements d'une violence inouïe avaient laissé Genève meurtrie et quasi hébétée par ce qui venait de lui arriver. D'où les appels aujourd'hui de la droite et des milieux économiques à interdire purement et simplement
24: toute manifestation durant la réunion des 7 grandes puissances en France voisine. Maxime Provigny dirige le groupe libéral en ville de Genève.
4: Les débordements auront lieu. L'état du monde fait que les gens, on ne peut pas avoir une manifestation pacifique. C'est vraiment de la naïveté et c'est trompeur. Vous n'avez pas le courage d'assumer qu'il y aura des débordements et de prendre la responsabilité et de dire que ce n'est pas une bonne idée, que cette manifestation ne devrait pas avoir lieu pour la sécurité et l'intérêt de tous.
24: Sauf que les opposants à cet ordre mondial-là ne veulent pas rater une telle opportunité et appellent au contraire à une mobilisation internationale pour converger sur Genève.
20: Alors comment se positionnent les autorités genevoises, Pierron ?
24: Eh bien avec l'aval de la Confédération, elles restaurent les contrôles aux frontières et réduisent les points de passage ouverts durant le sommet pour intercepter de potentiels fauteurs de troubles. Quant à l'appel à manifester, les négociations avec les organisateurs se poursuivent. La socialiste Caroline Cast est en charge de la sécurité du canton de Genève.
5: Quel est le meilleur moyen d'assurer la sécurité ? Est-ce que c'est d'interdire tout rassemblement ? Ou bien d'autoriser un rassemblement bien encadré dans un parcours adéquat. Et c'est ce que nous évaluons aujourd'hui. Ça dépendra de si on arrive à trouver ce point d'équilibre, sécurité et liberté d'expression. C'est pas un point d'équilibre facile à trouver lorsque vous devez sécuriser un sommet de cette ampleur.
24: Le gouvernement genevois a également laissé ouverte la question de potentielles indemnisations en cas de déprédation.
20: Enfin, nous allons nous mettre au vert avant de nous quitter. Oubliez les écrans de nos portables grâce tout de même, oui, à un site internet, celui des Gîtes de France, parfait pour les week-ends prolongés ou les vacances d'été qui arrivent tout doucement. Exemple d'escapade dans le territoire de Belfort à Leval, où les vacanciers peuvent passer leur séjour dans une roulotte au milieu des animaux de la ferme. Élian Malric a rencontré une famille qui déconnecte totalement.
6: Pas de téléphone, pas de wifi, pas d'écran.
7: Mise au vert total pour Christine, Patrice et leur fils Paul. Mais ils ne manqueront pas d'animation.
8: La télé ici, c'est les fenêtres, parce que tu peux voir en fait des deux côtés les animaux.
7: Amandine Didet, la propriétaire et créatrice de ce gîte insolite, l'a construit au milieu des chèvres, des poules et des canards pour rappeler les vacances à la campagne de son enfance. Souvent, les visiteurs connaissent bien le coin.
8: Là, cette année, j'ai pas mal de personnes qui habitent autour de chez moi. C'est vraiment limitrophe.
7: Christine vient justement d'Offemont, juste à côté.
6: On habite à 10 minutes d'ici, en fait. On devait partir en vacances et malheureusement, le prix de l'essence, tout ce qui se passe, la crainte de ne pas pouvoir remonter. On a choisi de venir à la campagne, pas très loin de la maison.
7: Vous partiez où ?
6: Entre Montélimar et Avignon.
7: C'était surtout l'occasion de faire une surprise à Paul, son fils de 11 ans.
9: Je ne m'y attendais pas du tout. Ça permet de plus trop être tout le temps sur les écrans. Ça permet de changer un peu, de voir qu'il n'y a pas que les écrans à proximité.
7: Pour une nuit, avec petit déjeuner, repas compris, l'expérience bucolique est à 100 euros.

0: Lundi, retour des nuages et des précipitations. Il ne fera pas plus de 15 degrés au meilleur de la journée.
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0: La circulation s'écoule sans encombre sur les principaux axes de Suisse romande. Et c'est la fin de ce forum du samedi. Merci de l'avoir suivi. Ce soir en régie, il y avait Mathieu Balmer et Igor Imhof. Juste après le flash de 19h, vous avez rendez-vous avec l'émission Une vie en vinyle. J'aurai le plaisir de vous retrouver demain en compagnie de Valentin Emery. D'ici là, bonne soirée et bon week-end. Il est 19h sur RTS Première.
2: Vincent Stecklin.
3: Deux manifestations que tout oppose aujourd'hui dans le centre de Londres. L'une est organisée par Tommy Robinson, anti-immigration et anti-islam sous la bannière Unite the Kingdom, unir le royaume. L'autre manifestation soutient la Palestine à l'occasion des 78 ans de la commémoration du déplacement d'une partie de la population arabe de Palestine. 4000 policiers ont été déployés pour éviter les débordements. La police s'attend à une affluence dépassant les 50 000 personnes pour la marche Unite the Kingdom. Cette marche n'est pas affiliée au parti anti-immigration Reform UK, mais elle intervient une semaine après le succès électoral obtenu lors de scrutins locaux par la formation de Nigel Farage, en tête des sondages pour les prochaines législatives prévues en 2029. Les forces de l'ordre annoncent avoir arrêté 31 personnes, ajoutant toutefois que les deux manifestations se déroulent sans incident majeur. Le président de la Confédération Guy Parmelin est mécontent de la récente adoption par l'Union européenne de droits de douane sur l'acier. Dans l'émission Samstags und Rundschau de la radio publique alémanique SRF, le conseiller fédéral UDC a qualifié ces règles d'importation renforcées d'inacceptables. L'UE envisage d'introduire de nouvelles mesures de protection sur l'acier à partir du 1er juillet. Celle-ci prévoit en particulier de réduire de moitié les volumes d'importation en franchise des droits par rapport à la situation actuelle, y compris pour les producteurs suisses. Le Conseil fédéral et la Commission européenne devraient négocier de nouveaux quotas dans le cadre de l'Organisation mondiale du commerce. En football, le match de Super League entre Lausanne Sport et Grasshopper se déroule en ce moment même à huis clos. Les autorités vaudoises sanctionnent ainsi le débordement de mardi où un groupe de supporters lausannois a tenté de pénétrer sur la pelouse. Un agent de sécurité a été blessé, il souffre d'une brûlure à un bras. À l'extérieur du stade, un véhicule d'intervention a été endommagé et une bâche du stade a pris feu. C'est la finale ce soir de l'Eurovision à Vienne, sans la Suisse qui a été éliminée. Un duo finlandais et une diva australienne sont les favoris des pronostiqueurs. L'an dernier, quelques 166 millions de téléspectateurs avaient suivi le concours organisé par la Suisse à Bâle. L'Autriche espère faire aussi bien malgré le boycott de 5 pays dont l'Espagne, l'Irlande et les Pays-Bas en raison de la présence d'Israël. Hockey sur glace, c'est le deuxième jour des mondiaux. La Suisse n'a pas le temps de souffler. Hier, les Helvètes ont fait vibrer tout le pays en battant les États-Unis, les champions du monde et champions olympiques en titre. Ce soir, la Suisse fait face à la Lettonie à l'Arena de Zurich. Coup d'envoi à 20h20, à suivre sur les vecteurs de la RTS et dans nos rendez-vous d'information. Le ciel se dégagera ces prochaines heures pour laisser place à une nuit claire et froide avec localement du gel au sol. Assez ensoleillé demain en plaine et en vallée, plus nuageux le long du Jura. Avec la formation de cumulus l'après-midi sur les Préalpes, la limite de la neige remonte autour de 1600 mètres. 3 degrés en plaine cette nuit, 16 sur le plateau demain après-midi jusqu'à 18 en vallée.
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5: Vous le savez, avec cette émission, on sort, on va dans des endroits différents. Et là, le studio, qui est le même, hein, qui sert pour toutes les émissions, nous l'avons posé eh bien dans les locaux d'RTS Option Musique. C'est là que nous a donné rendez-vous Mathieu Jaton. Bonjour.
6: Bonjour.
5: Pour vous présenter, vous êtes vraiment extrêmement lié au Montreux Jazz Festival. Hein.
6: Ah oui, ça, on peut le dire. C'est plus de la moitié de ma vie, oui.
5: Ouais. Plus de la moitié de votre vie qui est un demi-siècle. Vous avez eu 50 ans

0: cette année. Vous êtes un enfant du Montreux Jazz Festival, mais pas seulement. Vous êtes un enfant issu d'une famille de mélomanes. Votre père était pianiste amateur. Il y avait un grand Steinway dans le salon. C'est pas mal pour démarrer quand même.
1: C'est pas mal, oui.
0: À 6 ans, vous suivez des cours de guitare classique. Vous avez dit que c'était un cauchemar. Alors, pas la guitare, mais le classique. Parce que la guitare, vous continuez quand même à l'adolescence. Vous prenez pour David Gilmour des Pink Floyd et vous êtes guitariste-chanteur au sein des Silk Waves, un groupe jazz-rock fusion dont malheureusement on n'a pas retrouvé les enregistrements. Je vous poserai la question plus tard. C'est par ce biais, à 16 ans, que vous rencontrez Claude Knops, fondateur et directeur à l'époque du Montreux Jazz Festival, à qui vous faites écouter une démo sur cassette audio. On est en 1991. Alors, il vous programme pas au Montreux Jazz, mais par contre, il vous prend un petit peu sous son aile. Et c'est là que commence vraiment pour vous l'aventure du Montreux Jazz. Premier festival dans le staff en 94, organisateur des réceptions au chalet Le Picotin à Caux pendant 6 ans, tout en étudiant à l'école hôtelière de Lausanne. Et dès votre diplôme en poche en 1999, vous êtes engagé justement par le Montreux comme responsable marketing et sponsoring. Vous n'avez que 24 ans pour être responsable déjà. Et puis vous devenez rapidement secrétaire général de la manifestation en 2001. Et puis au décès de Funky Claude en 2013, vous en prenez la succession comme directeur cette fois-ci du festival et de la fondation, parce qu'il y a un montage derrière. On va pas forcément en parler dans cette émission. On est là pour écouter de la musique. Vous nous avez donné une longue liste. Avant cela, Mathieu Jaton, on s'est plongé dans les archives de la RTS aux infos de juin 2016. Vous parlez justement de Claude Knops. En avril 2018, pour Pony Express, chez nos confrères de Couleur 3, vous parlez de votre côté non consensuel. Pourtant, quand on dirige une manifestation comme ça, vous en avez un. Il y a un petit côté punk chez Mathieu Jaton. Tout ça enrobé avec des enregistrements pris sur la scène du Montreux Jazz. Alors, celle du Casino en 68, il n'y avait pas encore eu l'incendie de 71 du concert de Frank Zappa. Nina Simone ne me quitte pas. Deep Purple, évidemment, Smoke on the Water, chanson intimement liée. Là, c'était sur la scène du Montreux Jazz en 1996. Et puis une dernière chanson prise en 2002, un des concerts qui vous a marqué. On écoute ça, Mathieu Jaton.
1: Avec plaisir.
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3: Pour moi, Claude est un vrai artiste créatif. C'était un peu dur des fois à vivre avec lui. C'est qu'on faisait un festival qui s'est super bien passé, des beaux moments. Et puis lui, il n'arrivait pas dans le bureau en disant « Bravo les gars, c'était super », etc. Il dit « Ah, on pourrait faire ci, on pourrait faire ça, puis l'année prochaine, il faut qu'on fasse ci, puis ça, c'était de la merde, et puis on pourrait faire ci. » Et c'est ce qui a fait le génie de ce festival, en fait. C'est qu'il a toujours sauté par-dessus les barrières. Et moi, en tout cas, il m'a appris à le faire. »

Je pense que je peux être quelqu'un qui aime le risque et qui aime prendre des risques, même si parfois je me casse la gueule. Et puis je trouve que c'est la beauté d'un festival et de la culture en général, c'est qu'on fait pas tout juste. Et surtout, on peut pas toujours plaire à tout le monde.

0: Changes, David Bowie, sur la scène du Montreux Jazz Festival en 2002, le 18 juillet. C'était Ostravinsky, à l'auditorium Ostravinsky. Vous y étiez, Mathieu Jaton, vous avez dit que c'était l'un de vos plus beaux souvenirs du Montreux Jazz Festival.
1: C'est vrai, parce que pour plusieurs raisons. Parce que depuis que j'ai commencé à travailler avec Claude, j'ai tout le temps entendu parler de Bowie, je l'ai même croisé au chalet, j'ai entendu toutes les histoires de Claude avec Freddie Mercury, Under Pressure, Kotivneski en hiver. Et puis en fait, il n'avait jamais joué au Montreux Jazz Festival. Et là, il a annoncé son concert en 2002 dans la tournée Heaven, qui s'avérera être la dernière tournée de Bowie, avec le concert de clôture de la tournée à Montreux, avec des moments magiques qui sont passés. Notamment, il est monté la veille au chalet, manger les fameuses chanterelles de Freddy Girardet qu'il avait demandé à Claude, etc. Donc, il y avait toute une sorte de storytelling autour qui donnait à Bowie déjà une dimension complètement différente à Montreux. Mais c'est vrai qu'à ce moment-là, je peux pas dire que j'étais le plus grand connaisseur de Bowie, ni le plus grand fan. J'admirais évidemment la carrière, j'admirais le bonhomme. Mais voilà, j'avais jamais vu un concert, en fait, de David Bowie. Et là, je rentre dans la salle et je me rappelle avoir été, complètement absorbé, fasciné, voire même tétanisé par moments, mais dans le sens très positif du terme. Je pense que j'ai dû rester immobile pendant une heure et demie alors que j'étais pendant le festival et mon téléphone devait sonner dans tous les sens. Je sais pas, il s'est passé un truc et je me suis rendu compte que c'était pas que moi, c'était les 4000 personnes qui avaient autour de moi qui étaient complètement happées par ce charisme, ce dandy. En fait, il avait tellement un truc différent de tous les autres. Mais si vous regardez les images, tout le monde se marre sur scène, tout le monde est souriant, tout le monde est à plaisir d'être là, et comme Bowie le dit vraiment, il est sur scène, il dit mais qu'est-ce que je suis bien ici, qu'est-ce que... Alors peut-être qu'il l'a dit partout où il a joué, c'est pas grave, mais on sent qu'il y avait une authenticité, une sincérité, et finalement je me suis rendu compte que c'est tout ce que j'aimais dans les concerts, c'est aussi cette fragilité des artistes.
0: Le principe d'une vie en vinyle sur Option Musique, c'est une liste de 10 titres pour en savoir un petit peu plus sur vous, Mathieu Jaton. Alors ça a été très dur, vous nous avez envoyé 24 titres, on vit...
1: Et je me suis limité.
0: Et vous êtes limité, on vient d'en enlever, vous en avez laissé 11, donc il y a certains titres qu'on va raccourcir, on le dit déjà.
1: Cruel.
0: D'autant qu'il y a des titres qui sont très longs en général, donc on va faire un petit peu appartement témoin. En commençant avec Think, il est anglais, c'est ça,
1: hein? Oui.
0: Voilà, et vous avez choisi Pilgrim pour démarrer.
1: Ouais, de nouveau, il y a plein de raisons et chaque chanson a un ancrage dans ma vie.
0: Déjà un peu moins d'une heure, hein, je vous préviens.
1: Alors ça faudra me canaliser, hein, ça c'est sûr. J'aime Fink déjà comme il est dans sa manière de jouer, et surtout ce qui est musicalement impressionnant dans ce morceau, c'est le crescendo. C'est un morceau extrêmement simple, hein, qui est basé sur les mêmes accords du début jusqu'à la fin, mais il y a un crescendo qui est incroyable et on se laisse porté par ce morceau du début à la fin. Et puis il représente un moment charnière de ma vie, extrêmement important. On est en 2013, le décès de Claude Knobs. D'autres choses vont changer dans ma vie de manière radicale à ce moment-là, et cette chanson, elle m'a accompagné pratiquement pendant une année. Elle est assez mélancolique, en fait. Alors vous verrez que j'aime beaucoup les musiques mélancoliques, et chaque fois en fait que j'avais besoin de revenir les pieds sur terre, de me recentrer, etc., j'écoutais Think, Pilgrim.

0: Extrait du sixième album de Fink qui s'appelle l'album Hard Believer en 2014. C'est là qu'est sorti cet album, mais il y a peut-être des gens qui ont les chansons un petit peu avant, comme Mathieu Jatton, Pilgrim. Vous devez recevoir quand même pas mal d'exclusivités, des gens qui...
1: Oui, et puis il y a souvent aussi des singles qui sortent un petit peu avant l'album.
0: Vous nous avez donné rendez-vous à la RTS, ici à Option Musique. Vous vouliez pas qu'on vienne chez vous, c'est ça? Vous gardez, vous préservez un jardin secret? Souvent on va chez les gens, mais...
1: Ouais, je sais, mais c'est vrai que c'est ce côté...
0: Et vous avez le droit, hein.
1: J'aime bien garder mon petit jardin secret à moi. J'ai ouvert la porte de temps en temps, mais assez rarement, je l'avoue. Puis là, comme on est sur l'audio, c'est plutôt l'imaginaire que l'audio véhicule à la radio, et surtout les musiques qu'on va écouter, parce que je trouve qu'il y a tout un imaginaire derrière que j'aime beaucoup. Et finalement, le lieu, peu importe. Et là, on est dans ces locaux de la RTS, c'est très bien aussi.
0: Et Spirit of Eden, c'est le quatrième album de Tok Tok qui est sorti en 1980. Ah, je dis, il n'y a pas beaucoup de chansons françaises, il n'y a pas du tout de chansons françaises dans votre liste. Donc là, on est encore avec des Britanniques et le groupe Tok Tok.
1: C'est mon côté anglo-saxon,
0: ouais.
1: Ça.
0: C'est ça, il vous a dit, celle-là, je peux absolument pas l'enlever.
1: Non, ça c'est pas possible, parce que pour moi, si je devais partir sur une île déserte, c'est cet album que je prendrais avec moi.
0: Ah ouais.
1: Spirit of Eden, qui est un album ovni dans la carrière de Tok Tok, et là, on sent, en fait, non seulement toutes les compétences vocales de Mark Hollis, qui était pour moi, quand il est décédé, une perte monumentale pour le monde de la musique, mais surtout, en fait, à quel point un groupe un peu pop rock de l'époque.
0: Ouais, pop, on peut le dire.
1: Pop,
0: ouais.
1: Grand public. A en fait un parcours, un background musical, parce que là c'est carrément symphonique. Vous avez du hautbois, vous avez des violons, vous avez des cordes, vous avez plein de choses différentes, et la composition de ces morceaux est dingue. Donc il y a quatre morceaux, en fait il y a quatre parties. Non, il y en a un petit peu plus, mais en fait vous pouvez écouter tout l'album, c'est toute une histoire qu'on vous raconte, c'est incroyable. Et ce morceau là pour moi, il me fait blues bombs, comme disent les Américains, les frissons, les poils. C'est on va l'écouter, mais c'est magnifique.
0: Et écouter en entier toutes les chansons aussi, ça c'est le conseil, ce qu'on ne va pas faire tout de suite.

0: Inheritance de Tok Tok en 1988, un extrait de l'album Spirit of Eden. Mathieu Jatton, on commence à le voir quand vous parlez des chansons, vous parlez du mixage, vous parlez de la profondeur, vous êtes extrêmement musicien, vous avez été musicien dans Cycle Waves. Comment ça se fait qu'on n'arrive pas à retrouver des enregistrements de ce groupe?
1: Mais parce qu'il n'y a pas eu grand chose. Il y a eu quelques concerts, donc j'ai des enregistrements de ces concerts. Il y a eu beaucoup
0: ils
1: de répètes.
0: Ils sont sous-clés chez vous.
1: Oui, ils sont sous-clés chez moi.
0: Et vous ouvrez encore le coffre moins que votre porte, c'est ça?
1: C'est ça, exactement. Mais non, mais parce qu'il y a aucune prétention là derrière. On était entre potes, on a joué ensemble jusqu'à 16 ans. C'était un apprentissage culturel et musical pour moi incroyable parce qu'on était 4-5 univers musicaux complètement différents.
0: Mathieu Jatton, directeur du Montre Jazz Festival de la Fondation, puis plein d'autres choses. J'imagine que vous devez avoir un CV qui est long comme le bras. Votre troisième choix, c'est une chanson de U2, May One, mais dans une interprétation de Johnny Cash.
1: Ouais. Alors bon, déjà c'est cet album de U2, Achtung Baby, en 1991 si je ne m'abuse.
0: Oui, c'est ça.
1: Qui a marqué un gros tournant pour moi. À ce moment-là, j'ai 16 ans en fait, hein, et cet album est génialissime, et avec cette chanson One. C'est mes premiers flirts, enfin il y a plein de choses de l'adolescence à ce moment-là.
0: Ça reste gravé etc. en général. Hein, ouais.
1: Et donc j'ai toujours eu cette chanson du tout dans la tête, évidemment la voix de Bono que j'adore, enfin son interprétation en général. Et un jour je tombe sur cette reprise par Johnny Cash qui m'a même fait douter en fait de savoir est-ce que c'était une chanson de Johnny Cash ou de U2. Enfin moi je me suis dit bah c'est le grand Johnny Cash qui fait One, donc en fait je me suis planté pendant des années. En fait U2 a repris la chanson de Johnny Cash et c'est pas vrai, c'est l'inverse, c'est Johnny Cash qui a repris la chanson de U2. Mais son interprétation avec cette voix grave, suave de Johnny Cash, elle est absolument splendide. Donc je pense qu'aujourd'hui, j'écoute presque plus la version de Johnny Cash que la chanson de U2, même si celle de U2 est exceptionnelle aussi.

0: Sur American Tra Solidarity Man, Johnny Cash en 2000 qui reprend U2 avec One. Je crois d'ailleurs que ces trois albums, c'est que des reprises hein, qu'il a fait Johnny Cash. Ouais. Mathieu Jatton, vous aimez aussi les chansons originales et ça tombe bien. Sur le deuxième album de Dire Straits, Communiqué, encore des Britanniques. Where Do You Think You're Going? Donc Mark Knopfler, sa bande, le toucher de guitare peut-être de Mark Knopfler qui est très particulier.
1: Il a changé ma vision de la guitare. C'est pas que j'aimais pas le classique à la guitare, c'est pas là nouveau, je pense que c'est tellement compliqué, tellement difficile d'être performant dans la guitare classique. Puis j'ai assez vite senti que c'était pas mon monde en fait. Et tout d'un coup à cette période, je sais plus quelle est la date de l'album.
0: 1979.
1: Ouais, mais alors c'est encore, j'avais que 4 ans à l'époque, donc j'ai dû écouter ça un petit peu plus tard. Mais tout d'un coup, je sens c'était vraiment la période Pink Floyd pour moi et Dire Straits où j'entends ces sons de guitare. C'est là que je vais m'acheter en fait une copie de Fender pour essayer de recopier ces sons de guitare, de comprendre comment ils font ces sons de guitare, enfin inimitables du côté de Mark Knopfler. Et ça va m'amener complètement à un univers différent dans la musique. Donc que ça soit Dire Straits, que ça soit Pink Floyd, que ça soit U2, mais aussi un peu dans le rock, les Led Zeppelin, tous ces groupes-là en fait m'ont porté, m'ont fait découvrir d'autres univers, et c'est pour ça que je les aime tant. Et cette chanson, je suis retombé l'autre jour par hasard, en fait j'avais mon Spotify qui tournait dans la voiture, et puis d'un coup j'entends ce début de guitare qui est ultra profond en fait, hein, puis cette voix de Knopfler, Where do you think you're going, et puis là d'un coup j'ai nouveau eu ces frissons, je me dis c'est dingue quoi, c'est 30 ans, 40 ans plus tard, et cette chanson me fait encore vibrer.
0: Et ça reste ancré, hein. C'est ça le pouvoir de la musique.
1: Incroyable.

0: 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Le groupe Dire Straits en 1979, l'album Communiqué qui a changé un peu la vision de la musique de Mathieu Jatton, des chansons qu'on compresse aussi pour une vie en vinyle sur RTS Option Musique parce que vous aimez les chansons longues. Vous me l'avez dit avant qu'on enregistre, j'aime beaucoup les chansons longues. Et nous, en radio, ça, c'est quelque chose encore, voilà, où on a encore un petit peu de mal. Mais, ouais, on se dit que ensuite, maintenant, les gens vont aller voir. Vous allez leur donner envie d'aller voir. En parlant d'aller voir, je me suis dit, vous êtes directeur du Montreux Jazz, il y a le monde entier qui vient à Montreux pendant ce festival. Est-ce que vous voyagez? Est-ce que vous allez voir les artistes chez eux? Est-ce que vous allez les voir en concert? Est-ce que vous allez voir d'autres festivals? Est-ce que vous avez le temps? Est-ce que vous aimez ça? Ou est-ce que vous êtes casanier?
1: Non, alors je voyage beaucoup pour mon travail. J'ai beaucoup l'opportunité de voyager, que ça soit pour aller voir des concerts, pour aller voir des artistes, pour aller voir des partenaires, pour développer le festival au niveau international. J'adore ça parce que je suis très curieux des cultures, des manières de faire. Enfin, j'adore aller au Japon, par exemple. On a un festival là-bas depuis des années. Donc j'aime beaucoup ça. J'aime autant partir que j'aime revenir. C'est-à-dire que je suis un peu casanier dans le sens que l'arrachement est parfois difficile. Quand je suis sur place,
0: surtout qu'il y a la famille.
1: Ouais, il y a la famille et puis mais je suis toujours content de partir, mais surtout content de revenir. Et je trouve que c'est super bien parce que ça veut dire qu'on se sent bien dans les deux situations. Mais c'est vraiment cette curiosité. J'ai cette chance de pouvoir faire les deux, c'est-à-dire d'avoir des périodes où je suis vraiment ici et je profite de la région, et puis des longues périodes où je voyage et je découvre plein de choses. Donc je suis très gâté en fait.
0: On va écouter maintenant un extrait d'un titre qui est sur un album qui a été vendu à 4 millions d'exemplaires. C'est l'album Jazz Solo et l'album piano le mieux vendu, The Korn Concert en 1975, Keith Jarrett, à Cologne. Donc là, voilà, il y a quatre parties, je crois, ce disque. Vous avez choisi la dernière.
1: Ouais, j'adore la première aussi.
0: Un extrait de la dernière.
1: Un extrait de la dernière, parce que la nouveau, on est sur des morceaux. La première partie, elle fait 18 minutes, donc je vous l'ai pas mise, mais elle est aussi.
0: Non, vous avez mis que 7 minutes pour nous arranger.
1: Ouais. Keith Jarrett, c'est le monument du jazz. C'est monstrueux ce qu'il a fait sur ce concert-là. Je vous rappelle qu'il a 25 ans à ce moment-là. C'est un concert improvisé où il a eu toutes les problèmes possibles imaginables avant le début de ce concert, avec le bon piano qui est arrivé, avec un piano qui avait des touches qui ne marchaient pas. Et donc, il est quand même retourné, alors que c'est quelqu'un de plutôt difficile à gérer. Et là, il lance ce concert-là, mais c'est écoutez-le en boucle et en boucle et en boucle. Vous pensez que c'est de l'impro, c'est hallucinant. J'aurais tellement, mais tellement voulu être dans cette salle. J'étais même pas né, donc j'aurais voulu être dans cette salle pour.
0: Attendez, parce que.
1: Ouais, moi j'étais à peine né, j'étais bébé. C'était 75
0: non,
1: l'album.
0: Vous étiez pas né parce que l'enregistrement c'est le 24 janvier 75.
1: Ouais,
0: vous étiez le 12 juin.
1: Voilà, oui. Donc
0: c'est loupé.
1: Mais
0: sauf si votre maman y était pendant qu'elle était enceinte.
1: Ah, c'est possible. Non, mais je crois pas. Non. C'est. Mais ça, j'aurais voulu une fois discuter avec quelqu'un qui était à ce concert-là. J'aimerais rencontrer quelqu'un qui était à ce concert-là et qui explique ce moment-là. Est-ce qu'ils ont vécu ce moment-là de la même manière que nous, on l'a vécu sur un enregistrement après? Ou est-ce que c'est un peu passé comme un concert normal? Mais je pense pas. C'est pas possible. Et pour moi, ça reste, et je pense pour tous les fans de jazz, le plus bel album de tous les temps.

0: Mathieu Jaton, qui est le directeur du Montreux Jazz Festival, mais pas seulement, il a reçu aussi les insignes de commandeur des vins vaudois en juillet 2023.
1: Mathieu Jaton, oublié celle-là.
0: Pas moi. Et Internet non plus, figurez-vous.
2: Très fier.
0: Très fier, ouais.
1: Ouais.
0: Très attaché à la terre vaudoise.
1: Ouais, la terre vaudoise, mais aussi, je sais pas comment dire, mais un truc de la gruyère aussi. Enfin, je trouve touchant, en fait, que on m'ait donné ces titres ou ces reconnaissances comme quelqu'un qui œuvre dans la région pour la reconnaissance de la région aussi. Puis c'est chouette. Enfin, je suis né ici, je suis de ces terres-là, et puis j'en suis ultra fier.
0: On va passer de Keith Jarrett, qu'on écoutait il y a quelques instants, à Colosseum 2.
1: Ouais.
0: Parce que c'est un groupe apparemment protéiforme, et puis il y a eu deux périodes dans une reprise de Joni Mitchell.
1: Ouais, alors bon, ça
0: dans
1: c'est
0: une réinterprétation. C'est...
1: Réinterprétation, pardon. Ouais. Voilà. Parce qu'alors là, il faut chercher quand même la référence de Down to You. Là, alors, on est vraiment dans ma période musicien. Vous avez dit que je faisais du jazz rock. Là, on est vraiment dans ces groupes fusion. On a Inclassable, qui était Colosseum, qui est un groupe qui a été créé par John Iseman, qui pour moi reste un des plus grands batteurs de tous les temps, qui est malheureusement décédé.
0: Ça fera plaisir aux autres.
1: Non, bah alors il y en a plein. Hein, mais
0: vous allez
1: lui,
0: recevoir en 2026.
1: Lui, il est hallucinant, parce que si vous écoutez ses albums, sa batterie est un véritable instrument mélodieux. La manière dont il amène la batterie dans les morceaux, c'est absolument dingue. Et il a créé deux groupes, enfin, il y en a trois. Il y avait Tempest, Colosseum 1, et Colosseum 1, c'est avec Chris Farlow, qui a cette voix assez dingue. Dick Axelsmith au saxophone. Enfin, voilà, un groupe assez dingue. Un peu plus blues. Et puis il a créé Colosseum 2. Et j'ai découvert des années plus tard, en fait, que le guitariste dans cet album-là, Strange New Flesh, qu'on va écouter, c'est en fait un certain Gary Moore. Et j'ai jamais entendu Gary Moore interpréter. Ça montre là, justement, tout d'un coup, quand vous avez un pôle de musiciens, et là, vous avez un batteur qui amène, en fait, un guitariste déjà ultra talentueux, donc quelque chose de complètement différent. Alors, c'est des albums barrés, qui vont durer du morceau 7, 8, 10 minutes, qui partent dans tous les sens. Ouais, ça va peut-être surprendre vos auditeurs, ce morceau-là, mais il faut l'écouter de nouveau, écouter les voix, écouter les harmonies entre tous les instruments, et ça, c'est quelque chose qui m'a porté aussi à toute une période.

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1: Done to You par Colosseum 2 sur l'album Strange New Flesh sorti en 1976. Un des 11 titres aujourd'hui dans Une vie en vinyle de Mathieu Jaton. Il y en avait 24 au départ. Si on nous les demande sur optionmusique@rts.ch, on peut envoyer les 24 titres, Mathieu Jaton.
2: Mais avec plaisir, voilà, avec plaisir. Ça. Ou alors il y a tellement de trucs que j'ai dû supprimer qui me font mal au cœur, mais voilà.
1: Je dirais aussi non, on fait une deuxième émission, mais je suis sûr que si on fait une deuxième émission, vous allez en renvoyer 30. 1994, Portishead, Demi, premier album, et la chanson Roads.
2: Ouais, alors.
1: Toujours là, adolescent, là, vous avez quoi? Vous avez 20, ouais. 20, 19 ans, 19, 20
2: ouais,
1: ans?
2: Ouais, ouais, puis alors là, je rentre dans ma période plus trip-hop, Radiohead, Tricky, Portishead.
1: On vous imagine pas avec cette période-là, vous êtes là, juste un petit t-shirt blanc, des lunettes, la barbe bien taillée.
2: Mais ça veut pas dire que j'étais complètement barré ou comme ça, c'est-à-dire que c'était dans ma culture musicale, et puis cette période-là, j'ai trouvé magique, cette période des débuts années 90, il y a un nombre de... Je trouve qu'on est passé... Enfin, moi j'ai toujours... Enfin, vous avez vu ce que j'écoutais au début, où c'était vraiment cette période pour moi tellement faste, de 65 à 75, où il y a des trucs incroyables
1: qui sont
2: créatifs de dingue.
1: C'est vrai qu'après les années 80, il y a eu un peu les majors, les choses comme ça, et
2: on arrivait un peu dans le côté poppy, ouais. Dans les années 80, le post-disco, enfin, il y a eu... Puis l'arrivée du synthé, puis il y avait des sons un peu...
1: Le punk était mort et la renaissance un peu du rock sous des formes plus élargies.
2: Ouais, et puis là, justement, début des années 90, on sent qu'il y a quelque chose de nouveau qui arrive. Et toute cette période trip-hop, il y a aussi Archive, bien sûr. Enfin voilà, il y en a plein. J'aurais pu aussi mettre plein de morceaux. Mais voilà, Portishead, Bess Gibbons. Et j'en parle parce qu'en plus, elle a fait un concert au festival cet été. Mais... cette voix tellement particulière, de nouveau, enfin, vous voyez que un peu tout ce que j'aime, il y a toujours une texture qui est différente. Il y a une voix qui est reconnaissable au milieu de mille. Il y a une manière de construire les morceaux, que ça soit Portishead ou Radiohead, la même chose. Ils construisent les morceaux, c'est jamais, on sait pas où ils vont aller, c'est pas attendu,
1: c'est pas convenu,
2: c'est pas convenu en fait. Et cette chanson Rhodes, mais je sais pas, je peux l'écouter mille fois et chaque fois je vais pleurer quoi.

0: Portishead avec Rhodes en 1994, extrait de l'album Demi, leur premier album. Je ne sais pas comment vous l'avez écouté, il est temps de ressortir, c'est pour ça que j'ai dit retent, de ressortir les amplis à lampe. Mathieu Jaton, chez vous, oui, il doit y avoir une installation audio de dingue.
1: Ouais, mais j'ai tout justement. Alors j'ai une installation de base justement de haute fidélité avec ampli à lampe, le vieux Macintosh pré-ampli vieux Macintosh à lampe que Claude m'avait offert d'ailleurs, parce que Claude était un fanat en fait de vieil ampli à lampe, et quand on sent cette chaleur du son, c'est quelque chose de complètement différent.
0: Mais vous avez quand même dit qu'il y avait une chanson qui était retombée dans votre playlist de téléphone.
1: Oui, ça c'est sûr. Non, mais la réalité aujourd'hui, c'est que dans la voiture, on écoute sur Spotify. Enfin, je trouve que c'est pas mal parce que maintenant les plateformes commence aussi à décompresser les morceaux. Ils reviennent sur... maintenant, il y a du stockage qui permet de moins compresser les morceaux.
0: Qualité master même.
1: Qualité master, ouais. Sur Cobuz, par exemple, où il y a... Enfin, faut pas faire de la pub, mais je veux dire, il y a des plateformes aujourd'hui qui commencent à...
0: Non, on a dit plusieurs marques, donc on est bon.
1: Mais après, faut jamais oublier que dans le son, il y a la source. Il faut déjà que l'album soit super bien enregistré. Après, il y a le diffuseur, et puis après, il y a l'ampli que vous allez avoir, il y a les enceintes que vous allez avoir. Enfin, il y a toute une chaîne. Faut pas rentrer non plus dans le truc de fou. Il faut dépenser des centaines de milliers de francs pour écouter un bon son. Mais il y a des choses simples qui existent.
0: Je ne sais pas comment les auditeurs d'Option Musique vont vivre l'écoute du prochain titre New Error des Allemands de Moderate.
1: Alors s'ils ont survécu à Colosseum, là, il faut survivre à Moderate.
0: Ouais, vous aimez aussi un peu d'inconfort, mais c'est bien cette émission aussi. Moderate, c'est... Moi, je connais pas du tout, donc.
1: On est un petit peu plus tard. On arrive vraiment plutôt dans la période électro.
0: 2009.
1: Cet électro, on va dire atmosphérique, musical. On n'est pas dans l'électro boom boom. On n'est pas dans la minimale. On est quelque chose de beaucoup plus musical, beaucoup plus lancinant aussi. On va rechercher des sons. Et là, à nouveau, l'écoute est super importante. Moderate, pour moi, reste une référence comme The Blaze, comme Air, comme Justice, comme... Je vous avais mis un titre d'ailleurs aussi de
0: The Blaze.
1: De The Blaze, et puis je vous avais mis un autre titre de mes amis, évidemment Daft Punk. Enfin, mes amis, je pourrais m'y avoir vécu, pourquoi je dis ça? parce que je les aime.
0: Quand ils reviendront.
1: Ouais, moi, ça, je crois qu'on peut mettre une croix dessus, quoi. Et là, voilà, il y a toute une période, ça revient dans ce côté mélancolique de la musique que je vous parlais. Ça peut paraître paradoxal, la mélancolie dans l'électro. Mais quand on écoute ce morceau de Moderate, il y a de nouveau ce crescendo, cette chronologie des choses. Qui est surtout un son très particulier à Moderate que j'espère que vos auditeurs vont apprécier.
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0: On est ici dans les studios de la RTS, hein, enfin dans les locaux de la RTS, mais on a monté le même studio que d'habitude. Vous aimez les longues chansons, est-ce que vous aimez les longs concerts?
1: Non. Non, paradoxalement. Enfin, je ne vais pas dire non. J'aime le concert qui est dans son intensité et dans son authenticité et qui m'amène dans un voyage et que tout d'un coup, des fois, ça peut durer une heure, ça peut durer une heure et demie, ça peut durer deux heures. L'année passée, 2024, quand on fait la soirée pour le premier concert de Ray à Montreux et ensuite elle devait jouer, enfin elle ouvrait pour Janelle Monae, elle va arriver dans la liste. Et là, en fait, Ray, elle nous livre un de ses premiers concerts, enfin elle a juste un premier album, donc elle livre une heure et en plus c'est l'ouvre pour Janelle qui est le headliner. Elle livre un truc d'une telle intensité que j'ai vu pas mal de personnes qui avaient acheté un billet pour la soirée qui ont dit mais en fait c'est bon, en fait on a vécu notre soirée et puis alors c'était un petit peu dur pour nous parce qu'il y a pas mal de gens qui sont partis pour Janelle.
0: Wow.
1: Et c'était un peu bizarre, ça peut arriver. Après, Janelle a donné un super concert, c'était un truc complètement différent, mais ça peut arriver, tout d'un coup, vous avez un artiste qui donne une prestation. Azaf Avida nous a fait ça il y a quelques années aussi, d'un coup, il nous a envoyé un truc en première partie. Wow! Et là, les gens étaient scotchés, quoi.
0: Woodkid, il est venu en tête d'affiche quand il est venu chez vous, en première partie?
1: Alors, belle histoire avec Woodkid, parce que il est venu en 2012, la première fois, en ouverture de Lana Del Rey. C'était encore au Miles Davis Hall, dans la petite salle. Et pourquoi il était booké avant Lana Del Rey? Parce qu'il avait coproduit Video Games. Il avait beaucoup travaillé avec Lana. Et donc, on découvre à ce moment-là, alors qu'il a qu'un EP, avec Iron, justement. Et je me rappelle...
0: Bien tourné, hein,
1: Iron. Qui a bien tourné, c'est pour ça. Alors, j'ai hésité avec plein de morceaux.
0: Si ça vous dit rien, quand on va le passer, vous allez reconnaître forcément. Ouais.
1: J'ai hésité à mettre, mais je voulais vraiment mettre celui-là parce que pour moi, c'était un tournant aussi musical, en général, dans l'univers musical. Et je me rappelle qu'on est tous dans le bureau, en fait, à écouter ce morceau Iron en boucle avec ce clip incroyable, ce cavalier avec son drapeau
0: en noir et blanc.
1: Comme ça, en noir et blanc. Parce qu'en plus, il est graphiste à la base.
0: Un peu héroïque, fantasy, un peu des loups,
1: Et là, Johan Lemoine, son prénom amène en fait une dimension esthétique à la musique complètement différente et ce que j'ai trouvé génial c'est que c'est un des premiers que je vois comme ça qui amène une corrélation parfaite entre l'image et le son. Et d'ailleurs, quand on le voit dans ses concerts, en fait, il construit justement la production audiovisuelle avec le son. Et c'est toujours un tout. Souvent, en fait, vous avez la musique et puis on passe des images sur un écran. Des fois, c'est très réussi, en fait, à la Kraftwerk, à la Justice ou justement à ces artistes-là. Puis des fois, c'est un peu, on sent que c'est l'écran LED prétexte pour mettre des images, quoi, en fait. Et lui, il amène quelque chose de très différent. Il va revenir en 2013 faire un hommage au festival pour ses 50 ans exceptionnels où il va redessiner toute la scène du Stravinsky. Il sera présent en 2014 en ayant dessiné l'affiche, cette fois du festival. Et puis, qui sait, il va peut-être revenir bientôt à Montreux pour faire quelque chose, avec un nouvel album, peut-être. On verra.

0: Il a longtemps hésité entre ce titre de Woodkid Iron, sorti sur son premier album The Golden Age, ou Ragged Bone Man avec Human, et extrait de Human aussi, le premier album de Ragged Bone Man. Finalement, c'est Woodkid que vous avez choisi, Mathieu Jaton, mais vous avez dit les deux. C'est pareil, c'est dur.
1: Ouais, c'est pas du
0: c'est
1: tout.
0: Comme choisir entre ces deux enfants. Presque.
1: Ouais, on n'est pas du parents. Tout dans le même style, mais c'est deux artistes qui ont amené en fait une sorte de renouveau dans les amitiés du festival avec les jeunes artistes. C'est Woodkid, c'est Ragged Bone, c'est Ibrahim Malouf, c'est Sam Smith, c'est Chilly Gonzalez. En fait, toute cette génération qui a créé ces amitiés, enfin chose qui était beaucoup redoutée du public et des médias quand Claude est décédé. En fait, en se disant, bah voilà, Claude était l'ami des artistes, etc. C'est quelque chose qui va plus exister dans le futur.
0: Vous étiez
1: quand
0: même un peu derrière depuis un petit moment.
1: Oui, mais ça voulait pas dire en fait que cette notion d'amitié on la recrée, parce que surtout que j'avais pas du tout envie de la recréer artificiellement et puis dire tiens je vais te taper sur mon épaule, t'es mon pote, et puis viens à Montreux et tu vas être le nouvel ami du festival. Ce qu'on fait, ça fait du sens, ça fait du sens pour les artistes, ça fait du sens pour les publics. Et puis comme on le dit parfois, bah des fois on se plante, des fois on fait pas juste, des fois on est critiqué, etc. Mais plus on va être authentique, plus on va faire les choses avec les tripes. Encore une fois, vous pouvez avoir une stratégie de marque, et ça c'est de la stratégie, et derrière vous devez avoir de l'organique. On doit créer un terreau favorable pour que l'organique puisse surgir. C'est la même chose dans les jam sessions. Les jam sessions à Montreux, elles sont jamais calculées, elles sont jamais organisées, elles sont jamais contractuelles. Ben, ce serait plus une jam session si elle était contractuelle. D'ailleurs, on parle beaucoup de vidéos à Montreux, les enregistrements. Le seul endroit qui n'est jamais filmé ni enregistré, c'est les jam sessions.
0: C'est là où vous jouez?
1: C'est là où je ne jouerai pas parce que j'ai pas le niveau.
0: Mais pourquoi vous jouez pas? Je comprends pas.
1: Mais parce que je crois aussi, c'était un peu le trip de Claude qui adorait ça, qui adorait monter sur scène avec son harmonica et qui jouait d'ailleurs fort bien. Et puis je crois que j'ai pas envie de répéter ça, en fait. J'ai pas envie d'être le gars qui arrive.
0: Vous avez pas envie de répéter, vous avez pas envie de jouer. Vous avez été musicien.
1: Non, mais j'adorerais jouer avec eux, mais j'ai envie de jouer avec eux, pas devant le public. J'adorerais me retrouver avec Ragged Bone et dire tiens, on va être dans un petit local tout pourri, puis on va pousser la chansonnette. Ça oui. Me retrouver sur une scène de jam du Montreux Jazz et puis montrer que je peux monter sur scène, non, ça a jamais été mon trip, ça.
0: Vous avez parlé tout à l'heure de Ray avec ce concert magnifique. Vous l'avez choisi. Est-ce que vous voulez rajouter quelque chose ou pas, Mathieu Jaton, avant qu'on l'écoute?
1: Ouais, elle a transformé l'essai qu'elle est revenue en 2025. On avait un petit peu peur, en fait, de dire quand on a un truc si incroyable qu'elle revient, elle a mis la même claque. Et ce morceau, Escapisme, fait partie, je pense, que de ces morceaux que vous les écoutez la première fois, vous dites, waouh, là, il y a un truc. La manière dont c'est construit, la manière dont c'est produit, la manière dont la voix est posée, là, nouveau. Alors, c'est une analyse un peu plus musicale, mais vous dites, il y a un truc. Ben voilà, Escapisme de Ray, c'était précurseur de la carrière qu'elle va faire, et aujourd'hui, elle est sur le toit du monde, et je lui souhaite de continuer comme ça.

0: Escapisme de Ray, sorti sur son premier album My 41 Century Blues. Voilà, je parle mal anglais, Mathieu Jaton. Vous parlez très bien anglais, vous parlez aussi d'autres langues.
1: Surtout l'anglais évidemment dans le cadre de mon travail, mais aussi l'allemand, l'espagnol et un peu de portugais aussi.
0: J'avais plein de questions à vous poser sur vos réussites, vos échecs, sur l'affiche du Montreux Jazz Festival 2026, mais là vous le sortirez quand vous en aurez envie, c'est toujours comme ça.
1: C'est ça, exactement.
0: ça sert à rien. Je sais pas si on a beaucoup appris sur votre vie privée, que vous préservez un maximum quand même. Hein, ça c'est vos amis, tout ça, la famille, ouais. C'est quelque chose de sacré. Hein.
1: Oui, parce que j'estime aussi que je suis aujourd'hui le porte-drapeau et le représentant du Montreux Jazz Festival, et quelque part les auditeurs ont envie d'entendre quelque chose sur le Montreux Jazz Festival. Mmh. Et c'est peut-être que là, c'est là que je suis le meilleur, et puis que c'est là que j'ai le plus à donner. Et puis c'est vrai que j'ai un peu de pudeur et moins envie de partager ce qui me concerne moi personnellement.
0: Pour Option Musique et pour surtout une vie en vinyle sur RTS Option Musique, il y a quelqu'un qui est dans l'ombre, c'est Audrey Zano, qu'on remercie, toujours attaché de production de cette émission, voilà, qui fait un bon travail, qui nous a permis de vous rencontrer, Mathieu Jaton. Vous nous avez donné rendez-vous chez nous, d'ailleurs, dans les locaux de
1: la RTS.
0: C'est
1: pas mal, bah tu vois, ça change.
0: C'est bien, ça change, mais c'est ça, jamais de routine non plus. Et votre dernier choix, la 11e des 24 chansons que vous avez gardées pour cette émission, c'est Karma Police, encore un groupe britannique, Radiohead.
1: Ouais, bah là, on revient un petit peu en arrière, on vient dans les années 97, ce faire heure.
0: 97, ouais, troisième album, OK Computer.
1: OK Computer, qui a été vraiment un tournant dans la carrière de Radiohead. Peut-être un tournant aussi une légère démocratisation de leur musique, parce que vous prenez les albums d'avant, ils sont un petit peu plus compliqués d'accès. Mais je parlais parfois à certains artistes qui sont touchés d'on ne sait quoi, en fait, au moment où ils composent un album. Cet album, c'est le cas. Toutes les chansons sont incroyables. J'ai choisi, évidemment, Karma Police, mais il y en avait plein. Il y a Android, je sais plus comment elle s'appelle, la chanson. Et il y en a plein que j'adore sur cet album. Et là, nouveau, c'est du pur Radiohead. C'est-à-dire qu'il n'y a rien de consensuel, il n'y a rien de conventionnel. Il y a cette voix de Thom Yorke qui est si particulière. Il y a cette manière d'arranger les morceaux qui est propre à Radiohead. Il y a ces sons qui sont... Donc, là, de nouveau, vous avez tout. Vous avez une voix, vous avez des sons, vous avez un rythme, vous avez... Enfin, dans Karma Police aussi, il y a ces rythmes qui changent. Enfin, voilà, c'est du pur Radiohead, et pour moi, ça reste un des plus grands groupes de tous les temps, de ces trois dernières décennies.
0: Merci, Mathieu Jaton.
1: Merci à vous.

0: Vincent Stecline.
1: En Italie, un conducteur a renversé des piétons dans le centre de Modène, dans le nord du pays. L'homme qui était armé a fait 7 blessés, dont 4 graves. Selon les premiers témoignages, le conducteur d'une trentaine d'années a visé le trottoir, puis s'est écrasé en percutant de plein fouet une femme, la plus gravement atteinte, avec les jambes écrasées. Dans sa fuite, l'homme a poignardé un passant avant d'être arrêté, indique le maire de Modène, Massimo Mezzetti, qui parle d'un fait extrêmement grave en ajoutant « si c'était un attentat, ce serait encore plus grave ». Au Royaume-Uni, deux manifestations opposées et parallèles ont rassemblé des milliers de personnes cet après-midi à Londres. La marche d'extrême droite et une manifestation pro-palestinienne et antiraciste. Un dispositif de sécurité exceptionnel a été déployé pour une mobilisation massive une semaine après le succès électoral de la formation anti-immigration UK Reform. Des images aériennes montrent une foule de dizaines de milliers de personnes. Les forces de l'ordre annoncent avoir arrêté 31 personnes, ajoutant toutefois que les deux manifestations se déroulaient sans incident majeur. Près d'un millier de personnes ont manifesté à Berne pour la liberté et la sécurité des personnes queer. Elles ont défilé dans le centre-ville dans le cadre du Christopher Street Day avec un message centré sur les personnes trans, inter et non-binaires que les manifestants veulent rendre visibles aussi à travers leur joie de vivre et leur fierté. Le Christopher Day commémore le 28 juin 1969, date à laquelle la police new-yorkaise a fait irruption dans un bar gay de Christopher Street. La révolte qui s'est ensuivie est considérée comme l'acte de naissance du mouvement gay et lesbien moderne. Le chef de la branche armée du Hamas a été tué par Israël dans une frappe à Gaza, une information confirmée par l'armée israélienne et le mouvement islamiste palestinien. Ezzedine Al-Haddad était considéré comme le plus haut responsable militaire de l'organisation terroriste Hamas et le dernier dirigeant de haut rang du Hamas encore présent dans la bande de Gaza à avoir participé à l'organisation du massacre du 7 octobre. Le Canada a signé une deuxième victoire en deux jours au championnat du monde de hockey sur glace en battant l'Italie 6-0 à Fribourg. Idem pour la Finlande qui s'est imposée 4-1 devant la Hongrie à Zurich. L'équipe de Suisse affrontera d'ici quelques minutes la Lettonie à Zurich, 24 heures après sa victoire 3-1 face aux champions du monde en titre les États-Unis. Coup d'envoi à 20h20 à suivre sur les vecteurs RTS et dans nos rendez-vous d'information. Le ciel se dégagera ces prochaines heures pour laisser place à une nuit claire et froide avec localement du gel au sod. Assez ensoleillé demain en plaine et en vallée, plus nuageux le long du Jura avec la formation de cumulus l'après-midi sur les Préalpes. La limite de la neige remonte autour de 1600 mètres. 3 degrés en plaine cette nuit, 16 sur le plateau demain après-midi jusqu'à 18 en vallée. Le début de la semaine s'annonce assez ensoleillé avec des températures en hausse jusqu'à 24 degrés prévus jeudi.
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0: Est-ce que les histoires de chaussettes finissent mal en général?
1: Oui, alors c'est pas vraiment mal. Ça provoque juste de l'agacement intérieur, un petit peu du mal-être. Parce que la phrase que j'ai entendue un nombre innombrable de fois, c'est « Ah, tu pourrais ranger !»
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0: chaussettes.
1: Bon allez, puisque on est au rayon chaussettes, restons-y. On va tordre le cou à quelques idées reçues, 5 pour être précis. Première idée reçue, la taille unique. Est-ce que cette chaussette convient à tous les pieds?
0: Alors faux, répond Alexandre, qui est patron de la boutique en ligne The Sock Factory.
2: La taille unique est généralement utilisée par des marques à bas coût pour éviter d'avoir trop de références dans leur stock et pouvoir permettre de vendre leurs chaussettes au bas prix. Ça n'a pas vraiment de sens parce que la personne qui fait du 39 va nager dans ses chaussettes, tandis que celle qui fait du 46 va vraiment être serrée dedans. Donc il faut quand même un minimum de 3 tailles, de notre point de vue, par chaussette.
1: Deuxième idée reçue, peut-être à propos des chaussettes, la composition, Xavier.
0: Oui, une chaussette de qualité doit contenir 70% de coton minimum.
1: Alors, vrai ou faux, Alex ?
2: 70% de coton, ça peut effectivement être vrai pour certains types de chaussettes, mais aujourd'hui, il y a eu une telle avancée de technologie dans les différents matériaux utilisés que le pourcentage de coton, en fonction des autres matières utilisées avec, n'est plus aussi important et critique que par le passé.

0: Les chaussettes.
1: Colorée, rayée, à pois ou agrémentée de motifs humoristiques, la chaussette fantasy est tendance. Un accessoire en mode qui séduit surtout les hommes. Illustration avec le témoignage d'Alex, recueilli par Xavier Bloch.
2: Alors aujourd'hui, j'ai des chaussettes rayées qui vont avec un costume, différentes couleurs. On a du bleu clair, bleu, rouge, jaune, vert pétant. Dans mon activité professionnelle, je suis dans l'obligation d'être habillé sobrement et les chaussettes me permettent d'avoir un petit twist, un peu de couleur et d'apporter quelque chose d'un peu différent dans le classique. Debout, on les voit pas. C'est vraiment quand je m'assois ou si je croise les jambes où là, les gens peuvent les voir effectivement. Ouais. Ça me permet de les montrer si j'ai envie ou non et les gens les voient s'ils ont envie de les voir ou pas.

0: Des chaussettes.
1: Ce sont des chaussettes étanches, des chaussettes conçues pour les sports comme le VTT, la course à pied ou encore le trail où on aura peut-être les pieds complètement mouillés. Des chaussettes qui se disent respirantes mais totalement imperméables. Je vous laisse regarder.
2: Ouais, c'est vrai qu'elles sont assez épaisses, il y a des renforcements et puis ouais, c'est une matière un peu bizarre. Ça marche ces chaussettes avec ou sans jeu de mots.
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0: carton. Il y a eu une possibilité, le tir de Yozy à la 13e, puis Koukan, Malguin ou encore Meyer à la 18e. Timo Meyer a trop croisé son tir et pour l'heure le peuple ne veut pas entrer, mais la Suisse doit poursuivre de la sorte. En tout cas, c'est une équipe qui est très combative, qui met beaucoup de vitesse dans son jeu, mais qui doit faire face à une formation lettonne regroupée qui derrière, justement comme on dit dans le jargon, bétonne et empêche les Helvètes d'aller titiller le gardien. Le score donc après 20 minutes, 0-0 entre la Suisse et la Lettonie.
1: Alain Thévo, merci, en direct de Zurich. On vous retrouve à 22h pour un nouveau pointage. Ce match est également à suivre en images sur RTS2. Un conducteur a renversé de nombreux piétons cet après-midi dans le centre de Modène, dans le nord de l'Italie. Il y a 8 blessés, dont 4 graves. Pour l'heure, les autorités ne peuvent pas affirmer qu'il s'agit d'un attentat. Ce qui s'est passé aujourd'hui à Modène, où un homme a renversé plusieurs piétons puis aurait poignardé un passant, est extrêmement grave, a déclaré il y a quelques minutes sur la plateforme X la présidente du Conseil italien, Giorgia Meloni. L'ex-ministre britannique de la Santé, Wes Streeting, annonce vouloir se présenter pour remplacer le Premier ministre Keir Starmer à la tête du Parti travailliste et donc au poste de Premier ministre. Il a démissionné jeudi de son poste de ministre de la Santé, disant avoir perdu confiance en Keir Starmer après des résultats électoraux désastreux pour le Parti travailliste lors de scrutins locaux le 7 mai. Près d'un quart des députés de sa majorité demandent le départ de Keir Starmer. C'est la finale ce soir de l'Eurovision à Vienne, sans la Suisse qui a été éliminée. Un duo finlandais et une diva australienne sont les favoris des pronostiqueurs. Le ciel se dégagera ces prochaines heures pour laisser place à une nuit claire et froide avec localement du gel au sol. Assez ensoleillé demain en plaine et en vallée, pluie nuageux le long du Jura avec la formation de cumulus l'après-midi. La limite de la neige remonte autour de 1600 mètres. 3 degrés en pleine cette nuit, 16 sur le plateau, l'après-midi jusqu'à 18 en Valais. Le début de la semaine s'annonce assez ensoleillé avec des températures en hausse jusqu'à 24 degrés prévus jeudi.
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3: Sur l'A2 Chiasso en direction de Saint-Gothard à la hauteur de Airolo, l'entrée est fermée. Et toujours dans cette même direction, entre Quinto et Airolo, on signale un bouchon sur 2 km dû à une surcharge de trafic avec des retards pouvant aller jusqu'à 20 minutes.
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0: Le Corbusier.
1: On est dans l'appartement de Le Corbusier, dessiné dans les années 30. Il était terminé en 1932. C'est un appartement, quand on rentre, où on a tout de suite cette sensation de double hauteur, face à un panorama magnifique, où on a Genève à ses pieds. Et puis, ces structures très fines qui sont face à vous, métalliques, qui donnent un sentiment de légèreté et en même temps de grandeur, pour grandeur de l'architecture.

0: Le Corbusier.
1: Il avait probablement décelé chez son élève une capacité à percevoir les phénomènes architecturaux, les phénomènes d'espace.
2: Puis tout jeune, alors on lui confie déjà la construction.
1: Alors effectivement, il a 18 ans et l'un des membres de la commission de l'école d'art lui confie ce mandat de construire une maison. Et alors Jeanneret se lance sans avoir une formation spécifique, mais tout à fait décidé à construire cette maison.

0: Le Corbusier.
1: Le Corbusier s'est essentiellement formé par les voyages. Et alors il part d'abord en 1907 en Italie, où il visite la fameuse chartreuse d'Emma, qui sera une espèce de modèle architectural qui va le marquer pour toute la suite de sa carrière. Au fond, son appréhension du monde se fait essentiellement par le biais du dessin.

0: Le Corbusier.
1: En 1923, il avait bâti près de Vevey, au bord du Léman, une petite villa pour ses parents. Sa mère y vécut jusqu'à sa mort. Aujourd'hui, cette maison, dont l'allure moderne ne s'est pas démentie, est occupée par le frère de Le Corbusier, le violoniste et compositeur Albert Jeanneret. Nul n'est prophète en son pays, et Le Corbusier moins que quiconque.

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2: Vincent Stecklin.
3: Hockey sur glace, la Suisse affronte la Lettonie dans le cadre du Mondial 2026 de Zurich et Fribourg. Alain Thévaux, vous êtes à l'Arena de Zurich où le troisième tiers commence à l'instant. La Suisse mène au score, mais la tâche semble plus compliquée que prévu.
4: Exactement, Vincent. L'équipe de Suisse qui vient d'ailleurs de marquer le numéro 3. C'est donc 3-1 pour l'équipe nationale. Un but qui est tombé après 59 secondes depuis la reprise. Mais c'est vrai que c'est compliqué. La Suisse domine et surtout concernant

0: passe d'un tir croisé. Il peut donc marquer le 3-1. Il reste 16 minutes à jouer dans le temps réglementaire et deux longueurs d'avance pour la sélection de Yann Cadieux.
1: Alain Thévaux en direct de Zurich, merci. On vous retrouve à 23h pour un prochain pointage. Ce match est également à suivre en images sur RTS2. Des dizaines de milliers de sympathisants du militant anti-immigration et anti-islam Tommy Robinson ont défilé dans les rues de Londres dans une marée de drapeaux britanniques. Aucun incident majeur à signaler, tandis qu'une marche pro-palestinienne et anti-raciste avait lieu en parallèle. La police avait mis en place un dispositif de maintien de l'ordre d'une envergure exceptionnelle, avec près de 4000 agents mobilisés pour éviter tout débordement. La République démocratique du Congo est frappée de plein fouet par une épidémie d'Ebola avec 246 cas suspects et 80 décès vraisemblablement dus au virus, selon un dernier bilan. Aucun vaccin n'existe pour l'heure contre le variant actuellement actif baptisé Budundi Bungyo et considéré comme hautement létal. Le président de la Confédération Guy Parmelin est mécontent de la récente adoption par l'Union européenne de droits de douane sur l'acier dans l'émission Samstag Rundschau. De la radio publique alémanique SRF, le conseiller fédéral UDC a qualifié ces règles d'importation renforcée d'inacceptables. La finale de la 70e édition de l'Eurovision s'est ouverte ce soir à Vienne avec 25 chansons en lice, parmi lesquelles celles de la Finlande, de l'Australie et de la Bulgarie, qui font figure de favorites. Cette édition est marquée cette année par le boycott de 5 pays en raison de la participation d'Israël. Assez ensoleillé demain en plaine et en Valais, plus nuageux le long du Jura avec la formation de cumulus l'après-midi sur les Préalpes. La limite de la neige remonte autour de 1600 mètres. 3 degrés en plaine cette nuit, 16 sur le plateau demain après-midi jusqu'à 18 en Valais.
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3: Sur l'A1 Genève en direction de Lausanne, entre l'échangeur du Vongeron et Coppet, on signale une perturbation due à un véhicule en panne. La bande d'arrêt d'urgence est bloquée. Et sur l'A2 Cassou en direction de Saint-Gothard, à la hauteur de Airolo, l'entrée est fermée. Et toujours dans cette direction entre Quinto et Airolo, on signale un bouchon sur 2 km dû à une surcharge de trafic et entraînant des retards pouvant aller jusqu'à 20 minutes.
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1: Comment allez-vous? Soyez les bienvenus. Je suis très heureux de vous retrouver ce soir. J'espère que vous avez passé un excellent week-end. Un week-end en deux temps, un peu frisquet aussi. Enfin bon, je ne suis pas là pour vous parler météo, ça m'arrive parfois, mais là on va parler musique. Et il y a quelque chose d'assez incroyable avec la musique. On peut être dans une voiture, dans une cuisine, dans un train, dans une fête, ou alors complètement seul, hein, et pourtant relié à des milliers d'autres personnes au même moment, par exactement la même chanson. C'est peut-être le seul langage qui réussisse ça, sans demander vraiment d'explication. Vous avez déjà vécu cette scène, peut-être, hein, une chanson démarre quelque part et soudain, quelqu'un sourit à quelqu'un d'autre sans même le connaître. Un refrain repris ensemble dans un concert de générations qui ne sont d'accord sur rien, hein, sauf sur ce morceau-là, à ce moment-là, ou ce titre qu'on croyait avoir oublié et qui réunit instantanément des gens autour d'un souvenir commun. Ce soir encore, on va voyager entre plusieurs mondes. On croisera une immense dame en noir de la chanson française qui nous rappellera que le temps file beaucoup plus vite qu'on ne le croit quand on est jeune. On passera aussi par Marseille et ses nuits très habillées dans les années 80 avant de retrouver un groupe britannique qui, dans les années 90, semblait déjà inquiet du monde ultra connecté dans lequel on vit aujourd'hui. Il y aura aussi des histoires d'amour, de départ, de lumière, d'été, de lettres qu'on aurait peut-être jamais dû ouvrir, et même une chanson qui donnera envie de ralentir un peu la vie pendant 3 minutes. Et ce qui est beau, c'est que toutes ces chansons ont été écrites par des gens très différents, dans des pays différents, à des époques différentes, mais qu'elles vont pourtant se retrouver ensemble ce soir dans cette même émission.

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Il y a des artistes hein, comme ça qui incarnent un peu, une époque entière. Hein. Juliette Gréco, c'est un peu ça, une silhouette noire, une voix grave, immédiatement reconnaissable. Et puis surtout cette façon de faire entrer la poésie hein, dans la chanson populaire. Dans le Paris de l'après-guerre, elle devient assez vite hein, l'une des figures de Saint-Germain-des-Prés. Elle est entourée d'écrivains, de philosophes, de musiciens, des gens qui veulent refaire le monde après les blessures de la guerre. Et on croise hein, autour d'elle Jean-Paul Sartre, Boris Vian, Prévert, Miles Davis et Juliette Gréco devient au-delà d'une chanteuse, c'est presque une présence hein. Puis elle a souvent servi hein, de passerelle entre la littérature et la chanson. Beaucoup de Français ont découvert des auteurs hein, grâce à elle, sans forcément le savoir. Et Si tu t'imagines, la chanson qu'on vient d'écouter vient d'un texte de Raymond Queneau hein, l'écrivain de Zazie dans le métro, un poème assez moderne hein, pour son époque, plein de langage parlé, presque un peu insolent, qui rappelle à une jeune femme que la jeunesse passe plus vite qu'on croit. Et derrière ce ton un peu léger, hein, bah, y a cette idée du temps qui file et des illusions qu'on essaye aussi parfois un peu de retenir.

Grand succès pour Renan Luce avec ce titre, hein, la lettre. Hein, le principe est très simple. Un homme reçoit un courrier qui lui est pas destiné. Il devrait probablement la renvoyer. Mais non, il l'ouvre et à partir de là, bah, toute une histoire commence, hein, dans sa tête. C'est quasiment du cinéma en 3 minutes. Hein. Et ce qui avait frappé aussi à l'époque, c'est l'écriture. Hein, parce que Renan Luce réussissait à faire exister un personnage avec les détails, avec les fautes d'orthographe, le parfum sur le papier, une manière d'écrire un peu naïve et tendre. Et puis, les auditeurs, eux, complétaient le film dans leur imagination. La lettre, le temps, l'époque, on prenait aussi du temps. Hein. Ce qui est fort dans cette chanson, c'est qu'effectivement, ça repose sur quelque chose qui disparaît aujourd'hui, c'est l'attente. Hein. Ben oui, recevoir une lettre, sentir le papier, imaginer quelqu'un derrière. Toute cette lenteur a presque disparu aujourd'hui avec les messages instantanés.

Olivia Dean, j'aime beaucoup cette chanson et cet artiste. Elle fait partie des artistes britanniques qui donnent un peu l'impression d'être arrivés doucement, discrètement, même un peu timidement, jusqu'on ait l'impression qu'aujourd'hui elle est partout. On réalise à un moment donné qu'ils sont partout, ces artistes, comme s'ils avaient réussi quelque chose, trouvé leur public, trouvé leur façon de faire. Alors elle est née à Londres, elle est passée par la célèbre Brit School, hein, cette école où on apprend à écrire des chansons, on apprend à travailler en studio, on apprend également la production, on apprend comment construire une carrière, une école où est passée Adele ou encore Amy Winehouse il y a quelques années. Mad I Need.

Patti Smith, l'une des grandes voix poétiques du rock américain. Alors pas simplement une chanteuse, c'est aussi une écrivaine, c'est une militante, une femme qui a réussi à faire entrer la poésie dans les guitares électriques. Et ça, je peux vous assurer, c'est pas forcément facile. L'actualité est assez forte pour Patti Smith, puisqu'elle a reçu le prix Princesse des Asturies des Arts en 2026, distinction espagnole prestigieuse qui salue l'ensemble de son œuvre à la fois musicale, poétique, artistique, militante. La presse a aussi rappelé le point symbolique de cette chanson. People have the power dans son parcours, chanson devenue un hymne régulièrement repris dans les moments de mobilisation. People have the power, le peuple a le pouvoir et c'est un super pouvoir. Voici Black Sidahu.

Les Suisses de Black Sea Dahu avec super power. Le mot super power fait souvent penser à quelque chose d'extraordinaire, de magique qu'on voit dans les films, voler, se rendre invisible, soulever des montagnes. Mais dans la vraie vie, les super pouvoirs sont beaucoup plus discrets et surtout beaucoup plus réels. Hein, oui, par exemple répondre avec encore une certaine douceur, quand on aurait pu se vexer, se fermer, continuer à créer quand on doute, ça c'est pas facile non plus. Rester présent quand tout nous pousse à fuir, ou devenir ne pas devenir cynique, hein, quand on a été peut-être aussi blessé. C'est dans cette zone-là que Black Sea Dahu est assez pertinent. La chanson laisse entendre que la force n'a pas toujours besoin d'être spectaculaire pour être présente et réelle. Il est 20h26, ben oui, vous êtes sur RTS Première en direct et c'est Juste Mesure. Très belle soirée.

Sans parler de l'acteur qu'il est aussi, hein, musicalement, Benjamin Biolay a toujours eu cette double casquette, un chanteur pour lui-même, mais également architecte, hein, sonore pour les autres. Henri Salvador lui doit son grand retour au début des années 2000 avec Chambre avec vue, et puis avec les années, il a élargi son territoire. Il y a eu La Superbe, hein, en 2009, qu'il a vraiment confirmé aux yeux du grand public. Il y a eu Palermo Hollywood en 2016, Grand Prix en 2020, grand fan de Formule 1, l'ami Benjamin Biolay, et puis Sinclair en 2022, et puis Soleil Profond, qui appartient au Disque Bleu, le 11e album studio de Benjamin Biolay, paru en 2025, et plusieurs médias ont souligné, c'est vrai, le caractère très large de ce double album, 24 titres, des allers-retours entre la France, l'Amérique latine, avec des couleurs de bossa nova, de pop anglo-saxonne, et aussi de chansons françaises.

Dans les années 60, hein, l'Italie vit vraiment un âge d'or musical assez incroyable. Hein. La chanson italienne devient élégante, populaire, romantique. Elle s'exporte partout en Europe et au milieu de cette vague apparaît Bobby Solo. Silhouette fine, cheveux noirs, regard un peu mélancolique et voix très influencée hein, par Elvis Presley et le rock américain. D'ailleurs, son nom de scène dit déjà beaucoup. En réalité, il s'appelle Roberto Satti, mais il choisit Bobby Solo pour donner un son plus international, plus rock, plus moderne. À l'époque, beaucoup de jeunes Italiens rêvent d'Amérique musicale, sauf que Bobby Solo lui réussit une chose assez rare, hein, mélanger cette influence rock avec la grande tradition sentimentale italienne. Una lacrima sul viso, sur ton visage, une larme en français. Oui, c'était Lucky Blondo qui l'avait reprise cette chanson.

Quand voilà l'été arrive à la fin des années 80, ça fait un peu l'effet d'une fenêtre qu'on ouvre alors que la porte d'entrée est encore ouverte. Ça fait ouverte, ça fait un énorme courant d'air. Ça bouscule un peu cette pop qui était très propre, très calibrée à la fin des années 80. Les négresses vertes débarquent, c'est vrai, avec quelque chose de vivant, d'un peu brouillon, dans le bon sens du terme, de populaire, de festif, de métissé, du rock, de la musique manouche, un peu punk, des accordéons, des cuivres, on sent la rue, les cafés, les balles improvisées, c'est vrai que ça rappelle l'été. Grand classique de la fin des années 80.

Amy MacDonald, originaire de Glasgow, en Écosse, elle découvre très jeune des groupes comme Travis, elle va découvrir Bruce Springsteen, elle va s'en inspirer, elle va commencer à écrire ses propres chansons à l'adolescence, très vite elle va développer une écriture qui est simple, mais capable de raconter des scènes ordinaires avec une vraie chaleur humaine. Elle est toute jeune quand elle écrit cette chanson, elle a à peine 20 ans, This is the Life, qui va devenir un immense succès européen pour elle.

Nous sommes aujourd'hui le 11 mai, c'est le 11 mai dans l'histoire de la musique, il y a des journées qui racontent beaucoup de choses à la fois comme celle-ci. En 2008, le Canadien Leonard Cohen, le 11 mai, remonte sur scène après 15 ans d'absence. Il entame une tournée inattendue et deviendra finalement un immense succès avec des dizaines de concerts et un public qui va lui rester effectivement fidèle. En 1985, c'est Madonna qui s'impose en haut des classements avec Crazy for You, extrait du film Vision Quest, une balade qui contraste un peu avec son image plus provocante à l'époque et qui montre déjà sa capacité à changer de registre sans perdre son public. Le 11 mai, c'est aussi une date plus sombre. En 2012, à Chicago, l'ancien beau-frère de Jennifer Hudson est condamné à la prison à vie pour le meurtre de plusieurs membres de la famille de la chanteuse, un drame qui avait profondément marqué l'artiste et le monde de la musique. Et puis, une anecdote un peu plus insolite, en 2006, George Michael est retrouvé endormi au volant de sa voiture à Londres, réveillé par un passant. Il reprend la route avant de heurter un terre-plein un peu plus loin, une scène étonnante qui avait fait beaucoup parler à l'époque. Côté francophone, le 11 mai voit naître deux visages très différents de la chanson. En 1952, Renaud, une plume unique, une voix à part, capable de mêler la tendresse, l'ironie et la colère avec une sincérité assez rare qui lui est propre. Renaud, c'est une manière de raconter la vie sans détour, avec des mots simples et qui souvent visent juste. En 1947, c'est Ringo, figure de la variété populaire des années 70, notamment aux côtés de Sheila, une époque plus légère, des refrains qui restent, et une chanson française tournée vers le grand public. Et enfin, le 11 mai 1981, disparaît Bob Marley, à seulement 36 ans, une disparition brutale pour celui qui avait porté le reggae sur la scène mondiale en y mêlant spiritualité, engagement et message universel. Sa musique, elle, ne s'est jamais arrêtée, et aujourd'hui encore, elle continue de traverser les générations.

Il y a sans doute dans cette chanson le Larsen le plus célèbre de l'histoire de la musique, puisque la chanson est en public, est en concert, hein, lorsque le micro s'approche un petit peu trop près de l'enceinte, vous l'avez peut-être entendu tout à l'heure, ce Larsen, No Woman, No Cry, non femme ne pleure pas, femme et homme ont pleuré le 11 mai 1981, puisqu'il était dans l'éphéméride d'aujourd'hui, évidemment Bob Marley qui nous a quittés le 11 mai 1981 déjà.

0: ça aussi, c'est l'actualité musicale helvétique avec Pete Hauner et cette chanson Tunnel Eye qui donne presque l'impression d'entrer dans une pensée, hein, plus que dans une chanson, et des morceaux comme ça qui racontent des histoires, oui, mais là on est davantage dans une sensation, un climat mental, et c'est précisément ce qui rend cette chanson intéressante. Elle laisse de la place à l'auditeur, hein. Le titre évoque l'idée de cette vision tunnel, hein, qu'on connaît tous à certains moments de la vie, quand on a une inquiétude, une obsession, une peur aussi, ça peut finir par occuper tout le champ mental. On ne voit plus vraiment le paysage autour, hein, seulement ce point fixe vers lequel tout semble nous attirer.
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Il y a peu d'artistes français hein, qui ont autant marqué la chanson que Serge Gainsbourg, hein, compositeur, auteur, provocateur, mélodiste exceptionnel. Mais avant le Gainsbourg, ou le Gainsbar, provocateur des années 80, il y avait un Gainsbourg beaucoup plus discret, presque timide, qui a écrit des chansons avec une sophistication assez incroyable. Hein, cette phrase, par exemple, hein, qui est devenue mythique. « J'avoue, j'en ai bavé, pas vous, mon amour. » Une phrase qui, certes, semble un peu improvisée, mais elle est vraiment construite sur une mécanique d'orfèvre, chanson qu'il avait destinée au départ, bien sûr, à Juliette Gréco, qu'il a finalement aussi interprétée. La javanaise parmi les classiques du genre.

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1: Vincent Stöcklin.
2: Du hockey sur glace, c'est 2-2 pour la Suisse au championnat du monde 2026. Après avoir battu les États-Unis, l'équipe nationale s'est imposée ce soir face à la Lettonie 4-2. Alain Thévaux, on vous retrouve en direct à Zurich. Votre analyse.
3: Oui, l'équipe de Suisse qui a vraiment dû faire preuve de patience pour venir à bout de la Lettonie. La faute peut-être au gardien Kristers Dudlevskis qui vraiment a été impérial. 43 tirs au total, 23 tirs pour les Lettons. Mais c'est vrai qu'il a longtemps repoussé l'échéance. Meyer a pu ouvrir le score à la mi-match pour la Suisse 1-0. Une passe subtile d'ailleurs de Rochette. Et Balzers, le Letton des Zetesi Lions, a égalisé un partout. Ensuite, Damien Ria a marqué en supériorité numérique le 2-1. Koukan 3-1 à la 41e. À la 53e, Damien Ria a signé son doublé, le 4-1, et à 14 secondes de la sirène, Balzers a pu lui aussi réaliser un doublé marqué.

0: Wande Félicien Kabouga est décédé ce samedi, indique le tribunal de La Haye qui l'avait jugé. Il était accusé de crimes contre l'humanité pour son implication présumée dans le génocide de 1994 au Rwanda. Il fut l'un des fugitifs les plus recherchés au monde. Félicien Kabouga était souvent présenté comme l'homme qui avait financé le massacre d'environ 800 000 Tutsis par les Hutus au Rwanda d'avril à juin 1994. Il avait été arrêté en 2020 en France et transféré à La Haye où son procès avait débuté deux ans plus tard. La présidente du tribunal, Graciela Gatti-Santana, a ordonné une enquête sur les circonstances de son décès. En tennis, Yannick Sinner et ses tifosi ont tremblé pendant une interminable demi-finale disputée sur deux jours, mais il sera bien en finale au Master 1000 de Rome dimanche. Le numéro 1 mondial qui collectionne les victoires, titres et records est passé par tous les états contre Daniil Medvedev, qu'il a fini par capituler 6-2, 5-7 et 6-4. Il affrontera demain en finale le Norvégien Casper Ruud. Assez ensoleillé demain en plaine et en vallée, plus nuageux le long du Jura avec la formation de cumulus l'après-midi sur les Préalpes. La limite de la neige remonte autour de 1600 mètres, 3 degrés en plaine cette nuit avec des gelées au sol, 16 sur le plateau l'après-midi jusqu'à 18 en Valais.
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1: On ne va quand même pas avoir de la neige en pleine au mois de mai, non, tout de même. Ça me rappelle une chanson de Prince que je vais vous diffuser prochainement dans cette émission Juste Mesure. On disait tout à l'heure que la musique avait cette capacité unique de rapprocher des gens qui ne se connaissent pas forcément, et plus leur avance, plus cette idée devient évidente, je trouve, parce qu'à 21h, il y a encore des personnes qui sont dans leur voiture, d'autres qui débarrassent la table, certains qui travaillent encore, certains qui viennent juste de rentrer, d'autres qui repoussent un peu le moment d'aller se coucher. Et pourtant, pendant quelques minutes, tout ce petit monde va écouter les mêmes chansons ensemble. Et ce soir, on va encore créer des ponts assez improbables entre un immense groupe de rap marseillais qui transformait les souvenirs de boîtes de nuit en photographies sociales très drôles et très tendres. Une voix française qui murmurait l'amour avec une élégance devenue presque intemporelle. On passera aussi par une chanson norvégienne qui a fait entrer une génération entière dans un clip où les personnages traversaient littéralement les murs du réel. Et puis, il y aura des chansons toutes nouvelles, écrites par des artistes qui parlent aujourd'hui de doutes, des émotions, des besoins de contact, des failles, qu'on cache peut-être un peu moins qu'avant. Finalement, c'est peut-être ça qui rassemble les personnes grâce à la musique. Pendant quelques minutes, on réalise qu'on se ressemble souvent davantage qu'on ne le pensait. Bienvenue à vous si vous nous rejoignez. Merci à ceux qui sont restés Juste Mesure en direct sur RTS Première jusqu'à 22h.

Il y a certaines chansons qui dépassent complètement le cadre du groupe qui les a créées. Tout le bonheur du monde, c'est exactement ça. Aujourd'hui encore, beaucoup de gens connaissent le refrain sans forcément savoir immédiatement qui chante. Et pourtant, derrière cette chanson, devenue presque populaire au sens patrimonial du terme, il y a un groupe très particulier, Sinsemilla, un groupe qui naît à Grenoble dans les années 90, autour d'un reggae français engagé, influencé autant par la culture jamaïcaine que par la scène alternative française. Le morceau « Tout le bonheur du monde » arrive en 2004 déjà, et contrairement à beaucoup d'autres titres, c'est pas forcément un titre qui est engagé ou revendicatif. Celui-ci choisit un angle beaucoup plus simple et beaucoup plus universel et qui avait tout simplement beaucoup plu aussi à l'époque. Souhaiter du bonheur à quelqu'un. Tout le bonheur du monde. 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

vous faites de belles choses, hein, en Suisse musicalement en ce moment, notamment cette artiste qui s'appelle Linda Ellis avec River, une chanson qui avance comme l'eau qui coule. C'est vrai qu'on aimerait parfois que certaines choses restent immobiles, hein. Une relation, une période heureuse, aussi parfois une version de nous-mêmes, une période où on se sent bien, un endroit, un sentiment, hein, mais ben, la vie ça fonctionne un peu plus comme une rivière que comme une photographie, hein. Tout avance, tout se transforme, alors parfois lentement, parfois un peu brutalement, et souvent ce qui nous fait souffrir, c'est pas le changement lui-même, hein, c'est notre difficulté à accepter qu'il soit inévitable. Alors cette chanson, elle semble justement parler de ça avec beaucoup de douceur, apprendre à accompagner le mouvement plutôt que de lutter contre lui en permanence. Et au fond, il y a quelque chose d'assez apaisant dans cette idée-là, parce qu'une rivière, elle ne garde pas tout, hein, elle en laisse aussi parfois un peu sur le côté, mais elle continue toujours d'avancer.

Ah, si vous êtes des fidèles de cette émission, vous le savez à cette heure-ci. Alors, si vous découvrez l'émission, vous le saurez désormais. À 21h10, 12, 13, c'est en général l'heure de la découverte. Voici la première de la semaine. Le groupe s'appelle Oui, Merci. Alors, il y a des groupes qui donnent l'impression d'avoir été construits autour d'un leader. Et puis, il y a ceux qui semblent ressembler davantage à une bande d'amis qui avancent ensemble avec leurs idées, leurs failles, leurs maladresses aussi. Mais justement, c'est ça qui les rend profondément attachants. Oui, merci, c'est à peu près, ou exactement, on va plutôt dire ça, c'est plutôt exactement ça. Le groupe qui vient de Montréal et s'est formé presque naturellement dans une colocation autour de moments, de discussions, d'une vie commune, à fabriquer de la musique qui ressemble à la vraie vie, à pas quelque chose de trop poli, pas quelque chose de trop parfait, une musique où les accidents restent visibles, où plusieurs voix se croisent, se répondent, presque parfois comme dans une conversation entre amis, un peu fatigués en fin de soirée, mais sincères. On entend chez eux des influences indie, des artistes comme Feist, hein, par exemple. On nourrit leur univers, mais ce qui frappe surtout, c'est cette manière très humaine de raconter les émotions ordinaires, les hésitations, les départs, les liens qu'on essaie de garder malgré tout. Et leur nouveau morceau, Les Trous, résume assez bien cette sensibilité-là. Derrière ce titre un peu étrange, il y a l'image d'un vieux sac troué qu'on n'a jamais vraiment le temps de réparer, qui devient presque une métaphore de nos vies. On avance, on transporte des souvenirs, des attachements, des regrets parfois, et forcément il y a des choses qui tombent en route. La chanson parle du départ, de l'envie de changer d'air, mais aussi de tout ce qui nous retient malgré tout. Et musicalement, Oui Merci garde ce son volontairement vivant, presque bricolé à la main, avec une émotion qui circule sans filtre.

Le groupe s'appelle Oui Merci. La chanson, elle est trop, un morceau à la fois un peu fragile et lumineux aussi, hein, comme une conversation qu'on aurait en marchant tard le soir avec quelqu'un qu'on connaît bien. Le groupe prépare actuellement la suite, hein, de son parcours après plusieurs festivals et concerts très remarqués au Québec, et avec un deuxième album qui continue, hein, de creuser cette idée d'une musique collective et imparfaite, à la fois aussi donc profondément humaine. Découverte trouvée ou découverte par Bastien Arnold, un programmateur de cette émission.

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1: Quand je danse, le Mia sort en 1993. Hein, beaucoup de gens découvrent soudainement IAM. Hein, pourtant, le groupe existe déjà depuis plusieurs années. Hein, il fait partie des pionniers du rap français avec une identité très différente de ce qui se fait alors à Paris. IAM vient de Marseille et ça va changer énormément de choses. Hein, le groupe apporte un rap français avec une autre géographie, une autre musicalité, une autre manière de raconter la rue, de raconter la société. Et je danse, le Mia va devenir un phénomène énorme. Hein. Ce qui est amusant, c'est que beaucoup de gens ont d'abord pris la chanson comme un simple morceau festif, nostalgique, mais derrière ce groove et cet humour, il y a une vraie photographie sociale. Akhenaton raconte les soirées marseillaises des années 80, des boîtes de nuit, des codes vestimentaires, des attitudes masculines, peut-être un peu caricaturales, les dragueurs, les chaînes en or, les mocassins, les chemises ouvertes, enfin tout au monde populaire hein, qui est observé avec beaucoup de précision. Je danse, le Mia, IAM.

Stepping Out with My Baby, cette rencontre entre Tony Bennett et Christina Aguilera raconte presque à elle seule une certaine histoire de la musique américaine, hein, le dialogue entre les grandes chansons classiques du XXe siècle et la pop moderne. Tony Bennett, c'est un peu l'excellence absolue, hein, des grandes chansons américaines. Et à partir des années 90, surtout des années 2000, Bennett a cette idée assez intelligente, inviter des artistes plus jeunes à chanter avec lui. Alors pas seulement pour faire un coup marketing, oui, ça aussi certainement, mais aussi pour transmettre ce patrimoine musical américain à un nouveau public. Et puis là, Christina Aguilera, elle surprend énormément, hein, parce qu'elle montre aussi un vrai amour, hein, pour le jazz, le swing et ce phrasé classique américain. Ah là, c'est un autre phrasé, mais aussi un célèbre phrasé, celui de Brigitte Bardot.

On expérimentait, on explorait, on tentait des choses. Et oui, quand on pense à Brigitte Bardot, on pense immédiatement, c'est vrai, au cinéma hein, des années 60, au mythe absolu, à la femme libre, à l'icône mondiale. On oublie parfois aussi qu'elle a laissé une empreinte aussi un peu particulière hein, dans la chanson française. Alors évidemment, derrière les grands succès de Brigitte Bardot, il y a Serge Gainsbourg, il y a ce duo aussi, il y a Bonnie and Clyde, bien sûr, devenu un grand classique aujourd'hui. Et puis cette chanson aussi, tout à fait particulière dans l'univers de Brigitte Bardot et Serge Gainsbourg à la composition. Ça a été une histoire passionnelle, passionnée, hein, qui n'a pas duré très longtemps finalement. On parle de 4 à 6 mois, mais il s'est passé beaucoup de choses dans ces mois-là entre Brigitte Bardot et Serge Gainsbourg.

Voilà qui nous replonge un peu plus de 40 ans en arrière. Ça s'entend un peu hein, dans les sons, évidemment, parce qu'à l'époque, on utilisait beaucoup les claviers, les programmations. Take On Me, le groupe norvégien sans doute le plus connu au monde. Hein. Il y a dans Take On Me cette idée très simple, très belle. Hein. Parfois, vivre vraiment demande de traverser une ligne invisible. On peut rester dans un monde connu, les habitudes, ce qui nous protège, ou bien accepter une rencontre, une chanson, une impulsion qui nous tire un peu vers autre chose. Et le clip hein, a rendu évident cette idée avec ces passages entre dessin animé et réalité. On s'en souvient.

Les Red Hot Chili Peppers, hein, c'est l'un des grands groupes américains capables de mélanger le funk, le rock, le punk, et aussi la mélancolie très intime. C'est vraiment ce qui rend le groupe un peu particulier. C'est ce contraste permanent entre l'exubérance et la fragilité. Alors les Red Hot Chili Peppers, ils peuvent être débordants, physiques, hein, sur scène presque incontrôlables, mais leurs plus grandes chansons portent souvent une forme de blessure. Hein, Under the Bridge, Californication, Other Side. Enfin, derrière le groove, il y a toujours une histoire de manque, hein, de survie, presque de reconstruction.

0: 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Vous voyez, cette phrase, on n'aurait pas pu l'écrire il y a une quinzaine d'années. Hein. Mélodrama, l'un des grands succès de l'année 2025 en France et en francophonie avec Diziz et Théodora. Alors Diziz, c'est un artiste qui a énormément évolué hein, depuis ses débuts. Beaucoup l'ont découvert avec Je pète les plombs. C'était au début des années 2000, un titre très populaire, presque comique hein, en surface, mais qui montrait déjà une vraie intelligence d'écriture. Ensuite, il a refusé de rester enfermé dans une seule image. Rap, chanson, pop, littérature, introspection, mélodie, Diziz a souvent changé de direction, parfois aussi risque de dérouter un peu, et puis face à lui, bah, il y a Théodora, hein, qui représente l'une des plus grandes révélations récentes de la scène française, artiste franco-congolaise, elle mélange le rap aussi, le pop, les influences afro, et en février 2026, elle a été l'une des grandes gagnantes, ou la grande gagnante hein, des victoires de la musique, avec 4 récompenses, tandis que Diziz, lui, a été sacré artiste masculin de l'année.
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0: Encore une chanson qui évoque le métier ce soir dans cette chronique. Il y a des chansons qui parlent de métier, mais pas forcément de l'intérieur. Parfois, elle raconte le regard des autres, ce qu'on projette sur un métier qu'on ne connaît pas vraiment, ce qui est exactement le cas hein, dans la chanson qu'on va évoquer. Nous sommes en 1985, Dire Straits sort Money for Nothing. Un immense succès, hein, riff immédiatement reconnaissable avec un clip qui va marquer l'histoire de MTV à une époque où l'image devient presque aussi importante que la musique, mais derrière ce tube, il y a une idée beaucoup plus fine. Mark Knopfler raconte qu'il a eu le déclic dans un magasin d'électroménager. Les télévisions étaient allumées, elles diffusaient des clips, et deux vendeurs regardaient ça en commentant, un peu en roue libre. Il disait « Regarde-les, ils passent à la télé, ils gagnent de l'argent pour rien. » Et cette phrase, elle est restée, parce qu'elle dit quelque chose d'assez humain, finalement, ce mélange de fascination, d'envie et de jugement. Alors, Knopfler en a fait une chanson, mais attention, il parle pas en son nom. Il se glisse dans la peau de ces vendeurs, là, qu'il a entendu un jour. Il adopte leur regard, leur ton, leur façon de voir. Et c'est là que Money for Nothing devient intéressant, parce que c'est pas une chanson sur la célébrité, c'est une chanson sur la perception de la célébrité, sur cette idée que le succès serait simple, presque injuste, que certains gagnent leur vie pour rien pendant que d'autres travaillent dur, loin des projecteurs, alors que la réalité, on le sait, elle est bien plus complexe que ça. Derrière les chansons, il y a des années d'apprentissage, derrière une carrière, il y a des échecs, il y a des doutes, il y a des remises en question, mais ça, on le voit pas. Et c'est précisément ce décalage entre la chanson qui met en lumière ce qu'on croit voir et ce qui existe vraiment. Et finalement, presque 40 ans plus tard, cette idée n'a pas pris une ride.

Money for Nothing, c'est une chanson qui met en scène un regard, hein, un regard parfois un peu dur, parfois un peu jaloux, très humain, hein. Le fait de passer à la télévision donne parfois l'impression qu'on gagne de l'argent facilement alors qu'il y a beaucoup de travail derrière. Ça nous rappelle au fond qu'entre ce que l'on voit et ce que les gens vivent vraiment, ben, il y a souvent un monde. Chanson sur le métier, Dire Straits avec Money for Nothing.

Jamiroquai, Virtual Insanity, ce qui est incroyable avec cette chanson, c'est à quel point la chanson elle paraît un peu prophétique hein, aujourd'hui. En 1996, JK, le chanteur hein, de Jamiroquai, parle déjà d'un monde ultra technologique où les humains risquent de perdre un peu leur rapport au réel, au vivant, aux émotions, à la planète, parfois à eux-mêmes aussi. Alors à l'époque, Internet débute à peine hein, dans les foyers, les smartphones n'existent pas et les réseaux sociaux non plus.

La soirée était un peu reggae ce soir, c'était aussi bien sûr en hommage à Bob Marley qui nous a quittés il y a 45 ans, on l'évoquait tout à l'heure dans l'éphéméride dans Juste Mesure, c'était le 11 mai 1981. Peter Tosh à l'instant avec qui il a fondé les Wailers, hein, Bob Marley, Peter Tosh qui revisite le fameux Johnny B. Goode façon reggae de Chuck Berry.

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1: C'était Juste Mesure en nouvelle diffusion. Tout de suite, les informations. Il est minuit. Nous, on se retrouve lundi, dès 20h.
2: Vincent Stecklin.
3: Un premier week-end parfait pour l'équipe de Suisse au championnat du monde de hockey sur glace à Zurich. Elle a disposé de la Lettonie 4-2 ce soir. Deux matchs et deux succès solides. Les hommes de Yann Kadieuz ont maintenant avoir droit à un jour de repos ce dimanche avant d'affronter l'Allemagne lundi soir. La finale de la 70e édition de l'Eurovision est en cours ce soir à Vienne avec 25 chansons en lice, parmi lesquelles celle de la Finlande, de l'Australie et de la Bulgarie qui figurent parmi les favorites. Cette édition est marquée cette année par le boycott de 5 pays en raison de la participation d'Israël. Tous les concurrents sont passés, l'heure est au vote des jurys nationaux. Un conducteur a renversé de nombreux piétons cet après-midi dans le centre de Modène, dans le nord de l'Italie. Il y a 8 blessés, dont 4 graves. Pour l'heure, les autorités ne peuvent pas affirmer qu'il s'agissait d'un attentat. Ce qui s'est passé aujourd'hui à Modène, où un homme a renversé plusieurs piétons puis aurait poignardé un passant, est extrêmement grave, a déclaré sur X la présidente du Conseil italien, Giorgia Meloni. Le président de la Confédération Guy Parmelin est mécontent de la récente adoption par l'Union européenne des droits de douane sur l'acier. Dans l'émission Samstag Rundschau de Radio Publique Alémanique SRF, le conseiller fédéral UDC a qualifié ces règles d'importation renforcée d'inacceptables. L'UE prévoit d'introduire de nouvelles mesures de protection sur l'acier à partir du 1er juillet. Celle-ci prévoit en particulier de réduire de moitié les volumes d'importation en franchise de droits par rapport à la situation actuelle, y compris pour les producteurs suisses. Le conseil fédéral et la Commission européenne devrait négocier de nouveaux quotas dans le cadre de l'Organisation mondiale du commerce. Une opération de

0: Nice Comic Con ou Fantasy Basel a attiré 103 000 visiteurs au bord du Rhin pendant ce week-end de l'Ascension. Les curieux sont venus célébrer le cinéma, les jeux vidéo, les animés, la bande dessinée, la fantasy et le cosplay. Une nuit claire et froide avec localement du gel au sol, assez ensoleillé ce dimanche en plaine et en Valais, plus nuageux le long du Jura avec la formation de cumulus l'après-midi sur les Préalpes, 3 degrés en plaine cette nuit, 16 sur le plateau l'après-midi jusqu'à 18 en Valais. Le début de la semaine s'annonce pluvieux lundi puis de plus en plus ensoleillé avec des températures en hausse jusqu'à 24 degrés prévus jeudi.
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4: Bonjour, et toute cette semaine, on va aborder quel thème ? Eh bien, on ne vous dit pas tout de suite quel est le thème de la semaine, c'est une tradition du lundi. Vous pouvez essayer de deviner ce thème au 078 206 73 32 grâce à la fiction qu'on va vous narrer dans quelques secondes. Vous rappelez que le menu est le même que d'habitude. Dans une vingtaine de minutes, Céline Auclin se pose beaucoup de questions, y compris sur le thème du jour, mais elle a aussi beaucoup de réponses. Et dans une quarantaine de minutes, une chronique en lien avec quoi ? Avec le thème de la semaine. Et nous avons même une lecture qui est déjà prête. Je crois que si je dis pas de bêtises, c'est une jolie poésie. Ouais, elle est là. Une très jolie poésie. Quel est le thème ? Eh bien, on ne le dit pas une fois de plus. Vous pouvez essayer de le deviner une fois de plus. On vous redit le numéro de téléphone si jamais. Message texte, WhatsApp, SMS seulement. Le 078 206 73 32. Et là, voici donc cette fiction. J'ai beaucoup trop de feuilles aujourd'hui. Et voici donc cette fiction en lien avec notre thème. Comme on dit à l'Académie française, c'est parti, mon kiki. Rose McGregoire, elle a la tête sur les épaules. Elle a 4 ans et demi, Rose, mais elle sait clairement séparer le vrai du faux. Le grain de l'ivraie, les cartes Pokémon authentiques des contrefaçons. Dans la vie, on ne la fait pas. Voilà, je savais que j'arriverais pas à dire cette phrase. Rationalité, Rose McGregoire, rationalité droite au but, pas d'enfantillage. Elle n'est pas en train de planer dans les étoiles comme les autres enfants de la crèche, la bouche ouverte avec la bave qui coule dans les cornflakes, non. Rose ne fait que des choses rationnelles. Bon, il y a cette fois où elle voulait attraper un petit bout de nuage. Elle voulait, avec un bocal en verre, aller choper un bout de nuage. Comme ça, elle aurait dans sa chambre, dans son petit bocal en verre, un bout de nuage à elle. Puis elle pourrait l'observer. Alors, son papounet, il a dit d'accord, et ils sont montés au-dessus de Saxon, dans la montagne, un jour de nuage. Et les deux, ils étaient hauts. Et à un moment, ils se sont trouvés dans du brouillard, et son papounet lui a dit « Vas-y, c'est un nuage !» Et Rose, elle a ouvert son bocal. Elle a refermé son bocal. Bah, il y avait rien dans le bocal. Bah oui, il y avait rien dans le bocal, c'est normal. Un nuage, ça s'attrape pas comme ça. Elle a 4 ans et demi, Rose, mais elle est pas idiote, elle est pas sotte. Elle a réalisé en retournant à la maison que si les nuages c'était de l'eau, en fait, eh ben on peut pas les attraper qu'un bocal en verre. Soyez rationnel un peu, Rose, elle est pas non plus complètement dans les chouraves. Mais non, elle sait bien qu'on peut pas attraper un nuage fait d'eau avec un bocal en verre. Pour attraper les nuages, il faut une éponge.

Zaz avec le titre Mon sourire. Vous écoutez 10 pourquoi sur RTS Première. Mais oui, mais alors qu'est-ce que c'est la thématique de la semaine? Vous avez essayé de deviner, vous y étiez presque. Est-ce que ce serait la météo cette semaine? Eh bien non, on a déjà fait une semaine sur pourquoi la météo. On a pu dire beaucoup, beaucoup de proverbes anciens comme grêle en mai, pâquerette en avril, ce genre de choses. Mais non, ce n'est pas la météo cette semaine. Ou si, c'est un peu la météo, mais pas seulement. On va parler des nuages toute cette semaine. Pourquoi les nuages? Et surtout, pourquoi les nuages au niveau symbolique, eh bien, sont soit très positifs, soit négatifs. Quelles sont toutes ces expressions françaises avec les nuages? Et puis, on a une experte cette semaine, Virginie Troussier, écrivaine, journaliste, chroniqueuse. On vous la présente mieux dans quelques secondes, qui pense que c'est même thérapeutique que de regarder les nuages. Alors, question premier degré du lundi, parce que la question du lundi est toujours premier degré, au 078 206 73 32. Quel est votre niveau d'acquaintance avec les nuages? 1, vous aimez uniquement le ciel bleu. 10, vous êtes vous-même un stratus. Voilà, on attend vos réponses, 078 206 73 32. Et puis si vous aviez une petite photo de nuage, c'est temps, on est assez photo, on aime bien décrire des photos, n'hésitez pas à envoyer une photo de nuage. Et comme la thématique de la semaine passée, c'était les vaches, si vous avez sans l'intelligence artificielle une photo d'un nuage qui ressemble à une vache, vous gagnez 10 points symboliques. 100, 1000 points symboliques. Tout ça se passe au 078 206 73 32. Et comme c'est une émission du lundi, ça veut dire que ce qui suit normalement ici, vous ne l'avez pas encore entendu.

0: Virginie Troussier, vous êtes écrivaine, journaliste, vous écrivez pour Le Temps et chroniqueuse sur France Inter. Et vous êtes notre experte cette semaine pour parler des nuages, car vous êtes aussi l'autrice du Petit Éloge des Nuages, s'appelle Petit Éloge des Nuages, édition Les Pérégrines. On va voir avec vous les nuages, on sera plus d'un côté, je dirais, sensible du nuage que scientifique. Mais néanmoins, aujourd'hui, si vous êtes d'accord, bien sûr, on va un petit peu se demander ce qu'est un nuage et de quoi est composé un nuage. Vous avez les bases suffisantes pour nous expliquer ça?
1: Oui, il est vrai que je me sens quand même un peu plus philosophe que scientifique, mais j'ai quand même dû étudier les nuages, essayer de comprendre ce qu'était un nuage, comment il se formait. Déjà parce que je partage ma vie entre Paris et la Bretagne, et en Bretagne, les nuages sont très présents. Je les observe et puis je navigue en planche à voile, en wing foil, et donc j'ai besoin de m'orienter grâce à eux. Donc oui, je crois que j'ai quand même travailler le nuage. On peut dire que c'est un équilibre fragile, presque un miracle en fait, le nuage. Il faut imaginer un volume d'air humide qui s'élève. Quand ce volume d'air monte, il se refroidit et la vapeur d'eau va se condenser en minuscules gouttelettes ou cristaux de glace. Et là, cette condensation va créer le nuage. Ça va être la naissance du nuage. Et ces particules, on les appelle les hydrométéores. Elles flottent grâce au courant d'air. Elles flottent, je dis elles flottent, parce qu'on a l'impression qu'un cumulus peut sembler léger, comme une plume. Mais en réalité, il peut peser plus d'un million de tonnes.
0: Ah oui, un nuage, on peut peser les nuages. ça, j'y avais jamais pensé. Et c'est lourd, un nuage, en fait?
1: Et oui, c'est très lourd, c'est très gros, c'est assez mystérieux parce que c'est pas du tout l'impression que ça nous donne.
0: Est-ce qu'un nuage peut se former à toute altitude? Parce que si on pense au brouillard, c'est une forme de nuage dans le fond.
1: Oui, à toute altitude, c'est vrai, le brouillard, les stratus, c'est plutôt bas. Et puis, il peut y avoir des nuages au-dessus de 6000 mètres. Donc, chaque nuage, finalement, a une altitude qui lui est propre. Et le nuage qu'on va retrouver dans toutes les strates d'altitude, ça va être le cumulonimbus, qui, lui, va s'étirer sur des kilomètres et qu'on peut retrouver un peu partout.
0: J'allais vous demander, justement, la taille des nuages. Ça peut être de toute taille. Il y a des mini-nuages.
1: Oui, il y a des mini-nuages. Il peut y avoir des nuages de plusieurs dizaines de kilomètres. Et ce qui est assez étonnant, c'est qu'en fait, le nuage apparaît d'un coup. Il se forme comme ça, sous nos yeux, et il disparaît de la même manière. Donc c'est assez mystérieux. Et c'est finalement ce que j'aime dans les nuages. C'est cette impermanence, ce mouvement, ces formes qui ne sont pas fixes du tout.

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0: Oui, ce morceau finit comme Frère Jacques, c'est Underdog de Sly and the Family Stone, sorti en 1967. Vous écoutez Dis Pourquoi, nous sommes ensemble encore plein de temps, vu que c'est le début de l'heure, et on a encore plein de choses à dire au sujet de notre thématique de la semaine, les nuages. Pourquoi il y a des nuages? C'est quoi les nuages? Aujourd'hui, on présente l'animal, et le reste de la semaine, on va philosopher, on va s'évader, on va se relaxer, on va essayer de comprendre quelle est la place des nuages dans notre culture avec Virginie Troussier, écrivaine, journaliste, chroniqueuse. Et au 078 206 73 32, la question du jour, quel est votre niveau d'acquaintance avec les nuages? Vous aimez bien quand il y a des nuages, vous préférez quand il fait tout beau? Et puis si vous voulez nous envoyer des photos de nuages, c'est volontiers, on en a reçu pas mal, merci beaucoup. Comme cette photo, alors c'est une photo de nuages prise en ville, mais on a regardé, c'est presque vertical, donc on voit en fait des bâtiments à droite et à gauche, c'est comme vraiment si on levait la tête, il y a des immeubles de chaque côté, et c'est plein de petits moutons. Vous voyez les moutons, les nuages, les moutons, on dirait du coton, on dirait des petites balles de coton, c'est vaporeux, c'est joli. Et derrière, on devine le ciel bleu. Merci pour cette photo. Nuage en direct, nous dit cette auditrice. Nuage en direct, ça c'est une sorte de cumulonimbus. Ça va être coton d'écrire les nuages. C'est une sorte de cumulonimbus qui monte dans le ciel, voilà. Qui ressemble un tout petit peu à une silhouette de bonhomme. On voit un peu une tête, mais vraiment un tout petit peu. Photo de nuage valaisan. Et puis alors là, je vous dis un truc en direct. En tout cas, sur photo, le nuage valaisan est assez semblable aux autres nuages que j'ai vus dans le monde. Attention, j'aimerais pas... des nuages valaisans. J'ai pas de meilleure définition. Et puis alors, cet auditeur nous envoie, on dit que parfois les nuages ont des formes, c'est un classique. Eh bien lui, il nous envoie une photo, un caniche qui gambade à travers champs et cieux. Eh bien, figurez-vous que ce nuage a vraiment une tête de caniche de profil toiletté. Vous voyez les caniches toilettées? Alors il y a un champ devant avec un coquelicot, et puis derrière il y a ce nuage caniche. Rarement vu un nuage qui ressemblait autant à un caniche. C'est une journée à marquer d'une pierre blanche. Et puis là il y a un beau ciel avec des nuages de toutes sortes qui forment une sorte de sarabande, j'ai envie de dire, aussi avec des nuages moutons. Et puis on a un auditeur qui, à mon avis, doit y aller dans les nuages, puisqu'il nous envoie « Je suis vélivole ». Alors, je ne savais pas ce que c'était vélivole, mais c'est quand on conduit un planeur. Parce que, comment je sais ça? Enfin, il me corrigera si je dis des bêtises. Parce qu'il y a une photo. Depuis que je suis vélivole, je perçois les nuages très différemment. C'est moi sous le bob orange et en gruyère. Donc, on le voit, un planeur qui est pour l'instant posé sur le plancher des vaches et plein de nuages derrière. Donc, cet auditeur doit, je pense, traverser des nuages. N'hésitez pas à nous renvoyer d'autres photos, messages, il y en a encore plein à lire. Je vais faire de mon mieux. C'est au 078 206 73 32. Mais là, on retrouve Céline Auclin, qui se pose beaucoup de questions et qui a aussi beaucoup de réponses. Pense que.
1: Pourquoi, à l'école, j'avais la réputation d'être dans les nuages? Parce que j'avais le nez collé à la fenêtre. Vous ne me croyez pas? Pourquoi? Parce qu'on ne m'aurait pas laissé dans cette position. Attention, elle se dirige vers les fenêtres et elle va y rester scotchée. Non, les maîtres m'auraient défendu de m'approcher des vitres. Ils m'auraient déplacé, changé de place, troqué contre celle d'une ou d'un autre, proche du mur, la première colonne, en entrant dans la classe. Et pire, ils m'auraient mise tout devant, le nez sur le tableau noir, en espérant m'avoir à l'œil. Pourquoi à l'école j'avais la réputation d'être dans les nuages? Parce que, à court de moyens, pour entrer en contact avec la martienne que j'étais, des profs sont allés jusqu'à me lancer des craies pour me faire réagir. Oui, c'est toi que je vise, parce que c'est toi que je compte interroger. Alors, quelle est l'intention de l'auteur dans ce premier chapitre? Mademoiselle E, qui est le narrateur et à qui s'adresse-t-il? Eh bien, je vois que ce qui se passe dehors vous intéresse davantage que notre cours de littérature. Et pourtant, c'est pas vraiment comme si vous étiez parmi les élèves les plus calés en la matière. Alors, si j'étais vous, je me ressaisirais au plus vite et à plus beaucoup de temps pour vous refaire d'ici la fin de l'année. Si vous espérez remonter votre moyenne, faudrait... Mais déjà, je reprends le cours de mes pensées, de mes rêveries. Intérieurement, bien sûr, je ne laisse désormais plus rien paraître. Je me grandis, je m'allonge, m'affine et m'étends, jusqu'à avoir la tête dans les nuages. Et c'est la seule occupation qui réellement m'accapare. Pourquoi? À l'école, j'avais la réputation d'être dans les nuages, parce que lorsque la consigne était donnée, j'étais incapable de m'en rappeler. Je me retrouvais avec mon binôme à chercher ce qu'il fallait faire. « C'est quoi qu'on doit trouver, t'as compris, toi ? Parce que moi, je sais pas. T'abuses, il vient de l'énoncer. Tu fais exprès ? Non, je t'assure, c'est pas de ma faute. J'ai à peine entendu le début, que juste à ce moment-là, il y a eu des interférences. J'ai eu comme un sifflement dans les oreilles, un acouphène, et j'ai pas réussi à tout comprendre. Non mais c'est vrai, après c'était comme si elle se bouchait. J'avais l'impression que le prof parlait de très loin, mais vraiment. Et puis c'était très désagréable. Mais voilà quoi, c'est pas ma faute. Pourquoi à l'école j'avais la réputation d'être dans les nuages? Parce que pendant les pauses, les ballons, on me les passait, mais une fois sur deux, je les manquais. Pourquoi? Parce que ma tête, étant très haut dans le ciel, bloquée dans une masse d'air humide, une énorme boule d'eau, impossible pour moi de repérer la balle, la toucher et tirer correctement. Et c'est dire si enfin j'étais dans les nuages. Pourquoi? Parce qu'un jour, mon maître de classe a voulu m'interpeller. Je ne sais depuis combien de temps il tentait de me joindre. En tout cas, il a essayé une variante. Il m'a crié « Allô la lune, ici la terre !» Mais impossible de m'extirper. Pourquoi ? Parce que être dans les nuages, pour moi, c'était être sur un nuage. Un petit nuage, mais un nuage tout de même.

0: Le chanteur lausannois Axel, il va jouer aux Eurockéennes de Belfort, il va jouer à Paris, mais il va aussi jouer au festival Caribana le 19 juin prochain. Vous écoutez Dis pourquoi, pourquoi les nuages toute cette semaine, pourquoi est-ce qu'on les aime ou pas. Déjà, pourquoi est-ce qu'il y en a, qu'est-ce que c'est? Ça, c'est un peu la question du jour. On retrouve Virginie Troussier dans quelques secondes, mais vos messages au 078 206 73 32, vous nous envoyez des photos de nuages. C'est vrai que c'est assez photogénique, les nuages, mais c'est légèrement plus difficile à décrire. Par exemple, voici des nuages ressemblant à de la ouate que j'ai photographié un matin de l'année dernière. Et là, c'est pas seulement des nuages qui ressemblent à de la ouate, c'est parce que c'est un stratus, mais c'est un stratus qui a une texture, on a l'impression qu'on peut le toucher, il y a des nuances de bleu, de blanc, c'est magnifique. C'est magnifique, mais vous l'avez entendu, c'est dur à décrire. Pas des nuages en forme de vache, nous dit cet auditeur, mais des sortes d'oiseaux, et c'est vrai. Là, il y a des nuages, vous savez, des fois, c'est vraiment très difficile de décrire un nuage. Il y a certains nuages qui ont une autre forme que les autres nuages. Voilà, je vais y arriver. Ben, ceux-là, ils ont une forme un peu d'oiseau. Mais voyez les oiseaux stylisés qu'on dessine quand on est enfant, quand on ne sait pas dessiner, puis on veut dessiner un oiseau, puis on fait une sorte de M, mais très très long. Eh ben, il y a un nuage, il est beaucoup plus sombre que les autres, et on dirait un oiseau. Donc c'est avec un peu une queue derrière, c'est magnifique. Voilà, ça je crois que j'ai bien rendu justice à cette photo. Et puis les nuages, c'est beau quand c'est blanc, quand c'est sombre, mais quand en plus il y a l'aube, le crépuscule, un lever ou un coucher de soleil, ça devient magnifique. Et voici cette photo, double couche, Stratus et Cirrus, dans l'heure dorée depuis les hauteurs nyonnaises. On voit le Léman, on voit une petite bâtisse et on voit le ciel qui explose avec de l'orange, avec de l'or, avec du bleu, c'est magnifique. C'est magnifique. C'est ces couchers de soleil. Vous savez, des fois, le ciel vraiment est d'une couleur absolument incroyable. Et puis, on dit chez soi, venez voir sur le balcon. Puis on prend une photo. Puis la photo, elle est nulle. Vous voyez ce genre de moment? Bah, ça, c'est la même chose, sauf que la photo, elle est bien. Voilà. N'hésitez pas à nous envoyer. Allez, un petit dernier message. Oui, on vous demandait aussi, merci de répondre à la question du jour. De 1 à 10, 10, vous aimez tellement les nuages que vous êtes vous-même un stratus. Eh bien, cet auditeur, auditrice nous dit, je suis un 9 de nuages. Et cette question, un nuage artificiel reste-t-il toujours un nuage? Et là, il y a une photo étonnante parce que c'est le ciel. Il y a vraiment un rond. Vous savez, les gens qui font des ronds avec la fumée. Ben, il y a un rond dans le ciel qui semble très, très haut. Alors, c'est peut-être un avion qui a fait un tourné sur lui-même parce qu'il y a quelqu'un dans le cockpit qui avait oublié sa brosse à dents à l'hôtel. Je sais pas. En tout cas, c'est une photo étonnante. Voilà. Merci. Continuez d'envoyer des messages, des photos au 078 206 73 32 ou pas. Vous pouvez aussi écoutez, et ça tombe bien car voici Virginie Troussier, écrivaine, journaliste, chroniqueuse, autrice notamment du Petit Éloge des Nuages, édition Pérégrine, et elle continue de nous dire ce qu'est un nuage.
1: Donc ça va être une condensation, ça va être un amas de gouttelettes ou de cristaux. Et puis, vous le savez, certains nuages sont clairs, d'autres sont plus sombres, d'autres sont noirs avant un orage par exemple. Et ça va être une question de lumière. Les nuages très denses vont être très sombres, la lumière ne va pas du tout passer, alors qu'à l'inverse, les nuages plus légers, faits de micro-gouttelettes, vont être beaucoup plus lumineux, beaucoup plus contrastés. En Bretagne, d'ailleurs, on voit beaucoup ces nuages traversés de lumière, et ce qui les rend très beaux.
0: Vous pensez aussi, j'imagine, à tout d'un coup le soleil qui troue un nuage, et puis une colonne de lumière qui va frapper l'océan, il y a aussi ce genre de phénomène.
1: Exactement, comme un projecteur. Quand la lumière troue le nuage, c'est un coup de projecteur sur la vague, sous le nuage. C'est très beau. Ce sont en fait des tableaux. Hein. Regarder les nuages, c'est regarder des tableaux et des estampes qui se forment et se déforment très vite. Donc il faut avoir l'œil exercé et savoir attraper le moment, attraper le passage.
0: On va parler nuages avec vous toute cette semaine et on va effectivement beaucoup parler des vertus contemplatives des nuages, les nuages dans les expressions de tous les jours, la part positive mais aussi sombre des nuages et du brouillard. Mais aujourd'hui, lundi oblige, on doit planter le décor et un peu expliquer de quoi on parle. Donc on est un peu plus terre à terre aujourd'hui. Le nuage, à partir de quel moment il décide qu'il va donner de la pluie, si je puis dire ça comme ça? Et est-ce que forcément un nuage, ça se termine en pluie?
1: Non, pas du tout. Par exemple, il y a le cumulus de beau temps. Je ne sais pas si vous voyez, c'est un peu le nuage qu'on imagine et qu'on va dessiner, ce nuage blanc aux formes un peu enfantines, je dirais, parce que c'est le nuage qu'on dessine quand on est enfant et qu'on aperçoit dans un ciel très bleu. Ça, c'est le nuage de beau temps. Il n'amènera pas de la pluie. En revanche, les nuages beaucoup plus gris, beaucoup plus denses et ceux qui deviennent noirs, forcément, là, il va se passer quelque chose. Ça annonce une bascule. Tout dépend aussi où il se situe, s'il amène du vent. C'est vraiment quelque chose qu'il faut déchiffrer. Disons que ce n'est pas automatique. Par exemple, quand je navigue en planche à voile, quand j'aperçois des nuages au loin, et notamment des grains en Bretagne, ces nuages assez dodus qui s'approchent de nous de manière assez rapide. On sait que ce grain va nous apporter de la pluie, mais est-ce qu'il va nous apporter du vent? Est-ce qu'il va aspirer le vent? Ce n'est jamais une science exacte. Et c'est ce qui est intéressant dans le nuage. Ce n'est pas automatique, en fait. Et c'est ça qui est assez fascinant. C'est-à-dire qu'on peut les prévoir, on sait quand est-ce qu'ils se déplacent, parce qu'on le voit aujourd'hui avec les radars, les satellites, les navigateurs par exemple ont des cartes de nuages et voient et aperçoivent leur mouvement. Mais qu'est-ce que ça va engendrer derrière? Ça, on ne le sait pas toujours. Et les marins parfois s'arrachent les cheveux. Ils regardent leur carte, ils voient les nuages apparaître. En même temps, sur le pont, ils sortent de leur bateau, puis sur le pont, ils observent le ciel. Est-ce que c'est la même chose? Qu'est-ce que ça va nous dire? C'est assez aléatoire, finalement. Même si j'ai dû potasser quand j'ai écrit ce petit éloge des nuages, je pense au livre de Monsieur Bernaud, qui est le monsieur météo de la course au large. Et donc, je me suis plongée dans ses écrits pour essayer un peu de comprendre. Mais c'est très complexe, c'est vraiment très complexe.
0: C'est vrai qu'on a fait une semaine sur la météorologie et notre invité, nous, qui est un météorologue en Suisse, nous expliquait qu'il y avait des phénomènes encore durs à prévoir aujourd'hui. Il y a les orages, mais il y avait aussi la brume, le stratus qui continuait à déjouer les pronostics. Et vous parlez beaucoup des marins, mais j'imagine aussi que les observations de nuit, les amoureux des étoiles aussi doivent essayer de deviner si oui ou non il y aura des nuages.
1: Oui, vous parlez des observateurs des étoiles, je suis d'accord avec vous, et je pense aussi en montagne, le nuage qui masque une cime si rapidement alors que ce n'était pas prévu, combien de temps cela va durer, en fait il est presque impossible de prévoir ça, mais on y reviendra plus tard, et c'est ce qui fait la beauté, et c'est ce qui finalement nous apporte un peu de philosophie de vie à vivre avec l'imprévisible, alors qu'aujourd'hui quand même nous vivons dans un monde qu'on essaie de planifier, de contrôler, de prévoir, eh bien les nuages nous apportent ça, la surprise, l'impermanence et cette nécessité de composer avec eux, avec tout ça.

0: Mais quel bonheur de découvrir un Joe Dassin que je n'avais jamais entendu. 1971 pour ce pétillant, la mal-aimée du courrier du cœur, un choix de Stéphanie Ivanovitch à la programmation musicale. Et puisqu'on dénonce les collègues Sébastien Testori et Nicolas Bingoli à la technique et à la réalisation de cette émission aujourd'hui. Dis pourquoi les nuages, pourquoi il y a des nuages, pourquoi est-ce qu'on voit des formes dans les nuages et pourquoi est-ce que ce serait même thérapeutique, les nuages, et est-ce que le stratus genevois est thérapeutique? On va poser toutes ces questions cette semaine à Virginie Troussier et au 078 206 73 32. On vous a demandé si vous étiez nuageophile et si vous aviez des photos de nuages. Eh bien, je crois que la réponse est un double oui, vu qu'on reçoit plein de photos. Les nuages de samedi au-dessus des toits chaudefonniers, nous écrit Garance, et là on voit les toits chaudefonniers. Je vous laisse, vous les connaissez. Qui ne connaît pas les toits chaudefonniers? Et il y a des nuages, donc c'est un ciel très bleu, avec un beau dégradé sur du bleu foncé au bleu clair. Et puis il y a des nuages, c'est des gros nuages comme ça, qui suspendus dans le ciel, qui ont l'air tranquilles. Des nuages qui donnent envie de faire une sieste. Totalement. Et nuages lenticulaires qui ressemblent à une baleine ou à une soucoupe volante. Alors, il y a une photo où on voit une baleine ou un dirigeable, une autre photo qui ressemble exactement à une soucoupe volante, puis encore une autre baleine. Ça vous va comme description? Je ne vais pas plus dans les détails. Avec coucher de soleil, donc la baleine, elle a le flanc doré, puis le haut gris, puis il y a toutes les couleurs entre deux. Donc c'est à chialer comme c'est beau, on est d'accord. Hein, je n'ai pas besoin d'aller dans les détails. Le défi de la semaine, vu que la semaine passée c'était les vaches, bah c'est envoyer une photo sans intelligence artificielle d'un nuage qui ressemble à une vache. Tentative du côté de cette auditrice qui nous écrit mi-vache, mi-nuage, puisqu'on voit une vache rustique poilue qui a le poil blanc et qui avance dans la neige. Bien essayé, mais ce n'est pas un nuage. Et puis là, la photo, quand la brume sublime la nature, on voit des grands sapins sombres qui jouent à cache-cache dans la brume. Donc, ouais, c'est beau, c'est beau. Il y a une beauté de la brume, on pourra en reparler cette semaine. Et puis allez, encore un petit message, et puis après je vais produire une puissante chronique au-dessus du Léman. En avril, on dirait presque un point d'interrogation. Donc là, il y a le ciel caché par des nuages de haute altitude. Et puis tout d'un coup, il y a comme, c'est vrai, les nuages se déchirent comme pour souligner un autre nuage. C'est fou. C'est des gouttelettes d'eau. Mais c'est fou.
1: Au-dessus des nuages.
2: C'est une île qui flotte dans le ciel. Oui, avant, on pensait que c'était qu'une légende. Mais mon père, lui, il l'a vu.
1: Au-delà de la légende.
3: Ma pierre brille. C'est comme si tout le monde, sauf moi, savait que cette pierre avait un pouvoir magique. Un vol.
1: Il y a un château dans le ciel.
2: Et derrière ce nuage flotte un monde oublié que j'ai toujours rêvé de découvrir.
3: Là, regarde, la Pluta existe donc réellement.
0: Toute cette semaine, Nicole Fontana, puisqu'on parle de nuages, est allée chercher des œuvres de fiction. Est-ce qu'il n'y aurait pas des nuages dans les œuvres de fiction, des nuages dans la mythologie? Et la réponse est bien sûr oui. Et notre premier nuage de fiction, c'est ce que vous venez d'entendre, Le Château dans le Ciel. Le Château dans le Ciel, c'est un long métrage... Les Studios Ghibli, c'est un film de Hayao Miyazaki sorti en 1986. C'est un dessin animé des Studios Ghibli qui s'appelle donc Le Château dans le Ciel. Et ce château qui est sur des nuages, son petit nom c'est Laputa. Et on est d'accord, c'est pas un nom qui voyage super bien dans les pays qui ont des langues d'origine latine. Quoi qu'il en soit, c'est le nom de ce nuage, Laputa, et puis ça parle de jeunes orphelins. Il y a une orpheline, écoutez ça. Ce dessin animé, ça parle de quoi? C'est super. Il y a une orpheline, elle tombe du ciel avec un médaillon magique autour du cou. Et puis alors, il y a un jeune garçon qui s'appelle Pazou, qui croit, comme son père, qu'il y a un château volant qui existe. Ils sont poursuivis, vont être pourchassés. Ça se passe dans un univers steampunk avec une réflexion sur la technologie qui est à la fois magique et attirante et à la fois dangereuse quand mal utilisée par les humains. Et il y a un château dans les nuages. Voilà, il y a un château dans les nuages. Et puis ce qui est rigolo, c'est qu'on pourrait se dire oui, mais c'est un dessin animé japonais, ce choix de Laputa comme nom de château dans les nuages qui voyage très mal. Ben, c'est normal, il parle japonais, donc il n'y a pas du tout la même sonorité. Eh ben non, parce que figurez-vous que Laputa, ou Laputa, on peut dire les deux, c'est directement inspiré des voyages de Gulliver. Les voyages de Gulliver, de l'auteur irlandais Jonathan Swift, publié en 1726. Effectivement, lors de son troisième voyage, lorsqu'il est en route pour le Japon, le capitaine Gulliver découvre le royaume de Balnibarbi, royaume dominé donc par une île flottante. grâce à la magnétique. Et donc, c'est une île flottante où il y a le roi et toute la noblesse. Et cette île flottante sur des nuages, eh ben, il peut choisir de se mettre devant le soleil, ou il peut choisir de faire pleuvoir, ou il peut même écraser son peuple directement avec son île flottante quand il y a une révolte. Voilà, vous l'avez compris, Jonathan Swift, Gulliver, prend le prétexte du conte merveilleux dans son livre pour critiquer l'Angleterre de son époque. C'est pour ça. Le roi qui fait la pluie et le beau temps, qui écrase son peuple. Il voulait contourner la censure. Jonathan Swift, il a quand même été censuré. En 1735, il n'était plus censuré. Et donc il parlait anglais. Il aurait pu choisir un autre nom, je sais pas. Il aurait pu un peu, je sais pas, Claude, comme par exemple La Cité dans les Nuages, ou Henri.

0: La chanteuse islandaise dont le nom s'écrit Laufey mais ne se prononce pas comme ça. On sait que ça se prononce pas comme ça, on sait pas comment ça se prononce, mais ça s'écrit Laufey, si jamais. On dirait une commune du canton de Berne. Laufey, non, ça pourrait. Eh bien, vous venez d'entendre Mad Woman sur RTS Première. Nous parlons des nuages et vous envoyez vos photos de nuages au 078 206 73 32. Comme là, par exemple, trois photos. Alors, il y a des nuages qui sont illuminés de nuit par la lune et on a presque l'impression que ce sont ces photos de galaxies, vous savez, qui ont ces couleurs. Mais non, c'est juste des nuages éclairés par la lune. Il y a un grand nuage, là, autre photo. On dirait un bonhomme de profil avec une houppette et un petit nez pointu. C'est tout simplement croquignolet. Puis là, on a une auditrice qui nous dit « Je garde plein de photos de nuages ». Quelques exemples parmi les dizaines de. Donc, on a vraiment une spécialiste, une amoureuse, une fan des nuages. Et ben, elle a une jolie collection. Voici un nuage, par exemple, qui, par un phénomène naturel que je ne connais pas, et tout en arc-en-ciel. C'est un très gros nuage qui a à l'intérieur toutes les couleurs de l'arc-en-ciel. C'est très beau. Voici un nuage qui ressemble à une soucoupe volante. Voici des... C'est comme des... Vous savez, quand vous imaginez que vous rouliez des tapis, puis vous les mettez les uns à côté des autres, c'est ou des vagues. C'est des vagues de nuages. C'est incroyable. Alors là, plein de nuages qui ressemblent une fois de plus à des vagues, mais vu de profil. Mais ces nuages, c'est sans fin. Et puis, un coucher de soleil. On a l'impression que c'est de la ouate, on a plutôt l'impression, vous savez, vous avez grillé des merguez. Il y a la graisse qui est tombée, puis vous renversez la graisse des merguez dans l'eau. Vous voyez cette couleur? Bah, c'est exactement ces nuages et cette consistance. J'y mettrai pas les doigts. Voilà. Un clin d'œil et sourire du soleil couchant à travers les nuages. Et là, on a les montagnes, c'est magnifique. Et puis, on a le soleil couchant qui perce les nuages à deux endroits et on dirait une tête. J'espère rendre justice à toutes ces photos de nuages. En tout cas, je vous remercie des envois au 078 206 73 32. Mais on va retrouver Virginie Troussier, écrivaine, journaliste, chroniqueuse. Et je lui fais remarquer que ce qui est bien avec les nuages, c'est qu'ils ont des noms.
1: Oui, il y a une typologie, tout à fait, qui a été inventée par Howard. Alors, à la base, c'était Jean-Baptiste Delamarck qui a proposé d'observer les nuages comme des organismes en mouvement. Ça, c'était en 1802. Et il a tenté de les classer selon leur forme. Et 1802, c'était l'époque des classifications. On avait besoin de nommer, de ranger, de comprendre. Alors lui, il avait des termes comme diablotin, coureur, balayure. Mais ces termes ne vont pas rester dans le temps. C'est ensuite Howard, donc, qui est un pharmacien, qui va lui donner une langue au ciel un peu plus universelle et qui va nommer les nuages avec des noms latins. Donc on lui doit les cumulus, les cirrus, les stratus. Et de cette classification va naître une nomenclature qui a été figée en 1896 dans l'Atlas international des nuages et qui reste aujourd'hui une référence mondiale. Donc ça, ce sont un peu les cumulus, les cirrus, les stratus, ce sont un peu les nuages classiques, on va dire, qu'on connaît tous. Mais vous me parliez des nuages particuliers. Eh bien, je pense par exemple aux nuages lenticulaires, puisqu'on parlait de montagnes. Ce sont ces nuages, vous savez, en forme de soucoupe qu'on voit notamment au Mont Blanc. Le Mont Blanc et son chapeau. On a l'image aussi du Mont Fuji au Japon. Et les Japonais appellent ces nuages les Kazagumo. Alors le phénomène, c'est quand un vent fort rencontre un relief, donc le vent se heurte à la roche, à la montagne très haute, l'air va se mettre à onduler comme une vague. Et dans la partie qui monte, le nuage va se former, mais dans la partie qui descend, il va s'effacer. Et ça, c'est le signe que le temps va basculer. Donc c'est un phénomène assez étrange, assez courant en montagne, mais qui nous étonne quand même toujours un peu. Et puis j'ai un autre exemple dans les Grisons, à Sils Maria. Dans ce très très beau coin, je pense à cette brume en fait qui fait l'inverse de ce qu'on attend d'elle, c'est-à-dire qu'elle ne stagne pas, elle descend. Vous savez, dans cette région des lacs, il y a une sorte de brume qui s'étend en ruban souple, une sorte de coulée blanche qui avance comme un prédateur dans la vallée. Alors je dis un prédateur parce qu'on appelle le serpent de Maloja. Maloja ou Malora, je sais pas. Et c'est le moment finalement où en fait l'air se fait chair. C'est le moment où le nuage devient presque animal. Et dans ces montagnes qui sont le symbole d'une certaine fixité, d'une certaine éternité, eh bien quelque chose se met en mouvement. Et c'est un phénomène assez intriguant.
0: Est-ce que c'est les mêmes nuages partout, d'un point de vue scientifique, entre guillemets. Ce que je veux dire, c'est qu'au-dessus de l'océan, on a les mêmes nuages qu'au-dessus de la plaine, que dans les montagnes, où là, il y a des... Bon, vous avez donné un exemple, c'est vrai, que du nuage lenticulaire qui serait lié aux montagnes. Il y a d'autres grandes différences comme ça?
1: Et en Bretagne, il y a les grains. Avant de vivre en Bretagne, moi, je ne connaissais pas les grains. Ces grains qui apparaissent, qui nous trempent jusqu'aux os et puis qui disparaissent subitement, c'est vraiment lié à aux dépressions de l'Atlantique Nord, tout comme dans les transatlantiques avec le vent des alizés. Il y a aussi les grains qui vont poursuivre les navigateurs. Les navigateurs qui ont fait des transatlantiques m'ont raconté qu'ils aperçoivent le grain au loin. Alors au début, c'est un peu comme une sorte de virgule. Et puis le grain va les courser. Et donc, c'est assez amusant d'imaginer ça. Ce sont des lignes comme ça, des trains durant toute la transatlantique qui vont suivre un peu cette route. Et puis, on peut imaginer aussi, si vous avez suivi le Vendée Globe, vous connaissez forcément la région du Poteau Noir, près de l'équateur, où là, c'est une véritable usine à cumulus, parce qu'il y a énormément d'humidité qui se condense. Et donc, ça devient l'enfer pour les navigateurs parce qu'il y a énormément de nuages. Et comme je l'évoquais tout à l'heure, eh bien, il faut composer avec cette météo, essayer de savoir comment se diriger. Donc, voilà, les nuages du Poteau Noir, on va pas les trouver en Europe. Donc, certaines régions, quand même, possèdent des spécificités.
0: Et dernière question pour aujourd'hui. Une tornade, c'est une forme de nuage pour vous ?
1: Oui, je dirais qu'une tornade, c'est une forme de nuage parce que elle naît dans une cathédrale de vapeur. Et cette cathédrale, c'est le cumulonimbus. Alors, il faut imaginer 10 km de haut, une forme d'énergie où l'air chaud va percuter l'air froid et l'air est ensuite aspiré dans ce nuage comme un siphon. Et là, la tornade va naître. Et on aperçoit ces tornades surtout aux États-Unis, dans la Tornado Alley, où les nuages roulent un peu comme des bêtes sauvages. Ils vont générer des vents à 400 km/h. Et pour les chasseurs de tornades, s'approcher du vortex et donc du nuage, c'est vraiment tout l'enjeu. Ils vont guetter un nuage qui s'appelle le flumen. Et donc, c'est un nuage en queue de castor qui, lui, va annoncer le basculement. Donc c'est un nuage tout particulier, fascinant, c'est un spectacle de la nature.
0: Et c'est un nuage dangereux, et on n'associe pas forcément, si on réfléchit pas, nuage et le côté danger et violence de la nature.
1: Oui, oui, oui, c'est vrai, et pourtant je pense que même sur nos côtes, les nuages peuvent annoncer quelque chose de dangereux, encore lié avec ces phénomènes de vent fort. Donc les nuages ont toujours quelque chose à nous dire.

0: Kiss avec I Was Made For Loving You. Voilà, vous écoutez Dis Pourquoi. Pendant toute cette heure, comme nous parlons des nuages cette semaine, vous nous avez envoyé des photos de nuages. On en a reçu beaucoup, on n'a pas eu tout à fait le temps de décrire toutes ces photos et on s'est rendu compte que ce n'était pas facile de décrire une photo de nuages. Allez, encore quelques-unes avant de dire bonjour à Mélanie Croubalian. Cette photo, par exemple, prise à l'instant en amenant ma fille à l'école à Servion. Le calme après la tempête. Alors imaginez une route, il y a une petite fourgonnette blanche qui est arrêtée. Puis d'un côté de la photo, à droite, il y a un grand ciel bleu. Et de l'autre côté de la photo, en bas à gauche, eh bien, on devine qu'il y a des nuages et qu'il a plu il n'y a pas longtemps. Allez, encore un petit dernier message. Des nuages de beau temps et des nuages de mauvais temps quand l'avion les traverse à secours. Voilà, je vous laisse imaginer ces deux photos par contre.
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2: Les 25 artistes qualifiés pour la finale de l'Eurovision ont offert hier soir un spectacle de plus de 2 heures dans un déluge de pyrotechnique festif. La Bulgarie était en tête du vote du jury devant l'Australie, le Danemark et la France. Mais après les votes du public, c'est Israël qui a pris la tête du classement. Le show a démarré à 21h sur une note de Mozart pour cette 71e édition du concours. Une édition marquée par le boycott de 5 pays en raison de la présence d'Israël. En Italie, 8 personnes ont été blessées hier après-midi à Modène après qu'un automobiliste a foncé sur des piétons dans le centre-ville. 4 blessés sont dans un état grave. Selon le maire de la ville, le conducteur aurait volontairement visé le trottoir avant de terminer sa course dans une vitrine. Des témoins affirment qu'il tenait une arme à la main et aurait tenté d'attaquer des passants. Pour l'heure, les autorités n'ont pas encore déterminé s'il s'agit d'un attentat. La République démocratique du Congo est frappée par une épidémie d'Ebola. On dénombre à ce jour 246 cas suspects et 80 décès probablement liés au virus selon un dernier bilan publié hier. Aucun vaccin n'existe pour l'heure contre la souche en circulation. Baptisée Bundibugyo est considérée comme hautement létale. 2 matchs, 2 victoires. L'équipe de Suisse de hockey sur glace a effectué un démarrage parfait au championnat du monde. Elle s'est imposée 4-2 face à la Lettonie hier soir à Zurich. Les hommes de Jean Cadieux enchaînent donc un week-end solide. La Suisse bénéficie désormais d'un jour de repos ce dimanche. Elle affrontera l'Allemagne demain soir. En tennis, Yannick Sinner et ses tifosi ont tremblé hier pendant une interminable demi-finale disputée sur 2 jours. Mais il sera bien en finale aujourd'hui du Master 1000 de Rome. Le numéro 1 mondial qui collectionne les victoires, titres et records est passé par tous les états contre Daniil Medvedev qui a fini par faire

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0: Au cours de la dernière décade du 21e siècle, des hommes et des femmes à bord de vaisseaux fusées se posèrent sur la Lune. En 2200 après Jésus-Christ, les humains avaient atteint les autres planètes de notre système solaire. Presque à la même époque eut lieu la découverte de l'hyperénergie, grâce à laquelle la vitesse de la lumière fut d'abord égalée et ensuite largement dépassée. C'est ainsi que l'humanité entreprit enfin la conquête et la colonisation de l'espace interplanétaire. Le croiseur des planètes unies C-57D, depuis plus d'une année, a quitté sa base terrestre pour accomplir une mission spéciale vers le système planétaire de l'étoile de première grandeur, Altaïr.
1: Aujourd'hui dans Travelling, un classique de science-fiction, un film sélectionné par la Bibliothèque du Congrès américain comme œuvre étant culturellement, historiquement et esthétiquement importante. Et ça peut se comprendre, car Planète Interdite, Forbidden Planet, s'approprie un discours shakespearien, celui de la tempête, une pièce de 1610, et renvoie dans l'espace le miroir de nos propres égaux. Tourné par Fred MacLeod Wilcox, un tâcheron de la Metro-Goldwyn-Mayer, sorti en 1956, Planète Interdite peut apparaître comme un pur produit de série B. Mais il n'en est rien. Car le réalisateur, comme les décorateurs et les acteurs, n'ont rien à perdre et multiplient les coups de génie. L'humour, une imagerie inventive, des trucages ingénieux, le charme des 50s, la musique électronique de Louis et Bébé Baron contribuent à créer une atmosphère particulière, complètement culte. D'autant que dans le film, on trouve un personnage à tout faire, attachant sous ses rouages, Robbie, un robot qui fabrique à volonté tout ce qu'on lui commande, tissu ou whisky. Un être issu de la technologie et du savoir d'une civilisation disparue, celle des Krells, dont les vues fantasmagoriques sur leur laboratoire souterrain et la plupart des problèmes posés par le film forment un ensemble passionnant. En résumé, Planète Interdite est à la fois un nanar complètement kitsch et un film qui interroge, dans des décors surréels, le moi et le surmoi. On dit de ce film qu'il est matriciel, c'est-à-dire qu'il va planter les jalons de tous les films de science-fiction à venir. Tourné en scope et en couleur, le film ouvre la voie à Star Trek, à la série Lost in Space, à l'Odyssée de Kubrick et même à Star Wars. Aujourd'hui, dans Travelling, nous nous envolons pour 2257 pour la planète Altaïr 4 pour secourir le Bellérophon, un vaisseau d'exploration dont l'équipage n'a plus donné signe de vie depuis 19 ans. Et pour ce faire, en plus de notre équipage, nous avons des archives, des anecdotes et des extraits. Nous partons à l'assaut de Planète Interdite.
0: Voyez-vous, l'astronef produit quelques jolies éclipses.
2: Ça va, André. Décrivez une orbite autour de la quatrième planète.
3: Entendu, commandant. Nous sommes en position d'approche. Vecteur hélicoïdal orienté.
2: Attention, tout le monde à l'écoute, attention.
3: Notre destination, Altaïr 4, est à présent visible sur l'écran principal.
2: Je vous rappelle ce que je vous ai dit dans mes précédentes conférences. C'est une planète du type terrestre. Il y a 20 ans, l'astronef Bellérophon s'est posé ici. Il y avait à bord une mission scientifique. Nous sommes chargés de retrouver les survivants. C'est tout.
1: C'est une bande originale complètement électronique que celle de ce film, une BO qui fait date dans l'histoire de la musique,

et du cinéma, puisqu'elle ne contient que des effets sonores. On la doit à Louis et Bébé Baron, des précurseurs de la musique électronique. Le couple s'amuse dès 1948 d'effets et d'électroacoustiques, et c'est dans leur appartement à New York, dans Greenwich Village, dès 1950, qu'ils vont créer un home studio musical dans lequel ils vont accueillir du beau monde. John Cage, évidemment, mais aussi des artistes comme Jackson Pollock, un acteur comme Marlon Brando, une écrivaine comme Anaïs Nin. Leur studio de création, c'est un carrefour d'avant-garde, on y refait littéralement le monde. Leur première œuvre sur bande magnétique est présentée à la fin de l'année 1950, Evenly Menagerie. Louis Baron, fan absolu de son, bidouille des circuits, invente un ring modulateur, une machine capable de produire différentes modulations et amplitudes. Difficile, voire impossible à reproduire, leur sonorité tient alors de la performance. On fait défiler les bandes, on mixe, on coupe, on scotche. En 1955, Hollywood vient les chercher pour leur proposer la post-production de Forbidden Planet, Planète interdite. Le couple Baron propose un bout d'essai qui, selon la légende, transporte immédiatement l'équipe du film dans une autre dimension. Les Barons sont engagés pour 30 000 dollars et peuvent travailler depuis leur studio à New York. C'est la première bande-son complètement électro qui est ainsi née à Manhattan en mars 1956.

À la sortie du film, cette musique trop moderne, trop bizarre, trop spatiale peut-être, déplaît à l'Organisation syndicale des musiciens et compositeurs américains, qui exige de la MGM, donc les producteurs, que dans le générique, la composition des barons ne soit pas créditée comme musique, mais comme tonalité électronique. Par la suite, le couple sera mentionné dans la catégorie effets sonores. Reste que cette bande originale est celle qui a permis à la musique électronique et électroacoustique de toucher le grand public. Elle est absolument indispensable. La BO ne sortira qu'en 1976, soit 20 ans plus tard. Bref, cette musique ou ces tonalités électroniques vont nous accompagner pendant une heure et nous en sommes très heureux, comme nous sommes heureux du choix de notre programmatrice musicale pour démarrer cette émission. 1967, Bardot, Gainsbourg, avec un petit peu d'électro derrière et des planètes à l'horizon, contact sur la première.

0: Un prologue explique quand et comment la conquête de l'espace a été rendue possible depuis la Terre grâce à l'invention d'engins capables de se déplacer à la vitesse de la lumière. Désormais, les humains vivent sous le régime des planètes unies. Tant mieux. Cela veut dire qu'on peut aller rendre visite à d'autres personnes ou venir à la rescousse d'un navire perdu sur une planète interdite.
1: Encore un de ces foutus nouveaux mondes. Sans pinard, sans femme et sans le moindre bistrot, sans rien. On n'a rien à fiche qu'à flanquer les cailloux dans des boîtes de conserve quand on veut se distraire.
2: Attention, un mot dans l'équipage, écoutez. Maintenant, nous entrons dans l'atmosphère d'Altaïr 4. Inutile de mettre vos équipements spéciaux avant de descendre. La teneur en oxygène est 4,7 fois supérieure à la moyenne terrestre. La pesanteur n'est que de 0,897. Donc, réglez votre équipement en conséquence. C'est tout.
3: Vérifiez les équipements.
0: En 2257, le croiseur spatial C-57D, commandé par John Adams, est en route vers la planète Altaïr 4 pour secourir le Bellérophon, un vaisseau d'exploration dont l'équipage n'a plus donné signe de vie depuis 19 ans. Approchant de la planète, une voix leur parvient. C'est celle du professeur Edward Morbius, un ancien membre de cette expédition perdue. Il avertit l'équipe de secours que s'ils se posent sur la planète, ils ne seront pas en sécurité. Ignorant l'avertissement, les commandants Adams, les lieutenants Farman et Doc Ostro se posent. Ils sont accueillis par Robby, un robot créé par Morbius qui parle et qui répond comme un être humain. Il emmène l'équipage vers son maître. Celui-ci n'est pas ravi de les voir, contrairement à sa fille, Altaïra, peu farouche et curieuse de tout. Morbius explique alors que toutes les autres personnes arrivées avec eux sont mortes peu après l'atterrissage, dans des circonstances mystérieuses. L'ambiance se fait déplaisante, d'autant que durant la nuit, quelque chose s'introduit dans le vaisseau terrien et sabote du matériel de transmission. Un mécanicien est même retrouvé mort, sans cause apparente. Morbius ne donne pas d'explication à cet accident, mais il révèle que sur cette planète, on trouve les restes d'une civilisation disparue, civilisation très avancée techniquement, les Krells. Morbius a utilisé sur lui-même un appareil conçu par les Krells pour augmenter ses capacités intellectuelles. Il emmène le commandant visiter la centrale énergétique des Krells, une installation incroyable qui plonge jusqu'au noyau de la planète. Adams se met alors à réclamer cette technologie au nom de l'humanité, mais Morbius refuse. Le climat se dégrade. Une ombre invisible se met à tuer. Adams comprend que c'est l'inconscient de Morbius qui crée les monstres. Morbius tente alors d'apaiser son inconscient, mais il lui est difficile d'imaginer que ces monstres sont une partie de lui-même, son moi diabolique. Seule sa mort pourrait enrayer le processus. La fin du film montre le vaisseau qui repart avec à son bord Adams, Altaïra et Robby qui assistent hors de portée à l'explosion de la planète Altaïr 4. C'est volontairement que je vous ai donné le dénouement du film parce qu'il est important pour comprendre ce qui va suivre. Car la fin est immédiatement connue, vu que le scénario s'inspire de La Tempête, la dernière tragédie de William Shakespeare. La Tempête, vous vous en souvenez peut-être, c'est l'histoire du duc de Milan, Prospero, déchu et exilé par son frère avec sa fille Miranda sur une île déserte. C'est un magicien qui maîtrise les éléments naturels et les esprits. Il est le maître d'Ariel, l'esprit positif de l'air et du souffle, et de Caliban, la terre, la violence et la mort. Sur l'île, arrive après un naufrage le roi de Naples, son fils Ferdinand et Antonio, le propre frère de Prospero. Et c'est sur l'île que Prospero, usant de magie et d'illusions, fait subir aux trois naufragés des épreuves pour les punir de leur traîtrise. On voit immédiatement les liens qui se tissent entre Shakespeare et Planète Interdite. Prospero, c'est Morbius, exilé avec sa fille Altaïra sur cette planète déserte. Ariel, l'esprit positif, c'est Robby le robot. Et le monstre s'incarne en Caliban, la violence et la mort. Dans le film, la question du double maléfique, la part d'ombre que l'on porte en soi, incarnée par les pulsions destructrices générées par l'inconscient, sont au cœur du sujet. Ça, tout comme la part de Dieu et la part du diable. Qui sont ces humains qui se prennent pour des dieux? Il ne pourra y avoir que destruction après ça. Planète interdite est décidément plus qu'un film de science-fiction, comme le confirme Hugo Bellagamba dans une conférence à l'Institut Henri Poincaré en 2015.
3: C'est plus qu'un film de science-fiction parce que c'est un film qui est presque l'incarnation de la science-fiction à une époque cruciale de son développement, c'est-à-dire vraiment les années 50. Et cette science-fiction dans les années 50, c'est une science-fiction américaine, en tout cas d'expression américaine, mais qui, comme on le voit très bien dans le film, en fait, va métaboliser tout un tas d'influences. Alors, on a parlé de la science, mais il y a aussi beaucoup d'influences culturelles dans ce film. L'Antiquité, évidemment, vous avez vu la référence à Bellérophon et la Gorgone, bien entendu, mais aussi la pensée chrétienne. Si on regarde bien toute la pensée chrétienne, on a tout un discours qui est extrêmement fort sur la notion de création, la force ou le devoir de ne pas devenir l'égal de Dieu, mais aussi le passage du père au mari, hein, dans la tradition tout à fait judéo-chrétienne classique qui est l'un des socles anciens de notre civilisation. Et puis aussi la Renaissance, avec tous les changements techniques, toutes les révolutions scientifiques, toutes les révolutions même paradigmatiques, qu'on retrouve ici avec ce savant, Morbius, qui en fait appartient à deux mondes, si vous regardez bien. Il est à la fois le symbole du savant antique, qui travaille seul en observant d'abord à l'extérieur, puis dans son laboratoire, le monde, et en comprenant le monde, et de ce point de vue-là, il est particulièrement archétypal, mais c'est aussi le laborantin, puisqu'il travaille dans un laboratoire. Et donc le message que donne le film, c'est aussi le passage d'un type de science à un autre type de science, même s'il y a énormément de jargon qu'on retrouvera dans tous les films de science-fiction. Ça montre aussi que la science-fiction est capable d'interroger les représentations populaires de la science, c'est-à-dire comment le grand public voit la science et voit l'impact social qu'elle est capable d'avoir. Donc ce savant à la fois isolé, un petit peu dans son utopie scientifique, dans son laboratoire, est à la fois le fruit du passé et la promesse d'un futur, un futur que dans les années 50, on croit encore, malgré Hiroshima, malgré la bombe atomique, on croit encore marqué par le progrès technologique, le progrès technique qui va améliorer les conditions de la vie de l'homme sur Terre, en fait.
0: Hugo Bellagamba, écrivain et enseignant en droit à l'Université de Nice en 2015. Comme le confirme le chercheur, Planète interdite s'inscrit dans son époque, les années 50. Le scénario est tiré d'un récit de Irving Bloch et Allen Adler. À la base, l'histoire a pour titre « Fatale Planète ». Le scénario est écrit en 52, juste avant qu'Adler ne soit blacklisté à Hollywood pour activité anti-américaine. À ce moment-là, l'histoire originale raconte encore celle d'un équipage naviguant pour Mercure en 1979. Les deux écrivains réussissent à rencontrer le producteur de la MGM, Nicolas Neffak, qui s'intéresse aussitôt au projet. Il n'en est pas de même en ce qui concerne le patron de la production de la MGM, mais celui-ci ne s'oppose pourtant pas à la réalisation d'un film de SF, même si la SF n'est pas vraiment dans les productions habituelles de cette major. C'est l'époque, il faut se mettre aux étoiles, les étoiles qui ne doivent pas appartenir qu'aux Russes, non d'un Spoutnik. À la MGM, on attribue à ce projet un budget de série B. Mais quand on parle de MGM, même les films de série B paraissent luxueux par rapport à ceux des autres compagnies. Neffak engage Cyril Humes pour remodeler cette histoire, changeant la planète Mercure en Altaïr 4 et envoyant plus loin dans le temps tout l'équipage. Nous voilà au 23e siècle. On ajoute des éléments de tragédie grecque. Le Bellérophon, le vaisseau, préfigure sous forme d'indice l'attaque de la chimère, née des cauchemars du seul scientifique survivant. La Gorgone est aussi mentionnée. On touche à la psychanalyse, à l'astronomie. Alter, la planète du film, ou Altaïr si vous préférez, c'est l'étoile la plus brillante de la constellation de l'Aigle, une des étoiles les plus proches, visible à l'œil nu. Bref, on s'amuse de toutes ces données et on en fait un film de science-fiction.
2: André, est-ce qu'en bas vous distinguez quelque chose? Quelques édifices isolés peuvent peut-être m'échapper, mais il n'y a ni ville, ni port, ni route, ni pont, ni barrage. Il n'y a pas la moindre apparence de civilisation. Nous sommes suivis au radar.
4: Peut-on le localiser?
5: Non, commandant, il semble émaner d'une superficie d'environ 30 km carrés.
4: 30 km carrés?
5: Oui.
4: Bertrand, donnez l'alerte.
6: Exécution. Au poste de combat, mettez en batterie les désintégrateurs.
0: On aime ou on n'aime pas la science-fiction, pour certains c'est inutile, pour d'autres c'est le genre dans lequel se réfugie la poésie de son temps. Le genre obéit à des conventions qu'il faut régulièrement transgresser, repenser, améliorer. C'est un jeu, c'est une vue de l'esprit qui inspire les poètes, les écrivains, les dessinateurs et les musiciens. Petite requête, Toco Boys dans Travelling.

0: Scénario Cyril Hume sur un sujet d'Irvin Bloch et Allen Adler. Musique Louis et Bébé Baron. Photographie George Folcy. Montage Ferris Webster. Direction artistique Cédric Gibbons et Arthur Lonergan. Conception du robot Robert Kinoshita. Production Nicolas Neyfak pour la MGM. Réalisation Fred MacLeod Wilcox. En deux mots, Forbidden Planet, Planète Interdite, film de science-fiction existentialiste américain, sorti le 15 mars 1956.
1: Docteur Morbius, je précise que j'ai ordre d'inspecter la situation sur Altaïr 4.
2: Je vous répète que je ne suis absolument pas en difficulté ici. Le mieux pour vous, c'est de faire immédiatement demi-tour sans vous poser.
1: Hors de question.
2: Commandant, si vous vous posez sur cette planète, je vous avertis que je ne pourrai pas répondre de la sauvegarde de votre navire et de la sécurité de votre équipage.
1: Si vous consentiez seulement à me donner les coordonnées d'atterrissage. Docteur Morbius, je demande les coordonnées d'atterrissage.
2: Comme vous voudrez, mais je décline toute responsabilité. Vous avez les cartes standards ?
1: Oui, monsieur.
2: Vous pouvez vous poser en 83-17-4 nord, 148-21 ouest.
1: Merci.
0: Au volant de la réalisation de Planète Interdite, on vous l'a dit, Fred MacLeod Wilcox. Pour la MGM, comme c'est un petit budget de série B, on utilisera un réalisateur du sérail. Et Wilcox est parfait. Il a fait quelques épisodes de Lassie Chien Fidèle et d'autres films dans le même genre. La MGM n'attend pas grand-chose de lui. Les producteurs seront étonnamment surpris du résultat, comme ils le seront des comédiens que l'on va engager. Encore une fois, le film est prévu avec un budget de série B, il y a relativement peu de moyens, les acteurs ne devront pas coûter cher. Pour incarner Morbius, savant barbu, très Jules Vernien, seul survivant avec sa fille Alta sur la planète, on engage Walter Pidgeon. C'est un acteur très populaire, vu dans Quelle était verte ma vallée. Il donne à son rôle une dimension épique, incarne avec justesse ce professeur misanthrope qui, par sa misanthropie, a décimé l'entier des visiteurs de la planète. D'avoir voulu se frotter au savoir d'une civilisation très ancienne, il a hérité d'un don qu'il ne maîtrisait pas, il a joué avec le feu et sans le savoir, il a tué tout le monde. Mais il le fait, Walter Pidgeon, un peu trop emphatique, faut dire que nous sommes dans les années 50. Pour sa fille Altaïra, surnommée Alta, une jeune femme libre, drôle, charmante, c'est Anne Francis qui s'y colle. Anne Francis, ancienne cover girl alors qu'elle n'a pas 5 ans, vedette de radio à 7, actrice enfant, vedette de sa propre émission à 12 ans, elle pose pour un calendrier des photos de mode enfantine. Véritable enfant de cirque, Anne Francis sait aussi chanter, jouer du piano, écrire des poèmes et des contes. Bref, c'est une enfant de la balle qui, à 25 ans, devient Alta dans Planète Interdite, un film qu'il épate encore. Écoutez cette archive.
3: It is fascinating how it was the forerunner of so many things. I was talking to some friends last evening about this. The first hologram was shown in Forbidden Planet before holograms had been developed.
0: Anne Francis qui trouve fascinant que Planète Interdite ait été le creuset de tous les films de SF qui vont suivre. On y trouve, nous rappelle-t-elle, le premier hologramme montré au cinéma, la science des Krells si puissante existant au cœur de la planète, et surtout cette idée de la puissance de l'esprit capable de créer des monstres, une notion de psychanalyse qui n'était pas encore très connue à l'époque. Anne Francis, qui a aussi aimé les décors et le robot, et qui ne se doutait pas, mais personne ne s'en doutait, que le film laisserait sa marque dans l'histoire de la SF bien avant Kubrick et bien avant Lucas.
3: It was way beyond what people were accepting in those days, whereas today I think many people are aware that what we entertain in our mind, you know, becomes our own beast which eventually comes back and attacks us.
0: Et le commandant Adams, me direz-vous, qui est-il ? Facile ! Leslie Nielsen, lui-même, l'homme qui fut un temps le plus drôle du monde, celui des comédies enlevées comme « Y a-t-il un pilote dans l'avion ?» ou « Y a-t-il un flic pour sauver la reine ?» où son sérieux provoque des catastrophes à répétition.
4: No, actually, I am a big fan of those pictures because I love the way you play it so straight. I love the way, I guess the director told you,
5: it's not
4: a comedy. Act as though this is deadly serious.
5: The thing is that we know that we're being funny, but you can't let the audience know for one second that you're trying to be funny, not for one second. Although I will do almost anything I can for a laugh. Mm-hmm. I said almost. I didn't say I would do anything for a laugh.
4: What have you got there?
5: Isn't that a little personal? You'd like to see it?
0: Leslie Nielsen, toujours prêt à tout pour faire rire. Son film, 1500 émissions de télévision, 220 personnages, dont celui du commandant Adams dans Planète Interdite. Un rôle sérieux. Mais Leslie Nielsen est sérieux jusqu'aux années 80, où son talent pour la comédie prend le dessus, jusqu'à sa mort en 2010. Voilà pour le casting. Le tournage démarre en 1955. On vous en parle dans le prochain chapitre.
6: On vient nous accueillir, dira-t-on.
1: Bertrand.
7: Oui, commandant.
1: Laissez le tracteur.
7: Entendu, commandant.
8: Ça, c'est un véhicule, hein?
6: Mais il est complètement fou, le type qui mène ça.
1: Quel type?
9: Soyez les bienvenus à Altaïr 4, messieurs. Je dois vous conduire jusqu'à la résidence. Si vous ne parlez pas le français, je tiens à votre disposition 187 autres langues, y compris leurs différents dialectes et dérivés.
10: Non, ça ira très bien comme ça, merci.
0: Planète Interdite est tellement célèbre pour ses décors, pour sa musique, pour son histoire, qu'il est mentionné dans la chanson de la séquence d'ouverture du film The Rocky Horror Picture Show en 1975. Une bouche en très gros plan qui évoque Flash Gordon, comme Planète Interdite, Richard Hartley au piano, Patricia Keane à la voix, Science Fiction Double Feature, le Rocky Horror Picture Show sur la première.

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0: parabole psychologico-philosophique, Planète Interdite s'accompagne d'humour, de musique électronique et de décors mémorables. Retour au film.
1: J'ai cru qu'on devait arrobi tout ce qui fait le charme si féminin de ce décor. Aujourd'hui, Madame Morpheus a dû s'absenter.
2: Ma chère femme aussi est morte peu de temps après les autres. Il s'agit, dans son cas seulement, d'une mort naturelle.
1: Excusez-moi. Docteur Morbius, quelles furent au juste les causes véritables de tous les autres décès? J'entends de ceux qui ne furent pas naturels.
2: Les effets en furent foudroyants, commandant. L'un après l'autre, et malgré toutes les précautions prises, mes compagnons furent littéralement déchirés en 1000 morceaux.
1: Mais par quoi?
2: Par une force monstrueuse qui ne s'est pas montrée une seule fois.
1: Et le Bellérophon?
2: Pulvérisé, juste au moment où les 3 survivants essayaient de décoller.
1: Et ensuite, durant ces 19 années, vous n'avez jamais été en butte personnellement à cette mystérieuse force?
2: Uniquement dans mes cauchemars à cette époque. Et cependant, dans mon esprit, constamment, j'ai le sentiment que cette créature est tapie quelque part, à proximité, sournoise, irrésistible, attendant peut-être qu'on l'invoque à nouveau pour tuer.
0: Le tournage débute en avril 1955. Le budget est relativement faible, 3,9 millions de dollars, ce qui est déjà pas mal. Car même si c'est une série B, la Metro-Goldwyn-Mayer veut du spectacle, des couleurs pétantes et un écran large. Le film sera en scope, c'est-à-dire un format élargi comme les beaux westerns de l'époque. La maison de production MGM n'est pas spécialisée dans le genre SF, elle cherche juste à se positionner sur le marché. Elle veut quelque chose qui claque et qui s'inscrive dans la durée. Heureusement pour les patrons qui, eux, ne s'intéressent guère au projet, que l'élite des concepteurs artistiques et décorateurs de la firme au Lyon semble se passionner pour le film. Buddy Gillespie et moi, Gibbons, sachant notre hiérarchie pas intéressée par le film, nous avons décidé d'aller de l'avant et de donner à Forbidden Planet le style qu'il devait avoir sans nous préoccuper de ce foutu budget. Cela nous permit de créer un nouveau monde extérieur à notre système solaire. Cela présentait une chance exceptionnelle. Personne ne pouvait nous dire que nous nous trompions, nous pouvions tout faire. L'imagination des créateurs provoque une rapide mais légère hausse des coûts de production. George Gibson peint un cyclorama, une immense toile tendue en cercle représentant la planète et l'espace derrière. Gibson invente également les formes surprenantes de la maison de Morbius avec ses ouvertures en triangle dans la partie qui forme le laboratoire. Pour les animations, on engage un animateur des studios Disney qui s'occupera du monstre et de ses manifestations. Tout est extrêmement bien pensé et fait de ce film étonnamment un ensemble cohérent. Hugo Pellagamba.
3: Regardez par exemple les extraterrestres. Ils ont laissé une civilisation de millions d'années avec des artefacts extraordinaires, des structures, des monuments, des véritablement monuments. On ne les voit jamais. On ne les voit jamais à aucun moment. On voit juste la forme de la porte. Ça, c'est ce qu'on appelle en science-fiction, en termes d'écriture, le détail pertinent. On sait que pour un lecteur ou pour un spectateur, pour donner l'impression de réalité à un monde imaginaire, il suffit de donner un petit détail. Et si ce petit détail est percutant, ça va générer, ça va créer un imaginaire qui va être beaucoup plus puissant que si on avait montré un énième extraterrestre dégoulinant, bulboïde, méchant, etc. Là, vous avez juste la forme des portes. Vous remarquerez que, par contre, ils avaient des jambes humaines parce que les escaliers sont à taille humaine. C'est pour pas que les acteurs se cassent la gueule. Voilà. Voilà. Juste la porte. Et qu'est-ce qu'ils laissent derrière eux? Ben, leur technologie, mais eux ont disparu. Et ça déclenche comme ça un sentiment un peu métaphysique, une réflexion qui est toujours, dans la meilleure science-fiction, toujours présente. Mais alors, qu'est-ce qu'on va devenir? Est-ce qu'on va disparaître? Et si on disparaît, est-ce qu'on aura eu le temps de laisser quelque chose derrière nous? C'est finalement une très très vieille question. Et ça, c'est une des qualités du film, à mon avis.
0: Le débat du Ciné-Club du 30 juin 2015 à l'Institut Henri Poincaré. Issu de la technologie des Krells, directement du cerveau du professeur Morbius, voici Robbie, le robot à tout faire. C'est l'accessoire le plus coûteux du film. Sur un budget de 3,9 millions de dollars, on en utilise 125 000 pour le construire. Robbie, c'est un mélange de plastique, de métal, de caoutchouc, de plexiglas. Sa conception est attribuée à Robert Kinoshita. 7 mois sont nécessaires pour mener à bien la fabrication de Robbie, ce robot vedette. Une structure de 2,29 mètres, 45 kilos, sur laquelle on adjoint 6 moteurs électriques et 1 km de câblage pour permettre la mobilité des bras, des jambes et de la tête.
1: Vous êtes un robot, n'est-ce pas ? C'est exact, monsieur.
4: Et docteur, c'est-il un mâle ou une femelle ?
1: Dans mon cas, monsieur, la question n'a aucune signification.
0: Le robot est en fait un costume habité par Frankie Darro, comédien non crédité au générique. Et pour cause, le comédien est viré pour être revenu complètement sous sur le plateau après la pause déjeuner et s'être cassé la figure avec son coûteux costume. Il est remplacé par Frankie Carpenter, lui non plus pas crédité au générique. Le robot plaît tellement qu'il sera réutilisé dans un autre film en tant que compagnon d'un petit garçon dans The Invisible Boy en 1957. Il est tellement célèbre qu'il devient une figure clé de la robotique et de la SF. On le transforme en jouet, ce qui en 1956 n'est pas si fréquent. La MGM exploite pendant des années l'image de Robbie qu'on retrouvera dans un épisode de Columbo, dans La Famille Adams, dans La Quatrième Dimension. Il a été vendu en 2017 pour 5,4 millions de dollars. Voilà pour Robbie. Quant au film, le patron de la MGM, à l'époque si peu intéressé par le projet, finit par se déclarer stupéfait du résultat et le succès du film sera à la hauteur de sa stupéfaction.
1: Puis-je vous être utile, monsieur ?
4: Laissez tomber le monsieur entre nous, monsieur. Comme je suis étranger sur cette planète, je me disais que peut-être bien que justement vous pourriez me renseigner et me dire où c'est qu'on trouve du torboyau dans ce sacré bled.
1: Du torboyau ?
4: Vous comprenez, uniquement pour l'utiliser en cuisine. Je suis très fier de mes attributions.
1: Pardon, monsieur. Boyau ?
4: Oh, il en reste pas VZF, hein ? Oh, whisky garanti de la vieille fusée, c'est écrit dessus, tiens. Hey ! Eh ben... Saleté d'invention, tu mériterais que je te rentre un ouvre-boîte dans la carcasse.
1: Silence, monsieur. J'analyse cette chose. Oui, des molécules relativement simples d'alcool, traces d'huile de pomme de terre. Est-ce que 200 litres vous suffiraient ?
4: 200 ? Monsieur, je me suis promené dans tous les coins de cette galaxie et je tiens à vous déclarer que j'ai jamais rencontré un seul être qui me comprenne si bien.
0: C'est toujours assez rigolo dans les films des années 50 et 60, les traductions françaises des prénoms des protagonistes. John Adams devient Jean-Jacques Adams. Jerry, c'est André. Joe, c'est George. Et Queen est Yves. Mais moi, j'aime bien cette idée du commandant Jean-Jacques. Et puis, Robbie reste Robbie, ce robot géant chanté par un groupe suisse du même nom, Giant Robots dans Traveling, Bye Bye Baby.

0: 1956 voit le début de la déstalinisation du Parti communiste. 1956, c'est l'indépendance du Maroc et de la Tunisie, la crise du canal de Suez, la guerre d'Algérie, l'insurrection de Budapest. Ça bouge aussi à Cuba, en Chine, avec le début de la campagne des sans-fleurs et au Tibet. En 1956, Kenji Mizoguchi, cinéaste japonais, meurt. Marilyn Monroe se marie avec Arthur Miller. Grace Kelly devient princesse de Monaco. Au cinéma, on voit Le Monde du silence de Jacques-Yves Cousteau, Et Dieu créa la femme, La fureur de vivre, La prisonnière du désert, La traversée de Paris et Planète interdite.
1: Commandant, le lieutenant et moi, nous étions en train de chercher une sorte de stimulant appelé baiser ou étreinte, c'est tout ?
2: Ah, c'est tout. C'est au naturel pour vous, alors. Les sentiments, les passions, ça ne compte pas, n'est-ce pas ? Votre esprit est fermé à tout ce qui est humain. Eh bien, il se trouve que j'ai sous mon commandement 18 hommes triés sur le volet, des êtres super parfaits, physiquement et mentalement, qui ont 24 ans et demi en moyenne, et qui ont vécu enfermés dans l'hyperespace pendant 377 jours. Et je vous jure que vous ne l'auriez pas volé si je n'étais pas... Et s'il vous... Oh, allez-vous-en, avant que je vous fasse expulser d'ici par la garde, et alors je ferai surveiller les gardes par d'autres gardes.
0: La première du film a lieu le 15 mars 1956 et le film est distribué dans les salles dès le 1er avril. Il plaît immédiatement. Cinémascope, couleurs et sons, science-fiction et mini-jupes, ça attire du monde. Forbidden Planet est si populaire qu'il est joué en continu dans le Grauman's Chinese Theater sur Hollywood Boulevard pendant 6 mois. La sortie s'accompagne toutefois d'un mini-scandale. C'est la mini-robe de l'actrice qui fait jaser. C'est la première fois qu'Hollywood montre une actrice si courtement vêtue, du moins quand elle n'est pas en bikini. Un bikini qui a été inventé, on vous le rappelle, juste 10 ans avant par Louis Réard. En 1956, les mini-jupes ne sont pas encore du tout à la mode. Et à cause de cet écart vestimentaire, le film est interdit en Espagne pendant plus d'une dizaine d'années. Mais passé le scandale aussi court vêtu que l'actrice, le film trouve son public. La presse aime, les critiques aussi, et les membres de la profession également. Planète interdite reçoit un Oscar pour les effets visuels et est nominée pour sa bande originale. Ses décors, l'imagination débridée de ceux-ci, l'image visuelle globale et le discours font du film un classique du genre. Planète interdite échappe à sa condition de film à petit budget pour devenir un film culte, un lieu de rencontre des idées libres et neuves et une réunion de talents inespérés. Même lors de sa sortie en France, il fait une grande impression. Dans les cahiers du cinéma, on en parle comme le film qui ouvre le chemin à une science-fiction sérieuse. On y parle mythologie, religion, psychanalyse. L'homme ne peut pas se prendre pour un dieu. Avec le recul, le récit paraît parfois un peu simpliste et parfois ridicule, les personnages stéréotypés, mais l'humour qui s'introduit dans la dramatique fait passer le tout, l'humour qui est une composante indispensable à la science-fiction.
3: La meilleure science-fiction, elle doit faire rire. La science-fiction qui se prend beaucoup trop au sérieux, elle vous ennuie, une science-fiction par exemple trop politique, trop donneuse de leçons, qui annonce trop de catastrophes, elle finit par lasser véritablement. Elle est là pour amuser et le film est excessivement amusant. Toutes les parties qu'on trouve dans ce film sont extrêmement drôles, sont pas du tout une manière de le tourner en ridicule. Ça ne discrédite pas le film, au contraire, ça fait de ce film vraiment l'archétype de ce qu'est le genre science-fiction. Un genre qui est né en Europe, au 19e siècle, sous la plume de Jules Verne, sous la plume de Wells, et puis qui est passé aux États-Unis, qui est devenu un genre plus populaire avec les pulps des années 30, auxquels le film rend hommage par ses made paintings, avec ses paysages extraterrestres, avec la sublime Alta, évidemment, qui rend un clin d'œil à toutes ces jeunes femmes dénudées qu'on trouvait sur les couvertures des pulps, attaquées par des monstres bulboïdes et des robots agressifs. Évidemment. Et puis en même temps, il montre aussi un passage vers quelque chose de beaucoup plus mature, avec notamment, par exemple, la thématique du robot. On est en plein dans la transformation de la figure du robot qui devient un outil, hein, comme le dit Morbius, un outil véritablement puissant, mais qui reste un outil au service de l'humanité. On retrouve, pour ceux qui connaissent Isaac Asimov, les lois de la robotique. Hein, il ne peut faire de mal à un être humain, ni restant passif, laisser cet être humain exposé au danger. Et en même temps, puisqu'il est un outil, aussi complexe soit-il, il doit obéir aux ordres donnés par les êtres humains. Donc vous voyez, c'est un film charnière. C'est pour ça que c'est plus qu'un film de science-fiction. C'est un film sans lequel on n'aurait peut-être pas eu le genre de science-fiction qu'on a eu ensuite dans toutes les années qui ont suivi, au cinéma comme en littérature. Hein, il est clair que Planète Interdite va donner naissance à tout ce qu'on appelle le space opéra dans les années 60, 70, avec notamment Star Trek, bien sûr, la série Star Trek, avec cette idée que c'est clairement montré ici, on y reviendra peut-être après tout à l'heure, avec cette idée que si l'homme progresse dans la connaissance et si l'homme progresse dans la technologie, il s'améliorera psychologiquement. C'est exactement ce qu'on trouve dans Star Trek. Star Trek, l'équipage de Star Trek a laissé derrière lui la jalousie, la préférence, l'avarice, la violence, etc., pour se hisser au niveau de la culture scientifique qui est la sienne. Et dans ce film, on trouve la même idée. Morbius dit « L'humanité n'est pas encore prête à recevoir toutes ses connaissances. Elle doit encore progresser, elle doit encore s'améliorer. » C'est la vieille idée du progrès, pas simplement matériel, mais du progrès de l'homme sur lui-même qu'on trouve dans le christianisme. De toute façon, tout ça est classique. Donc au fond, pour finir sur cette première analyse, le film et la science-fiction utilisent énormément de références. Parfois, c'est des références scientifiques. Parfois, ce sont des références mythologiques, culturelles, religieuses. Et métabolisent tout ça au service d'un récit qui, avant tout, doit être divertissant, entertainment, amusant. Et c'est bien ce qu'est Planète Interdite. Je veux dire, si vous avez aimé le film, c'est parce que surtout, il vous a amusé, évidemment, bien sûr.

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1: Et c'est la Bulgarie qui décroche sa toute première victoire de l'Eurovision grâce à la jeune chanteuse Dara avec son titre Bangaranga, un hymne à la fête et à l'émancipation. La Bulgarie s'est imposée avec 516 points devant le candidat israélien Noam Betan. La finale a réuni 25 artistes dans un spectacle de plus de 2 heures marqué par un important déluge pyrotechnique. La Suisse était absente de cette finale. La bernoise Veronica Fusaro n'a pas réussi à se qualifier en demi-finale avec sa chanson Alice. Cette 71e édition a été marquée par des appels au boycott en raison de la participation d'Israël. Des dizaines de milliers de sympathisants du militant anti-immigration et anti-islam Tommy Robinson ont défilé hier dans les rues de Londres dans une marée de drapeaux britanniques. Aucun incident majeur n'a été signalé tandis qu'une marche pro-palestinienne et antiraciste avait lieu en parallèle. La police avait mis en place un dispositif de maintien de l'ordre d'une envergure exceptionnelle avec près de 4000 agents mobilisés. Au total, la police a procédé à 43 arrestations. 22 autres ont eu lieu en marge de la finale de la Coupe d'Angleterre entre Manchester City et Chelsea. Inacceptable, ce sont les termes utilisés par le président de la Confédération, Guy Parmelin, pour qualifier les nouveaux droits de douane de l'Union européenne sur l'acier. Dans une interview accordée à SRF, il a mis en garde la présidente de la Commission européenne, Ursula von der Leyen, contre un possible, je cite, « autogol ». Selon lui, ces mesures pourraient pénaliser les chaînes d'approvisionnement suisses, notamment dans le secteur spatial. Les nouvelles restrictions doivent entrer en vigueur le 1er juillet prochain. Et ce premier week-end parfait pour l'équipe de Suisse au championnat du monde de hockey sur glace à Zurich. La Suisse s'est imposée 4-2 face à la Lettonie samedi soir à Zurich. La veille, elle avait déjà remporté son match 3-1 contre les États-Unis. Les hommes de Jean Cadieux vont maintenant avoir droit à un jour de repos ce dimanche avant d'affronter l'Allemagne demain soir. Le temps sera bien ensoleillé aujourd'hui en plaine et en Valais, mais il sera plus nuageux le long du Jura. La limite pluie-neige se situera vers 1600 mètres. Côté température, il fera minimum 2 degrés en plaine, maximum 18 degrés. Demain, lundi, retour d'un temps très nuageux avec des pluies arrivant par l'ouest dès le matin. Et il ne fera